0: comme américains, à décorréler la liberté de navigation dans le détroit de leurs possibles négociations sur les autres sujets. Entendez, le nucléaire, les missiles balistiques, etc. etc. Les Européens proposent donc qu'Iraniens comme Américains lèvent leurs blocus respectifs du détroit d'Hormuz comme des ports iraniens et s'en remettent aux Européens et aux autres pays non belligérants pour assurer la sécurité dans le détroit. Alors à cet effet, la présence du groupe aéronaval français devrait pouvoir rassurer armateurs, assureurs et équipages civils des navires coincés dans le golfe Persique, il y en a plus de 1500, pour leur permettre de transiter en confiance par le détroit. Le Charles de Gaulle devrait pouvoir être à pied d'œuvre en mer d'Arabie d'ici une grosse semaine, 10 jours à peu près.
1: Mais là, ça veut dire, Eric, que les Iraniens et les Américains doivent d'abord s'accorder avant que les Européens puissent intervenir à Hormuz.
0: Oui, c'est l'idée. Ils doivent s'accorder, mais pas entre eux. Ils doivent s'accorder chacun avec les Européens. La crédibilité des Européens pour assurer la sécurité sur Hormuz reposant justement sur leur non-belligérance. Il s'agit donc de contraindre Américains comme Iraniens à renoncer à toute idée de contrôle de la zone et particulièrement de contrôle militaire. Alors pour les Américains, mettre un terme à leur blocus des ports iraniens, ça ne devrait pas leur coûter grand-chose, surtout si à la clé, il y a une véritable négociation qui s'engage avec le régime iranien. Quant à une levée du blocus iranien sur Hormuz, c'est aussi dans l'intérêt immédiat des Américains. L'interdiction du détroit entraîne mécaniquement une flambée des prix du pétrole qui gagne aussi les États-Unis où le prix du carburant à la pompe grimpe toujours. Pour les Iraniens, en revanche, ce sera un peu plus dur de lâcher leur mainmise sur la circulation dans le détroit d'Hormuz. À vrai dire, c'est leur principale carte maîtresse dans la négociation qui est censée s'engager avec les États-Unis. Et pour les Européens et les autres, il y a urgence à rétablir cette liberté de navigation avant même que ne s'engagent des négociations et de ne surtout pas devoir attendre que ces négociations aboutissent, ce qui pourrait prendre des semaines, voire des mois.
1: Éric Biegala, rédaction internationale de Radio France. Ça bouge donc du côté du détroit d'Hormuz, d'autant qu'on vient d'apprendre qu'un bateau de la compagnie française CMA-CGM avait réussi à franchir le passage aujourd'hui. Il était bloqué depuis le début de la guerre, le 28 février. Et c'est aussi un porte-conteneur affrété par CMA-CGM qui a été visé hier par un tir de missile iranien. Des membres d'équipage des Philippins ont été blessés et évacués. Bonsoir Mathieu Lebrise.
2: Oui, bonsoir.
1: Vous êtes capitaine de navire, toujours en activité, président de l'Association française des capitaines de navire, dont des adhérents sont actuellement bloqués dans le détroit d'Hormuz, donc vous les connaissez bien. Est-ce que vous comprenez pourquoi ce navire CMA-CGM a voulu passer le détroit alors que l'Iran a menacé de tirer quiconque tenterait la traversée ?
2: Écoutez, je comprends pourquoi il a voulu partir. C'est déjà très très préoccupant pour les gens qui sont à bord de rester enfermés et un petit peu kidnappés. S'il a voulu tenter le coup, c'est probablement parce qu'il a vu qu'il y avait deux navires sous pavillon américain qui ont réussi à sortir, dont l'Alliance Fairfax et le CS Anterne, mais qui sont sortis, eux, sous grande protection américaine. Alors, au début, le Project Freedom, le projet américain de sortie humanitaire de tous les navires qui sont bloqués dans le Golfe d'Oman, prévoyait qu'il y ait de nombreux navires qui sortent. Finalement, on en a eu deux. Il s'est peut-être dit, bon, j'ai des garanties suffisantes pour pouvoir m'extraire de là et pour pouvoir partir. Il a tenté et j'ai envie de vous dire, malheureusement, ça s'est pour lui mal fini. Et j'espère vraiment que les marins qui sont à bord n'ont pas eu des blessures trop, trop graves.
1: Vous auriez tenté de passer en tant que capitaine ?
2: Alors, en tant que capitaine, vous avez plusieurs choses à prendre en compte et en considération. Vous avez évidemment la possibilité de sortir ou pas, les instructions que vous donne votre armateur. Bon, là, un armateur comme CMA-CGM ou les armateurs français en général sont des gens qui sont sérieux. Donc, moi, en tant que capitaine, j'aurais eu tendance à prendre en compte ce qu'il me disait. Après, c'est de la responsabilité du capitaine de dire oui ou non, je tente. Là, il faut voir qu'il y a aussi plusieurs possibilités d'avoir d'énormes soucis en sortant, parce qu'il n'y a pas que l'aérien, il y a aussi, comme on a vu, notamment pour le CMA-CGM Everglade, les gardiens de la Révolution qui sont venus avec la fameuse flotte moustique tirer sur la passerelle, et dans ces cas-là, évidemment, la navigation n'est pas possible. Et puis, il y a une troisième dynamique, c'est la dynamique qui est immergée, c'est-à-dire les mines. Finalement, cet endroit, est-ce qu'on peut y passer de manière raisonnable alors qu'on sait que les Iraniens ont déposé quelques mines ?
1: Mais ça veut dire que même aller sur le pont, c'est prendre un risque ?
2: aller sur le pont, c'est prendre un risque. Quand vous passez cet endroit, il y a plein de petites pirogues qui passent partout. Alors, beaucoup avant passaient pour faire un petit peu de trafic, finalement, hein, entre Oman et l'Iran, mais vous n'êtes pas du tout à l'abri qu'une petite vedette des gardiens de la Révolution aille se promener par là et vous tire dessus. Bon, là, en l'occurrence, venant de la CMA, comme il y a eu le Kribi qui a réussi à sortir le 2 avril, il y a eu malheureusement l'Everglade et le Galapagos qui, eux, le 18 avril, n'ont pas pu passer. Bon, je suppose que CMA et leurs services internes avaient des garanties pour se dire qu'ils pouvaient tenter le coup.
1: Est-ce que vous avez des nouvelles, Mathieu Lebris, des capitaines français et de leur équipage qui sont bloqués ?
2: Alors, pour ceux de nos membres et les nouvelles qu'on a reçues, on a surtout des nouvelles par rapport à comment ils vivent et comment ils le ressentent. Il y a beaucoup de marins qui sont à bord. Ils se demandent, un jour on leur dit, bon, on va tenter le coup, finalement non, on va peut-être pouvoir vous ravitailler, oui, ben non. Bon, au final, dans tout ça, les navires qui sont sous pavillon français s'en sortent bien. La CMECGM a les moyens d'envoyer sur place, ou même les autres armements français qui sont bloqués, moyens d'envoyer sur place suffisamment de nourriture, ou en tout cas soutien, et d'avoir pu organiser les relèves, notamment pour ceux qui, à un moment donné, arrivaient au bout de ce qu'ils pouvaient faire.
1: Oui, ça veut dire qu'on a le droit de demander de quitter le navire, hein, d'être rapatrié.
2: Alors, on a le droit de demander, au début, tout le monde a dit, et notamment ça, c'était un retour de nos membres, qu'ils étaient volontaires. Ils étaient surtout volontaires parce que le code de la marine marchande et leur conscience professionnelle faisaient qu'ils n'avaient pas envie d'abandonner leur navire. Après, il faut trouver quelqu'un d'autre pour pouvoir venir vous relever. Moi, personnellement, je ne sais pas si un marin, son épouse, serait forcément ravie de savoir qu'il part sur un théâtre d'opération où il y a vraiment des gros soucis militaires, alors que nous ne sommes que civils. Il y a ça à prendre en compte. Et derrière, donc, les relèves ont pu être faits pour, en tout cas, ce qu'on sait, des armateurs français. Mais il y a d'autres armateurs qui ont peut-être moins de possibilités de le faire, financières, ou qui n'ont pas forcément la volonté de le faire. Il y a d'autres marins de notre nationalité qui sont bloqués également et qui n'ont pas de relève. Et là, psychologiquement, pour certains, c'est compliqué.
1: Est-ce qu'on est formé, quand on est capitaine de navire ou même marin, à ce genre de situation de crise ?
2: Les marins ne sont pas préparés à subir ce type d'attaque. On est avant tout des civils, on est formé à la navigation, on est formé à la sécurité maritime classique, à la gestion des incendies, à des avaries et, comme vous l'avez indiqué, dans certains cas, à la piraterie. Mais on n'est absolument pas formé pour faire face à des attaques sophistiquées impliquant des missiles, des drones ou des mines navales. Dans le détroit d'Ormuz, la situation a profondément changé en quelques mois. Et même, je dirais qu'elle change presque en quelques jours. En 2-3 jours, vous voyez bien qu'on nous dit qu'on peut passer. Finalement, après, on ne peut plus. Puis finalement, ceux qui essaient de passer, ils se font quand même tirer dessus. Ceux à qui on a donné des gages, pareil. Donc, on ne sait absolument pas et on n'a absolument pas de gage de sortir. On n'est plus dans un simple environnement à risque, mais dans un espace qui est vraiment un espace de confrontation militaire. Les navires marchands, ils sont exposés à des menaces qui relèvent plus du militaire qu'un simple décalage majeur qu'il peut y avoir entre un petit problème de sûreté et une confrontation. Là, il y a vraiment une différence entre la réalité du terrain et la préparation des équipages. Alors, il y a des protocoles de sécurité qui existent, mais ils ont leurs limites. Ça a été pensé pour des risques comme la piraterie ou les accidents, mais pas pour des frappes qui sont rapides, imprévisibles et puis potentiellement massives. Les Iraniens peuvent très bien envoyer plusieurs drones sur un navire. Donc concrètement, un équipage civil, il n'a pas les moyens techniques ni les capacités opérationnelles pour se défendre face à ce type d'attaque.
1: Merci beaucoup pour vos précisions très intéressantes. Mathieu Lebris, merci d'avoir été en direct dans le 17-20 de France Info, capitaine de navire et président de l'Association française des capitaines de navire.
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4: Faut-il légaliser les tests ADN pour ceux qui souhaitent connaître leurs origines ? Ces tests à visée généalogique sont autorisés chez la plupart de nos voisins, mais interdits en France. Un texte examiné à partir d'aujourd'hui à l'Assemblée envisage de lever cette interdiction. On estime qu'1,5 million de Français ont déjà contourné la loi. Bonjour Julie-Marie Lecomte.
5: Bonjour.
4: Pour le choix de France Info, vous avez rencontré des Français adoptés, nés sous X ou d'un don de gamètes dans le cadre d'une PMA. Et pour leur équilibre, l'accès aux origines est une question vitale.
5: Oui, mais depuis la loi de bioéthique de 2011 et l'interdiction de ces tests, c'est devenu très compliqué, témoigne Céline. Elle est née en 1982 au Sri Lanka. Elle a été adoptée un an plus tard. Elle a retrouvé sa mère biologique il y a seulement quelques années.
6: On a besoin de ce test ADN parce qu'il y a eu beaucoup de pratiques illégales dans le cadre des adoptions internationales et beaucoup de falsifications de papiers ou de présentations de fausses mères biologiques. Pour moi, c'était très important d'avoir une preuve scientifique, quelque chose qui atteste de la filiation.

0: pour pouvoir faire cette rencontre de manière sereine, parce que ça peut faire énormément de dégâts de rencontrer une famille qui n'est pas la sienne. La recherche des origines est déjà quelque chose qui touche à l'intime et qui remue énormément.
1: Et Céline décrit un parcours du combattant. Elle a demandé à des laboratoires français, reçu évidemment. Alors elle en a trouvé un aux Pays-Bas.
0: Ils ont réussi à m'envoyer les deux tests ADN pour ma mère biologique et pour moi, donc vierge. Et quand je l'ai renvoyé, on me l'a bloqué à la douane, on me l'a renvoyé plusieurs fois. À force, je me suis dit, il faut que tu enlèves le package du laboratoire et tu fais passer ces cotons-tiges comme un courrier lambda. Et c'est ce que j'ai fait.
1: Et les cotons-tiges, vous
0: Voilà.
1: les avez planqués?
0: Ben, je les ai dissimulés dans des affaires de toilette et ça a fonctionné. Mais je me sens pas bien de vous le raconter, même. J'ai l'impression d'être une grande criminelle.
1: C'est vrai?
0: J'ai l'impression que là, il y a des policiers qui vont arriver, qui vont me mettre 3 000 euros d'amende.
1: Céline trouve ça injuste parce qu'elle considère que l'accès aux origines devrait être un droit. Finalement, ça a pris 6 mois, mais elle a reçu les résultats juste avant que son avion ne décolle pour le Sri Lanka, où elle a retrouvé celle qui est bel et bien la femme qui l'a mise au monde.
2: Alors pour Céline, le test a validé ses recherches, mais souvent c'est plutôt le point de départ.
1: Oui, notamment pour les enfants nés dans le cadre d'une PMA avec don de gamètes. Depuis 2021, il n'y a plus de dons anonymes. La loi prévoit que quand ils seront majeurs, ces enfants-là auront accès à l'identité du donneur, ce qui ne règle rien pour tous ceux qui sont nés avant, comme Audrey, qui a 48 ans et qui est avocate.
3: J'ai appris à 29 ans que j'étais issue d'une PMA avec tiers donneur, alors que je me suis spécialisée en droit de la bioéthique. Je suis issue d'un don réalisé à l'hôpital Necker, mais mon donneur a été rémunéré. Et à l'époque, il n'y avait pas de limite au nombre d'enfants qu'on pouvait faire avec un même donneur.
1: D'où la panique avant son mariage avec un homme né lui-même grâce à une PMA, peur de la consanguinité. La justice, refusant de lui apporter des réponses, le couple a décidé de faire un test ADN en passant par un laboratoire américain qui ensuite compare les résultats avec ceux de sa base de données pour trouver des correspondances, des matchs.
3: J'ai retrouvé tout de suite une demi-sœur, d'ailleurs, dont j'avais été l'avocate 7 ans plus tôt. J'ai découvert qu'on était toutes les deux issues du même donneur. Et après, c'est une question de temps. Au début, moi, mon mari a retrouvé tout de suite ses origines. Il a fait le test, il a eu un match avec une londonienne. Et 11 heures plus tard, il avait un nom, une identité. Et Gérard, qui habite à 1h15 de chez nous, était hyper content d'être retrouvé. Mais moi aussi, j'ai fini un jour par gagner au loto génétique et j'ai eu ce fameux match qui m'a permis de remonter jusqu'à la piste de mon donneur. Bien qu'il soit décédé, sa famille m'a raconté toute son histoire. Je sais qu'il a joué dans certains films, donc ça me permet de le voir dans des films. Ça me permet aussi de comprendre sa personnalité, aussi de mieux comprendre parfois mes enfants. Et c'est marrant parce que moi j'ai 3 enfants, mais je retrouve les traits de mon donneur aussi dans leur visage. Je me sens enfin ancrée. Maintenant, je marche sur mes deux jambes.
2: Il faut quand même dire qu'à cette loterie génétique, tout le monde ne gagne pas.
1: Pour trouver des correspondances, il faut que beaucoup de gens aient fait le test et accepté de laisser leur ADN dans la base associée au test qu'on réalise. Dans le cas d'Élodie, qui est née sous X à Niort en 78, les résultats ont été décevants.
4: J'avais une forte correspondance avec le Portugal. Ça ne m'a pas appris concrètement voilà, qui étaient mes parents biologiques, puisque mon taux le plus fort ADN est de 0,4%. Et c'était l'arrière-cousine de l'arrière-cousine, voilà, difficilement exploitable.
1: Et elle s'est retrouvée totalement désemparée face à la liste de 4000 noms qui lui a été communiquée. Communiquer des gens qui partageaient très peu d'ADN avec elle.
4: Je ne suis pas généalogiste, je me suis un peu perdue, après le temps a passé. J'ai eu connaissance d'un détective privé spécialisé qui avait de forts pourcentages de réussite. Quand même, j'ai demandé un devis, c'était dans les 3 000, 4 000 euros, donc je n'ai pas donné suite. Après, je ne ferme pas la porte, peut-être qu'un jour, effectivement, si rien ne fonctionne, pourquoi pas.
1: Pour l'instant, Élodie se fait accompagner par une généalogiste bénévole dans une association. Elle envisage un nouveau test pour avoir accès à des comparaisons dans une autre base de données.
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2: Fanny, combien les Français paient-ils de taxes foncières? La taxe foncière, on le rappelle, c'est cet impôt dont s'acquittent les propriétaires.
6: Eh bien écoutez, ils payent précisément en moyenne un peu plus de 1117 euros. Ce sont les chiffres de l'an dernier transmis par l'administration fiscale. Mais pour ces ménages, ces particuliers qui sont donc propriétaires, la note est toujours un peu plus salée puisqu'il y a 2 ans, on était plutôt autour de 1000 euros. Et si on remonte encore un peu plus loin, en 2020, avant le Covid, on était plutôt autour de 800 euros en moyenne par par an pour cette taxe foncière. Donc en 5 ans seulement, le montant a augmenté de près de 35%.
2: Comment explique-t-on une telle augmentation ?
6: Plusieurs raisons. D'abord, Jérôme, le montant de la taxe foncière est indexé sur l'inflation, c'est la règle. Plus précisément, les valeurs locatives cadastrales sont indexées sur l'inflation. Je vous passe le calcul assez complexe, mais l'an dernier, toutes les bases d'imposition foncière ont pris au moins 1,7%. Certaines années d'ailleurs, des années où il y avait une forte inflation, c'était même beaucoup plus. Et puis ensuite, les communes ont la liberté de voter une augmentation de la taxe foncière. L'an dernier d'ailleurs, juste avant les élections municipales, elles ont fait attention à ne pas avoir la main trop lourde, mais ça n'a pas toujours été le cas. On se souvient, dans certaines villes, les montants des taxes foncières se sont parfois envolés. Remonté à 2023, 52% d'augmentation à Paris, 25% à Grenoble. Bon, il faut dire que la taxe foncière, c'est un impôt captif. Les collectivités savent que face à ces hausses, vous n'allez pas déménager comme ça, vous allez payer.
2: Et la fin de la taxe d'habitation, est-ce qu'elle a joué aussi sur ces hausses ?
6: Probablement, parce que privée de la taxe d'habitation en 2023, certaines mairies se sont effectivement rabattues sur la taxe foncière, même si l'exécutif assure que les collectivités ont reçu une compensation à l'euro près. Mais c'est vrai que les taxes foncières, ça n'est pas rien dans le budget d'une commune, ça compte.
2: À quoi faut-il s'attendre cette année ?
6: Probablement à des hausses, puisque l'inflation repart, ça sera donc automatique. Et puis il y a toujours ce projet du gouvernement d'actualiser les bases de calcul des taxes foncières pour mieux prendre en compte des éléments dits de confort, par exemple l'eau, l'électricité, bref, de remettre à niveau ces taxes foncières. Sébastien Lecornu avait voulu s'y atteler à l'automne dernier à ce projet, mais en plein débat budgétaire face à la levée de boucliers des mairies, il avait renoncé ou plutôt renvoyé le projet à des discussions au niveau local cette année. Alors cette actualisation promet d'augmenter de facto les montants des taxes foncières de plus de 7 millions de logements.
2: Votre chiffre du jour.
6: 90 millions de patients utilisateurs en Europe et bientôt encore un peu plus pour Doctolib, puisque la plateforme de réservation en ligne des rendez-vous médicaux traverse la Manche et s'installe au Royaume-Uni en rachetant Medicus, un logiciel de gestion des cabinets médicaux anglais.
2: Fanny Guinochet.
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2: Bonjour Nicolas Taillard.
7: Bonjour.
2: Pour France Info Monde, on regarde ce matin vers l'Ukraine et la Russie car la semaine est marquée par des appels à la trêve. Alors que Vladimir Poutine a réclamé une trêve vendredi et samedi, Volodymyr Zelensky lui a coupé l'herbe sous le pied en déclarant un cessez-le-feu en vigueur théoriquement depuis minuit.
7: Oui, mais si les attaques ukrainiennes se sont bien arrêtées depuis quelques heures, la Russie, elle n'a pas tenu compte de cette interruption des combats décidée de son côté par Kiev. Une attaque russe a été signalée dans la région de Zaporijjia. Des alertes ont également retenti dans la nuit dans 6 grandes régions de l'est du pays. Pour comprendre ce qui se joue ici, ce que cherche à montrer Volodymyr Zelensky, il faut d'abord rappeler que l'Ukraine subit ces derniers jours de violentes attaques quotidiennes sur ses grandes villes, avec notamment des bombes planantes redoutables qui visent des installations civiles et des quartiers résidentiels. Sans vous recenser l'ensemble des frappes, on peut revenir sur le très lourd bilan de la journée d'hier. L'Ukraine déplore au moins 28 morts suite à une série de bombardements. Or, ces frappes interviennent au moment où Moscou réclame un cessez-le-feu.
2: Un cessez-le-feu de la part de Vladimir Poutine, c'est étonnant. Pourquoi cette requête ?
7: Parce que le président russe se prépare aux cérémonies du 9 mai en Russie. C'est la date célébrant le jour de la victoire contre l'Allemagne nazie. Et chaque année, pour ce jour de la victoire, une grande parade est organisée à Moscou, sur la Place Rouge. C'est l'occasion pour Vladimir Poutine de compter ses soutiens, d'accueillir de grands dirigeants amis, de montrer la toute-puissance de son armée qui défile sur la Place Rouge. Sauf que l'organisation de cette parade militaire est entourée cette fois d'inquiétude et d'une forme de paranoïa, alors que des drones ukrainiens parviennent désormais régulièrement à voler jusqu'aux environs de la capitale russe. La peur d'une attaque forcément humiliante en pleine cérémonie est très présente. Les célébrations se feront donc dans un format réduit et Vladimir Poutine a réclamé ce cessez-le-feu les 8 et 9 mai pour limiter les risques et mettre l'Ukraine en position délicate en cas d'attaque.
2: Ce qui a donc poussé Volodymyr Zelensky à le prendre de court.
7: Nous considérons que la vie humaine est plus importante que toute célébration, a écrit le président ukrainien pour annoncer sa décision d'instaurer un cessez-le-feu dès hier soir minuit, manière de dire que si la Russie veut vraiment la paix, l'Ukraine y est prête sans attendre. Un habile renversement de la situation qui n'a pas convaincu le Kremlin, pris au piège de cette guerre des trêves. après les frappes meurtrières d'hier. Zelensky a dénoncé le cynisme absolu de la Russie, frappant aveuglément au moment même où elle réclame un arrêt des hostilités pour ses festivités.
2: Cette paradoxale guerre des trêves, Nicolas Taillard pour France Info Monde.
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2: Et c'est l'heure de l'œil de Constance. Constance Villanova, ce matin, l'Internet Archive, sorte de bibliothèque d'Alexandrie de nos pages Internet, fête ses 30 ans ce mois-ci. Vous revenez sur cette folle aventure et sur un paradoxe. Ceux qui sauvegardent la mémoire du web sont aujourd'hui menacés par l'intelligence artificielle.
6: Des colonnes blanches, une façade solennelle. Bienvenue dans l'église désacralisée du Richmond à San Francisco. Sauf qu'à la place des bancs, des rangées de serveurs qui bourdonnent dans la pénombre, ce bâtiment abrite le siège de l'Internet Archive, l'organisation qui sauvegarde la mémoire mondiale d'Internet, toutes langues confondues. 30 ans ce mois-ci, né en mai 96, fondé par un ingénieur. Son idée, alors folle à l'époque, hein, archiver le web comme on classe des livres. Son outil phare, c'est la Wayback Machine, une machine à voyager dans le temps. Des robots parcourent le web en permanence, prennent des instantanés, des captures d'écran et les conservent. 900 milliards de pages archivées. Vous tapez une adresse, vous choisissez une date, vous voyez le site tel qu'il existait ce jour-là.
9: If you go to a URL, si vous vous rendez sur un site un jour et que vous y retournez le lendemain, la page peut être différente. C'est là où la Wayback Machine est utile. Nous gardons la trace de toutes les versions successives des pages web.
6: Utile, bah, énormément. Avec l'administration Trump, des centaines de pages gouvernementales ont été effacées, données sur le climat, sur la santé, sur l'aide humanitaire internationale, sans l'Internet Archive, envolé pour toujours.
2: Et en France, on archive aussi.
6: Oui, si Internet Archive s'occupe du web mondial, en France, on a nos petites spécialités 2.0. Un exemple récent, les Skyblogs. Si vous avez des enfants nés entre 90 et 2000, ils en ont eu un. Des millions de jeunes Français y racontaient leur vie, leurs poèmes de collège, leurs déclarations d'amour maladroite. Mon pseudo, c'était Stance Con du 91. Quand Skyblog ferme en 2023, c'est la BNF, la Bibliothèque Nationale de France, qui récupère 12 millions de blogs.
10: La vie sans les amis, ce serait comme une tartine sans Nutella. Ça, c'est de l'aphorisme.
11: Des chercheurs voudront comprendre tout un tas de contenus qui peuvent paraître frivoles ou anecdotiques pour nous au moment où on le collecte. Donc effectivement, une page de blog ou une vidéo TikTok a toute sa place à la BNF à côté d'un manuscrit enluminé du 9e siècle.
6: Un manuscrit enluminé, mon blog, vous imaginez. Sauf que l'Internet Archive est aujourd'hui attaqué de l'intérieur. Des centaines de médias bloquent désormais ces robots par peur que leurs archives servent à entraîner des intelligences artificielles. 30 ans à tout garder, sauf que personne n'avait prévu que l'intelligence artificielle viendrait se servir chez les médias comme dans un buffet. La mémoire du web est devenue une matière première.
2: Fanny est en train de chercher dans ses archives.
12: Ouais, dans mes archives.
6: Simple Minds.
2: Bah oui, Simple Minds.
6: Don't you forget about me.
12: Les années 80.
2: On va pas oublier en tout cas Stance Con 91.
6: Du 91. C'est ma particule.
2: Bien sûr, évidemment.
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1: Il est 2h30, le flash Lison Bourgeois. Insubmersible, le PSG résiste au Bayern Munich. Les footballeurs parisiens disputeront bien leur troisième finale de Ligue des Champions de leur histoire à la fin du mois. Ce mercredi soir, ils se sont qualifiés face aux Bavarois, un partout, après la victoire 5-4 à l'aller au Parc des Princes, on s'en souvient. Direction maintenant la finale à Budapest, ça sera le 30 mai. Le porte-avions français Charles de Gaulle est en route vers le détroit d'Ormuz. Il va se prépositionner dans la région du Golfe. Signal que la coalition montée entre Londres et Paris se tient prête. La France propose aux États-Unis et à l'Iran de traiter la question du détroit à part du reste du conflit et des autres négociations. Le président français qui s'est entretenu ce mercredi avec le président iranien pour lui faire part de sa vive préoccupation sur l'escalade en cours au Moyen-Orient. Emmanuel Macron a aussi condamné les frappes iraniennes injustifiées contre les infrastructures civiles aux Émirats arabes unis. Alors que sur le terrain, la première frappe d'Israël sur la capitale libanaise a eu lieu ce mercredi. C'est la banlieue sud de Beyrouth qui a été touchée. Un commandant du haut rang du Hezbollah a été tué. Sur la journée de mercredi, au moins 11 personnes ont été tuées dans des frappes sur le sud et l'est du Liban, malgré la trêve en vigueur depuis le 17 avril. A priori, il n'y aura aucune crainte à avoir dans les prochains mois sur les approvisionnements en kérosène dans le secteur aérien. C'est la conclusion du ministre de l'économie, Roland Lescure, après sa réunion ce mercredi avec les principaux acteurs du secteur. Alors que la guerre au Moyen-Orient a fait flamber les prix du pétrole et que certaines compagnies à bas coût, comme Transavia, ont commencé à annuler des vols, le ministre des Transports a assuré que ces annulations restaient exceptionnelles. C'est la plus grande compagnie aérienne à bas prix d'Asie, AirAsia, et elle vient de commander 150 Airbus A220-300. C'est la plus importante commande ferme unique jamais enregistrée pour ce type d'avion. Près de 2/3 de la forêt amazonienne transformée en savane sèche si le réchauffement climatique et la déforestation continuent. C'est l'avertissement publié ce mercredi dans la revue scientifique Nature d'après une étude de l'Institut allemand pour la recherche sur les impacts du climat. Le texte se base sur un réchauffement global d'1,5 à 1,9 degré et une déforestation d'un quart de la forêt. Elle atteint aujourd'hui 17%. Et puis les équipes de France masculines et féminines de tennis de table se sont qualifiées sans trembler pour les quarts de finale des mondiaux ce mercredi à Londres. Vendredi, les hommes, emmenés par les frères Félix et Alexis Lebrun, retrouveront le Brésil pour tenter de rallier le dernier carré.
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3: Un an après, le PSG va donc vivre une deuxième finale de Ligue des Champions après avoir éliminé le Bayern Munich. Ce soir, un match nul un partout à l'Allianz Arena. Et il y avait eu bien sûr ce formidable match aller 5-4 au Parc des Princes. Avant de revenir sur ce match avec Bichente Lizarazu, Nathalie Hennetta, Xavier Monferrand, on va écouter très rapidement le président du Paris Saint-Germain, Nasser El Khelaïfi, qui vient de s'exprimer chez nos confrères de Canal+.
4: C'est notre rêve, on a la vérité, on a une équipe magnifique, jeune équipe, battre ensemble, on a la star, c'est l'équipe, tout le monde le battre. Regarde la dernière minute, Kvara, les morts, mais le cours, les pattes, les voutillers sont même ici. Ça c'est le football, ça c'est Paris Saint-Germain, c'est DNA de Paris Saint-Germain.
5: Même Nasser il a changé dans son discours.
4: Non, c'est vrai, c'est magnifique, c'est parce que la vérité c'est ça, qu'est-ce qu'on veut nous. On a la meilleure coach au monde, la meilleure sport advisor, la meilleure supporter. Je veux vraiment cette supporter. J'ai attendu seulement notre supporter. C'est magnifique, c'est beau parce que toujours le croit de nous. C'est la meilleure supporter vraiment. Vraiment, c'est magnifique.
3: Voilà, c'est magnifique. Nasser El Khelaïfi, le président du PSG, sur Canal+. Est-ce qu'on a trop tendance à banaliser ce que vient de réaliser le Paris Saint-Germain, Bichente Lizarazu?
6: Vous trouvez qu'on banalise?
3: Non, mais tout à l'heure, on entendait avec Nathalie Hennetta, qui est toujours avec nous. Nathalie, hein, vous allez le confirmer.
7: Je suis là.
3: Et c'est vrai, hein, Nathalie, on a entendu tout à l'heure ce supporter parisien qui, finalement, ça devient une habitude et il ne faut pas s'habituer à ça, justement.
6: Non, on ne doit pas banaliser d'accéder en finale de la Ligue des Champions. On ne doit pas banaliser gagner la Ligue des Champions. Non, je crois que ce qui est exceptionnel cette saison, puisqu'il faut quand même, j'aime bien refaire le scénario, c'est que, bon, d'abord, tu es champion d'Europe, tu as gagné la Ligue des Champions. Forcément, les statuts, ils changent. Donc, les joueurs peuvent... peut-être à un moment donné s'enflammer un petit peu et tu peux avoir des conséquences l'année suivante. Ça n'a pas été le cas pour le Paris Saint-Germain. Les seules conséquences, c'est que comme il y a eu la Coupe du Monde des clubs, il y a eu beaucoup de blessures en début de saison, sur les 6 premiers mois. Le staff, je pense, du Paris Saint-Germain a fait un très bon boulot pour remettre en selle un peu tout le monde. Et puis finalement, pour le fameux Money Time, le moment où les matchs de vérité arrivent, tous les joueurs du Paris Saint-Germain sont arrivés à un très bon niveau physique pour être à nouveau très performants et arriver à battre les meilleures équipes. Et la meilleure équipe, on va dire, sur le plan de la forme et sur le plan de la saison, c'était le Bayern par rapport à ce qu'ils réalisaient en Ligue des Champions et en championnat. Et ils les ont éliminés. Ils les ont éliminés et il n'y a pas de... Le match aller, on sait ce que ça a été. Ça a été un match extraordinaire. Et au match retour, il y a eu beaucoup plus de contrôle et ils ont dominé le Bayern et ils ont mérité leur qualification en finale. Donc, il faut surtout pas banaliser. Moi, je trouve ce qui est exceptionnel, c'est justement de continuer à être performant, de continuer à avoir de l'exigence, de maintenir un niveau de jeu et d'intensité qui est énorme. Et bon, là, c'est sûr que c'est le mérite d'un Luis Enrique qui lâche pas l'affaire et de joueurs aussi qui ont fait encore et qui veulent encore gagner des titres.
3: Nathalie Yaneta.
0: Oui, parce que ce qu'on se disait en début d'émission, Bichène, c'est que gagner une Ligue des Champions, vous en avez gagné une avec le Bayern, c'est extrêmement difficile. Se qualifier sur deux finales de suite, c'est déjà être dans la cour des grands. Mais alors... imaginer potentiellement conserver son titre, cette récurrence-là, ça c'est quand même évidemment qu'il est impossible de banaliser ça. C'est pas possible. C'est trop dur en fait de réaliser ce qu'il réalise.
6: Mais je pense que le Bichette Paris Saint-Germain, ouais, le Paris Saint-Germain, donc je pense qu'ils étaient en quête de performance régulière, c'est-à-dire quand tu veux t'inscrire parmi les grands clubs européens, il faut aller en demi-finale, en finale, puis à un moment donné, ça passe. Paris, je crois, il y a eu la demi-finale avant la finale gagnée, et là, c'est à nouveau une finale, donc c'est ça qui est intéressant, c'est que depuis qu'il y a eu le changement de projet, depuis qu'on est sur un Paris avec un état d'esprit beaucoup plus collectif, et puis un projet de jeu qui s'est aussi affiné avec un mélange de plein de séquences, de la possession, de la verticalité, des contre-attaques, et puis parfois même savoir défendre, on a un Paris Saint-Germain qui est très, très efficace, très performant, et qui aujourd'hui fait partie des meilleures équipes européennes, et qui peut rivaliser avec n'importe qui, avec le Bayern, avec le Real Madrid, avec toutes les grandes équipes qui font l'histoire de la Ligue des Champions. Voilà, donc ça c'est
0: Michel,
6: très bien
0: moi, ouais, pour... Mais j'ai une petite question parce que en suivant ce que vous dites là, ils vont s'avancer, on le sait, c'est écrit là comme ça va s'écrire comme ça pendant 3 semaines avec un statut d'immense favori face à Arsenal. Ce statut là, il est nouveau en finale, hein, évidemment, puisque l'année dernière c'était la première finale. Même ça, maintenant que vous les connaissez bien, que vous les regardez jouer quasiment toutes les semaines, c'est un statut qu'ils vont

0: absolument bien maîtrisée et assumée?
1: Pour l'instant, en tout cas, ils ont bien assumé. Ouais. T'es quand même le champion d'Europe en titre. Tout le monde veut ta peau. C'est plus une surprise. C'est plus l'année dernière. Voilà, tu pouvais peut-être penser qu'ils n'allaient pas réussir à aller au bout. Là, on sait que voilà, c'est le champion d'Europe en titre et tout le monde a voulu la peau du champion d'Europe et personne n'a réussi à la prendre. Alors Arsenal, c'est une équipe pénible. Quand je dis pénible, c'est une équipe qui défend très très bien. C'est la meilleure équipe, c'est la meilleure défense de la Ligue des Champions.
2: Exact.
1: Je pense que c'est la meilleure défense d'Europe si on additionne tout. C'est une équipe qui est très solide défensivement, qui est bien structurée. Moi, que je trouve pas du tout flamboyante en attaque. Il n'y a pas la qualité offensive Arsenal que tu as au Paris Saint-Germain. Au milieu de terrain, Rice est un excellent milieu de terrain, mais moi je trouve qu'à Paris, le milieu de terrain, ils en ont 3 ou 4 excellents. Si Ruiz en plus revient, bon voilà, Neves, Vitinha, Zaïre Emery, enfin bref, en qualité pure, au milieu et en attaque, je les trouve supérieurs. Après, la défense, c'est la meilleure défense, on ne peut rien dire sur les statistiques. Mais pour moi, Paris est au-dessus, Paris est plus fort. Après, c'est une finale avec un peu plus de pression. On ne l'a pas ressenti la saison dernière. Normalement, contre l'Inter, ça devait être un match pénible aussi.
0: Ouais.
1: Et ils ont
0: ça a été pénible, hein, mais pour l'Inter, du coup.
1: Mais pour l'Inter, donc voilà. En tout cas, pour moi, Paris est favori, Paris est supérieur et Paris doit s'imposer. Est-ce qu'ils vont être capables de tenir ce statut de favori? Bon, l'histoire, on ne peut pas la connaître à l'avance. Mais en tout cas, il y a, quoi qu'il arrive, il y a une récurrence de performance depuis 3 ans, au plus haut niveau. Et c'est ça qui est important, c'est de se maintenir tout le temps là. Et de continuer à gagner des titres parce que pour l'instant, Paris a gagné une seule Ligue des Champions et ils ont l'ambition d'en gagner plus.
2: Merci Vicente Lizarazu, un grand plaisir vraiment de vous retrouver en direct sur France Info, notre consultant champion du monde pour commenter cette qualification du Paris Saint-Germain pour la finale de la Ligue des Champions. Merci beaucoup Vicente Lizarazu.
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4: Salut, c'est Léo, ça dit quoi?
5: Faut-il s'inquiéter?
6: 3 morts lors d'une croisière dans l'Atlantique.
7: Un possible foyer d'infection à antivirus.
8: Antivirus.
6: Transmis par les rongeurs.
9: We're not just a story.
10: Nous ne sommes pas que des articles de presse.
9: Headlines.
10: Nous ne sommes pas que des titres de journaux.
9: We're people.
10: Nous sommes des gens
9: people
10: avec des familles qui nous attendent à la maison.
9: Waiting for us at home.
4: Ouais, ça ressemble à un film qu'on a déjà vu, un virus qui touche habituellement des animaux, ici des souris ou des rats, mais là qui est transmis à l'homme. Déjà 3 morts à bord du MV Ondius, un bateau de croisière immobilisé depuis 3 jours au large du Cap-Vert et dont les 150 passagers vont finalement être débarqués, pris en charge et examinés en Espagne sur les îles Canaries d'ici 3 ou 4 jours. En attendant,
11: les passagers sont priés de rester dans leur cabine et de limiter leurs déplacements pendant la mise en œuvre des mesures de désinfection et autres mesures sanitaires.
4: Elle, c'est le docteur Maria Van Kerkhove de l'Organisation Mondiale de la Santé. Et alors, je te jure, c'est le genre de personne que tu n'as pas du tout envie de voir aux infos parce que c'est la directrice de la préparation et de la prévention des pandémies.
12: Pandémie, ça me fait chier, tu vois. Même plus d'efforts d'orthographe sur Twitter.
13: Pandémie.
12: Quoi ?
13: C'est pas pain de mie, c'est pandémie. Il y a une putain de pandémie.
14: T'es débile, toi, en fait.
12: Pandémie, c'est
13: elle
12: une pandémie.
13: Débile, elle est débile.
4: Bon. Faut quand même qu'on se calme, parce que j'ai vu que sur les réseaux, ça partait déjà en mode Covid, alors que l'OMS, elle, se veut plutôt rassurante. Il n'y a que 7 cas suspects ou confirmés à bord du bateau. Et surtout, les antivirus sont déjà bien connus des scientifiques avec des milliers de cas chaque année dans le monde. On les attrape principalement, je te rappelle, via des rongeurs ou leur déjection et ils se transmettent très peu entre humains, même si les symptômes peuvent être graves comme des fièvres hémorragiques. C'est pour ça que la madame pandémie de l'OMS explique que...
11: D'après les informations actuelles et ce que nous savons du virus grâce aux épidémies précédentes, Le risque global pour le public est faible. Nous collaborons avec les autorités afin de déterminer la source de contamination.
4: Des recherches sont donc lancées pour trouver d'éventuels cas contacts à bord d'un vol pris par une des victimes avant sa mort. Mais à ce stade, on est très loin d'une alerte mondiale comme en 2020 avec le Covid. À l'époque, la Chine comptait officiellement près de 7000 malades et 170 morts.
14: On reste calme. On garde son sang-froid.
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16: La dernière chanson de The Voice, ils ont fait un spécial fin du monde la semaine dernière.
4: Un autre bateau dans l'actu ce mercredi 6 mai, c'est un porte-conteneur de l'armateur français CMA-CGM qui a été touché hier dans le détroit d'Ormuz. Des marins sont blessés, le navire endommagé, alors que Donald Trump suspend déjà les escortes militaires qu'il a donc seulement mises en place pendant 24 heures, officiellement pour laisser une chance aux négociations avec l'Iran. Pendant ce temps, le débat continue en France autour des super profits de Total Energy. Le groupe menace désormais d'arrêter son plafonnement des prix à la pompe si le gouvernement taxe davantage ses bénéfices liés à la flambée du pétrole.
17: Et maintenant, il y a quoi ?
4: Et puis c'est une étude publiée ce mercredi par la direction des statistiques. Plus d'un tiers des personnes qui pourraient toucher le RSA ne le demandent même pas. Ça représente 560 000 foyers ou environ 1 million de personnes. Du coup, certaines villes comme Strasbourg qui testent en ce moment des dispositifs pour aider les plus précaires à demander les aides auxquelles ils ont droit demandent au gouvernement de pérenniser ces expérimentations. Et puis si le PSG se qualifie ce soir en finale de la Ligue des Champions, il affrontera...
18: History makers, Arsenal are back in a Champions League final.
4: Arsenal qui a battu l'Atlético de Madrid hier soir 1-0. Ce sera donc seulement la deuxième finale de Ligue des Champions de l'histoire des Gunners après celle de 2006 perdue par les coéquipiers de Thierry Henry contre le Barça de Ronaldinho. Antoine Griezmann, lui, ne remportera donc jamais cette compétition. Lui qui va quitter la capitale espagnole à la fin de la saison pour une sorte de pré-retraite dans le championnat américain.
19: Bien sûr, Griezmann, quel passage à Atlético. Il a laissé une marque indélébile. On lui donnera tout l'amour qu'il mérite jusqu'à son départ.
4: Et donc, on saura ce soir qui sera l'autre finaliste, le Bayern ou le PSG. Coup d'envoi à 21h.
20: Nous avons le même objectif que tous les matchs à l'extérieur. C'est notre mentalité.
4: Attaquer et gagner, voire même comme au match aller, marquer beaucoup de buts. C'est le virus du PSG, comme si c'était écrit pour Warren Zaïre-Emery.
21: C'est ce qui va se passer. Ça sera le même match, avec la même intensité, voire plus.
22: Antivirus ! Antivirus !
4: Et moi, c'était Léo de France Info.

0: bientôt chez vous.
1: Ça se passe au bout du monde et ça nous concerne, c'est bientôt chez vous tous les jours. Ce matin en direct d'Asie, bonjour Yann Rousseau.
2: Bonjour.
1: Le débat sur la dépendance des plus jeunes au smartphone enfle partout dans le monde et la Corée du Sud est particulièrement inquiète. Des parlementaires coréens se demandent même s'il ne faudrait pas imposer des téléphones dépouillés aux enfants du pays.
3: Oui, cette semaine, le grand syndicat coréen des enseignants a publié une nouvelle étude sur le temps passé par les jeunes sur leur téléphone. L'enquête montre que 49% des élèves de CM1 et de CM2 en Corée utilisent leur smartphone plus de 2 heures par jour après l'école. Chez les 6e, vous avez 16% qui déclarent qu'ils passent plus de 4 heures par jour sur leur appareil. Et beaucoup d'enfants reconnaissent que cette dépendance au smartphone pèse sur la qualité de leurs études et provoque des conflits avec leurs parents. Ces chiffres ont bien sûr relancé le débat politique sur la place des smartphones. Et des élus donc de la commission d'éducation à l'Assemblée nationale suggèrent maintenant de créer une nouvelle gamme d'appareils pour les jeunes. Ils proposent en fait des smartphones dépouillés, c'est-à-dire des téléphones qui servent seulement à passer des appels ou des messages. Sur ces engins, on ne pourrait pas surfer sur les sites internet et bien sûr, on ne pourrait pas jouer ou aller sur les réseaux sociaux.
1: Alors, ça nous intéresse ici en France parce qu'on a des chiffres même encore supérieurs à ceux que vous indiquez pour la Corée. Ce genre de smartphone, ça n'existe pas sur le marché ?
3: Alors, il n'y a pas encore d'appareil dépouillé imposé par le gouvernement coréen. Le ministère de l'Éducation explique que c'est un sujet compliqué, sensible. Aujourd'hui, les parents achètent toujours ce qu'ils veulent pour leur enfant, mais certaines sociétés proposent quand même ce qu'on appelle en Corée des gongchinpon, c'est-à-dire des téléphones de bons élèves. Ce sont des appareils qui ont été modifiés pas par les producteurs comme Samsung, mais par des revendeurs. Donc, ils brident les smartphones avec des logiciels pour empêcher un accès à Internet ou à certaines applications. Et donc, beaucoup de familles achètent ces

0: téléphones pour bachoteurs qui ont aussi une fonction de surveillance. Les parents reçoivent une alerte si leur enfant est géolocalisé dans une zone où il n'est pas supposé aller.
1: D'autres pays d'Asie ont commencé à imposer ce genre de téléphone dépouillé aux enfants.
0: Alors, en Chine, le gouvernement a demandé à tous les fabricants de smartphones d'installer dans leurs appareils un mode d'utilisation pour les mineurs. Donc, les parents ont le choix de l'activer ou non, ce n'est pas obligatoire. Mais s'ils activent cette fonction, eh bien, automatiquement, il y a des restrictions sur le temps d'écran. C'est une heure par jour pour les moins de 16 ans, deux heures pour les 16-18 ans. Et surtout, il n'est plus possible d'accéder à la moindre application entre 22h le soir et 6h du matin.
1: Ouais, je retiens l'expression coréenne, Gongxingpon, le téléphone du bon élève. Merci Yann Rousseau.
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3: Bonjour Laure Calamy.
4: Bonjour.
3: Vous avez ce mélange rare de spontanéité, d'énergie brute et de précision dans le jeu. Vous êtes d'abord une présence, une voix, un rythme, une manière bien à vous d'habiter les silences comme des débordements. Révélé au grand public par la série 10%, où vous avez incarné l'inoubliable Noémie Leclerc. Vous êtes imposée depuis comme une figure incontournable du cinéma français. Votre César de la meilleure actrice pour Antoinette dans Les Cévennes, après lequel d'ailleurs vous êtes partie en courant sur un autre tournage, a confirmé ce que beaucoup savaient déjà. Vous êtes une interprète très juste, capable de passer du comique au bouleversant en un instant. Vous explorez avec finesse les contradictions humaines, les fragilités, les élans. Aujourd'hui, vous revenez sur grand écran dans un nouveau film aux côtés de Vincent McCain, une œuvre qui interroge nos sentiments, nos attachements et cette grande question universelle, c'est quoi l'amour ? D'ailleurs, ça tombe bien, c'est le titre de ce film. Question simple pour commencer. Est-ce que, pour vous, aujourd'hui, vous savez répondre à cette question ?
4: Ah, de si rien. Je savais y répondre, c'est quoi l'amour ? Je sais pas, c'est complexe de répondre à ça. Disons que, dans le rapport amoureux, je pourrais dire c'est un trampoline. C'est vrai, on a l'impression que on peut sauter de plus en plus haut. Par contre, quand on vous enlève le trampoline...
3: Ça fait mal.
4: Ça fait très, très mal. Donc voilà, je pense que ça peut nous porter autant que nous ravager. Mais après, l'amour, il est protéiforme. Hein. L'amour filial, l'amour avec un animal, avec, je sais pas, dans des petites choses même. Je sais pas comment on s'accueille, comment on s'écoute, comment... Je sais pas, ça se niche partout, l'amour, et on en a besoin en ce moment. Hein.
3: Vous avez bien répondu, mais vous êtes quand même bien caché sur cette réponse. C'est quoi l'amour ? Raconte l'histoire de Marguerite, qui accepte la demande de nullité de mariage de son ex-mari. Qu'est-ce qui vous a touché dans cette idée d'accepter de défaire officiellement une histoire passée ?
4: Alors déjà, vous connaissiez, vous, cette histoire de procès en nullité ? Ça, j'ai trouvé ça extraordinaire. Bah, déjà, j'ai trouvé ce scénario extrêmement singulier, extrêmement original. Évidemment, c'est une matière, puisque donc Vincent McCain et moi, on est des ex. Voilà, on a refait nos vies. Enfin, moi, j'ai refait ma vie avec un certain Sofiane. Et Vincent, lui, a rencontré le personnage de Mélanie Thierry. Il veut se marier religieusement. Et pour divorcer religieusement, c'est pas si simple. En fait, il faut prouver qu'à l'époque de notre rencontre, il n'y avait pas d'amour. Alors là, évidemment, ça va être vertigineux pour eux. Parce que d'un coup, plus ils vont vouloir prouver ça, plus
3: ils vont
4: être troublés, ça va réactiver quelque chose, quoi. Voilà, et puis c'est un peu comme c'est leur jeunesse. C'est ça qui est beau et que je trouve qui est raconté très subtilement dans ce film, c'est qu'en fait, l'amour se transforme, il ne disparaît pas.
3: On comprend à quel point ça vous touche, à quel point par moment vous êtes vous-même, sans un jeu de mots, sur la crête. J'ai l'impression que vous êtes un peu une funambule,
4: à un moment,
3: avec les émotions.
4: Ça me plaît comme image, ouais, je pense que les actrices, les acteurs, on est un peu, oui, c'est ça, des acrobates, un peu des sentiments, puis qu'on cherche aussi à faire...
3: Un point d'équilibre.
4: La perte d'équilibre, ça on la recherche, se mettre à l'épreuve, enfin qu'il y ait quelque chose qui surgisse comme les derviches tourneurs, quoi. Il y a un truc qu'on a envie de faire surgir, des choses qu'on ne contrôle pas, quoi.
3: Collégienne, vous avez été touchée par le mutisme. Il y a un moment où vous aviez du mal à vous exprimer, enfin, c'était compliqué cette période-là.
4: Oui, il y a eu une année où je...
3: Le théâtre vous a permis de trouver votre voix et de reprendre le...
4: Oui, je pense que j'étais en manque de mots. C'est pour ça que c'est quelque chose qui a été salvateur. Hein. D'une certaine manière, je me rappelle d'ailleurs quand je passais très peu de casting, mais enfin parfois, je me rappelle d'un où que j'avais passé, le type m'avait dit « Oui, enfin, calmez-vous, c'est pas une question de vie ou de mort, là. » Et pour moi, c'était quasi ça. Enfin, il y avait quelque chose où j'étais complètement tremblante. Si je méritais de vivre ou pas à travers le... Je sais pas, cette voix que j'allais pouvoir... C'était un peu comme une vocation, hein, moi si... Alors bon, j'aurais trouvé autre chose à faire, hein, si j'avais pas réussi à pouvoir le faire. Mais Mais ouais, pour moi, c'était quelque chose de cet ordre-là. Ouais.
3: Comment vous vivez cette ascension, le fait que vous soyez rentré dans les foyers des Français, que vous comptiez aujourd'hui dans ce paysage, que vous soyez une actrice qu'on a plaisir à retrouver sur grand écran?
4: J'en suis très heureuse. Enfin, je veux dire, je vous dis, des fois, on peut avoir, comme tout le monde, hein, on a des petits moments de down. Puis des fois, dans la rue, il y a quelqu'un qui me dit d'un coup, je vous adore. Je me dis, c'est extraordinaire. C'est une comédie musicale, quoi. D'un coup, les gens font, hey, je vous adore. Alors que qui a droit à ça? Enfin, on a une chance extraordinaire. C'est assez merveilleux de ce point de vue. Enfin, je veux dire, j'en suis très heureuse.

0: de faire famille. Et je trouve ça beau qu'on le montre dans ce film. C'est pas si souvent. Et c'est la vie d'énormément de Françaises et Français.
1: Merci beaucoup, Laure Calamy, d'être passée dans le monde d'Élodie sur France Info. Le film C'est quoi l'amour ?
0: Très contente, Élodie, merci beaucoup.
1: C'est toujours un plaisir de vous avoir avec nous. Le film C'est quoi l'amour est actuellement à l'affiche, comme la trace discrète mais tenace qu'après une séparation, ça continue autrement. Merci beaucoup.
0: Merci.
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1: Il est 3h, le flash Lison Bourgeois. De la joie et quelques débordements à Paris après la victoire du PSG en Ligue des Champions. Des supporters parisiens sont venus il y a quelques heures près du Parc des Princes pour célébrer la victoire des footballeurs contre le Bayern Munich. Un partout à l'Allianz Arena de Munich et donc qualification pour la finale le 30 mai à Budapest. Mais certains supporters parisiens ont tenté de descendre sur une bretelle d'accès au périphérique et ont été repoussés par les policiers. Deux personnes ont été blessées aux mains à cause de l'utilisation d'artifices. Un commandant du Hezbollah tué par une frappe israélienne. Une frappe sur la banlieue sud de Beyrouth pour la première fois depuis près d'un mois, alors que le président américain Donald Trump affirme voir de bonnes chances d'un accord de paix avec l'Iran. Une trêve est en vigueur depuis le 17 avril entre le Hezbollah et Israël. Emmanuel Macron s'est de nouveau entretenu avec le président iranien hier. Le président français a dit à son homologue sa vive préoccupation sur l'escalade en cours. Il a aussi condamné des frappes injustifiées contre les infrastructures civiles aux Émirats arabes unis et aussi celles qui ont visé plusieurs navires. Le gouvernement français qui n'abandonne pas la réforme sur le travail des salariés le 1er mai, malgré la colère de l'opposition et celle des syndicats, il a officialisé hier la proposition d'un projet de loi pour autoriser les artisans boulangers et fleuristes à faire travailler leurs salariés. Elle va être examinée par le Sénat le 16 juin. L'adoption ne devrait pas poser de difficultés. On ne sait pas encore quand les députés l'examineront, mais le gouvernement souhaite une entrée en vigueur en mai 2027. Un homme de 23 ans interpellé et placé en garde à vue dans l'Aisne hier soir après la mort d'une collégienne de 14 ans à Fère en Tardenois. Selon les premiers éléments de l'enquête, elle allait au collège à pied quand elle a été blessée au cou par plusieurs coups d'armes blanches. Le parquet précise que l'homme arrêté pourrait être un ancien petit ami de l'adolescente. Le bateau de croisière, le MV Ondu, suspecté d'être un foyer d'antivirus, en route vers Tenerife. Il devrait arriver aux Canaries samedi. L'évacuation des passagers commencera ensuite lundi. L'Argentine a annoncé hier soir qu'elle va envoyer des experts à Ushuaia pour capturer et analyser des rongeurs pour détecter une possible trace de ce virus respiratoire. Trois passagers de ce MV Ondus sont morts ces derniers jours. Et puis la conférence des évêques de France annonce que le pape Léon XIV pourrait bien venir en France fin septembre. Il ferait étape à Paris et à Lourdes. Le précédent pape François avait effectué trois déplacements en France, à Strasbourg, à Marseille et en Corse, mais n'avait fait aucune vraie visite d'État.
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3: Le porte-avions français se positionne pour une sécurisation du passage stratégique quasi paralysé depuis deux mois. Cette coalition maritime qui réunit des pays européens et asiatiques est emmenée par la France et la Grande-Bretagne. Elle veut rétablir la liberté de navigation dans le détroit. Et pour assurer cette liberté, les Européens avancent leur pion, ou plutôt leur navire. Bonsoir Eric Biegala.
4: Bonsoir Céline.
3: Le porte-avions Charles de Gaulle vient donc de prendre la direction du Golfe.
4: Oui, le Charles de Gaulle vient de quitter la zone dans laquelle il croisette en Méditerranée orientale. Il est en train de passer le canal de Suez et descend plein sud en mer Rouge et devrait se prépositionner en mer d'Arabie au sortir du détroit d'Ormuz et du golfe d'Oman. Objectif, être prêt à entrer en action avec ses moyens aériens et navals auxquels devraient venir s'ajouter d'autres bâtiments européens pour assurer la liberté de navigation dans le détroit. Les marines allemandes, britanniques et italiennes au moins devraient participer au futur dispositif. Alors, de quoi s'agit-il ? L'idée générale, souffle-t-on du côté de l'Elysée, c'est d'amener les belligérants, iraniens comme américains, à décorréler la liberté de navigation dans le détroit de leurs possibles négociations sur les autres sujets. Entendez, le nucléaire, les missiles balistiques, etc., etc. Les Européens proposent donc qu'iraniens comme américains lèvent leurs blocus respectifs du détroit d'Ormuz comme des ports iraniens et s'en remettent aux Européens et aux autres pays non belligérants pour assurer la sécurité dans le détroit. Alors à cet effet, la présence du groupe aéronaval français devrait pouvoir rassurer armateurs, assureurs et équipage l'équipage civil des navires coincés dans le golfe Persique, il y en a plus de 1500, pour leur permettre de transiter en confiance par le détroit. Le Charles de Gaulle devrait pouvoir être à pied d'œuvre en mer d'Arabie d'ici une grosse semaine, 10 jours à peu près.
3: Mais là, ça veut dire, Eric, que les Iraniens et les Américains doivent d'abord s'accorder avant que les Européens puissent intervenir à Hormuz.
4: Oui, c'est l'idée. Ils doivent s'accorder, mais pas entre eux. Ils doivent s'accorder chacun avec les Européens. La crédibilité des Européens pour assurer la sécurité sur Hormuz, reposant justement sur leur non-belligérance. Il s'agit donc de contraindre Américains comme Iraniens à renoncer à toute idée de contrôle de la zone et particulièrement de contrôle militaire. Alors pour les Américains, mettre un terme à leur blocus des ports iraniens, ça ne devrait pas leur coûter grand-chose, surtout si à la clé, il y a une véritable négociation qui s'engage avec le régime iranien. Quant à une levée du blocus iranien sur Hormuz, c'est aussi dans l'intérêt immédiat des Américains. L'interdiction du détroit entraîne mécaniquement une flambée des prix du pétrole qui gagne aussi les États-Unis où le prix du carburant à la pompe grimpe toujours. Pour les Iraniens, en revanche, ce sera un peu plus dur de lâcher leur mainmise sur la circulation dans le détroit d'Hormuz. À vrai dire, c'est leur principale carte maîtresse dans la négociation qui est censée s'engager avec les États-Unis. Et pour les Européens et les autres, il y a urgence à rétablir cette liberté de navigation avant même que ne s'engagent des négociations et de ne surtout pas devoir attendre que ces négociations aboutissent, ce qui pourrait prendre des semaines, voire des mois.
3: Éric Biegala, rédaction internationale de Radio France. Ça bouge donc du côté du détroit d'Hormuz, d'autant qu'on vient d'apprendre qu'un bateau de la compagnie française CMA-CGM avait réussi à franchir le passage aujourd'hui. Il était bloqué depuis le début de la guerre, le 28 février. Et c'est aussi un porte-conteneur affrété par CMA-CGM qui a été visé hier par un tir de missile iranien. Des membres d'équipage des Philippins ont été blessés et évacués. Bonsoir Mathieu Lebrise.
5: Oui, bonsoir.
3: Vous êtes capitaine de navire, toujours en activité, président de l'Association française des capitaines de navire, dont des adhérents sont actuellement bloqués dans le détroit d'Hormuz, donc vous les connaissez bien. Est-ce que vous comprenez pourquoi ce navire CMA-CGM a voulu passer le détroit alors que l'Iran a menacé de tirer quiconque tenterait la traversée ?
5: Écoutez, je comprends pourquoi il a voulu partir. C'est déjà très très préoccupant pour les gens qui sont à bord de rester enfermés et un petit peu kidnappés. S'il a voulu tenter le coup, c'est probablement parce qu'il a vu qu'il y avait deux navires sous pavillon américain qui ont réussi à sortir, dont l'Alliance Fairfax et le CS Intern, mais qui sont sortis, eux, sous grande protection américaine. Alors, au début, le Project Freedom, le projet américain de sortie humanitaire de tous les navires qui sont bloqués dans le Golfe d'Oman, prévoyait qu'il y ait de nombreux navires qui sortent. Finalement, on en a eu deux. Il s'est peut-être dit, bon, j'ai des garanties suffisantes pour pouvoir m'extraire de là et pour pouvoir partir. Il a tenté et j'ai envie de vous dire, malheureusement, ça s'est pour lui mal fini. Et j'espère vraiment que les marins qui sont à bord n'ont pas eu des blessures trop, trop graves.
3: Vous auriez tenté de passer en tant que capitaine ?
5: Alors, en tant que capitaine, vous avez plusieurs choses à prendre en compte et en considération. Vous avez évidemment la possibilité de sortir ou pas, les instructions que vous donne votre armateur. Un armateur comme CMA-CGM ou les armateurs français en général sont des gens qui sont sérieux. Donc moi, en tant que capitaine, j'aurais eu tendance à prendre en compte ce qu'il me disait. Après, c'est de la responsabilité du capitaine de dire oui ou non, je tente. Là, il faut voir qu'il y a aussi plusieurs possibilités d'avoir d'énormes soucis en sortant, parce qu'il n'y a pas que l'aérien, il y a aussi, comme on a vu, notamment pour le CMA-CGM Everglade, les gardiens de la Révolution qui sont venus avec la fameuse flotte moustique tirer sur la passerelle. Et dans ces cas-là, évidemment, la navigation n'est pas possible. Et puis, il y a une troisième dynamique, c'est la dynamique qui est immergée, c'est-à-dire les mines. Finalement, cet endroit, est-ce qu'on peut y passer de manière raisonnable alors qu'on sait que les Iraniens ont déposé quelques mines ?
3: Mais ça veut dire que même aller sur le pont, c'est prendre un risque ?
5: Aller sur le pont, c'est prendre un risque. Quand vous passez cet endroit, il y a plein de petites pirogues qui passent partout. Alors, beaucoup avant passaient pour faire un petit peu de trafic, finalement, entre Oman et l'Iran. Mais vous n'êtes pas du tout à l'abri qu'une petite vedette des gardiens de la Révolution aille se promener par là et vous tire dessus. Bon, là, en l'occurrence, venant de la CMA, comme il y a eu le Kribi qui a réussi à sortir le 2 avril, il y a eu malheureusement l'Everglade et le Galapagos qui, eux, le 18 avril, n'ont pas pu passer. Bon, je suppose que CMA et leurs services internes avaient des

0: et garantie pour se dire qu'ils pouvaient tenter le coup. Mmh.
1: Est-ce que vous avez des nouvelles, Mathieu Lebrize, des capitaines français et de leur équipage qui sont bloqués ?
0: Alors, pour ceux de nos membres et les nouvelles qu'on a reçues, on a surtout des nouvelles par rapport à comment ils vivent et comment ils le ressentent. Il y a beaucoup de marins qui sont à bord. Ils se demandent, un jour, on leur dit, bon, on va tenter le coup. Finalement, non. On va peut-être pouvoir vous ravitailler. Oui, ben non. Bon, au final, dans tout ça, les navires qui sont sous pavillon français s'en sortent bien. La CMECGM a les moyens d'envoyer sur place, ou même les armements français qui sont bloqués, moyens d'envoyer sur place suffisamment de nourriture, ou en tout cas soutien, et d'avoir pu organiser les relèves, notamment pour ceux qui, à un moment donné, arrivaient au bout de ce qu'ils pouvaient faire.
1: Oui, ça veut dire qu'on a le droit de demander de quitter le navire, hein, d'être rapatrié.
0: Alors, on a le droit de demander. Au début, tout le monde a dit, et notamment ça, c'était un retour de nos membres, qu'ils étaient volontaires. Ils étaient surtout volontaires parce que le code de la marine marchande et leur conscience professionnelle faisaient qu'ils n'avaient pas envie d'abandonner leur navire. Après, il faut trouver quelqu'un d'autre pour pouvoir venir vous relever. Moi, personnellement, je ne sais pas si un marin, son épouse, serait forcément ravie de savoir qu'il part sur un théâtre d'opération où il y a vraiment des gros soucis militaires, alors que nous ne sommes que civils. Il y a ça à prendre en compte. Et derrière, donc, les relèves ont pu être faits pour, en tout cas, ce qu'on sait, des armateurs français. Mais il y a d'autres armateurs qui ont peut-être moins de possibilités de le faire, financières, ou qui n'ont pas forcément la volonté de le faire. Il y a d'autres marins de notre nationalité qui sont bloqués également et qui n'ont pas de relève. Et là, psychologiquement, pour certains, c'est compliqué.
1: Est-ce qu'on est formé, quand on est capitaine de navire ou même marin, à ce genre de situation de crise ?
0: Les marins ne sont pas préparés à subir ce type d'attaque. On est avant tout des civils, on est formé à la navigation, on est formé à la sécurité maritime classique, à la gestion des incendies, à des avaries, et comme vous l'avez indiqué, dans certains cas, à la piraterie. Mais on n'est absolument pas formé pour faire face à des attaques sophistiquées impliquant des missiles, des drones ou des mines navales. Dans le détroit d'Ormuz, la situation a profondément changé en quelques mois. Et même, je dirais qu'elle change presque en quelques jours. En 2-3 jours, vous voyez bien qu'on nous dit qu'on peut passer. Finalement, après, on ne peut plus. Puis finalement, ceux qui essaient de passer, ils se font quand même tirer dessus. Ceux à qui on a donné des gages, pareil. Donc, on ne sait absolument pas, et on n'a absolument pas de gage de sortir. On n'est plus dans un simple environnement à risque, mais dans un espace qui est vraiment un espace de confrontation militaire. Les navires marchands, ils sont exposés à des menaces qui relèvent plus du militaire qu'un simple décalage majeur qu'il peut y avoir entre un petit problème de sûreté et une confrontation. Là, il y a vraiment une différence entre la réalité du terrain et la préparation des équipages. Alors, il y a des protocoles de sécurité qui existent, mais ils ont leurs limites. Ça a été pensé pour des risques comme la piraterie ou les accidents, mais pas pour des frappes qui sont rapides, imprévisibles et puis potentiellement massives. Les Iraniens peuvent très bien envoyer plusieurs drones sur un navire. Donc concrètement, un équipage civil, il n'a pas les moyens techniques ni les capacités opérationnelles pour se défendre face à ce type d'attaque.
1: Merci beaucoup pour vos précisions très intéressantes. Mathieu Lebrize, merci d'avoir été en direct dans le 17-20 de France Info, capitaine de navire et président de l'Association française des capitaines de navire.
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3: Faut-il légaliser les tests ADN pour ceux qui souhaitent connaître leurs origines ? Ces tests à visée généalogique sont autorisés chez la plupart de nos voisins, mais interdits en France. Un texte examiné à partir d'aujourd'hui à l'Assemblée envisage de lever cette interdiction. On estime qu'1,5 million de Français ont déjà contourné la loi. Bonjour Julie-Marie Lecomte.
4: Bonjour.
3: Pour le choix de France Info, vous avez rencontré des Français adoptés, nés sous X ou d'un don de gamètes dans le cadre d'une PMA. Et pour leur équilibre, l'accès aux origines est une question vitale.
4: Oui, mais depuis la loi de bioéthique de 2011 et l'interdiction de ces tests, c'est devenu très compliqué, témoigne Céline. Elle est née en 1982 au Sri Lanka. Elle a été adoptée un an plus tard. Elle a retrouvé sa mère biologique il y a seulement quelques années.
5: On a besoin de ce test ADN parce qu'il y a eu beaucoup de pratiques illégales dans le cadre des adoptions internationales et beaucoup de falsifications de papiers ou de présentations de fausses mères biologiques. Pour moi, c'était très important d'avoir une preuve scientifique, quelque chose qui atteste de la filiation pour pouvoir faire cette rencontre de manière sereine, parce que ça peut faire énormément de dégâts de rencontrer une famille qui n'est pas la sienne. La recherche des origines est déjà quelque chose qui touche à l'intime et qui remue énormément.
4: Et Céline décrit un parcours du combattant. Elle a demandé à des laboratoires français, reçu évidemment. Alors elle en a trouvé un aux Pays-Bas.
5: Ils ont réussi à m'envoyer les deux tests à

0: ADN pour ma mère biologique et pour moi, donc vierge. Et quand je l'ai renvoyé, on me l'a bloqué à la douane, on me l'a renvoyé plusieurs fois. À force, je me suis dit, il faut que tu enlèves le package du laboratoire et tu fais passer ces cotons-tiges comme un courrier lambda, et c'est ce que j'ai fait.
1: Et les cotons-tiges, voilà. Vous les avez planqués?
0: Je les ai dissimulés dans des affaires de toilette et ça a fonctionné, mais je me sens pas bien de vous le raconter même. J'ai l'impression d'être une grande criminelle. J'ai l'impression que là, il y a des policiers qui vont arriver, qui vont me mettre 3000 euros d'amende.
1: Céline trouve ça injuste parce qu'elle considère que l'accès aux origines devrait être un droit. Finalement, ça a pris 6 mois, mais elle a reçu les résultats juste avant que son avion ne décolle pour le Sri Lanka, où elle a retrouvé celle qui est bel et bien la femme qui l'a mise au monde.
2: Alors pour Céline, le test a validé ses recherches, mais souvent, c'est plutôt le point de départ.
1: Oui, notamment pour les enfants nés dans le cadre d'une PMA avec don de gamètes. Depuis 2021, il n'y a plus de don anonyme. La loi prévoit que quand ils seront majeurs, ces enfants-là auront accès à l'identité du donneur. Ce qui ne règle rien pour tous ceux qui sont nés avant, comme Audrey, qui a 48 ans et qui est avocate.
3: J'ai appris à 29 ans que j'étais issue d'une PMA avec tiers donneur, alors que je me suis spécialisée en droit de la bioéthique. Je suis issue d'un don réalisé à l'hôpital Necker, mais mon donneur a été rémunéré. Et à l'époque, il n'y avait pas de limite au nombre d'enfants qu'on pouvait faire avec un même donneur.
1: D'où la panique avant son mariage avec un homme né lui-même grâce à une PMA, peur de la consanguinité. La justice, refusant de lui apporter des réponses, le couple a décidé de faire un test ADN en passant par un laboratoire américain qui ensuite compare les résultats avec ceux de sa base de données pour trouver des correspondances, des matchs.
3: J'ai retrouvé tout de suite une demi-sœur, d'ailleurs, dont j'avais été l'avocate 7 ans plus tôt. J'ai découvert qu'on était toutes les deux issues du même donneur. Et après, c'est une question de temps. Au début, moi, mon mari a retrouvé tout de suite ses origines. Il a fait le test, il a eu un match avec une londonienne. Et 11 heures plus tard, il avait un nom, une identité. Et Gérard, qui habite à 1h15 de chez nous, était hyper content d'être retrouvé. Mais moi aussi, j'ai fini un jour par gagner au loto génétique et j'ai eu ce fameux match qui m'a permis de remonter jusqu'à la piste de mon donneur. Bien qu'il soit décédé, sa famille m'a raconté toute son histoire. Je sais qu'il a joué dans certains films, donc ça me permet de le voir dans des films. Ça me permet aussi de comprendre sa personnalité, aussi de mieux comprendre parfois mes enfants. Et c'est marrant parce que moi, j'ai 3 enfants, mais je retrouve les traits de mon donneur aussi dans leur visage. Je me sens enfin ancrée. Maintenant, je marche sur mes 2 jambes.
2: Il faut quand même dire qu'à cette loterie génétique, tout le monde ne gagne pas.
1: Pour trouver des correspondances, il faut que beaucoup de gens aient fait le test et accepté de laisser leur ADN dans la base associée au test qu'on réalise. Dans le cas d'Élodie, qui est née sous X à Niort en 78, les résultats ont été décevants.
4: J'avais une forte correspondance avec le Portugal. Ça ne m'a pas appris concrètement qui étaient mes parents biologiques, puisque mon taux le plus fort ADN est de 0,4%. Et c'était l'arrière-cousine de l'arrière-cousine, difficilement exploitable.
1: Et elle s'est retrouvée totalement désemparée face à la liste de 4000 noms qui lui a été communiquer des gens qui partageaient très peu d'ADN avec elle.
4: Je ne suis pas généalogiste, je me suis un peu perdue, après le temps a passé. J'ai eu connaissance d'un détective privé spécialisé qui avait de forts pourcentages de réussite. Quand même, j'ai demandé un devis, c'était dans les 3000-4000 euros, donc je n'ai pas donné suite. Après, je ne ferme pas la porte, peut-être qu'un jour, effectivement, si rien ne fonctionne, pourquoi pas.
1: Pour l'instant, Élodie se fait accompagner par une généalogiste bénévole dans une association. Elle envisage un nouveau test pour avoir accès à des comparaisons dans une autre base de données.
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2: Bonjour Antoine Deyana.
6: Bonjour Jérôme.
2: Ce matin, vous nous parlez d'une carte du réseau ferré français qui circule beaucoup sur les réseaux sociaux.
6: Oui, sur X, elle dépasse déjà les 200 000 vues. Elle pointe le déclin de notre système ferroviaire qui serait dû, je cite, au capitalisme. Deux cartes de France sont mises côte à côte. D'un côté, le réseau ferré de 1930 en orange, extrêmement dense, maillé sur tout le territoire. De l'autre, le réseau de 2014, beaucoup plus clairsemé. La légende parle de 16 000 km de voies en moins. Ces cartes, elles reviennent régulièrement sur les réseaux, parfois relayées par des personnalités politiques de gauche comme l'insoumis Thomas Porte ou le communiste Fabien Roussel pour dénoncer la disparition progressive du rail en France.
2: Alors Antoine, est-ce que ces deux cartes sont authentiques ?
6: Oui, la carte de 1930 est une carte colorisée qui correspond au réseau de l'époque. La France comptait alors environ 63 000 km de voies au total, donc 42 000 de lignes principales, 21 000 de petites lignes secondaires. Et la carte de 2014 est juste aussi proche du réseau d'aujourd'hui qu'on peut consulter sur le site de la SNCF. On compte désormais

0: mais 28 000 km de voies, donc le réseau s'est bien rétracté.
1: Alors les cartes sont donc correctes, mais c'est leur interprétation qui est trompeuse.
0: C'est ça, parce que dire que c'est la faute du capitalisme ou encore de la privatisation, c'est méconnaître le contexte historique. En 1930, le rail français était justement privé, 6 grandes compagnies se partageaient le territoire, la plus célèbre étant la PLM entre Paris, Lyon et Marseille, et c'est l'État qui les nationalise en 1938 pour créer la SNCF.
1: Alors, qu'est-ce qui explique vraiment la fermeture de ces lignes ?
0: La voiture, principalement. Dès les années 30, les 21 000 km de petites lignes secondaires commencent à fermer, étouffées par l'automobile, bien avant la SNCF. Puis, pendant les 30 Glorieuses, c'est le grand réseau qui se rétracte, sous le double effet de la voiture individuelle et de l'exode rural qui vide les campagnes. À noter quand même que le TGV, mis en service en 1981, a contribué à élargir le réseau, mais c'est un investissement massif qui s'est souvent fait au détriment des petites lignes vieillissantes, à l'entretien coûteux.
1: Merci Antoine Deyana.
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1: Bonjour Nicolas Taillard.
3: Bonjour.
1: Pour France Info Monde, on regarde ce matin vers l'Ukraine et la Russie car la semaine est marquée par des appels à la trêve. Alors que Vladimir Poutine a réclamé une trêve vendredi et samedi, Volodymyr Zelensky lui a coupé l'herbe sous le pied en déclarant un cessez-le-feu en vigueur théoriquement depuis minuit.
3: Oui, mais si les attaques ukrainiennes se sont bien arrêtées depuis quelques heures, la Russie, elle n'a pas tenu compte de cette interruption des combats décidée de son côté par Kiev. Une attaque russe a été signalée dans la région de Zaporijjia. Des alertes ont également retenti dans la nuit dans 6 grandes régions de l'est du pays. Pour comprendre ce qui se joue ici, ce que cherche à montrer Volodymyr Zelensky, il faut d'abord rappeler que l'Ukraine subit ces derniers jours de violentes attaques quotidiennes sur ses grandes villes, avec notamment des bombes planantes redoutables qui visent des installations civiles et des quartiers résidentiels. Sans vous recenser l'ensemble des frappes, on peut revenir sur le très lourd bilan de la journée d'hier. L'Ukraine déplore au moins 28 morts suite à une série de bombardements. Ces frappes interviennent au moment où Moscou réclame un cessez-le-feu.
1: Un cessez-le-feu de la part de Vladimir Poutine, c'est étonnant. Pourquoi cette requête ?
3: Parce que le président russe se prépare aux cérémonies du 9 mai en Russie. C'est la date célébrant le jour de la victoire contre l'Allemagne nazie. Et chaque année, pour ce jour de la victoire, une grande parade est organisée à Moscou, sur la Place Rouge. C'est l'occasion pour Vladimir Poutine de compter ses soutiens, d'accueillir de grands dirigeants amis, de montrer la toute-puissance de son armée qui défile sur la Place Rouge. Sauf que l'organisation de cette parade militaire est entourée cette fois d'inquiétudes et d'une forme de paranoïa, alors que des drones ukrainiens parviennent désormais régulièrement à voler jusqu'aux environs de la capitale russe. La peur d'une attaque forcément humiliante en pleine cérémonie est très présente. Les célébrations se feront donc dans un format réduit et Vladimir Poutine a réclamé ce cessez-le-feu les 8 et 9 mai pour limiter les risques et mettre l'Ukraine en position délicate en cas d'attaque.
1: Ce qui a donc poussé Volodymyr Zelensky à le prendre de court.
3: Nous considérons que la vie humaine est plus importante que toute célébration, a écrit le président ukrainien pour annoncer sa décision d'instaurer un cessez-le-feu dès hier soir minuit, manière de dire que si la Russie veut vraiment la paix, l'Ukraine y est prête sans attendre. Un habile renversement de la situation qui n'a pas convaincu le Kremlin, pris au piège de cette guerre des trêves. Après les frappes meurtrières d'hier, Zelensky a dénoncé le cynisme absolu de la Russie, frappant aveuglément au moment même où elle réclame un arrêt des hostilités pour ses festivités.
1: Cette paradoxale guerre des trêves, Nicolas Taillard pour France Info Monde.
2: L'œil de Constance.
1: Et c'est l'heure de l'œil de Constance, Constance Villanova. Ce matin, l'Internet Archive, sorte de bibliothèque d'Alexandrie de nos pages Internet, fête ses 30 ans ce mois-ci. Vous revenez sur cette folle aventure et sur un paradoxe. Ceux qui sauvegardent la mémoire du web sont aujourd'hui menacés par l'intelligence artificielle.
4: Des colonnes blanches, une façade solennelle. Bienvenue dans l'église désacralisée du Richmond à San Francisco. Sauf qu'à la place des bancs, des rangées de serveurs qui bourdonnent dans la pénombre, ce bâtiment abrite le siège de l'Internet Archive, l'organisation qui sauvegarde la mémoire mondiale d'Internet, toutes langues confondues. 30 ans ce mois-ci, né en mai 96, fondé par un ingénieur. Son idée, alors folle à l'époque, archiver le web comme on classe des livres. Son outil phare, c'est la Wayback Machine, une machine à voyager dans le temps. Des robots parcourent le web en permanence, prennent des instantanés, des captures d'écran et les conservent. 900 milliards de pages archivées. Vous tapez une adresse,

0: vous choisissez une date, vous voyez le site tel qu'il existait ce jour-là.
1: Si vous vous rendez sur un site un jour et que vous y retournez le lendemain, la page peut être différente. C'est là où la Wayback Machine est utile. Nous gardons la trace de toutes les versions successives des pages web.
0: Utile, bah, énormément. Avec l'administration Trump, des centaines de pages gouvernementales ont été effacées, données sur le climat, sur la santé, sur l'aide humanitaire internationale, sans l'Internet Archive, envolée pour toujours.
2: Et en France, on archive aussi.
0: Oui, si Internet Archive s'occupe du web mondial, en France, on a nos petites spécialités 2.0. Un exemple récent, les Skyblogs. Si vous avez des enfants nés entre 90 et 2000, ils en ont eu un. Des millions de jeunes Français y racontaient leur vie, leurs poèmes de collège, leur déclaration d'amour maladroite. Mon pseudo, c'était Stancecon du 91. Quand Skyblog ferme en 2023, c'est la BNF, la Bibliothèque nationale de France, qui récupère 12 millions de blogs.
3: La vie sans les amis, ce serait comme une tartine sans Nutella. Ça, c'est de l'aphorisme.
4: Des chercheurs voudront comprendre tout un tas de contenus qui peuvent paraître frivoles ou anecdotiques pour nous au moment où on le collecte. Donc effectivement, une page de blog ou une vidéo TikTok a toute sa place à la BNF à côté d'un manuscrit enluminé du 9e siècle.
0: Un manuscrit enluminé, mon blog, vous imaginez. Sauf que l'Internet Archive est aujourd'hui attaqué de l'intérieur. Des centaines de médias bloquent désormais ces robots par peur que leurs archives servent à entraîner des intelligences artificielles. 30 ans à tout garder, sauf que personne n'avait prévu que l'intelligence artificielle viendrait se servir chez les médias comme dans un buffet. La mémoire du web est devenue une matière première.
2: Fanny est en train de chercher dans ses archives.
5: Oui, dans mes archives.
0: Simple Minds.
2: Bah oui, Simple Minds.
0: Don't you forget about me.
5: Les années 80.
2: Alors, on va pas oublier en tout cas Stancecon 91.
0: Du 91. C'est ma particule.
2: Bien sûr, évidemment.
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1: Il est 3h30, le flash Lison Bourgeois. L'Europe qualifiée d'incubateur de menaces terroristes par l'administration Trump. Ce sont les mots utilisés dans un document publié hier par la Maison Blanche. Ce rapport définit trois principales menaces contre la première puissance mondiale, notamment les extrémistes violents de gauche. Une rupture avec l'administration Biden qui avait désigné au contraire les groupuscules d'extrême droite, en particulier les suprémacistes blanc, comme une menace majeure. Donald Trump qui juge hier soir un accord de paix avec l'Iran, je cite, très possible, même si le président américain continue d'agiter la menace d'une reprise des bombardements après des discussions ces dernières 24 heures, dit-il, avec l'Iran. Le président iranien qui a aussi échangé avec Emmanuel Macron hier, le président français a condamné les frappes iraniennes injustifiées aux Émirats Arabes Unis et il a mis en avant l'utilité que pourrait avoir, selon lui, la mission multinationale que la France et le Royaume-Uni ont mise en place pour sécuriser la navigation dans le détroit d'Ormuz. Comme un symbole de cette discussion, le porte-avions Charles de Gaulle va se prépositionner dans la région du Golfe. L'itinéraire du patient zéro de l'antivirus est en cours de reconstitution. L'Argentine retrace l'itinéraire des deux passagers du MV Hondius qui sont morts, ce bateau de croisière touché par ce virus respiratoire. Ce couple de Néerlandais avait voyagé plusieurs mois en Amérique du Sud avant d'embarquer. Des experts vont aussi être envoyés à Ushuaia, d'où le bateau est parti pour essayer de capturer des rongeurs porteurs du virus. Et pendant ce temps, le bateau vient de quitter le Cap-Vert, où il attendait depuis dimanche. Il doit arriver samedi à Tenerife, aux Canaries. C'est de là-bas que l'évacuation des passagers commencera dès lundi. Une enquête pour assassinat ouverte dans l'Aisne après la mort hier matin d'une adolescente de 14 ans. Elle a reçu plusieurs coups à l'arme blanche, blessée au niveau du cou, alors qu'elle allait à son collège à pied dans la commune de Fère-en-Tardenois. Le suspect du meurtre, un homme de 23 ans, est possiblement un ex-petit ami de la collégienne. Il est placé en garde à vue. Il était l'un des grands noms de la télévision, a reconnu hier soir Donald Trump en hommage au fondateur de CNN. Ted Turner est mort ce mercredi. C'est maintenant une famille jugée proche du président américain qui va prendre le contrôle de la chaîne américaine d'info en continu. Et puis quelques débordements à Paris après la victoire du PSG en Ligue des Champions. Deux personnes ont été blessées aux mains, dont un plus sérieusement en utilisant des artifices. Les forces de l'ordre ont lancé des lacrymos pour empêcher l'accès au stade du Parc des Princes. À plusieurs kilomètres de là, au stade de l'Allianz Arena de Munich, les footballeurs parisiens ont donc décroché leur qualification avec un match nul un partout. Hier soir sur la pelouse munichoise de l'Allianz Arena. Après le 5-4 de l'aller au Parc des Princes, cap maintenant vers Budapest le 30 mai.
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3: Un an après, le PSG va donc vivre une deuxième finale de Ligue des Champions après avoir éliminé le Bayern Munich. Ce soir, un match nul un partout à l'Allianz Arena. Et il y avait eu bien sûr ce formidable match aller 5-4 au Parc des Princes. Avant de revenir sur ce match avec Bichente Lizarazu, Nathalie Yaneta, Xavier Monferrand, on va écouter très rapidement le président du Paris Saint-Germain, Nasser El Khelaifi, qui vient de s'exprimer chez nos confrères de Canal+.
4: C'est notre rêve, on a la vérité, on a une équipe magnifique, jeune équipe, battre ensemble, on a la star, c'est l'équipe, tout le monde le battre. Regarde la dernière minute, Kvar, les morts, mais le cours, les battre, les voutillers sont même ici. Ça c'est le football, ça c'est Paris Saint-Germain, c'est DNA de Paris Saint-Germain.
5: Même Nasser il a changé dans son discours.
4: Non, c'est vrai, c'est magnifique, c'est parce que la vérité c'est ça, qu'est-ce qu'on veut nous. On a la meilleure coach au monde, la meilleure sport advisor, la meilleure supporter. Je veux vraiment cette supporter. J'ai attendu seulement notre supporter. C'est magnifique, c'est beau parce que toujours le croit de nous. C'est la meilleure supporter.

0: vraiment... vraiment aussi magnifique.
1: Voilà, c'est magnifique. Nasser El Khelaïfi, le président du PSG, sur Canal+. Est-ce qu'on a trop tendance à banaliser ce que vient de réaliser le Paris Saint-Germain, Bichente Lizarazu?
2: Vous trouvez qu'on banalise?
1: Non, mais tout à l'heure, on entendait avec Nathalie Aneta, qui est toujours avec nous. Nathalie, hein, vous allez
3: je
1: le confirmer.
3: Suis là, je suis là.
1: Et c'est vrai, hein, Nathalie, on a entendu tout à l'heure ce supporter parisien qui, finalement, devient une habitude et il ne faut pas s'habituer à ça, justement.
2: Non, on ne doit pas banaliser d'accéder en finale de la Ligue des Champions. On ne doit pas banaliser gagner la Ligue des Champions. Non, je crois que ce qui est exceptionnel cette saison, puisqu'il faut quand même, j'aime bien refaire le scénario, c'est que, bon, d'abord, tu es champion d'Europe, tu as gagné la Ligue des Champions. Forcément, les statuts, ils changent. Donc, les joueurs peuvent... peut-être à un moment donné s'enflammer un petit peu et tu peux avoir des conséquences l'année suivante. Ça n'a pas été le cas pour le Paris Saint-Germain. Les seules conséquences, c'est que comme il y a eu la Coupe du Monde des clubs, il y a eu beaucoup de blessures en début de saison, sur les 6 premiers mois. Le staff, je pense, du Paris Saint-Germain a fait un très bon boulot pour remettre en selle un peu tout le monde. Et puis finalement, pour le fameux Money Time, hein, le moment où les matchs de vérité arrivent, tous les joueurs du Paris Saint-Germain sont arrivés à un très bon niveau physique pour être à nouveau très performants et arriver à battre les meilleures équipes. Et la meilleure équipe, on va dire, sur le plan de la forme et sur le plan de la saison, c'était le Bayern par rapport à ce qu'ils réalisaient en Ligue des Champions et en championnat. Et ils les ont éliminés. Ils les ont éliminés et il n'y a pas de... Le match aller, on sait ce que ça a été. Ça a été un match extraordinaire. Et au match retour, il y a eu beaucoup plus de contrôle et ils ont dominé le Bayern et ils ont mérité leur qualification en finale. Donc, il faut surtout pas banaliser. Moi, je trouve ce qui est exceptionnel, c'est justement de continuer à être performant, de continuer à avoir de l'exigence, de maintenir un niveau de jeu et d'intensité qui est énorme. Et bon, là, c'est sûr que c'est le mérite d'un Luis Enrique qui lâche pas l'affaire et de joueurs aussi qui ont fait encore et qui veulent encore gagner des titres.
1: Nathalie Aneta.
3: Oui, parce que ce qu'on se disait en début d'émission, Bichène, c'est que gagner une Ligue des Champions, vous en avez gagné une avec le Bayern, c'est extrêmement difficile. Se qualifier sur deux finales de suite, c'est déjà être dans la cour des grands. Mais alors... imaginez potentiellement conserver son titre, cette récurrence-là. Ça, c'est quand même évidemment qu'il est impossible de banaliser ça. C'est pas possible. C'est trop dur, en fait, de réaliser ce qu'il réalise.
2: Je pense que le Paris Saint-Germain, donc je pense qu'ils étaient en quête de performance régulière. C'est-à-dire quand tu veux t'inscrire parmi les grands clubs européens, il faut aller en demi-finale, en finale, puis à un moment donné, ça passe. Paris, je crois, il y a eu la demi-finale avant la finale gagnée. Et là, c'est à nouveau une finale. Donc c'est ça qui est intéressant, c'est que depuis qu'il y a eu le changement de projet, depuis qu'on est sur un Paris avec un état d'esprit beaucoup plus collectif, et puis un projet de jeu qui s'est aussi affiné avec un mélange de plein de séquences, de la possession, de la verticalité, des contre-attaques, et puis parfois même savoir défendre, on a un Paris Saint-Germain qui est très, très efficace, très performant, et qui aujourd'hui fait partie des meilleures équipes européennes, et qui peut rivaliser avec n'importe qui, avec le Bayern, avec le Real Madrid, avec toutes les grandes équipes qui font l'histoire de la Ligue des Champions. Voilà, donc ça c'est
3: Michel,
2: très bien.
3: Mais j'ai une petite question parce que en suivant ce que vous dites là, ils vont s'avancer, on le sait, c'est écrit là comme ça va s'écrire comme ça pendant 3 semaines avec un statut d'immense favori face à Arsenal. Ce statut là, il est nouveau en finale, hein, évidemment, puisque l'année dernière c'était la première finale. Même ça, maintenant que vous les connaissez bien, que vous les regardez jouer quasiment toutes les semaines, c'est un statut qu'ils vont absolument bien maîtriser et assumer.
2: Pour l'instant, en tout cas, ils ont bien assumé. Ouais. T'es quand même le champion d'Europe en titre. Tout le monde veut ta peau. C'est plus une surprise. C'est plus l'année dernière.

0: Voilà, tu pouvais peut-être penser qu'ils n'allaient pas réussir à aller au bout. Là, on sait que voilà, c'est le champion d'Europe en titre et tout le monde a voulu la peau du champion d'Europe et personne n'a réussi à la prendre. Alors, Arsenal, c'est une équipe pénible. Quand je dis pénible, c'est une équipe qui défend très très bien. C'est la meilleure équipe, c'est la meilleure défense de la
1: Oui,
0: Ligue des Champions.
1: exact.
0: Je pense que c'est la meilleure défense d'Europe si on additionne tout. C'est une équipe qui est très solide défensivement, qui est bien structurée. Moi, que je ne trouve pas du tout flamboyante en attaque, il n'y a pas la qualité offensive Arsenal que tu as au Paris Saint-Germain. Au milieu de terrain, Rice est un excellent milieu de terrain, mais. Moi, je trouve qu'à Paris, le milieu de terrain, ils en ont trois ou quatre excellents. Si Ruiz, en plus, revient, bon, voilà, Neves, Vitinha, Zaïre Emery, enfin, bref, en qualité pure, au milieu et en attaque, je les trouve supérieurs. Après, la défense, bon, c'est la meilleure défense, on ne peut rien dire sur les statistiques. Mais pour moi, Paris est au-dessus, Paris est plus fort. Après, c'est une finale avec un peu plus de pression. On l'a pas ressenti la saison dernière. Normalement, contre l'Inter, ça devait être un match pénible aussi. Et ils ont
1: Ça a
0: mis
1: été
0: 5 à
1: pénible, hein,
0: l'Inter.
1: mais pour l'Inter, du coup.
0: Mais pour l'Inter, donc voilà. En tout cas, pour moi, Paris est favori, Paris est supérieur et Paris doit s'imposer. Est-ce qu'ils vont être capables de tenir ce statut de favori? Bon, l'histoire, on ne peut pas la connaître à l'avance. Mais en tout cas, il y a, quoi qu'il arrive, il y a une récurrence de performance depuis 3 ans, au plus haut niveau. Et c'est ça qui est important, c'est de se maintenir tout le temps là. Et de continuer à gagner des titres parce que pour l'instant, ben, voilà, Paris a gagné une seule Ligue des Champions et ils ont l'ambition d'en gagner plus.
1: Merci, Bichente Lizarazu. Un grand plaisir vraiment de vous retrouver en direct sur France Info, notre consultant champion du monde pour eh bien commenter cette qualification du Paris Saint-Germain pour la finale de la Ligue des Champions. Merci beaucoup, Bichente Lizarazu.
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3: Salut, c'est Léo. Ça dit quoi?
4: Faut-il s'inquiéter?
5: 3 morts lors d'une croisière dans l'Atlantique. Un possible foyer d'infection à antivirus.
6: Antivirus.
5: Transmis par les rongeurs.
7: We're not just a story.
8: Nous ne sommes pas que des articles de presse. Nous ne sommes pas que des titres de journaux.
7: We're people.
8: Nous sommes des gens avec des familles qui nous attendent à la maison.
7: Waiting for us at home.
3: Ouais, ça ressemble à un film qu'on a déjà vu, un virus qui touche habituellement des animaux, ici des souris ou des rats, mais là qui est transmis à l'homme. Déjà 3 morts à bord du MV Ondius, un bateau de croisière immobilisé depuis 3 jours au large du Cap-Vert et dont les 150 passagers vont finalement être débarqués, pris en charge et examinés en Espagne sur les îles Canaries d'ici 3 ou 4 jours. En attendant,
9: les passagers sont priés de rester dans leur cabine et de limiter leur déplacement pendant la mise en œuvre des mesures de désinfection et autres mesures sanitaires.
3: Elle, c'est le docteur Maria Van Kerkhoff de l'Organisation Mondiale de la Santé. Et alors, je te jure, c'est le genre de personne que tu n'as pas du tout envie de voir aux infos parce que c'est la directrice de la préparation et de la prévention des pandémies.
10: Pandémie, ça me fait chier, tu vois. J'ai même plus d'efforts d'orthographe sur Twitter.
11: Pandémie. C'est pas pain de mie, c'est pandémie. Il y a une putain de pandémie.
12: T'es débile, toi, en fait.
10: Une pandémie, c'est
11: elle
10: une pandémie.
11: Débile, elle est débile.
3: Bon, faut quand même qu'on se calme. Parce que j'ai vu que sur les réseaux, ça partait déjà en mode Covid, alors que l'OMS, elle, se veut plutôt rassurante. Il n'y a que 7 cas suspects ou confirmés à bord du bateau. Et surtout, les antivirus sont déjà bien connus des scientifiques avec des milliers de cas chaque année dans le monde. On les attrape principalement, je te rappelle, via des rongeurs ou leur déjection et ils se transmettent très peu entre humains, même si les symptômes peuvent être graves comme des fièvres hémorragiques. C'est pour ça que la madame pandémie de l'OMS explique que...
9: D'après les informations actuelles et ce que nous savons du virus grâce aux épidémies précédentes, le risque global pour le public est faible. Nous collaborons avec les autorités afin de déterminer la source de contamination.
3: Des recherches sont donc lancées pour trouver d'éventuels cas contacts à bord d'un vol pris par une des victimes avant sa mort. Mais à ce stade, on est très loin d'une alerte mondiale comme en 2020 avec le Covid. À l'époque, la Chine comptait

0: et officiellement près de 7000 malades et 170 morts.
1: On reste calme. 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
3: La dernière chanson de The Voice, ils ont fait un spécial fin du monde la semaine dernière.
0: Un autre bateau dans l'actu ce mercredi 6 mai, c'est un porte-conteneur de l'armateur français CMA-CGM qui a été touché hier dans le détroit d'Ormuz. Des marins sont blessés, le navire endommagé, alors que Donald Trump suspend déjà les escortes militaires qu'il a donc seulement mises en place pendant 24 heures, officiellement pour laisser une chance aux négociations avec l'Iran. Pendant ce temps, le débat continue en France autour des super profits de Total Energy. Le groupe menace désormais d'arrêter son plafonnement des prix à la pompe si le gouvernement taxe davantage ses bénéfices liés à la flambée du pétrole.
4: Et maintenant, il y a quoi ?
0: Et puis c'est une étude publiée ce mercredi par la direction des statistiques. Plus d'un tiers des personnes qui pourraient toucher le RSA ne le demandent même pas. Ça représente 560 000 foyers ou environ 1 million de personnes. Du coup, certaines villes comme Strasbourg qui testent en ce moment des dispositifs pour aider les plus précaires à demander les aides auxquelles ils ont droit demandent au gouvernement de pérenniser ces expérimentations. Et puis si le PSG se qualifie ce soir en finale de la Ligue des Champions, il affrontera...
5: History makers, Arsenal are back in a Champions League final.
0: Arsenal qui a battu l'Atlético de Madrid hier soir 1-0. Ce sera donc seulement la deuxième finale de Ligue des Champions de l'histoire des Gunners après celle de 2006 perdue par les coéquipiers de Thierry Henry contre le Barça de Ronaldinho. Antoine Griezmann, lui, ne remportera donc jamais cette compétition, lui qui va quitter la capitale espagnole à la fin de la saison pour une sorte de pré-retraite dans le championnat américain.
6: Antoine est un génie qui a passé par
7: bien sûr, Griezmann, quel passage à Atletico, il a laissé une marque indélébile. On lui donnera tout l'amour qu'il mérite jusqu'à son départ.
0: Et donc on saura ce soir qui sera l'autre finaliste, le Bayern ou le PSG, coup d'envoi à 21h.
8: Nous avons le même objectif que tous les matchs à l'extérieur, c'est notre mentalité.
0: Attaquer et gagner, voire même comme au match aller, marquer beaucoup de buts, c'est le virus du PSG, comme si c'était écrit pour Warren Zaïre-Emery.
9: C'est ce qui va se passer. Ça sera le même match, avec la même intensité, voire plus.
10: Antivirus ! On m'appelle Antivirus !
0: Et moi, c'était Léo de France Info. Allez, ciao.

0: bientôt chez vous.
1: Ça se passe au bout du monde et ça nous concerne, c'est bientôt chez vous tous les jours. Ce matin en direct d'Asie, bonjour Yann Rousseau.
2: Bonjour.
1: Le débat sur la dépendance des plus jeunes au smartphone enfle partout dans le monde et la Corée du Sud est particulièrement inquiète. Des parlementaires coréens se demandent même s'il ne faudrait pas imposer des téléphones dépouillés aux enfants du pays.
3: Oui, cette semaine, le grand syndicat coréen des enseignants a publié une nouvelle étude sur le temps passé par les jeunes sur leur téléphone. L'enquête montre que 49% des élèves de CM1 et de CM2 en Corée utilisent leur smartphone plus de 2 heures par jour après l'école. Chez les 6e, vous avez 16% qui déclarent qu'ils passent plus de 4 heures par jour sur leur appareil. Et beaucoup d'enfants reconnaissent que cette dépendance au smartphone pèse sur la qualité de leurs études et provoque des conflits avec leurs parents. Ces chiffres ont bien sûr relancé le débat politique sur la place des smartphones. Et des élus donc de la commission d'éducation à l'Assemblée nationale suggèrent maintenant de créer une nouvelle gamme d'appareils pour les jeunes. Ils proposent en fait des smartphones dépouillés, c'est-à-dire des téléphones qui servent seulement à passer des appels ou des messages. Sur ces engins, on ne pourrait pas surfer sur les sites internet et bien sûr, on ne pourrait pas jouer ou aller sur les réseaux sociaux.
1: Alors ça nous intéresse ici en France parce qu'on a des chiffres même encore supérieurs à ceux que vous indiquez pour la Corée. Ce genre de smartphone, ça n'existe pas sur le marché ?
3: Alors, il n'y a pas encore d'appareil dépouillé imposé par le gouvernement coréen. Le ministère de l'Éducation explique que c'est un sujet compliqué, sensible. Aujourd'hui, les parents achètent toujours ce qu'ils veulent pour leur enfant, mais certaines sociétés proposent quand même ce qu'on appelle en Corée des gongchinpon, c'est-à-dire des téléphones de bons élèves. Ce sont des appareils qui ont été modifiés pas par les producteurs comme Samsung, mais par des revendeurs. Donc, ils brident les smartphones avec des logiciels pour empêcher un accès à Internet ou à certaines applications. Et donc, beaucoup de familles achètent ces téléphones pour bachoteurs qui ont aussi une fonction de surveillance. Les parents reçoivent une alerte si leur enfant est géolocalisé dans une zone où il n'est pas supposé aller.
1: D'autres pays d'Asie ont commencé à imposer ce genre de téléphone dépouillé aux enfants.
3: Alors, en Chine, le gouvernement a demandé à tous les fabricants de smartphones d'installer dans leurs appareils un mode d'utilisation pour les mineurs. Donc, les parents ont le choix de l'activer ou non, ce n'est pas obligatoire. Mais s'ils activent cette fonction, eh bien, automatiquement, il y a des restrictions sur le temps d'écran. C'est une heure par jour pour les moins de 16 ans, deux heures pour les 16-18 ans. Et surtout, il n'est plus possible d'accéder à la moindre application entre 22h le soir et 6h du matin.
1: Ouais, je retiens l'expression coréenne, gongchinpon, le téléphone du bon élève. Merci Yann Rousseau.
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5: Bonjour Laure Calamy.
6: Bonjour.
5: Vous avez ce mélange rare de spontanéité, d'énergie brute et de précision dans le jeu. Vous êtes d'abord une présence, une voix, un rythme, une manière bien à vous d'habiter les silences comme des débordements. Révélé au grand public par la série 10%, où vous avez incarné l'inoubliable Noémie Leclerc. Vous êtes imposée depuis comme une figure incontournable du cinéma français. Votre César de la meilleure actrice pour Antoinette dans Les Cévennes, après lequel d'ailleurs vous êtes partie en courant sur un autre tournage, a confirmé ce que beaucoup savaient déjà. Vous êtes une interprète très juste, capable de passer du comique au bouleversant. En un instant, vous explorez avec finesse les contradictions humaines, les fragilités, les élans. Aujourd'hui, vous revenez sur grand écran dans un nouveau film aux côtés de Vincent McCain, une œuvre qui interroge nos sentiments, nos attachements et cette grande question universelle, c'est quoi l'amour ? D'ailleurs, ça tombe bien, c'est le titre de ce film. Question simple pour commencer. Est-ce que, pour vous, aujourd'hui, vous savez répondre à cette question ?
6: Ah, de si rien. Je savais y répondre, c'est quoi l'amour ? Je sais pas, c'est complexe de répondre à ça. Disons que, dans le rapport amoureux, je pourrais dire c'est un trampoline. C'est vrai, on a l'impression que on peut sauter de plus en plus haut. Par contre, quand on vous enlève le trampoline...
5: Ça fait mal.
6: Ça fait très, très mal. Donc voilà, je pense que ça peut nous porter autant que nous ravager. Mais après, l'amour, il est protéiforme. L'amour filial, l'amour avec un animal, avec, je sais pas, dans des petites choses même, je sais pas comment on s'accueille, comment on s'écoute, comment, je sais pas, ça se niche partout l'amour et on en a besoin en ce moment.
5: Vous avez bien répondu, mais vous êtes quand même bien caché sur cette réponse. C'est quoi l'amour ? Raconte l'histoire de Marguerite qui accepte la demande de nullité de mariage de son ex-mari. Qu'est-ce qui vous a touché dans cette idée d'accepter de défaire officiellement une histoire passée ?
6: Alors déjà, vous connaissiez, vous, cette histoire de procès en nullité ? Ça, j'ai trouvé ça extraordinaire. Déjà, j'ai trouvé ce scénario extrêmement singulier, extrêmement original. Évidemment, c'est une matière, puisque donc Vincent McCain et moi, on est des ex. voilà, on a refait nos vies. Enfin, moi, j'ai refait ma vie avec un certain Sofiane. Et Vincent, lui, a rencontré le personnage de Mélanie Thierry. Il veut se marier religieusement. Et pour divorcer religieusement, c'est pas si simple. En fait, il faut prouver qu'à l'époque de notre rencontre, il n'y avait pas d'amour. Alors là, évidemment, ça va être vertigineux pour eux. Parce que d'un coup, plus ils vont vouloir prouver ça, plus
5: ils vont être
6: troublés. Ça va réactiver quelque chose, quoi. Voilà. Et puis, c'est un peu comme c'est leur jeunesse. C'est ça qui est beau et que je trouve qu'il est raconté très subtilement dans ce film, c'est qu'en fait, l'amour se transforme. Il ne disparaît pas.
5: On comprend à quel point ça vous touche. À quel point, par moment, vous êtes vous-même, sans vivre un jeu de mots, sur la crête. J'ai l'impression que vous êtes un peu une funambule,
6: à un moment, avec les émotions. Ça me plaît comme image. Ouais, je pense que les actrices, les acteurs, on est un peu, oui, c'est ça, des acrobates, un peu des sentiments. Puis qu'on cherche aussi à faire...
5: un point d'équilibre.
6: La perte d'équilibre, ça, on la recherche. Se mettre à l'épreuve, enfin, qu'il y ait quelque chose qui surgisse, comme les derviches tourneurs, quoi. Il y a un truc qu'on a envie de faire surgir. Des choses qu'on ne contrôle pas, quoi.
5: Collégienne, vous avez été touchée par le mutisme. Il y a un moment où vous aviez du mal à vous exprimer. Enfin, c'était compliqué, cette période-là.
6: Oui, il y a eu une année, ouais, où je...
5: Le théâtre vous a permis de trouver votre voix et de reprendre le...
6: Oui, je pense que j'étais en manque de mots. C'est pour ça que c'est quelque chose qui a été salvateur, hein. D'une certaine manière, je me rappelle d'ailleurs quand je passais très peu de casting, mais enfin parfois, je me rappelle d'un où que j'avais passé, le team m'avait dit « Oui, enfin, calmez-vous, c'est pas une question de vie ou de mort, là. » Et pour moi, c'était quasi ça. Enfin, il y avait quelque chose où j'étais complètement tremblante, si je méritais de vivre ou pas à travers le... Je sais pas, cette voix que j'allais pouvoir... C'était un peu comme une vocation, hein, moi si... Alors bon, j'aurais trouvé autre chose à faire, hein, si j'avais pas réussi à pouvoir le faire. Mais ouais, pour moi, c'était quelque chose de cet ordre-là. Ouais.
5: Comment vous vivez cette ascension, le fait que vous soyez rentrée dans les foyers des Français, que vous comptiez aujourd'hui dans ce paysage, que vous soyez une actrice qu'on a plaisir à retrouver sur grand écran?
6: J'en suis très heureuse. Enfin, je veux dire, je vous dis, des fois, on peut avoir, comme tout le monde, hein, on a des petits moments de down. Puis des fois, dans la rue, il y a quelqu'un qui me dit d'un coup, je vous adore. Je me dis, c'est extraordinaire, hein, c'est une comédie musicale, quoi. D'un coup, les gens font, je vous adore. Alors que qui a droit à ça? Enfin, on a une chance extraordinaire. C'est assez merveilleux de ce point de vue. Enfin, je veux dire, j'en suis très heureuse. Le temps que ça durera, quoi.
5: La dernière image du film, c'est une photo de famille.
6: Ouais.
5: Vraiment, ça a été construit comme une photo de famille. Il y a effectivement des discours qui nous bouleversent, hein, qui nous prennent notre rythme, comme on dit. Qu'est-ce qu'elle raconte, cette image, selon vous, de la possibilité de recomposer sans effacer?
6: Bah non, mais c'est exactement

0: ukrainiennes qui ont touché ce matin plusieurs immeubles. Hier, c'est l'Ukraine qui dénonçait des attaques russes contre son territoire malgré une trêve proposée par Volodymyr Zelensky. Le président ukrainien avait alors promis de répondre de manière symétrique à toute violation. Demain, jeudi, vendredi, commence officiellement la trêve unilatérale de 2 jours décrétée par Vladimir Poutine pour les commémorations de la victoire de la Seconde Guerre mondiale. Sur le front de la guerre au Moyen-Orient, un commandant du Hezbollah a été tué hier dans une frappe israélienne sur la banlieue sud de Beyrouth. C'est la première fois depuis un mois que la capitale libanaise est ciblée par Israël. Hier soir, Emmanuel Macron a assuré au président iranien l'utilité de la mission multinationale que la France et le Royaume-Uni mettent en place pour sécuriser le détroit d'Ormuz. Premier symbole de cette politique, le porte-avions français Charles de Gaulle se dirige en ce moment vers la région du Golfe. Le navire de croisière MV Hondius, suspecté d'être un foyer d'antivirus, a pris la direction de Tenerife dans les Canaries où il est attendu samedi. Pendant ce temps, l'Organisation mondiale de la santé continue d'essayer de traquer le virus en retraçant le parcours de 2 des 3 passagers du bateau qui sont morts. Ce couple de Néerlandais avait en fait voyagé pendant plusieurs mois en Amérique du Sud avant de monter à bord. La piste du lait contaminé comme cause de la mort d'un bébé à Angers en décembre est écartée. Le parquet local privilégie l'hypothèse d'une asphyxie. Plusieurs lots de lait infantiles ont été rappelés en fin et en début d'année après la détection d'une toxine. 3 décès de nourrissons avaient été signalés en France. La SNCF annonce une grève le 10 juin. Les 4 syndicats s'opposent aux réorganisations du groupe et à la stratégie de créer des filiales. De quoi générer un mal-être chez les cheminots, selon les syndicats, qui mettent en avant l'explosion du nombre d'accidents de travail, d'arrêts maladie et même de suicides. Selon les chiffres des syndicats, il y a eu 13 cas de suicides dans les équipes de la SNCF en seulement quelques mois. Paris, encore en finale de la Ligue des Champions. Les footballeurs du PSG ont réussi à éliminer le Bayern Munich hier soir à l'Allianz Arena de Munich. 1-0 après une victoire 5-4 à l'aller. Luis Enrique et ses joueurs défendront donc leur titre suprême après l'avoir remporté l'année dernière. Finale le 30 mai à Budapest. Et puis pas de finale pour eux par contre en Ligue des Champions de handball cette fois-ci. Le HBC Nantes a été battu une nouvelle fois à Barcelone en quart de finale retour, 31-21.
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2: Bonsoir et bienvenue sur France Info, à la radio et à la télé sur le canal 16 de la TNT. À la une, ce soir, l'Organisation mondiale de la santé veut rassurer. Pas de comparaison à ce stade avec le Covid, alors que 3 personnes sont mortes à bord d'un bateau de croisière. Un antivirus qui se transmet entre humains. Le navire doit accoster en Espagne dans les prochains jours. Sécuriser le détroit d'Ormuz, la France peut le faire, dit l'Élysée, alors que le porte-avions Charles de Gaulle s'approche de la zone. Quel message de la part de Paris dans le même temps. Toujours au Moyen-Orient, un nouvel espoir de discussion entre Iraniens et Américains, d'après le site américain Axios. Et puis le PSG qui joue pour aller en finale de la Ligue des champions de football. Coup d'envoi à 21h. Nous serons sur place à Munich à la fin de ces informés. Il y avait eu 9 buts à l'aller. Paris, au terme d'un match fou, l'avait emporté 5-4. Pour parler de tous ces sujets, bonsoir Elisabeth Pinault.
3: Bonsoir Victor.
2: Grand reporter de l'agence Reuters, correspondante pour Matignon et l'Élysée. Bonsoir Anne Le Gall.
4: Bonsoir.
2: Et bienvenue du service Sciences, Santé et Environnement de France Info. À vos côtés, Sylvain Courage. Bonsoir.
5: Bonsoir.
2: Directeur adjoint de la rédaction du Nouvel Obs. Bonsoir Benjamin Louis.
6: Bonsoir Victor.
2: Correspondant en France pour la RTS, la radio-télévision suisse. Et Vincent de Filigonde. Bonsoir.
7: Bonsoir Victor.
2: Chef du service Idées et Débats à la Croix. Direction Tenerife dans les Canaries pour le bateau de croisière qui vient de quitter sa zone de mouillage au large du Cap-Vert. Le débarquement des passagers en Espagne doit se faire dans les tout prochains jours. Depuis ce matin, on sait que la souche de l'antivirus qui a causé le décès de 3 personnes à bord de ce bateau se transmet entre humains. Anne Le Gall, où en est-on précisément à ce stade? Combien compte-t-on de personnes infectées?
4: Alors, selon le dernier bilan de l'OMS, il y a 8 cas qui se confirment. Donc, il y a eu les 3 personnes décédées.

0: Trois personnes qui étaient sur le bateau qui ont été évacuées par avion médical aujourd'hui. Et puis, il y a toujours un patient qui reste hospitalisé en Afrique du Sud, à Johannesburg. Et puis, il y a aussi un cas à Zurich, un cas un petit peu particulier, parce que c'est un passager qui a voyagé en Amérique du Sud et qui a fréquenté ce bateau fin avril, qui est rentré chez lui et il s'est présenté spontanément à l'hôpital de Zurich il y a quelques jours. Il a été pris en charge et il a été effectivement testé positif pour cet antivirus.
1: Rappelez-nous, Le Gall, cet antivirus, de quoi est-ce qu'on parle précisément ?
0: Alors, les antivirus sont en général des virus transmis par des rongeurs. Donc, en général, on se contamine par des déjections, par exemple, en faisant du nettoyage via des poussières que l'on inhale. Donc ça, c'est le cas général. Il y a 38 sortes d'antivirus et il y en a une qui est aussi transmissible d'homme à homme.
1: Voilà,
0: et c'est
1: cette souche-là,
0: voilà, la
1: fameuse
0: souche des Andes, qui effectivement a été détectée sur au moins un des passagers du navire. Donc ça voudrait dire que, alors sans doute qu'au départ, il y a un passager qui a été contaminé par des rongeurs, mais peut-être que par la suite, il y a eu des contaminations entre passagers sur le bateau. Et c'est vrai, quand on voit les conditions de voyage en croisière, voilà, on est sur un bateau, il y a moins d'aération, des couloirs étroits. Il y a aussi sans doute une population un peu plus âgée, un peu plus fragile. Tout ça explique des conditions possibles de contamination sur le bateau et tout ça explique les précautions sanitaires qui sont prises.
1: On ignore pour l'instant, Anne, si le virus est apparu, si la contamination s'est faite sur ce bateau ou avant.
0: Il y a quand même de fortes présomption qu'il y ait eu certains cas de contamination sur le bateau, mais compte tenu du délai d'incubation qui est assez long, c'est 1 à 6 semaines, on pense aussi, les autorités sanitaires pensent qu'il y a eu une contamination au départ à terre, à l'extérieur du bateau, sans doute via des rongeurs.
1: Ce qui sera sans doute à confirmer. Benjamin Louis, on évoquait ce cas à Zurich, vous travaillez pour la radio-télévision suisse, est-ce que vous avez des précisions sur ce patient hospitalisé ?
2: Pas beaucoup plus que ce que vient de dire Anne Le Gall, c'est un monsieur qui effectivement a voyagé avec sa femme sur ce bateau de croisière. Il a embarqué le 1er avril en Argentine. Et d'ailleurs, on va y revenir parce que c'est sans doute à partir
1: de là... Le bateau qui partait d'Ushuaïa.
2: Voilà, exactement. Et c'est à partir de la Patagonie qu'il y aurait eu la contamination originelle, au fond. Et puis, il en est redescendu le 24 avril à Sainte-Hélène. Il est rentré tranquillement avec sa femme chez lui en Suisse. Et il s'est présenté effectivement à l'hôpital universitaire pour dire qu'il avait des symptômes. Ils l'ont tout de suite mis à l'isolement. Sa femme aussi est à l'isolement. Et on apprend aussi ce soir qu'il y aurait une autre personne suisse qui serait cas contact, qui aurait voyagé sur l'avion. Le problème, c'est qu'en fait, on donne les nationalités, non pas les résidences, dans les listes de passagers. Donc, il est possible qu'il y ait d'autres personnes qui vivent en France ou qui vivent en Suisse, qui ont voyagé, mais on ne peut pas encore le savoir. Et puis, donc, pour ce qui est de l'origine de la contamination, l'OMS a dit hier qu'il y a de grandes chances que ça se soit passé justement en Patagonie ou peut-être en Afrique du Sud, parce que c'était une croisière de personnes qui faisaient un peu d'aventure. Donc, ce n'est pas forcément des personnes âgées, mais c'était des personnes qui font du tourisme un peu, justement, sauvage. Ils faisaient de l'observation d'oiseaux en Patagonie, ils faisaient de l'observation d'animaux sauvages en Afrique du Sud. Et apparemment, ce serait là qu'il y aurait eu peut-être des contacts originels avec des rongeurs ou peut-être tout autre type d'espèces. Ça, on ne sait pas encore exactement d'où ça vient. Précisément, mais ça pose plein de questions, ça pose aussi des questions du surtourisme, enfin bref, je ne vais pas me lancer tout de suite, on en parle tout à l'heure.
1: On en parlera dans un instant. Sylvain Courage, on l'a dit, la durée d'incubation, elle est de 1 à 6 semaines, ça veut dire qu'il y a un risque de découvrir encore de nouveaux cas dans les semaines à venir.
3: Oui, alors je ne suis pas du tout médecin, mais j'imagine que ça ne facilite pas la définition de la population à risque, des cas contacts, et en plus c'est des gens qui ont voyagé, c'est aussi ça qui peut-être frappe les imaginaires, c'est qu'on a l'impression qu'au fur et à mesure de leur périple, il y a des cas qui se déclarent, enfin, il y a une espèce de dramaturgie, et évidemment, ça évoque, alors ça évoque le début du Covid, mais là aussi, l'OMS a rassuré, comme elle sait le faire, en expliquant que ça ne pouvait pas être identique à la pandémie qui a quand même mis le monde entier à l'arrêt et qui a causé tant de victimes.
1: Anne Le Gall.
0: Voilà, là où les données scientifiques sont quand même plutôt rassurantes, c'est que même si la transmission interhumaine existe, elle reste rare. En général, ça arrive entre patients et malades, par exemple, ou ça peut arriver avec un rapport entre des couples, un contact rapproché. A priori, j'entends j'entendais une épidémiologiste dire que le plus gros cluster existant, c'est 34 personnes contaminées à partir d'un même foyer. Donc ça, c'est quand même, ça reste assez petit comme cluster. Donc ça, c'est une donnée plutôt rassurante. Et c'est pour ça que l'OMS estime que pour l'instant, nous ne sommes pas dans une situation similaire à celle du début de la pandémie de Covid.
1: Le risque pour le reste du monde est faible. Voilà ce que dit le directeur général de l'OMS, Benjamin Louis.
2: Ouais, le docteur Tedros. Mais aussi, ça nous a permis de revoir des visages qu'on a beaucoup vus pendant le Covid, notamment l'épidémiologiste responsable des maladies émergentes, Maria Van Kerkhove, qui a dû préciser quand elle est arrivée en salle de conférence de presse à Genève hier qu'elle venait pas pour parler du Covid, donc rassurez-vous. Et justement, elle se voulait rassurante parce que pour se contaminer avec cet antivirus, il faut quand même des contacts beaucoup plus rapprochés que ça n'était le cas lors du Covid, où lorsqu'on était dans la même pièce que quelqu'un et qu'on respirait le même air, on pouvait être contaminé de manière assez rapide. Là, en l'occurrence, c'est pas du tout ça. Il faut justement des contacts rapprochés. C'est pour ça qu'on soupçonne surtout des couples, en fait, qui étaient dans la même cabine sur le bateau de croisière, de s'être contaminés entre eux.
1: On a vu tout de même, Anne Le Gall, le médecin, par exemple, à bord de ce bateau, être contaminé aussi à son tour. Ça veut dire qu'il y a quand même des choses qui peuvent passer par l'air.
0: Voilà, c'est assez classique que le médecin soit contaminé par le patient. Il y a quelque chose de rassurant aussi, c'est que d'après les données que l'on a, la contamination se fait quand les patients sont symptomatiques. Dans ce cas de l'antivirus, pour le Covid, il pouvait y avoir des contaminations avec des personnes asymptomatiques. Donc les chaînes de contamination étaient quand même plus compliquées à remonter.
1: Voilà, terme qu'on a énormément entendu à l'époque, Vincent de Féligo.
4: Oui, la chance relative qu'on a, c'est que quand même, ça se passe sur un bateau. Et donc, effectivement, les cas sont déclarés sur un bateau. Et donc, tout ça est relativement circonscrit. Il semble qu'il y ait une soixantaine de personnes qui sont susceptibles d'avoir été contaminées. Mais pour l'instant, on n'en sait rien. On attend... On a encore quelques jours pour voir quels cas vont se déclarer vraiment.
1: Effectivement, et cette contamination en vase clos, c'est effectivement, comme vous dites, une chance pour l'instant en tous les cas. C'est ce que dit aussi Sylvie Briand, elle est chef scientifique à l'Organisation mondiale de la santé. Elle était tout à l'heure l'invitée de France Info. Elle estime aussi qu'on a beaucoup appris du Covid.
5: Je pense que le Covid nous a appris qu'il faut être rapide. Donc là, c'est le cas, il y a une détection très rapide. Donc on a la chance, entre guillemets, de faire que on arrive vraiment tout au début d'une transmission. Donc on a vraiment beaucoup d'opportunités de la stopper maintenant. Évidemment, après, quand on a des milliers de cas, comme c'était le cas à Wuhan, c'est beaucoup plus compliqué parce que là, ça échappe.
1: Benjamin Louis.
2: On a beaucoup appris du Covid, oui, mais on est dans une situation quand même particulière avec les États-Unis qui ont quitté l'OMS et qui étaient parmi les plus gros contributeurs, alors non seulement financiers, mais aussi scientifiques, de partage d'informations lorsqu'une situation comme celle-ci se présente. Et également l'Argentine qui a suivi, c'est quelque chose de politique, hein,
1: Javier Milei.
2: Qui a suivi Donald Trump dans sa sortie de l'OMS et qui est a priori le pays d'où serait venue la contamination. Donc, au fond, oui, ça n'a pas changé grand-chose dans l'évaluation actuelle, mais ça dit quand même des choses intéressantes sur comment est-ce que nous sommes prêts à faire face à une nouvelle éventuelle pandémie. Et alors, hasard du calendrier, parce que voilà, on ne pouvait pas prévoir qu'il allait y avoir cette crainte planétaire à ce moment-là, mais l'Assemblée mondiale de la santé commence dans 12 jours, à Genève, justement, et il y a un traité mondial de préparation aux pandémies qui a été voté l'année dernière, il y a quasiment un an, jour pour jour, et qui est bloqué. Et alors, on va voir si cette Assemblée mondiale de la santé, qui commence avec une actualité quand même un peu chaude, et ce sera dans tous les esprits, on va voir si ça va convaincre les États qui sont encore membres de l'OMS de débloquer ce traité mondial de préparation aux pandémies. Et on ne pouvait pas faire meilleure démonstration, meilleure CQFD, qu'on en a besoin.
1: Anne Le Gall.
0: Oui, parce que ce qui nous menace pour les décennies à venir, ce sont les zoonoses, ce sont les maladies qui proviennent de l'animal. On estime qu'il y a chaque année dans le monde 5 nouvelles maladies qui émergent à l'interface entre l'humain et les animaux, notamment à cause des pressions sur l'écosystème, à cause de l'urbanisation, à cause des voyages dans des zones sauvages. À cela se rajoute le changement climatique qui peut aussi modifier notre organisme et les zones d'installation de certaines espèces. Tout cela fait qu'on parle de plus en plus de cette interface homme-animal en matière de santé.
1: Cet antivirus, d'ailleurs détecté à bord de ce bateau de croisière, il vient effectivement d'une origine animale, ce qui veut dire aussi que le corps humain n'y est par définition pas adapté ou mal adapté.
0: Alors, pour l'instant, il ne faudrait pas que ce virus mute. Alors, pour l'instant, c'est plutôt un avantage, c'est-à-dire que ce virus, normalement, se transmet de rongeur à rongeur. Il n'est pas très doué pour passer d'homme à homme, mais ça peut exister. Et malheureusement, le taux de mortalité quand un homme est infecté est élevé, puisque c'est entre 20 et 40% de mortalité. On n'a pas de traitement, on n'a pas de vaccin. C'est ce qui explique toutes les précautions actuelles.
2: Et justement, ouais, l'une des chefs épidémiologistes de l'OMS rappelait qu'il n'y a pas vraiment de traitement pour la maladie qui est causée par ce virus, et en l'occurrence cette souche-là.
1: Il faut traiter les symptômes, mais pas la maladie.
2: Exactement.
1: Même.
2: Et c'est un peu comme, souvenez-vous, au début du Covid, on disait, on peut rien faire, on peut juste intuber les gens ou les mettre sous respiration artificielle, et puis ou les aider, leur donner de l'oxygène pour passer en fait les mauvais moments. Donc pour l'instant, c'est vrai, c'est ça quand même le côté un peu inquiétant dans cette affaire, c'est qu'il n'y a pas de traitement. Pour l'instant, elle a bien précisé, pour l'instant, parce que j'imagine bien que ça va aussi sans doute accélérer un petit peu la recherche en ce sens.
1: Elisabeth Pinault, vous n'avez pas entendu encore sur le sujet.
6: En tout cas, beaucoup de choses ont été dites. Ce qu'on peut dire, c'est que malheureusement, l'exemple du Covid n'a pas permis de préparer mieux. Vous voyez, on aurait pu croire après la pandémie de Covid-19 que l'Organisation mondiale de la santé aurait plus de moyens pour travailler, que les chercheurs seraient encouragés parce qu'on savait que ça pourrait recommencer. Et on voit que non, ça se la politique, c'est plus du court terme et plus que jamais en ce moment que le long terme. Et puis, ça pose, on l'a dit aussi, des questions évidemment de lutte contre le réchauffement climatique, les questions sur tourisme. Et puis, il y a quand même, si on veut voir le verre plein, il y a quand même un protocole qui s'est mis en place là quand même, avec une idée de vraiment d'agir très vite. Les différentes capitales, voilà, les Pays-Bas, l'Espagne se sont parlé pour voir qui allait pouvoir prendre en charge les malades et comment circonscrire cette maladie, cette épidémie, enfin ce foyer en tout cas. Et on peut aussi penser quand même que la bonne volonté et la raison peut aussi emporter pour que tout le monde s'entende, pour qu'on puisse agir rapidement et pour éviter que ça s'étende, bien entendu.
1: Venons-en maintenant à la situation au Moyen-Orient. La France affirme ce soir être prête et capable de sécuriser le détroit d'Ormuz. L'Élysée assure d'ailleurs que le franchissement aujourd'hui du canal de Suez par le porte-avions français nucléaire Charles de Gaulle est un signal envoyé en ce sens, alors que la nuit dernière, un bateau de la compagnie française CMA-CGM a été pris pour cible sous pavillon maltais, la France qui n'est pas directement visée, répète l'Élysée. Elisabeth Pinault, il y a ce mantra qui est répété et répété.
6: Ah oui, la France n'est pas belligérante, ça c'est vraiment ce qui est répété depuis le départ. Et là, il y a quand même une offensive diplomatique de la part de la France. Et on le voit aujourd'hui, l'Élysée a beaucoup communiqué, d'abord pour dire que le Charles de Gaulle allait sur zone, il est en direction du golfe de Guinée actuellement, il est passé déjà en mer Rouge, et puis ça vient appuyer la décision, en tout cas le choix franco-britannique de mettre en place une coalition multinationale dans lequel, pour protéger le détroit d'Ormuz, une quarantaine de pays pourraient se joindre à cette coalition. Et puis aujourd'hui, l'Élysée a donné une impulsion en disant qu'il souhaitait que le détroit d'Ormuz soit négocié à part, soit fasse l'objet d'une négociation à part, et que les États-Unis et l'Iran acceptent de laisser le détroit d'Ormuz de côté pour régler leurs autres différends et ainsi pouvoir libérer la cause de tant de bouleversements dans l'économie mondiale.
1: Et on va y revenir en détail. Père de Jong nous a rejoint en studio. Bonsoir.
7: Bonjour.
1: Merci d'être avec nous, ancien colonel des troupes de marine, vice-président de l'Institut Thémis dédié aux problématiques de paix et de sécurité. Je le disais, la France qui se dit prête et capable à sécuriser le détroit d'Ormuz avec l'envoi de ce porte-avions français Charles de Gaulle sur zone. Comment on explique toutes ces manœuvres et peut-être le changement de ton de la France? Est-ce que c'est comme ça qu'il faut l'interpréter?
7: Mais vous savez, c'est tout un problème de circonstances. Donc visiblement, le président de la République a choisi le bon moment. Pourquoi? Parce qu'on voit qu'il y a une espèce de discussion qui se met en place ou pas. Enfin, avec Trump, c'est toujours difficile de savoir. Mais on voit qu'il se passe des choses. Puis en fait, le président Trump a annoncé ce matin que l'opération Freedom et l'opération...
1: Liberté.
7: Voilà, tout ça, c'était terminé.
1: L'escorte des navires par l'armée américaine est suspendue.
7: Exactement, et tout allait bien, bien qu'on allait signer rapidement quelque chose. Donc il se passe quelque chose, personne ne sait exactement. Donc la France joue sa propre carte, puisqu'on a un dispositif qui est en place en Méditerranée depuis le mois de... depuis deux mois, littéralement. Mm-hmm. Donc c'est le moment d'agir un petit peu. Donc en fait, on a passé le groupe aéronaval a passé le canal de Suez, il est rentré dans la mer Rouge, sachant que dans la mer Rouge, vous avez un dispositif européen qui s'appelle Aspides, et qui protège les bateaux européens qui passeraient contre les Houthis. Bon, on va dire que c'est une situation qui est arrêtée, mais n'empêche que ça existe. Deuxième point, on a quand même le port de Djibouti qui est très important. Donc j'imagine que ce bateau, le porte-avions qui transite depuis le mois de février, il y a peut-être des réparations, des changements, les avions, il y a peut-être des choses à faire, voyez, en termes de logistique. Et puis, encore une fois, le Djibouti est en face de Bab el-Mandeb, le détroit, en face du Yémen. Donc c'est le moment ou jamais de le contrôler, de le passer et d'agir éventuellement dans l'océan Indien. Et ça, c'est très important parce que à deux niveaux. La première chose, c'est que dans l'océan Indien, la marine française sera obligée de se coordonner avec les Américains. Mm-hmm. Il n'y aura pas deux choses bizarres l'une à côté de l'autre. Il va y avoir une coordination, il y aura des avions, des bateaux. Donc c'est automatique. Les Français ont l'habitude, les Américains aussi. Ça le fera. Et puis, on peut imaginer que derrière tout ça, il y a un but politique, parce que c'est quand même... Il y a, derrière une marine, il y a toujours un but politique. C'est pas de moi, c'est de Clausewitz. Hein. Et donc, très concrètement, on sent que les Français sont prêts à jouer une carte diplomatique avec les pays du Moyen-Orient. Parce que je me permets de vous rappeler qu'il y a comme trois pays avec lesquels nous avons signé des accords de défense, qui sont le Qatar, Bahreïn et les Émirats. Donc tout ça fait qu'il y a une espèce d'environnement qui permet à la France de jouer une carte. Évidemment, on reste sur une posture défensive, hein, n'oublions pas, c'est très important. Ça a été rappelé, rappelé. Mais on se met en position, c'est du prépositionnement. Et enfin, chez les marins, on appelle ça de la gesticulation.
1: Benjamin Louis.
2: Non, clairement, il y a un, comme on dit au quai sur glace, il y a un momentum, il y a un truc qui se passe. Et donc, on voit qu'il n'y a pas que la France qui s'engouffre dans la brèche. Pour citer Reuters, je cite l'employeur de ma voisine, il a été confirmé cet après-midi qu'il y avait effectivement un projet de mémorandum, une page en fait, mm-hmm. écrite par les Iraniens, d'accord pour mettre fin à la guerre avec les Américains. Et donc pour l'instant, ils attendent.
1: Le rapport, le site Axios,
2: c'est donc confirmé ensuite par Reuters qu'on serait sur la voie d'un accord. Mais ce qui est quand même pas très clair, encore mm-hmm. une fois, on a l'habitude avec Donald Trump, c'est que durant la journée, on a eu à peu près trois versions différentes. Il y a eu d'abord Marco Rubio qui a dit c'est terminé, Epic Fury, l'opération spéciale.
1: C'est ce qu'il a dit hier soir, le chef
2: de la diplomatie américaine. Il a dit hier soir, on est perdu dans les décalages horaires. Et puis ensuite ce matin, Donald Trump qui dit l'inverse, que Epic Fury va continuer encore pire, et puis cet après-midi encore une troisième version. Donc là encore, faisons quand même un peu attention parce que ça change même pas d'un jour à l'autre, ça change toutes les demi-heures.
6: Oui, on l'a écrit beau souvent, hein, c'est à Reuters, il va y avoir un accord. Donald Trump dit on a un accord, ils sont prêts à négocier, les Iraniens sont prêts à négocier, on est proche d'un accord. On l'a écrit souvent, donc il faut être
1: parce
6: très prudent.
1: Parce que Donald Trump aussi répète souvent qu'ils n'ont jamais été aussi proches d'un accord. Vincent Feligon.
4: Oui, ce qu'il y a, c'est que Donald Trump a vraiment intérêt à un accord. Donc effectivement, il pousse. Alors il y a de la gesticulation, comme vous disiez, il y a une espèce de cirque, et les Iraniens attaquent des pétroliers qui veulent passer, enfin des bateaux qui veulent passer le détroit, les Américains peuvent attaquer des bateaux, les Iraniens envoient des choses sur les pays voisins, mais en réalité on sait très bien qu'il y a des négociations qui sont engagées par l'intermédiaire du Pakistan d'une part, et par l'intermédiaire de l'Arabie Saoudite, de l'Égypte, et d'un troisième pays du coin qui sont vraiment importants pour... Il y a des canaux de négociation. Et du côté iranien, le pays quand même est dans une situation qui est très difficile. Et effectivement, les hommes qui ont le pouvoir à l'heure actuelle, semble-t-il, au sein de l'Iran, qui sont le président du Parlement et le président de la République, sont à la recherche d'un accord. Donc effectivement, il y a des gens qui sont opposés au sein des les plus radicaux du régime sont opposés à un accord, mais et les royalistes qui pèsent pas grand-chose sont opposés à un accord, les Israéliens voudraient pas d'un accord, mais du côté iranien comme du côté américain, on cherche un accord.
1: Et on reviendra sur cet accord pour revenir à la France. Elle propose aux États-Unis et à l'Iran de traiter la question d'Hormuz à part du reste du conflit et des négociations. C'est un intérêt commun, dit Paris, qui présente ses exigences pour lancer une mission multinationale de sécurisation de ce fameux détroit d'Hormuz. Père de Jong, est-ce que la France est en mesure aujourd'hui d'avoir de quelconques exigences envers Washington et Téhéran?
7: On ne croit pas, mais vous savez, c'est comme au poker, avant la distribution des cartes. On en est là, donc il y a un paquet qui est en train de distribuer. On verra ce qu'on verra, le jeu qu'on a dans le jeu. Mais le problème, il faut avoir du jeu. Et le fait d'avoir un porte-avions, un groupe aéronaval et d'avoir une politique qui cherche à s'exprimer ou une diplomatie qui cherche à s'inscrire dans une logique, je dirais, moyenne orientale, où il y a quand même des cartes à jouer. Parce que le positionnement américain a comme été très
1: parti. Parce qu'on dit beaucoup que la France et les Européens sont des spectateurs qui ne peuvent pas faire grand-chose. Ils jouent un peu, ils prennent plus un rôle d'acteur finalement aujourd'hui.
7: Ils aimeraient bien, d'autant qu'on voit bien que la France a raté le coche du Liban. On aurait pu faire être plus proactif. Vous voyez, on était sur un modèle, on vous envoie des médicaments et des couvertures, ça ne suffit pas toujours. Et c'est vrai que moi, je pense qu'on a raté le coche du Liban. Et je pense que la République, enfin, le président de la République a fini par le sentir. Et on ne peut pas rester qu'un groupe aéronaval en Méditerranée a tourné autour de Chypre. Ça devait durer qu'un temps. Donc évidemment, soit on rentre à la maison, soit on fait quelque chose. Et je pense que le système français étant ce qu'il est, la conjoncture telle que vous l'évoquiez à l'instant avec le président Trump, les Iraniens, etc., fait qu'il y a comme une forme d'éclaircie. Je ne connais pas la fin de l'histoire, évidemment, mais on se positionne. Et encore une fois, le fait que les Français le fassent, moi je pense que toujours, moi je suis un adepte du mouvement, et je pense que le fait de changer de rythme, le fait de prendre l'initiative, c'est toujours bon pour le système. Après, on verra comment les choses se mettront en place. Je ne suis pas sûr que Trump accepte de nous laisser un strapontin à la table des négociations, mais c'est un autre sujet.
1: Il y a l'idée aussi de joindre la parole aux actes. Sylvain Courage, il y avait eu il y a 3 semaines cette réunion à Paris de plusieurs dizaines de pays, de volontaires autour de la France.
3: Ce qui est assez habile, c'est qu'on sait que Donald Trump avait demandé l'aide de ses alliés de l'OTAN pour sécuriser le détroit d'Hormuz. Et finalement, Emmanuel Macron le dit, je le fais, mais à mes conditions, et je le fais au moment où vous, les Américains, vous commencez à discuter la paix. C'est-à-dire, je le fais pas dans le contexte de la guerre, je le fais dans le contexte d'une pacification. Et du coup, c'est plutôt habile en termes de communication, quelle que soit la réponse de Trump, en fait, parce qu'il ne pourra plus dire que les Français ne se sont pas mobilisés. Ils l'ont fait, et ils l'ont fait en cohérence avec les objectifs de pacification et dans l'idée d'améliorer les choses, et surtout en posant que le détroit d'Hormuz est une voie maritime internationale, qu'elle n'appartient ni aux Iraniens, ni aux Américains. C'est pour ça que Emmanuel Macron dit qu'il faut le sortir des négociations, parce que finalement, ça regarde le monde entier, ça ne regarde pas uniquement l'Iran et les États-Unis.
6: Emmanuel Macron a tout à l'heure fait un message sur Twitter assez long, expliquant sa position, expliquant qu'il avait parlé avec le président iranien, qui n'a guère de poids dans les négociations, mais néanmoins, c'est quand même un axe diplomatique important. Et puis, il doit parler bientôt, il l'a dit, à Donald Trump. Alors, connaissant Donald Trump, on sait que... Sera-t-il impressionné par l'arrivée du plus grand bâtiment, du plus grand porte-avions européen dans les eaux de Mer Rouge, peut-être ?
3: Il va sûrement dire qu'il en a le plus grand.
6: Absolument. Voilà, c'est quand même un accord...
7: entre les porte-avions américains et les nôtres. Mais ceci étant dit, la taille n'est pas importante. L'essentiel, c'est la Furia française. C'est ça.
6: En tout cas, voilà, c'est quand même un argument pour lui. Et en effet, il faut essayer de convaincre les Américains, mais aussi les Iraniens. Et quand est-ce que les Iraniens vont abandonner le détroit d'Hormuz ? C'est leur seul contrôle, c'est leur seul moyen de pression. Donc on a du mal à croire que les Iraniens vont dire d'accord, on laisse le détroit d'Hormuz de côté pour discuter. C'est quand même une grande force pour eux d'avoir la mainmise sur ce détroit.
2: Benjamin. Vous disiez que Trump devait absolument faire bouger les choses. Là, il est sous pression, et on oublie juste de préciser qu'il va se rendre à Pékin dans quelques jours, la semaine prochaine. Les Chinois mettent une pression maximale parce que eux, ils ont vraiment, vraiment intérêt et envie que cette guerre se termine. Donc, je pense qu'il n'a pas très envie d'arriver dans une situation encore extrêmement floue et de n'avoir absolument rien à dire à ce sujet-là à Xi Jinping. Et puis, juste une autre petite chose quand même, il va y avoir une résolution américaine au Conseil de sécurité des Nations Unies. Oh bah tiens, c'est marrant quand même finalement, ça nous sert à quelque chose le multilatéralisme. Et les Chinois, qui eux d'ailleurs sont devenus les nouveaux champions du multilatéralisme. Il y a peut-être aussi un lien, en l'occurrence, avec la visite de Donald Trump. Mais donc voilà, le Conseil de sécurité des Nations Unies, quand on ne sait plus trop quoi faire, eh ben finalement, ce n'est pas si inintéressant que ça.
1: Père de Jong, rapidement, il faut vraiment que les États-Unis aillent mal pour qu'ils se tournent aujourd'hui, les États-Unis de Donald Trump, vers l'ONU.
7: Je ne pense pas qu'ils aillent très mal. Simplement, je pense que la situation pour eux, elle est difficilement compréhensible. Ils pensent aller vite et c'est lent. Donc ça, c'est un vrai sujet. Trump est un homme qui est pressé, c'est un homme d'affaires. Il est pressé et ça ne fonctionne pas aussi vite qu'il veut. Donc il cherche des solutions. Donc c'est vrai que c'est assez erratique, puisque à 14h, il dit quelque chose, à 15h, il dit autre chose, et puis à 18h, son mise à défense dit autre chose. Ça, c'est très compliqué. puis n'oublions pas un dernier point qui est relativement important, c'est qu'il y a une Coupe du Monde de foot qui arrive mi-juin jusqu'à mi-juillet, et je vous promets que vous avez des milliards d'habitants qui vont être de mondiaux, entre guillemets, qui vont gagner cette Coupe du Monde, et je sais par les Américains qu'ils ne peuvent pas se permettre d'avoir un truc raté, même si les matchs vont se diviser entre le Canada, le Mexique et les États-Unis. Et rappelons-nous un point très important, l'équipe iranienne va jouer aux États-Unis.
1: Allez, la suite des informés dans un instant.
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9: J'ai envie de vous dire une chose totalement insensée.
10: Allez-y, je vous en prie.

0: disputeront bien leur troisième finale de Ligue des Champions de leur histoire à la fin du mois. Hier soir, ils se sont qualifiés face aux Bavarois un partout après leur victoire 5-4 au Parc des Princes à l'aller. Direction maintenant la finale à Budapest et ce sera le 30 mai. Le porte-avions français Charles de Gaulle est en route vers le détroit d'Ormuz. Il va se prépositionner dans la région du Golfe. Un signal que la coalition montée entre Londres et Paris se tient prête. La France propose aux États-Unis et à l'Iran de traiter la question du détroit à part du reste du conflit et des autres négociations. Le président français qui s'est entretenu hier avec le président iranien pour lui faire part de sa vive préoccupation sur l'escalade en cours au Moyen-Orient. Emmanuel Macron a aussi condamné les frappes iraniennes injustifiées contre les infrastructures civiles aux Émirats arabes unis. Alors que sur le terrain, une frappe d'Israël sur la capitale libanaise a eu lieu hier. C'est la banlieue sud de Beyrouth qui a été touchée. Un commandant de haut rang du Hezbollah a été tué. Sur la journée de mercredi, au moins 11 personnes ont été tuées dans des frappes sur le sud et l'est du Liban, malgré la trêve en vigueur depuis le 17 avril. A priori, il n'y a aucune crainte à avoir dans les prochains mois sur les approvisionnements en kérosène dans le secteur aérien. C'est la conclusion du ministre de l'économie Roland Lescure après sa réunion hier avec les principaux acteurs du secteur. Alors que la guerre au Moyen-Orient a fait flamber les prix du pétrole et que certaines compagnies à bas coût comme Transavia ont commencé à annuler des vols. Mais le ministre des Transports a assuré que ces annulations restaient exceptionnelles. La plus grande compagnie aérienne à bas prix d'Asie, AirAsia, vient de commander 150 Airbus A220-300. C'est la plus importante commande ferme unique jamais enregistrée pour cet avion. Près de 2/3 de la forêt amazonienne transformée en savane sèche si le réchauffement climatique et la déforestation continuent. C'est l'avertissement publié hier dans la revue scientifique Nature d'après une étude de l'Institut allemand pour la recherche sur les impacts du climat. Le texte se base sur un réchauffement global d'1,5 à 1,9 degré et une déforestation d'un quart de la forêt. Elle atteint aujourd'hui 17%. Et puis les équipes de France masculine et féminine de tennis de table se sont qualifiées sans trembler pour les quarts de finale des Mondiaux hier à Londres. Vendredi, les hommes, emmenés par les frères Félix et Alexis Lebrun, retrouveront le Brésil pour tenter de rallier le dernier carré.
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2: Avec ce soir, Elisabeth Pinault, grand reporter de l'agence Reuters, correspondante pour Matignon, et l'Élysée. Père de Jong, ancien colonel des troupes de marine, vice-président de l'Institut Témise, dédié aux problématiques de paix et de sécurité. Sylvain Courage, directeur adjoint de la rédaction du Nouvel Obs. Benjamin Louis de la RTS, la radio-télévision suisse, correspondant en France. Et Vincent de Féligonde, chef du service ID et débat à la Croix. Nous parlions du détroit d'Ormuz, de la France prête à apporter son aide et sa force pour sécuriser ce détroit. Est-ce qu'il faut faire un lien, Père de Jong, avec ce navire de la CMA-CGM qui a été pris pour cible ?
3: Ah, c'est un vrai sujet, évidemment. Alors, on peut... C'est l'Élysée où les Français disent actuellement que les Français n'étaient pas visés dans le, n'étaient pas visés, mais en fait c'est quand même un Français qui a été visé, même s'il avait comment dire un drapeau, drapeau de quel
4: Maltais,
3: voilà.
2: Donc quel équipage, si la France reconnaissait qu'elle était visée, ce serait rentré en guerre.
3: Oui, parce que ça ferait, ben, on les visait directement, et en fait les Français ont plutôt été profil bas depuis le début du conflit, donc on peut pas nous accuser de ça. Le problème, encore une fois, c'est que c'est malheureux, c'est qu'on voit bien que il y a une espèce de tentative pour percer le blocus, il y a une espèce de groupement de bateaux entre 10 bateaux qui ont essayé de sortir et ça n'a pas fonctionné. Et d'ailleurs, ce que je pense très concrètement, c'est que les Américains ont débranché l'opération Freedom parce qu'ils ont réalisé que c'était littéralement impossible, en fait, de faire sortir 1000 bateaux dans les jours qui viennent ou dans les mois qui viennent. C'est impensable. Donc il faut trouver une autre solution, et j'imagine que les Iraniens leur ont laissé la possibilité, enfin, leur ont dit qu'il y avait une possibilité d'être moins agressif. Donc on va probablement vers un système plus léger, plus light, comme on dit. Mais encore une fois, je pense que les Américains ont pris conscience que c'était impossible à faire. Il faut trouver des solutions. C'est pour ça que les Américains, lorsqu'on dit est-ce que c'est un échec ou pas, moi je ne crois pas. Vous dites, tant que c'est pas, tant que la distribution des cartes n'est pas terminée, qu'on n'a pas tourné la dernière carte, on ne peut pas savoir qui a gagné, qui a perdu. Donc il y a une espèce de débat qui se met en route. C'est vrai qu'avec les Américains, suivre la trace du raisonnement est parfois difficile. Celle des Iraniens est plus facile à comprendre. Mais il y a du mou et du dur. Je pense qu'au milieu, on va trouver la voie au milieu, probablement.
4: Alors on en a un petit peu parlé tout à l'heure. Le site américain Axios, proche de la Maison Blanche, évoque ce soir un protocole d'accord d'une page pour établir un cadre de négociation entre Américains et Iraniens et à terme mettre fin à la guerre. Est-ce qu'on est proche, Sylvain Courage, selon vous, de nouvelles discussions entre Iraniens et Américains?
5: Alors une page, c'est court. Alors, est-ce que c'est court parce que c'est clair ou est-ce que c'est court parce que c'est pas complet? Donc, faudrait vraiment connaître un peu les détails.
3: Ça dépend de la taille de la police aussi.
5: Oui, voilà. Non, mais je veux dire, au début, on était parti sur 10 conditions et on a bien vu que ces 10 conditions qui étaient édictées par les Iraniens étaient inacceptables par les Américains. Donc, peut-être que sur cette page, ils ont réussi à dégager des points de consensus ou en tout cas des zones de discussion.
4: Et alors, sont évoqués un moratoire sur l'enrichissement nucléaire, les États-Unis qui accepteraient de lever leurs sanctions, de débloquer des milliards de dollars aussi de fonds iraniens gelés, et puis enfin les deux parties lèveraient leurs restrictions chacune sur les droits d'hommes.
5: Ça ressemble à un compromis.
4: Ça ressemble à un compromis, Benjamin.
6: Et visiblement, on ne parle plus de retirer l'uranium enrichi qui est présent en Iran dans une opération que Donald Trump, dans sa grande expérience en matière d'uranium, nous présentait comme très simple, qui est en fait un truc ultra compliqué, quasiment irréalisable. Et visiblement, ça ne figurerait pas. Mais encore une fois, c'est vrai, une page, c'est très court, donc c'est peut-être simplement un cadre pour ensuite aller dans les détails. Mais en l'occurrence, on va se retrouver avec quelque chose qui ressemble quand même pas mal à l'accord, il faut encore le redire, de 2015.
4: Le fameux accord sur le nucléaire que Donald Trump lui-même a détricoté à son arrivée pendant son premier mandat à la Maison-Blanche. Vincent de Féligonde, il y a un peu un côté, on le dit souvent dans les informés, tout ça pour ça, pour l'instant, après plus de deux mois.
7: C'est ça qui est incroyable, c'est qu'effectivement, ni les États-Unis ni l'Iran pensaient qu'Hormuz serait le point de cristallisation à l'heure actuelle du conflit. Donc tout ça est extrêmement étonnant. Et j'en discutais tout à l'heure avec Bernard Ourcade, qui est un des grands spécialistes français de l'Iran, et qui disait que finalement le détroit d'Hormuz pourrait devenir le nouveau nucléaire. C'est-à-dire que effectivement, pour les Iraniens, rebâtir un nucléaire, ça coûte extrêmement cher, c'est très compliqué, ça serait vraiment un effort considérable, alors qu'ils sont aperçus qu'avec le détroit d'Hormuz, ils disposent d'un moyen de chantage qui est pas cher, qui est extrêmement efficace, et donc ils vont négocier très durement pour essayer d'avoir d'en tirer le plus possible. Et effectivement, il semble que les Iraniens disent: eh bien, désormais, on va dire que nos eaux territoriales vont jusqu'à la moitié du détroit d'Hormuz. De l'autre côté, Oman, c'est du côté d'Oman. Et nous, on va faire payer pour le passage. Même si c'est interdit au plan dans le droit international. Mais effectivement, il va bien falloir payer les réparations de l'Iran. L'Iran a notamment, par exemple, l'Iran avait 100 avions de ligne avant la guerre. Et il y en a 60 qui ont été détruits ou abîmés. Et donc, effectivement, les frais de rebâtir l'Iran, ça va être extrêmement coûteux et il faut trouver de l'argent.
4: En rappelant, Père de Jong, que ce détroit d'Hormuz était libre de navigation avant le 28 février et le début de la guerre.
3: Oui, mais c'est vrai qu'en même temps, on ne peut pas accuser les Américains, puisque les premiers qui ont bloqué le Hormuz, ce sont les Iraniens. On l'oublie. Ce qui est assez intéressant, c'est qu'on voit qu'on va vers un changement stratégique dans le monde. C'est le retour de l'importance des mers et des détroits. Mm-hmm. Alors, les détroits, vous savez, ils sont gérés par la convention de Montego Bay de 94. Et donc théoriquement, les détroits n'appartiennent à personne si vous n'êtes pas propriétaire des deux bords. Ce qui est le cas des Iraniens. Le problème, c'est que cette stratégie iranienne de s'auto-approprier le détroit fait que... Et Malacca, on fait quoi? Que je sache, les Chinois ont un énorme problème avec la mer de Chine, pas seulement la mer de Chine, mais également la sortie de la mer de Chine. Il n'y a qu'une sortie, c'est l'étroit de la Sonde en Indonésie et l'étroit de Malacca. Donc demain matin, on dit, il n'y a pas de raison, on va prendre Malacca. Sachant qu'ils n'ont pas rien à voir, parce que c'est Singapour et c'est l'Indonésie. Tout ça, on va vers une restructuration sur les marines. Vous savez, c'est la doctrine de Mahon, l'amiral Mahon, qui disait qui tient les mers, tient les terres. Et c'est vrai que c'est moins destructeur en termes d'hommes, référence à la guerre en Ukraine, 1 million d'hommes de morts et blessés de chaque côté. Là, on va vers des guerres beaucoup plus light, beaucoup plus soft, beaucoup plus politiques. Et on vient vers les conflits de quelque part du 18e et du début du 19e. C'est assez marrant, c'est une espèce de retour sur une situation antérieure, mais c'est comme ça.
4: Benjamin Louis.
6: Mais vous avez dit quand même une expression qui est fondamentale, Victor, c'est tout ça pour ça. Il ne faut quand même pas se lasser de rappeler l'absurde de la situation. On va se retrouver avec un accord, un pseudo-accord plus ou moins nucléaire, si tout se passe bien, qui ressemble à celui qui existait déjà en 2015, que Donald Trump a défait. On va se retrouver avec le détroit d'Ormuz, si tout va bien, débloqué, bah, qui était débloqué avant que l'opération ne commence. On va se retrouver avec l'Iran qui ne sera pas débarrassé du régime de la République islamique, parce que de toute évidence, il n'y a pas eu le fameux régime change qui était annoncé par Donald Trump. Donc au fond, on est parti de zéro, on a fait un immense détour qui a coûté énormément en argent, en vie humaine de civils et en munitions et en matériel de guerre pour revenir au point de départ. Voilà. C'est absurde.
4: Je voudrais qu'on dise un mot des conséquences économiques de ce conflit en France. Une réunion avec les compagnies aériennes avait lieu en fin d'après-midi à Paris. Pas de risque de pénurie de kérosène, assure le ministre de l'économie, Roland Lescure.
8: A priori, il n'y a aucune crainte pour les mois qui viennent, mai, juin. Est-ce qu'il y a un risque au-delà? Sans doute peu, parce qu'il n'y a pas de raison que l'adaptabilité qu'on a mis en œuvre depuis maintenant 3 mois soit interrompue. Si c'était le cas, évidemment, ce qu'on a dit, c'est qu'on avait des stocks stratégiques. Vous le savez, aujourd'hui, les stocks stratégiques ont été très peu utilisés.
4: Voilà, pas de risque de pénurie de kérosène. Elisabeth Pinault, le gouvernement continue quoi à rassurer? En clair, vous pourrez rouler cet été, vous pourrez prendre l'avion aussi.
9: Oui, enfin, tout ça sera quand même à très court terme. Hein. Il a dit pas de pénurie jusqu'à fin juin, c'est quand même le mois prochain. Donc le gouvernement continue de rester sur sa position, c'est-à-dire on aide, on cible des choses qui ne coûtent pas trop cher parce que la France n'a pas les moyens. On ignore les réclamations de la France Insoumise qui veut privatiser Total, de Rassemblement National qui veut baisser le prix du carburant. Et on continue cette politique en espérant que la guerre ne dure pas trop longtemps. Et c'est tout l'objet d'ailleurs de ce qu'a prôné la France aujourd'hui via l'Élysée, c'est-à-dire laisser le détroit d'Ormuz hors du conflit. Bon, ça, c'est pour l'instant un vieux pieu. En tout cas, pour l'instant, ça tient. En tout cas, le gouvernement ne veut pas affoler les Français qui déjà prennent nos précautions. Hein. On sait que la plupart comptent faire du camping cet été, font attention en prenant leur billet d'avion et font très attention en faisant le plein de leur voiture, bien entendu.
4: Avec de nouvelles mesures annoncées normalement en début de semaine prochaine, Sylvain Courage, de la part du gouvernement, il y a une nouvelle réunion demain soir d'ailleurs à Matignon.
5: Oui, c'est la politique des petits pas pour ne pas en faire de grands qui seraient très coûteux et montrer qu'on agit. Donc il y a une gestion de l'effort qui est assez savante de la part du Premier ministre. Est-ce que ça convainc les Français? Évidemment pas, qui ont bien compris qu'ils ne seraient pas aidés à la hauteur de ce qui a pu exister justement à la fin de la pandémie. Mais on a l'impression qu'il y a quand même une forme de résignation malgré tout, parce que on parlait de mouvements violents, on parlait de révolte pour l'instant.
4: Changement d'échelle, a dit hier Sébastien Lecornu. Oui. Faisant comprendre que voilà, il y aurait d'autres aides, on ne sait pas encore lesquelles.
5: Oui, changement d'échelle, mais jusqu'où? Enfin, le cadre budgétaire, il n'a pas dit qu'il allait le faire exploser. Donc, on va quand même rester dans des montants qui ne sont pas à la mesure des difficultés de pouvoir d'achat qui sont éprouvées par les Français.
4: Voilà ce que l'on pouvait dire ce soir dans Les Informés sur cette crise au Moyen-Orient et ses conséquences. Merci infiniment, Père de Jong, d'être venu ce soir nous rendre visite, ancien colonel des troupes de marine, vice-président de l'Institut Témis, dédié aux problématiques de paix et de sécurité.
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11: Faut-il légaliser les tests ADN pour ceux qui souhaitent connaître leurs origines? Ces tests à visée généalogique sont autorisés chez la plupart de nos voisins, mais interdits en France. Un texte examiné à partir d'aujourd'hui à l'Assemblée envisage de lever cette interdiction. On estime 1,5 million de Français ont déjà contourné la loi. Bonjour Julie-Marie Lecomte.
12: Bonjour.
11: Pour le choix de France Info, vous avez rencontré des Français adoptés, nés sous X ou d'un don de gamètes dans le cadre d'une PMA. Et pour leur équilibre, l'accès aux origines est une question vitale.
12: Oui, mais depuis la loi de bioéthique de 2011 et l'interdiction de ces tests, c'est devenu très compliqué, témoigne Céline. Elle est née en 1982 au Sri Lanka. Elle a été adoptée 1 an plus tard. Elle a retrouvé sa mère biologique il y a seulement quelques années.
13: On a besoin de ce test ADN parce qu'il y a eu beaucoup de pratiques illégales dans le cadre des adoptions internationales et beaucoup de falsifications de papiers ou de présentations de fausses mères biologiques. Pour moi, c'était très important d'avoir une preuve scientifique, quelque chose qui atteste de la filiation pour pouvoir faire cette rencontre de manière sereine, parce que ça peut faire énormément de dégâts de rencontrer une famille qui n'est pas la sienne. La recherche des origines est déjà quelque chose qui touche à l'intime et qui remue énormément.
12: Et Céline décrit un parcours du combattant. Elle a demandé à des laboratoires français, reçus évidemment. Alors elle en a trouvé un aux Pays-Bas.
13: Ils ont réussi à m'envoyer les deux tests ADN pour ma mère biologique et pour moi, donc vierge. Et quand je l'ai renvoyé, on me l'a bloqué à la douane, on me l'a renvoyé plusieurs fois. À force, je me suis dit, il faut que tu enlèves le package du laboratoire et tu fais passer ces cotons-tiges comme un courrier lambda, et c'est ce que j'ai fait.
12: Et les cotons-tiges, vous les avez planqués?
13: Je les ai dissimulés dans des affaires de toilette et ça a fonctionné, mais je me sens pas bien de vous le raconter même. J'ai l'impression d'être une grande criminelle. J'ai l'impression que là, il y a des policiers qui vont arriver, qui vont me mettre 3000 euros d'amende.
12: Céline trouve ça injuste parce qu'elle considère que l'accès aux origines devrait être un droit. Finalement, ça a pris 6 mois, mais elle a reçu les résultats juste avant que son avion ne décolle pour le Sri Lanka, où elle a retrouvé celle qui est bel et bien la femme qui l'a mise au monde.
11: Alors pour Céline, le test a validé ses recherches, mais souvent c'est plutôt le point de départ.
12: Oui, notamment pour les enfants nés dans le cadre d'une PMA avec don de gamètes. Depuis 2021, il n'y a plus de dons anonymes. La loi prévoit que quand ils seront majeurs, ces enfants-là auront accès à l'identité du donneur. Ce qui ne règle rien pour tous ceux qui sont nés avant, comme Audrey, qui a 48 ans et qui est avocate.
14: J'ai appris à 29 ans que j'étais issue d'une PMA avec tiers donneur, alors que je me suis spécialisée en droit de la bioéthique. Je suis issue d'un don réalisé à l'hôpital Necker, mais mon donneur a été rémunéré. Et à l'époque, il n'y avait pas de limite au nombre d'enfants qu'on pouvait faire avec un même donneur.
12: D'où la panique avant son mariage avec un homme né lui-même grâce à une PMA, peur de la consanguinité. La justice, refusant de lui apporter des réponses, le couple a décidé de faire un test ADN en passant par un laboratoire américain qui ensuite compare les résultats avec ceux de sa base de données pour trouver des correspondances, des matchs.
14: J'ai retrouvé tout de suite une demi-sœur, d'ailleurs, dont j'avais été l'avocate 7 ans plus tôt. J'ai découvert qu'on était toutes les deux issues du même donneur. Et après, c'est une question de temps. Au début, moi, mon mari a retrouvé tout de suite ses origines. Il a fait le test, il a eu un match avec une londonienne. Et 11 heures plus tard, il avait un nom, une identité. Et Gérard, qui habite à 1h15 de chez nous, était hyper content d'être retrouvé. Mais moi aussi, j'ai fini un jour par gagner au loto génétique et j'ai eu ce fameux match qui m'a permis de remonter jusqu'à la piste de mon donneur. Bien qu'il soit décédé, sa famille m'a raconté toute son histoire. Je sais qu'il a joué dans certains films, donc ça me permet de le voir dans des films. Ça me permet aussi de comprendre sa personnalité, aussi de mieux comprendre parfois mes enfants. Et c'est marrant parce que moi, j'ai 3 enfants, mais je retrouve les traits de mon donneur aussi dans leur visage. Je me sens enfin ancrée. Maintenant, je marche sur mes 2 jambes.
11: Il faut quand même dire qu'à cette loterie génétique, tout le monde ne gagne pas.
12: Pour trouver des correspondances, il faut que beaucoup de gens aient fait le test et aient accepté de laisser leur ADN dans la base associée au test qu'on réalise. Dans le cas d'Élodie, qui est née sous X à Niort en 78, les résultats ont été décevants.
15: J'avais une forte correspondance avec le Portugal. Ça ne m'a pas appris concrètement qui étaient mes parents biologiques, puisque mon taux le plus fort ADN est de 0,4%. Et c'était l'arrière-cousine de l'arrière-cousine, difficilement exploitable.
12: Et elle s'est retrouvée totalement désemparée face à la liste de 4000 noms qui lui a été communiquée. Des gens qui partageaient très peu d'ADN avec elle.
15: Je ne suis pas généalogiste, je me suis un peu perdue après le temps a passé. J'ai eu connaissance d'un détective privé spécialisé qui avait de forts pourcentages de réussite. Quand même, j'ai demandé un devis, c'était dans les 3000-4000 euros, donc je n'ai pas donné suite. Après, je ne ferme pas la porte, peut-être qu'un jour, effectivement, si rien ne fonctionne, pourquoi pas.
12: Pour l'instant, Élodie se fait accompagner par une généalogiste bénévole dans une association. Elle envisage un nouveau test pour avoir accès à des comparaisons dans une autre base de données.
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11: Bonjour Antoine Deyana.
16: Bonjour Jérôme.
11: Ce matin, vous nous parlez d'une carte du réseau ferré français qui circule beaucoup sur les réseaux sociaux.
16: Oui, sur X, elle dépasse déjà les 200 000 vues. Elle pointe le déclin de notre système ferroviaire qui serait dû, je cite, au capitalisme. 2 cartes de France sont mises côte à côte. D'un côté, le réseau ferré de 1930 en orange, extrêmement dense, maillé sur tout le territoire. De l'autre, le réseau de 2014, beaucoup plus clairsemé. La légende parle de 16 000 km de voies en moins. Ces cartes, elles reviennent régulièrement sur sur les réseaux, parfois relayés par des personnalités politiques de gauche comme l'insoumis Thomas Porte ou le communiste Fabien Roussel pour dénoncer la disparition progressive du rail en France.
11: Alors Antoine, est-ce que ces deux cartes sont authentiques ?
16: Oui, la carte de 1930 est une carte colorisée qui correspond au réseau de l'époque. La France comptait alors environ 63 000 km de voies au total, dont 42 000 de lignes principales, 21 000 de petites lignes secondaires. Et la carte de 2014 est juste aussi proche du réseau d'aujourd'hui qu'on peut consulter sur le site de la SNCF. On compte désormais 28 000 km de voies, donc le réseau s'est bien

0: rétractée.
1: Alors, les cartes sont donc correctes, mais c'est leur interprétation qui est trompeuse.
0: C'est ça, parce que dire que c'est la faute du capitalisme ou encore de la privatisation, c'est méconnaître le contexte historique. En 1930, le rail français était justement privé. 6 grandes compagnies se partageaient le territoire, la plus célèbre étant la PLM entre Paris, Lyon et Marseille. Et c'est l'État qui les nationalise en 1938 pour créer la SNCF.
1: Alors, qu'est-ce qui explique vraiment la fermeture de ces lignes ?
0: La voiture, principalement. Dès les années 30, les 21 000 km de petites lignes secondaires commencent à fermer, étouffées par l'automobile, bien avant la SNCF. Puis, pendant les 30 Glorieuses, c'est le grand réseau qui se rétracte, sous le double effet de la voiture individuelle et de l'exode rural qui vide les campagnes. A noter quand même que le TGV, mis en service en 1981, a contribué à élargir le réseau, mais c'est un investissement massif qui s'est souvent fait au détriment des petites lignes vieillissantes, à l'entretien coûteux.
1: Merci Antoine Deyana.

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1: Bonjour à toutes, bonjour à tous. Vous reconnaissez l'hymne de la Ligue des Champions? Eh bien, le Paris Saint-Germain va bien défendre son titre en finale de cette Ligue des Champions. Le club de la capitale s'est qualifié hier soir. Match nul un partout sur la pelouse du Bayern, mais ça a suffi pour cette qualification. Le PSG est-il donc en route pour une deuxième étoile historique? On verra ça tout au long de ce 5-6 avec nos experts foot, Bichente Lizarazu ou encore Nathalie Yaneta. Alors vous n'êtes pas spécialiste foot, Christine Peña, vous êtes spécialiste météo, et c'est déjà bien à 4h59, car on jette un coup d'œil au ciel avec vous, avec cette amélioration qui se confirme.
2: Mais oui, là aussi, le ciel va s'éclaircir. Alors, c'est progressif, hein, le temps beaucoup plus calme, en tout cas, et plus sec pour aujourd'hui. Malgré tout, on a quelques averses qui pourront se produire entre la Bretagne et vers l'Auvergne-Rhône-Alpes, les Pyrénées, autour des massifs, en fait, près des frontières du Nord également. Mais vraiment, rien à voir avec ces derniers jours. Ce matin, on a pas mal de brouillard, d'ailleurs, vers la vallée de la Garonne, le Limousin, vers le centre Val-de-Loire, j'en perds ma voix.
1: Oui, je vois ça.
2: Et au nord de la Seine. Et puis cet après-midi, bien, c'est le soleil qui va dominer, alors surtout dans le sud, hein, entre l'Aquitaine et la Méditerranée. Plus au nord, le ciel hésitera encore entre le soleil et les nuages. Demain, il hésitera plus du tout. Nous allons vers une belle amélioration, mais qui ne va pas durer, puisque dès samedi soir et surtout dimanche, les pluies et les orages seront de retour. Au niveau des températures, elle commence à remonter aujourd'hui. Bah oui, on ira jusqu'à 21 en Méditerranée, 20 sur le sud-ouest et entre 17 et 18 sur la moitié nord, 18 à Paris.
1: Merci Christine Peña, on vous laisse faire quelques petites vocalises pour éclaircir ce petit chat dans la gorge avant votre prochaine météo dans 10 minutes. Merci à tous d'écouter France Info. En ce 7 mai, il est 5h. Et à la une, c'est donc fait pour le PSG. Les Parisiens se qualifient pour la finale de la Ligue des Champions. Résumé du match contre le Bayern dans un instant. On sera aussi aux côtés des supporters réunis à Paris. À la une également.

0: Un suspect en garde à vue après la mort d'une collégienne de 14 ans dans l'Aisne tuée à coups de couteau. Les États-Unis qui attendent la réponse de l'Iran sur une proposition de négociation pour sortir de la guerre. Et puis de nouveaux malades transférés dans des hôpitaux européens. On fait le point sur l'épidémie d'antivirus qui inquiète le monde. La date est cochée dans le calendrier. Le 30 mai prochain, les joueurs du PSG seront à Budapest, en Hongrie, pour la finale de la Ligue des Champions. Les Parisiens défendront leur titre de champion d'Europe face à Arsenal, car ils se sont qualifiés hier soir avec un match retour, un match nul, un partout sur la pelouse du Bayern. Ça a suffi avec la victoire flamboyante, 5 buts à 4 à l'aller. Le PSG a donc su tenir tête aux Bavarois, Xavier Monferrand.
1: Ce devait être la copie du match aller, un festival de buts. Mais le feu d'artifice a pris l'eau. Le PSG a su faire déjouer le Bayern au point de tout repousser, ou presque. Les défenseurs ont pris leur revanche et le capitaine brésilien du PSG, Marquinhos, n'est pas peu fier.
2: C'est ça la clé, la force de notre équipe. Je crois que quand il y a des matchs qu'il faut défendre, que nous on doit être derrière le ballon, être bas et défendre jusqu'à la fin comme on a fait encore aujourd'hui. Et ça montre la valeur de l'équipe, ça montre comment notre équipe elle est prête pour affronter toutes les difficultés qu'on peut avoir dans un match.
1: Chelsea, Liverpool, puis le Bayern Munich, le PSG est allé la chercher, sa place en finale. Un parcours de costaud, et ce n'est pas une fin en soi pour l'attaquant parisien Désiré Doué.
3: On y va pour gagner, pas pour défendre quoi que ce soit, on y va pour gagner. On sera surmotivé, c'est une finale de Ligue des Champions, il peut tout se passer. Mais voilà, on s'enflamme pas, on reste humble, on est sûr surtout de nos qualités, de nos forces. On sait où on veut aller et on sait ce qu'on veut accomplir encore cette année.
1: Deux finales de suite, c'est déjà rare, mais le PSG veut désormais être le 9e club de l'histoire du foot européen à conserver son titre.
0: Merci beaucoup Xavier Monferrand. Deux finales de suite, c'est rare et donc ça se fête. De nombreux supporters parisiens ont célébré cette victoire dans les rues de la capitale, Emma Sarango.
4: Il y aura bien eu un petit faux départ des plus impatients. Touché par l'égalisation munichoise dans le temps additionnel.
5: On leur a offert un but pour l'honneur. Le fait de ne pas leur laisser marquer un but, c'était un peu une insulte.
4: Mais finalement, aux trois coups de sifflet...
6: On a réussi à gagner. Ok, 1-1, mais on a gagné.
4: Avec ces deux dernières rencontres, le PSG finit de prouver qu'il fait partie des grands Européens.
7: Bon voilà, on a été délivré en 2025. On va en avoir 3 d'affilée, moi c'est ce que je souhaite, 3-4.
4: Mais au lieu de s'enflammer, beaucoup se méfient du dernier adversaire, Arsenal, leader du championnat anglais.
8: Je redoute leur jeu un peu bizarre pour une finale, ça peut être problématique.
4: À Budapest, en tout cas, le 30 mai, le PSG pourra compter sur un soutien hexagonal, veut croire ce supporter.
9: Là, derrière Paris, il n'y a pas que Paris, il y a vraiment toute la France qui est derrière.
4: On le penserait bien naïf si ce passant ne lui tapait pas sur l'épaule.
10: T'as un Lensois qui est avec vous, les gars. On s'est battu toute la saison pouvait. Mais en Europe, les gars, on vous soutient à mort.
4: Si le PSG s'imposait en finale, il deviendrait le 9e club européen à conserver son titre.
0: France Info reportage signé Emma Sarango. Il est 5h04, l'Aisne se réveille sous le choc ce matin au lendemain de la mort d'une collégienne de 14 ans à Fère en Tardenois. Elle a été visée par plusieurs coups de couteau. Une enquête pour assassinat a été ouverte par le parquet de Soissons. Aurélien Tirard, et un homme est en garde à vue depuis hier soir.
11: Oui, à ce stade, il est trop tôt pour savoir s'il fait figure de principal suspect. Mais les enquêteurs veulent savoir s'il est lié de près ou de loin à cette agression mortelle. Connaître précisément ses liens avec la jeune fille de 14 ans, des liens qui sont encore flous. Il pourrait s'agir d'un ancien petit ami, selon la procureure de Soissons. Cet homme de 23 ans est sans emploi, il vit chez ses parents et il a été interpellé hier soir à une trentaine de kilomètres des lieux de l'agression. C'est vers 8h hier matin que la jeune victime a été attaquée, alors qu'elle se rendait à pied au collège Anne de Montmorency de Fère en Tardenois, où elle était en classe de 3e. Elle a reçu de multiples coups de couteau au niveau du cou. Elle a à peine eu le temps d'appeler au secours lorsqu'elle a succombé. Son corps a été retrouvé par des passants. Et depuis hier, les enquêteurs multiplient les auditions de ses proches, de son entourage, de témoins, pour tenter d'en savoir plus sur cette violente agression.
0: Aurélien Tirard du service police-justice de France Info. La balle est dans le camp de l'Iran désormais. Les États-Unis lui ont proposé un protocole d'accord en vue de négociations. Donald Trump y croit, il s'affiche optimiste, un accord est possible. Il menace tout de même de reprendre les bombardements sur l'Iran si Téhéran refuse. Mais alors que contient exactement ce protocole? Franck Madvon, des médias américains, souvent très bien renseignés, ont obtenu des détails sur ce mystérieux document.
12: C'est un texte d'une seule page, 14 points, élaboré par les Américains Steve Witkoff et Jared Kushner, des responsables iraniens et des médiateurs, notamment le Pakistan. Rien à voir avec un accord final, le document offre un cadre à des négociations, tous les sujets à aborder lors de pourparlers qui pourraient démarrer dès la semaine prochaine au Pakistan et durer un mois. Ce qui est nouveau, c'est que l'Iran accepte de mettre au menu des discussions qu'il rejetait jusqu'à présent. Téhéran pourrait s'engager à respecter une pause de son programme d'enrichissement d'uranium. Une période de 12 à 15 ans est évoquée. De leur côté, les États-Unis s'engageraient à lever des sanctions contre l'Iran. Mais les détails doivent être négociés et beaucoup de points ne sont manifestement pas tranchés. L'avenir du stock d'uranium enrichi à 60%, le contrôle du détroit d'Ormuz, le programme de missiles iranien. Donald Trump se montre optimiste, mais souvent un accord a semblé proche avant de s'éloigner. L'administration américaine met en avant les divisions au sein du régime iranien pour expliquer les atermoiements de Téhéran.
0: Merci Franck Madvon, correspondant à Washington de France Info. Ces derniers développements dans cette guerre, ce protocole d'accord proposé par les États-Unis donne de l'espoir aux marchés financiers. La bourse de Tokyo a clôturé cette nuit en hausse de 4%. Il y avait eu aussi des hausses sur les bourses américaines et européennes hier. Le cours du pétrole, lui, a chuté. Celui du baril de Brent, il a chuté de plus de 7%. Après l'Organisation mondiale de la santé, ce sont les autorités sanitaires américaines qui répètent que le risque de propagation est faible. Mais malgré tout, il y a toujours de l'angoisse face à cette épidémie d'antivirus qui a commencé sur un bateau de croisière, le MV Hondius, une épidémie qui a déjà tué 3 personnes. Le navire en question a quitté hier sa zone de mouillage au large du Cap-Vert. Il se dirige désormais vers Tenerife, dans l'archipel espagnol des Canaries. Il doit y accoster dans les prochains jours. Et puis dans le même temps, Nathanaël Charbonnier, des avions vont et viennent avec à leur bord des patients potentiellement touchés.
13: Il y a les avions médicalisés qui évacuent les malades, comme celui qui est arrivé hier soir à Amsterdam, dans lequel se trouvait au moins un passager du navire. Il y a les avions attendus aux Canaries pour l'évacuation de personnes touchées par le virus. Il y a aussi les avions qui font des escales techniques, comme celui qui a dû réparer une bulle d'isolement d'un patient. Bref, depuis quelques heures, les autorités sanitaires s'activent pour orienter les malades qui le nécessitent vers des établissements de santé et gérer au mieux cette crise qui, mine de rien, dure. Et même si l'Organisation mondiale de la santé minimise les risques en rappelant que la situation n'est pas similaire à celle du début de la pandémie de Covid-19, elle continue parallèlement de traquer les cas contacts. Car l'OMS suppose qu'un ou plusieurs premiers cas ont été infectés en dehors du navire par le virus et qu'il y a eu ensuite une transmission interhumaine, supposition renforcée hier soir, car le couple de Néerlandais décédés avait voyagé entre le Chili, l'Uruguay et l'Argentine.
0: Merci Nathanaël Charbonnier. Et puis nous vous parlions à la même heure la semaine dernière sur France Info de ce brasseur de Banalec en Bretagne, sommé sous peine de procès de changer le nom de l'une de ses bières. Vous vous en rappelez, Christine? La absolument. John Lennon, menacée de poursuite par Yoko Ono, la veuve du Beatle John Lennon. Il avait ce brasseur jusqu'au 1er juillet pour écouler les 5000 dernières bouteilles, mais la médiatisation, en partie sur France Info, de cette histoire a fait son œuvre puisqu'il a déjà tout vendu. Et il avait une proposition de nouveau nom, la jaune lemon, la couleur, mais visiblement ça aussi c'est trop proche et il devra changer. Christine Peña, à 5h09, le temps sera plus calme aujourd'hui, c'est ce que vous
14: aussi,
0: nous dites.
14: Ça change effectivement, un peu plus calme, on a encore pas mal de nuages, hein, doublé de brouillard ce matin, ça va se lever alors surtout dans le sud, entre le sud-ouest et la Méditerranée, alors que plus au nord ça sera encore hésitant, les éclaircies arriveront un peu plus tardivement, encore quelques averses quand même, hein, sont prévues sur la Bretagne, autour des massifs. Un orage sur les Pyrénées n'est pas exclu d'ailleurs. Et les températures, eh bien, sont à la hausse cet après-midi de 17 à 21 degrés du nord au sud. Et ce matin, on a... Allez, alors le meilleur, c'est à Toulon, avec 14 degrés ce matin. Le plus frais, 4 degrés à Caen et Alençon. Entre les deux, on a 9 degrés du côté de Vannes, de Rouen, d'Aurillac, Besançon, 8 degrés à Toulouse, Biarritz et Bordeaux, 11 pour la capitale à Paris.
0: Merci beaucoup Christine Peña, il est 5h10.
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0: À venir sur France Info, soigner le mal par le mal. Des médecins de Lyon testent un tout nouveau protocole pour débarrasser les enfants, les tout-petits, de leurs allergies alimentaires. S'ils sont allergiques à la cacahuète, on leur fait manger de la cacahuète et ça marche. Reportage dans 10 minutes. D'abord, les supporters du PSG qui, heureusement, ne sont pas allergiques au bonheur.
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0: L'immense bonheur qu'ils ont ressenti hier soir au moment de la qualification. Le Paris Saint-Germain part donc en finale de la Ligue des Champions pour défendre son titre après un match nul hier soir, un partout sur la pelouse du Bayern au match retour des demi-finales. Un PSG qui s'est montré très solide, même si la rencontre a tout de même été un poil moins flamboyante qu'à l'aller. La semaine dernière, on le répète, hein, 5 buts à 4 pour Paris la semaine dernière. Moins flamboyant, donc, selon notre consultant en foot, Vicente Lizarazu, champion du monde 98 et ancien du Bayern Munich.
18: Par rapport au match, on va dire global, on ne peut pas espérer d'avoir des matchs comme ça à chaque fois. Avoir 9 buts, c'est exceptionnel. Donc, il faut apprécier l'exceptionnel. Il faut apprécier qu'à un moment donné, ben, les attaques ont été largement supérieures aux défenses et qu'on a eu un match un peu fou, comme un espèce de combat de boxe. Là, c'était beaucoup plus serré. Ouais, je pense que le Bayern est passé à côté de son match, est passé à côté de l'événement. Je pense qu'ils ont été calmés par ce but à la 3e minute de Dembélé et ils n'ont pas retrouvé les ressources. Alors, contre le Real Madrid, ça avait été le cas aussi. Ils ont réussi à trouver les ressources, sauf que le PSG est d'un autre niveau, et d'un niveau supérieur que ce Real Madrid. Et c'est vrai que Paris, dans un style un peu différent, c'est-à-dire très accrocheur en défense, très bon en défense, et puis à jouer les contres, qu'ils font très très bien. Neuer a été le meilleur joueur du Bayern. Il a fait énormément d'arrêts, ça aurait pu être plus douloureux pour le Bayern, mais dans l'ensemble, la maîtrise pour moi, elle a été du côté du Paris Saint-Germain. Ils ont mérité leur qualification parce que ils ont su, déjà à l'aller, avoir ce but d'avance, démarrer très très bien et puis être au rendez-vous finalement de cette demi-finale dans un registre inhabituel, hein, plus défensif, sans avoir le contrôle du match, la possession, mais en étant très fort sur les contre-attaques et en empêchant le Bayern de développer son jeu. Olise, on a parlé beaucoup ces derniers mois, il a été absent sur ce match, toute l'attaque du Bayern aussi, alors que c'est la meilleure attaque d'Europe. Donc, ouais, jour 100 pour le Bayern, mais très bon match du Paris Saint-Germain dans un contexte qui n'était pas facile au départ, mais qu'ils ont abordé avec finalement pas mal de sérénité et avec des qualités différentes, beaucoup de solidarité. Et c'est là où c'était vraiment intéressant.
19: Est-ce qu'on a trop tendance à banaliser ce que vient de réaliser le Paris Saint-Germain, Vicente Lizarazu ?
18: On ne doit pas banaliser d'accéder en finale de la Ligue des Champions. On ne doit pas banaliser gagner la Ligue des Champions. Non, je crois que ce qui est exceptionnel cette saison, puisqu'il faut quand même, j'aime bien refaire le scénario, c'est que, bon, d'abord, tu es champion d'Europe, tu as gagné la Ligue des Champions, forcément les statuts y changent, donc les joueurs peuvent peut-être à un moment donné s'enflammer un petit peu et tu peux avoir des conséquences l'année suivante. Ça n'a pas été le cas pour le Paris Saint-Germain. Les seules conséquences, c'est que comme il y a eu la Coupe du Monde des clubs, il y a eu beaucoup de blessures en début de saison, sur les 6 premiers mois. Le staff, je pense, du Paris Saint-Germain a fait un très bon boulot pour remettre en selle un peu tout le monde. Et puis finalement, pour le fameux money time, hein, le moment où les matchs de vérité arrivent, tous les joueurs du Paris Saint-Germain sont arrivés à un très bon niveau physique pour être à nouveau très performants et arriver à battre les meilleures équipes. Et la meilleure équipe, on va dire, sur le plan de la forme et sur le plan de la saison, c'était le Bayern par rapport à ce qu'ils réalisaient en Ligue des Champions et en championnat. Et ils les ont éliminés. Le match aller, on sait ce que ça a été. Ça a été un match extraordinaire. Et au match retour, il y a eu beaucoup plus de contrôle. Et ils ont dominé le Bayern et ils ont mérité leur qualification en finale. Donc, il ne faut surtout pas banaliser. Moi, je trouve ce qui est exceptionnel, c'est justement de continuer à être performant, de continuer à avoir de l'exigence, de maintenir un niveau de jeu et d'intensité qui est énorme. Et bon, là, c'est sûr que c'est le mérite d'un Luis Enrique qui lâche pas l'affaire et de joueurs aussi qui ont faim encore et qui veulent encore gagner des titres. quand tu veux t'inscrire parmi les grands clubs européens, il faut aller en demi-finale, en finale. Puis à un moment donné, ça passe. Paris, je crois, il y a eu la demi-finale avant la finale gagnée. Là, c'est à nouveau une finale. Donc, c'est ça qui est intéressant. C'est que depuis qu'il y a eu le changement de projet, depuis qu'on est sur un Paris avec un état d'esprit beaucoup plus collectif, et puis un projet de jeu qui s'est aussi affiné avec un mélange de plein de séquences, de la possession, de la verticalité, des contre-attaques, et puis parfois même savoir défendre, on a un Paris Saint-Germain qui est très, très efficace, très performant, et qui aujourd'hui fait partie des meilleures équipes européennes, et qui peut rivaliser avec n'importe qui, avec le Bayern, avec le Real Madrid, avec toutes les grandes équipes qui font l'histoire de la Ligue des Champions. C'est le champion d'Europe en titre, et tout le monde a voulu la peau du champion d'Europe, et personne n'a réussi à la prendre. Alors Arsenal, c'est une équipe pénible. Quand je dis pénible, c'est une équipe qui défend très très bien. C'est la meilleure défense de la Ligue des Champions.
19: Exact.
18: Je pense que c'est la meilleure défense d'Europe si on additionne tout. C'est une équipe qui est très solide défensivement, qui est bien structurée. Moi, que je trouve pas du tout flamboyante en attaque. Il n'y a pas la qualité offensive Arsenal que tu as au Paris Saint-Germain. Au milieu de terrain, Rice est un excellent milieu de terrain, mais moi je trouve qu'à Paris, le milieu de terrain, ils en ont 3 ou 4 excellents. Si Ruiz en plus revient, bon voilà, Neves, Vitinha, Zaïre Emery, enfin. Bref, en qualité pure, au milieu et en attaque, je les trouve supérieurs. Après, la défense, c'est la meilleure défense, on ne peut rien dire sur les statistiques. Mais pour moi, Paris est au-dessus, Paris est plus fort. Après, c'est une finale avec un peu plus de pression. On ne l'a pas ressenti la saison dernière. Normalement, contre l'Inter, ça devait être un match pénible aussi. En tout cas, pour moi, Paris est favori, Paris est supérieur et Paris doit s'imposer. Est-ce qu'ils vont être capables de tenir ce statut de favori? Bon, l'histoire, on ne peut pas la connaître à l'avance. Mais en tout cas, il y a, quoi qu'il arrive, il y a une récurrence de performance depuis 3 ans, au plus haut niveau. Et c'est ça qui est important, c'est de se maintenir tout le temps là et de continuer à gagner des titres parce que pour l'instant, Paris a gagné une seule Ligue des Champions et ils ont l'ambition d'en gagner plus.
0: Bichente Lizarazu, champion du monde 98, ancien du Bayern, consultant football de France Info qui réagissait donc à cette qualification du Paris Saint-Germain en finale de la Ligue des Champions de football pour défendre son titre. On le rappelle, ce sera le 30 mai prochain à Budapest contre Arsenal. On suivra ça évidemment sur France Info. Dans un instant, un progrès face aux allergies alimentaires. Une nouvelle technique est testée à Lyon pour débarrasser les enfants tout petits. Et visiblement, ça marche. Rendez-vous dans une minute.
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0: Bonjour Maureen Suignard.
20: Bonjour à tous.
0: À 5h20, c'est l'heure de faire un tour complet de l'actualité avec vous et à la une, les marchés rassurés par une nouvelle déclaration de Donald Trump.
20: Le président américain estime désormais qu'un accord avec l'Iran est très possible. Les cours du pétrole dégringolent, mais le baril reste au-dessus des 100$. Pour le moment, le détroit d'Ormuz reste largement bloqué. On apprend tout de même qu'un navire de l'armateur français CMA-CGM est parvenu à sortir du Golfe. Concernant le transport aérien, le ministre de l'économie assure qu'il n'y a a priori aucune une crainte à avoir concernant une pénurie de kérosène pour ce mois-ci ou en juin. Il y a peu de risques pour la suite. Au moins 6 interpellations cette nuit à Paris. Quelques débordements après la qualification du PSG en finale de la Ligue des Champions de football. Les personnes interpellées sont soupçonnées d'avoir utilisé des mortiers d'artifice. Et puis, ce n'est pas du lait infantile contaminé qui a provoqué la mort d'un bébé à Angers en décembre dernier. Le parquet privilégie l'hypothèse d'une asphyxie, la maman ayant dormi cette nuit-là dans le même lit que le nourrisson.
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0: 5% des Français les subissent au quotidien, les allergies alimentaires, ne pas pouvoir manger de kiwi, pas pouvoir manger de fruits à coque par exemple, et il est souvent impossible de se défaire de ces allergies lorsque l'on est adulte. Mais voilà un espoir pour les tout-petits. Les hospices civils de Lyon expérimentent depuis un an maintenant une nouvelle manière de prendre en charge ces allergies. Le produit concerné est redonné au bébé tout de suite après la première crise allergique, mais à toute petite dose pour le désensibiliser. Ce protocole, Mathilde Imberti, il donne des résultats très encourageants. Exemple, dans ce service pédiatrique à Bron, près de Lyon.
21: Grosse frayeur pour Emeline lorsque sa fille de 7 mois a surréagi après avoir ingéré de la noix de cajou.
22: Son goûter, donc c'était une banane écrasée avec du beurre de noix de cajou.
2: Elle a eu les joues et le cou qui ont été tout rouges. Elle a surtout commencé à perdre connaissance. Donc je me suis retrouvée avec une petite poupée de chiffon dans les mains. Et ça, voilà, ça a vraiment décliné en 3 minutes, quoi.
21: Elles sont dirigées vers l'hôpital Femme-Mère-Enfant de Bron, service du docteur Camille Braun, allergologue, et 2 semaines plus tard.
3: Donc là, on lui donne les 0,4 ml de noix de cajou avec un peu de compote.
22: Tous les jours, elle va prendre sa petite dose. Toutes les semaines, cette dose va augmenter jusqu'à l'équivalent d'une noix de cajou et demie de noix de cajou à peu près. À un moment donné, on va lui proposer de venir à l'hôpital pour manger une grosse quantité de noix de cajou pour confirmer qu'elle peut les tolérer. Et puis, on lui proposera d'avoir une consommation normale, régulière de noix de cajou. C'est-à-dire que pendant longtemps, on faisait ça après plusieurs années d'éviction de l'allergène. C'est-à-dire qu'on disait aux enfants ne pas reprendre de la cacahuète quand on est allergique à la cacahuète. Et un jour, on pensait à faire une désensibilisation si on voyait que l'allergie persister ou s'aggraver. Là, la différence, c'est que dès le lendemain de la réaction allergique, on va dire de reprendre de l'allergène pour induire tout de suite une désensibilisation, pour traiter le mal par le mal, en quelque sorte, et éviter à l'allergie de persister et de s'aggraver.
21: Sur une cohorte d'une trentaine de patients, depuis un an, les premiers résultats sont probants. Exemple avec Charlène et son bébé Oscar qui supportent désormais très bien les protéines de lait.
23: On a commencé la première fois à l'hôpital avec 30 ml de lait. Oscar a fait une réaction et donc on est parti à la maison avec un protocole en commençant du coup le lendemain à 1 ml de lait par semaine et il fallait augmenter les doses semaine par semaine. Et en fait aujourd'hui on fait une vie totalement normale et Oscar mange de tout, mange du beurre, mange du lait sans aucun souci.
21: Le médecin lyonnais a contacté l'ensemble des allergologues français pour obtenir une cohorte robuste, mettre en place une nouvelle manière de prendre en charge les allergies alimentaires. La France, dit-il, peut devenir pionnière en la matière.
0: La France Info, reportage de Mathilde Imberti à Bron, près de Lyon. Il est 5h22 sur France Info, merci d'être avec nous, c'est l'heure du monde d'Élodie.
24: Bonjour Bruno Verjus.
25: Bonjour.
24: Vous avez d'abord suivi des études de médecine. Vous auriez pu d'ailleurs vous engager avec le serment d'Hippocrate. En tout cas, vous aviez une vie solide, ça c'est certain, rationnelle, tournée vers le soin, notamment des corps, j'ai l'impression. Et puis, quelque chose a changé. Un glissement intérieur, presque silencieux. Un jour, il y a eu cette main, ce geste, comme si vous aviez cessé d'expliquer pour commencer à ressentir. Aujourd'hui, vous êtes chef doublement étoilé au Guide Michelin, à la tête de table dans le 12e arrondissement de Paris. Et d'une certaine manière, vous n'avez jamais cessé de soigner. Vous avez simplement changé de langage. Vous ouvrez le roman que vous publiez, La Recette, avec 2 citations. Celle d'Alain Chapelle, La cuisine, c'est bien plus que des recettes. Et celle d'Héraclite, Entrée, il y a des dieux aussi dans la cuisine. Est-ce que, pour vous, cuisiner, c'est justement passer d'exécution à quelque chose de plus invisible, de presque sacré?
26: Je pense que la première de mes préoccupations, c'est effectivement prendre soin. Prendre soin, ça veut dire quoi? Ça veut dire bien nourrir le corps avec des produits irréprochables, avec le soin porté dans l'attention et dans l'amour donné au plat pour nos clients, mais aussi bien nourrir l'âme. Donc d'une certaine façon, c'est arriver aussi à une forme de relation un peu mystique avec la nourriture. Et pour moi, cette relation mystique s'entend par un travail sur les énergies. Comme j'ai passé énormément de temps en Asie, j'ai une pensée assez holistique, qu'on retrouve dans le roman d'ailleurs, et qui est celle qui conduit aussi ma main et mon cerveau quand je cuisine.
24: Vous publiez aujourd'hui La Recette, votre premier roman. On y découvre Mickey, c'est une jeune femme cantonaise, animatrice de dessins animés. Ça, c'est important de le préciser parce qu'elle donne finalement un peu du mouvement à tout. Est-ce que cette manière de créer ressemble à votre manière de cuisiner? Quelque chose que l'on ne voit pas, mais que l'on ressent?
26: Oui, c'est exactement ça. En fait, quand je crée un plat, je me nourris énormément d'images, donc plutôt de tableaux ou de photographies, de paysages, et beaucoup aussi de sensations, de choses que je ressens, de choses que je perçois et qui sont pas forcément visibles. C'est-à-dire d'aller chercher, dénicher en quelque sorte la beauté en chaque chose, parce qu'en chaque chose, il y a une forme de beauté.
24: Elle a une quête, Mickey. Elle traverse une quête, celle de retrouver la recette d'une tarte aux pralines roses. Elle cherche un goût juste, un geste vrai. Est-ce que cette quête-là, au fond, raconte aussi la vôtre?
26: Alors, pas tout à fait, mais en revanche, elle raconte une histoire vraie. C'est-à-dire que moi, je suis né dans la région lyonnaise, et au début de Tarbes, il y a une bonne dizaine d'années, je travaillais sur la tarte aux pralines roses. Et un ami qui me voyait faire ça me dit, mais tu sais, moi, je l'ai faite chez Chapelle, j'étais jeune apprenti pâtissier, et je peux t'expliquer comment je l'ai faite, mais je me souviens plus tellement des températures de cuisson. Et donc, j'ai trouvé une solution pour la faire, et j'ai un appel un jour d'un garçon qui est le petit-fils du fameux H.C. Henri Cornil et qui me dit « Mais je sais que vous travaillez sur la recette de la tarte aux pralines que mon grand-père avait donnée à Alain Chapelle parce qu'on la faisait à la maison. Il notait tout dans des petits carnets, on ne les a pas retrouvés. Et est-ce que vous pourriez me donner votre façon de faire la tarte aux pralines parce qu'on essaie de reconstituer ces carnets ?» Et à partir de ça, je l'ai utilisé un peu comme un trampoline pour aller inventer l'histoire des carnets et l'histoire de cette quête.
24: Effectivement, vous avez découvert ce métier-là qui était vôtre sans que vous n'en ayez forcément conscience au départ par le biais de la voix.

0: C'est par la voix que vous avez trouvé votre voix, sans vilain jeu de mots. On se rend compte à quel point justement nos voix nous permettent de raconter des histoires et que le geste nous permet de mettre en application les histoires qui font de nous ce que nous sommes. C'est pour ça que vous avez effectivement accepté de redémarrer votre vie, de réécrire votre vie en ouvrant ce restaurant table.
1: Je crois qu'effectivement, nourrir, ça a été pour moi la façon d'exprimer toute la complexité de ma personne et toutes ces narrations qui commençaient à s'agréger ensemble et qui n'aboutissaient pas forcément à livrer quelque chose. Et je crois qu'aujourd'hui, c'est la même chose. C'est-à-dire, l'écriture du roman, c'est une autre étape dans cette façon de nourrir. C'est-à-dire, je pense que j'ai nourri le corps, j'ai nourri la bouche, j'ai nourri l'âme. Et maintenant, je peux continuer à nourrir avec mes mots et avec ma connaissance.
0: Pour terminer, Mickey, à la fin, reçoit un trophée pour une recette avec cette tarte aux pralines roses mais revisitée par elle. Elle dit « La cuisine, c'est bien plus que des recettes. » Elle reprend l'adage initial, mais elle rajoute « La cuisine, c'est un sentiment. » Je voudrais savoir, quand vous cuisinez, est-ce que vous cherchez encore à réparer quelque chose ou est-ce que c'est une forme d'apaisement ?
1: Je crois que quand on cuisine, on se répare pas soi-même. On s'apaise pas non plus. Je crois qu'on est au contraire dans un acte de don. On est vraiment, et là je reviendrai presque au parallèle médical, c'est-à-dire qu'on a cette conscience d'Hippocrate finalement, de quoi qu'il arrive, faire du bien. Et je pense qu'effectivement, l'apaisement, le sentiment, il vient de côté de celui qui mange.
0: Merci beaucoup Bruno Verjus d'être passé dans Le Monde d'Élodie sur France Info. Votre roman La Recette vient de paraître aux éditions Albin Michel. Merci beaucoup.
1: Merci à vous.
2: 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Il est 5h27 et voilà la météo de Christine Peña.
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2: Christine, les températures repartent à la hausse.
4: Mais oui, ça y est, on vous l'avait annoncé, hein, une petite hausse. Demain, ça sera encore un peu plus effectif. On repassera au-dessus de la barre des 20 degrés. Là, on s'en approche de 17 à 18 degrés sur la moitié nord. Alors, 17 à Caen, à Alençon, à Lille, à Reims, 18 à Paris, on a eu 15 degrés à peine hein, hier. 18 également à Tours, à Bourges, à Besançon, Clermont-Ferrand, 19 du côté de Lyon et de La Rochelle, et puis 20 degrés à Cognac, à Bordeaux, Perpignan, 21 du côté de Bayonne, de Marseille ou encore de Toulon. Alors le soleil va prendre peu à peu sa place, c'est très progressif aujourd'hui, mais c'est quand même un peu l'amélioration. Un temps beaucoup plus calme, en tout cas, malgré cette présence de nuages, le ciel va hésiter sur les trois quarts nord, au nord de la Garonne, en fait, avec encore quelques averses qui pourraient se produire par endroit, mais elles sont très localisées et de courte durée. Au sud de la Garonne, là, sur l'Aquitaine, le soleil va être très présent, un ciel tout bleu, en Méditerranée également, et puis ça va se mettre à bourgeonner sur les Pyrénées, avec un orage possible encore pour cet après-midi sur le relief, fin de journée certainement. Alors pour les jours à venir, ce long week-end, à partir de demain, le soleil s'installe et là, le temps sera vraiment quasi sec, peut-être autour des reliefs, une petite averse de fin de journée, mais à partir de samedi soir et surtout dimanche, là, eh bien, ça sera le retour de la pluie.
2: Merci beaucoup Christine Peña, au programme de France Info pour nous emmener jusqu'à 6h, les États-Unis qui ont proposé, selon des sources très bien informées, un protocole de sortie de guerre à l'Iran. Est-ce qu'on se rapproche de la fin des cryptages ? Dans 5 minutes à venir aussi, le choix de France Info, 28 000 hectares de vignes vont disparaître cette année en France, arrachés pour faire face à la baisse de la consommation de vin. Rendez-vous dans un quart d'heure. Et puis le PSG qui se qualifie pour la finale de la Ligue des Champions, c'est à la une du journal de 5h30.
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2: Le PSG qui jouera bien cette finale de la Ligue des Champions le 30 mai prochain à Budapest face à Arsenal. Les Parisiens se sont qualifiés avec un score d'un partout hier soir à Munich sur la pelouse du Bayern. C'était moins flamboyant qu'au match aller de ces demi-finales avec ce spectaculaire 5-4. Mais le PSG, Nicolas Perronnet, continue d'écrire l'histoire du football français.
5: Sur la pelouse, face aux supporters parisiens, Luis Enrique fait durer le plaisir.
6: C'est incroyable, on est dans la 5e finale de Champions League consécutive. Ça représente le niveau qu'il y a à cette équipe, le niveau qu'ont les joueurs, on est très contents.
5: L'entraîneur du PSG savoure et comme son capitaine Marquinhos se verrait bien remettre ça à la fin du mois à Budapest.
7: Je réalise parce que je sais très bien comment c'est dur à passer tous ces parcours et arriver en finale. On peut franchement faire des belles choses et gagner cette finale.
5: En attendant, le PSG a déjà rajouté hier soir quelques lignes à la grande histoire du football français. Premier club à enchaîner deux finales avec l'espoir de réaliser le back-to-back, le doublé, conserver la couronne européenne. L'obsession du président Nasser Al-Khelaïfi.
8: On est là toujours, on a une grande équipe, pas seulement pour l'année dernière ou cette année, même pour la prochaine 5 ans. C'est magnifique pour France, pour tout le monde.
5: Car Paris n'est désormais plus qu'à une victoire d'imiter le grand Real Madrid, le seul club à avoir réussi à garder son trophée depuis 35 ans.
2: Merci Nicolas Perronnet, on suivra avec vous cette finale le 30 mai prochain de la Ligue des Champions. Il est 5h31, le Saigon, un cargo de la CMA-CGM, est parvenu à traverser le détroit d'Ormuz dans le Golfe sans encombre. Hier, c'est ce qu'annonce l'armateur français, alors qu'un autre de ses navires, le San Antonio, a été touché plus tôt par une frappe iranienne alors qu'il était escorté par l'armée américaine. Dans l'Aisne, une adolescente de 14 ans a été tuée hier matin sur le chemin de son collège à Fère en Tardenois, poignardée à plusieurs reprises, et pour le moment, aucune piste n'est privilégiée, même si les gendarmes ont arrêté en fin de journée un suspect âgé de 23 ans dans cette commune près de Soissons. Selon le procureur de la République d'Amiens, il aurait pu entretenir une relation avec la victime. Une enquête pour assassinat est ouverte, et dans la petite commune, Mathieu Bonnour, dans la petite commune de cette jeune fille, amis et voisins sont tous sous le choc.
9: C'est sur ce petit chemin de terre, coincé entre des immeubles vieillissants aux façades mal entretenues et le collège, que le corps de cette jeune fille a été retrouvé. Même pas 10 minutes à pied pour tous les élèves du quartier qui passent par là.
10: Ça aurait pu être moi, parce qu'on était proches quand même. Enfin, on était à 10 mètres, même pas.
9: Emma voit cette fille qu'elle connaît bien, avec son sac rouge.
10: J'ai vu qu'il y avait Chloé, qui habite juste en bas là. Je vois qu'elle est partie chez elle, et elle est derrière moi. Et je tourne la tête et je la vois plus. Et depuis, j'ai peur d'être toute seule dehors.
9: Toute la journée, elle s'envoie des messages avec sa maman. Emmanuel, qui essaye de la rassurer, est difficile de trouver les mots.
11: Ça aurait pu être ma fille, hein. Elle était dans la même rue au même moment, donc on ne sait pas. Ma fille, c'est ce qu'elle m'a dit aussi. Elle se pose des questions et on y pense. Hein. Et les parents, on pense aussi aux parents de cette jeune fille.
9: Dans un des appartements, la fenêtre donne sur ce chemin au loin. Stéphanie et Antonio, deux parents, n'en reviennent pas.
12: On ne doit pas faire ça à une gamine qui n'a même pas connu la vie. On s'est acharné sur cette gamine. C'est inadmissible.
13: Ça nous a un peu choqués, quoi. Ça fait toujours mal au cœur. Une enfant qui va à l'école, qui se fait tuer comme ça dans un... Ici, surtout ici, c'est calme.
9: Les enfants de ce couple vont rester à la maison aujourd'hui, comme de nombreux autres voisins, effrayés à l'idée d'être dehors, seuls sur ce petit chemin.
2: France Info reportage dans l'Aisne, signé Mathieu Bonnour. Quatre syndicats de cheminots appellent à une grève unitaire dans un mois, le 10 juin, pour dénoncer les réorganisations à la SNCF. La CGT cheminots, l'UNSA ferroviaire, Sudrail et la CFDT cheminots qui disent vouloir alerter aussi sur la multiplication des arrêts maladie, des accidents du travail et même des suicides dans la compagnie ferroviaire. Les deux tiers de la forêt amazonienne pourraient devenir une savane, alerte des chercheurs spécialistes du climat dans une étude publiée dans la revue Nature. Si le réchauffement climatique et la déforestation se poursuivent. Limiter nos émissions de gaz à effet de serre et freiner la destruction de la forêt pourrait limiter l'impact. C'est ce qu'assure l'étude. Et puis le pape va-t-il venir en France pour la première fois de son pontificat? La conférence des évêques de France annonce qu'une visite de Léon XIV est en préparation et parmi les étapes privilégiées pour le souverain pontife, la capitale, Paris, mais aussi Lourdes. Merci d'écouter France Info, il est 5h34.
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2: Les marchés financiers ont repris des couleurs ces dernières heures. Clôture en forte hausse en Europe. La bourse de Tokyo affiche en ce moment une hausse de plus de 5%. Optimisme des marchés, donc, alors qu'un accord est très possible, selon les mots de Donald Trump, avec l'Iran. Le président américain attend désormais une réponse de Téhéran sur un protocole d'accord proposé par Washington. D'après le média américain Axios, qui est toujours très bien informé, c'est un document d'une seule page, 14 points, qui trace les contours de possibles négociations. L'Iran France s'engagerait à respecter un moratoire sur l'enrichissement d'uranium, les États-Unis pourraient lever une partie des sanctions et le trafic maritime dans le détroit d'Ormuz serait de nouveau totalement ouvert. Alors ce protocole, est-ce que c'est du sérieux? Voilà la question que l'on pose sur France Info à Adel Bakaouane, directeur de l'Institut européen d'études sur le Moyen-Orient et l'Afrique du Nord.
14: Oui, c'est sérieux, notamment depuis que la Chine est entrée en médiation pour la première fois depuis 67 jours de cette conflictualité. On sait très bien que hier, Abbas Araghchi, le ministre des Affaires étrangères iranien, était à Pékin. Jeudi prochain, il y aura Donald Trump. Après Donald Trump, toujours sur moi, il y aura Vladimir Poutine. Donc, Pékin est devenu le centre de gravité. On sait très bien que la Chine dispose des moyens énormes.

0: Forme de pression sur la République islamique d'Iran, et grâce à cette pression chinoise, les Iraniens ont accepté d'intégrer le programme balistique et le détroit d'Ormuz dans le cadre de négociations. Ça a bien été dit et c'est vraiment, ça doit être clair. Autrement dit, on n'est pas au bord de signer un accord, mais au contraire, on est au bord de signer un protocole d'accord. C'est très, très différent.
1: Donc, vous êtes plutôt optimiste?
0: Alors, écoutez, je ne suis ni optimiste ni pessimiste. Je travaille des données factuelles. Ce qui me compte, ce sont les données factuelles. Ça veut dire quoi?
1: Mais
0: ça
1: les données factuelles sont souvent contradictoires avec Donald Trump.
0: Oui, absolument. Donald Trump travaille sur les trois leviers. La maximalisation des moyens militaires, on sait très bien, on le voit. La maximalisation du blocus et les moyens économiques, les pressions économiques sur la République islamique d'Iran. Et là aussi, il s'engage totalement dans la négociation. Autrement dit, l'un n'exclut pas l'autre. Les trois leviers en même temps.
1: Là, on a vu, alors que la France est en train d'amener progressivement son porte-avions Charles de Gaulle vers le détroit d'Ormuz pour assurer, semble-t-il, une mission de sécurisation du détroit. Donc ce serait alors pas seulement la France qui participerait à cette mission, il y aurait plusieurs pays européens et asiatiques.
0: 40 pays.
1: 40 pays, emmenés également par la Grande-Bretagne. Il y a des conditions quand même posées par la France à cette mission de sécurisation, et notamment que l'Iran accepte de négocier et que les États-Unis lèvent leur blocus des ports iraniens. Est-ce que tout cela est possible?
0: Tout cela est possible dans l'absolu, mais dans les détails, on sait très bien comment le diable se cache dans les détails, n'est-ce pas? Oui, la France, avec les 40 pays, ont les moyens techniques, les moyens factuels pour sécuriser le détroit d'Ormuz. Mais quand? Mais à quel moment? Mais avec l'accord de qui? Bien évidemment, la France a posé ses conditions. La première condition, c'est que les États-Unis et la République islamique s'engagent dans la négociation. Un. Deux, après la négociation, ça ne suffit pas. Il faut absolument qu'ils signent un accord. Deux. Trois, ils doivent absolument, en même temps, les Américains et les Iraniens lèvent leur blocus iranien contre le blocus américain. Alors, après, bien évidemment, la France et les 40 pays peuvent déployer leurs moyens pour sécuriser le détroit d'Ormuz.
2: Adel Bakawan, spécialiste du Moyen-Orient et de l'Afrique du Nord, qui répondait aux questions France Info de Céline Baydarkour. Le cessez-le-feu unilatéral décrété hier par l'Ukraine n'est pas respecté par la Russie. On l'a vu hier, plus de 30 morts ont été recensés. Et Volodymyr Zelensky, le président ukrainien, lui prévient qu'il ne se pliera pas forcément à cette trêve annoncée par Moscou à partir de demain pour les commémorations de la victoire de 1945, avec un grand défilé prévu sur la place Rouge à Moscou. La Russie s'inquiète que ce défilé puisse être visé. Pourtant, ces rares silences, ces rares trêves dans cette guerre en Ukraine permettent parfois de récupérer les corps qui jonchent par milliers le champ de bataille sur le front de l'Est. Un travail qui est essentiel évidemment pour les familles, alors que plusieurs dizaines de milliers de combattants sont toujours portés disparus. Ce travail, il est devenu presque impossible avec la prolifération des drones sur le front ukrainien. Retrouver les corps, c'est la mission en tout cas qui a été confié à ces militaires ukrainiens que vous avez rencontrés à l'aube, Lucas Lazo, dans une ferme abandonnée du Donbass à une vingtaine de kilomètres de la ligne de front.
3: Un à un, les sacs mortuaires sont déchargés du camion. Il faut s'y prendre à plusieurs pour hisser les corps sur une table sommaire dressée dans une grange à l'abri des regards et des combats. Russes et Ukrainiens y sont traités avec les mêmes égards. Le travail avec les morts est un labeur silencieux. Les visages sont fermés. Ce matin, une dizaine de corps sont auscultés par Oleksiy Joukov, treillis militaire, casque sur le crâne.
4: Il s'agit du corps d'un soldat de la Fédération de Russie, c'est ce qu'indique son équipement et son matériel militaire. Malheureusement, aucun signe distinctif personnel ni document d'identité n'a été retrouvé.
3: Oleksiy Joukov et son équipe, une dizaine de militaires, parcourent le champ de bataille au péril de leur vie pour en extraire les corps des soldats. Depuis 4 ans, plus de 3000 dépouilles ont ainsi été exhumées du front ukrainien. De nos propres mains, nous explique-t-il, une mission devenue presque impossible aujourd'hui.
4: L'arme la plus effrayante que j'ai vue dans cette guerre, ce sont les FPV, les drones.
3: Ces engins kamikazes sont équipés d'une caméra qui permettent à l'ennemi de traquer une cible à distance. Ils pullulent désormais à proximité de la ligne de front.
4: L'épuisement émotionnel arrive quand tu n'as pas la possibilité de récupérer les corps, quand tu les vois, mais que tu ne peux rien faire. Tu ne peux tout simplement pas sortir de ta position pour aller les chercher, les évacuer. Il y a des drones, le terrain est à découvert et tu comprends que si tu sors, tu ne reviendras pas.
3: De sa voix douce, à peine audible, Arthur, 29 ans, le regard dissimulé derrière ses lunettes de combat, nous détaille son travail.
5: Sur la ligne de contact, quand c'est possible, une voiture nous dépose. On travaille une heure et demie maximum, très peu de temps. S'il y a des corps, on ne les met même pas dans des sacs, on les charge dans la voiture et on repart aussitôt pour éviter les drones.
3: Avec l'arrivée des drones, ces missions ont diminué de 90%, nous confie Dmitro, le chauffeur du camion. La matinée avance, le soleil est maintenant levé, les corps sont numérotés avant d'être envoyés à la morgue dans l'ouest du pays. Les Ukrainiens seront rendus à leur famille, les Russes échangés contre des Ukrainiens. Oleksiy se demande si ce n'est pas l'une des dernières fois qu'il pourra encore venir chercher les morts sur le front du Donbass.
2: France Info reportage a signé Lucas Lazo. Revenons à cette qualification du Paris Saint-Germain en finale de la Ligue des Champions. Hier soir, le PSG a éliminé le Bayern Munich sur la pelouse des Bavarois avec un match nul, un partout qui a suffi car les Parisiens s'étaient imposés 5-4 à l'aller. Le Paris Saint-Germain a ouvert le score dès la 3e minute. Il a fallu attendre la dernière minute du match pour l'égalisation du Bayern. Mais le PSG s'est montré très très solide et il a ébloui une nouvelle fois Nathalie Yanetta, la directrice des sports de Radio France.
6: Confiance totale, absolue, un plan qui se déroule quasi sans accroc. Voilà, ils ont aspiré cette confiance qui émane de cet entraîneur qui laissera, je crois, une trace folle, vraiment, dans ce club et puis peut-être dans l'histoire de la Ligue des Champions, parce que oui, évidemment, faire deux finales d'affilée, ont déjà gagné une championne, c'est énorme, se qualifier deux fois de suite pour une finale, c'est fou. Alors si jamais ils arrivaient à faire ce fameux back-to-back dont on va entendre parler, je vous le dis, Julien, pendant 3 semaines, là,
7: oui,
6: là on va manger du back-to-back pendant 3 semaines, ce serait fou. La plus grande équipe d'Europe qui pouvait potentiellement les défier s'est totalement effondrée et liquéfiée, et ce sont eux, les Parisiens, qui seront effectivement à Budapest dans 3 semaines. C'est le plus mauvais match de la saison des hommes de Vincent Kompany. La philosophie même n'était pas présente, l'esprit, l'engagement, tout ce qui fait la force et la puissance du Bayern n'était pas là. Donc il faut savoir perdre. Et c'est toujours mieux de se dire qu'on est tombé face au futur champion d'Europe que pas.
7: On va parler de back-to-back jusqu'au 30 mai et ce match à Budapest. Hein, ça veut dire évidemment remettre le couvert et enchaîner avec un deuxième trophée consécutif. C'est très rare, ça n'arrive pas souvent. On va évidemment se rappeler du Real de Zidane, ouais, hein, qui l'a gagné quand même trois fois de suite, ce qui... Là, évidemment, reste inédit à ce jour. Et c'est quand même assez remarquable de le réaliser 3 fois de suite. Mais déjà 2 fois, ce serait fou. Que va-t-il se passer pour le PSG ? Parce qu'il y a encore un peu de championnat à gérer. Heureusement pour le PSG, d'ailleurs, j'ai envie de dire, il n'y aura pas la finale de la Coupe de France.
6: Ouais, heureusement ou malheureusement, parce que Luis Enrique, il aime bien aussi tout ça. S'enfiler comme ça des matchs, des défis, des titres, il va être très tranquille. Parce qu'il ne sait pas être autrement. Il va préparer avec méthode ses joueurs qui ont évidemment déjà l'expérience, qui vont mesurer quand même. C'est assez vertigineux de se dire « Ah là, on va pouvoir peut-être être à jamais les premiers, pour le coup, en France, c'est-à-dire de gagner 2 fois et 2 suite en plus. » Donc il va y avoir ce petit moment vertigineux qu'il va... J'imagine, en tout cas, c'est l'enseignement de ce staff aussi, parce que c'est un groupe ultra soudé, y compris sur le banc. La réaction de Luis Enrique, elle est d'aller sauter dans les bras de son staff. Ils savent d'où ils viennent, ces mecs-là. L'année dernière, quand ils sont en finale de Coupe du Monde des clubs, ils savent qu'ils vont vivre une saison en enfer, physiquement et mentalement, avec l'usure, avec le risque aussi que des joueurs s'enflamment. T'as Ousmane Dembélé qui prend le ballon d'or. Enfin, tout était réuni pour que tout ça partent en cacahuète. Ils ont tenu et leur groupe, et leur style, et leur philosophie. Ils ont renoncé à rien. Ils ont réussi à remettre en selle Kvara, parce que quand même, hein, ce PSG sans Kvara, c'est pas le même. Le type, c'est le printemps, c'est sa saison à ce garçon. C'est fou comme il se métamorphose et comme il est un poison pour les autres. Donc je pense que cette préparation, elle va se faire comme toujours avec Luis Enrique et son staff, avec beaucoup de méthodes. Effectivement, il va falloir devenir champion de France très vite pour pouvoir basculer en mode final. Il le sait, Enrique, que c'est difficile de gagner deux fois de suite. Et vous voulez que je vous dise, il n'attend que ça.
2: Nathalie Yaneta, la directrice des sports de Radio France, avec Julien Langlais sur France Info. À venir, des révélations de la cellule investigation de Radio France avec le gouvernement qui compte faire rentrer les jeux vidéo à l'école. On fait le point dans un instant. Il est à 6h moins le quart et c'est l'heure de faire un tour complet de l'actualité avec Maureen Sugnard. Et à la une, cet homme en garde à vue après la mort d'une collégienne.
8: Une ado de 14 ans retrouvée morte hier dans l'Aisne. Elle a reçu plusieurs coups de couteau au niveau du cou. L'homme en garde à vue est âgé de 23 ans. Il est soupçonné d'avoir entretenu aussi une relation avec elle. Le MV Ondius, le navire de croisière où plusieurs cas d'antivirus ont été détectés. Ce navire se dirige en ce moment vers l'Espagne, les Canaries. Il doit accoster dans les prochains jours. Des avions médicalisés évacuent déjà les passagers directement touchés par le syndrome respiratoire. La consommation française de carburant routier a enregistré une forte baisse en avril, moins 11% sur un an. Conséquence de la hausse des prix de l'énergie liée à la guerre au Moyen-Orient, Donald Trump menace toujours de reprendre des frappes contre l'Iran, mais le président américain dit aussi que des très bonnes discussions sont en cours avec l'Iran. Et voilà, le PSG va pouvoir défendre son titre. Les Parisiens se qualifient pour la finale de la Ligue des Champions de football après le match retour hier soir face au Bayern. Un but partout. La finale, ce sera face à Arsenal le 30 mai prochain.
2: 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De nombreux ados en rêve jouer aux jeux vidéo à l'école et que ça compte sur le bulletin. Eh bien, ce sera peut-être bientôt possible. C'est en tout cas l'ambition de la nouvelle stratégie nationale sur l'e-sport. Bonjour Marie Dupin.
9: Bonjour.
2: Cellule Investigation de Radio France. Un document confidentiel validé début avril par Matignon que vous nous révélez ce matin prévoit notamment d'introduire l'e-sport, autrement dit la pratique compétitive du jeu vidéo, dans les parcours éducatifs.
9: Oui, c'est un document inédit. La stratégie du gouvernement sur l'e-sport validée par Matignon début avril. Objectif, diversifier les sources de revenus de l'industrie du jeu vidéo en s'appuyant notamment sur l'école. Le texte prévoit d'inscrire l'e-sport dans les parcours éducatifs via l'éducation nationale et de créer des partenariats entre établissements scolaires et industriels du secteur. Problème, selon nos informations, le ministère de la Santé s'est opposé à ce projet, alertant sur les risques pour les jeunes. Des alertes ignorées par Matignon dans la version finale du document. Un contresens sanitaire, selon la dictologue Olivier Fan.
10: On peut se poser la question si ce n'est pas un peu le cheval de Troie, sachant que derrière, il y a des industriels qui vont gagner de l'argent. On expose les plus fragiles. On sait l'impact des écrans sur la sédentarité, sur le sommeil.
9: De son côté, Matignon assure qu'il n'est pas prévu d'intégrer l'e-sport dans les programmes scolaires et affirme que la stratégie, pourtant validée, pourrait encore évoluer.
2: Merci Marie Dupin. On retrouve le détail de votre enquête de la cellule investigation de Radio France sur franceinfo.fr. Il est 5h48 et c'est l'heure du choix de France Info. C'est l'équivalent en surface de la ville de Marseille. 28 000 hectares de vignes vont être arrachés cette année en France, car on boit de moins en moins de vin. Bonjour Édouard Marguet.
11: Bonjour.
2: Pour la deuxième année consécutive, donc, l'État va aider les viticulteurs à diminuer la production. Vous vous êtes rendu, Édouard, dans le Bordelais, l'une des régions les plus touchées, où les chantiers d'arrachage sont nombreux en ce moment.
12: Sur cette parcelle qui a toujours servi à faire du vin, il n'y aura bientôt plus un seul pied de vigne. Je suis près de Fronsac, à l'est de Bordeaux. À bord de son tractopelle, Michael est en train de tout arracher.
13: On vient déraciner complètement le pied de vigne afin qu'il ne repousse pas pour éviter que ça mette d'autres maladies. Et après, malheureusement, on brûle. Et puis,
12: Il co-dirige l'entreprise de travaux agricoles GM Agriviti. D'habitude, il est embauché par les viticulteurs pour préparer des nouvelles plantations de vignes. ou pour vendanger, mais vu le contexte, l'arrachage est devenu son activité principale.
13: On a trois pelles, pas en continu, qui font ça, mais quasiment. Oui, ça fait du travail, mais malheureusement, une fois que les vignes seront arrachées définitivement, qu'allons-nous faire, nous, derrière ? Eux, en premier, les viticulteurs, et nous, en tant que prestataires, qu'allons-nous faire ? Ça va devenir très compliqué.
12: C'est donc tout un secteur qui vacille. La seule verrerie de Gironde est à l'arrêt pour plusieurs mois, faute de commandes de bouteilles. En 20 ans, le vignoble bordelais a perdu un tiers de sa surface, 40 000 hectares en moins. Il est aujourd'hui de 85 000 hectares et il va encore diminuer de 10% cette année.
2: Et Edouard, comment en est-on arrivé là ?
12: Pour comprendre, je me suis rendu au château de Vien, à Montbrier. Nous sommes au cœur de l'appellation des Côtes-de-Bourg. Après 43 ans à faire du vin, Éric Merle s'apprête à arrêter.
11: J'ai signé pour arracher toute la production.

0: toutes les superficies vont être arrachées après cette récolte-là. Et c'est fini pour moi. Je suis à nage de partir à la retraite.
1: Ces 22 hectares de vignes vont tout simplement disparaître.
0: Parce que je ne trouve personne qui veuille bien acheter ou reprendre la propriété. Le marasme étant là, et bien, ça fait 43 ans que je travaille là-dedans, donc je sature.
2: Qu'est-ce que ça fait de finir comme ça ?
0: Mal au cœur. Très mal au cœur même, parce que j'aurais jamais pensé qu'on pouvait finir une carrière comme ça.
1: Il va donc bénéficier de l'aide à l'arrachage définitif. 130 millions d'euros sont prévus pour cela dans le budget de l'État.
0: Oui, je vais toucher aux alentours des 4 000 euros de l'hectare, en sachant qu'il va falloir en donner pratiquement 2 000 à celui qui va faire le travail. Il me restera 2 000 euros au mieux. Fois donc 22 hectares, voilà le calcul. Mais ça, là, cet argent-là servira à payer mes dettes.
1: 60% des 4600 vignerons girondins sont en cessation de paiement. Pour Éric Merle, la crise du vin qu'il subit de plein fouet a éclaté après la fermeture du marché chinois.
0: Moi, j'avais un contrat avec la Chine. Le vin partait là-bas, tout allait bien. En 2019, ils ont cassé ce contrat-là. Et après, les problèmes ont commencé parce que structurellement, en France, il se boit moins de vin. Donc forcément, il y avait trop de vin en production, et de vignes.
1: Pour vivre après l'arrachage, il aura droit à sa retraite d'agriculteur, 1100 euros net par mois. Et il pourra vendre ses terres, mais difficiles à valoriser, trop petites pour du blé, par exemple. Et puis il y a les viticulteurs qui continuent, Edouard, qui se diversifient, car dans cette région, on ne peut plus désormais tout miser sur le vin. J'ai repris la route pour me rendre plus au sud, au château L'Insoumise à Saint-André de Cubzac. Entre deux parcelles de vignes, on aperçoit des grands poteaux plantés à distance régulière.
3: Tout un palissage pour l'implantation de kiwis.
1: Cécile de Taffin est la viticultrice qui a arraché 7 de ses 25 hectares sur ses fonds propres. Elle n'a pas voulu de l'aide de l'État pour pouvoir replanter de la vigne en cas de reprise du marché. Mais pour l'instant, elle est contrainte de se diversifier.
3: Dans une problématique économique, en fait, ça fait bien 4-5 ans qu'on voit que nos ventes baissent. Et du coup, on s'est dit qu'il fallait faire quelque chose pour pouvoir continuer de faire notre métier, parce qu'on veut continuer à faire du vin. Et du coup, on s'est tourné vers les kiwis, parce que c'est une plante qui ressemble un petit peu à la vigne et qui a une filière qui existe.
1: Avoir plusieurs productions lui permettra d'être mieux armé face au contexte économique, donc, mais aussi environnemental.
3: En 20 ans, la date de vendange a avancé au moins d'un mois. Nous, ça fait 3 ans qu'on n'a pas fait de récolte entière. L'année dernière, à cause de la canicule. Donc c'est vrai que sur le côté économique, on a espoir que ça reparte. Le côté écologique, il va falloir faire avec.
1: D'autres plantent des oliviers, des amandiers, du blé quand la qualité des terres le permet. Sinon, ils se tournent vers l'élevage de vaches ou de chèvres.
4: Merci Édouard Marguier pour le choix de France Info que l'on réécoute sur l'application Radio France. Dans un instant, un comeback raté, celui des Pussycat Dolls, girls band iconique des années 2000, obligé d'annuler des concerts. Ce sera dans un instant dans la playlist. D'abord, ce qu'il faut retenir de l'actu éco avec vous, Emmanuel Cuny. Bonjour Emmanuel.
5: Bonjour à tous.
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4: On commence avec le Premier ministre Sébastien Lecornu qui veut tenir l'objectif d'un retour aux 3% de déficit public malgré la crise internationale.
5: Oui, le chef du gouvernement entend y parvenir coûte que coûte, mais pas quoi qu'il en coûte. Passer en dessous de 3% de déficit par rapport au PIB, la richesse nationale, en 2029 contre 5% aujourd'hui. Et ce, malgré les menaces qui pèsent donc sur l'évolution de la conjoncture économique avec la guerre au Moyen-Orient. Sébastien Lecornu l'explique dans une lettre adressée au MEDEF en réponse à un courrier que lui avait adressé le président du syndicat patronal, Patrick Martin. Le Premier ministre doit présenter la semaine prochaine deux nouvelles aides au secteur touché par l'envolée des prix du carburant. Il affirme vouloir bâtir un budget permettant de réduire le déficit public l'an prochain, sans pour autant casser la fragile croissance.
4: Airbus décroche un nouveau gros contrat en Asie du Sud-Est.
5: AirAsia, la plus grande compagnie aérienne à bas prix de la région, commande aux constructeurs aéronautiques européens 150 avions de type A220-300. Il s'agit de la plus importante commande ferme jamais enregistrée pour l'Airbus A220. Le montant global du contrat n'a pas été dévoilé.
4: La Deutsche Bank retarde ses objectifs de sortie du financement des énergies fossiles.
5: Oui, la grande banque privée allemande repousse de 2 ans les mesures mises en place jusqu'à présent pour inciter les clients qu'elle finance à sortir du charbon. La Deutsche Bank explique sa décision par la complexité croissante de la réglementation et puis la lenteur acteurs de la transition énergétique dans le monde.
4: Emmanuel Cuny, on va vous retrouver vers 6h23 sur France Info. Ce sera votre brief éco.
5: Les incertitudes économiques, politiques et géopolitiques ont-elles des conséquences directes sur la générosité des Français ? Le contexte nous pousse-t-il à donner moins aux associations notamment ? Eh bien oui.

0: dernières semaines. Mais voilà, revenir après des années d'absence, ce n'est pas donné à tout le monde. Les Pussycat Dolls annoncent qu'elles annulent la quasi-totalité de leur tournée aux États-Unis et au Canada. Pas de problème de santé, pas de problème technique. C'est bien plus embarrassant. Des milliers de places ne se vendent pas. L'intérêt du public est, disons, limité. Alors, je vais être très honnête, William. Je me suis retrouvée devant deux types d'individus quand j'ai parlé du sujet de ma chronique ici à France Info. D'un côté, les personnes qui commençaient à chantonner, comme vous, qui étaient déçues par cette terrible nouvelle. Et de l'autre, des personnes qui m'ont dit les Pussy quoi ? Eh bien, les Pussycat Dolls, c'est évidemment un girls band iconique des années 2000. Les Pussycat Dolls ont été un vrai phénomène pop avec 55 millions d'albums vendus dans le monde. C'était un peu les Spice Girls américaines des années 2000, avec un côté sexy, très accentué. Tout était calibré pour que cela fonctionne, des musiques entraînantes et des refrains simples qui restent en tête. Mais comme souvent, ce sont les conflits internes à l'intérieur du groupe qui ont causé sa perte. Nicole Scherzinger, la chanteuse principale du groupe, prend un peu trop de place, des jalousies naissent et le groupe se sépare en 2010. Leur première tentative de retour fait pchit en 2019 à cause du Covid. Cette année, 3 des 6 membres du groupe d'origine tentent de nouveau un retour, mais ce n'est donc clairement pas mieux. Alors je sais que c'est votre musique préférée, William, mais les Pussycat Dolls comptent encore sur vous, sur les fans nostalgiques du vieux continent. Les dates sont pour le moment maintenues en Europe. Rendez-vous le 19 septembre à l'Accor Arena de Bercy.
1: Bon, on ira ensemble, Maureen Finière, parce qu'on s'est
0: avec
1: découvert
0: plaisir.
1: Une passion commune ce matin. Je vous félicite d'ailleurs pour votre sang-froid, car vous ne le voyez pas, vous, à la radio, mais Maureen a fait toute sa chronique avec un éclairage disco dans ce studio, et on a beaucoup dansé.
0: C'était super.
1: Allez, après la disco, la météo avec Christine Peignard.
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1: Et ça brillait de mille feux dans ce studio. Christine Peignard, le temps est plus sec.
3: Mais oui, beaucoup plus sec. Ça va briller aussi. Hein. Le soleil va quand même arriver. Alors ce matin, on a pas mal de nuages. Ils sont souvent doublés de brouillard, notamment au nord de la Garonne, jusqu'au Limousin, jusqu'en Val-de-Saône. Nous avons ces brouillards assez tenaces qui vont quand même finir par disparaître. On aura un ciel hésitant avec encore quelques averses au nord de la Garonne, mais au sud de la Garonne, là sur l'Aquitaine et autour de la Méditerranée, en moyenne vallée du Rhône également. Un ciel tout bleu qui s'installe. Ça va bourgeonner sur les Pyrénées. Ça pourrait même donner un petit orage d'ici la fin de journée. Demain, très belle journée, très ensoleillée. Les températures commencent aujourd'hui à grimper. On aura entre 17 et 18 degrés sur la moitié nord, jusqu'à 20 dans le sud-ouest et 21 en Méditerranée. Demain, on atteindra les 20 degrés même au nord. Et puis à partir de samedi soir et surtout dimanche, bien là, ça sera le retour de la pluie et des orages qui pourraient se maintenir. D'ailleurs, un temps agité, pas terrible, jusqu'à la mi-mai. On verra si ça se confirme. L'indice de confiance n'est pas non plus au topissime encore pour l'heure.
1: Merci beaucoup Christine Peignat. Allez, après, on a pris un troisième ticket pour le 19 septembre, Jérôme, pour les Pussycat Dolls à Bercy.
4: Ah, vous êtes au topissime, comme dirait Christine Peignat. Mais oui, j'ai l'impression que vous les attendez vraiment. Hein.
1: Ah bah, avec impatience. Bonjour Jérôme.
4: Bonjour à vous, William. On va vous retrouver nous aussi avec impatience tout à l'heure à 7h pour un nouveau journal. Bonjour à Christine Peignat, Solène Cresson, Maureen Suignard, toute l'équipe de l'info bien présente ce matin en ce jeudi 7 mai. Bienvenue à tous, il est 6h.
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4: Et la une de votre journal, bien évidemment, Solène Cresson, c'est le Paris Saint-Germain. Rendez-vous en finale.
6: Pour la deuxième année d'affilée, les Parisiens filent en finale de la Ligue des Champions. Match nul, un partout face au Bayern hier soir. Après la mort d'une collégienne de 14 ans dans l'Aisne, tuée à coups de couteau, un homme est en garde à vue. Ils ont possiblement eu une relation. Donald Trump juge un accord très possible avec l'Iran, mais menace encore. Et puis Billie Eilish cartonne au cinéma, et ce n'est autre que James Cameron qui a filmé la tournée de la chanteuse américaine.
4: Bonne journée sur France Info.
6: Il n'a fallu attendre que 3 petites minutes pour ça.
7: Attention à ce raid de Kvaratskhelia qui rentre côté gauche de la surface.
8: Oh oui,
7: un petit centre.
8: Oh oui,
7: et le but, le but parisien.

0: Un but du Paris Saint-Germain, signé Ousmane Dembélé.
1: Le premier but du PSG dans cette demi-finale retour de Ligue des Champions face au Bayern, celui qui a permis cette qualification pour la finale à la fin du mois, même si à la toute fin les Allemands ont égalisé. Sébastien Baer à Munich, hier soir les supporters parisiens ont festoyé longtemps.
2: À la fin du match, les sourires et les chants des supporters parisiens contrastent avec la détresse et le silence des Munichois. Cela n'a pas été le même spectacle, le même festival de buts qu'au match aller, mais la qualification suffit à Anthony, qui a chanté avec les 3700 supporters parisiens.
3: Franchement, on est sur un rêve, c'est très dur de redescendre. On s'est tous cassé la voix, c'est une performance folle, folle, folle contre le grand Bayern Munich quand même. Une maîtrise, waouh, franchement, extraordinaire.
2: Paris va donc disputer la troisième finale de Ligue des Champions de son histoire, la deuxième sous l'ère de l'entraîneur Luis Enrique, à qui Sébastien rend hommage.
4: C'est un marabout. Il a réussi à construire un collectif avec à la base des noms que personne ne connaissait. Surtout mentalement, l'équipe ne lâche jamais rien. Et ça gagne, ça joue bien, ça bouge, ça marque des buts. C'est hyper propre à regarder.
2: Dépité par la performance du Bayern, plusieurs dizaines de supporters bavarois ont quitté le stade avant la fin du match. Jürgen était l'un des premiers sur le quai du métro.
5: Être mené 1-0 au bout de 3 minutes, ça rend les choses très compliquées. Rien n'a fonctionné. Il n'y avait pas d'énergie du côté du Bayern, ils n'ont pas su profiter de leur temps fort. C'est vraiment un match à oublier.
2: Des supporters munichois pas revancheurs, beaucoup souhaitent au PSG de conserver son titre le 30 mai à Budapest.
1: Sébastien Baer est dans les rues de Paris hier soir, des supporters en joie. Certains sont descendus sur une bretelle du périphérique. Tout de même, 6 interpellations pour usage de mortiers d'artifice ou participation à un groupement en vue de commettre un délit.
6: Et on va y revenir longuement, bien sûr, dès 6h10 et à plusieurs reprises ce matin sur France Info. Pour le moment, à 6h03, l'actualité ce matin, c'est aussi le porte-avions Charles de Gaulle déployé dans la région du Golfe.
1: Et c'est peut-être le signe que les choses bougent après plus de 2 mois de blocage dans le détroit d'Ormuz et alors qu'un navire de l'armateur français CMA-CGM a essuyé des tirs il y a 2 jours. La France et le Royaume-Uni sont à la tête d'une coalition et se tiennent prêts à sécuriser la zone en cas d'accord. Éric Biegala, quel serait le rôle précis du Charles de Gaulle dans le Golfe ?
7: Tout d'abord, ce pourrait être un poste de commandement pour toute l'opération, souligne-t-on du côté de l'état-major. Un quartier général à la mer. La planification d'une possible opération de sécurisation du détroit est toujours en cours et le porte-avions est encore à une bonne semaine d'être à pied d'œuvre sur la zone. Mais son rôle sera, à n'en pas douter, central. Pour sécuriser une voie commerciale comme Ormuz, il faut d'abord une forte composante aérienne de surveillance, de veille quasi permanente en l'air, comme les Rafales et les avions radars Hawkeye du Charles de Gaulle. Il faudra également des bâtiments chargés de repérer, traquer et neutraliser les éventuelles mines dans le détroit. Les Allemands ont annoncé vouloir envoyer sur place leurs dragueurs de mines. Il y a ensuite la présence à la mer. En clair, les patrouilles et peut-être même les escortes de bâtiments commerciaux. Britanniques, Italiens et Néerlandais ont annoncé leur participation avec des moyens navals divers qu'ils n'ont pas précisés. Et puis il y a déjà en place, dans l'océan Indien, au moins 2 frégates françaises auxquelles viendront s'ajouter les 2 ou 3 frégates qui participent classiquement au déploiement du groupe aéronaval autour du Charles de Gaulle.
1: Éric Biegala et Donald Trump se montrent optimistes sur un accord. Le président américain estime qu'il est très possible que l'Iran le valide. C'est un texte en 14 points élaborés par les Américains, des responsables iraniens et des médiateurs, dont le Pakistan. Ce n'est pas un accord final, mais un cadre pour de nouvelles négociations. Et si Téhéran n'accepte pas cette proposition américaine, le président des États-Unis menace une fois de plus de reprendre la guerre. Cet optimisme a toutefois rassuré les marchés. Les prix du pétrole ont baissé à nouveau dans la nuit, même si le baril est toujours au-dessus des 100 dollars. Et les bourses sont en hausse.
6: Une enquête pour assassinat est ouverte par le parquet de Soissons.
1: C'est-à-dire meurtre avec préméditation après la découverte du corps d'une collégienne de 14 ans hier dans l'Aisne à Fère-en-Tardenois. Aurélien Tirard, elle a reçu de nombreux coups de couteau et un homme est en garde à vue depuis hier soir.
8: Oui, à ce stade, il est trop tôt pour savoir s'il fait figure de principal suspect. Mais les enquêteurs veulent savoir s'il est lié de près ou de loin à cette agression mortelle. Connaître précisément ses liens avec la jeune fille de 14 ans, des liens qui sont encore flous, il pourrait s'agir d'un ancien petit ami selon la procureure de Soissons. Cet homme de 23 ans est sans emploi, il vit chez ses parents et il a été interpellé hier soir à une 30 kilomètres des lieux de l'agression. C'est vers 8h hier matin que la jeune victime a été attaquée alors qu'elle se rendait à pied au collège Anne de Montréal. Montmorency de Fère en Tardenois, où elle était en classe de 3e. Elle a reçu de multiples coups de couteau au niveau du cou. Elle a à peine eu le temps d'appeler au secours lorsqu'elle a succombé. Son corps a été retrouvé par des passants. Et depuis hier, les enquêteurs multiplient les auditions de ses proches, de son entourage, de témoins, pour tenter d'en savoir plus sur cette violente agression.
1: Aurélien Tirard, y aura-t-il un nouveau procès pour Dany Le Prince? La Cour de révision examine sa requête tout à l'heure. Dany Le Prince a été condamné à la perpétuité en 1997 pour les meurtres de son frère, sa belle-sœur, ses deux petites nièces à Torigné-sur-Dué dans la Sarthe. À l'époque, il avait été surnommé le boucher de la Sarthe, mais il clame son innocence depuis plus de 30 ans. David Giacomo, il veut donc être rejugé et réhabilité.
9: Dany Le Prince a passé 18 ans de sa vie en prison. Aujourd'hui libre et âgé de 69 ans, il espère enfin être blanchi. Il nous le confiait déjà il y a 3 ans sur France Info.
10: Si je mène ce combat, c'est pour être innocenté et aussi pour que les assassins de ma famille soient démasqués.
9: Dany Le Prince a été accusé du quadruple meurtre de ses proches par son ancienne épouse, mais aussi par sa fille. Sauf que depuis, des incohérences ont été relevées dans leur déclaration. La semaine prochaine, son ex-femme pourrait d'ailleurs être mise en examen dans cette affaire. En attendant, les avocats de Dany Le Prince veulent convaincre aujourd'hui la Cour de révision qu'un nouveau procès doit avoir lieu, maître Olivier Maurice.
11: C'est une audience capitale parce que nous allons essayer de démontrer à la Cour de révision qu'il existe des faits nouveaux qui sont de nature à faire naître un doute sur sa culpabilité. Dany Le Prince est un homme d'une dignité incroyable. À notre sens, il n'aurait jamais dû être condamné.
9: Le parquet général est favorable à la tenue d'un nouveau procès. Le sort judiciaire de Dany Le Prince est donc désormais entre les mains des 13 hauts magistrats qui composent la cour de révision.
1: David Di Giacomo, le ministre de l'Éducation, le répète ce matin, les élèves qui rendent des copies mal rédigées ne peuvent pas avoir le bac. Il parle là de faute de grammaire, d'orthographe, de syntaxe, ce serait, dit-il, leur mentir sur leur niveau. Édouard Geffray publie ce matin la circulaire de rentrée sans grande réforme, mais avec des exigences, quitte à faire baisser, selon lui, le nombre de bacheliers. Un appel à la grève à la SNCF pour le mercredi 10 juin. 4 syndicats représentatifs entendent protester contre des réorganisations au sein du groupe.
6: 6h08, les concerts au cinéma ont décidément la cote.
1: Et celui-ci a sans doute quelque chose en plus, car c'est le réalisateur d'Avatar, entre autres James Cameron, qui filme la dernière tournée de la chanteuse Billie Eilish. On y chante, Yann Bertrand, mais on est surtout en immersion totale au cœur d'une grosse machine.
12: The fact that they've been sleeping there is so crazy.
13: À travers la fenêtre, la star fait coucou à ses fans qui campent depuis plusieurs jours devant la salle. Billie Eilish, 24 ans, pop star planétaire, méritait bien un film à sa mesure. C'est donc James Cameron, entre deux avatars, qui lui a proposé de suivre sa dernière tournée, achevée sur un total de 2,5 millions de spectateurs. Un des concerts filmés, disons basiques, qui envahissent les salles de cinéma comme une mode depuis quelques années, le réalisateur plonge aussi bien en coulisses que sur scène, au plus proche d'une Billie Eilish charismatique et sensible.
14: It's gonna be my first show ever without him.
13: Le résultat est un véritable cadeau pour les fans, suivant une star générationnelle à l'univers intense et original. Un objet filmique très identifié, porté par des moyens techniques exceptionnels, en 3D, comme souvent avec James Cameron, et la musique de Billie Eilish comme fil conducteur entre puissance, doute et extase.
15: I'm doing this on my next movie for sure.
14: Right?
1: Yann Bertrand, et alors attention, pour réserver ces séances spéciales, faites vite, c'est aujourd'hui et dimanche seulement,
6: et
1: partout
6: seulement.
1: En France.
6: Voilà, j'étais déjà en train d'y penser pour la semaine prochaine,
1: ah non,
6: mais
1: c'est
6: ce sera trop tard. Merci Solène Cressant, Christine Peña. On pense au soleil, et là pour le coup, il y en aura un petit peu cette semaine.
16: Un petit peu, oui. En fait, pour ce long week-end du 8 mai, c'est vrai, on annonce une nette amélioration. Aujourd'hui, c'est un peu poussif. Hein. On a encore pas mal de nuages sur les trois quarts nord du pays, surtout ce matin avec quelques pluies. Là, il pleut autour de Clermont-Ferrand, dans le nord-est également. On aura quelques pluies également sur la Bretagne, peut-être un orage sur les Pyrénées. Mais bien moins d'averses quand même que ces jours derniers. Demain, la pluie s'estompe vraiment et le soleil pourra vraiment pas prendre sa place. Aujourd'hui, c'est vraiment du sud-ouest à la Méditerranée que le ciel sera tout bleu. Et on a des températures qui remontent un peu. Alors ce temps beaucoup plus doux, hein, plus chaud et puis surtout très ensoleillé va se maintenir encore samedi. Et à partir de samedi soir et dimanche, eh bien ça se gâte avec le retour de la pluie.
6: Allez, on va en profiter. Merci Christine Peña, 6h10.
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6: Quelques rendez-vous dans le 6-9, la vigne remplacée par le kiwi ou l'olivier. C'est une crise sans précédent que traverse le vignoble bordelais. Un tiers des surfaces arrachées en 20 ans. Ne manquez pas notre enquête dans le choix de France Info, c'est dans moins d'une demi-heure. Avant cela, on en parlait dans le journal de la stupéfaction dans l'Aisne après le meurtre d'une adolescente de 14 ans sur le chemin du collège. Enquête ouverte pour assassinat, on est sur place à 6h20. Les Français sont moins généreux qu'avant, c'est le Brief Écho tout à l'heure avec Emmanuel Cuny, mais tout de suite, bien sûr, deuxième finale en 2 ans.
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6: On parle du Paris Saint-Germain qui défendra donc son titre en finale de la Ligue des Champions le 30 mai face à Arsenal. Ce sera à Budapest. Les Parisiens qui ont décroché un match nul un partout à Munich face au Bayern. Ils éliminent donc les Allemands après la victoire de la semaine dernière 5-4 au Parc des Princes. Malgré un suspense jusqu'à la dernière seconde, les supporters parisiens ont célébré la victoire dans les rues de la capitale sous vos yeux, Emma Sarango.
25: Il y aura bien eu un petit faux départ des plus impatients. Touché par l'égalisation munichoise dans le temps additionnel.
26: On leur a offert un but pour l'honneur. Le fait de ne pas leur laisser marquer un but, c'était un peu une insulte.
25: Mais finalement, aux 3 coups de sifflet...
27: On a réussi à gagner. Ok, 1-1, mais on a gagné.
25: Ils ne sont pas supporters pour rien, ceux qui vibrent autant pour 9 buts au match aller que 0 en 85 minutes au match retour.
28: Il fallait savoir faire le dos rond, on a su le faire. Et c'est comme ça qu'on va chercher des grandes victoires, c'est en acceptant de subir. Et on va au bout, et c'est magnifique.
25: Le tout grâce à un coach, Luis Enrique, qui prend chaque jour plus de place dans le cœur des supporters.
29: Il a prouvé encore une fois que ce coach, il avait tout compris de A à Z.
25: Avec ces 2 dernières rencontres, le PSG finit de prouver qu'il fait partie des grands Européens.
30: Bon voilà, on a été délivré en 2025. En 2026, ça va être pour nous le back-to-back. On va en avoir 3 d'affilée. Moi, c'est ce que je souhaite, 3, 4.
25: Mais au lieu de s'enflammer, beaucoup se méfient du dernier adversaire, Arsenal, leader du championnat anglais.
31: Je redoute leur jeu un peu bizarre pour une finale, ça peut être problématique. Voilà, le football britannique qui ressemble à beaucoup de ballons longs et pas du beau football construit.
25: À Budapest, en tout cas, le 30 mai, le PSG pourra compter sur un soutien hexagonal, veut croire ce supporter.
32: Là, derrière Paris, il n'y a pas que Paris, il y a vraiment toute la France qui est derrière.
25: On le penserait bien naïf si ce passant ne lui tapait pas sur l'épaule.
33: T'as un Lensois qui est avec vous, les gars. On s'est battu toute la saison pouvait, mais en Europe, les gars, on vous soutient à mort.
25: Le PSG devient le premier club français à se qualifier pour 2 finales consécutives. En cas de victoire, il deviendrait le 9e club européen à conserver son titre.
6: Reportage Emma Sarango, service des sports de France Info. PSG, un PSG solide, opportuniste, qui affrontera donc Arsenal le samedi 30 mai à Budapest en Hongrie. Alors certes, le match aura été moins spectaculaire que l'aller, mais l'essentiel est là. Notre consultant foot et ancien vainqueur de la Ligue des Champions avec le Bayern salue un résultat logique. Analyse à chaud hier soir sur France Info de Bichente Elizarazu.
34: Par rapport au match, on va dire global, on peut pas espérer d'avoir des matchs comme ça à chaque fois. Avoir 9 buts, c'est exceptionnel. Donc, il faut apprécier l'exceptionnel. Il faut apprécier qu'à un moment donné, les attaques ont été largement supérieures aux défenses et qu'on a eu un match un peu fou, comme un espèce de combat de boxe. Là, c'était beaucoup plus serré. Ouais, je pense que le Bayern est passé à côté de son match, est passé à côté de l'événement. Je pense qu'ils ont été calmé par ce but à la 3e minute de Dembélé et ils n'ont pas retrouvé les ressources. Alors, contre le Real Madrid, ça avait été le cas aussi, ils ont réussi à trouver les ressources, sauf que le PSG est d'un autre niveau, et d'un niveau supérieur que ce Real Madrid. Et c'est vrai que Paris, dans un style un peu différent, c'est-à-dire très accrocheur en défense, très bon en défense, et puis à jouer les contres, qu'ils font très très bien. Neuer a été le meilleur joueur du Bayern. Il a fait énormément d'arrêts, ça aurait pu être plus douloureux pour le Bayern, mais dans l'ensemble, la maîtrise pour moi, elle a été du côté du Paris Saint-Germain. Ils ont mérité leur qualification parce que ils ont su, déjà à l'aller, avoir ce but d'avance, démarrer très très bien et puis être au rendez-vous finalement de cette demi-finale. Dans un registre inhabituel, plus défensif, sans avoir le contrôle du match, la possession, mais en étant très fort sur les contre-attaques et en empêchant le Bayern de développer son jeu. Olise, on a parlé beaucoup ces derniers mois, il a été absent sur ce match, toute l'attaque du Bayern aussi, alors que c'est la meilleure attaque d'Europe. Donc, ouais, jour sans pour le Bayern, mais très bon match du Paris Saint-Germain dans un contexte qui n'était pas facile au départ, mais qu'ils ont abordé avec finalement pas mal de sérénité et avec des qualités différentes, beaucoup de solidarité. Et c'est là où c'était vraiment intéressant.
0: Est-ce qu'on a trop tendance à banaliser ce que vient de réaliser le Paris Saint-Germain, Vicente Lizarazu ?
34: On ne doit pas banaliser d'accéder en finale de la Ligue des Champions. On ne doit pas banaliser gagner la Ligue des Champions. Non, je crois que ce qui est exceptionnel cette saison, puisqu'il faut quand même, j'aime bien refaire le scénario, c'est que, bon, d'abord, t'es champion d'Europe, t'as gagné la Ligue des Champions, forcément, les statuts y changent, donc les joueurs peuvent peut-être à un moment donné s'enflammer un petit peu et tu peux avoir des conséquences l'année suivante. Ça n'a pas été le cas pour le Paris Saint-Germain. Les seules conséquences, c'est que comme il y a eu la Coupe du Monde des clubs, il y a eu beaucoup de blessures en début de saison, sur les 6 premiers mois. Le staff, je pense, du Paris Saint-Germain a fait un très bon boulot pour remettre en selle un peu tout le monde. Et puis finalement, pour le fameux Money Time, le moment où les matchs de vérité arrivent, tous les joueurs du Paris Saint-Germain sont arrivés à un très bon niveau physique pour être à nouveau très performants et arriver à battre les meilleures équipes. Et la meilleure équipe, on va dire, sur le plan de la forme et sur le plan de la saison, c'était le Bayern par rapport à ce qu'ils réalisaient en Ligue des Champions et en championnat. Et ils les ont éliminés. Le match aller, on sait ce que ça a été. Ça a été un match extraordinaire. Et au match retour, il y a eu beaucoup plus de contrôle. Et ils ont dominé le Bayern. Et ils ont mérité leur qualification en finale. Donc, il ne faut surtout pas banaliser. Moi, je trouve ce qui est exceptionnel, c'est justement de continuer à être performant, de continuer à avoir de l'exigence, de maintenir un niveau de jeu et d'intensité qui est énorme. Et bon, là, c'est sûr que c'est le mérite d'un Luis Enrique qui lâche pas l'affaire et de joueurs aussi qui ont faim encore et qui veulent encore gagner des titres.
6: Voilà, Vicente Lizarazu hier soir sur France Info avec Julien Langlais.
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6: Et à suivre, la stupéfaction dans l'Aisne après le meurtre d'une adolescente de 14 ans hier matin sur le chemin du collège. On en parle juste après l'info en 1 minute, 6h18. À la une, Maureen Suinière, la Russie qui appelle les ambassades à évacuer Kiev.
2: À l'approche des commémorations de la fin de la Seconde Guerre mondiale, Moscou a décrété un cessez-le-feu unilatéral demain et samedi, mais craint des frappes ukrainiennes. Si cela se produit, il y aurait inévitablement des frappes de représailles et Kiev pourrait être visé. Au Moyen-Orient, Donald Trump juge très possible un accord avec l'Iran. Les marchés saluent cette annonce. Le prix du pétrole baisse tout en restant très élevé. Après une réunion avec le secteur aérien hier, le gouvernement français assure qu'il n'y a pas de crainte de pénurie de kérosène pour ce mois-ci ou le mois prochain. Le détroit d'Ormuz reste très largement bloqué pour le moment, mais l'armateur français CMA-CGM annonce que l'un de ses porte-conteneurs a pu sortir de ce détroit hier. Le lait infantile contaminé n'a pas provoqué la mort d'un bébé à Angers en décembre dernier, conclusion du parquet qui écarte désormais cette hypothèse. La nuit du décès, la mère du nourrisson a dormi avec lui et le parquet privilégie maintenant la piste de l'asphyxie. Il y aura peut-être des trains annulés le 10 juin prochain, 4 syndicats appellent à la grève à la SNCF. Ils dénoncent la réorganisation du groupe ferroviaire.
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6: Un meurtre glaçant qui stupéfie une petite commune du département de l'Aisne. Une adolescente de 14 ans a été tuée hier matin sur le chemin du collège à Fère en Tardenois. 3000 habitants. Elle a été poignardée à de nombreuses reprises. Les gendarmes ont arrêté en fin de journée un homme de 23 ans, non loin de là, à Soissons. Selon le procureur de la République, il pourrait s'agir d'un homme qui a eu une relation avec la victime. Une enquête pour assassinat est ouverte dans cette commune, dans la commune de la jeune fille. Amis et voisins sont sous le choc. C'est un reportage France Info signé Mathieu Bonnour.
1: C'est sur ce petit chemin de terre coincé entre des immeubles vieillissants aux façades mal entretenues et le collège que le corps de cette jeune fille a été retrouvé. Même pas 10 minutes à pied pour tous les élèves du quartier qui passent par là.
3: Ça aurait pu être moi parce qu'on était proches quand même. Enfin, on était à 10 mètres même pas.
1: Emma voit cette fille qu'elle connaît bien, avec son sac rouge.
3: J'ai vu qu'il y avait Chloé qui habite juste en bas là. Je vois qu'elle est partie chez elle et elle est derrière moi. Et je tourne la tête et je la vois plus.
1: Dans la matinée, l'agitation grimpe dans l'établissement scolaire.
3: Je vois une de mes profs qui en pleure.
1: Emma comprend petit à petit et revient manger chez elle, accompagnée, complètement terrifiée.
3: Je suis rentrée en pleurs parce que ça m'a un peu angoissée à peu près. Et depuis, j'ai peur d'être toute seule dehors.
1: Toute la journée, elle s'envoie des messages avec sa maman, Emmanuel, qui essaye de la rassurer. Difficile de trouver les mots.
4: Ça aurait pu être ma fille, hein. Elle était dans la même rue au même moment, donc on ne sait pas. Ma fille, c'est ce qu'elle m'a dit aussi. Elle se pose des questions et on y pense. Hein. On est des parents, on pense aussi aux parents de cette jeune fille. Hein. C'est horrible. Hein. Les circonstances, c'est juste pas possible, en fait. Moi, je déménage samedi, donc d'un côté, ça la rassure, mais là, elle se voit même plus aller à l'école à pied, en fait.
1: Dans un des appartements, la fenêtre donne sur ce chemin au loin. Stéphanie et Antonio, deux parents, n'en reviennent pas.
5: On doit pas faire ça à une gamine qui a même pas connu la vie. On s'est acharné sur cette gamine. C'est inadmissible.
7: Ça nous a un peu choqué, quoi. Ça fait toujours mal au cœur, surtout pour les parents, de savoir ça. Une enfant qui va à l'école, qui se fait tuer comme ça dans un... Ici, surtout ici, c'est calme.
1: Ce grand gaillard est stressé, il n'arrête pas de penser à cette jeune fille.
7: Ça bouleverse des gens qu'on connaît dans notre bâtiment, qui sont partis de cette famille-là. Elle nous a dit, j'y crois pas, et c'est vrai que c'est choquant, quoi.
1: Les enfants de ce couple vont rester à la maison aujourd'hui, comme de nombreux autres voisins, effrayés à l'idée d'être dehors, seuls sur ce petit chemin.
6: Reportage France Info dans l'Aisne, signé Mathieu Bonnour. Bonjour Emmanuel Cuny.
8: Bonjour à tous.
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6: Les incertitudes économiques ont-elles des conséquences directes sur notre générosité, Emmanuel? Le contexte nous pousse-t-il à donner moins aux associations, notamment? Oui, l'impact est bien réel.
8: Oui, c'est ce que montre le baromètre de la générosité publié ce matin par la Fondation Apprenti d'Auteuil. Alors cette enquête annuelle est divulguée alors que nous sommes en pleine période de déclaration de revenus et de fortune immobilière pour 2025, ce qui permet donc d'avoir une évaluation précise des comportements en matière de dons. En 2023, les Français s'étaient montrés particulièrement solidaires. La tendance s'était dégradée en 2024 et se confirme depuis, alors que la guerre, notamment, frappe, on le sait, le Moyen-Orient après l'Ukraine.
6: Quand on entre dans le détail, que donnent précisément les chiffres?
8: Eh bien, 92% des Français interrogés par l'Institut Ipsos BVA pour Apprenti d'Auteuil sont particulièrement inquiets du contexte international. Ce nombre progresse de 3% sur un an. 47% ont fait un don l'an dernier, 5 points de moins, ça dégringole. Et à la question de savoir si la situation internationale continuait de s'aggraver, quel en serait l'impact sur les dons? Eh bien le verdict est sans appel, 45% des donateurs réduiraient leur mise, y compris chez les hauts revenus. C'est une vraie source d'inquiétude pour les associations notamment.
6: Non seulement donc il y a moins de donateurs, oui, mais le montant des dons est moins important, c'est ça?
8: Oui, jusqu'à atteindre le plus bas niveau depuis la création de ce baromètre en 2019. C'était juste avant la crise Covid. On en est en fait à la 7e édition de ce baromètre.
6: Est-ce que cette tendance concerne tous les niveaux de revenus?
8: Oui, absolument tous. Par exemple, si on s'arrête sur le seul premier trimestre de cette année, janvier-mars, 41% des hauts revenus, alors ce sont ceux qui gagnent plus de 120 000 euros annuels, eh bien ont donné à des associations, ce qui fait, écoutez bien, 15% de moins sur un an. Le don moyen par Français se rétracte, 336 euros. Grosso modo, on a perdu 28 euros par rapport à l'année précédente. Alors, des chiffres préoccupants aux yeux des responsables de la Fondation Apprenti d'Auteuil, alors que les besoins des associations, eux, sont bien identifiés. Santé et recherche médicale en premier, aide aux plus démunis en deuxième. Arrivent ensuite le handicap, l'enfance, la jeunesse et l'éducation.
6: Voilà, ça nous concerne tous. On retrouve ce baromètre de la générosité réalisé pour la Fondation Apprenti d'Auteuil en intégralité sur franceinfo.fr à la rubrique du Brief Éco. Merci Emmanuel Cuny.
16: Il est 6h25 sur France Info, il fait 7 à Toulouse.
6: Ça va vous intéresser aussi Emmanuel, ça nous surprend, ça se passe au bout du monde, c'est bientôt chez vous tous les jours. Et nous sommes en direct des États-Unis. Bonjour Loïc Piala.
10: Bonjour.
6: Les États-Unis, où certains organismes de crédit proposent des taux d'intérêt à trois chiffres, les prêts ne concernent en général que des petits montants.
10: Oui, alors aux États-Unis, hein, les taux d'intérêt sont plafonnés dans la plupart des cas, comme les emprunts immobiliers ou les prêts automobiles. En revanche, il n'existe pas de limite fédérale au taux d'intérêt sur ce qu'on appelle les payday loans, hein, ou des crédits équivalents, c'est-à-dire des petites sommes vite prêtées, normalement vite remboursées. C'est donc à chaque État d'imposer son plafond. Beaucoup fixent leur limite à 36%, mais la moitié des 50 États américains n'en imposent pas. Et une société comme Integra Credit, par exemple, une firme de Chicago, peut donc proposer sur son site internet des prêts de 500 à 3000 dollars avec un taux situé entre 159 et 249%, le client doit les rembourser sur une période de 10 à 20 mois.
6: Mais qui emprunte à des taux pareils ?
10: Bien, ceux qui n'ont pas le choix. Un tiers des Américains a moins de 400 dollars en banque en cas d'urgence.

0: assurance. Imaginons que votre voiture soit au garage pour une réparation plus chère que prévu, ces prêts à très fort taux d'intérêt peuvent dépanner parce que vous avez accès à l'argent dans les 24 heures. Et puis, il y a aux États-Unis un credit score. En gros, vous êtes noté sur votre capacité à rembourser un crédit en temps et en heure. Il faut avoir des dettes, même si vous n'en avez pas besoin, ou des versements mensuels à honorer pour que cette note augmente. C'est toujours un peu surprenant pour quelqu'un qui s'installe aux États-Unis. Et ce credit score a un impact sur vos futurs emprunts. S'il est bas, vous aurez du mal à trouver une banque ou un organisme de crédit d'accord pour vous faire confiance. C'est là que ces payday loans interviennent.
1: Des taux absolument délirants. Il n'y a pas un risque de cercle vicieux, là ?
0: Ah ben si, totalement. Il va de soi qu'il n'est pas recommandé de faire appel à ce type de service. Mais encore une fois, les Américains n'ont pas toujours le choix en fonction de l'état dans lequel ils vivent. Ils peuvent vite se retrouver dans un cycle de la dette où un prêt sert à en rembourser un autre. Des associations militent depuis des années pour réduire ces taux. Des organismes ont été attaqués en justice. La différence viendra peut-être d'une proposition de loi présentée en février dernier par un sénateur démocrate. Le Predatory Lending Elimination Act, le nom de cette loi, plafonnerait ces taux à 36%. Les militaires et leurs familles bénéficient déjà de ce taux maximum. D'ailleurs, dans tout le pays, l'idée serait de l'élargir à tous les consommateurs.
1: Merci. Voilà, des taux d'intérêt à 249%, ça se passe aux États-Unis. Loïc Piala, merci à vous. La météo dans un instant.
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1: Enfin, une petite pause dans les pluies, Christine Peignard.
6: Mais exactement, nous avons un temps qui va progressivement être de plus en plus sec. Alors, on a encore quelques petites averses, mais elles seront vraiment dispersées entre la Bretagne, autour des montagnes également. Un orage est possible en fin de journée sur les Pyrénées. Donc, du soleil avec ces éclaircies qui arrivent à percer sur les trois quarts nord. Au sud de la Garonne et autour de la Méditerranée, en moyenne vallée du Rhône, là, c'est un ciel tout bleu qui vous attend. Et puis, des températures en légère hausse. Nous aurons entre 17 et 18 degrés de façon assez générale sur une bonne moitié nord, 18 à Paris, jusqu'à 20 dans le sud-ouest, à Bordeaux, 21 à Bayonne comme à Perpignan, 21 autour de la Méditerranée. Pour ce long week-end qui nous attend à partir de demain, nous aurons du soleil, un temps beaucoup plus sec, peut-être quelques averses en montagne en fin de journée, mais rien de bien méchant. Nous aurons le soleil qui va vraiment nous accompagner vendredi. Et samedi également, et puis les orages qui vont pouvoir se multiplier sur la façade atlantique, mais également dans le sud, ils remonteront de Méditerranée, par les Pyrénées, la Méditerranée, ils remonteront vers le nord, et ils vont se généraliser certainement à partir de dimanche, et on pourrait avoir une semaine un peu chaotique avec de nouveau des températures en légère baisse. Ce temps chaotique pourrait nous accompagner jusqu'à la mi-mai.
1: Merci Christine Peña. Un partout hier soir face au Bayern, une deuxième finale en deux ans pour le Paris Saint-Germain en Ligue des Champions. C'est bien sûr la une du journal des sports, juste après le journal de 6h30 sur France Info. Solène Cressant.
7: Malgré la guerre au Moyen-Orient, l'aéronautique ne connaît pas la crise, bien au contraire. Alors certes, les compagnies aériennes ont dû annuler des vols à cause de l'envolée des prix du kérosène, mais le chiffre d'affaires de l'industrie française de l'aéronautique est proche des records de l'année dernière, Raphaël Ebenstein.
8: Le ciel est sans nuages, ou presque, malgré la situation au Moyen-Orient, résume Olivier Andriès, président du GIFAS, le groupement des industries françaises de l'aéronautique et du spatial, qui rassemble plus de 500 entreprises.
9: À l'heure où l'on se parle, il n'y a pas d'impact. Aucune compagnie aérienne au monde n'a indiqué qu'il souhaitait repousser leur livraison d'avions.
8: Et même si les prix du kérosène ont flambé ces deux derniers mois, fragilisant certaines compagnies aériennes, on ne se situe pas dans la même échelle de temps, confirme Hélène Moreau-Leroy à la tête des équipementiers du secteur.
10: Le carnet de commandes dans l'aviation commerciale est de 10 ans, parce que les besoins sont gigantesques.
8: Cela n'empêche pas quand même quelques répercussions sur les prix de certains composants, notamment en plastique, mais pas de crise en vue et peut-être même plutôt des opportunités indirectement, estime Olivier Andriès, du fait de la volonté des États-Unis de diminuer leurs exportations dans l'aérien et le spatial de défense pour reconstituer leur propre stock.
9: Ça peut créer aussi une situation où les pays européens vont se tourner plus vers des équipements européens.
8: La défense ne représente encore qu'un quart du chiffre d'affaires global du secteur aujourd'hui, contre les trois quarts pour les avions ou satellites civils, une part sans doute amenée à augmenter ces prochaines années.
7: Raphaël Ebenstein, et il n'y a aucune crainte à avoir sur des

0: Les pénuries de kérosène en mai et juin, assure le ministre de l'économie. Il recevait le secteur aérien hier. Les marchés se sont montrés optimistes cette nuit. Légère baisse des prix du pétrole et des bourses dans le vert. Après l'optimisme affiché des États-Unis pour un accord avec l'Iran, même si Donald Trump menace toujours de frapper si Téhéran ne le valide pas, le détroit d'Ormuz reste verrouillé et l'Australie annonce ce matin qu'elle réservera 20% de sa production de gaz à sa consommation intérieure, ce qui fera donc moins d'exportations. Alors que l'Ukraine et la Russie ne s'entendent pas sur une date de cessez-le-feu, Moscou annonce une dizaine de blessés dans une frappe ukrainienne proche de la frontière et la Russie appelle ses ambassades étrangères à évacuer leur personnel et leurs ressortissants de Kiev ce week-end car elle anticipe des frappes massives si l'Ukraine venait à perturber ses cérémonies de commémoration de la Grande Guerre patriotique de 1945. À Angers, le lait contaminé à la céréulie n'est pas la cause de la mort d'un bébé. En décembre dernier, annonce le parquet, si l'enfant a bien bu du lait mis en cause. Le procureur d'Angers privilégie la piste d'une asphyxie involontaire. D'après les dernières analyses, la maman dormait dans le même lit que son nourrisson. Sébastien Lecornu entend bien tenir l'objectif d'un déficit public sous les 3% du PIB en 2029 et ce malgré la flambée des prix des carburants, mise au point du Premier ministre dans un courrier envoyé au patron du MEDEF. C'est une alerte lancée par des cardiologues, gynécologues et médecins généralistes ce matin. 200 femmes meurent chaque jour d'un AVC ou d'un infarctus. Elles sont plus nombreuses que les hommes car elles cumulent des risques, hormones, contraception, ménopause. Mais ce risque est accru et c'est encore mal connu quand elles ont un cancer du sein, Anne-Laure Danier.
1: Une femme qui a eu un cancer du sein a presque plus de risques de mourir du cœur que de cette pathologie. Voilà ce que disent ces médecins lanceurs d'alerte. Parce que si c'est un cancer qui est globalement de bon pronostic, les traitements, eux, sont particulièrement nocifs pour le cœur. Il y a les chimiothérapies et la radiothérapie qui bombarde de rayons le sein et donc le cœur qui est juste à côté. Le docteur Julia Simon est cardiologue à Reims. Elle plaide pour un suivi dès le diagnostic.
2: Quand j'ai commencé mon internat, les gens arrivaient en cardiologie avec des cœurs fatigués et on répondait juste cœur fatigué et les traitements anticancéreux étaient arrêtés. Aujourd'hui, le but, c'est de mettre les traitements pour protéger les cœurs, faire des fenêtres thérapeutiques pour que le cœur récupère et pour que le cancérologue puisse reprendre les traitements pour le cancer. Et on y arrive très bien quand c'est fait. Toutes les grosses villes ont leur centre de cardio-oncologie. Et en fait, il y a beaucoup de patients qui sont traités pour des cancers encore dans plein de villes où il n'y a pas de réseau.
1: Et même des années après un cancer du sein, le risque de faire un AVC ou un infarctus est augmenté. Il faut donc que ces femmes soient régulièrement dépistées.
0: Anne-Laure Danier. Et puis une victoire, une de plus pour Victor Wembanyama dans le match 2 de la demi-finale de la conférence Ouest de la NBA, le championnat nord-américain de basket. 19 points marqués, 15 rebonds pour Wembanyama et un succès, 133-95 pour les Spurs de San Antonio contre un autre Français, Rudy Gobert, qui joue au Minnesota Timberwolves. Les Spurs avaient perdu le premier match de la série de 2 points.
3: Voilà, du basket et du foot évidemment ce matin sur France Info. Tiens, avant le foot, un rendez-vous à suivre, la vigne remplacée par le kiwi ou l'olivier. La crise sans précédent du vignoble bordelais, un tiers des surfaces ont été arrachées là-bas en 20 ans. C'est le choix de France Info, ne manquez pas cette enquête, c'est dans 3 minutes. Mais tout de suite donc, Paris qualifié.
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3: Bonjour Cédric Guillaume.
5: Bonjour Jérôme.
3: Voilà, je ne sais pas si vous avez dormi, mais ce qui est sûr, c'est qu'on va retrouver le Paris Saint-Germain en finale de la Ligue des Champions de foot.
5: Et oui, le PSG qui ira donc défendre son titre en Ligue des Champions le 30 mai prochain à Budapest. Troisième finale dans cette compétition pour le club parisien, la deuxième de suite. Les Parisiens qui sont allés chercher le nul, un partout hier soir au Bayern Munich. Et grâce à leur victoire, 5-4 la semaine dernière au match aller, eh bien ils sont qualifiés pour cette finale et continuent donc d'écrire l'histoire du football français. Nicolas Perronnet.
6: Sur la pelouse, face aux supporters parisiens, Luis Enrique fait durer le plaisir.
7: C'est incroyable, on est dans la... Deuxième finale de Champions League consécutive, ça représente le niveau qu'il y a à cette équipe, le niveau qu'ils ont les joueurs, on est très contents.
6: L'entraîneur du PSG savoure et comme son capitaine Marquinhos se verrait bien remettre ça à la fin du mois à Budapest.
8: Je réalise parce que je sais très bien comment c'est dur à passer tous ces parcours et arriver en finale, on peut franchement faire de belles choses et gagner cette finale.
6: En attendant, le PSG a déjà rajouté hier soir quelques lignes à la grande histoire du football français. Premier club à enchaîner 2 finales avec l'espoir de réaliser le back-to-back, le doublé conservé sauver la couronne européenne, l'obsession du président Nasser Al-Khelaifi.
9: On est là toujours, on a une grande équipe, pas seulement pour l'année dernière ou cette année, même pour la prochaine 5 ans. C'est magnifique pour France, pour tout le monde.
6: Car Paris n'est désormais plus qu'à une victoire d'imiter le grand Real Madrid, le seul club à avoir réussi à garder son trophée depuis 35 ans.
5: Le PSG qui est aussi le premier club à enchaîner deux finales de Ligue des Champions depuis Liverpool en 2018 et en 2019.
3: Côté Bayern Munich, en revanche, on fait grise mine.
5: Il y a de la déception, hein, forcément, et puis de la colère également ce matin chez les Allemands, pas franchement d'accord avec certaines décisions arbitrales hier soir, même si on considère quand même que la qualification du Paris Saint-Germain est logique. Timo est un supporter du Bayern Munich.
10: Ce sont probablement les deux meilleures équipes d'Europe qui se sont affrontées. Paris a eu un peu de chance à la fin, mais ce n'est pas immérité. L'attaque parisienne est très impressionnante quand on voit Kvaratskhelia, Doué, Dembélé. Dommage que le Bayern n'ait pas pu exploiter les faiblesses défensives du PSG. En finale, je pense que Paris a de bonnes chances.
5: Le Paris Saint-Germain qui retrouvera donc Arsenal, et Jérôme, ce sera la première finale franco-anglaise de l'histoire des compétitions européennes majeures. Ce sera le samedi 30 mai à Budapest. Et attention à l'horaire, parce que je suis sûr que vous êtes déjà en train de vous organiser.
3: Ah oui, pour la soirée.
5: Attention, le coup d'envoi sera donné non pas à 21h, mais à 18h.
3: Ah ben voilà, j'étais déjà en train de bloquer ma soirée. Voilà, ce sera à 18h. Tiens, la soirée d'hier, elle va rester gravée dans leur mémoire. Près de 500 enfants, des joueurs amateurs des clubs de la capitale, ont eu le privilège de regarder le match à l'hôtel de ville hier soir, sous les ors de la salle des fêtes et sous le regard de Marie Boueda.
0: Excitation dès les premières minutes après le but de Dembélé. Alors quand il sort du terrain, drapeau du PSG brandi et applaudissements nourris dans la salle. Juliette s'est levée de son siège en velours rouge, 9 ans, sûrement la plus jeune. La petite joueuse sait déjà ce qu'elle va raconter à ses parents.
11: J'aimais bien tout un peu. Par exemple, déjà le grand écran au début, dès qu'on a chanté, lever les drapeaux, ça m'a fait un peu plaisir.
12: Ouais, yes, on est heureux. On est au final ! On a gagné !
0: Et puis l'explosion de joie juste avant le dernier coup de sifflet.
12: On est au final ! On est au final !
13: Franchement, c'était un match magnifique. Malgré le but de Kane à la fin du match, on est fiers. On est au final.
0: Emmanuel Grégoire, le maire de Paris, a serré quelques mains, fait quelques allers-retours entre son bureau et la salle des fêtes.
14: C'est dur, les gamins. Quoi. Ce soir, j'en avais 500 et c'était hyper chaud. Non, c'est super. Le partager avec des centaines de gamins est incroyable.
15: C'est une bonne soirée. Bon retour à vous. Soyez sages.
0: Il promet une immense fête pour la finale de la Ligue des Champions à Paris.
3: Inoubliable évidemment, et on va revenir sur cette soirée, on va disséquer ce match à plusieurs reprises sur France Info, ce sera tout à l'heure notamment, on va retrouver Cédric Guillou avec Nathalie Yanetta, ce sera à 7h10, et puis Bichente Lissarassou, ce sera à 8h10 tout à l'heure sur France Info. Je vous donne un rendez-vous dans quelques minutes sur France Info, on va reparler des passagers malades du MV Ondius rapatrié en Europe. N'y a-t-il vraiment aucun risque d'épidémie? On pose la question au professeur Antoine Flao à 7h moins le quart.
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0: Et à 7h moins 20, c'est l'heure du choix de France Info.
3: Quand le kiwi, l'olivier ou le bétail remplacent la vigne et pas n'importe où, le Bordelais traverse une crise exceptionnelle. Un tiers de la surface viticole a été arraché en 20 ans. Conséquence notamment de la baisse de la consommation du vin. Bonjour Édouard Marguier.
16: Bonjour.
3: Spécialiste agriculture de France Info, des viticulteurs en cessation de paiement, des reconversions. Votre enquête pour le choix de France Info débute en pleine séance d'arrachage de vignes en Gironde.
17: Sur cette parcelle qui a toujours servi à faire du vin, il n'y aura bientôt plus un seul pied de vigne. Je suis près de Fronsac, à l'est de Bordeaux. À bord de son tractopelle, Michael est en train de tout arracher.
18: On vient déraciner complètement le pied de vigne afin qu'il ne repousse pas pour éviter que ça mette d'autres maladies. Et après, malheureusement, on brûle. Et puis,
17: Il co-dirige l'entreprise de travaux agricoles JM Agriviti. D'habitude, il est embauché par les viticulteurs pour préparer des nouvelles plantations de vignes ou pour vendanger, mais vu le contexte, l'arrachage est devenu son activité principale.
18: On a trois pelles, pas en continu, qui font ça, mais quasiment. Oui, ça fait du travail, mais malheureusement, une fois que les vignes seront arrachées définitivement, qu'allons-nous faire nous derrière? Eux, en premier, les viticulteurs, et nous, en tant que prestataires, qu'allons-nous faire? Ça va devenir très compliqué.
17: C'est donc tout un secteur qui vacille. La seule verrerie de Gironde est à l'arrêt pour plusieurs mois. faute de commandes de bouteilles. En 20 ans, le vignoble bordelais a perdu un tiers de sa surface, 40 000 hectares en moins. Il est aujourd'hui de 85 000 hectares et il va encore diminuer de 10% cette année.
3: Comment en est-on arrivé là ?
17: Pour comprendre, je me suis rendu au château de Vien, à Montbrier. Nous sommes au cœur de l'appellation des Côtes-de-Bourg. Après 43 ans à faire du vin, Éric Merle s'apprête à arrêter.
16: J'ai signé pour arracher toute la production. Toutes les superficies vont être arrachées après cette récolte-là. Et c'est fini pour moi. Je suis en âge de partir à la retraite.
17: Ces 22 hectares de vignes vont tout simplement disparaître.
16: Parce que je ne trouve personne qui veuille bien acheter ou reprendre la propriété. Le marasme étant là, et bien, ça fait 43 ans que je travaille là-dedans, donc je sature.
19: Qu'est-ce que ça fait de finir comme ça ?
16: Mal au cœur, très mal au cœur même, parce que je n'aurais jamais pensé qu'on pouvait finir une carrière comme ça.
17: Il va donc bénéficier de l'aide à l'arrachage définitif. 130 millions d'euros sont prévus pour cela dans le budget de l'État.
16: Oui, je vais toucher aux alentours des 4 000 euros de l'hectare, en sachant qu'il va falloir en donner pratiquement 2 000 à celui qui va faire le travail. Il me restera 2 000 euros au mieux. Fois donc 22 hectares, voilà le calcul. Mais ça, là, cet argent-là servira à payer mes dettes.
17: 60% des 4600 vignerons girondins sont en cessation de paiement. Pour Éric Merle, la crise du vin qu'il subit de plein fouet a éclaté après la fermeture du marché chinois.
16: Moi, j'avais un contrat avec la Chine. Le vin partait là-bas. Tout allait bien. En 2019, ils ont cassé ce contrat-là. Et après, les problèmes ont commencé parce que structurellement, en France, il se boit moins de vin. Donc forcément, il y avait trop de vin en production, et de vignes.
17: Pour vivre après l'arrachage, il aura droit à sa retraite d'agriculteur, 1100 euros net par mois. Et il pourra vendre ses terres, mais difficiles à valoriser, trop petites pour du blé par exemple.
3: Et puis Edouard, il y a les viticulteurs qui continuent, mais qui se diversifient dans cette région viticole, parmi les plus célèbres au monde. Il n'est désormais plus possible de tout miser sur le vin.
17: J'ai repris la route pour me rendre plus au sud, au château L'Insoumise à Saint-André-de-Cubzac. Entre deux parcelles de vignes, on aperçoit des grands poteaux plantés à distance régulière.
20: Tout un palissage pour l'implantation de kiwis.
17: Cécile de Taffin est la viticultrice qui a arraché 7 de ses 25 hectares sur ses fonds propres. Elle n'a pas voulu de l'aide de l'État pour pouvoir replanter de la vigne en cas de reprise du marché. Mais pour l'instant, elle est contrainte de se diversifier.
20: Dans une problématique économique, en fait, ça fait bien 4-5 ans qu'on voit que nos ventes baissent. Et du coup, on s'est dit qu'il fallait faire quelque chose pour pouvoir continuer de faire notre métier, parce qu'on veut continuer à faire du vin. Et du coup, on s'est tourné vers les kiwis, parce que c'est une plante qui ressemble un petit peu à la vigne et qui a une filière qui existe.
17: Avoir plusieurs productions lui permettra d'être mieux armé face au contexte économique, donc, mais aussi environnemental.
20: En 20 ans, la date de vendange a avancé au moins d'un mois. Nous, ça fait 3 ans qu'on n'a pas fait de récolte entière. L'année dernière, à cause de la canicule. Donc c'est vrai que sur le côté économique, on a espoir que ça reparte. Le côté écologique, il va falloir faire avec.
17: D'autres plantent des oliviers, des amandiers, du blé quand la qualité des terres le permet. Sinon, ils se tournent vers l'élevage de vaches ou de chèvres.
3: Le choix de France Info, signé Édouard Marguier, à retrouver sur franceinfo.fr.
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3: À suivre, faut-il s'inquiéter de l'arrivée des passagers du MV Ondius sur le sol européen aux îles Canaries? Précisément, on en parle après l'info en 1 minute 6h44. Et à la une, Maureen Suignard, le suspect a été interpellé dans l'Aisne.
0: Un homme de 23 ans est en ce moment en garde à vue, soupçonné d'avoir poignardé à plusieurs reprises une collégienne hier. L'adolescente de 14 ans est morte. Le parquet estime que les deux ont pu entretenir une relation dans le passé. L'Iran dément ce matin avoir frappé un cargo sud-coréen dans le détroit d'Ormuz. Situation toujours très bloquée sur place. Même si l'armateur français CMA-CGM indique qu'un porte-conteneur a pu quitter la région, le président américain estime qu'un accord est très possible avec l'Iran. Quelques débordements à Paris, mais pas de grosses altercations signalées pour le moment. Après la qualification du PSG en finale de la Ligue des champions de football, au moins 6 personnes interpellées hier pour avoir utilisé des mortiers d'artifice. Et puis c'est le début d'un long week-end ce soir. Bison Futé prévoit une journée rouge dans le sens des départs et orange dans le sens des retours.
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3: Le HV Ondius fait donc route vers les Canaries, en plus des 3 passagers décédés sur cette croisière qui a viré au drame. Au moins 3 autres présentent des symptômes suspects. Ils ont été évacués vers le sol européen. Bonjour professeur Antoine Flao.
1: Oui, bonjour.
3: Épidémiologiste à l'Université Paris-Cité. De nombreuses incertitudes persistent sur cet hantavirus, selon l'Organisation mondiale de la santé, qui précise que sur la base des données disponibles, le risque pour la population en Europe reste très faible. Est-ce que vous partagez, Antoine Flahaut, cet optimisme ?
1: Alors, je ne pense pas que les autorités soient optimistes. Pour l'instant, il y a plusieurs scénarios possibles et on ne peut vraiment pas encore savoir lequel se déroulera. On voit pour l'instant un foyer préoccupant parce que le virus se transmet, semble-t-il, assez bien dans ce bateau, qui est une condition très, très particulière de transmission des agents infectieux. Et le virus est particulièrement virulent, hein, puisque sur les 8 cas recensés aujourd'hui, il y a déjà 3 décès et puis des maladies extrêmement graves, des pneumonies d'une très, très grande gravité.
3: Si je parlais de relatif optimisme, c'est parce que l'OMS évoque aussi cette transmission à grande échelle qui n'est pas attendue, pour reprendre les termes de l'OMS.
1: Non, alors le virus des Andes, il n'est pas nouveau. La différence, je ne sais pas, avec le Covid, c'est quand le Covid est arrivé, personne ne connaissait ce virus dans l'humanité. Ici, c'est un virus qui, depuis 1995, circule et il est cantonné à l'Amérique latine et notamment à l'Argentine et au Chili. Il n'a jamais dépassé les frontières, donc il n'est pas attendu pour le moment que ce virus qui depuis 30 ans est resté dans des campagnes rurales se mette tout d'un coup à exploser. Mais encore une fois, on n'en sait rien.
3: Reste que précisément près de 150 passagers vont arriver d'ici la fin de la semaine aux îles Canaries, territoire espagnol. Écoutez la ministre espagnole de la Santé, hier, elle donnait ces détails.
2: Une fois sur place, un dispositif d'évaluation sanitaire et d'évacuation sera mis en place pour rapatrier tous les membres du voyage.
3: Professeur Antoine Flahaut, quand le bateau va arriver aux Canaries dans les prochains jours, il y a évidemment des précautions qui vont être prises. Quelles sont-elles ?
1: Alors, d'abord, la durée d'incubation de ce virus est assez longue. Elle est de 8 jours à 6 semaines. Ça veut dire que les gens peuvent avoir été contaminés dans le bateau et 6 semaines plus tard, développer les symptômes. Alors, les symptômes sont très bruyants. C'est-à-dire qu'il n'y a pas aujourd'hui de connaissance de forme asymptomatique, c'est-à-dire de personnes qui seraient infectées mais qui n'auraient pas de symptômes.
3: Toutes symptômes personnes... très bruyants, ça veut dire que voilà, ça se voit forcément.
1: Ça se voit forcément. Toutes les personnes dans les cas qui ont été les épidémies qui ont été racontées dans la littérature, rapportées dans la littérature, il y a toujours de la fièvre, par exemple, et souvent des pneumonies, parfois très graves, nécessitant de l'oxygène et parfois de la ventilation assistée. Ça veut dire que si les gens sont malades, ils vont se diriger vers l'hôpital. Et c'est très important parce que l'hôpital sait comment protéger son personnel et surtout comment ne pas faire que le virus se répande dans la communauté.
3: Ça veut dire que si on veut éviter que le virus se répande en Europe, il faut isoler au minimum ses passagers pendant 6 semaines.
1: Alors, probablement, c'est ce qui va être recommandé, en effet, c'est que les gens puissent être isolés dans des conditions acceptables, de façon à ce qu'il n'y ait pas de risque de contamination de la communauté.
3: Mais le scénario dans lequel des passagers chercheraient à partir, pour ne pas dire à s'évader, il existe ?
1: Non, mais il y a des réglementations qui sont très strictes lorsqu'il y a des risques de propagation épidémique et qui permettent de vérifier que les personnes qui sont mises à l'isolement, c'est une procédure en effet très lourde, hein, mais qui, en cas de risque épidémiologique, peuvent être prises.
3: En tout cas, donc, vous considérez, vous, professeur Antoine Flahaut, comme épidémiologiste, qu'il n'y a pas de risque inconsidéré à faire revenir sur le sol européen des patients potentiellement infectés.
1: En prenant toutes les précautions nécessaires, c'est des choses qui sont tout à fait possibles. On a connu des événements pareils avec le SRAS en 2003. Et lorsque il y a des patients qui sont arrivés à Paris, ils ont été mis à l'isolement. Et également, ils ont été d'ailleurs, les personnels de santé se sont protégés de façon à ne pas risquer d'être atteints par la maladie.
3: Voilà, ça, ce sont des choses donc, que les personnels des hôpitaux notamment connaissent très bien, si on vous écoute, professeur Flahaut.
1: Alors, il y a des hôpitaux très spécialisés dans les maladies infectieuses qui sont particulièrement équipés pour recevoir ce type de patients. Tous les hôpitaux ou cliniques ne sont pas équipés pour recevoir ces patients, mais encore une fois, on a un petit nombre de patients et c'est totalement gérable de pouvoir isoler ces patients et ne pas risquer ni pour le personnel, ni pour les autres patients de l'hôpital, et encore moins pour la communauté, que ces virus puissent se propager.
3: Merci professeur Antoine Flahaut. Je rappelle que vous êtes épidémiologiste à l'Université Paris-Cité. Je renvoie aussi à votre dernier livre qui s'intitule « Prévention positive, une meilleure santé sans interdit, sans excès ». C'est publié aux éditions Flammarion.
0: Il est 6h51 sur France Info. Il fait 4 à Alençon.
3: Et avant France Info Monde, un reportage exceptionnel tout de suite dans le Donbass, l'est de l'Ukraine, en grande partie occupé par la Russie depuis 2014 et plus encore depuis 2022. Le cessez-le-feu unilatéral qui a été décrété par les Ukrainiens n'est pas respecté par la Russie. Mais le calme relatif permet tout de même aux combattants de récupérer des dépouilles sur le champ de bataille pour les rendre aux familles. Travail devenu presque impossible avec la prolifération des drones. Notre correspondant, Lucas Lazo, a suivi pour France Info une mission à haut risque dans une ferme abandonnée à une vingtaine de kilomètres du front.
7: Un à un, les sacs mortuaires sont déchargés du camion. Il faut s'y prendre à plusieurs pour hisser les corps sur une table sommaire dressée dans une grange à l'abri des regards et des combats. Russes et Ukrainiens y sont traités avec les mêmes égards. Le travail avec les morts est un labeur silencieux. Les visages sont fermés. Ce matin, une dizaine de corps sont auscultés par Oleksiy Joukov, treillis militaire, casque sur le crâne.
8: Il s'agit du corps d'un soldat de la Fédération de Russie, c'est ce qu'indique son équipement et son matériel militaire. Malheureusement, aucun signe distinctif personnel ni document d'identité n'a été retrouvé.
7: Oleksiy Joukov et son équipe, une dizaine de militaires, parcourent le champ de bataille au péril de leur vie pour en extraire les corps des soldats. Depuis 4 ans, plus de 3000 dépouilles ont ainsi été exhumées du front ukrainien. De nos propres mains, nous explique-t-il, une mission devenue presque impossible aujourd'hui.
8: L'arme la plus effrayante que j'ai vue dans cette guerre, ce sont les FPV, les drones.
7: Ces engins kamikazes sont équipés d'une caméra qui permettent à l'ennemi de traquer une cible à distance. Ils pullulent désormais à proximité de la ligne de front.
8: L'épuisement émotionnel arrive quand tu n'as pas la possibilité de récupérer les corps, quand tu les vois, mais que tu ne peux rien faire. Tu ne peux tout simplement pas sortir de ta position pour aller les chercher, les évacuer. Il y a des drones, le terrain est à découvert et tu comprends que si tu sors, tu ne reviendras pas.
7: De sa voix douce, à peine audible, Arthur, 29 ans, le regard dissimulé derrière ses lunettes de combat, nous détaille son travail.
22: Sur la ligne de contact, quand c'est possible, une voiture nous dépose. On travaille une heure et demie maximum, très peu de temps. S'il y a des corps, on ne les met même pas dans des sacs, on les charge dans la voiture et on repart aussitôt pour éviter les drones.
7: Avec l'arrivée des drones, ces missions ont diminué de 90%, nous confie Dmitro, le chauffeur du camion. La matinée avance, le soleil est maintenant levé, les corps sont numérotés avant d'être envoyés à la morgue dans l'ouest du pays. Les Ukrainiens seront rendus à leur famille, les Russes échangés contre des Ukrainiens. Oleksiy se demande si ce n'est pas l'une des dernières fois qu'il pourra encore venir chercher les morts sur le front du Donbass.
3: Lucas Lazo. Et c'est l'heure de France Info Monde. Bonjour Nicolas Taillard.
23: Bonjour.
3: Cap au Nord ce matin avec vous, escale en Norvège pour évoquer la réponse à la crise énergétique provoquée par le blocage du détroit d'Ormuz. Face à la flambée des cours, Oslo propose de produire plus de pétrole et plus de gaz.
23: Et pour y parvenir, le gouvernement norvégien vient d'annoncer la relance de grands projets d'exploration pétrolière et la réouverture de 3 champs gaziers inactifs depuis des années. Drill, baby drill, clamait Donald Trump pendant sa campagne, appelant l'Amérique à forer comme jamais dans son sous-sol. Le premier ministre norvégien semble avoir fait sienne la devise face à la plus grave crise énergétique de l'histoire, formule employée la semaine dernière par le directeur de l'Agence internationale de l'énergie. Dans le détail, la Norvège envisage donc d'ouvrir à l'exploration pétrolière 3 nouvelles zones offshore et de relancer l'activité de 3 champs gaziers qui étaient fermés depuis 30 ans. Leur exploitation pourrait débuter dans 2 ans. La remise en service, qui demandera près de 2 milliards d'euros d'investissement, doit permettre de dégager de ces gisements l'équivalent de 100 millions de barils. De quoi procurer des emplois dans tout le pays, défend le gouvernement. et contribuer, dit-il, à la sécurité énergétique de l'Europe.
3: L'Europe, pour qui la Norvège est un pourvoyeur essentiel.
23: Le Royaume est désormais le premier fournisseur de gaz de l'Union européenne, couvrant de 25 à 30% des besoins. Il assure aussi près de 15% de nos livraisons de pétrole, soit un peu plus que ce qui est importé du Golfe en passant par le détroit d'Ormuz. C'est donc un acteur fondamental et plus encore depuis que l'Europe s'est détournée des hydrocarbures importés de Russie. Pour fournir de telles quantités, la Norvège produit à plein régime. L'extraction pétrolière est montée à son plus haut niveau l'an dernier, alors que la production de gaz avait-elle battu des records en 2024. De quoi nourrir le matelas phénoménal sur lequel est assis l'État norvégien, dont le fonds pétrolier atteint pratiquement 20 000 milliards d'euros. Une manne soigneusement mise à l'abri par l'État.
3: Mais les choix du gouvernement norvégien ne font pas l'unanimité.
23: Des ONG, des militants écologistes s'inquiètent de

0: relègue l'urgence climatique au second plan. Et comme lors de la pandémie, les défis du monde d'après offrent pour l'instant des réponses qui ressemblent furieusement au monde d'avant.
1: Nicolas Taillard.
2: Il est 6h57 sur France Info. Il fait 8 à Dijon.
1: Et avant votre météo complète, c'est votre playlist ce matin, Maureen Suignard, avec l'histoire d'un retour raté.
2: Il y a les comebacks réussis, Jérôme. On pense évidemment à Céline Dion qui a affolé tous les compteurs ces dernières semaines. Mais voilà, revenir après des années d'absence, ce n'est pas donné à tout le monde. Les Pussycat Dolls annoncent qu'elles annulent la quasi-totalité de leur tournée aux États-Unis et au Canada. La raison est embarrassante. Des milliers de places n'ont pas trouvé preneur. Alors je vais être très honnête, Jérôme. Quand j'ai parlé du sujet de ma chronique ici à France Info, je me suis retrouvée devant deux types d'individus. D'un côté, les personnes qui commençaient à chantonner, qui étaient déçues par cette terrible nouvelle. Et de l'autre, des personnes qui m'ont dit « Les Pussy quoi ?» Eh bien, les Pussycat Dolls, c'est un girls band iconique des années 2000. Les Pussycat Dolls ont été un vrai phénomène pop avec 55 millions d'albums vendus dans le monde. C'était un peu les Spice Girls américaines des années 2000 avec un côté sexy très accentué. Tout était calibré pour que cela marche. Des musiques entraînantes et des refrains simples qui restent en tête. Mais comme souvent, ce sont les conflits à l'intérieur même du groupe qui ont causé sa perte. Nicole Scherzinger, la chanteuse principale du groupe, prend un petit peu trop de place, des jalousies naissent et ils se séparent en 2010. Leur première tentative de retour fait pchit en 2019 à cause du Covid. Cette année, trois des six membres du groupe d'origine ont de nouveau tenté un retour, mais ce n'est donc pas mieux. Bon, les Pussycat Dolls comptent encore sur leurs fans nostalgiques du vieux continent. Les dates sont pour le moment maintenues en Europe. Rendez-vous le 19 septembre à l'Accor Arena à Paris.
1: Merci Maureen Seigneur. Tiens, comeback provisoire mais assez réussi aujourd'hui. Du soleil, on voit ça dans un instant.
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1: Et je ne rêve pas, Christine Peña, ça se réchauffe un peu ?
6: Oui, un tout petit peu, effectivement. Nous avons une belle amélioration, alors surtout dans le sud, hein, avec ce retour du soleil. Et c'est marqué dans le nord, on a encore pas mal de nuages, mais des températures en hausse, elles vont remonter jusqu'à samedi avant de redescendre à partir de dimanche et surtout la semaine prochaine avec le retour de la pluie, puisque effectivement, cette embellie est provisoire à partir de samedi soir et surtout dimanche, les pluies seront de retour. Donc les températures 17 du côté de Lille, 18 à Paris, on a eu 15 à peine à Paris hier après-midi, vous voyez que ça grimpe. 19 à Lyon, à La Rochelle, 20 degrés à Bordeaux comme à Perpignan, 21 à Bayonne comme à Marseille et Toulon.
1: Il faisait chaud hier soir à Paris, j'en connais qui n'ont pas beaucoup dormi. Bon réveil quand même, il est 7h. Bonjour William Gay-Costa.
7: Bonjour.
1: Oui, car à la une, le Paris Saint-Germain qui va défendre son titre jusqu'au bout.
7: Un an après avoir remporté la Ligue des Champions, les Parisiens se hissent de nouveau en finale en éliminant le Bayern Munich. À la une aussi, un suspect en garde à vue dans l'Aisne après la mort d'une adolescente de 14 ans hier tuée à coups de couteau dans la rue. Dans ce journal, Donald Trump optimiste sur un accord avec l'Iran. Il attend une réponse de Téhéran à sa nouvelle proposition. Des malades potentiels de l'antivirus transportés par avion dans des hôpitaux européens. Et puis une toute première image du biopic de Johnny Hallyday.
1: Très belle journée sur France Info.
7: Vont-ils donc décrocher leur deuxième étoile en 2 ans ?
8: À droite, Harry Kane qui va centrer, c'est contré, mais ça revient dans les biais de Pavlovic.
9: C'est fini !
8: Et bien voilà !
9: Et voilà !
8: Le Paris Saint-Germain sera en finale ! Ira défendre son titre à Budapest ! Deuxième finale !
7: Vous avez donné de la voix hier soir sur France Info, Xavier Monferrand, au commentaire de cette demi-finale retour de la Ligue des Champions entre le PSG et le Bayern sur la pelouse des Bavarois. Les Parisiens se sont qualifiés pour la finale de la Ligue des Champions avec un score d'un partout. Ça a suffi avec la victoire flamboyante 5-4 du match aller la semaine dernière. Encore une fois, Xavier, le PSG a su tenir tête aux Bavarois.
10: Ce devait être la copie du match aller, un festival de buts. Mais le feu d'artifice a pris l'eau.

0: Le PSG a su faire déjouer le Bayern au point de tout repousser ou presque. Les défenseurs ont pris leur revanche et le capitaine brésilien du PSG, Marquinhos, n'est pas peu fier.
1: C'est ça la clé, la force de notre équipe. Je crois que quand il y a des matchs qu'il faut défendre, que nous on doit être derrière le ballon, être bas et défendre jusqu'à la fin comme on a fait encore aujourd'hui. Et ça montre la valeur de l'équipe, ça montre comment notre équipe elle est prête pour affronter toutes les difficultés qu'on peut avoir dans un match.
0: Chelsea, Liverpool, puis le Bayern Munich, le PSG est allé la chercher, sa place en finale. Un parcours de costaud, et ce n'est pas une fin en soi pour l'attaquant parisien Désiré Doué.
2: On y va pour gagner, pas pour défendre quoi que ce soit, on y va pour gagner. On sera surmotivé, c'est une finale de Ligue des Champions, il peut tout se passer. Mais voilà, on ne s'enflamme pas, on reste humble, on est sûr surtout de nos qualités, de nos forces. On sait où on veut aller et on sait ce qu'on veut accomplir encore cette année.
0: Deux finales de suite, c'est déjà rare, mais le PSG veut désormais être le 9e club de l'histoire du foot européen à conserver son titre.
3: Merci Xavier Monferrand. Cette qualification des supporters parisiens l'ont célébrée dans la capitale, aux abords du Parc des Princes, avec quelques débordements. 6 interpellations sont annoncées par la préfecture de police.
4: Et on va disséquer ce match dans une dizaine de minutes avec Cédric Guillou et Nathalie Yanetta. Pour le moment, il est 7h03 sur France Info. À la une également en ce jeudi, William, l'enquête dans l'Aisne après la mort d'une adolescente.
3: Elle a été tuée sur le chemin de son collège de fer en Tardenois à coups de couteau. Elle n'avait que 14 ans. Les gendarmes ont arrêté en fin de journée hier un suspect. Il est âgé de 23 ans. Le parquet évoque une possible relation entre les deux, mais pour l'heure, tout reste très flou. D'autres pistes restent envisagées. Et dans la commune, Mathieu Bonnour, on est partagé entre d'un côté le choc et de l'autre l'inquiétude.
5: C'est sur ce petit chemin de terre, coincé entre des immeubles vieillissants aux façades mal entretenues et le collège, que le corps de cette jeune fille a été retrouvé. Même pas 10 minutes à pied pour tous les élèves du quartier qui passent par là.
6: Ça aurait pu être moi, parce qu'on était proches quand même. Enfin, on était à 10 mètres, même pas.
5: Emma voit cette fille qu'elle connaît bien, avec son sac rouge.
6: J'ai vu qu'il y avait Chloé, qui habite juste en bas là. Je vois qu'elle est partie chez elle, et elle est derrière moi. Et je tourne la tête et je la vois plus. Et depuis, j'ai peur d'être toute seule dehors.
5: Toute la journée, elle s'envoie des messages avec sa maman, Emmanuelle, qui essaye de la rassurer. Difficile de trouver les mots.
7: Ça aurait pu être ma fille, hein. Elle était dans la même rue au même moment, donc on ne sait pas. Ma fille, c'est ce qu'elle m'a dit aussi. Elle se pose des questions et on y pense. Hein. Les parents, on pense aussi aux parents de cette jeune fille.
5: Dans un des appartements, la fenêtre donne sur ce chemin au loin. Stéphanie et Antonio, deux parents, n'en reviennent pas.
8: On ne doit pas faire ça à une gamine qui n'a même pas connu la vie. On s'est acharné sur cette gamine. C'est inadmissible.
9: Ça nous a un peu choqués, quoi. Ça fait toujours mal au cœur. Une enfant qui va à l'école, qui se fait tuer comme ça dans un... Ici, surtout ici, c'est calme.
5: Les enfants de ce couple vont rester à la maison aujourd'hui, comme de nombreux autres voisins, effrayés à l'idée d'être dehors, seuls sur ce petit chemin.
3: France Info, reportage signé Mathieu Bonnour.
4: Après l'Organisation mondiale de la santé, les autorités sanitaires américaines se veulent rassurantes.
3: Elles assurent que le risque de propagation est faible pour la population générale, pour ce hantavirus qui inquiète le monde. Cette épidémie qui a commencé sur un bateau de croisière, le MV Hondius, épidémie qui a déjà tué 3 personnes. Le navire a quitté mercredi sa zone de mouillage au large du Cap-Vert. Il se dirige désormais vers Tenerife, dans l'archipel des Canaries, archipel espagnol, où il doit accoster dans les prochains jours. Et dans le même temps, Nathanaël Charbonnier, des avions vont et viennent avec à leur bord des patients.
10: Il y a les avions médicalisés qui évacuent les malades, comme celui qui est arrivé hier soir à Amsterdam, dans lequel se trouvait au moins un passager du navire. Il y a les avions attendus aux Canaries pour l'évacuation de personnes touchées par le virus. Il y a aussi les avions qui font des escales techniques, comme celui qui a dû réparer une bulle d'isolement d'un patient. Bref, depuis quelques heures, les autorités sanitaires s'activent pour orienter les malades qui le nécessitent vers des établissements de santé et gérer au mieux cette crise qui, mine de rien, dure. Et même si l'Organisation mondiale de la santé minimise les risques en rappelant que la situation n'est pas similaire à celle du début de la pandémie de Covid-19, elle continue parallèlement de traquer les cas contacts. Car l'OMS suppose qu'un ou plusieurs premiers cas ont été infectés en dehors du navire par le virus et qu'il y a eu ensuite une transmission interhumaine, supposition renforcée hier soir, car le couple de Néerlandais décédés avait voyagé entre le Chili, l'Uruguay et l'Argentine.
3: Les précisions de Nathanaël Charbonnier. La balle est désormais dans le camp de l'Iran. Les États-Unis ont proposé un protocole d'accord en vue de négociations. Donald Trump y croit. Un accord est très possible. Ce sont ses mots. Il menace de reprendre. En revanche, les bombardements sur l'Iran si Téhéran refuse. Que contient alors exactement ce protocole, Franck Madvon? Des médias américains, qui sont souvent très bien renseignés, ont pu obtenir des détails sur ce mystérieux document.
11: C'est un texte d'une seule page, 14 points, élaboré par les Américains Steve Witkoff et Jared Kushner, des responsables iraniens et des médiateurs, notamment le Pakistan. Rien à voir avec un accord final, le document offre un cadre à des négociations, tous les sujets à aborder lors de pourparlers qui pourraient démarrer dès la semaine prochaine au Pakistan et durer un mois. Ce qui est nouveau, c'est que l'Iran accepte de mettre au menu des discussions qu'il rejetait jusqu'à présent. Téhéran pourrait s'engager à respecter une pause de son programme d'enrichissement d'uranium. Une période de 12 à 15 ans est évoquée. De leur côté, les États-Unis s'engageraient à lever des sanctions contre l'Iran. Mais les détails doivent être négociés et beaucoup de points ne sont manifestement pas tranchés. L'avenir du stock d'uranium enrichi à 60%, le contrôle du détroit d'Ormuz, le programme de missiles iranien. Donald Trump se montre optimiste, mais souvent un accord a semblé proche avant de s'éloigner. L'administration américaine met en avant les divisions au sein du régime iranien pour expliquer les atermoiements de Téhéran.
3: Merci Franck Madvon à Washington pour France Info. Donald Trump optimiste, les marchés financiers également avec de l'espoir et de fortes hausses dans les bourses en Europe et en Amérique du Nord. La bourse de Tokyo affiche même en ce moment une hausse de plus de 5,5%. Le cours du pétrole, celui du baril de Brent, lui a chuté de plus de 7% sur la journée d'hier avec ses nouvelles perspectives au Moyen-Orient. Les deux tiers de la forêt amazonienne pourraient devenir une savane. Alerte de chercheurs spécialistes du climat publié dans la revue Nature. Si le réchauffement climatique et la déforestation se poursuivent, limiter nos émissions de gaz à effet de serre et freiner cette déforestation pourrait évidemment limiter l'impact, c'est ce qu'assure l'étude. Comment mieux gérer son budget, mieux comprendre comment fonctionnent les banques? Des cours d'éducation financière pour avoir des bases sur l'économie vont être généralisés en classe de 4e, dit le ministre de l'Éducation nationale, pour avoir des compétences financières fondamentales, explique de son côté la Banque de France qui est partenaire. Une expérimentation était déjà en cours dans des collèges et lycées depuis 2019. Et puis, 9 ans après la mort de l'idole des jeunes, Johnny ressuscité. Les toutes premières images de Benjamin Voisin en costume ont été publiées dans Paris Match. L'acteur va incarner la rockstar dans un biopic attendu l'année prochaine en cinéma. Le tournage va commencer selon le producteur le 1er juin prochain. Le film retracera une partie de sa vie, des débuts de ses débuts de chanteur à son concert mythique des 50 ans au Parc des Princes. Dites donc, ce Parc des Princes, il est dans l'actualité. En tout cas, je sais pas vous, Jérôme, mais moi, ça me donne très envie.
4: Merci William Giacosta, merci beaucoup. Elle fait envie aussi votre météo, le printemps rallume le feu,
12: mais
4: Christine Peña.
12: Oui, le soleil revient, alors c'est très progressif. Ce matin, on a encore pas mal de nuages, encore quelques averses pour aujourd'hui. On en aura de moins en moins et samedi soir et surtout dimanche, la pluie sera de retour. Donc, petite pause assez courte, c'est vrai, avec des températures qui remontent jusqu'à 18 à Paris cet après-midi, 21 à Bayonne, comme à Toulon.
4: Christine Peña.
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4: 7h10, un invité exceptionnel dans une demi-heure sur France Info, c'est Amine Kessassi, le militant contre le narcotrafic. Il parle lui-même d'ailleurs de narcocratie pour souligner le pouvoir des mafias. Il vit toujours sous protection policière à Marseille et il prend la parole à quelques heures de l'examen d'une loi qui vise à améliorer la sécurité des personnes qui, comme lui, sont visées par les réseaux criminels. Mais tout de suite, le boss, c'est Paris, le PSG tout en maîtrise hier soir.
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4: Et un peu plus tôt que d'habitude, on accueille Cédric Guillou. Bonjour.
16: Bonjour Jérôme.
4: Et bonjour Nathalie Yanetta.
17: Bonjour Jérôme Chapuis, bonjour
4: directrice
17: tout le monde.
4: Des sports de Radio France, un bonjour dans lequel il y a un sourire ce matin Nathalie. Je commence par vous peut-être Cédric, Paris est donc en finale de cette Ligue des Champions pour la deuxième saison d'affilée.
16: Alors ça a été beaucoup moins clinquant, ça a été beaucoup moins intense que la semaine dernière et ce 5 buts à 4 au Parc des Princes, mais ce matin ça importe peu finalement aux supporters du Paris Saint-Germain qui ne retiennent que la qualification pour la finale après ce match nul. Un partout hier soir à l'Allianz Arena de Munich face au Bayern.
18: De Kvaratskhelia qui rentre côté gauche de la surface.
16: Oh oui,
18: un petit centre.
16: Oh oui.
18: Et le but parisien. Le but du
16: Xavier Monferrand, hier soir sur France Info, le but d'Ousmane Dembélé, inscrit dès la troisième minute, qui a évidemment placé les Parisiens dans la bonne direction. Derrière, bah, ils ont surtout résisté, hein, les joueurs du Paris Saint-Germain. Jérôme, il y a eu quelques petites secondes de flottement après le but d'Harry Kane pour le Bayern en toute fin de temps additionnel, mais ça n'a pas duré bien longtemps.
4: Nathalie Yaneta, il ne fallait pas rater les trois premières minutes. Une fois placé sur orbite par Ousmane Dembélé, est-ce que vous avez un peu douté, Nathalie, pendant ce match ?
17: Franchement, à physionomie des 20 premières minutes, on comprend le scénario qui va se passer, c'est-à-dire que le PSG va à peu près tout réussir et que le Bayern va à peu près tout rater. C'est en gros ce qui s'est déroulé sur la suite. On a eu cette physionomie où on comprend vite que voilà, la pièce elle est du côté du PSG hier soir.
4: Est-ce qu'ils ont vraiment été supérieurs sur les deux matchs ? Tiens, je vous pose la question parce que certains en Allemagne parlent de coup de pouce de l'arbitre sur ce match retour. Il y a d'ailleurs ce que disaient nos confrères allemands qui commentaient la main de Joao Neves dans la surface de réparation, écoutez.
19: Pinheiro muss aufpassen, wenn der Schiedsrichter zum großen
4: Thema. Ils sont assez agacés parce qu'en effet, une main sur alors un renvoi d'un autre défenseur parisien. Vous en pensez quoi, vous, Nathalie ? Erreur ou pas ?
17: Alors, pour ne rien vous cacher et pas vous raconter ma vie, il se trouve que j'ai regardé le match avec les commentaires allemands hier soir. Donc oui, je vous confirme que pour les Allemands, cette séquence a été particulièrement douloureuse. Si on s'en tient aux règles du football, ceux de l'IFAB, c'est la table des lois, non, il n'y a pas pénalty lorsque le ballon touche le bras suite à un contact avec un de vos coéquipiers. Ce qui a agacé les Allemands hier soir, c'est qu'il y a une semaine, sur la pelouse du Paris Saint-Germain, exactement l'inverse s'est produit et les Bavarois ont été sanctionnés d'un pénalty. En revanche, honnêtement, c'est le moment Nuno Mendes, à mon avis, qui change tout. Nuno Mendes qui a pris un carton jaune, qui aurait dû être sanctionné d'un deuxième carton jaune à la place de Laimer. Là, à ce moment-là, si l'arbitre fait son boulot, il y a donc expulsion pour Nuno Mendes.
4: Et là, ça change tout.
17: Ah bah oui, quand t'es à 10 et qu'il reste quasiment une heure de jeu, évidemment que ça change tout. Donc il y a eu ce moment-là, au même instant d'ailleurs, il y a un hors-jeu d'Harry Kane qui est un peu imaginaire. Bref, on est autour de la 18e, 19e minute, il y a 10 minutes comme ça, un peu d'affolement arbitral. Et là, on a compris que les Allemands, ils allaient pas y être et que la pièce, là aussi, la bonne étoile, elle était du côté du PSG, c'est tout.
4: Bon,
16: les Allemands ont dominé, les Parisiens ont souffert, Nathalie, mais on n'arrive finalement pas en finale de la Ligue des Champions sans souffrir. Et à l'issue du match, eh bien, Marquinhos et les Parisiens ont pu savourer cette deuxième qualification de suite pour une finale en Ligue des Champions.
1: Franchement, je réalise. Je réalise parce que je sais très bien comment c'est dur. Peut-être les plus jeunes, ils ne réalisent pas trop. Parce qu'ils ont vécu que ces trois années qu'on a eues, des belles années, demi-finale, finale, champion. Et moi, avec tout le parcours que j'ai eu, je réalise parce que je sais comment c'est difficile le parcours. On a vu encore une fois, on a joué contre des équipes de très haut niveau pour arriver dans une finale avec encore plus de confiance. On peut franchement faire de belles choses et gagner cette finale.
16: Et Marquinhos, il dit, Jérôme, peut-être que les plus jeunes ne réalisent pas trop. Et c'est vrai parce que voir le PSG se qualifier deux fois de suite en finale, on peut penser que c'est juste bien, hein, que c'est... Voilà, c'est bien, mais ouais, en fait, c'est une grosse performance. Le dernier club à avoir enchaîné deux finales, c'est Liverpool en 2018 et en 2019. Alors, c'est vrai que le PSG est encore loin des 17 finales disputées en Ligue des Champions par le Real Madrid. Le club parisien n'en est, entre guillemets, qu'à sa troisième finale, mais il devient de plus en plus éclatant en Europe. Et hier soir à Munich, eh bien, le contraste était évidemment saisissant entre les supporters des deux équipes. Le reportage de Sébastien Baer.
20: À la fin du match, les sourires et les chants des supporters parisiens contrastent avec la détresse et le silence des Munichois. Cela n'a pas été le même spectacle, le même festival de buts qu'au match aller, mais la qualification suffit à Anthony, qui a chanté avec les 3700 supporters parisiens.
21: Franchement, on est sur un rêve, c'est très dur de redescendre. On s'est tous cassé la voix, c'est une performance folle, folle, folle contre le grand Bayern Munich quand même. Une maîtrise, waouh, franchement, extraordinaire.
20: Paris va donc disputer la troisième finale de Ligue des Champions de son histoire, la deuxième sous l'ère de l'entraîneur Luis Enrique, à qui Sébastien rend hommage.
22: C'est un marabout. Il a réussi à construire un collectif avec à la base des noms que personne ne connaissait. Surtout mentalement, l'équipe ne lâche jamais rien. Et ça gagne, ça joue bien, ça bouge, ça marque des buts. C'est hyper propre à regarder.
20: Dépité par la performance du Bayern, plusieurs dizaines de supporters bavarois ont quitté le stade avant la fin du match. Jürgen Jürgen était l'un des premiers sur le quai du métro.
0: Être mené 1-0 au bout de 3 minutes, ça rend les choses très compliquées. Rien n'a fonctionné. Il n'y avait pas d'énergie du côté du Bayern. Ils n'ont pas su profiter de leur temps fort. C'est vraiment un match à oublier.
20: Des supporters munichois pas revancheurs, beaucoup souhaitent au PSG de conserver son titre le 30 mai à Budapest.
16: Et le tableau de chasse des Parisiens durant la phase à élimination directe, il est impressionnant, Jérôme. Chelsea, Liverpool et le Bayern Munich, le PSG qui retrouvera donc Arsenal en finale. Ce sera la première finale franco-anglaise de l'histoire des compétitions européennes majeures.
4: Bah tiens, on va se projeter dans 3 semaines avec vous, Nathalie Yaneta. Paris favori face à Arsenal, parce qu'Arsenal invaincu quand même hein, dans cette Ligue des Champions.
17: Ah oui, sans aucune contestation, il n'y a pas de doute, le grand favori, ce sera le Paris Saint-Germain dans cette finale.
4: C'est aussi un duel, on a parlé voilà, de Vincent Kompany, l'entraîneur du Bayern, et de Luis Enrique. Là encore, il va y avoir un duel de deux entraîneurs alors espagnols, deux philosophies du foot, des jeux bien différents. Expliquez-nous un petit peu la différence de jeu entre Luis Enrique et Mikel Arteta.
17: On va se dire que côté Mikel Arteta et Arsenal, c'est la meilleure défense, mais qui marque beaucoup. Et puis côté Luis Enrique, c'est la meilleure attaque, mais qui défend très bien. Donc ils ont effectivement, ils sont à quasiment, on pourrait penser en tout cas, à front renversé. Ce sera pas un match très facile à prévoir. Là, Luis Enrique, il va préparer tranquillement. C'est les esprits pendant trois, il a 3 semaines environ. Déjà, il va falloir être champion de France. Il va franchir cette première étape. Il a cette espèce de sérénité démentielle, quand même, démentielle. En janvier, quand ils sont pas bien, souvenez-vous, Jérôme, le Paris Saint-Germain, Enrique, il dit, non mais, je crois qu'on s'est pas compris, en fait, en phase d'élimination directe, on est les meilleurs et on ira en finale. Il a tenu son pari. Arsenal, ça fait 20 ans qu'ils attendent une finale, hein, parce qu'ils ont, ils ont jamais gagné. Ouais, mais le facteur psychologique, je vous le dis, il est largement en faveur des Parisiens.
4: Oui, cela dit, on a peut-être parlé un petit peu vite quand même quand on a dit que ce Bayern-PSG, c'était une finale avant l'heure.
17: Non, c'était une finale avant l'heure. Il faut aussi le reconnaître encore une fois. C'était, on reste un petit peu sur notre faim parce que le Bayern n'a pas été le Bayern hier. Mais s'ils avaient réenclenché la machine qui est la leur, c'est leur pire match de la saison. Hein. Jamais
4: leur
17: ils
4: pire
17: ne sont
4: match
17: passés
4: de la
17: au
4: saison.
17: Travers. Oui, oui, oui. Moi, je les vois jouer tous les week-ends. Jamais ils ont été en dessous de tout, tout le temps. À l'image d'ailleurs de Michael Olise, qui est quand même passé complètement au travers de son match. Donc, c'était vraiment une finale avant l'heure. Maintenant, cette finale-là, elle s'appelle Paris Saint-Germain Arsenal. Elle aura lieu à 18h le 30 mai à la Puskás Arena. Puskás, c'est l'un des plus brillants buteurs de l'histoire du football mondial. Et je pense qu'il y aura quand même de la flamboyance. Je crois que le Paris Saint-Germain va arriver en extrême favori, que Mikel Arteta, pardon, de son côté, lui, va se souvenir de cette finale de l'an dernier où le PSG a liquéfié et liquidé l'Inter en 5-0. On va assister à 3 semaines de préparation. Je vous dis juste un truc, c'est qu'il va falloir s'habituer, parce que là, pendant 3 semaines, Jérôme, on va apprendre une expression, le back-to-back. On va en parler tous les jours jusqu'au 30 mai.
4: Back to back, hein, Cédric Guillou.
16: Oui, alors c'est à noter, et Nathalie on a parlé, le coup d'envoi de la finale sera donné non pas à 21h comme d'habitude, mais à 18h. Hein. C'est une volonté de l'UEFA qui considère que la finale sera plus simple à organiser à 18h, notamment pour les transports en commun sur place à Budapest. L'UEFA qui pense aussi que les audiences télé seront plus fortes et que ça laissera plus de temps aux fans pour faire la fête derrière.
4: Vous faites bien de le préciser, parce que moi j'étais déjà en train de réserver toute ma soirée du 30 mai. Merci Cédric. Merci Nathalie Yaneta. Et dans un instant, un nouveau tour complet de l'actualité sur France Info, 7h20.
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4: Et à suivre, le gouvernement qui veut pousser le e-sport à l'école contre l'avis des autorités de santé. Nos révélations après l'info en une minute. Et elle a une Maureen Chunière, les Français qui adaptent leur comportement face à la crise.
12: La consommation de carburant est en forte baisse en avril en France, moins 11% sur un an. Hier, le prix de l'essence à la pompe était au plus haut depuis le début de la guerre au Moyen-Orient, mais le gouvernement cherche à rassurer le secteur aérien. A priori, il n'y a aucune crainte à avoir au niveau d'une pénurie de kérosène ce mois-ci ou le mois prochain, dit le ministre de l'économie. Il se dirige en ce moment vers l'Espagne, vers les Canaries, le MV Ondius, le paquebot toujours en mer où des cas d'antivirus ont été détectés. 3 personnes sont mortes. Les passagers directement touchés par le syndrome respiratoire sont évacués par avion. Un médecin généraliste des Yvelines est mis en examen. L'homme âgé d'une 60aine d'années est soupçonné de viol et d'agression sexuelle sur plusieurs patients.

0: 40. Et puis le nombre de donateurs et le montant moyen des dons ont baissé sensiblement en 2025. Conclusion du 7e baromètre Solidarité Apprenti d'Auteuil. France Info vous le révèle ce matin. Les chiffres du premier trimestre 2026 sont aussi à la baisse. Le contexte international et le contexte politique national est en cause.
1: Jouer aux jeux vidéo à l'école sans avoir à se cacher, c'est l'ambition de la nouvelle stratégie nationale sur l'e-sport. Un document confidentiel validé début avril par Matignon est révélé ce matin par la cellule investigation de Radio France. Bonjour Marie Dupin.
2: Bonjour.
1: Vous avez pu consulter ce document qui prévoit notamment d'introduire l'e-sport, autrement dit la pratique compétitive du jeu vidéo dans les parcours éducatifs.
2: Oui, c'est un document confidentiel et inédit. La stratégie du gouvernement sur l'e-sport, le jeu vidéo de compétition. Une stratégie validée par Matignon le 8 avril dernier. Objectif, développer un secteur fragile et pour lequel il faut, selon cette stratégie, diversifier les sources de revenus. En s'appuyant notamment sur l'école. Concrètement, le document prévoit d'inscrire la pratique du jeu vidéo dans les parcours éducatifs via l'éducation nationale et de nouer des partenariats entre les industriels du secteur et les établissements scolaires. Pour appuyer cette stratégie, le gouvernement cite une expérimentation. 3000 élèves de l'Académie de Versailles ayant participé à des ateliers e-sport dans le cadre d'une étude financé par un acteur du secteur.
1: Le problème, Marie, c'est que le ministère de la Santé, lui, s'est fermement opposé à ces mesures. Matignon a ignoré ces alertes.
2: Le ministère de la Santé, mais aussi la mission de lutte contre les addictions, se sont fermement opposés à ces mesures en raison des risques pour la santé, pour les jeunes. Mais leurs alertes n'ont pas été prises en compte dans le document final validé par Matignon. Un contresens sanitaire, selon l'addictologue Olivier Fan.
3: On peut se poser la question si c'est pas un peu le cheval de Troie, sachant que derrière, il y a des industriels qui vont gagner de l'argent, soutirer des argents aux adolescents. On expose les plus fragiles. On sait l'impact des écrans sur la sédentarité, sur le sommeil.
2: De son côté, Matignon assure qu'il n'est pas prévu d'intégrer l'e-sport dans les programmes scolaires et affirme que la stratégie pourtant validée pourrait encore évoluer.
1: Tous les détails de votre enquête, Marie Dupin, à retrouver sur franceinfo.fr. Des milliers de nouveaux parents le découvrent chaque année quand leur bébé passe du biberon aux compotes ou aux soupes. Les allergies à un ou plusieurs aliments peuvent tourner au casse-tête, voire au cauchemar. Une expérimentation prometteuse est menée depuis un an aux Hospices Civils de Lyon. Quand une allergie est découverte, protéines du lait, kiwi, fruits à coque par exemple, eh bien le produit et redonner au bébé à toute petite dose après la première crise, un peu comme un vaccin. Les résultats sont très encourageants. Reportage France Info au service pédiatrique de Bron, près de Lyon. Mathilde Imberti.
4: Grosse frayeur pour Emeline lorsque sa fille de 7 mois a surréagi après avoir ingéré de la noix de cajou.
5: Son goûter, donc c'était une banane écrasée avec du beurre de noix de cajou. Elle a eu les joues et le cou qui ont été tout rouges. Elle a surtout commencé à perdre connaissance. Donc je me suis retrouvée avec une petite poupée de chiffon dans les mains et ça a vraiment décliné en 3 minutes. Quoi.
4: Elles sont dirigées vers l'hôpital Femmes-Mères-Enfants de Bron, service du docteur Camille Braun, allergologue, et 2 semaines plus tard.
6: Donc là on lui donne les 0,4 ml de noix de cajou avec un peu de compote.
7: Tous les jours, elle va prendre sa petite dose. Toutes les semaines, cette dose va augmenter jusqu'à l'équivalent d'une noix de cajou et demie de noix de cajou à peu près. À un moment donné, on va lui proposer de venir à l'hôpital pour manger une grosse quantité de noix de cajou pour confirmer qu'elle peut les tolérer. Et puis, on lui proposera d'avoir une consommation normale, régulière de noix de cajou. C'est-à-dire que pendant longtemps, on faisait ça après plusieurs années d'éviction de l'allergène. C'est-à-dire qu'on disait aux enfants ne pas reprendre de la cacahuète quand on est allergique à la cacahuète. Et un jour, on pensait à faire une désensibilisation si on voyait que l'allergie persistait ou s'aggravait. Là, la différence, c'est que dès le lendemain de la réaction allergique, on va dire de reprendre de l'allergène pour induire tout de suite une désensibilisation, pour traiter le mal par le mal en quelque sorte, et éviter à l'allergie de persister et de s'aggraver.
4: Sur une cohorte d'une trentaine de patients, depuis un an, les premiers résultats sont probants. Exemple avec Charlène et son bébé Oscar qui supporte désormais très bien les protéines de lait.
8: On a commencé la première fois à l'hôpital avec 30 ml de lait. Oscar a fait une réaction et donc on est parti à la maison avec un protocole.

0: en commençant du coup le lendemain à 1 ml de lait par semaine et il fallait augmenter les doses semaine par semaine. Et en fait, aujourd'hui, on fait une vie totalement normale et Ossiar mange de tout, mange du beurre, mange du lait sans aucun souci.
1: Le médecin lyonnais a contacté l'ensemble des allergologues français pour obtenir une cohorte robuste, mettre en place une nouvelle manière de prendre en charge les allergies alimentaires. La France, dit-il, peut devenir pionnière en la matière.
2: Mathilde Imberti.
3: Il est 7h27 sur France Info, il fait 8 à Nîmes.
2: Et avant votre météo, le vrai ou faux avec vous, Antoine Deyana, bonjour.
4: Bonjour Jérôme.
2: Cette question, est-ce qu'il y a vraiment plus de lois et de normes qui se cumulent dans le droit français?
4: C'est en tout cas ce qu'affirme David Lisnard sur France Info hier matin. Le maire de Cannes et candidat à l'élection présidentielle a sorti ce chiffre pour défendre son combat contre la bureaucratie trop lourde selon lui.
5: Vous vous rendez compte que le droit en France a eu une inflation de plus de 50% en 20 ans.
2: Antoine, est-ce que c'est vrai?
4: Oui, c'est vrai, c'est même un peu plus. Si on regarde le nombre d'articles qu'on retrouve dans les lois votées, mais aussi dans les décrets, les arrêtés ou encore les ordonnances, on est passé d'environ 224 000 articles en 2003 à près de 360 000 aujourd'hui. C'est donc près de 60% de textes en plus en 20 ans. Et le maire de Cannes qu'on a contacté nous a dit aussi faire référence au contenu de ces textes, plus spécifiquement au nombre de mots qu'on retrouve dans l'ensemble du droit français. Il y a aujourd'hui près de 48 millions de mots dans le droit français et c'est en effet le double, plus du double même qu'il y a 20 ans.
2: Qu'est-ce qui explique cette inflation?
4: D'abord, le travail parlementaire. Les textes grossissent énormément pendant les débats à cause des amendements déposés. En 2023, par exemple, 583 articles ont été déposés au Parlement. 1302 ont été promulgués au final, soit plus du double. Et ces articles sont aussi de plus en plus longs et détaillés. Il y a aussi l'Union européenne. 78% des lois adoptées depuis 2002 sont des lois de transposition de textes européens ou internationaux, donc qui s'imposent à la France par ses engagements européens. Et puis, il y a de nouveaux domaines qui ont besoin d'être légiférés, le numérique, le RGPD, l'intelligence artificielle ou encore le climat. La taille du code de l'environnement, à lui seul, a été multipliée par près de 7 en 20 ans.
2: Et ces dernières années, qu'est-ce qu'on observe?
4: La tendance, c'est plutôt à la baisse dans tous les domaines. Le nombre d'ordonnances, de décrets, d'arrêtés, de circulaire baisse, idem pour le nombre de lois votées. 39 lois en 2024, c'est un record historiquement bas. Sur les 20 dernières années, on comptait une cinquantaine par an en moyenne. Donc, on ne légifère pas plus qu'avant. En revanche, on accumule de plus en plus de textes de loi, de décrets, d'arrêtés et d'ordonnances, parce qu'on supprime peu les anciens textes.
2: Antoine Deyana, la météo à suivre.
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2: Et le temps va s'améliorer pour notre week-end du 8 mai, Christine Peignard.
3: Oui, progressivement, c'est vrai que nous avons ce temps-là, ces nuages qui s'en vont, ces pluies qui s'estompent, et ce soleil qui arrive à s'imposer un peu plus cet après-midi, surtout demain, les pluies se seront quasiment totalement éloignées. Nous avons une petite trêve là, jusqu'à samedi soir, ça sera le retour des orages, de la pluie. Et dimanche, elle devrait se généraliser de nouveau avec des températures qui seront en baisse la semaine prochaine. Puisque là, ça grimpe 18 degrés à Clermont-Ferrand comme à Paris cet après-midi jusqu'à 21 à Bayonne et Marseille.
2: Christine Peignat, le Paris Saint-Germain vers un deuxième titre en Ligue des Champions. Les supporters veulent y croire. On va les entendre après le journal de 7h30. William Gacosta.
11: C'est une décision rarissime dans le système judiciaire français. La Cour de révision va-t-elle ordonner un nouveau procès pour Dany Le Prince? Vous vous souvenez sans doute de cette affaire de Torigny-sur-Dué. En 94, Dany Le Prince avait été surnommé le boucher de la Sarthe, condamné à la perpétuité pour les meurtres de son frère, sa belle-sœur et ses deux petites nièces. Depuis plus de 30 ans, David Di Giacomo, il clame son innocence, il veut être réhabilité grâce à de nouveaux éléments.
12: Dany Le Prince a passé 18 ans de sa vie en prison. Aujourd'hui libre et âgé de 69 ans, il espère enfin être blanchi. Il nous le confiait déjà il y a 3 ans sur France Info.
13: Si je mène ce combat, c'est pour être en santé et aussi pour que les assassins de ma famille soient démasqués.
12: Dany Le Prince a été accusé du quadruple meurtre de ses proches par son ancienne épouse, mais aussi par sa fille. Sauf que depuis, des incohérences ont été relevées dans leur déclaration. La semaine prochaine, son ex-femme pourrait d'ailleurs être mise en examen dans cette affaire. En attendant, les avocats de Dany Le Prince veulent convaincre aujourd'hui la cour de révision qu'un nouveau procès doit avoir lieu, maître Olivier Maurice.
14: C'est une audience capitale parce que nous allons essayer de démontrer à la cour de révision qu'il existe des faits nouveaux qui sont de nature à faire naître un doute sur sa culpabilité. Dany Le Prince est un homme d'une dignité incroyable. À notre sens, il n'aurait jamais dû être condamné.
12: Le parquet général est favorable à la tenue d'un nouveau procès. Le sort judiciaire de Dany Le Prince est donc désormais entre les mains des 13 hauts magistrats qui composent la cour de révision.
11: David Di Giacomo, le Saigon, cargo de la CMA-CGM, est parvenu à traverser le détroit d'Ormuz hier sans encombre. C'est ce qu'annonce l'armateur français, alors qu'un autre de ses navires, le San Antonio, avait lui été touché par une frappe iranienne alors qu'il était sous escorte de l'armée américaine. Au Moyen-Orient, un accord est d'ailleurs très possible, écrit Donald Trump, entre les États-Unis et l'Iran. Déclaration qui enthousiasme les marchés financiers, qui entraîne une forte baisse du cours de pétrole, plus de 7% de baisse enregistrée hier. Il reste élevé ses cours et la consommation de carburant continue de chuter en France. Au mois d'avril qui vient de s'écouler, nous avons consommé 11% de pétrole en moins qu'en avril 2025. Pas question de donner le bac à ceux qui font trop de fautes, qui rédigent mal, qui malmène la grammaire. Le ministre de l'Éducation nationale veut serrer la vis dans la circulaire de rentrée qui doit être publiée aujourd'hui. Bonjour Laura Dulieu.
15: Bonjour.
11: Édouard Geffray le confirme ce matin dans le journal Le Figaro. Les enseignants correcteurs du bac ou du brevet devront davantage tenir compte de la qualité rédactionnelle.
15: Les élèves qui rendent des copies mal rédigées ne peuvent pas avoir le bac. Voilà ce qu'affirme ce matin Édouard Geffray. Et ça vaudrait pour tous les enseignements. Si un raisonnement mathématique est juste mais mal rédigé, l'élève n'aura pas 20 sur 20, promet le ministre, qui répète faire de la maîtrise du langage et du raisonnement scientifique, c'est deux priorités. Pour ça, Édouard Geffray veut bannir, par exemple, les textes à trous. Vous savez, lorsqu'on répond juste par des mots et pas par des phrases complètes, forme de facilité, selon lui, qui empêche de formuler une pensée complète. Le ministre fustige l'univers du swipe sur les téléphones et appelle à temporiser sur l'intelligence artificielle. Avant d'en faire un enseignement à l'école, il faut que le niveau de maturité collective soit suffisant, dit-il. Édouard Geffray assure que l'inspection générale travaille sur un barème commun à toutes les épreuves, y compris scientifiques, pour évaluer orthographe, grammaire, syntaxe. Peu importe si ça fait baisser le taux de réussite au brevet ou au bac, je préfère avoir des bacheliers en moins, dit-il, plutôt que de fabriquer de la frustration dans la suite des parcours.
11: Merci beaucoup, Laura Dulieu.
2: Et ça fera sans doute réagir l'ancien Premier ministre et ancien ministre d'Éducation, Gabriel Attal, invité du 8-30 dans une heure sur France Info.
11: Du basket avec les Spurs de Wembanyama qui rebondissent après une défaite de 2 points face à Minnesota lors des playoffs de la NBA. Une revanche, une large victoire 133-95 cette nuit dans le match 2 de la demi-finale de la Conférence Ouest. 19 points marqués par Wemby avec 15 rebonds. Et puis nous vous parlions la semaine dernière sur France Info de ce brasseur de Banalec en Bretagne. Assommé de changer le nom d'une de ses bières sous peine de procès de Yoko Ono, la veuve du Beatle John Lennon. Il avait appelé cette bière la John Lemon. Il avait jusqu'au 1er juillet pour écouler les 5000 dernières bouteilles. Et bien cette affaire, ça a été un sacré coup de pub pour lui. Il a déjà tout vendu.
2: Une petite odeur de citron, vous avez tout pris.
11: Exactement.
2: Merci William Gacosta. Dans 3 minutes sur France Info, je vous donne un rendez-vous. Une loi pour mieux protéger les personnes visées par les réseaux criminels. Invité exceptionnel, Amine Kessassi, figure de la lutte contre le narcotrafic, lui-même sous haute protection, il prend la parole. Mais avant cela, le foot et le Paris Saint-Germain qui défendra son titre en finale de la Ligue des Champions le 30 mai face à Arsenal.
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2: Match nul un partout à Munich face au Bayern. Les Parisiens qui ont donc éliminé les Allemands après la victoire de la semaine dernière 5-4 au Parc des Princes. Malgré un suspense jusqu'à la dernière seconde, les supporters parisiens ont célébré la victoire dans les rues de la capitale sous vos yeux, Emma Sarango.
16: Il y aura bien eu un petit faux départ des plus impatients. Touché par l'égalisation munichoise dans le temps additionnel.
17: On leur a offert un but pour l'honneur. Le fait de ne pas leur laisser marquer un but, c'était un peu une insulte.
16: Mais finalement, aux 3 coups de sifflet,
18: on a réussi à gagner. Ok, 1-1, mais on a gagné.
19: Ils ne sont pas supporters pour rien, ceux qui vibrent autant pour 9 buts au match aller que 0 en 85 minutes au match retour.
20: Il fallait savoir faire le dos rond, on a su le faire, et c'est comme ça qu'on va chercher des grandes victoires, c'est en acceptant de subir, et on va au bout, et c'est magnifique.
19: Le tout grâce à un coach, Luis Enrique, qui prend chaque jour plus de place dans le cœur des supporters.
21: Il a prouvé encore une fois que ce coach, il avait tout compris de A à Z.
19: Avec ses deux dernières rencontres, le PSG finit de prouver qu'il fait partie des grands Européens.
22: Bon voilà, on a été délivré en 2025. En 2026, ça va être pour nous le back-to-back. On va en avoir 3 d'affilée. Moi, c'est ce que je souhaite, 3-4.
19: Mais au lieu de s'enflammer, beaucoup se méfient du dernier adversaire, Arsenal, leader du championnat anglais.
23: Je redoute leur jeu un peu bizarre pour une finale, ça peut être problématique. Voilà, le football britannique qui ressemble à beaucoup de ballons longs et pas du beau football construit.
19: À Budapest, en tout cas, le 30 mai, le PSG pourra compter sur un soutien hexagonal, veut croire ce supporter.
24: Là, derrière Paris, il n'y a pas que Paris, il y a vraiment toute la France qui est derrière.
19: On le penserait bien naïf si ce passant ne lui tapait pas sur l'épaule.
25: T'as un Lensois qui est avec vous, les gars. On s'est battu toute la saison pouvait. Mais en Europe, les gars, on vous soutient à mort.
19: Le PSG devient le premier club français à se qualifier pour 2 finales consécutives. En cas de victoire, il deviendrait le 9e club européen à conserver son titre.
2: 2 finales consécutives, le back-to-back en anglais. Tiens, à propos d'anglais.
26: Pulled back by Kvaratskhelia and Dembélé scores and there is the first goal of the second leg.
2: Le but de Dembélé commenté par nos confrères anglais hier soir, et on prend justement la direction de Londres puisque c'est là qu'on a observé hier ce match entre le Bayern et le PSG. Arsenal qui sera le prochain adversaire du PSG en Ligue des Champions. Bonjour Gaëlle Joly. Notre correspondante à Londres, et ce matin la presse anglaise salue la performance de nos Parisiens.
27: Oui, on a du mal à y croire, mais oui, c'est écrit noir sur blanc dans les journaux britanniques ce matin. Bravo au PSG, il la mérite cette finale. Et les superlatifs ne manquent pas pour qualifier la défense des Parisiens. Fantastique, impénétrable, dévastatrice, une entrée en matière tonitruante, une équipe brillante, mature, complète grâce à son coach. Un jeu offensif éblouissant, mais où est sa faiblesse, s'interroge ce matin tous les journaux anglais.
2: Ouais, presse admirative qui doute même de la victoire d'Arsenal face au PSG.
27: Oui, bien sûr, le match sera très serré, mais Arsenal a une véritable chance, tente de se convaincre le Télégraphe, car elle peut compter sur ses coups de pied arrêtés, la solidité de son gardien et son joueur fétiche, Bukayo Saka. La BBC, elle se fait moins d'illusions, difficile d'imaginer une autre victoire que celle du PSG. Ils sont forts à tout point de vue, lâche froidement la radio britannique. Pour le Daily Mail, ce PSG est à part et il va falloir un véritable exploit d'Arsenal pour arrêter cette machine de guerre. Alors oui, écrit le tabloïd, je parie sur les Parisiens pour amener la coupe aux grandes oreilles à la maison. Les bookmakers anglais donnent Paris gagnant à 57%. Mais quoi qu'il en soit, assurent les journaux ce matin, les meilleurs anglais contre les meilleurs français, ça promet une soirée mémorable.
2: Merci Gaëlle Joly en direct de Londres. Il reviendra évidemment sur cette demi-finale et on se projettera sur cette finale avec Bichente Lizarazu, notre consultant qui avait gagné la Ligue des Champions lui aussi avec le Bayern. Mais tout de suite, une loi pour mieux protéger les personnes visées par les réseaux criminels. Un invité exceptionnel ce matin.
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2: Bonjour Amine Kessassi.
29: Bonjour.
2: Aujourd'hui, adjoint au maire de Marseille, en charge de la jeunesse, de la citoyenneté et de l'engagement. Votre engagement, précisément, vous vaut d'être toujours sous haute protection policière. On connaît votre histoire, votre combat contre le narcotrafic, les assassinats de vos deux frères. Avant de parler de cette loi qui arrive tout à l'heure au Sénat, un mot sur vous, Amine Kessassi. Quand on est aujourd'hui élu et l'objet de menaces directes, comment s'organise votre vie ?
29: Vous savez, je suis quelqu'un qui est engagé depuis de nombreuses années, quelqu'un qui se bat contre la narcocratie, qui se bat pour la justice sociale, quelqu'un qui s'est engagé aux côtés du maire de Marseille pour porter ces questions dans la ville. Et donc aujourd'hui, mon temps s'organise à la fois pour ne mettre personne en danger et à la fois pour continuer à porter ces sujets, notamment à la mairie de Marseille.
2: Ce texte voté à l'Assemblée, examiné désormais au Sénat, il fait suite au drame qui a touché votre famille en novembre. Il doit faciliter la procédure de protection des personnes menacées et de leurs proches. Vous craignez qu'il ne soit pas adopté ?
29: Alors aujourd'hui, je pense que ce pays a besoin de se doter de textes législatifs qui lui permettent notamment de ne plus laisser aux narcotrafiquants le pouvoir de contourner la loi. Le pouvoir de contourner la loi, c'est pour les narcotrafiquants quelque chose qui est devenu facile. Aujourd'hui, la narcocratie a fait appel aux meilleurs avocats de ce pays, a fait appel à de grands avocats pour non plus se défendre, mais aujourd'hui travailler sur le contour de la loi. Le contour de la loi qui, en termes de narcotrafic, de lutte contre le narcotrafic, de lutte contre la corruption, n'est pas assez clair, pas assez déterminé. Ce qui a permis notamment, on l'avait vu, vous en avez beaucoup parlé dans vos antennes, lors du procès de la DZ Mafia, comme on l'a appelé à Aix-en-Provence, ce qui a permis notamment à un des présumés coupables, à quelqu'un qui aujourd'hui faisait l'objet de plusieurs enquêtes, lui a permis un acquittement. Donc je pense en effet que dans ce pays, nous avons besoin de nous doter de textes législatifs tel que celui-ci, mais de façon plus poussée. Il faut que l'on apprenne à protéger les personnes du narcotrafic. Nous n'avons pas eu l'habitude de protéger de personnes qui étaient des étudiants, qui étaient des personnes qui vivaient dans les quartiers populaires. Donc je pense que l'enjeu, il est surtout de dire que nous devons bien protéger les gens.
2: Mais mieux protéger, par exemple, des étudiants ou des gens qui travaillent dans les cités, c'est évidemment, j'allais dire, presque techniquement très différent de protéger un ministre ou un grand patron, par exemple.
29: Et c'est pour ça que je pense que ça doit être un texte porté par le gouvernement. Aujourd'hui, les députés, les sénateurs ne peuvent pas engager financièrement l'État. Et donc, si des moyens financiers doivent être débloqués pour protéger ces personnes, ça doit être une des responsabilités du gouvernement. J'en ai échangé à plusieurs reprises avec le ministre de l'Intérieur lors de ses déplacements à Marseille. J'en ai discuté avec le Premier ministre qui est également venu parfois seul, parfois avec le ministre de l'Intérieur. Et donc on en a déjà discuté. Et
2: mais moi, le gouvernement aujourd'hui, il est contre.
29: Sur ce texte, en effet, le ministre de l'Intérieur prépare un texte de loi, riposte, dans lequel je l'invite sérieusement, je l'invite solennellement à porter dans ce texte un paragraphe, un projet, notamment sur la protection et sur l'amélioration des qualités de protection des personnes menacées. Et il y a des personnes qu'on peut sauver, des personnes qu'on peut mettre à l'abri, des personnes qu'on peut reloger. Vous savez, moi, à Marseille, je candidate à la tête du bailleur social de la ville. Le maire de Marseille me soutient pour être président de Marseille Habitat. Et président de Marseille Habitat, je créerai un contingent spécial pour reloger les familles victimes, pour reloger des personnes menacées. Et c'est ce qu'on doit faire à l'échelle nationale, se doter d'un contingent de logements sociaux pour nous permettre le dépaysement, pour nous permettre de mettre à l'abri, de mettre au vert des personnes qui seraient menacées par la narcocratie.
2: Ouais, parce qu'on comprend que l'une des clés, c'est le fait d'extraire ces personnes qui sont menacées de l'environnement dans lequel elles vivent, donc notamment par le relogement.
29: Exactement.
2: Au-delà de ce texte, parce que je vous écoute depuis tout à l'heure, on sent bien que ce texte de loi ne résout qu'une toute petite partie du problème. La France, elle reste confrontée à des réseaux de trafiquants extrêmement puissants et très organisés.
29: Oui, bien sûr. Vous savez, quand nous parlons de la narcocratie, le pouvoir qu'ont les narcotrafiquants, un concept dans lequel je reviens dans un ouvrage, Marseillais, suite et larmes, il ne s'agit plus des petits réseaux de quartiers traditionnels que l'on connaissait. Aujourd'hui, on est face à de vrais groupes mafieux, on est face à de vrais criminels, on est face à des personnes qui, depuis la prison, commanditent, organisent, structurent. Des personnes qui n'hésitent pas à assassiner des proches, qui n'hésitent pas à assassiner des innocents.
2: Donc, d'une certaine manière, les appels prioritaires vers les commissariats, l'utilisation des téléphones grave danger, tout ce que prévoit le texte qui est examiné aujourd'hui au Sénat, ce sont, on ne va pas dire des mesures anecdotiques parce qu'elles sont très importantes, mais évidemment, elles ne résolvent pas tout.
29: En effet.
2: Vous ne constatez pas de progrès sur le terrain dans la lutte contre le narcotrafic, contre le démantèlement des mafias, Amine Kessassi ?
29: Je pense qu'il y a des éléments, qu'il y a des choses qui sont mises en place. Aujourd'hui, on a eu un président de la République qui, même si je ne partage pas toutes ses idées, a mis des moyens sans précédent dans cette lutte contre le narcotrafic, qu'il a lui-même piloté des opérations. Maintenant, est-ce que dans ce pays, nous sommes prêts à ouvrir les yeux, prêts à laisser cette hypocrisie de côté et prêts à se doter de tous les moyens nécessaires pour mettre fin à cette guerre.
2: Et donc, pour conclure, Amine Kessassi, votre message aux sénateurs qui examinent aujourd'hui ce texte en séance ?
29: Mon message, il est clair. Il est aujourd'hui, je sais, je vois, j'entends que ce texte ne passera pas. Mais qu'est-ce qu'on fait après, une fois qu'on a voté contre? Est-ce que nous sommes prêts, nous sommes en capacité, dans le cadre du projet de loi Riposte, que le ministre de l'Intérieur présentera dans quelques semaines, de pouvoir exiger que dans ce pays, nous puissions nous souvenir de toutes les politiques et tous les politiques qui étaient présents à la Marche Blanche en novembre dernier en hommage à mon petit frère. Et à cela, je dis souvenez-vous,

0: Souvenez-vous que nous avions répété le prénom de mon petit frère. Souvenez-vous que nous avions dit que nous protégerions toutes les personnes menacées par la narcocratie. Et face à cela, ça nécessite beaucoup de responsabilités.
1: Merci Amine Kessassi, adjoint au maire de Marseille, aujourd'hui en charge de la jeunesse, de la citoyenneté et de l'engagement, d'avoir été avec nous ce matin sur France Info.
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1: À suivre, le MV Onvius fait route vers les îles Canaries. On fait le point sur ce virus qui circule à bord après l'info en une minute. Et à la une à 7h47, Maureen Suinière, cette garde à vue en cours dans l'Aisne.
3: Après la mort hier d'une adolescente de 14 ans, elle a reçu plusieurs coups de couteau au niveau du cou. L'homme en garde à vue est âgé de 23 ans. Il est soupçonné d'avoir entretenu une relation avec elle. De très bonnes discussions sont en cours avec l'Iran, assure Donald Trump, le président américain, de nouveau confiant quant à la conclusion d'un accord. Et les marchés semblent réceptifs. Les prix du pétrole ont baissé pendant la nuit, mais le baril reste au-dessus des 100 dollars. Deux hommes de 32 et 34 ans viennent d'être mis en examen pour vol en réunion, dégradation et violation de sépultures. Ils sont soupçonnés d'avoir dégradé plusieurs cimetières de Mayenne et d'Ille-et-Vilaine. Plus de 80 statuettes et ornements en bronze ont été dérobés dans 15 cimetières différents. Et puis une date à noter dans votre calendrier, plusieurs syndicats de la SNCF annoncent une grève le 10 juin prochain. Ils dénoncent les réorganisations du groupe ferroviaire.
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1: Le navire de croisière MV Onvius est donc en route pour les îles Canaries depuis hier. Pas de nouvelles contaminations signalées au hantavirus. Trois personnes sont décédées après avoir contracté une souche rare et agressive de ce virus. Cinq autres passagers et membres d'équipage ont été contaminés, dont deux sont confirmés par des tests. On va faire un point complet avec vous, Grégoire Lecalot. Bonjour.
4: Bonjour.
1: Service Sciences Santé de France Info. D'abord, où en sont ce matin les passagers du navire ?
4: Eh bien, les 150 personnes toujours présentes à bord arriveront samedi à Tenerife, aux Canaries, mais leur évacuation ne commencera que lundi. D'ici là, personne ne quitte le bord. Trois personnes, dont deux membres d'équipage, ont été évacués par avion. L'un d'entre eux a été pris en charge en Allemagne sans symptômes. Les deux autres doivent arriver aux Pays-Bas après que leur avion ait fait une escale forcée aux Canaries pour un problème technique dans la bulle sanitaire qui les entoure. Un autre passager est toujours hospitalisé en Afrique du Sud. Et le cinquième est à Zurich, en Suisse, où il s'est présenté de lui-même hier à l'hôpital.
1: L'enquête internationale se poursuit pour retrouver tous les passagers et les éventuels cas contacts.
4: Oui, les autorités cherchent ces cas contacts, en particulier dans les avions qu'ont pris les passagers du navire. Une vingtaine d'entre eux ont débarqué à l'escale de Sainte-Hélène au milieu de l'Atlantique le 24 avril et sont repartis pour d'autres destinations. Plusieurs personnes se sont signalées aux autorités de leur pays. Elles ont été priées de se confiner, comme hier soir, deux anciens passagers au Royaume-Uni. Il ne présente pas de symptômes à ce jour, mais le temps d'incubation de la maladie à hantavirus varie de quelques jours à 6 semaines. L'OMS rappelle que la contagion n'est pas aussi rapide qu'avec une grippe ou un Covid et assure que le risque pandémique est faible. Les autorités sanitaires européennes appellent tout de même à la prudence en raison des incertitudes qui subsistent.
1: Et on commence à en savoir un peu plus sur le parcours des premiers malades.
4: Oui, le couple de Néerlandais décédé de 70 ans à bord du bateau le 11 avril et son épouse de 69 ans en Afrique du Sud le 25 avril. Ils avaient voyagé plusieurs mois en Uruguay, Chili et Argentine. L'Argentine fait face à une recrudescence de cas de hantavirus cette année. Des questions commencent aussi à émerger sur la prise en charge de ces premiers malades par l'équipage du Onvius. Selon un vidéaste turc présent à bord, leur cas n'a pas été suffisamment pris au sérieux et la vie a continué à suivre son cours après le premier décès. Et son épouse, raconte-t-il, a été débarquée déjà malade à Sainte-Hélène. Elle y a pris un avion pour l'Afrique du Sud où elle est morte à son tour.
1: Grégoire Lecalot. À 8h10, j'accueille Renaud Blanc, Constance Villanova, Fanny Guinochet. Bonjour à tous les trois.
5: Bonjour.
1: Et je commence par votre décryptage éco, Fanny. Lutter contre le chômage des jeunes. Jean-Pierre Farandou, le ministre du Travail, présente ce matin un plan jeune pour tenter d'inverser la courbe.
5: Et une courbe qui, hélas, Jérôme, ne va pas dans le bon sens. Depuis quelques mois, le chômage des jeunes repart à la hausse. À la fin de l'année dernière, on comptait plus de 740 000 jeunes exclus du marché du travail en France. Et selon l'INSEE, plus de 21% des 15-24 ans sont à la recherche d'un emploi. C'est 8% pour le reste de la population. Alors la France a un des records, des tristes records, puisque c'est un des pays où la proportion des moins de 25 ans sans emploi est la plus élevée, d'où la volonté du ministre du Travail d'améliorer l'orientation de ces jeunes, de mieux les accompagner pour une meilleure insertion avec ce nouveau plan.
1: Plan que vous avez pu consulter, Fanny.
5: Et qui comporte une quinzaine de mesures. Alors par exemple, pour éviter les formations voies de garage, le gouvernement gouvernement va lancer sur le modèle du Nutri-Score un insert score du marché du travail pour que les jeunes, mais aussi leurs familles, sachent quel est le niveau d'insertion, mais aussi par exemple le niveau de rémunération après tel ou tel cursus ou telle formation. Alors l'idée n'est pas nouvelle, mais le gouvernement promet cette fois de la mettre vraiment en œuvre. Il y a aussi la création d'une sorte de cartographie des secteurs stratégiques d'avenir, c'est-à-dire ces secteurs qui vont recruter la défense, le nucléaire, la transition écologique, pour mieux faire connaître les métiers où il y aura des emplois. Autre idée, créer un passeport compétences pour valoriser les parcours et éviter en réalité de mettre uniquement en avant les seuls diplômes, parce qu'en France, on a quand même plus d'un million et demi de jeunes qui sont ni en emploi, ni en formation, et en plus, c'est un chiffre qui augmente.
1: Mais dans ce plan, pas d'aide. Pas d'aide type prime à l'embauche.
5: Non, parce qu'il n'y a pas d'argent dans les caisses pour cela. Pas question, par exemple, de rehausser le soutien à l'apprentissage. Faute de moyens, le gouvernement a même dû couper massivement ces derniers mois dans ce dispositif qui donne des résultats, mais qui, selon l'économiste Bruno Coquet, coûte plus de 20 milliards d'euros par an. Alors, les entreprises, d'ailleurs, sont vent debout contre ce coup de rabot sur l'apprentissage. Ce défi du chômage des jeunes, il ne date pas d'hier. C'est un handicap structurel de notre économie. En 1985, il était au même niveau qu'aujourd'hui. Alors, espérons que ce énième plan jeune porte ses fruits, ce qui, dans un contexte économique un peu morose, avec l'arrivée en plus de l'intelligence artificielle, eh bien, n'est pas gagné.
1: Votre chiffre du jour.
5: 900 000, c'est le nombre de foyers qui sont devenus imposables l'an dernier, malgré l'indexation du barème des impôts sur l'inflation. En France, on compte désormais 19 millions de foyers imposables, ce qui fait 46% des ménages. Alors, on le rappelle, c'est en ce moment qu'il faut faire sa déclaration d'impôt. Vous avez jusqu'à 19 mai pour le papier, sinon jusqu'au 4 juin en ligne.
1: Fanny Guinochet.
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1: Et votre édito politique, Renaud Blanc, Elisabeth Borne démissionne de la présidence du Conseil national du parti Renaissance. L'ancienne première ministre a décidé de créer, elle aussi, sa propre structure. Ah oui. Et ce matin, Renaud, vous vous interrogez sur ce départ et la pertinence de ces petits partis qui se multiplient.
7: Oui, alors que l'on rentre dans la campagne présidentielle et que l'on pouvait croire que l'heure était un semblant d'unité au centre, Elisabeth Borne choisit de retrouver sa liberté, de s'éloigner de Gabriel Attal, Born to be free, en quelque sorte. Alors, les relations entre les deux anciens premiers ministres ont toujours été très tendues, plus près de la guerre froide que de la coexistence pacifique. Des dissensions sur le fond et la forme. Gabriel Attal est notamment accusé par Elisabeth Borne d'être trop dirigiste et de ne pas la jouer assez collectif. Ces derniers mois, Elisabeth Borne avait multiplié ce que l'on pourrait appeler la politique de la chaise vide, en zappant plusieurs discours d'Attal, en rappelant également que ce dernier n'était pas son patron.
1: Et donc Elisabeth Borne, Renaud, ne se contente pas de claquer la porte, elle crée sa propre structure, ça s'appelle Bâtissons Ensemble.
7: Oui, elle veut, je la cite, avoir un espace dans lequel on peut se rassembler, un de plus, me direz-vous. Elisabeth Borne n'est pas une exception, de nombreux politiques s'éloignent des partis traditionnels pour des structures qu'ils dirigent et donc qu'ils maîtrisent, des micro-partis, des clubs qui restent le plus souvent inconnus des électeurs. Si je vous dis l'après, Nouvelle Énergie, la France humaniste, vous aurez peut-être du mal à savoir que ces mouvements ont été créés par Clémentine Autain, David Lisnard ou encore Dominique de Villepin, des structures qui permettent d'exister politiquement et surtout financièrement.
1: Et alors ce qui interroge, c'est le timing de cette annonce et de la création de ce mouvement.
7: Oui, ce départ intervient début mai, or c'est le 12 de ce mois que le parti Renaissance devrait légitimer la candidature de Gabriel Attal dans la course à l'Élysée. Claquer la porte quelques jours avant cette annonce, c'est tout sauf un hasard. Un départ, un nouveau mouvement, c'est toujours plus de cacophonie au centre de l'échiquier. Borne, Attal, Philippe, Darmanin, la liste n'est pas close, la guerre des égaux est toujours, sans mauvais jeu de mots, en marche dans l'ancien bloc macroniste. La question, à moins d'un an de l'élection présidentielle, est de savoir si cette stratégie du « moi » plutôt que du « nous » n'est pas suicidaire. Point commun du centre, de la droite et de la gauche. Il y a un mot qui semble échapper à leur vocabulaire, c'est le mot « unité ».
1: Renaud Blanc.
5: Il est 8h05 sur France Info, il fait 10 à Clermont-Ferrand.
1: C'est l'heure de l'œil de Constance. Constance Villanova, vous nous parlez de l'offensive de Temu, le site chinois de gadgets à 2 € sur le marché de la viande.
8: Oui Jérôme, et on a même cru que la plateforme vendait de la viande humaine. L'info était partout sur les réseaux cette semaine. Bon petit déjeuner à tous. Sur Google, une publicité Temu proposait en effet de la human meat avec une belle photo de boîte de conserve.
9: J'ai été interrogé par un employé du recensement. J'ai dégusté son foie avec des fèves au beurre et un excellent Chianti.
8: Alors, le troisième site d'e-commerce en France est-il devenu un fournisseur officiel d'Hannibal Lecter ? Non, c'est une erreur du système publicitaire. Un vendeur avait écrit « viande pour humain » pour se distinguer des croquettes pour chats. L'intelligence artificielle a fait le reste, affaire classée.
1: Ouais, on a entendu le silence des agneaux. Donc, sauf que dans cette histoire, le vrai sujet n'est pas la viande humaine, c'est la vraie viande.
8: Oui, Jérôme, parce que Temu, le site qu'on connaît pour ses chaussettes à 1 euro, s'est lancé dans l'alimentation.

0: Ah, des fabricants de saucisses vendent déjà leurs produits.
1: Ouais. Et Timo, gibt's jetzt auch Fleisch? Kein Scherz, Leute, guck mal hier, Leberkäse. Das Kilo.
0: Quand Temu fixe lui-même les prix de vente, les marges s'effondrent. Conséquence, les usines à saucisses mettent la clé sous la porte chez nos voisins d'Outre-Rhin.
2: Et nous alors ?
0: En France, Temu, je le rappelle, c'est 16 millions d'utilisateurs mensuels. Alors nous ne sommes pas concernés par leur steak, pas encore. Mais il est possible d'acheter des produits non frais comme du saucisson au comté, figurez-vous, made in France, en lot. 13,99 les 3, ou du jambon espagnol. Mais le géant de l'e-commerce recrute activement des vendeurs français. Il a signé un accord avec La Poste et dit vouloir que 80% de ses ventes européennes viennent de producteurs locaux. Demain, votre boucher sera peut-être sur Temu, mais je vous rassure, Jérôme, il ne vendra pas de la viande humaine.

0: On franchit dans le texte. Hein.
1: Katy Perry.
2: Oui.
3: Ah oui, bien sûr.
1: Bon appétit.
3: Lui, il fait des jeux de mots en anglais, en oblant.
1: C'est mes soirées, ça.
3: Merci, Constance Villanova. Tiens, bon appétit pour la météo, qui est pas mal ce matin.
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3: Oui, c'est pas mal, Christine Peña. L'amélioration se confirme.
1: Mais oui, cette amélioration avec ce soleil qui va peu à peu prendre place. Alors, très largement au sud de la Garonne également, autour de la Méditerranée, en basse vallée du Rhône. Sur les Pyrénées, on peut avoir quand même un orage. Ça va se mettre à bourgeonner. Ça sera très localisé. Et puis, au nord, alors au nord de la Garonne, hein, sur les trois quarts nord du pays, on a encore ces nuages qui sont très nombreux ce matin, mais qui tentent à disparaître un peu. En tout cas, il y aura de belles trouées dans l'après-midi. On en a déjà une, hein. Entre l'embouchure de la Seine jusque sur les pays de la Loire. Nous avons de belles éclaircies dès ce matin qui se sont dessinées. D'ailleurs, il fait très froid avec 4 degrés simplement à Alençon, alors que sur Paris, nous sommes en limite, mais sous les nuages, il fait une dizaine de degrés. Et les températures grimpent quand même cet après-midi. 18 à Paris contre 15 hier. Hein. 18 également à Besançon, à Bourges, à Clermont-Ferrand, jusqu'à 20 à Bordeaux, Perpignan. Les 21, on les aura à Bayonne et Marseille.
3: Merci Christine Peña, France Info 8h. À la une ce matin, bonjour Solène Cressant.
5: Bonjour.
3: Le Paris Saint-Germain qui croit en sa deuxième étoile.
5: Pour la deuxième année d'affilée, les Parisiens filent en finale de la Ligue des Champions. Match nul un partout face au Bayern hier soir et pourquoi pas une nouvelle victoire donc à la fin du mois. Après la mort d'une collégienne de 14 ans dans l'Aisne, tuée à coups de couteau, un homme est en garde à vue. L'émotion reste vive dans la commune. Les résultats insolents de l'aéronautique français malgré la crise au Moyen-Orient. Quand le cancer du sein aggrave le risque de crise cardiaque chez les femmes. Et puis Billie Eilish cartonne au cinéma grâce à un certain James Cameron.
3: Bonne journée sur France Info.
5: Rendez-vous en terrain connu, le Paris Saint-Germain retrouve la finale de la Ligue des Champions cette année encore après ce match nul un partout face au Bayern Munich hier. Les Parisiens ont réussi à se qualifier, ils affronteront le 30 mai Arsenal et ce supporter ne doute même plus du doublé.
6: Désolé pour toute la France mais là ça y est, la deuxième étoile arrive, c'est parti là, c'est fini, on va manger du roast beef.
5: Un supporter parisien comme tant d'autres, en joie après ce match d'hier à Munich, Nicolas Perronnet. Ils ne sont pas les seuls à croire au deuxième sacre.
7: Sur la pelouse, face aux supporters parisiens, Luis Enrique fait durer le plaisir.
8: C'est incroyable, on est dans la deuxième finale de Champions League consécutive. Ça représente le niveau qu'il y a à cette équipe, le niveau qu'y ont les joueurs, on est très contents.
7: L'entraîneur du PSG savoure et comme son capitaine Marquinhos se verrait bien remettre ça à la fin du mois à Budapest.
9: Je réalise parce que je sais très bien comment c'est dur à passer tous ces parcours et arriver en finale. On peut franchement faire des belles choses et gagner cette finale.
7: En attendant, le PSG a déjà rajouté hier soir quelques lignes à la grande histoire du football français. Premier club à enchaîner 2 finales avec l'espoir de réaliser le back-to-back, le doublé, conserver la couronne européenne, l'obsession du président Nasser Al-Khelaifi.
10: On est là toujours, on a une grande équipe, pas seulement pour l'année dernière ou cette année, même pour la prochaine 5 ans. C'est magnifique pour France, pour tout le monde.
7: Car Paris n'est désormais plus qu'à une victoire d'imiter le grand Real Madrid, le seul club à avoir réussi à garder son trophée depuis 35 ans.
5: Nicolas Perronnet, envoyé spécial de France Info à Munich et dans les rues de Paris. Hier soir, des supporters festifs, mais pas que. 6 interpellations pour usage de mortier d'artifice ou participation à un groupement en vue de commettre un délit.
3: Bien, le Bayern est passé à côté de son match, c'est ce que nous disait tout à l'heure.

0: Alors Nathalie Gianetta, qu'en pense notre consultant Vicente Lizarazu, lui-même ancien vainqueur avec le Bayern de cette Ligue des Champions? Il est avec nous en direct à 8h10. Pour le moment, il est 8h02 sur France Info. Une enquête pour assassinat est donc ouverte par le parquet de Soissons.
1: C'est-à-dire meurtre avec préméditation après la découverte du corps d'une collégienne de 14 ans hier matin dans l'Aisne, affaire en Tardenois. Mathieu Bonnour, ce matin, les élèves retournent en cours au collège et nombreux sont ceux qui sont encore sous le choc.
2: Devant la grille de ce collège qui accueille un peu moins de 500 élèves, quelques roses blanches ont été déposées avec des bougies. Les élèves arrivent petit à petit ce matin pour la reprise des cours. Certains très émus, en larmes parfois à la descente des cars scolaires. Cette maman est venue accompagner exceptionnellement ses deux filles qui étaient dans la classe de la victime.
3: Ce matin, je voulais être là pour elles. C'était important d'être là pour mes filles. Voilà, mes deux enfants, c'est normal. Et voilà. Voilà, c'est l'horreur absolue, on s'imagine pas, c'est l'horreur absolue, c'est tout.
2: Dans chaque classe, un temps d'échange est prévu ce matin avec 6 personnes de l'éducation nationale, appelées en renfort dès hier pour aider à libérer la parole des élèves, mais aussi des personnels vivement touchés par ce drame qui s'est noué hier à quelques centaines de mètres de l'établissement. Cette jeune fille, Chloé, 14 ans, tuée de plusieurs coups de couteau par un homme qui aurait eu une relation avec la victime, d'après les premiers éléments de l'enquête communiquée par le procureur de la République d'Amiens. Plusieurs voisins et amis hier soir nous confirmaient bien que cette adolescente avait une relation avec un homme plus âgé qu'elle. Désormais, les enquêteurs travaillent pour tenter de comprendre les liens qui unissaient cette jeune fille et ce suspect arrêté à quelques kilomètres d'ici dans la ville de Soissons, mais aussi ce qui a pu mener à ce meurtre violent. L'enquête est entre les mains des gendarmes présents en nombre devant le collège ce matin.
1: Mathieu Bonnour, en direct de Fer en Tardenois dans l'Aisne avec Nicolas Mathias pour les moyens techniques. À Angers, le lait contaminé à la céréulide n'est pas la cause de la mort d'un bébé. En décembre dernier, annonce le parquet, si l'enfant a bien bu du lait rappelé, le procureur d'Angers privilégie la piste d'une asphyxie involontaire. D'après les dernières analyses, la maman dormait dans le même lit que son nourrisson.
0: Malgré la guerre au Moyen-Orient, l'aéronautique ne connaît pas la crise.
1: Bien au contraire, le chiffre d'affaires de l'industrie française de l'aéronautique est proche des records de l'année dernière, Raphaël Ebenstein.
4: Le ciel est sans nuages, ou presque, malgré la situation au Moyen-Orient, résume Olivier Andriès, président du GIFAS, le groupement des industries françaises de l'aéronautique et du spatial, qui rassemble plus de 500 entreprises.
5: À l'heure où l'on se parle, il n'y a pas d'impact. Aucune compagnie aérienne au monde n'a indiqué qu'il souhaitait repousser leur livraison d'avions.
4: Et même si les prix du kérosène ont flambé ces deux derniers mois, fragilisant certaines compagnies aériennes, on ne se situe pas dans la même échelle de temps, confirme Hélène Moreau-Leroy, à la tête des équipementiers du secteur.
6: Le carnet de commandes dans l'aviation commerciale est de 10 ans, parce que les besoins sont gigantesques.
4: Cela n'empêche pas quand même quelques répercussions sur les prix de certains composants, notamment en plastique, mais pas de crise en vue, et peut-être même plutôt des opportunités indirectement, estime Olivier Andriès, du fait de la volonté des États-Unis de diminuer leurs exportations dans l'aérien et le spatial de défense pour reconstituer leur propre stock.
5: Ça peut créer aussi une situation où les pays européens vont se tourner plus vers des équipements européens.
4: La défense ne représente encore qu'un quart du chiffre d'affaires global du secteur aujourd'hui, contre les trois quarts pour les avions ou satellites civils, une part sans doute amenée à augmenter ces prochaines années.
1: Raphaël Ebenstein, il n'y a aucune crainte à avoir sur des pénuries de kérosène en mai et en juin, assure le ministre de l'économie. Il recevait hier le secteur aérien. Pour l'instant, le détroit d'Ormuz reste verrouillé, mais Donald Trump se montre optimiste sur un accord. Pour lui, il est très possible que l'Iran le valide, sinon il menace de reprendre la guerre. Et la France déploie son porte-avions Charles de Gaulle dans la région, prête à sécuriser la zone en cas de règlement du conflit aux côtés du Royaume-Uni.
0: France Info 8h06, le cancer du sein, dangereux pour le cœur des femmes.
1: L'alerte est lancée par un collectif de gynécologues et cardiologues ce matin. Ils réclament des mesures d'urgence alors que 200 femmes meurt chaque jour d'un infarctus ou d'un AVC, Anne-Laure Danier.
7: Une femme qui a eu un cancer du sein a presque plus de risques de mourir du cœur que de cette pathologie. Voilà ce que disent ces médecins lanceurs d'alerte, parce que si c'est un cancer qui est globalement de bon pronostic, les traitements, eux, sont particulièrement nocifs pour le cœur. Il y a les chimiothérapies et la radiothérapie qui bombarde de rayons le sein et donc le cœur qui est juste à côté. Le docteur Julia Simon est cardiologue à Reims. Elle plaide pour un suivi dès le diagnostic.
8: Quand j'ai commencé mon internat, les gens arrivaient en cardiologie avec des cœurs fatigués et on répondait juste cœur fatigué et les traitements anticancéreux étaient arrêtés. Aujourd'hui, le but, c'est de mettre les traitements pour protéger les cœurs, faire des fenêtres thérapeutiques pour que le cœur récupère et pour que le cancérologue puisse reprendre les traitements pour le cancer. Et on y arrive très bien quand c'est fait. Toutes les grosses villes ont leur centre de cardio-oncologie. Et en fait, il y a beaucoup de patients qui sont traités pour des cancers encore dans plein de villes où il n'y a pas de réseau.
7: Et même des années après un cancer du sein, le risque de faire un AVC ou un infarctus est augmenté. Il faut donc que ces femmes soient régulièrement dépistées.
1: Anne-Laure Danier.
0: Les concerts au cinéma ont décidément la cote.
1: Et celui-ci a sans doute quelque chose en plus. Car c'est le réalisateur d'Avatar, entre autres, James Cameron, qui filme la dernière tournée de la chanteuse Billie Eilish. On y chante bien sûr Yann Bertrand, mais on est surtout en immersion au cœur d'une grosse machine.
9: À travers la fenêtre, la star fait coucou à ses fans qui campent depuis plusieurs jours devant la salle. Billie Eilish, 24 ans, pop star planétaire, méritait bien un film à sa mesure. C'est donc James Cameron entre deux avatars qui lui a proposé de suivre sa dernière tournée achevée sur un total de 2,5 millions de spectateurs. Un des concerts filmés, disons basiques, qui envahissent les salles de cinéma comme une mode depuis quelques années, le réalisateur plonge aussi bien en coulisses que sur scène, au plus proche d'une Billie Eilish charismatique et sensible.
10: It's gonna be my first show ever without him.
9: Le résultat est un véritable cadeau pour les fans, suivant une star générationnelle à l'univers intense et original. Un objet filmique très identifié, porté par des moyens techniques exceptionnels, en 3D, comme souvent avec James Cameron, et la musique de Billie Eilish comme fil conducteur entre puissance, doute et extase.
11: I'm doing this on my next movie for sure.
10: Right?
1: Et pour réserver ces séances spéciales, faites vite, c'est aujourd'hui et dimanche au cinéma seulement et c'est partout en France.
0: Seulement aujourd'hui et dimanche. Voilà. Merci Solène Cressant. Christine Peignat, tiens, le beau temps, c'est seulement aujourd'hui, demain, après-demain.
12: Exactement, c'est seulement là que les pluies font une pause. Effectivement, le soleil prend largement l'avantage. Alors pas aujourd'hui, sur la moitié nord, c'est quand même assez nuageux encore, avec quelques zones quand même très ensoleillées, notamment vers la Normandie et les pays de la Loire. Et on a encore quelques petites averses pour aujourd'hui. Les températures qui commencent à grimper, 18 à Paris, comme à Clermont-Ferrand, Tours, Bourges, Besançon. On dépasse légèrement les 20 degrés ou ça, eh bien en Méditerranée, du côté de Marseille, mais aussi à Bayonne.
0: Christine Peignat.
13: On va perdre la fille.
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0: 8h10, la vigne remplacée par le kiwi ou l'olivier et pas n'importe où dans le Bordelais qui traverse une crise sans précédent. Ne manquez pas notre enquête dans le choix de France Info à 8h20. Bonjour Paul Laroute.
17: Et bonjour Jérôme Chapuis.
0: Votre invité à 8h30, c'est Gabriel Attal.
18: Que ferait-il avec le porte-avions Charles de Gaulle dans le détroit d'Ormuz? S'il était président, a-t-il une solution pour faire baisser les carburants? Quelques petites questions politiques sur son livre. Nous recevons l'ancien Premier ministre.
0: A tout à l'heure, mais tout de suite le Paris Saint-Germain tout en maîtrise.
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20: Fais attention à ce raid de Kvaratskhelia qui rentre côté gauche de la surface.
0: Oh oui,
20: un petit centre.
0: Oh oui.
20: Et le but. Le but parisien.
0: Voilà, c'était à la troisième minute. Il fallait pas rater le début. Dembélé qui marque sur une passe de Kvaratskhelia. Bonjour Vicente Lizarazu.
21: Bonjour.
0: Notre consultant, et faut-il le rappeler, vainqueur de la Ligue des Champions avec le Bayern Munich, ce coup de massue à la troisième minute. On ne peut pas dire que les Parisiens ont tué le match, mais quand même, ils ont marqué les esprits très vite et ça a joué sur toute la suite de la rencontre.
21: Oui, alors pas de façon logique, parce que ça peut arriver. C'est arrivé en quart de finale contre le Real Madrid. Le Real Madrid avait marqué très tôt et le Bayern s'en était sorti. Mais c'est vrai qu'à aucun moment, moi j'ai senti le Bayern capable de passer à la vitesse supérieure, de déstabiliser suffisamment cette équipe du Paris Saint-Germain. Paris a été vraiment très fort sur le plan défensif. Ça n'avait pas été le cas au match aller puisque les deux défenses avaient été assez mauvaises globalement. Mais c'est vrai que là, Pacho, Marquinhos, Zaïre Emery...
0: Oui, dans un rôle inhabituel.
21: Ça a été dans un an inhabituel, mais il a remplacé Hakimi déjà plusieurs fois et c'est vrai qu'il est très polyvalent, il a été très très bon. Donc toute la défense de Paris a été très très bonne. Et puis ensuite, en attaque rapide, on sait qu'ils sont tranchants et ils l'ont été, vous l'avez dit, avec cette contre-attaque de Gvara et finie par Dembélé. Mmh. Donc un Paris Saint-Germain finalement en maîtrise et un Bayern qui est passé à côté de son événement parce que c'était à domicile et qu'à un moment donné, il aurait fallu emballer ce match, ils n'ont pas été capables de le faire.
0: Et puis il y a eu ce fait de match, tiens, c'était à la 31e minute.
3: Là, à l'instant, les sifflets que vous attendez, c'est pour contester une suspicion de main dans la surface de réparation, cette fois de la part de João Neves.
0: João Neves, alors suspicion de main, on le voit clairement, hein, le ballon il touche la main, mais Vicente Lizarazu, ça vient d'une passe de Vitinha, enfin d'un dégagement un peu en catastrophe, on va le dire, de Vitinha. Les Bavarois ont raison d'avoir réclamé un pénalty.
21: Il y a une subtilité a priori le fait que si ça vient d'une frappe de son partenaire, il n'y aurait pas main. Alors je ne sais pas si cette, il y a plusieurs versions, si c'est vérifié ou pas. Ouais. Donc je suis pas arbitre, mais cette subtilité là, si c'est le cas, il y aurait pas pénalty. Mais bon, les situations des pénalty et des mains, c'est tellement aléatoire en ce moment. À l'aller aussi, il y a une situation un peu litigieuse. C'était Alphonso Davies qui a fait main et là, il y a eu pénalty. C'est des situations qui sont aujourd'hui pas très claires. Et qui demanderait un peu plus de compréhension et de pédagogie.
0: Alors on va se projeter maintenant vers le 30 mai, vers cette finale face à Arsenal. Les supporters bavarois, eux, hier, ils étaient très clairs. Il y a pas photo, c'est Paris qui est favori. Et d'ailleurs, on en parlait avec notre correspondante à Londres tout à l'heure. La BBC, même chose. Hein. Difficile d'imaginer une autre victoire que celle du PSG. Vous êtes d'accord, Vicente Lizarazu ?
21: Paris est favori. Paris a été supérieur au Bayern, qui était la meilleure équipe d'Europe du moment. Et Paris a été supérieur et a mérité cette place en finale. Et ensuite, face à ce Paris-là, il y aura Arsenal, qui est la meilleure défense de la Ligue des Champions, qui est une équipe quand même chiante à jouer. Mmh. Sur un match sec, en finale, ça peut être plus compliqué. Mais Paris a beaucoup plus d'atouts offensifs, très clairement, beaucoup plus fort offensivement, avec Doué, avec Vara, avec Dembélé, avec Barcola. Ils n'ont pas ces attaquants Arsenal. Par contre, ils ont une très très bonne défense. Et ils peuvent pourrir le jeu, et ils peuvent fermer le jeu et frustrer le Paris Saint-Germain. Ça peut se jouer là-dessus. Mais si Paris arrive à exprimer tous ses talents offensifs, pour moi, Paris gagnera cette nouvelle Ligue des Champions.
0: Pour la deuxième fois, hein, ce qui n'est pas arrivé depuis 35 ans, merci beaucoup.
21: Mais on n'y est pas encore.
0: Hein. On n'y est pas. Voilà.
21: On n'y est pas encore. Il faut faire gaffe aussi à ça, parce que c'est une position qui est toujours un peu délicate hein. D'être le grand favori. Mmh. Mais bon, Paris a passé beaucoup d'étapes cette saison et ils sont capables de le faire très clairement.
0: Merci beaucoup, Vicente Lizarazu, d'avoir été en direct avec nous ce matin. D'ailleurs, on note l'horaire à 18h de cette finale déjà. Cochez-le bien dans votre agenda, 18h, le 30 mai prochain.
12: Il est 8h15 sur France Info, il fait 9 à Annecy.
0: Et on en vient bien sûr au navire de croisière MV Ondius qui est en route pour les îles Canaries. Depuis hier, pas de nouvelles contaminations signalées au hantavirus. Trois personnes, on le rappelle, sont décédées après avoir contracté cette souche rare, agressive du virus. De nombreuses incertitudes persistent, c'est ce que dit l'Organisation Mondiale de la Santé, qui ajoute que le risque de transmission à la population générale en Europe demeure faible. Optimisme que ne partage pas forcément le professeur Antoine Flao, épidémiologiste à l'Université Paris-Cité, invité de France Info ce matin.
17: Je ne pense pas que les autorités soient optimistes. Pour l'instant, il y a plusieurs scénarios possibles et on ne peut vraiment pas encore savoir lequel se déroulera. On voit pour l'instant un foyer préoccupant parce que le virus se transmet assez bien dans ce bateau, qui est une condition très très particulière de transmission des agents infectieux. Et le virus est particulièrement virulent, hein, puisque sur les 8 cas recensés aujourd'hui, il y a déjà 3 décès et puis des maladies extrêmement graves, des pneumonies d'une très très grande gravité.
0: Si je parlais de relatif optimisme, c'est parce que l'OMS évoque aussi cette transmission à grande échelle qui n'est pas attendue, pour reprendre les termes de l'OMS.
17: Non, alors le virus des Andes, il n'est pas nouveau. La différence, je ne sais pas, avec le Covid, c'est quand le Covid est arrivé, personne ne connaissait ce virus dans l'humanité. Ici, c'est un virus qui, depuis 1995, circule et il est cantonné à l'Amérique latine et notamment à l'Argentine et au Chili. Il n'a jamais dépassé les frontières, donc il n'est pas attendu pour le moment que ce virus, qui depuis 30 ans est resté dans des campagnes rurales, se mette tout d'un coup à exploser. Mais encore une fois, on n'en sait rien.
0: Reste que précisément près de 150 passagers vont arriver d'ici la fin de la semaine aux îles Canaries, territoire espagnol. Il y a évidemment des précautions qui vont être prises. Quelles sont-elles ?
17: Alors, d'abord, la durée d'incubation de ce virus est assez longue. Elle est de 8 jours à 6 semaines. Les symptômes sont très bruyants. C'est-à-dire qu'il n'y a pas aujourd'hui de connaissance de forme asymptomatique, c'est-à-dire de personnes qui seraient infectées mais qui n'auraient pas de symptômes.
0: Symptômes très bruyants, ça veut dire voilà, ça se voit forcément.
17: Ça se voit forcément. Toutes les personnes, dans les cas qui ont été, les épidémies qui ont été racontées dans la littérature, il y a toujours de la fièvre, par exemple, et souvent des pneumonies, parfois très graves, nécessitant de l'oxygène et parfois de la ventilation assistée. Ça veut dire que si les gens sont malades, ils vont se diriger vers l'hôpital. C'est très important parce que l'hôpital sait comment protéger son personnel et surtout comment ne pas faire que le virus se répande dans la communauté.
0: Ça veut dire que si on veut éviter que le virus se répande en Europe, il faut isoler au minimum ces passagers pendant 6 semaines.
17: Alors, probablement, c'est ce qui va être recommandé, en effet, c'est que les gens puissent être isolés dans des conditions acceptables, de façon à ce qu'il n'y ait pas de risque de contamination de la communauté.
0: Le professeur Antoine Flahaut, épidémiologiste sur France Info.
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0: Et l'info en une minute à 8h18, Maureen Suignard à la une, le président américain entre menaces et négociations.
1: Donald Trump affirme qu'il est très probable qu'un accord soit conclu. Il parle de très bonnes discussions en cours avec l'Iran et se réjouit aussi de la réaction des marchés à cette annonce. Les prix du pétrole reculent à la pompe en France. Les prix du gazole baissent très légèrement à 2,20€ le litre. Celui de l'essence stagne à 2,03€ le litre. Le gouvernement promet de nouvelles annonces d'ailleurs sur ce sujet la semaine prochaine. On en parle avec l'ancien Premier ministre, président de Renaissance, Gabriel Attal. Il est l'invité du 8h30 France Info. Les élèves qui rendent des copies mal rédigées ne peuvent pas avoir le bac. C'est le ministre de l'Éducation nationale qui le dit. Une circulaire est publiée ce matin. L'inspection générale travaille sur un barème commun à toutes les épreuves, y compris scientifiques, pour évaluer l'orthographe, la grammaire ou encore la syntaxe. Et puis c'est le début d'un long week-end. Ce soir, Bison Futé prévoit une journée rouge. Là, c'est dans le sens des départs et c'est orange dans le sens des retours.
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1: Et à 8h20, c'est l'heure du choix de France Info.
0: Quand le kiwi, l'olivier ou le bétail remplacent la vigne, et pas n'importe où, le Bordelais traverse une crise exceptionnelle. Un tiers de la surface viticole a été arrachée en 20 ans. Conséquence notamment de la baisse de la consommation du vin. Bonjour Édouard Marguier.
2: Bonjour.
0: Spécialiste agriculture de France Info, des viticulteurs en cessation de paiement, des reconversions. Votre enquête pour le choix de France Info débute en pleine séance d'arrachage de vignes en Gironde.
6: Sur cette parcelle qui a toujours servi à faire du vin, il n'y aura bientôt plus un seul pied de vigne. Je suis près de Fronsac, à l'est de Bordeaux. À bord de son tractopelle, Michael est en train de tout arracher.
22: On vient déraciner complètement le pied de vigne afin qu'il ne repousse pas pour éviter que ça mette d'autres maladies. Et après, malheureusement, on brûle. Et puis,
6: Il co-dirige l'entreprise de travaux agricoles GM Agriviti. D'habitude, il est embauché par les viticulteurs pour préparer des nouvelles plantations de vignes ou pour vendanger, mais vu le contexte, l'arrachage est devenu son activité principale.
22: On a 3 pelles, pas en continu, qui font ça, mais quasiment. Oui, ça fait du travail, mais malheureusement, une fois que les vignes seront arrachées définitivement, qu'allons-nous faire nous derrière ? Eux, en premier, les viticulteurs, et nous, en tant que prestataires, qu'allons-nous faire ? Ça va devenir très compliqué.
6: C'est donc tout un secteur qui vacille. La seule verrerie de Gironde est à l'arrêt pour plusieurs mois, faute de commandes de bouteilles. En 20 ans, le vignoble bordelais a perdu un tiers de sa surface, 40 000 hectares en moins. Il est aujourd'hui de 85 000 hectares et il va encore diminuer de 10% cette année.
0: Comment en est-on arrivé là ?
6: Pour comprendre, je me suis rendu au château de Vien, à Montbrillet. Nous sommes au cœur de l'appellation des Côtes-de-Bourg. Après 43 ans à faire du vin, Éric Merle s'apprête à arrêter.
2: J'ai signé pour arracher toute la production. Toutes les superficies vont être arrachées après cette récolte-là. Et c'est fini pour moi. Je suis en âge de partir à la retraite.
6: Ces 22 hectares de vignes vont tout simplement disparaître.
2: Parce que je ne trouve personne qui veuille bien acheter ou reprendre la propriété. Le marasme étant là, et bien, ça fait 43 ans que je travaille là-dedans, donc je sature.
4: Qu'est-ce que ça fait de finir comme ça ?
2: Mal au cœur. Très mal au cœur même, parce que j'aurais jamais pensé qu'on pouvait finir une carrière comme ça.
6: Il va donc bénéficier de l'aide à l'arrachage définitif. 130 millions d'euros

0: sont prévus pour cela dans le budget de l'État.
1: Oui, je vais toucher aux alentours des 4 000 euros de l'hectare, en sachant qu'il va falloir en donner pratiquement 2 000 à celui qui va faire le travail, quoi. Il me restera 2 000 euros au mieux, quoi. Fois donc 22 hectares, voilà le calcul. Mais ça, là, cet argent-là servira à payer mes dettes.
0: 60% des 4600 vignerons girondins sont en cessation de paiement. Pour Éric Merle, la crise du vin qu'il subit de plein fouet a éclaté après la fermeture du marché chinois.
1: Moi, j'avais un contrat avec la Chine. Le vin partait là-bas. Tout allait bien. En 2019, ils ont cassé ce contrat-là. Et après, les problèmes ont commencé parce que structurellement, en France, il se boit moins de vin. Donc forcément, il y avait trop de vin en production, quoi, et de vignes, quoi.
0: Pour vivre après l'arrachage, il aura droit à sa retraite d'agriculteur, 1100 euros net par mois. Et il pourra vendre ses terres, mais difficiles à valoriser, trop petites pour du blé, par exemple.
2: Et puis, Edouard, il y a les viticulteurs qui continuent, mais qui se diversifient dans cette région viticole, parmi les plus célèbres au monde. Il n'est désormais plus possible de tout miser sur le vin.
0: J'ai repris la route pour me rendre plus au sud, au château L'Insoumise à Saint-André-de-Cubzac. Entre deux parcelles de vignes, on aperçoit des grands poteaux plantés à distance régulière.
3: Tout un palissage pour l'implantation de kiwis.
0: Cécile de Taffin est la viticultrice qui a arraché 7 de ses 25 hectares sur ses fonds propres. Elle n'a pas voulu de l'aide de l'État pour pouvoir replanter de la vigne en cas de reprise du marché. Mais pour l'instant, elle est contrainte de se diversifier.
3: Dans une problématique économique, en fait, ça fait bien 4-5 ans qu'on voit que nos ventes baissent. Et du coup, on s'est dit qu'il fallait faire quelque chose pour pouvoir continuer de faire notre métier, parce qu'on veut continuer à faire du vin. Et du coup, on s'est tourné vers les kiwis, parce que c'est une plante qui ressemble un petit peu à la vigne et qui a une filière qui existe.
0: Avoir plusieurs productions lui permettra d'être mieux armé face au contexte économique, donc, mais aussi environnemental.
3: En 20 ans, la date de vendange a avancé au moins d'un mois. Nous, ça fait 3 ans qu'on n'a pas fait de récolte entière. L'année dernière, à cause de la canicule. Donc c'est vrai que sur le côté économique, on a espoir que ça reparte. Le côté écologique, il va falloir faire avec.
0: D'autres plantent des oliviers, des amandiers, du blé quand la qualité des terres le permet. Sinon, ils se tournent vers l'élevage de vaches ou de chèvres.
2: Le choix de France Info, signé Édouard Marguier, à retrouver sur franceinfo.fr. Et France Info Monde avec Nicolas Taillard, bonjour.
4: Bonjour.
2: On prend le cap du Nord ce matin, escale en Norvège pour évoquer la réponse à la crise énergétique provoquée par le blocage du détroit d'Ormuz. Face à la flambée des cours, Oslo propose de produire plus de pétrole et plus de gaz.
4: Oui, le gouvernement norvégien vient d'annoncer la relance de grands projets d'exploration pétrolière et la réouverture de 3 champs gaziers inactifs depuis des années. Drill, baby, drill, clamait Donald Trump pendant sa campagne appelant l'Amérique à forer comme jamais dans son sous-sol. Le Premier ministre norvégien semble avoir fait sienne la devise face à la plus grave crise énergétique de l'histoire, formule employée la semaine dernière par le directeur de l'Agence internationale de l'énergie. Dans le détail, la Norvège envisage d'ouvrir à l'exploration pétrolière 3 nouvelles zones offshore et de relancer donc l'activité de 3 champs gaziers fermés depuis 30 ans. Leur exploitation pourrait débuter dans 2 ans. La remise en service, qui demandera près de 2 milliards d'euros d'investissement, doit permettre de dégager de produire l'équivalent de 100 millions de barils, de quoi procurer des emplois dans tout le pays, défend le gouvernement, et contribuer à la sécurité énergétique de l'Europe.
2: L'Europe pour qui la Norvège est un pourvoyeur essentiel.
4: Le Royaume est désormais le premier fournisseur de gaz de l'Union européenne, couvrant de 25 à 30% des besoins. Il assure aussi près de 15% de notre pétrole, soit un peu plus que ce qui est importé du Golfe par le détroit d'Ormuz. C'est donc un acteur fondamental, et plus encore depuis que l'Europe s'est détournée des hydrocarbures importés de Russie. Pour fournir de telles quantités, la Norvège produit à plein régime. L'extraction pétrolière est montée à son plus haut niveau l'an dernier. La production de gaz avait-elle battu des records en 2024? De quoi nourrir le matelas phénoménal sur lequel est assis l'État norvégien? Son fonds pétrolier atteint pratiquement 20 000 milliards d'euros. Une manne soigneusement mise à l'abri par l'État.
2: Mais les choix du gouvernement norvégien ne font pas l'unanimité.
4: Des ONG, des militants écologistes s'inquiètent de voir ces projets d'exploration s'approcher si près des côtes. Ce n'est jamais arrivé. Jusqu'ici, l'opposition socialiste dénonce une folie. Même l'agence norvégienne de l'environnement a mis en garde. Alors que la Norvège avait bloqué l'octroi de toute nouvelle licence pétrolière dans des zones vierges, la crise du moment devient un argument, relègue l'urgence climatique au second plan. Et comme lors de la pandémie, les défis du monde d'après offrent pour l'instant des réponses qui ressemblent furieusement au monde d'avant.
2: Nicolas Taillard.
5: Il est 8h27 sur France Info, il fait 10 à Calais.
2: Et votre playlist ce matin, Maureen

0: Punir l'histoire d'un retour raté.
1: Il y a les comebacks réussis, Jérôme. On pense évidemment à Céline Dion qui a affolé tous les compteurs ces dernières semaines. Mais voilà, revenir après des années d'absence, ce n'est pas donné à tout le monde. Les Pussycat Dolls annoncent qu'elles annulent la quasi-totalité de leur tournée aux États-Unis et au Canada. La raison est embarrassante, des milliers de places ne trouvent pas preneur. Alors pour être honnête, Jérôme, quand j'ai parlé du sujet de ma chronique ici à France Info, je me suis retrouvée devant deux types d'individus. D'un côté, les personnes qui ont commencé à chantonner, qui étaient déçues par cette terrible nouvelle, et de l'autre, des personnes qui m'ont dit « Les Pussy quoi ?»
0: Des noms.
1: Eh bien, les Pussycat Dolls, c'est un girls band iconique des années 2000. Un vrai phénomène pop avec 55 millions d'albums vendus dans le monde. C'était un peu les Spice Girls américaines des années 2000 avec un côté sexy très accentué. Tout était calibré pour que ça marche, des musiques entraînantes et des refrains simples qui restent en tête. Mais comme souvent, ce sont les conflits internes qui ont causé la perte du groupe. Nicole Scherzinger, la chanteuse principale, prenait un peu trop de place. Le groupe se sépare en 2010. Leur première tentative de retour fait pchit en 2019 à cause du Covid. Cette année, 3 des 6 membres du groupe d'origine ont de nouveau tenté un retour. Mais ce n'est donc pas mieux. Mais attendez, les Pussycat Dolls comptent encore sur leurs fans nostalgiques du vieux continent. Les dates sont pour le moment maintenues en Europe. Rendez-vous le 19 septembre à l'Accor Arena à Paris.
0: Merci Maureen Pignat. C'est un autre retour d'un temps calme dans quelques secondes.
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0: Ce sera donc un peu plus calme, Christine.
1: Mais oui, un peu plus calme avec un ciel qui va hésiter entre nuages, soleil, quelques dernières averses pour aujourd'hui, mais demain il n'hésitera plus du tout. Hein. Nous aurons du soleil qui va bien s'installer jusqu'à samedi. Samedi soir, des orages, de la pluie qui reviennent et notamment pour dimanche. Alors on profite. Grand ciel tout bleu d'ailleurs dans le sud-ouest et autour de la Méditerranée. Juste, allez, ça bourgeonne sur les Pyrénées. Un orage est prévu pour la fin de journée encore aujourd'hui. Les températures commencent à remonter. 18 degrés, on a le sourire. Hein. Du côté de Paris et de Clermont-Ferrand, jusqu'à 21 à Marseille.
0: Christine Peña, il est 8h30 sur France Info. Toute l'info, Solène Cresson.
10: Et alors que Donald Trump se dit optimiste sur un accord avec l'Iran, le chef de la diplomatie française prévient ce matin, il est hors de question de lever la moindre sanction internationale tant que le détroit d'Ormuz est bloqué. Ce blocus n'est pas terminé malgré le cessez-le-feu et la France déploie le porte-avions Charles de Gaulle dans la région. Paris et Londres sont à la tête d'une coalition et se tiennent prêts à sécuriser la zone en cas d'accord. Éric Biégala, quel serait le rôle précis du Charles de Gaulle dans le Golfe ?
11: Tout d'abord, ce pourrait être un poste de commandement pour toute l'opération, souligne-t-on du côté de l'état-major, un quartier général à la mer. La planification d'une possible opération de sécurisation du détroit est toujours en cours et le porte-avions est encore à une bonne semaine d'être à pied d'œuvre sur la zone. Mais son rôle sera, à n'en pas douter, central. Pour sécuriser une voie commerciale comme Ormuz, il faut d'abord une forte composante aérienne de surveillance, de veille quasi permanente en l'air, comme les Rafales et les avions radars Hawkeye du Charles de Gaulle. Il faudra également des bâtiments chargés de repérer, traquer et neutraliser les éventuelles mines dans le détroit. Les Allemands ont annoncé vouloir envoyer sur place leurs dragueurs de mines. Il y a ensuite la présence à la mer. En clair, les patrouilles et peut-être même les escortes de bâtiments commerciaux. Britanniques, Italiens et Néerlandais ont annoncé leur participation avec des moyens navals divers qu'ils n'ont pas précisés. Et puis il y a déjà en place, dans l'océan Indien, au moins 2 frégates françaises auxquelles viendront s'ajouter les 2 ou 3 frégates qui participent classiquement au déploiement du groupe aéronaval autour du Charles de Gaulle.
10: Éric Biégala, près de 130 interpellations à Paris, 11 blessés en marge des célébrations pour le Paris Saint-Germain, le PSG qualifié pour la finale finale de la Ligue des Champions. Après la

0: Découverte du corps d'une collégienne de 14 ans hier dans l'Aisne, le parquet ouvre une enquête pour assassinat. Aurélien Tirard, elle a reçu de nombreux coups de couteau et un homme est en garde à vue depuis hier soir.
1: Oui, à ce stade, il est trop tôt pour savoir s'il fait figure de principal suspect. Mais les enquêteurs veulent savoir s'il est lié de près ou de loin à cette agression mortelle. Connaître précisément ses liens avec la jeune fille de 14 ans, des liens qui sont encore flous. Il pourrait s'agir d'un ancien petit ami, selon la procureure de Soissons. Cet homme de 23 ans est sans emploi, il vit chez ses parents et il a été interpellé hier soir à une trentaine de kilomètres des lieux de l'agression. C'est vers 8h hier matin que la jeune victime a été attaquée, alors qu'elle se rendait à pied au collège Anne de Montmorency de Fère en Tardenois, où elle était en classe de 3e. Elle a reçu de multiples coups de couteau au niveau du cou. Elle a à peine eu le temps d'appeler au secours lorsqu'elle a succombé. Son corps a été retrouvé par des passants. Et depuis hier, les enquêteurs multiplient les auditions de ses proches, de son entourage, de témoins, pour tenter d'en savoir plus sur cette violente agression.
0: Aurélien Tirard. Sébastien Lecornu entend bien tenir l'objectif d'un déficit public sous les 3% du PIB en 2029, et ce malgré la flambée des prix des carburants. Mise au point du Premier ministre dans un courrier envoyé au patron du MEDEF. Et puis la conférence des évêques de France annonce la possible venue du pape Léon XIV en France à la fin du mois de septembre. Il doit se rendre à Paris et Lourdes. Léon XIV qui a rendez-vous aujourd'hui avec le chef de la diplomatie américaine Marco Rubio après les critiques de l'administration Trump sur ses discours pacifistes.
2: Merci, c'était Solène Cressant. Il est 8h34 sur France Info et tout de suite l'invité du 8h30. C'est Gabriel Attal, le secrétaire général du Parti Renaissance et ancien Premier ministre. Il répond aux questions d'Agathe Lambray et Paul Larouturou.
3: Bonjour Gabriel Attal.
4: Bonjour Agathe Lambray.
3: Merci d'être avec nous sur France Info. Bonjour Paul.
5: Bonjour à tous.
4: Bonjour Paul.
3: Vous avez été Premier ministre et des crises vous en avez connues. Vous revenez sur votre expérience au gouvernement, mais aussi sur votre parcours, votre vie personnelle, dans votre livre « En homme libre » aux éditions de l'Observatoire. On va en parler, mais d'abord la crise actuelle et cette étape supplémentaire pour la France, le porte-avions Charles de Gaulle qui se dirige vers le Golfe pour envoyer le signal, selon l'Élysée, que la coalition promue par Paris et Londres est prête et capable de sécuriser le détroit d'Ormuz. Gabriel Attal, est-ce qu'on peut continuer à dire que ce n'est pas notre guerre, que nous ne sommes pas en guerre?
4: Bien sûr, puisque c'est la réalité. Je rappelle que cette opération a été décidée par le président Trump et les États-Unis, sans même informer la France et les États européens. Maintenant, il est important que la France, avec d'autres pays européens, prenne des initiatives pour être en mesure de sécuriser le détroit d'Ormuz aussi vite que ce sera possible, ce qui permettra évidemment de limiter les conséquences qu'on voit aujourd'hui, notamment sur l'économie mondiale.
5: Ça veut dire quoi sécuriser ? Est-ce qu'il faut tenter de libérer ? Est-ce que le porte-avions Charles de Gaulle doit tenter de libérer le détroit d'Ormuz ?
4: Je crois que la coalition qui a été engagée, il y a une cinquantaine d'États autour de la France, autour du Royaume-Uni, prévoit d'être en situation de sécuriser le détroit d'Ormuz, encore une fois, dès lors qu'il y aura une avancée dans les négociations qui ont lieu aujourd'hui entre les États-Unis et l'Iran. Et ça me semble être la bonne position à prendre.
3: Justement, voilà, parce que la France essaye de peser diplomatiquement. Cette mission internationale, elle est initiée par la France, notamment avec le Royaume-Uni. Vous avez des désaccords avec le chef de l'État, vous en parlez dans votre livre et on y reviendra. Mais sur ce sujet, dans cette crise, vous reconnaissez que le président, enfin, vous estimez que le président a eu la bonne position et le bon ton depuis le début ?
4: Oui, et d'une manière générale, sur les questions internationales, sur l'engagement européen, sur les combats que nous menons en Europe, et plus globalement sur la place de la France dans le monde. Évidemment, je suis en soutien de l'action qui est celle du président de la République.
3: Pourtant, il y a quelques jours, quelques semaines, vous disiez, vous esquissiez une doctrine à l'international et vous disiez « Le droit international ne prime plus, c'est la force qui règne, il faut donc s'adapter. » Dans cette crise, depuis le début, Emmanuel Macron, lui, il appelle au respect du droit international.
4: Ça oui, mais j'ai aussi, j'ai aussi entendu le président de la République dire qu'il fallait un retour de la force, notamment de l'Europe, et que pour être libre, il faut être craint, que pour être craint, il faut être puissant. Je suis parfaitement en ligne avec à la fois cette lecture, et je pense qu'il faut en tirer évidemment des conséquences au niveau français et au niveau européen pour être capable de peser davantage. La réalité, c'est vrai qu'aujourd'hui, vous avez des puissances qui bafouent le droit international sans qu'il puisse y avoir la moindre conséquence ou sans même qu'il y ait une forme d'incitation forte à respecter le droit international. Et ceux et celles qui passent leur temps à dénoncer les violations du droit international de manière, je trouve, un peu stérile, sans s'interroger sur la capacité que nous devons avoir à faire respecter nos valeurs à nouveau, je pense, à la fin, finissent par affaiblir ces mêmes valeurs et le droit international
3: lui-même. Donc il faut respecter le droit international, nous aussi.
4: J'ai toujours appelé à respecter le droit international, bien sûr, mais la question, encore une fois, n'est pas de savoir s'il faut ou pas le respecter. Le fait est qu'aujourd'hui, il n'est pas respecté par un certain nombre d'États et notamment un certain nombre de puissances. La question, c'est comment est-ce qu'on fait prévaloir à nouveau nos valeurs et le droit international, ce qui n'est pas le cas aujourd'hui. Et oui, j'ai une forme de réalisme, de lucidité à le dire depuis de nombreux mois maintenant, si ce n'est plus. Et je pense que c'est ça la vraie réflexion qu'on doit avoir.
5: Vous avez utilisé le mot conséquence à propos de conséquences cette guerre en a sur le pouvoir d'achat des Français. Vous savez que les prix du carburant ont flambé. Si vous étiez encore à Matignon, qu'auriez-vous peut-être fait différemment de Sébastien Lecornu ?
4: Dans une crise, dans toute crise, il faut à la fois une stratégie sur le long terme et une adaptation sur le court terme.
5: Et c'est le cas ou pas ?
4: Sur le long terme, il y a des mesures qui ont été annoncées, qui viennent s'ajouter à des mesures qui avaient été engagées par les précédents gouvernements pour l'électrification de nos usages. On sait qu'à la fin, c'est ça la clé. Évidemment, on ne veut plus d'une situation où le pouvoir d'achat des Français, l'économie française, dépend de ce qui se passe dans le Golfe. On est encore trop dépendant aujourd'hui des énergies fossiles, d'où cette situation. Mais évidemment, ça va prendre du temps. Et aujourd'hui, les Français qui ont besoin de leur voiture pour aller travailler, ils sont nombreux, qui font leur plein pour aller bosser ou pour utiliser leur voiture, ils voient les conséquences immédiates. Ils ne peuvent pas tous, tout d'un coup, changer de véhicule. Il y a un côté un peu hors sol à afficher ça en premier objectif. Et donc, il faut
3: c'est
4: de l'adaptation.
3: Sébastien Lecornu est
5: hors sol.
4: Non, pas du tout. Il y aurait un côté hors sol.
5: Il y aurait un.
4: Oui. Il y a même, quand j'en parle là, si on commence par la question de l'électrification, je me mets à la place des Français qui sont dans leur véhicule, qui nous écoutent, ils y sont bien gentils, mais enfin moi, mon plein d'essence, il me coûte beaucoup plus cher. Ils disent qu'il faut électrifier les usages. C'est pas ça qui va me permettre
3: ça,
4: de faire mon plein.
3: Ça, c'est ce que dit le gouvernement qui propose un plan d'électrification. Mais il y a aussi eu des aides pour 3 millions de.
4: Je vous dis, c'est pour ça que je vous dis, si vous me laissez aller au bout, il faut le plan de long terme. Et ça, c'est l'électrification. Et ensuite, il faut de l'adaptation sur le court terme. Et là, le gouvernement a annoncé une aide temporaire ciblée pour des personnes qui utilisent leur véhicule pour aller travailler.
5: Les gros rouleurs notamment.
4: Vous me dites qu'est-ce que j'aurais fait différemment. Bon, moi j'avais proposé une autre solution technique, entre guillemets, mais qui n'est pas que technique, parce que je me méfie toujours d'abord les chèques. Je pense que les chèques, les aides...
5: C'est le cas, c'est un chèque de 50 euros pour les gros rouleurs aujourd'hui.
4: Et ensuite, je me méfie aussi des effets de seuil. Moi je rencontre tous les jours des Français qui me disent « je suis toujours au-dessus des seuils pour être aidé ». Moi aussi, je galère.
5: Au-dessous.
4: Moi aussi, au-dessus. Je suis toujours au-dessus des seuils
5: pour être aidé.
4: Pour être aidé. Je galère, c'est pas facile. Et pourtant, quand il y a des aides qui sont mises en place, moi, je suis toujours au-dessus du seuil. Je reçois jamais l'aide. Là, en l'occurrence, je crois que c'est 17 000 euros par an de revenus fiscaux de référence. Vous avez des gens, beaucoup de gens...
3: Qui sont mis de côté, qui sont laissés sur le côté. Alors, qu'est-ce que vous proposez
4: sur le côté. Et par exemple, moi, je pense que ceux qu'il faut aider en priorité, c'est évidemment les personnes qui travaillent, qui ont besoin de leur véhicule pour travailler. Je donne un exemple. Une infirmière libérale en zone rurale, elle a besoin de sa voiture pour faire sa tournée. Elle a besoin de remplir son plein d'essence régulièrement pour pouvoir faire sa tournée.
3: Quel que soit son revenu, vous dites, c'est à partir du moment où elle utilise sa voiture.
4: D'abord, quel que soit son revenu, c'est rarement des métiers.
3: En tant qu'infirmière libérale, on se doute que c'est pas.
4: C'est rarement des métiers où vous gagnez des fortunes, ce qui est d'ailleurs un autre sujet.
3: Mais en tout cas, pas d'effet de seuil.
4: Voilà, c'est pour ça que moi, par exemple, et c'est ce que j'avais porté quand j'étais ministre à Bercy au moment de la crise inflationniste liée à la guerre en Ukraine, agir sur le barème des indemnités kilométriques me semble être une bonne piste. Maintenant, je vais vous dire, il y a une aide qui est mise en place par le gouvernement. Évidemment que je soutiens le fait que le gouvernement accompagne une partie des Français dans ce moment.
3: Et il y a des annonces qui sont prévues en début de semaine prochaine. Vous dites à Sébastien Lecornu, reprends mon idée si vous tutoyez.
4: Non, c'est parce que, enfin, encore une fois, je pense qu'il faut savoir s'adapter. C'est ce que je vous disais il y a un instant. C'est ce que fait le gouvernement qui a annoncé qu'il fera évoluer ses dispositifs. Indépendamment d'ailleurs des personnes individuelles et de leurs voitures, vous avez des secteurs économiques qui sont très frappés aussi. Je pense notamment aux pêcheurs, aux agriculteurs, au secteur du BTP. Et donc c'est important de pouvoir adapter nos dispositifs.
3: Aujourd'hui, les caisses sont vides, Gabriel Attal. Donc le gouvernement n'a pas les moyens d'aider tout le monde. En tout cas, c'est ce qu'il dit. La gauche propose de taxer Total, dont le bénéfice a bondi au premier trimestre. Stop au Total bashing, s'est agacé le Premier ministre. Est-ce que vous aussi, en tant que Premier ministre, vous auriez volé au secours de Total ?
4: D'abord, c'est important de rappeler que Total paye des impôts en France, plusieurs milliards d'euros, qu'ils en payent même un impôt exceptionnel cette année, puisque vous savez qu'il y a une surtaxe d'impôt sur les sociétés qui a été voté dans le budget.
5: Mais ils ont aussi fait des profits exceptionnels, bien plus sûr. 51%, alors, presque 5 milliards de bénéfices exceptionnels.
4: Ensuite, quand vous avez des profits qui sont liés à une situation de crise qui pénalise les Français, Là, je pense que dans ces situations, il doit y avoir des mesures de solidarité.
3: Par exemple ?
4: Je vous donne quelques exemples. Quand j'étais à Bercy, au moment de la crise de l'inflation en Ukraine, on avait pris une mesure qui touchait un certain nombre d'entreprises qui, grâce à l'inflation, entre guillemets, avaient fait des profits. Et on allait récupérer une partie de ces profits. Autre exemple, là aussi, quand j'étais au gouvernement, après la crise du Covid, on sait qu'il y a certains secteurs, notamment les laboratoires d'analyse médicale, qui ont fait énormément de profits financés par la Sécurité sociale avec les tests Covid. On avait pris une mesure pour aller récupérer une partie de ces profits. Donc, il faut regarder les choses froidement.
5: Et avec Total.
4: Maintenant, aujourd'hui, que fait Total ? Il plafonne les prix à la pompe pour les Français. Donc moi, je préfère... Mon objectif, ce n'est pas que les entreprises payent plus, c'est que les Français payent moins. Et dès lors qu'il y a ces mesures qui sont mises en place de plafonnement, et je pense que doivent pouvoir en plus en faire évoluer certaines, notamment sur le diesel. Je crois que ça a été annoncé pour les week-ends du pont de mai. Ça me semble être la bonne ligne. Et je pense que les Français qui nous écoutent, ils préfèrent se dire bah, « quand je vais à la pompe, chez Total ou ailleurs, il y a un plafonnement et je paye moins cher que ce que je devrais payer sans plafonnement », plutôt qu'ils se disent mon plein d'essence est plus cher, mais Total va être taxé. Je ne suis pas sûr qu'ils verraient tout de suite l'impact dans leur quotidien d'une taxe sur Total.
3: Gabriel Attal, on le disait tout à l'heure, vous publiez En homme libre aux éditions de l'Observatoire. On va en parler en détail dans un instant après le fil info. Mais d'abord, est-ce que c'est un passage obligé de raconter sa vie quand on vise l'Élysée ?
4: Beaucoup de Français ont envie de savoir qui sont les hommes derrière les hommes politiques ou les femmes derrière les femmes politiques. Par ailleurs, je pense que c'est important quand vous vous engagez en politique d'expliquer comment vous vous êtes construit aussi personnellement. Et comment est-ce que vous avez fait le choix de vous engager politiquement ? Pourquoi est-ce que les combats que vous menez aujourd'hui sont liés à des événements personnels que vous avez pu traverser ? Donc oui, et puis par ailleurs, et ça vous le savez très bien en tant que journaliste, quand vous n'en parlez pas vous-même, en général, d'autres en parlent à votre place dans la presse. Donc c'est important aussi, évidemment, de pouvoir en parler soi-même.
3: On va rentrer dans le détail de ce livre dans un instant, mais pour l'instant, il est 8h43 et c'est l'info en une minute avec Maureen Sunia.
6: Vont-ils décrocher une deuxième étoile ? Le PSG se qualifie pour la finale de la Ligue des champions de football. Ce sera le 30 mai prochain face à Arsenal. Hier, les Parisiens ont fait match nul contre le Bayern et des violences ont éclaté en marge de l'événement en région parisienne. Le ministre de l'Intérieur annonce 127 interpellations dans l'agglomération, 11 blessés dont un grave et 23 policiers légèrement blessés. Il est hors de question de lever la moindre sanction tant qu'Hormuz reste bloqué, affirme ce matin le chef de la diplomatie française. La tension est toujours importante dans le détroit, mais Donald Trump, le président américain, affirme que des discussions ont lieu et qu'il est très possible d'arriver à un accord avec l'Iran. Certains passagers malades ont commencé à être évacués par avion. Les autres vont pouvoir débarquer aux Canaries en Espagne dans les prochains jours. Des personnes touchées par un antivirus qui se trouve à bord du navire MV Ondus. Ce n'est pas du lait infantile contaminé qui a provoqué la mort d'un bébé à Angers. En décembre dernier, le parquet privilégie l'hypothèse d'une asphyxie. La maman ayant dormi cette nuit-là dans le même lit que son nourrisson.
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3: Avec Gabriel Attal, ancien Premier ministre, secrétaire général du parti Renaissance, vous publiez En homme libre aux éditions de l'Observatoire, dont on parle tout de suite, Paul.
5: Exactement, un livre qui revient notamment sur l'origine de votre rupture politique à tous les deux, à savoir la dissolution à l'époque, ce soir-là. Vous entendez une rumeur, vous n'arrivez pas à y croire, donc vous décidez évidemment en tant que Premier ministre d'en parler au Président de la République pour en avoir le cœur net. Et là, racontez-nous sa réaction, c'est physique. Qu'est-ce qui se passe ?
4: Bon, d'abord, moi je rencontre beaucoup de Français depuis presque 2 ans que j'ai quitté le gouvernement et combien de fois les Français sur le terrain m'ont dit « mais on ne comprend pas la dissolution, comment c'est arrivé, comment c'est possible que le président puisse prendre cette décision sans même en informer le Premier ministre, voire en lui cachant ?» Et une forme voilà, d'envie de savoir ce qui s'était passé, et c'est vrai que je raconte, c'est une des parties de ce livre, un peu ce que les Français ne voient jamais dans les médias, c'est-à-dire ce qui se passe derrière les portes, dans les coulisses, dans les réunions un peu secrètes, et comment est-ce que finalement cette dissolution est arrivée, qu'est-ce qui s'est passé avant, qu'est-ce qui s'est passé le soir même, et qu'est-ce qui s'est passé ensuite.
3: Vous racontez que vous faites tout pour essayer d'avoir l'information, et quand vous confrontez le président, quand vous lui dites, là...
5: Racontez-nous.
4: Il faut lire le livre, encore une fois.
5: Vous en parlez à la radio, donc parlez-en à la radio.
4: Il y a de longues pages sur le sujet, mais effectivement, il y a eu un choix de ne pas me le dire, alors même que cette décision était prise. Et c'est ce que je raconte de manière factuelle avec les différentes réunions qui se sont tenues et ce qui s'est passé dans les jours qui ont précédé.
5: Vous écrivez qu'il lève les yeux au ciel et qu'il vous fait...
4: Oui, absolument, c'est ce que je raconte, c'est ce qui s'est passé. Et encore une fois, je raconte aussi des échanges qu'on a pu avoir avant, après aussi, une fois que cette décision a été prise, et où il était pour moi Question de sauver les meubles, de permettre évidemment à nos députés d'être réélus, d'empêcher que la France insoumise ou le Rassemblement national puissent remporter ces élections législatives. Il faut se souvenir qu'au lendemain de la dissolution, les sondeurs, les commentateurs, les observateurs pariaient tous et annonçaient tous la victoire du Rassemblement national, Jordan Bardella à Matignon. Et on a fait une campagne d'abord courte, puisque malheureusement on n'avait pas beaucoup de temps, mais extrêmement intense avec nos candidats, et on a réussi à l'empêcher. Je raconte tout ça dans le livre, je raconte évidemment beaucoup d'autres choses.
3: Oui, sur... on va en reparler, mais juste sur la dissolution et sur cette personnalité d'Emmanuel Macron quand même. Vous racontez que le jour J, alors que la décision est déjà prise, que certains sont informés, vous dites que même certains journalistes se targuent d'être informés avant le Premier ministre, il faut attendre 18h30, donc 2h30 avant l'annonce de la dissolution, pour que le secrétaire général de l'Élysée appelle votre directeur de cabinet, l'informe que le président va dissoudre, et il lui dit « n'en parle pas à Gabriel ». Et votre directeur de cabinet dit, bien sûr que si, je vais lui en parler.
4: Enfin, parce que d'abord, au terme de nos institutions et de la Constitution, c'est le président de la République qui doit consulter le Premier ministre sur ce choix. Mais effectivement,
3: et il ne l'a pas fait.
4: Ce qu'on voit dans ce livre, ce que je raconte dans ce livre, c'est que cette décision m'a été annoncée quasiment au même moment qu'aux Français. En fait, quelques minutes avant, une heure avant. Mais ça a été le cas pour beaucoup de monde. Voilà.
3: Mais qu'est-ce que ça dit du président, ça ?
4: Ça, vous savez, je laisse chacun... se faire son avis et son opinion.
5: Mais en lisant le livre, on se demande si vous pensez que c'est un cachotier ou carrément un menteur.
4: J'ai fait le choix de ne pas avoir de propos définitifs dans ce livre. En revanche, je raconte tout sur ce sujet-là. Et en fait, chaque lecteur peut se faire son opinion sur la question.
5: Quelle est la vôtre ?
4: Encore une fois, c'est aux lecteurs de se faire leur opinion.
3: Vous faites le portrait, d'un président qui a le mensonge facile, parce que vous racontez aussi qu'il vous demande expressément de ne pas vous impliquer dans la campagne des européennes. Il vous le dit, ne t'implique pas, avant de déplorer votre manque d'investissement. Pareil, quand vous lui dites, on propose de débattre avec Jordan Bardella, il vous conseille de refuser de débattre, et après, selon ce que vous comprenez, il prétend que vous vous êtes défilé. Oui. C'est quoi ? C'est de la duplicité ?
4: Au-delà de la dissolution, je raconte effectivement mon expérience à Matignon et mes échanges à l'époque avec le président. Je raconte aussi ce qui s'est passé dans les différents ministères que j'ai occupés. Et effectivement, il y a eu une forme, probablement, d'incompréhension entre nous, pour le dire comme ça, qui fait que, sur ces sujets, effectivement, les choses n'étaient pas très claires. Voilà. Maintenant, l'important, c'est d'aller de l'avant.
5: Pourquoi vous êtes aussi dur dans votre livre et aussi gentil à la radio et à la télé ?
4: Mais en fait, je ne suis pas une question de dur, je suis factuel. Je raconte les choses telles qu'elles se sont passées.
5: Vous racontez une forme de duplicité.
4: Je raconte les choses telles qu'elles se sont passées. C'est-à-dire que je dis les échanges que nous avions, la situation du pays à ce moment-là, les choix que je voulais faire, ou ce que je proposais de faire, ce qui m'était répondu en face à l'époque, et c'est vrai. Qui avait une forme d'incompréhension sur à la fois des choses qui m'étaient dites et en même temps des choses qui étaient dites différemment ailleurs.
3: Est-ce que ce livre, c'est pour acter la rupture, pour dire « je ne suis pas macroniste » ?
4: Non, encore une fois, il y a plusieurs objectifs avec ce livre. D'abord, je veux raconter pourquoi est-ce que je me suis engagé en politique.
3: Oui, mais est-ce que vous êtes macroniste ? Est-ce que vous définissez encore comme macroniste ?
4: Moi, je ne me suis jamais défini par rapport à des personnes. Je me définis par rapport à des valeurs.
3: À une époque, Emmanuel Macron, ça ne vous dérangeait pas qu'on dise que vous vous ressembliez ?
4: Mais j'ai toujours, vous savez, moi, j'ai assumé cet engagement que j'ai eu aux côtés du président de la République, toujours assumé. Et j'assume évidemment ce qui a été réussi, les échecs, j'assume tout. Maintenant, moi, je me suis défini toujours par rapport à des valeurs. Je suis pour la liberté d'entreprendre, je suis pro-européen, je suis intransigeant sur les questions de sécurité, d'autorité, et je suis progressiste sur les questions sociales et climatiques.
5: Et du coup, quelle est votre différence avec le président ? Est-ce que vous avez une phrase pour convaincre un électeur qui se dit ce matin en écoutant France Info, en fait, Attal, c'est juste Macron en plus jeune ?
4: Vous savez, moi, encore une fois, il ne faut pas se définir par rapport à des personnes. On a des différences avec le président. Je viens de citer, par exemple, les valeurs et la ligne politique qui est la mienne. Je pense que sur les questions, par exemple, régaliennes, c'est-à-dire les questions de sécurité, d'autorité, de justice, de laïcité, j'ai toujours montré que ces questions-là étaient pour moi aussi importantes que les questions économiques et que le reste des enjeux qu'on a...
3: Ça, c'est vrai que vous avez insisté sur ce sujet, le régalien. D'ailleurs, dans votre livre, vous envoyez des clins d'œil à la droite et à la gauche. Mais justement, sur la ligne, il y a des choses qui sont un peu plus floues. Vous racontez, par exemple, dans ce livre, que vous avez suggéré à Emmanuel Macron d'organiser un référendum sur l'immigration au moment où la défaite aux européennes ne faisait plus de doute. Donc, comme solution, vous disiez, on va consulter les Français sur l'immigration. Pourtant, quand les Républicains ont voulu organiser un tel référendum, vous avez dit que c'était pas constitutionnel et vous avez tout fait pour le faire. faire savoir. Alors, est-ce qu'il y a deux Gabriel Attal, celui qui se raconte dans le livre comme il l'entend et celui à l'exercice du pouvoir qui décide autrement?
4: Moi, ce que je crois, c'est qu'on doit mieux partager le pouvoir en France, notamment avec les Français, et je suis favorable à ce qu'il y ait davantage de référendums. Et effectivement, ce que je raconte dans le livre, c'est que j'ai proposé au président de la République qu'on puisse annoncer en amont qu'il y aurait désormais à la fin de chaque année une série de référendums pour interroger les Français, qu'on en annoncerait les thèmes à l'avance, mais que pour ce qui est de la question posée aux Français, des projets qu'on leur soumettrait, on les travaillerait avec les partenaires sociaux et avec les forces politiques, ce qui est assez différent de ce qu'avaient annoncé les Républicains. Évidemment, les travailler pour que ça réponde à une attente des Français de se positionner sur un sujet qui les concerne, et ensuite pour que ce soit faisable, y compris vis-à-vis de notre Constitution. Tout ça dans un plan, encore une fois, organisé sur plusieurs années avec différents thèmes. Je proposais qu'il y ait un référendum sur l'immigration, mais aussi sur les institutions, sur l'éducation, pour que les Français puissent

0: se positionner. Et je crois, d'une manière générale, c'est aussi une des réflexions que j'ai dans ce livre, on doit mieux partager le pouvoir en France, évidemment avec les Français via les référendums, mais aussi avec les collectivités territoriales, avec les partenaires sociaux.
1: Monsieur l'ancien Premier ministre, il y a une autre ancienne Première ministre, Elisabeth Borne, qui était jusqu'à présent membre de la direction de votre parti, de Renaissance, et qui a claqué la portière sur France Inter avec ce message pour vous.
2: Je ne me retrouve pas complètement dans la ligne. J'ai décidé de démissionner du Conseil national de Renaissance, de me mettre en retrait du bureau exécutif. Enfin, je ne vais pas ouvrir, voyez, des critiques sur Gabriel Attal. Je suis convaincu qu'on peut protéger notre pays dans le respect du droit international, que ce n'est pas une faiblesse.
1: Elle n'est pas d'accord avec votre ligne politique. Elle dit en creux que vous la jouez un peu solo. Comment vous le vivez ?
0: Ouais, vous savez, j'ai beaucoup de respect pour Elisabeth Borne, qui a été une première ministre courageuse. J'ai d'ailleurs, avant d'être moi-même Premier ministre, été ministre plusieurs fois dans ses gouvernements. Donc ne comptez pas sur moi pour dire du mal ou pour critiquer. Elle a fait le choix, il y a de nombreux mois maintenant, de se mettre en retrait des instances du parti, de la vie quotidienne du parti. Elle fait le choix aujourd'hui de créer sa propre structure, c'est son droit.
3: Circuler, il n'y a rien à voir, c'est ce que vous dites aujourd'hui. Parce qu'il y a des anciens ministres, Le Parisien a révélé que Éric Dupond-Moretti, Elisabeth Buzyn, Nicole Belloubet ont décidé de le suivre dans son aventure.
0: Vous savez, c'est pour la plupart d'entre eux.
3: Tout le monde n'adhère pas à votre projet.
0: Mais pour la plupart d'entre eux, ils ne sont pas membres de Renaissance. C'est des personnes qui ont été ministres il y a un certain temps, qui n'étaient pas engagées dans le parti Renaissance et qui ont fait ce choix-là. Mais encore une fois, on est en démocratie. Chacun fait ses choix, moi je n'ai pas à les commenter. L'important, c'est de travailler dans la mission qui est la mienne. Je suis à la tête de ce parti Renaissance. Je travaille avec nos adhérents depuis maintenant plus d'un an, notamment sur le projet politique qu'on propose aux Français. On est un parti qui est jeune, mais qui, ces dernières années, objectivement, n'avait pas fait beaucoup de travail sur les idées. Et c'est la priorité que j'ai fixée il y a un an. On a fait une série de conventions thématiques. On a présenté des propositions sur les questions de sécurité, d'autorité, de climat, d'économie, de retraite. D'ailleurs, je le dis pour ceux qui nous écoutent, tout est disponible sur notre site parti-renaissance.fr. Il y a des centaines de propositions qu'on a formulées. On va continuer à le faire. C'est ça qui m'importe.
1: Puisqu'on est dans les anciens premiers ministres du président de la République, Emmanuel Macron, je vous sors la carte. Édouard Philippe, est-il vrai que vous avez passé un pacte avec lui et que seul l'un d'entre vous sera candidat au premier tour de l'élection présidentielle ?
0: D'abord, on se parle souvent avec Édouard Philippe. Heureusement, d'ailleurs, on a gouverné ensemble le pays dans la même majorité entre 2017 et 2024. Ensuite, je crois qu'on a tous les deux à cœur d'empêcher un second tour qui serait terrible pour les Français entre la France insoumise et le Rassemblement national.
1: Donc ça veut dire oui.
0: Et qu'on a ensuite une conviction en partage, c'est qu'il faut une vraie campagne. Et que dans une vraie campagne, vous avez plusieurs candidats, parfois même sur un espace politique qui est proche, qui présente un projet, qui cherche à convaincre les Français. Et que si jamais, au début de l'année 2027, il y a un risque avéré de deuxième tour entre LFI et le RN, il faudra à ce moment-là...
3: Seulement en cas de risque avéré de second tour LFI-RN. Comment vous faites avant une présidentielle, alors que les sondages ne sont pas fiables absolument ? Personne ne peut prédire le résultat du premier tour pour être certain que le duel, ce sera LFI-RN. Si vous êtes quelques points, Gabriel Attal et Édouard Philippe, derrière Jean-Luc Mélenchon, vous faites comment ?
0: Encore une fois, vous savez, vous voyez des dynamiques qui arrivent avant l'élection présidentielle, mais ce qui rendra un rassemblement impérieux, c'est si effectivement il y a un risque de deuxième tour entre LFI et le RN. Moi, je ne veux pas ça pour la France. Je pense que ce serait catastrophique pour le pays, pour son économie, pour y compris le climat dans le pays. Vous savez, c'est beaucoup de violence des deux côtés, et donc il faut l'empêcher. C'est pour ça que j'ai proposé qu'il y ait un comité de liaison, une instance qui réunisse des représentants d'Édouard Philippe, des représentants de mon parti. On a tous les deux accepté cette idée-là, qui se réunissent, qui discutent, qui échangent.
1: On comprend bien ce matin, le moins bien placé dans les sondages se retirera s'il y a un risque Rassemblement National, LFI.
0: Ça, Edouard c'est précisément ce qui est discuté dans ce comité de liaison qu'on a mis en
1: place. C'est pas tranché.
0: Il travaille sur le calendrier, il travaille sur les conditions dans lesquelles ce rassemblement serait absolument nécessaire, et il travaille effectivement sur ce qui se passerait dans ce cas-là. Est-ce que c'est les sondages ? Est-ce que c'est une primaire ? Tout ça est en train d'être travaillé.
3: Vous n'êtes pas complètement fermé à la primaire. Alors, David Lisnard, qui était à votre place hier, un homme de droite, il disait s'il y a une primaire, il faudra demander à Gabriel Attal s'il participe à la primaire de la droite ou la primaire de la gauche.
0: Moi, j'assume effectivement de travailler et de vouloir travailler avec des personnes issues de la gauche républicaine et des personnes issues de la droite républicaine. Je pense que les défis qu'on a face à nous, sur la révolution de l'intelligence artificielle, sur le dérèglement climatique, sur le retour de la guerre en Europe et sur la guerre commerciale avec les droits de douane, justifient évidemment qu'on travaille avec des personnes qui viennent d'horizons politiques différents.
3: Donc c'est la rupture et la continuité avec le macronisme, finalement.
0: Moi, j'ai toujours assumé le dépassement politique. Je crois au dépassement politique. En revanche, je pense que en même temps, notamment sur les questions de sécurité, de justice, d'immigration, de laïcité, d'autorité, priorité. Je pense que, en même temps, sur les questions régaliennes, ça ne marche pas. Et qu'il faut plus de clarté, de fermeté sur ce sujet. Je crois que je l'ai toujours incarné dans les différentes fonctions qui étaient les miennes.
1: Mais en même temps, ça ne marche pas. Ceux qui nous écoutent à l'Élysée vont accepter. Je suis obligé de vous interrompre.
0: Que ce soit à Matignon sur la délinquance des mineurs,
1: pardonnez-moi.
0: À l'éducation nationale sur l'abaya et sur la laïcité.
1: Vous savez que c'est l'heure

0: Paul Midi, qui est spécialiste des questions numériques, d'innovation, y compris de réseaux sociaux, et il fait émerger un vrai débat, une vraie question. Vous, en tant que radio, les télévisions, il y a une règle, une loi qui vous oblige à respecter des temps de parole. C'est-à-dire que vous ne pouvez pas diffuser un seul parti toute la journée sur vos antennes, vous devez avoir un pluralisme. Et ce qu'il dit à travers ce texte, le débat qui fait émerger, c'est qu'effectivement, les réseaux sociaux qui diffusent aussi des contenus, eux n'ont aucune obligation et n'ont aucun respect à avoir du pluralisme.
1: C'est vrai, c'est un bon débat, mais c'est inapplicable, Gabriel Attal.
0: Écoutez, il va défendre son texte, on va voir comment est-ce qu'il le défend. Mais en tout cas, je pense
2: vous
0: que c'est,
2: pas repris, quoi.
0: C'est un débat important à avoir. Voilà. Et c'est vrai qu'on est dans une société désormais où, c'est pas vous faire injure que de dire ça, une grande partie des Français s'informent désormais à travers les réseaux sociaux.
2: Dans les réseaux de France Info, d'ailleurs.
0: Mais, exactement, même s'ils sont encore nombreux à écouter la radio et à regarder les réseaux de France Info. Mais voilà, ça fait émerger
1: Merci
0: un vrai sujet qui est un sujet démocratique.
1: Merci, on a débordé au coloriage, comme disaient certains à votre propos, dans les off. Merci Gabriel Attal, merci Paul.
2: Merci à vous.
1: On se retrouve tout de suite pour les informer.
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1: Soleil, nuages, pluie, vous nous dites tout, Christine.
6: Mais écoutez, les pluies vont faire une pause. On en a encore quelques-unes, hein, quelques averses. Elles seront vraiment localisées, ces averses. Un orage est possible sur les Pyrénées. Mais sinon, les éclaircies vont se développer de plus en plus nombreuses, même au nord. On a un ciel qui hésite encore sur les trois quarts nord. Dans le sud, sud-ouest, également sur le long de la Méditerranée, en vallée du Rhône, nous avons le soleil, le ciel tout bleu qui va s'imposer d'ici cet après-midi. Et nous aurons des températures en hausse. Ça y est, ça repart. De 15 à Paris hier après-midi, on passera à 18 cet après-midi, 18 à Clermont-Ferrand, 19 à Lyon, à La Rochelle et jusqu'à 21 dans le sud, sous le soleil à Bayonne comme à Marseille.
1: Merci beaucoup Christine, merci d'écouter France Info. Excellent début de journée, il est 9h. Et c'est le journal de William Gay-Costa. Bonjour William.
7: Bonjour, à la une de ce jeudi 7 mai, plus d'une centaine d'interpellations dans les rues de Paris alors que le PSG se hisse en finale de la Ligue des champions de football. À la une aussi, Dany Le Prince qui va tenter d'obtenir la révision de son procès, condamné pour un quadruple meurtre familial en 94. Et puis Donald Trump optimiste sur un accord avec l'Iran. Les marchés financiers s'en réjouissent et bondissent. Nous allons revenir sur l'aspect sportif de cette qualification du Paris Saint-Germain en finale de la Ligue des Champions dans un instant. Mais d'abord, ce bilan que vient tout juste de fournir le ministre de l'Intérieur, Laurent Nunez, sur les débordements cette nuit en marge des célébrations dans la capitale.
8: Il n'y a pas eu, à ma connaissance, de pillage de commerce. Il y a eu une tentative, elle a été empêchée. Le bilan, c'est 127, dont 107 à Paris. On a 11 blessés hein, parmi les personnes qui étaient sur l'espace public, dont une grave, hein, en faisant usage d'un mortier. Et puis parmi les policiers, on a quand même 23 policiers légèrement blessés. Évidemment, on ne peut que condamner ces débordements, mais ce qui est important, c'est la réponse policière qui est apportée systématiquement. On intervient systématiquement. Ils ont essayé de bloquer le périphérique, ils en ont été empêchés. Chaque fois qu'il y a eu des tentatives de dégradation de pillage de commerce, ils en ont été empêchés. Il y aura toujours cette réponse de grande fermeté.
7: Voilà pour ce bilan sécuritaire fourni par le ministre de l'Intérieur, invité de CNews. Ce matin, des débordements alors que nous le disions, le Paris Saint-Germain va tenter de conserver son titre en finale de la Ligue des Champions le 30 mai prochain. Les joueurs du club se sont qualifiés pour la finale avec un match nul, un partout hier soir à Munich contre le Bayern. C'était suffisant avec la victoire 5-4 à l'aller la semaine dernière. Désiré Doué, l'attaquant parisien, est forcément ravi du résultat.
9: C'est incroyable, on est super contents. On fête ça tranquillement au vestiaire, on est tous très contents parce que c'est une victoire où on s'est tous battus les uns pour les autres. Donc c'est super, on a démontré encore une fois un très grand état d'esprit et on est vraiment très très contents ce soir. C'est des matchs comme ça où on est surmotivé déjà individuellement. C'est pour ces matchs-là qu'on joue au football depuis tout petit. On en rêve. Dans l'ensemble, on a fait un très gros match aujourd'hui.
7: Désiré Doué dans l'attente désormais de la finale le 30 mai prochain. On le rappelle, on le suivra évidemment sur France Info ce match. La Cour de révision va-t-elle ordonner un nouveau procès pour Dany Le Prince ? Elle examine la requête ce matin, en ce moment même, de celui qui avait été surnommé le boucher.

0: de la Sarthe, condamné à la perpétuité pour les meurtres de son frère, sa belle-sœur et de ses deux petites nièces à Thorigné-sur-Dué, dans la Sarthe en 1994. Depuis plus de 30 ans maintenant, il clame son innocence. Il veut être réhabilité, David Di Giacomo, grâce à de nouveaux éléments.
1: Dany Le Prince a passé 18 ans de sa vie en prison. Aujourd'hui libre et âgé de 69 ans, il espère enfin être blanchi. Il nous le confiait déjà il y a 3 ans sur France Info.
2: Si je mène ce combat, c'est pour être innocenté et aussi pour que les assassins de ma famille soient démasqués.
1: Dany Le Prince a été accusé du quadruple meurtre de ses proches par son ancienne épouse, mais aussi par sa fille. Sauf que depuis, des incohérences ont été relevées dans leur déclaration. La semaine prochaine, son ex-femme pourrait d'ailleurs être mise en examen dans cette affaire. En attendant, les avocats de Dany Le Prince veulent convaincre aujourd'hui la Cour de révision qu'un nouveau procès doit avoir lieu, maître Olivier Maurice.
3: C'est une audience capitale parce que nous allons essayer de démontrer à la Cour de révision qu'il existe des faits nouveaux qui sont de nature à faire naître un doute sur sa culpabilité. Dany Le Prince est un homme d'une dignité incroyable. À notre sens, il n'aurait jamais dû être condamné.
1: Le parquet général est favorable à la tenue d'un nouveau procès. Le sort judiciaire de Dany Le Prince est donc désormais entre les mains des 13 hauts magistrats qui composent la cour de révision.
0: Les précisions de David Di Giacomo. Les marchés financiers reprennent des couleurs ces dernières heures. Clôture en forte hausse des bourses en Europe, en Amérique du Nord et à Tokyo en ce moment. Le Nikkei progresse de plus de 5%, tout cela alors qu'un accord est très possible avec l'Iran, selon les mots de Donald Trump. Le président américain attend désormais une réponse de Téhéran sur un protocole d'accord proposé par les Américains pour mettre fin à la guerre et rouvrir le détroit d'Ormuz. D'après le média américain Axios, toujours bien informé, c'est un document d'une seule page. En 14 points, l'Iran s'engagerait à arrêter d'enrichir de l'uranium, par exemple, alors que les États-Unis, eux, pourraient lever une partie des sanctions. Des cours d'éducation financière pour avoir des bases sur l'économie vont être généralisée en classe de 4e, annonce le ministre de l'Éducation nationale pour mieux gérer son budget, mieux comprendre comment fonctionnent les banques. Par exemple, une expérimentation était déjà en cours dans des collèges et lycées depuis 2019. Le pape va-t-il venir en France pour la première fois de son pontificat? La conférence des évêques de France annonce qu'une visite de Léon XIV est en préparation et parmi les étapes qui sont privilégiées pour le souverain pontife, Paris, la capitale évidemment, mais aussi Lourdes dans les Hautes-Pyrénées. Et puis 9 ans après la mort de l'idole des jeunes, les toutes premières images de Benjamin Voisin en costume ont été publiées dans le magazine Paris Match. L'acteur va incarner la rockstar dans un biopic qui est attendu dans les salles de cinéma l'année prochaine. Le tournage va commencer selon le producteur le 1er juin prochain et les photos sont extrêmement convaincantes. Le film s'intéressera au début de l'artiste jusqu'à son concert mythique des 50 ans au Parc des Princes. Il est 9h06 sur France Info. Merci d'être avec nous. C'est l'heure désormais de retrouver les informés avec Renaud Blanc et Agathe Lombret.

0: Bonjour et bienvenue dans Les Informés, si vous nous rejoignez. C'est parti pour une demi-heure de décryptage de l'actualité. Bonjour Renaud Blanc.
1: Bonjour Agathe.
0: Au sommaire aujourd'hui, deux sujets. Le porte-avions Charles de Gaulle en route vers le détroit d'Ormuz. Est-ce que Emmanuel Macron est en train de tenter un coup diplomatique et est-ce que ça marche? Est-ce que la France et l'Europe arrivent à peser dans ce conflit? Et puis 2027, où les grandes manœuvres qui débutent au centre, quand la gauche est toujours aussi désunie, la campagne a-t-elle démarrer. On verra les forces et les faiblesses de tous les camps avec nos informés. Louis Osalter, journaliste politique au Figaro. Bonjour Louis.
2: Bonjour.
0: Et Antoine Oberdorf, journaliste politique à l'Opinion. Bonjour Antoine. Renaud, donc on commence avec ce premier sujet. La situation au Moyen-Orient et tandis que le porte-avions fait route vers Ormuz, Donald Trump cherche toujours une sortie de crise.
1: Effectivement, Washington attend une réponse de l'Iran pour une reprise des négociations. Donald Trump se montre optimiste. Il assure qu'un accord est très possible. Optimiste, mais toujours menaçant.
3: On va voir si l'Iran va être d'accord pour un accord satisfaisant à nos yeux. Nous contrôlons déjà le détroit, le blocus est d'une efficacité remarquable. C'est un nouveau mur d'acier. Hein. Nous verrons également s'il y a un accord avec les Iraniens. S'ils ne sont pas d'accord, eh bien voilà, la réponse elle est toute faite.
1: Évidemment, ce que l'on suit en France, nous, c'est le déplacement du porte-avions Charles de Gaulle qui se dirige vers le détroit d'Ormuz. Un signal qui montre que la coalition montée par Paris et par Londres se tient prête à sécuriser le détroit. Il devrait être sur zone dans moins d'une semaine. L'Élysée précise toujours que ce qui compte, c'est la désescalade. Paris continue de vouloir se tenir à l'écart du conflit. Mais ce déplacement du porte-avions français est tout de même une évolution notre position évolue véritablement.
0: Ce mouvement du Charles de Gaulle vers Ormuz, Louis Alter, est-ce que ça remet un peu la France au centre du jeu diplomatique?
2: Ce qu'on dit côté français, en tout cas, c'est que ça donne du poids diplomatique. C'est l'adage sur lequel un porte-avions, c'est 10 000 tonnes de diplomatie. En effet, là, le Charles de Gaulle, seul porte-avions européen à pouvoir être déployé aussi rapidement, le fait qu'il se rapproche de la zone de conflit envoie en tout cas un signal, le signal que la coalition formée autour de la France avec les pays qui ne sont pas belligérants mais qui souhaitent le déblocage du détroit d'Ormuz, se tiennent pas loin de la région, prêts à intervenir. Mais pour l'instant, il n'y a aucune intervention. Il y a un intérêt commun à tous ces pays qui sont européens, mais qui sont aussi asiatiques, parce qu'il ne faut pas sous-estimer l'énorme impact de la crise d'Ormuz sur les pays asiatiques. Il y a déjà des pénuries, il y a des restrictions, il y a une crise énergétique qui est encore plus prononcée que ce que nous ressentons, nous, en Europe. Donc, il y a une occasion pour l'Europe d'aller au-delà de la coalition habituelle, on va dire, de l'Union européenne plus le Royaume-Uni, d'une coalition qui serait strictement occidentale, disons, et d'aller chercher d'autres partenaires. À ce stade, c'est purement défensif, c'est-à-dire qu'il n'y a évidemment aucune participation au combat, aucune intervention directe sur les zones de conflit, et ça reste conditionné à quelque chose sur lequel la France et les Européens n'ont pas de prise, qui est cette négociation épisodique entre les États-Unis et l'Iran et un potentiel accord. Les dernières déclarations de Donald Trump laissent entendre qu'un accord pourrait être trouvé, mais on se méfie toujours de la dernière déclaration de Donald Trump, souvent contredite par la suivante.
0: Et la réalité, Antoine, c'est que la France n'est pas dans les négociations, mais vous aussi, vous pensez que c'est un coup diplomatique, on envoie le porte-avions pour essayer de peser...
4: En tout cas, c'est une bonne manière de la part d'Emmanuel Macron de tenir la ligne qui a été la sienne depuis le début, à savoir celle d'une puissance d'équilibre qui ne franchit jamais le seuil du passage en force ou de la co-belligérance, mais qui sait avancer ses pions et entraîner avec elle, notamment les Britanniques, mais aussi des pays européens et asiatiques. Effectivement, sur le plan des négociations, la France a peu de prise. Ce qu'elle souhaiterait en réalité et ce que répète instamment le Quai d'Orsay, c'est de dissocier la négociation sur le déblocage du détroit d'Ormuz des autres motifs de contentieux, notamment évidemment les négociations entre l'Iran et les États-Unis sur le nucléaire. Le problème, c'est que c'est sans doute une bonne idée de décorréler ces deux problématiques-là. Mais ni l'Iran, ni les États-Unis, les deux parties prenantes au conflit, ne le souhaitent. C'est un peu le propre des Français que d'avoir des bonnes idées, mais qui ne sont partagées que par elles.
2: Pas de pétrole, mais des idées. Mais surtout, en plus, Ormuz, c'est un levier de guerre pour l'Iran, un levier de guerre économique. Depuis le début, le fait de tenir le détroit d'Ormuz, d'enclencher son blocage, permet à l'Iran d'avoir des succès non pas militaires, mais d'impacter gravement l'économie américaine et mondiale. Donc ça fait partie de la guerre, le détroit d'Ormuz, et c'est très dur à dissocier du reste des opérations.
1: C'est pour ça d'ailleurs que le président français parle avec le président iranien. Et puis rappelez-vous de cette phrase d'Emmanuel Macron, il faut débloquer ce fichu détroit.
0: Antoine ?
4: Oui, de la même manière, quand il parle avec le président Pézéchkian, Emmanuel Macron, ils ne sont pas si nombreux à le faire. Et il dit quelque chose de simple. Les Iraniens ont cette carte en main du détroit d'Ormuz, la possibilité d'exercer un chantage par l'instauration d'un droit de douane ou par le fait d'y compromettre la liberté de circulation. Et Emmanuel Macron envoie un signal clair. Vous pouvez tenter d'enfoncer des coins dans l'unité des Européens, de nous diviser, de nous fracturer, mais sur la question sensible de la liberté de circulation, nous serons unis jusqu'au bout. Et évidemment, c'est une posture défensive, comme le rappelait Louis, mais si d'aventure, lorsque les négociations se seraient engagées, il y avait un porte-conteneur, comme ça a été le cas du navire de l'armateur français CMA-CGM, il y a de ça quelques jours, était tapé, eh bien, il y aurait des frégates françaises pour réagir et dissuader les Iraniens d'aller plus loin avec leurs drones, par exemple. Donc, c'est quand même une posture intéressante de la part des Français.
0: Et d'ailleurs, Louis Osalter, la position de la France n'est pas si contestée que ça en France, à part la gauche qui a critiqué Emmanuel Macron. Gabriel Attal a invité à 8h30 sur France Info, qui est très dur avec Emmanuel Macron sur beaucoup de sujets, sur le plan international, alors que lui-même est un partisan de la force. Il dit Emmanuel Macron s'est bien comporté, il a bien agi. Pourquoi personne ne remet en cause cette action alors que c'est plutôt de bon ton de critiquer un président en fin de mandat ?
2: Parce qu'il y a deux choses. D'abord, il y a un consensus, enfin, il y a un constat évident sur le fait que la guerre n'a pas été déclenchée par la France ni par Emmanuel Macron. Enfin, que à la fois, nous n'avons aucune prise sur ce conflit, mais nous n'en sommes pas du tout non plus un élément déclencheur. Et que désormais, le rôle du président français est d'être protecteur, de protéger contre les effets de la crise, qui est un rôle qu'il a plutôt endossé immédiatement et qui lui est crédité, sinon par l'opinion publique, en tout cas par la classe politique. Il est difficile de s'opposer à cela. Et deuxièmement, personne ne va lui reprocher non plus d'essayer d'agir sur la racine des retombées économiques, à commencer par l'explosion des prix du carburant. Cette racine, c'est le blocage du détroit d'Ormuz. Personne ne va lui reprocher d'essayer, en tout cas, avec des partenaires diplomatiques, d'aller vers un déblocage, même partiel, du détroit et d'un rétablissement d'une relative liberté de circulation qui aurait un effet, on l'espère, direct sur les prix de l'énergie en France et en Europe.
4: Il y en a un qui lui reproche tout de même et qui campe sur son rôle de premier opposant à Emmanuel Macron. Mmh. C'est sans surprise Jean-Luc Mélenchon.
0: Oui. Et vous êtes spécialiste de la gauche. Oui, et puis à gauche, on critique quand même pas mal la France. À la fois sur les prix du carburant, on dit qu'il faudrait mettre en place un blocage des prix, tout ça. Mais aussi sur la ligne diplomatique. Oui. La gauche fait toujours référence à l'Espagne.
4: Tout à fait.
0: Pourquoi la gauche fait référence à l'Espagne ?
4: Y compris pour avoir une attitude plus ferme à l'égard des États-Unis. La proposition que fait par exemple Jean-Luc Mélenchon hier dans son tweet où il parle de gesticulation au sujet de l'envoi du Charles de Gaulle, c'est de sommer les États-Unis, de plier le bras de Donald Trump pour qu'il lève le contre-blocus américain dans le détroit d'Ormuz. Je n'ai jamais vu personne objectivement arriver à plier le bras de Donald Trump jusqu'à preuve du contraire. Et c'est la raison pour laquelle, en fait, les oppositions enragent de voir Emmanuel Macron, dans la dernière année de son deuxième quinquennat, jouir jusqu'au bout des attributs du pouvoir qui sont liés à sa fonction de chef des armées. Et effectivement, Emmanuel Macron, en la matière, bénéficie d'un totem d'immunité, n'est pas attaqué, effectivement, par certains de ses anciens proches, comme Gabriel Attal, qui pourtant ne manque pas d'essayer de faire un pas de côté par rapport à sa politique. Et il sait par ailleurs que sur le front intérieur, évidemment, son Premier ministre, Sébastien Lecornu, arrive à court de solutions quant au soulagement du pouvoir d'achat des Français. Gardez une chose en tête, à l'heure où on se parle, les aides par exemple aux grands rouleurs, ces aides au carburant pour les aides-soignantes, pour tout un tas de professions qui ont besoin de leur véhicule, eh bien le portail, la plateforme qui sert à candidater, à souscrire à ces aides, elle n'est pas ouverte. Elle n'est pas ouverte. Donc les Français, aujourd'hui, pour le soulagement de leur pouvoir d'achat, ils ne ressentent rien.
0: Mais alors comment on l'explique ça, Louis Osalter, le fait qu'il n'y ait pas de révolte, pas de colère sourde qui gronde, comme à l'époque des Gilets jaunes, c'est pas le même état d'esprit. Même les Français sont un peu résignés ou...
2: Il y a aussi, je pense que l'opinion fait la distinction entre un acte politique qui était la taxe carbone, parce que c'est quand même ça la racine des Gilets jaunes. Il y a les 80 km/h et puis il y a la taxe carbone. Donc il y a des mesures imposées, ressenties comme imposées d'en haut par Paris, par un gouvernement technocratique. Et donc là, l'opinion comprend qu'il s'agit d'une politique délibérée qui la met en difficulté et ça a donné la révolte des Gilets jaunes. Là, dans le cas présent, on paye juste, comme au moment de la guerre en Ukraine et du choc énergétique, on paye juste des chocs exogènes, des chocs géopolitiques. Et je crois d'ailleurs qu'on commence à s'habituer à ce monde où le chaos géopolitique, les surprises causées par telle décision de Trump ou telle décision d'un autre dirigeant puissants ont un impact direct, chiffrable, immédiat sur le pouvoir d'achat des Français, sur la consommation quotidienne, sur la société, tout simplement. Donc l'opinion fait bien distinction quand il s'agit d'un acte politique interne pris par le gouvernement français ou des conséquences d'un choc qui ne sont pas maîtrisées malheureusement par la France et les Européens.
0: Ça peut avoir des conséquences à l'approche de la présidentielle, Renan ?
1: Ça en a déjà. Prenez le discours de Mélenchon dimanche soir quand il est candidat. Il commence par quoi ? Il dit « Je suis l'homme qui a l'expérience ». Donc là, on joue sur l'expérience. François Hollande joue exactement la même carte en disant
0: dans un contexte chamboulé.
1: Exactement, dans un contexte chamboulé, il faut rassurer les Français. Moi, je sais, j'ai parlé avec les plus grands. Et si vous prenez Dominique de Villepin, alors on ne sait pas s'il sera candidat, mais disons qu'il est audible aujourd'hui. Pourquoi ? Parce qu'il y a la guerre. Et donc, il se rappelle au bon souvenir en disant qu'il vient d'un vieux continent face aux Américains. Ça rappelle 2003.
0: L'homme qui a tenu tête aux Américains. Dans un instant, les informés, justement, on va parler de la campagne qui s'accélère pour 2027 avec Gabriel Attal, qui était l'invité de France Info ce matin. Mais pour l'instant, il est 9h17. Et c'est l'info en une minute avec Maureen Sunia.
5: Une enquête est ouverte pour assassinat et un homme de 23 ans est en ce moment en garde à vue. Il a été interpellé après la mort d'une collégienne de 14 ans hier, morte après avoir été poignardée à plusieurs reprises au cou. Les enquêteurs s'interrogent sur le lien entre le suspect et la victime. Ils ont pu entretenir une relation auparavant. Nuit agitée en région parisienne après la qualification du PSG en finale de la Ligue des champions de football. Ce sera face à Arsenal le 30 mai prochain. 127 personnes ont été interpellées, annonce ce matin le ministre de l'Intérieur. On compte aussi un blessé grave à cause d'un mortier d'artifice. Deux drones en provenance de Russie se sont écrasés cette nuit en Lettonie, annoncent les autorités du pays. L'un a provoqué un bref incendie sur un site de stockage pétrolier. La Lettonie fait partie de l'Union européenne et de l'OTAN. Et puis, il dénonce les réorganisations du groupe ferroviaire. Plusieurs syndicats de la SNCF annoncent une grève. Ce sera le 10 juin prochain.
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0: Les informer avec deux journalistes politiques. Aujourd'hui, Antoine Oberdorf pour l'Opinion et Louise Alter pour le Figaro. On parle de la campagne présidentielle. Renaud, on peut dire que ça s'accélère depuis quelques jours.
1: Ah oui, il y a eu la candidature de Jean-Luc Mélenchon, le meeting de la gauche qui veut une primaire. Et puis, il y a quelques minutes, vous receviez Gabriel Attal. Il est resté relativement discret, mais on sent quand même les ambitions de l'ancien Premier ministre qu'il veut éviter. C'est un duel entre l'ERN d'un côté et Jean-Luc Mélenchon de l'autre. Et il revient sur cette question, sur ses relations avec Édouard Philippe, concurrent et partenaire.
7: Ce qui rendra un rassemblement impérieux, c'est si effectivement il y a un risque de deuxième tour entre LFI et l'ERN. Moi, je ne veux pas ça pour la France. Je pense que ce serait catastrophique pour le pays, pour son économie, pour voilà, y compris le climat dans le pays. Vous savez, c'est beaucoup de violence des deux côtés. Et donc, il faut l'empêcher. C'est pour ça que j'ai proposé qu'il y ait un comité de liaison, une instance qui réunisse des représentants d'Édouard Philippe, des représentants de mon parti. On a tous les deux accepté cette idée-là, qui se réunissent, qui discutent, qui échangent.
1: Voilà, qui discute, qui échange. En attendant le 12 mai, Renaissance devrait introniser, entre guillemets, Gabriel Attal comme potentiel candidat à la présidentielle.
0: On peut dire qu'on est entré dans la campagne présidentielle, Antoine, ou c'est encore trop tôt ?
4: Non, nous y sommes à pieds joints, sans aucun doute. Alors, vous avez toute la panoplie des expressions possibles pour dire que vous êtes candidat sans réellement l'être. Je me prépare, je réfléchis, je suis prêt. Mais vous voyez combien il y a une pluie de candidatures, en réalité, qui s'annoncent. Ce qui m'inquiète simplement, c'est qu'elles sont souvent inversement proportionnelles au nombre d'idées neuves, très franchement. Et on voit combien dans cette pré-campagne, en réalité, la seule perspective qu'offre la plupart des candidats du bloc central, mais c'est un peu pareil pour la gauche non mélenchoniste, c'est de conjurer le scénario cauchemar pour eux d'un second tour entre Jean-Luc Mélenchon et possiblement Marine Le Pen, ou peut-être plus probablement aujourd'hui Jordan Bardella. En dehors de ça, je ne vois pas aujourd'hui c'est-à-dire le rejet des extrêmes, je ne vois pas quelles sont les idées neuves. Et je crains fort pour tous ceux qui alimentent cette musique-là qu'à force de tisser la toile du référendum anti-Mélenchon, anti-Bardella, il n'est pas l'oreille des Français sur tout un tas de sujets qui pourtant mériteraient d'être traités, a fortiori après une campagne de 2022 dont nous avons souvent déploré qu'elle avait été escamotée. Les Français vont avoir en tout cas à un moment donné les oreilles ouvertes pour des idées neuves sur leur pouvoir d'achat, sur l'éducation de leurs enfants, sur le régalien. Mais pour le moment, on est bien en peine de s'avancer là-dessus.
0: Et d'ailleurs, le bloc central qui pourrait avoir un boulevard face aux Français qui ne veulent ni de LFI ni du RN, ils n'arrivent pas à se mettre d'accord, ils sont divisés, qu'est-ce qu'ils font ? Ils se poussent du col, Louis ?
2: Non mais je suis d'accord avec Antoine, déjà le fait de ne s'inscrire uniquement contre de dire, bah, nous, notre ligne, c'est ni RN, ni LFI.
1: Ça fait pas un programme.
2: Voilà, et puis on ne sait pas pourquoi ils sont en réalité. Et j'ai l'impression que dans le bloc central, dans l'ère post-macroniste qui s'ouvre dans ce champ politique qui était celui d'Emmanuel Macron, pour l'instant, c'est un simple concours de marketing. Entre Gabriel Attal, qui parle de son parcours, de sa vie privée, Édouard Philippe, qui ne met pas d'idées sur la table alors qu'il avait promis un programme massif, Elisabeth Borne, qui lance un mouvement avec quelques personnes autour d'elle en expliquant qu'elle est en désaccord avec Gabriel Attal. Bon, tout le monde est en désaccord avec tout le monde, très bien. Tout le monde veut battre le RN et LFI, très bien. Mais on ne sait pas pourquoi sont ces gens. Et surtout, on ne voit pas de renouvellement du logiciel macroniste, si tant est qu'il y en avait un. Emmanuel Macron, lui, avait réussi à disrupter, c'était le grand mot de ses partisans, en 2017, en créant lui un mouvement à lui, une boutique à lui qui avait marché, et en mettant quelques idées dans le débat. Pour l'instant, on ne voit aucune de ces grandes idées, mais même dans aucun camp politique.
1: Il avait un alignement des planètes parfait quand même en 2017, hein, Louis. Hein.
2: Ah oui, tout à fait. Il y a eu des circonstances. Mais
0: progressivement, il l'avait pas dès le début, l'alignement des planètes. 2017,
2: Mais là, l'importance de cette campagne quand même pour la France, c'est que c'est une campagne de renouvellement puisque le président ne peut pas se représenter. Donc, comme le disait Antoine, en 2022, on n'a pas avons eu une campagne présidentielle à cause du choc de la guerre en Ukraine survenue pendant la campagne. Donc là, il y a quand même une nécessité cruciale d'avoir des idées qui sont sur la table, parce que sinon, vous vous retrouvez avec un grand malentendu, comme il y a eu en 2022 où Emmanuel Macron n'a obtenu qu'une majorité relative, qui a ensuite été contraint, en tout cas, c'est comme ça qu'il expliquait, de dissoudre l'Assemblée. Ça a plongé la vie politique dans un blocage qui, aujourd'hui, consterne tout le monde et surtout ne permet pas de faire avancer le pays. Donc il y a vraiment une nécessité à ne pas manquer le rendez-vous de 2027 et donc à mettre des idées sur la table dès maintenant.
0: Et pour l'instant, on a l'impression qu'on se positionne surtout par rapport à Emmanuel Macron dans le bloc central. Gabriel Attal a essayé d'expliquer qu'il était toujours pour le dépassement, mais pas pour le en même temps. Attention, nuance. Et Elisabeth Borne, elle, claque la porte de la direction de Renaissance parce que elle, sur le macronisme, justement, elle n'est pas d'accord avec Gabriel Attal. Elle trouve qu'il est trop en rupture, c'est ça ?
4: Mais c'est normal qu'Elisabeth Borne ne puisse pas être d'accord sur la substance de ce qu'était le macronisme originel vis-à-vis de Gabriel Attal. Parce qu'il n'y a jamais eu de doctrine macroniste. Il n'y a jamais eu cet effort pour donner un semblant de substance, indépendamment de la personne d'Emmanuel Macron, à ce qu'est le macronisme. Donc, dans ce grand fourre-tout, évidemment, les héritiers d'Emmanuel Macron trouvent matière à s'épanouir et puis surtout à se flanquer des gifles les uns aux autres. Mais sur quoi, par exemple, Elisabeth Borne rompt ? Parce que quand on met en scène quand même une rupture politique, il faut qu'il y ait du fond. Dans ce qu'elle semble nous dire, l'ancienne première ministre, elle nous dit qu'au fond, elle n'est pas d'accord avec l'idée qu'il faudrait s'affranchir de certaines normes constitutionnelles ou pourquoi pas supranationales, européennes, pour réformer ce pays. On garde à l'esprit que Gabriel Attal, lorsqu'il a voulu renforcer l'arsenal juridique sur les mineurs, sur la justice des mineurs, il a été largement censuré, retoqué par le Conseil constitutionnel. Est-ce cela qu'Elisabeth Borne désapprouve ? Est-ce que, ce faisant, elle range Gabriel Attal, ancien Premier ministre, Renaissance, dans la même catégorie, dans le même sac que Bruno Retailleau, qui disait que l'état de droit n'était pas intangible ni sacré ? C'est là où, très franchement, il faut aller jusqu'au bout des choses, il faut aller jusqu'au bout des sujets. Lorsqu'on s'attaque, par exemple, à la question de la hiérarchie des normes, il faut dire les choses, parler vrai aux Français. De la même manière, on a un débat vertigineux qui s'annonce sur la question du vieillissement démographique. Il n'y a pas 1000 options. Il y a ceux qui préconiseront l'immigration de travail, ceux qui resteront sur des recettes natalistes qui n'ont jamais honnêtement montré leurs preuves. Mais il faut répondre à ces questions-là. Sans quoi, je crois que les Français trancheront en défaveur de tous ceux qui n'auront pas avancé d'idées.
0: Est-ce que ça va mieux du côté de la gauche, Renaud ?
1: Non, pas vraiment, parce que bon, on a parlé de Jean-Luc Mélenchon qui a finalement qui est le maître des horloges, hein, un petit peu en lançant sa campagne. On a eu ce meeting effectivement de ceux qui souhaitent une primaire, et puis il y a une troisième gauche, Agathe, qui est là, qui attend, qui n'est ni mélenchoniste ni pour cette primaire. On sait bien qu'un François Hollande ou qu'un Raphaël Glucksmann ne vont pas se reconnaître dans une candidature, par exemple, d'un Ruffin ou d'une Clémentine Autain. Donc c'est aussi la cacophonie à gauche, avec ceux qui sont partis, ceux qui subissent et ceux qui attendent.
0: Vous qui suivez la gauche au quotidien, Antoine Oberdorf pour l'Opinion, comment ça va se terminer, cette histoire ? Est-ce que vous pensez que cette troisième gauche qui attend, Raphaël Glucksmann, François Hollande,
4: cette troisième gauche, c'est une gauche pour le moment du nini, et l'anti-mélenchonisme ne fait pas non plus un projet. Pour le moment, ils sont en train, si vous voulez, de se dépêtrer des sables mouvants d'une primaire dont le Parti Socialiste aimerait en fait bien sortir, mais n'ose pas le dire, parce qu'il ne faut évidemment pas avoir à porter devant le peuple de gauche mythifié le mistigri de la division.
1: Olivier Faure était d'ailleurs à ce meeting.
4: Faure était à ce meeting, et j'y étais personnellement, on était à la Bellevilloise sur les hauteurs du 20e arrondissement de Paris. Honnêtement, pour retrouver l'oreille des Français, il y a mieux. Par ailleurs, on avait un Olivier Faure qui consommait la rupture avec Jean-Luc Mélenchon et disait qu'il ne fallait aucune ambiguïté, ce qui a dû faire plaisir, soit dit en passant, à Raphaël Glucksmann qui plaide depuis toujours pour la clarification. Mais il était à côté d'une Clémentine Autain, par exemple, qui plaidait pour embarquer la sphère insoumise dans la primaire. Donc, si vous voulez, cette cacophonie-là ne permet pas à la gauche non-mélenchoniste de se rendre audible. Il y a deux candidatures qui, aujourd'hui, émergent un petit peu dans les sondages. Celle de Raphaël Glucksmann, celle de François Hollande. Autant vous dire que ce dilemme, le fait de devoir trancher entre ces deux candidatures pour un Olivier Faure à la tête du PS, ça relève du cauchemar. Mmh.
0: Si vous deviez mettre une pièce, elle vous altère rapidement Raphaël Glucksmann ou François Hollande, lequel ira au bout ?
2: Ah, je crois que François Hollande a plus de savoir-faire en la matière. Un savoir-faire que Raphaël Glucksmann n'a pas montré pour l'instant. Mais je crois globalement que la gauche, comme elle a perdu l'oreille des Français, parce qu'elle a perdu une bonne partie de la bataille des idées volonté de ne pas aborder certains sujets, je crois que ce sera très compliqué pour la gauche en général, en vue de 2027.
0: Et François Hollande avait déjà essayé de revenir en 2021.
1: On n'est pas dans un trou de souris, on est dans un trou de hamster. Voilà.
0: On verra si ça se

0: confirme. À la une de l'opinion, on parle d'un autre candidat, Antoine Oberdorf.
1: Oui, on parle de Bruno Retailleau. Bruno Retailleau qui, lui, patiemment essaye de construire et espère émerger dans la dernière ligne droite.
0: Merci beaucoup les informés, merci Antoine Oberdorf, merci Louis Alter pour le Figaro, merci Renaud.
2: Merci.
0: Les informés reviennent ce soir à 20h avec Victor Mettez.
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0: On troque le parapluie pour les lunettes de soleil.
5: Et on va pouvoir le faire, effectivement. Déjà au sud de la Garonne, autour de la Méditerranée, en vallée du Rhône. Là, on va pouvoir remettre les lunettes de soleil et oublier un peu le parapluie. Ce qui ne sera pas le cas encore sur les trois quarts nord. C'est vrai que le ciel hésite encore entre soleil, nuages, quelques averses. Elles sont très localisées. On va pouvoir y échapper. Un petit orage, un dernier sur les Pyrénées pour cet après-midi. Puis ensuite, nous aurons le soleil qui va s'installer avec un temps sec. Alors, c'est vrai, quelques orages en montagne en fin de journée sont probable, mais c'est vraiment pas l'actualité, non. L'actualité, ça sera le retour du soleil, d'un temps sec et des températures en hausse, avant de reprendre le parapluie à partir de dimanche.
0: Merci beaucoup Christine, on profite du week-end. Je vous laisse en compagnie désormais sur France Info de Lucie Barbarin. Bonjour Lucie.
6: Bonjour Agathe, bonjour à tous et à toutes. Bienvenue sur France Info, si vous nous rejoignez. Bonne matinée en notre compagnie, il est 9h30. L'info avec Solène Cressant.
7: Près de 130 interpellations à Paris, 11 blessés en marge des célébrations pour le Paris Saint-Germain, le PSG, qualifié pour la finale de la Ligue des Champions pour la deuxième année d'affilée. Les Parisiens rêvent même d'un doublé en battant Arsenal le 30 mai prochain. Sébastien Baer à Munich hier soir. Après ce match nul, un partout, les Français présents ont savouré.
8: À la fin du match, les sourires et les chants des supporters parisiens contrastent avec la détresse et le silence des Munichois. Cela n'a pas été le même spectacle, le même festival de buts qu'au match aller, mais la qualification suffit à Anthony, qui a chanté avec les 3700 supporters parisiens.
9: Franchement, on est sur un rêve, c'est très dur de redescendre. On s'est tous cassé la voix, c'est une performance folle, folle, folle, contre le grand Bayern Munich quand même. Une maîtrise, waouh, franchement, extraordinaire.
8: Paris va donc disputer la troisième finale de Ligue des Champions de son histoire, la deuxième sous l'ère de entraîneur Luis Enrique, à qui Sébastien rend hommage.
10: C'est un marabout. Il a réussi à construire un collectif avec à la base des noms que personne ne connaissait. Surtout mentalement, l'équipe ne lâche jamais rien. Et ça gagne. Ça gagne, ça joue bien, ça bouge, ça marque des buts. C'est hyper propre à regarder.
8: Dépité par la performance du Bayern, plusieurs dizaines de supporters bavarois ont quitté le stade avant la fin du match. Jürgen était l'un des premiers sur le quai du métro.
11: Être mené 1-0 au bout de 3 minutes, ça rend les choses très compliquées. Rien n'a fonctionné. Il n'y avait pas d'énergie du côté du Bayern. Ils n'ont pas su profiter de leur temps fort. C'est vraiment un match à oublier.
8: Des supporters munichois pas revancheurs, beaucoup souhaitent au PSG de conserver son titre le 30 mai à Budapest.
7: Sébastien Baer, les marchés se sont montrés optimistes cette nuit. Légère baisse des prix du pétrole, bourse dans le vert. Après, l'optimisme affiché des États-Unis pour un accord avec l'Iran. Très possible que l'Iran le signe, dit Donald Trump. Mais les termes de cet accord ne plaisent pas du tout à la France à ce stade. Le chef de la diplomatie, Jean-Noël Barrot, s'est montré ferme ce matin.
12: Le régime iranien sollicite de la part des États-Unis notamment que, en contrepartie de gestes sur le programme nucléaire qui doit être encadré, ce programme de missiles, etc., que des levées de sanctions puissent être décidées, puisque nous avons pris, j'ai moi-même pris, des sanctions importantes contre l'Iran. Mais il est hors de question que la moindre sanction puisse être levée tant qu'un détroit comme celui de Dormuz sera bloqué.
7: Jean-Noël Barrot, ministre des Affaires étrangères, le détroit d'Ormuz qui reste verrouillé et l'Australie annonce ce matin qu'elle réservera 20% de sa production de gaz à sa consommation intérieure, ce qui fera donc moins d'exportations. Celui qu'on a surnommé le boucher de la Sarthe sera-t-il rejugé et innocenté 30 ans après sa condamnation? La cour de révision examine en ce moment la requête de Dany Le Prince, condamné en 1997 à la prison à perpétuité pour les meurtres de son frère, sa belle-sœur, ses deux petites nièces à Torigné-sur-Dué dans la Sarthe. Il clame son innocence depuis plusieurs décennies, il n'est plus en prison aujourd'hui. L'audience est en cours, quelques minutes minutes avant, son avocat Olivier Maurice explique comment il veut convaincre la justice qu'un nouveau procès doit avoir lieu.
2: Nous sommes déterminés à venir devant la cour de révision pour affirmer qu'il y a suffisamment de faits nouveaux et d'éléments inconnus de la cour d'assises de la Sarthe lorsque Dany Le Prince a été condamné en 1997. Maintenant, il nous semble qu'il serait de l'honneur de l'institution judiciaire, face aux éléments que nous allons mettre en évidence, d'annuler la condamnation de Dany Le Prince. Donc nous y allons dans cet état d'esprit et nous ne sommes pas confiants, mais nous sommes déterminés.
7: Et pour l'instant, le parquet général est favorable à la tenue d'un nouveau procès. La semaine prochaine, l'ancienne femme de Dany Le Prince pourrait, elle, être mise en examen dans cette affaire. Elle et sa fille l'ont accusée des meurtres à l'époque. À Angers, le lait contaminé à la céréulide n'est pas la cause de la mort d'un bébé. En décembre dernier, annonce le parquet, si l'enfant a bien bu du lait rappelé, le procureur d'Angers privilégie la piste d'une asphyxie involontaire. D'après les dernières analyses, la maman dormait avec son nourrisson dans le même lit. La conférence des évêques de France annonce la possible venue du pape Léon XIV en France à la fin du mois de septembre. Il doit se rendre à Paris et Lourdes. Léon XIV qui a rendez-vous aujourd'hui avec le chef de la diplomatie américaine, Marco Rubio, après les critiques de l'administration Trump sur les discours, ses discours pacifistes.
6: Solène Cressan pour l'info. Le ministre de l'Éducation nationale part à la chasse aux fautes d'orthographe. Il ne veut plus de copies du bac ou du brevet, bien noté s'il y a trop de fautes. Opération réhabilitation de la qualité rédactionnelle. Est-ce que cela satisfait les enseignants? Sophie Vénétitet du SNES-FSU réagit en direct dans un instant sur France Info. Le PSG au sommet à Munich met des violences hier soir à Paris. 11 blessés, dont un grave. Une vingtaine de policiers également légèrement blessés hier soir. Que s'est-il passé exactement? Le porte-parole Unité SGP Police Île-de-France, également notre invité dans 10 minutes. Et puis c'est la... dans une vingtaine de minutes. Et puis c'est la crise du vin de Bordeaux. Gros plan à suivre sur un dispositif unique en France pour restructurer le vignoble, l'arrachage des vignes dans le choix de France Info avant 10h.
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6: Plus le droit à la faute. À la faute d'orthographe, le ministre de l'Éducation nationale ne rigole plus. Il le dit dans les colonnes du Figaro. C'est l'orientation de la circulaire de rentrée qui doit être publiée aujourd'hui, dans laquelle Édouard Geffray, Laura Dulieu, en effet, serre la vis.
14: Les élèves qui rendent des copies mal rédigées ne peuvent pas avoir le bac. Voilà ce qu'affirme ce matin Édouard Geffray. Et ça vaudrait pour tous les enseignements. Si un raisonnement mathématique est juste mais mal rédigé, l'élève n'aura pas 20 sur 20, promet le ministre, qui répète faire de la maîtrise du langage et du raisonnement scientifique, c'est deux priorités. Pour ça, Édouard Geffray veut bannir par exemple les textes à trous, vous savez, lorsqu'on répond juste par des mots et pas par des phrases complètes, forme de facilité, selon lui, qui empêche de formuler une pensée complète. Le ministre fustige l'univers du swipe sur les téléphones et appelle à temporiser sur l'intelligence artificielle. Avant d'en faire un enseignement à l'école, il faut que le niveau de maturité collective soit suffisant, dit-il. Édouard Geffray assure que l'inspection générale travaille sur un barème commun à toutes les épreuves, y compris scientifiques, pour évaluer orthographe, grammaire, syntaxe. Peu importe si ça fait baisser le taux de réussite au brevet ou au bac, je préfère avoir des bacheliers en moins, dit-il, plutôt que de fabriquer de la frustration dans la suite des parcours.
6: Laura Dulieu, pour ces précisions, merci beaucoup. Et avec nous, Sophie Vénétitet, bonjour.
15: Bonjour.
6: Vous êtes secrétaire général du SNES-FSU, syndicat national des enseignants de second degré, professeur vous-même dans l'Essonne, en sciences économiques et sociales. Les rapports se succèdent depuis des années pour dire qu'il y a une baisse en orthographe et en grammaire des élèves. Vous, sans doute que vous le constatez tous les jours, vous réjouissez que le ministère s'empare du sujet ?
15: Alors effectivement, la question de l'orthographe et de l'orthographe dans les copies, en particulier dans les copies d'examen, mais pas seulement au quotidien, on voit que c'est un sujet pour des élèves, on voit qu'il y a des fautes qui peuvent exister. Et donc c'est important que les élèves comprennent que la maîtrise de l'orthographe fait partie des impératifs et des objectifs qu'on leur donne tout au long de leur scolarité. Après, on n'a pas attendu le ministre pour faire attention à ce qu'il y a dans les copies de baccalauréat, on ne l'a pas attendu pour envoyer le signal aux élèves qu'un très bon raisonnement mal rédigé n'était pas entièrement satisfaisant.
6: Donc on dit par exemple qu'aujourd'hui, si un raisonnement mathématique est mal rédigé, l'élève n'aura pas 20 sur 20, ça veut dire qu'aujourd'hui c'est le cas ?
15: Non,
14: que ça n'influe pas sur la note.
15: Hein, pour bien sûr que si. On sait que un raisonnement qui n'est pas bien rédigé, où il y a des fautes d'orthographe, de toute façon, ça nuit à la compréhension du correcteur. Moi, je l'ai vu hein, dans des copies de baccalauréat, notamment. Bah, parfois, on a des raisonnements qui sont difficiles à comprendre parce que la syntaxe n'est pas bonne, parce que l'orthographe rend la lecture assez difficile. Donc,
14: mais du coup, vous le prenez en compte dans la note.
15: On le prenait déjà en compte. On n'a pas attendu le ministre pour prendre en compte l'orthographe dans l'évaluation globale des élèves. Donc on a plus l'impression d'un coup de communication du ministre qui s'adresse peut-être davantage aux élèves et à leurs familles qu'aux enseignants, puisque on ne faisait pas n'importe quoi sur l'orthographe.
14: Parce qu'on avait plutôt l'impression qu'un enseignant, peu importe la matière, hein, notait moins l'orthographe que finalement le fond. Vous dites qu'aujourd'hui, ça enlève des points.
15: Il n'y a pas forcément de barème sur l'orthographe, c'est-à-dire que, par exemple, au baccalauréat, on ne vous dit pas si il y a tant de fautes, on va enlever deux ou trois points à l'élève. Ça n'existe pas.
14: Mais est-ce que ça a existé ?
15: Alors, moi, j'ai pas le souvenir que ça ait existé ces dernières années. Après, ce qui est certain, c'est qu'un élève qui écrivait mal, quand bien même le raisonnement était à peu près cohérent, ça a influé sur la note.
14: D'accord. Donc, dans les mesures qu'il préconise, bannir les textes à trous, par exemple, pour faire davantage écrire les enfants, ça vous paraît du bon sens ?
15: C'est du bon sens, mais c'est aussi un coup de communication. Là aussi, nos collègues professeurs des écoles n'ont pas attendu que le ministre écrive une circulaire de rentrée pour faire les bons choix pédagogiques face à leur classe, face à leurs élèves, face aux besoins des élèves, face au moment auquel les élèves apprennent à lire et à écrire. C'est pas le premier ministre qui fait un coup de communication sur les textes à trous. Gabriel Attal l'avait fait aussi, mais encore une fois, là-dessus, les enseignants n'ont pas attendu le ministre pour bien faire leur travail.
14: Oui, mais ça ne semble pas suffire. Là, ça semble quand même être une mesure qu'il veut répéter, marteler, et qui ne réclame pas plus de moyens, a priori. C'est plus simple à appliquer, j'imagine, que les fameux groupes de niveau qui avaient été tant décriés. C'est juste un changement peut-être de barème et de pratique.
15: C'est sûr que les annonces du ministre ce matin ne coûtent pas grand-chose, et c'est d'ailleurs bien un des problèmes. Par exemple, si on prend la question de l'orthographe, des élèves. On sait que pour surmonter ces difficultés, il faudrait par exemple pouvoir travailler en petit groupe avec les élèves. Finalement, se dire que des copies au baccalauréat sont pleines de fautes d'orthographe, c'est certainement déjà trop tard. Il faut qu'on travaille en amont sur l'orthographe plus tôt, et pour ça, il faut avoir les moyens de le faire dans de bonnes conditions.
14: Oui. Édouard Geffray qui s'attaque donc à la mauvaise orthographe des élèves, qui appelle aussi dans les colonnes du Figaro toujours à temporiser sur l'intelligence artificielle, sauf que dans le même temps, Sophie Vénétité, et c'est une révélation aujourd'hui de la cellule d'investigation de Radio France, il est envisagé d'introduire l'e-sport, autrement dit la pratique compétitive du jeu vidéo, auprès des enfants. Marie Dupin, vous avez pu consulter ce document ?
16: Oui, c'est un document confidentiel et inédit. La stratégie du gouvernement sur l'e-sport, le jeu vidéo de compétition. Une stratégie validée par Matignon le 8 avril dernier. Objectif, développer un secteur fragile et pour lequel il faut, selon cette stratégie, diversifier les sources de revenus, en s'appuyant notamment sur l'école. Concrètement, le document prévoit d'inscrire la pratique du jeu vidéo dans les parcours éducatifs via l'éducation nationale et de nouer des partenariats entre les industriels du secteur et les établissements scolaires. Pour appuyer cette stratégie, le gouvernement cite une expérimentation. 3000 élèves de l'Académie de Versailles ayant participé à des ateliers e-sport dans le cadre d'une étude financé par un acteur du secteur.
14: Sauf que le ministère de la Santé, cette fois, s'est fermement opposé à ces mesures et Matignon a ignoré ces alertes, Marie.
16: Le ministère de la Santé, mais aussi la mission de lutte contre les addictions se sont fermement opposés à ces mesures en raison des risques pour la santé, pour les jeunes. Mais leurs alertes n'ont pas été prises en compte dans le document final validé par Matignon, un contresens sanitaire, selon l'addictologue Olivier Fan.
17: On peut se poser la question si ce n'est pas un peu le cheval de Troie, sachant que derrière, il y a des industriels qui vont gagner de l'argent, soutirer des argents aux adolescents. On expose les plus fragiles. On sait l'impact des écrans sur la sédentarité, sur le sommeil.
16: De son côté, Matignon assure qu'il n'est pas prévu d'intégrer l'e-sport dans les programmes scolaires et affirme que la stratégie pourtant validé, pourrait encore évoluer.
6: Marie Dupin, Sophie Vénétité avec nous, secrétaire générale du SNES-FSU. Inscrire la pratique du jeu vidéo dans les parcours éducatifs, mais pas dans les programmes scolaires, ça peut vouloir dire quoi, d'après vous ?
15: Les parcours éducatifs, c'est des recommandations sur des grands objectifs. On a des parcours éducatifs sur la question de la santé, sur la question de l'orientation aussi. Donc ça veut dire quand même que les élèves seraient amenés à faire de l'e-sport dans le cadre scolaire, ce qui est un non-sens complet et qui va même nous mener dans une impasse par rapport aux objectifs qu'on peut avoir de développement de l'activité sportive des jeunes.
6: Est-ce que c'est pas mieux quand même de sanctuariser un moment pour cette pratique, ce qui peut permettre aussi de faire de la prévention, de l'éducation aux écrans, à la pratique du jeu vidéo?
15: Là, on n'est pas vraiment dans ce que peut être l'e-sport. Et puis, on sait qu'aujourd'hui, toutes les enquêtes le montrent. On est face à une véritable épidémie de sédentarité chez les jeunes. On voit bien à quel point les dernières années ont montré des reculs dans la maîtrise de la pratique sportive, que ça a des impacts sur la santé. Et aujourd'hui, l'urgence, elle est plutôt à augmenter le temps consacré à l'éducation physique et sportive plutôt qu'à développer l'e-sport, qui va plutôt aggraver les problèmes existants, comme la question de l'addiction aux écrans. Donc vraiment, c'est un non-sens et une impasse.
6: Et il y a un paradoxe, puisqu'on parlait du ministre de l'Éducation dans le Figaro, qui dit ce matin, en somme, arrêtons aussi les écrans, la culture du swipe sur le téléphone et l'intelligence artificielle, allons-y doucement. Et Matignon qui réfléchit à introduire l'e-sport. Vous y voyez aussi une contradiction.
15: Il y a même une forme de cacophonie au sein du gouvernement, puisque le Matignon a l'air de promouvoir l'e-sport. Le ministère de la Santé et le ministère de l'Éducation nationale mettent le pied sur le frein sur la question des écrans. Et c'est une bonne chose, parce qu'on voit à quel point les écrans posent problème pour nos élèves. Donc là, il va quand même falloir que les membres du gouvernement pensent à se parler pour évoquer l'avenir de l'éducation nationale.
6: Merci beaucoup, Sophie Vénétité, pour votre réaction en direct sur France Info, secrétaire générale du SNES-FSU, syndicat national des enseignements du second degré.
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6: Il est 9h45, l'info Armand Perulloga, des débordements à Paris hier soir, Armand, après la qualification du Paris Saint-Germain en finale de la Ligue des Champions.
18: Il y a eu 127 interpellations dans l'agglomération parisienne et 34 blessés, dont 23 policiers légèrement atteints. Bilan donné ce matin par le ministre de l'Intérieur, Laurent Nunez. Plusieurs supporters ont notamment tenté de descendre sur une bretelle d'accès au périphérique. Un homme de 23 ans en garde à vue après la mort d'une collégienne de 14 ans hier matin à Fère en Tardenois dans l'Aisne. Elle a été tué à l'arme blanche. Le suspect pourrait être un ancien petit ami de la victime, selon le parquet. Donald Trump assure qu'un accord est proche avec l'Iran, mais le président américain maintient sa menace d'une reprise des combats. Le porte-avions français Charles de Gaulle s'est lui prépositionné en mer Rouge en cas de déclenchement d'une mission pour sécuriser le détroit d'Ormuz, toujours bloqué à la circulation. Et puis pas de trêve entre l'Ukraine et la Russie. Les frappes se poursuivent de part et d'autre. La Russie dit avoir abattu 347 drones ukrainiens la nuit dernière et annonce un mort et 13 blessés dans la région de Bryansk. Ces derniers jours, les frappes russes avaient fait une trentaine de morts en Ukraine.
6: 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Le PSG va-t-il de nouveau entrer dans la légende en décrochant son second titre en Ligue des Champions de football ? On n'y est pas encore, mais voilà le Paris Saint-Germain en finale, donc ce sera le 30 mai face à Arsenal. Bonjour Nicolas Perronnet.
19: Bonjour Lucie.
6: Vous étiez aux premières loges hier soir à Munich. Petite nuit, j'imagine, pour vous. Le Paris Saint-Germain s'est qualifié face au Bayern au terme d'un match, il faut le dire, beaucoup moins intense, beaucoup moins fou qu'au match aller.
19: C'était à peu près l'exact opposé hein, finalement du match aller, cette demi-finale retour. On a eu un match fou à Paris, on a eu un match complètement maîtrisé ici à Munich, on a eu un match d'attaquant au Parc des Princes et hier soir on a eu un match plutôt de défenseur, en tout cas réalisé par le Paris Saint-Germain. Et puis on avait eu deux équipes extraordinaires, hein, souvenez-vous, au Parc et le Bayern hier soir, pourtant chez lui, avec un seul but à remonter, avait pas grand-chose d'extraordinaire extraordinaire, il faut bien le dire aussi. Les Bavarois, ils ont raté leur rendez-vous. Alors, tant mieux pour le PSG, hein, qui de son côté a fait exactement ce qui était prévu, a respecté les plans. Les Parisiens ont souffert, mais ils ont été hyper solidaires en défense, dans un registre d'ailleurs qui est donc très différent du match aller. Et surtout, ils ont réussi à marquer très tôt, grâce à Ousmane Dembélé, ce but qui a été évidemment capital, puisque l'égalisation d'Harry Kane est intervenue beaucoup trop tard pour le Bayern.
14: Ouais. Oui, Dembélé à 2 minutes 30, et puis Harry Kane dans le temps additionnel à la fin du match. Ouais. Finale donc à la fin du mois à Budapest face à Arsenal. Est-ce que le PSG est favori ? On a envie de dire oui.
19: Alors, sur la demi-finale, sur la finale, on peut pas dire ça. Oui, enfin, sur la finale, effectivement, on peut dire que le PSG est favori. Ce sera forcément différent de l'an dernier. Ce que je veux dire, c'est que sur la demi-finale, on ne pouvait pas dire qu'il l'était, puisque c'était du 50-50 ouais. face au Bayern Munich, là face à Arsenal. C'est vrai qu'on imagine mal autre chose que cette petite musique-là qui va monter dans les trois prochaines qui arrivent, parce que eh ben, le PSG, déjà étonnant du titre, vous l'avez dit, face à l'Inter Milan l'an dernier, c'est vrai que c'était... Alors, ce n'était pas la première finale pour le Paris Saint-Germain, mais ça y ressemblait quand même sur cet événement-là, ce PSG-là. Donc on était quand même sur du 50-50. Et puis le PSG est favori cette saison parce que le parcours jusqu'à la finale a été hyper solide, et parce que eh bien, derrière il y a un maître d'œuvre qui s'appelle Luis Enrique, qui a annoncé, malgré les difficultés du début de la saison, eh bien, cet objectif de doubler. Et le PSG aujourd'hui est à un match de réaliser cet objectif. Donc oui, le PSG sera favori face à Arsenal, qui en plus est critiqué pour son style de jeu cette saison en Angleterre.
14: Et ce sera le 30 mai en Hongrie, à Budapest. Merci beaucoup Nicolas Perronnet depuis Munich. Qualification donc hier soir en Allemagne, et à Paris, des célébrations émaillées de débordements et de violences, notamment des personnes qui ont tenté de descendre, vous l'entendez, sur une bretelle d'accès au périphérique parisien, rapidement repoussée par les policiers. Bonjour Reda Belhadj.
20: Bonjour.
14: Merci de nous rejoindre. Vous êtes porte-parole Unité 1 Île-de-France, donc syndicat de policiers. 127 interpellations dans l'agglomération parisienne, 11 blessés dont un grave, 23 policiers blessés légèrement. C'est ce qu'a annoncé ce matin le préfet de police Laurent Nunez. Est-ce que vous avez des informations sur les blessés dans vos rangs déjà ? Comment vont-ils ?
20: Écoutez, on n'a pas de blessés graves, ce qui est déjà une bonne chose, mais on peut quand même se dire que sur 127 interpellations... Pour 127 interpellations, vous avez 20% de policiers qui sont blessés, et ça, je trouve ça plutôt grave, alors que c'est un moment qui est censé être joyeux, une célébration, comme vous l'avez dit juste avant, et au final, pour célébrer une victoire, on s'attaque à des policiers déjà, et on brûle des poubelles, on dégrade du mobilier urbain, et donc c'est vraiment dommage. Je pense qu'on aurait pu peut-être mieux anticiper les choses. Je pense qu'il va falloir se poser une question autour de ça, puisque j'ai certains de mes collègues qui ont été avertis que 48 heures avant qu'ils étaient rappelés, alors que normalement ils ne devaient pas travailler, et je trouve ça plutôt dommage. Donc j'espère qu'on va prendre les leçons de l'année dernière, ce qui n'a pas été le cas pour l'instant, et qu'on prendra surtout les leçons de cette victoire en demi-finale, parce que Paris, comme l'a dit votre journaliste, a des grandes chances quand même de gagner le 30. Ouais.
14: Sur l'organisation, sur l'anticipation, vous dites que ça a été un peu pris à la légère, c'est ce que vous diriez ?
20: Non, c'est pas que ça a été pris à la légère. Au contraire, ça a été pris, mais le problème, c'est que on vit dans un système, on sait que ça va se passer comme ça.
14: Moi, le premier, ça arrive quasiment
20: différents
14: à chaque
20: médias,
14: fois.
20: Voilà, donc on savait que ça allait se passer comme ça. Avertir les collègues 48 heures avant, je trouve que c'est un peu déplacé, quoi, parce que nous aussi, on a des vies de famille. Faut pas oublier qu'on a été fortement mobilisés pour le 1er mai. On est mobilisés à chaque fois sur les manifestations. On a toujours la menace terroriste qui est présente. Enfin voilà, on nous utilise. Je pense qu'il faut se poser la question. Plus que se poser la question, je pense qu'on est en manque d'effectifs, et c'est tout. Ouais. Je dirais, à un moment, faut s'adapter à cette violence. Ouais. Voilà.
14: Sur justement l'anticipation, on sait que la préfecture de police avait interdit les rassemblements sur les Champs-Élysées. Est-ce qu'il ne faut pas, au contraire, peut-être prévoir des fan zones ou des endroits où justement les personnes seraient autorisées à venir ? Est-ce que ça ne permettrait pas d'éviter les violences ?
20: Alors, écoutez, moi, je pense que ne pas autoriser, c'est mon avis, ne pas autoriser une fan zone, c'est donner la victoire aux délinquants, en fait. Donc leur dire, voilà, à cause de vous, certaines personnes qui, eux, veulent voir le match, parce qu'ils sont supporters, ce sont des vrais supporters parisiens.
14: Ils sont pénalisés, quoi.
20: Voilà, ils sont pénalisés. Et ça, je trouve ça dommage. On a su montrer pendant les Jeux Olympiques en 2024 qu'on était en capacité de gérer, que ce soit en termes de sécurisation ou de maintien de l'ordre. Je ne vois pas pourquoi aujourd'hui, à Paris, quand Paris gagne, on ne peut pas faire la même chose.
14: Sur le blessé grave parmi les supporters, est-ce que vous avez de ces nouvelles à lui ? Je rappelle, 11 blessés,
20: non,
14: dont un grave.
20: Non, mais vous savez, ça a démarré très très tôt. Je pense que le match n'était même pas fini. On avait déjà des blessés du côté des, si je peux dire, des délinquants, puisqu'il y avait déjà, il me semble qu'à 22h45, on avait déjà un individu qui avait perdu un doigt, en utilisant des mortiers. Donc voilà. Donc même eux, ils s'exposent en

0: visant des mortiers, en caillassant, en agressant. Donc voilà, donc après...
1: Donc il y avait une intention d'exercer des violences, oui.
0: Exactement.
1: Merci beaucoup Reda Belhadj pour votre témoignage en direct sur France Info. Porte-parole Unité SGP Police Île-de-France, et je rappelle donc 127 interpellations hier soir dans l'agglomération parisienne, 11 blessés dont un grave et 23 policiers blessés légèrement d'après le préfet de police Laurent Nunez. Il est 9h53 et voici le choix de France Info. Nous buvons moins de vin et ça se voit dans les vignes. Le choix de France Info se penche aujourd'hui sur l'arrachage d'une partie du vignoble français pour produire moins. Pour la deuxième année consécutive, l'État aide les viticulteurs à diminuer la production. L'objectif est de supprimer 100 000 hectares, 13% de la surface totale. Édouard Marguier, vous vous êtes rendu dans le Bordelais, l'une des régions plus touchées. Les chantiers d'arrachage sont nombreux en ce moment.
2: Sur cette parcelle qui a toujours servi à faire du vin, il n'y aura bientôt plus un seul pied de vigne. Je suis près de Fronsac, à l'est de Bordeaux. À bord de son tractopelle, Michael est en train de tout arracher.
3: On vient déraciner complètement le pied de vigne afin qu'il ne repousse pas pour éviter que ça mette d'autres maladies. Et après, malheureusement, on brûle. Et puis,
2: Il co-dirige l'entreprise de travaux agricoles GM Agriviti. D'habitude, il est embauché par les viticulteurs pour préparer des nouvelles plantations de vignes ou pour vendanger, mais vu le contexte, l'arrachage est devenu son activité principale.
3: On a trois pelles, pas en continu, qui font ça, mais quasiment. Oui, ça fait du travail, mais malheureusement, une fois que les vignes seront arrachées définitivement, qu'allons-nous faire, nous, derrière? Eux, en premier, les viticulteurs, et nous, en tant que prestataires, qu'allons-nous faire? Ça va devenir très compliqué.
2: C'est donc tout un secteur qui vacille. La seule verrerie de Gironde est à l'arrêt pour plusieurs mois, faute de commandes de bouteilles. En 20 ans, le vignoble bordelais a perdu un tiers de sa surface, 40 000 hectares en moins. Il est aujourd'hui de 85 000 hectares et il va encore diminuer de 10% cette année.
1: Comment en est-on arrivé là, Édouard ?
2: Pour comprendre, je me suis rendu au château de Viens, à Montbrier. Nous sommes au cœur de l'appellation des Côtes-de-Bourg. Après 43 ans à faire du vin, Éric Merle s'apprête à arrêter.
4: J'ai signé pour arracher toute la production. Toutes les superficies vont être arrachées après cette récolte-là. Et c'est fini pour moi. Je suis en âge de partir à la retraite.
2: Ces 22 hectares de vignes vont tout simplement disparaître.
4: Parce que je ne trouve personne qui veuille bien acheter ou reprendre la propriété. Le marasme étant là, et bien, ça fait 43 ans que je travaille là-dedans, donc je sature.
5: Qu'est-ce que ça fait de finir comme ça ?
4: Mal au cœur. Très mal au cœur même, parce que j'aurais jamais pensé qu'on pouvait finir une carrière comme ça, quoi.
2: Il va donc bénéficier de l'aide à l'arrachage définitif. 130 millions d'euros sont prévus pour cela dans le budget de l'État.
4: Oui, je vais toucher aux alentours des 4 000 euros de l'hectare, en sachant qu'il va falloir en donner pratiquement 2 000 à celui qui va faire le travail, quoi. Il me restera 2 000 euros au mieux, quoi. Fois donc 22 hectares, voilà le calcul. Mais ça, là, cet argent-là servira à payer mes dettes.
2: 60% des 4600 vignerons girondins sont en cessation de paiement. Pour Éric Merle, la crise du vin qu'il subit de plein fouet a éclaté après la fermeture du marché chinois.
4: Moi, j'avais un contrat avec la Chine. Le vin partait là-bas. Tout allait bien. En 2019, ils ont cassé ce contrat-là. Et après, les problèmes ont commencé parce que structurellement, en France, il se boit moins de vin. Donc forcément, il y avait trop de vin en production, quoi, et de vignes. Quoi.
2: Pour vivre après l'arrachage, il aura droit à sa retraite d'agriculteur, 1100 euros net par mois. Et il pourra vendre ses terres, mais difficiles à valoriser, trop petites pour du blé, par exemple.
1: Et puis, il y a les viticulteurs qui restent et qui se diversifient dans cette région viticole parmi les plus célèbres au monde. Édouard, il n'est désormais plus possible de tout miser sur le vin.
2: J'ai repris la route pour me rendre plus au sud, au château L'Insoumise à Saint-André-de-Cubzac. Entre deux parcelles de vignes, on aperçoit des grands poteaux plantés à distance régulière.
6: Tout un palissage pour l'implantation de kiwis.
2: Cécile de Taffin est la viticultrice qui a arraché 7 de ses 25 hectares sur ses fonds propres. Elle n'a pas voulu de l'aide de l'État pour pouvoir replanter de la vigne en cas de reprise du marché. Mais pour l'instant, elle est contrainte de se diversifier.
6: Dans une problématique économique, en fait, ça fait bien 4-5 ans qu'on voit que nos ventes baissent. Et du coup, on s'est dit qu'il fallait faire quelque chose pour pouvoir continuer de faire notre métier, parce qu'on veut continuer à faire du vin. Et du coup, on s'est tourné vers les kiwis, parce que c'est une plante qui ressemble un petit peu à la vigne et qui a une filière qui existe.
2: Avoir plusieurs productions lui permettra d'être mieux armé face au contexte économique, donc, mais aussi environnemental.
6: En 20 ans, la date de vendange a avancé au moins d'un mois. Nous, ça fait 3 ans qu'on n'a pas fait de récolte entière. L'année dernière, à cause de la canicule. Donc c'est vrai que sur le côté économique, on a espoir que ça reparte. Le côté écologique, il va falloir faire avec.
2: D'autres plantent des oliviers, des amandiers, du blé quand la qualité des terres le permet. Sinon, ils se tournent vers l'élevage,

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2: Christine Peña. L'amélioration se confirme avec ce temps qui sera de plus en plus calme et sec au fil des heures. Malgré tout, quelques averses pourront de nouveau se réactiver cet après-midi entre la Bretagne, le Limousin, en montagne également, Massif central, les Alpes, les Pyrénées et près des frontières du Nord. Mais elles seront vraiment localisées. Un orage est possible encore en fin de journée sur les Pyrénées. Sinon, le ciel tout bleu s'impose dans le sud, au sud de la Garonne, autour de la Méditerranée jusqu'en moyenne vallée du Rhône. Un peu plus au nord, nous avons un ciel qui hésite encore entre nuages et soleil. Demain, ça ira mieux, on aura encore plus de soleil. Samedi, on a un ciel voilé mais lumineux, un temps calme qui se maintient malgré quelques orages en montagne. Et puis à partir de samedi soir et dimanche, là ça y est, les pluies et les orages vont de nouveau prendre le dessus avec des températures qui grimpent au fil des jours. 17 à Lille cet après-midi, 18 à Paris, on avait 15 à peine hier. 19 à Lyon, jusqu'à 20 à Bordeaux, 21 à Bayonne, Marseille et Toulon. Ces températures vont grimper un peu plus haut ce week-end avant de baisser de nouveau la semaine prochaine.
3: Et bienvenue si vous nous rejoignez sur France Info. Bonne matinée avec nous, il est 10h. Et l'info avec Armand Perrault-Loga.
4: Une marée humaine hier soir dans les rues de Paris après la qualification du PSG en finale de la Ligue des Champions. Les Parisiens ont fait match nul sur la pelouse du Bayern Munich, ce qui les propulse donc en finale le 30 mai. Ce sera face à Arsenal. Mais hier soir, cette qualification a donné lieu à des débordements. Ce matin, Laurent Nunez, le ministre de l'Intérieur, a annoncé que 127 personnes avaient été interpellées, Aurélien Tirard.
5: Oui, toutes dans l'agglomération parisienne, des personnes arrêtées pour des groupes en vue de commettre des violences, d'autres pour détention d'engins pyrotechniques, pour violences ou d'autres encore pour dégradation par incendie. Des véhicules ont en effet été incendiés, selon ce sont là des précisions du parquet de Paris qui n'indiquent pas à ce stade combien de ces 127 personnes ont été placées en garde à vue. Selon le ministre de l'Intérieur, certaines personnes ont tenté sans succès d'envahir le périphérique parisien, d'autres ont tenté de piller un commerce, là encore sans y parvenir. Aucun commerce n'a donc été vandalisé. Mais il y a des blessés, 11 dont un gravement après avoir tenté de lancer un mortier de feu d'artifice et 23 policiers blessés également, atteints légèrement. Et pour l'heure, on ne sait pas combien de policiers et gendarmes sécurisaient hier soir l'événement. En tout cas, le ministère de l'Intérieur a déjà coché la date du 30 mai prochain, date donc de la finale de la Ligue des Champions qui se jouera à Budapest. Et le maire de Paris a déjà annoncé la mise en place d'une fan zone à Paris.
4: Aurélien Tirard, toujours de gros bénéfices pour les géants pétroliers après BP et Total Energy. C'est le groupe britannique Shell qui annonce un bénéfice net en forte hausse, plus 19% au premier trimestre par rapport à la même période de l'an dernier, conséquence de la hausse des prix du pétrole. Donald Trump lui affirme qu'un accord de paix est très possible avec l'Iran, mais le président américain continue d'agiter la menace d'une reprise des bombardements. De son côté, la France a prépositionné le porte-avions Charles de Gaulle en mer Rouge en cas de déclenchement d'une mission pour sécuriser le détroit d'Ormuz qui est toujours bloqué à la circulation. Israël poursuit ses frappes sur le Liban. Hier soir, c'est la banlieue sud de Beyrouth qui a été visée pour la première fois en près d'un mois. Israël a tué un commandant de haut rang du Hezbollah selon une source proche de la milice. Une autre frappe avait fait 4 morts hier matin dans le sud du Liban entre Saïda et Tyr. Pas de trêve entre l'Ukraine et la Russie pour l'instant. Moscou dit avoir abattu 347 drones ukrainiens depuis hier soir. Les attaques ukrainiennes ont fait un mort et 13 blessés dans la région de Briansk, près de la frontière. L'Ukraine réplique aux attaques russes qui avaient fait une trentaine de morts ces derniers jours. La traque des cas contacts se poursuit autour du bateau de croisière touché par un foyer d'antivirus. Le navire est attendu samedi à Tenerife, aux Canaries, et l'évacuation des passagers devrait débuter lundi. Il y a 5 Français à bord. Un homme de 23 ans en garde à vue dans l'Aisne après le meurtre hier matin d'une adolescente de 14 ans sur le chemin de son collège. Ça s'est passé à Fer en Tardenois. La jeune fille a été tuée à l'arme blanche. Le suspect pourrait être un de ses anciens petits amis, selon le parquet. 32 ans après l'affaire Dany, le prince revient devant la justice. La cour de révision se penche aujourd'hui.

0: aujourd'hui sur la nouvelle requête de cet homme condamné à la perpétuité en 1997 pour le quadruple meurtre de son frère, sa belle-sœur et deux de leurs filles dans la Sarthe. Dany Le Prince avait avoué avant de se rétracter. Aujourd'hui, il est libre après 18 ans passés derrière les barreaux. Il clame son innocence et espère donc obtenir un nouveau procès devant la cour de révision. Et puis un appel à la grève à la SNCF, il est déposé par 4 syndicats pour le mercredi 10 juin. Mobilisation contre les réorganisations du groupe ferroviaire qui, selon les syndicats, génère des drames humains chez les cheminots.
1: Armand Perrologa pour l'info. Le choc toujours dans l'Aisne après l'assassinat présumé d'une collégienne. Ses camarades du collège sont encore abasourdis. Nous sommes sur place dans un instant. Donald Trump joue-t-il avec les marchés? Chacune des déclarations du président américain bouleverse les cours mondiaux du pétrole. Pourquoi? On en parle dans un instant. Et puis, encore un nouveau plan jeune. Le gouvernement dégaine une nouvelle méthode pour enrayer le chômage des jeunes. Précision de Fanny Guinochet dans le décryptage éco. Ce sera dans une vingtaine de minutes.
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1: Direction donc d'abord l'Aisne où une enquête pour assassinat est ouverte par le parquet de Soissons. Autrement dit, meurtre avec préméditation après la découverte du corps d'une collégienne de 14 ans hier matin à Fère en Tardenois. Mathieu Bonnour, vous êtes sur place pour France Info ce matin. De nombreux élèves retournent au collège encore sous le choc.
3: Devant la grille de ce collège qui accueille un peu moins de 500 élèves, quelques roses blanches ont été déposées avec des bougies. Les adolescents sont revenus en cours ce matin. Certains très émus, en larmes parfois à la descente des cars scolaires. Des parents accompagnent exceptionnellement leurs enfants, comme cette maman.
4: Ce matin, je voulais être là pour elle. C'était important d'être là pour mes filles. Voilà, mes deux enfants, c'est normal. Et voilà, on discute. Voilà, c'est l'horreur absolue. On s'imagine pas, c'est l'horreur absolue, c'est tout.
3: Dans chaque classe, un temps d'échange est prévu ce matin, avec 6 personnes de l'éducation nationale appelées en renfort dès hier pour aider à libérer la parole des élèves, mais aussi des personnels vivement touchés par ce drame qui s'est noué à quelques centaines de mètres de l'établissement. Cette jeune fille, Chloé, 14 ans, tuée de plusieurs coups de couteau par un homme qui aurait eu une relation avec la victime, d'après les premiers éléments de l'enquête communiqués par le procureur de la République d'Amiens. Plusieurs voisins et amis hier soir nous confirmaient bien que cette adolescente avait une relation avec un homme plus âgé qu'elle. Désormais, les enquêteurs travaillent pour tenter de comprendre les liens qui unissaient cette jeune fille et ce suspect arrêté à quelques kilomètres d'ici dans la ville de Soissons, mais aussi ce qui a pu mener à ce meurtre violent. L'enquête est entre les mains des gendarmes, présents en nombre devant le collège aujourd'hui.
1: Mathieu Bonnour, affaire en Tardenois avec Nicolas Mathias pour les moyens techniques. Mathieu, vous êtes aussi allé à la rencontre, et vous le disiez, des proches de la jeune fille qui ne comprennent pas ce qu'il s'est passé alors que l'enquête s'oriente vers un drame qui concernerait l'ex-petite amie de la victime, Mathieu.
3: C'est sur ce petit chemin de terre, coincé entre des immeubles vieillissants aux façades mal entretenues et le collège, que le corps de cette jeune fille a été retrouvé. Même pas 10 minutes à pied pour tous les élèves du quartier qui passent par là.
5: Ça aurait pu être moi, parce qu'on était proches quand même. Enfin, on était à 10 mètres, même pas.
3: Emma voit cette fille qu'elle connaît bien, avec son sac rouge.
5: J'ai vu qu'il y avait Chloé, qui habite juste en bas là. Je vois qu'elle est partie chez elle, et elle est derrière moi. Et je tourne la tête et je la vois plus.
3: Dans la matinée, l'agitation grimpe dans l'établissement scolaire.
5: Je vois une de mes profs qui en pleure.
3: Emma comprend petit à petit et revient manger chez elle, accompagnée, complètement terrifiée.
5: Je suis rentrée en pleurs, parce que ça m'a un peu angoissée à peu près. Et depuis, j'ai peur d'être toute seule dehors.
3: Toute la journée, elle s'envoie des messages avec sa maman, Emmanuelle, qui essaye de la rassurer. Difficile de trouver les mots.
6: Ça aurait pu être ma fille, hein. Elle était dans la même rue au même moment, donc on ne sait pas. Ma fille, c'est ce qu'elle m'a dit aussi. Elle se pose des questions et on y pense. Hein. On est des parents, on pense aussi aux parents de cette jeune fille. Hein. C'est horrible. Hein. Les circonstances, c'est juste pas possible, en fait. Moi, je déménage samedi, donc d'un côté, ça la rassure, mais là, elle se voit même plus aller à l'école à pied, en fait.
3: Dans un des appartements, la fenêtre donne sur ce chemin au loin. Stéphanie et Antonio, deux parents, n'en reviennent pas.
7: On doit pas faire ça à une gamine qui a même pas connu la vie. On s'est acharné sur cette gamine. C'est inadmissible.
8: Ça nous a un peu choqué, quoi. Ça fait toujours mal au cœur, surtout pour les parents, de savoir ça. Une enfant qui va à l'école, qui se fait tuer comme ça dans un... Ici, surtout ici, c'est calme.
3: Ce grand gaillard est stressé, il n'arrête pas de penser à cette jeune fille.
8: Ça bouleverse des gens qu'on connaît dans notre bâtiment, qui sont partis de cette famille-là. Elle nous a dit, j'y crois pas, et c'est vrai que c'est choquant, quoi.
3: Les enfants de ce couple vont rester à la maison aujourd'hui, comme de nombreux autres voisins, effrayés à l'idée d'être dehors, seuls sur ce petit chemin.
1: Reportage de Mathieu Bonnour pour France Info. Donald Trump joue-t-il avec la bourse comme on jouerait au yo-yo? Il y a deux jours, il annonçait que les cours du pétrole allaient rapidement chuter. Le lendemain, hier, il parle de grands progrès dans les négociations avec l'Iran et le cours du baril de pétrole, en effet, se met à baisser. Il réitère aujourd'hui en évoquant un accord possible. Et c'est la fête à Wall Street. Chaque déclaration bouscule les marchés, si bien que l'Iran accuse directement le président américain de jouer avec les marchés. On va y revenir dans un instant avec notre invité. Alors que Washington attend donc désormais une réponse de Téhéran sur un protocole d'accord en vue de négociations, plusieurs médias américains ont obtenu des détails sur le document, Franck Madvon.
9: C'est un texte d'une seule page, 14 points, élaboré par les Américains Steve Witkoff et Jared Kushner, des responsables iraniens et des médiateurs, notamment le Pakistan. Rien à voir avec un accord final, le document offre un cadre à des négociations, tous les sujets à aborder lors de pourparlers qui pourraient démarrer dès la semaine prochaine au Pakistan et durer un mois. Ce qui est nouveau, c'est que l'Iran accepte de mettre au menu des discussions qu'il rejetait jusqu'à présent. Téhéran pourrait s'engager à respecter une pause de son programme d'enrichissement d'uranium. Une période de 12 à 15 ans est évoquée. De leur côté, les États-Unis s'engageraient à lever des sanctions contre l'Iran. Mais les détails doivent être négociés et beaucoup de points ne sont manifestement pas tranchés. L'avenir du stock d'uranium enrichi à 60%, le contrôle du détroit d'Ormuz, le programme de missiles iranien. Donald Trump se montre optimiste, mais souvent un accord a semblé proche avant de s'éloigner. L'administration américaine met en avant les divisions au sein du régime iranien pour expliquer les atermoiements de Téhéran.
1: Donald Trump qui se montre donc optimiste et les marchés s'emballent. Bonjour Patrick Artus.
10: Bien, bonjour.
1: Merci d'être avec nous. Vous êtes conseiller économique d'Ossiam, société de gestion spécialisée en solutions d'investissement, et vous êtes membre du Cercle des économistes. Dès que Trump dit « vous allez voir, les cours du pétrole vont chuter », il sait ce qu'il fait. Il sait que ça va arriver.
10: Oui, alors ce qui est surprenant, ce n'est pas la réaction des marchés d'actions, encore plus en Europe qu'aux États-Unis, puisque le marché européen est encore plus volatile à la suite des déclarations diverses de Donald Trump que le marché américain. Donc cette réaction des marchés au cours du pétrole n'est pas étonnante, puisque la baisse du prix du pétrole, c'est très bon pour le consommateur américain et c'est encore meilleur pour l'économie européenne. Ce qui est étonnant, c'est la réaction des prix du pétrole. On est passé de 115 dollars le baril à moins de 100 dollars le baril maintenant. Et donc, c'est plus de 15% de baisse du prix du pétrole sur une simple déclaration de Donald Trump. Mmh. La suite est raisonnable. Si le prix du pétrole baisse, on a vraiment une anticipation positive sur la croissance, sur les résultats des entreprises et la réaction du marché des actions est raisonnable. Ce qui est incompréhensible, c'est la sensibilité des gens qui négocient et qui prennent des positions sur le marché du pétrole aux déclarations de Donald Trump.
1: Mais pourquoi, alors qu'il commence à en avoir l'habitude, pourquoi reste-t-il aussi sensible et fébrile à ces déclarations ?
10: Probablement, il y a beaucoup de trading, il y a beaucoup de trading de pétrole et de gaz, et donc le trader n'a pas un intérêt à la macroéconomie, il a un intérêt à avoir de la volatilité. Et donc effectivement, on voit les profits de trading, des pétroliers ou des traders professionnels sur les matières premières, qui sont très très élevés. Et donc le trader a besoin de volatilité. Et donc il va réagir beaucoup et collectivement à des nouvelles qui sont probablement pas pertinentes.
1: Oui, c'est ça. Parce qu'en fait, Donald Trump ne cesse de souffler le chaud et le froid. Donc là, bonne nouvelle, mais peut-être que demain, patatras, quoi.
10: Oui, et puis on sait qu'il a une forte pression politique intérieure pour sortir de cette guerre, mais on sait aussi que les Iraniens peuvent faire durer une négociation des mois ou des années. Donc le protocole d'accord qui a été signé hier, c'est pas un accord, c'est un protocole de calendrier de négociation. Et on sait le don des Iraniens pour faire durer une négociation extraordinairement longtemps.
1: On a l'impression qu'il faudrait presque parier de l'argent sur cette guerre au Moyen-Orient pour en profiter. D'ailleurs, CNN a déjà rapporté des cas de personnes qui réalisent des gains en pariant sur les opérations militaires, sur les trêves, les projets d'accord. Oui. Et rappeler d'ailleurs que le fils du président siégeait au conseil d'administration d'une de ces plateformes de prédiction qui s'appelle Polymarket. Il y a toujours ces suspicions de délit d'initié, mais c'est compliqué à prouver, ça, aujourd'hui.
10: Oui, et puis c'est bizarre, puisqu'on sait que Donald Trump est très près du milieu du pétrole et du gaz américain. Or,

0: chaque fois que le prix du pétrole baisse aux États-Unis, on a un recul fort des cours boursiers des pétrolières. Exxon a baissé de plus de 5% hier. Mmh. Et donc on peut pas accuser Donald Trump de faire d'être inféodé au pétrolier américain puisque ses déclarations peut-être prévoir qu'une amélioration de la situation dans le détroit d'Hormuz sont très défavorables aux pétroliers américains. Mmh. Donc, je crois qu'il y a des délits d'initiés partout, hein, dans l'administration Trump et dans la famille Trump. Je crois pas que ça soit la motivation essentielle de Trump.
1: Oui.
0: Sur cette crise, la motivation, c'est les midterms.
1: Ouais. C'est la politique intérieure.
0: Et on a un pourcentage d'Américains qui approuvent son action qui est à peine supérieur à maintenant à 30%. Donc il va perdre la Chambre des représentants et même il y a une incertitude sur le Sénat. Donc je crois que c'est la politique intérieure américaine qui guide ces déclarations faussement optimistes.
1: Davantage que l'enrichissement personnel, c'est ce que vous dites.
0: Oui, mais il y a des gens autour de lui probablement qui ont de l'enrichissement personnel, mais je crois que c'est plutôt la possibilité de pas être à l'MDOC, comme on dit aux États-Unis, pendant les deux dernières années de sa présidence.
1: Patrick Artus, oui, cet effet yo-yo des marchés au gré des déclarations de Trump, il a quel effet sur l'économie réelle?
0: Bon, pas énorme, hein, puisque d'abord en Europe, il y a peu d'évidence d'un effet de la valorisation boursière sur la demande. Alors aux États-Unis, on a un effet, mais enfin, la tendance aux États-Unis, alors il y a de la volatilité, mais la tendance est à la hausse des indices boursiers, et c'est une hausse qui est tirée maintenant, mais c'est même plus par les entreprises qui développent l'intelligence artificielle, c'est par les fournisseurs, c'est par des boîtes comme Nvidia, Intel, etc. Et Intel, par exemple, a eu un cours qui a augmenté de presque 150% depuis le début de l'année. Et donc, c'est une tendance, il y a du bruit, mais il y a une tendance continuellement haussière aux États-Unis du marché à cause des effets de l'intelligence artificielle. Mmh. Donc, la volatilité de marché, ça a très peu d'effets sur l'économie. Ça a des effets sur les profits, des effets positifs sur les profits de tous les traders qui travaillent sur les marchés d'actions ou sur les marchés pétroliers.
1: Merci Patrick Artus pour votre éclairage. En direct sur France Info, conseiller économique d'Ossiam, société de gestion spécialisée en solutions d'investissement. Vous êtes membre du Cercle des économistes. Partons pour la Norvège à présent, ou pour répondre justement à la crise énergétique provoquée par le blocage du détroit d'Hormuz. Nicolas Taillard, Oslo propose de produire plus de pétrole et plus de gaz.
2: Et pour y parvenir, le gouvernement norvégien vient d'annoncer la relance de grands projets d'exploration pétrolière, la réouverture également de 3 champs gaziers inactifs depuis des années. Drill, Baby Drill, vous vous souvenez de ce slogan de campagne de Donald Trump qui appelait l'Amérique à forer comme jamais dans son sous-sol. Eh bien, le Premier ministre norvégien semble avoir fait sienne la devise face à la plus grave crise énergétique de l'histoire, formule employée la semaine dernière par le directeur de l'Agence internationale de l'énergie. Alors, dans le détail, la Norvège envisage donc d'ouvrir à l'exploration pétrolière 3 nouvelles zones offshore, de relancer l'activité de 3 champs gaziers dont l'exploitation pourrait débuter dans 2 ans. La remise en service, qui demandera près de 2 milliards d'euros d'investissement, doit permettre de produire l'équivalent de 100 millions de barils, de quoi procurer des emplois dans tout le pays, défend le gouvernement norvégien, et surtout de contribuer à la sécurité énergétique de l'Europe.
1: Pour qui la Norvège est un pourvoyeur essentiel?
2: Le Royaume est le premier fournisseur de gaz de l'Union européenne, couvrant de 25 à 30% de nos besoins. Il assure aussi près de 15% de nos livraisons de pétrole, un peu plus que ce qui est importé du Golfe en passant par le détroit d'Hormuz. C'est donc un acteur fondamental. Plus encore depuis que l'Europe s'est détournée des importations russes, et pour fournir de telles quantités, la Norvège carbure à plein régime. L'extraction pétrolière est montée à son plus haut niveau. L'an dernier, la production de gaz avait-elle battu des records l'année d'avant, 2024. De quoi nourrir le matelas phénoménal sur lequel est assis l'État norvégien, avec un fonds pétrolier qui atteint pratiquement, accrochez-vous, 20 000 milliards d'euros. C'est une manne qui est soigneusement mise à l'abri par l'État.
1: Mais les choix du gouvernement ne font pas l'unanimité.
2: Non, des ONG, des militants écologistes s'inquiètent de voir ces projets d'exploration s'approcher si près des côtes. Ce n'est jamais arrivé jusqu'ici. L'opposition socialiste dénonce par exemple une folie. Même l'Agence norvégienne de l'environnement a mis en garde. Alors que la Norvège avait bloqué l'octroi de toute nouvelle licence pétrolière dans des zones vierges, la crise du moment devient un argument, relègue l'urgence climatique au second plan et comme lors de la pandémie du Covid, les défis du monde d'après offrent pour l'instant des réponses qui ressemblent furieusement au monde d'avant.
1: France Info Monde, merci beaucoup Nicolas Taillard.
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1: Il est 10h19, l'info avec Armand Perrault-Logat. Des incidents hier soir à Paris après la qualification du PSG en finale de la Ligue des Champions.
7: Il y a eu, selon le ministre de l'Intérieur, 127 interpellations et 34 blessés dans l'agglomération parisienne. Une personne a notamment eu la main arrachée en tentant de lancer un mortier d'artifice. Côté sportif, le PSG jouera donc la finale le 30 mai face à Arsenal et ce sera à Budapest. Le porte-avions Charles de Gaulle est en mer Rouge. Il va se prépositionner dans la région du Golfe en vue d'une mission pour sécuriser le détroit d'Ormuz après la fin du conflit. Côté négociation, Donald Trump juge très possible un accord de paix avec l'Iran. Moscou menace Kiev d'une pluie de missiles si les commémorations du 9 mai venaient à être perturbées. La Russie demande par précaution aux ambassades étrangères d'évacuer la capitale ukrainienne. Moscou dit avoir abattu 347 drones ukrainiens la nuit dernière. Ces attaques ont fait un mort et 13 blessés en Russie. Ces derniers jours, des frappes russes avaient fait une trentaine de morts en Ukraine. Et puis le bateau de croisière touché par un foyer d'antivirus est attendu samedi à Tenerife, aux Canaries. L'évacuation des passagers devrait débuter lundi. Les pays de l'Union européenne devront prendre en charge leurs ressortissants. Il y a 5 Français à bord.
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1: Le décryptage éco avec Fanny Guinochet. Bonjour Fanny.
8: Bonjour.
1: Lutter contre le chômage des jeunes. Jean-Pierre Farandou, le ministre du Travail, présente ce matin un plan jeune pour tenter d'inverser la courbe.
8: Oui, et une courbe qui, hélas, ne va pas dans le bon sens, Lucie. Depuis quelques mois, le chômage des jeunes repart à la hausse, puisqu'à la fin de l'année dernière, on comptait plus de 740 000 jeunes exclus du marché du travail en France. Et selon l'INSEE, plus de 21% des 15-24 ans sont à la recherche d'un emploi, alors que c'est près de 8% pour le reste de la population. Alors la France reste un des pays où la proportion de moins de 25 ans sans emploi est la plus élevée. D'où la volonté du ministre du Travail, Jean-Pierre Farandou, d'améliorer l'orientation des jeunes, de mieux les accompagner pour une meilleure insertion avec ce nouveau plan emploi.
1: Plan, Fanny, que vous avez pu consulter.
8: Et qui comporte une quinzaine de mesures. Alors pour éviter les formations voies de garage, par exemple, le gouvernement va lancer sur le modèle d'un Nutri-Score, eh bien un insert-score du marché du travail pour que les jeunes et leurs familles sachent quel est le niveau d'insertion, mais aussi de rémunération après tel ou tel cursus. L'idée n'est pas nouvelle, hein, mais le gouvernement promet cette fois de vraiment la mettre en œuvre. Autre sujet, la création d'une sorte de cartographie des secteurs stratégiques d'avenir, c'est-à-dire ceux qui vont recruter la défense, le nucléaire, la transition écologique, pour mieux faire connaître les métiers où il y aura des emplois. Autre idée enfin, créer un passeport compétences pour valoriser les parcours. Éviter en réalité de mettre uniquement en avant les diplômes, parce qu'en France, on a quand même plus d'1,5 million de jeunes qui sont ni en emploi, ni en formation, et en plus, cette proportion augmente.
1: Mais dans ce plan, pas d'aide type prime à l'embauche.
8: Eh bien non, parce que le gouvernement n'a plus d'argent, il n'y a plus d'argent dans les caisses, pas question par exemple de rehausser le soutien à l'apprentissage. Faute de moyens, le gouvernement a même dû couper massivement ces derniers mois dans ce dispositif, qui pourtant donne des résultats, mais qui, selon l'économiste Bruno Coquet, coûte plus de 20 milliards d'euros par an aux finances publiques. Alors, les entreprises sont d'ailleurs vent debout hein, contre ce coup de rabot sur l'apprentissage. Ce défi du chômage des jeunes ne date pas d'hier. Hein. C'est un handicap structurel de notre économie. En 1985, ça ne nous rajeunit pas. Il était même au même niveau qu'aujourd'hui. Alors, espérons que ce énième plan jeune porte ses fruits, ce qui, dans un contexte économique morose, avec en plus l'arrivée de l'intelligence artificielle, eh bien écoutez, ça n'est pas gagné.
1: Le décryptage éco, merci beaucoup Fanny Guinochet. Et voici l'édito politique de Renaud Blanc. Bonjour Renaud.
6: Bonjour Lucie.
1: Elisabeth Borne démissionne de la présidence du Conseil national du parti Renaissance. L'ancienne première ministre a décidé de créer sa propre structure. Et ce matin, vous vous interrogez sur ce départ et la pertinence de ces petits partis qui se multiplient.
9: Oui, alors que l'on rentre dans la campagne présidentielle et que l'on pouvait croire que l'heure était un semblant d'unité au centre, Elisabeth Borne choisit de retrouver sa liberté et de s'éloigner de Gabriel Attal, Born to be free, en quelque sorte. Alors, les relations entre les deux anciens Premier ministre ont toujours été très tendus, plus près de la guerre froide que de la coexistence pacifique. Des dissensions sur le fond et sur la forme. Gabriel Attal est notamment accusé par Elisabeth Borne d'être trop dirigiste et de ne pas la jouer assez collectif. Ces derniers mois, Elisabeth Borne avait multiplié ce que l'on pourrait appeler la politique de la chaise vide en zappant plusieurs discours d'Attal, en rappelant également que ce dernier n'était pas son patron.
1: Et elle ne se contente pas de claquer la porte, Elisabeth Borne, elle crée donc sa propre structure. Bâtissons ensemble.
9: Oui, car elle veut, je la cite, avoir un espace dans lequel on peut se rassembler, un de plus, me direz-vous. Mmh. Elisabeth Borne n'est pas une exception. De nombreux politiques s'éloignent des partis traditionnels pour des structures qu'ils dirigent et donc qu'ils maîtrisent, des micro-partis, des clubs qui restent le plus souvent inconnus des électeurs. Si je vous dis l'après, Nouvelle Énergie ou la France humaniste, vous aurez peut-être du mal à savoir que ces mouvements ont été créés par Clémentine Autain, David Lisnard ou encore Dominique de Villepin, des structures qui permettent d'exister politiquement et surtout financièrement.
1: Renaud, ce qui interroge, c'est le timing de cette annonce et de la création de ce mouvement.
9: Oui, ce départ intervient début mai. Or, c'est le 12 de ce mois que le parti Renaissance devrait légitimer la candidature de Gabriel Attal dans la course à l'Élysée. Claquer la porte quelques jours avant cette annonce est tout sauf un hasard. Un départ, un nouveau mouvement, c'est toujours plus de cacophonie au centre de l'échiquier. Borne, Attal, Philippe, Darmanin, la liste n'est pas close. La guerre des égaux est toujours, sans mauvais jeu de mots, en marche dans l'ancien bloc macroniste. La question, à moins d'un an de l'élection présidentielle, et de savoir si cette stratégie du « moi » plutôt que du « nous » n'est pas suicidaire. Point commun du centre, de la droite et de la gauche, il y a un mot qui semble échapper à leur vocabulaire, c'est le mot « unité ».
1: Renaud Blanc pour l'édito politique. Et c'est l'heure de l'œil de Constance. Bonjour Constance Villanova.
10: Bonjour Lucie.
1: Vous nous parlez ce matin de l'offensive de Temu, le site chinois de gadgets à 2 euros sur le marché de la viande.
10: Oui Lucie, on a même cru que la plateforme vendait de la viande humaine, figurez-vous. L'info était partout sur les réseaux cette semaine. Sur Google, une publicité Temu proposait en effet de la human meat avec une belle photo de boîte de conserve.
11: J'ai été interrogé par un employé du recensement. J'ai dégusté son foie avec des fèves au beurre et un excellent Chianti.
10: Alors, le troisième site d'e-commerce en France est-il devenu fournisseur officiel d'Hannibal Lecter ? Non, c'est une erreur du système publicitaire. Un vendeur avait écrit « viande pour humain » pour se distinguer des croquettes pour chat. L'intelligence artificielle a fait le reste, à faire classer.
1: Sauf que dans cette histoire, le vrai sujet n'est pas la viande humaine, c'est la vraie viande.
10: Oui Lucie, parce que Temu, le site qu'on connaît pour ses chaussettes à 1 euro, s'est lancé dans l'alimentaire. Aux États-Unis depuis juin 2025, on peut y commander des steaks et ça cartonne sur les réseaux.
12: Voici les autres steaks que j'ai reçus de Temu dans des sacs isothermes. On les ouvre pour voir à quoi ils ressemblent. J'en ai acheté 6. On regarde la qualité. Il est bien persillé.
10: Et la plateforme ne compte pas s'arrêter là. En Allemagne, sorte de labo européen pour le géant chinois, des fabricants de saucisses vendent déjà leurs produits.
13: Temu, gibt's jetzt auch Fleisch?
10: Quand Temu fixe lui-même les prix de vente, les marges s'effondrent. Conséquence, les usines à saucisses mettent la clé sous la porte chez nos voisins d'outre-Rhin.
1: Et nous ?
10: Eh bien, en France, Temu, c'est 16 millions d'utilisateurs mensuels. Alors, nous ne sommes pas concernés par leur steak.
1: Ouf.
10: Pas encore. Hein. Mais il est possible aussi d'acheter des produits non frais, comme du saucisson. Du saucisson au comté, d'ailleurs, made in France en lot, 13,99 les trois, ou du jambon espagnol. Le géant de l'e-commerce recrute en fait activement des vendeurs français. Il a signé un accord avec La Poste et dit vouloir que 80% de ses ventes européennes viennent de producteurs locaux.
8: Demain, votre boucher sera peut-être sur Temu, mais je vous rassure, Lucie, il ne vendra pas de la viande humaine.

0: Et c'est Katy Perry qui vous dit bon appétit dans l'œil de Constance. Merci Constance Villanova.
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0: Christine Peignat.
9: Encore pas mal de nuages pour aujourd'hui, mais les éclaircies, on le sent, hein, elles percent de plus en plus. Elles seront de plus en plus nombreuses. Sur les trois quarts nord, nous avons un ciel qui hésite entre nuages et soleil cet après-midi, mais avec des averses qui vont se réactiver. Elles sont assez localisées, autour des montagnes surtout, mais également entre le Limousin et la Bretagne en remontant. Et puis nous avons un orage qui n'est pas exclu sur les Pyrénées. Sinon, au sud de la Garonne, autour de la Méditerranée, en moyenne vallée du Rhône, là, le soleil s'impose, le ciel sera tout bleu cet après-midi. Les températures repartent à la hausse, 18 à Paris, 19 à Lyon, 20 degrés du côté de Perpignan, 21 à Bayonne et Marseille. Et les orages reprendront le dessus dès samedi soir et surtout dimanche.
0: Merci beaucoup d'écouter France Info, il est 10h30. Et l'info avec Mélanie Delaunay.
10: La cour de révision se penche aujourd'hui sur le cas de Dany Le Prince. Cet homme qui clame son innocence réclame un second procès. Il a été condamné à la prison à perpétuité pour le meurtre de quatre membres de sa famille dans la Sarthe en 1994. La cour de révision avait rejeté une première requête en 2011. Dany Le Prince a ensuite obtenu une libération conditionnelle. Un jeune homme de 23 ans est en garde à vue et l'enquête ouverte pour assassinat au lendemain de la mort d'une adolescente de 14 ans dans l'Aisne poignardée. Les liens du suspect avec la victime ne sont pas établis avec certitude, mais le parquet évoque la possibilité que ce soit un ancien petit ami. Dans le collège où l'adolescente était scolarisée à Fère-en-Tardenois, une cellule psychologique est mise en place et les élèves sont accueillis aujourd'hui. Des explosions de joie, des débordements aussi après la qualification du Paris Saint-Germain pour une deuxième finale de Ligue des champions de football d'affilée. Les tenants du titre se sont qualifiés hier soir face au Bayern Munich et ils affronteront Arsenal en finale le 30 mai prochain. 127 personnes ont été arrêtées dans l'agglomération parisienne. Une personne a été grièvement blessée par un mortier d'artifice. Un troisième passager du bateau de croisière touché par l'antivirus a été rapatrié aux Pays-Bas. Le navire dont trois passagers sont morts en lien avec ce virus fait route à présent vers les îles Canaries. Il doit accoster samedi. Les personnes à bord seront évacuées à partir de lundi seulement. Et en attendant, la recherche des éventuels cas contact se poursuit. Les distributeurs indépendants dénoncent le plafonnement des prix des carburants dans les stations-service. Total Energy, leur syndicat, va saisir l'autorité de la concurrence et estime que le groupe pétrolier est le seul à pouvoir pratiquer de tels prix en les subventionnant grâce à d'autres activités. Et puis en cette veille du 8 mai, jour férié, donc week-end prolongé pour certains, il faut s'attendre à des embouteillages sur les routes dès la fin de matinée pour quitter l'Île-de-France, selon Bison Futé, qui prévoit des bouchons, tout particulièrement aujourd'hui en direction de l'Auvergne-Rhône-Alpes, des côtes de l'Atlantique et de la Méditerranée.
0: Mélanie Delaunay pour l'info. Ne plus laisser aux narcotrafiquants le pouvoir de contourner la loi. L'appel d'Amine Kessassi ce matin, adjoint au maire de Marseille, meurtri par l'assassinat de ses deux frères et invité de France Info. À la une aussi, l'inquiétude internationale qui freine la générosité des Français. Les dons reculent et les intentions de dons pour 2026 s'annoncent préoccupantes. Réaction à suivre de Pascal Brice, notre invité de la Fédération des acteurs de la solidarité. Et puis Bichente Lizarazu, conquis par le PSG, à aucun moment je n'ai senti le Bayern capable de déstabiliser le Paris Saint-Germain, dit le champion du monde après la qualification des Parisiens en finale de Ligue des Champions. Vous l'entendrez dans un quart d'heure.
11: 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Lucie Barbara.
0: Améliorer la protection des personnes ciblées par les réseaux de criminalité organisée. Une loi en ce sens arrive donc au Sénat aujourd'hui et un invité exceptionnel ce matin sur France Info, Amine Kessassi, figure de la lutte contre le narcotrafic, lui-même sous haute protection. Il est aujourd'hui adjoint au maire de Marseille en charge de la jeunesse, de la citoyenneté et de l'engagement. Son combat est connu contre le narcotrafic après les assassinats de ses deux frères. Avant de parler de cette loi, Jérôme Chapuis lui a demandé comment s'organiser sa vie actuelle.
11: Vous savez, je suis quelqu'un qui est engagé depuis de nombreuses années, quelqu'un qui se bat contre la narcocratie, qui se bat pour la justice sociale, quelqu'un qui s'est engagé aux côtés du maire de Marseille pour porter ces questions dans la ville. Et donc aujourd'hui, mon temps s'organise à la fois pour ne mettre personne en danger et à la fois pour continuer à porter ces sujets, notamment à la mairie de Marseille.
12: Ce texte voté à l'Assemblée, examiné désormais au Sénat, il fait suite au drame qui a touché votre famille en novembre. Il doit faciliter la procédure de protection des personnes menacées et de leurs proches. Vous craignez qu'il ne soit pas adopté ?
11: Alors aujourd'hui, je pense que ce pays a besoin de se doter de textes législatifs qui lui permettent notamment de ne plus laisser aux narcotrafiquants le pouvoir de contourner la loi. Le pouvoir de contourner la loi, c'est pour les narcotrafiquants quelque chose qui est devenu facile. Aujourd'hui, la narcocratie a fait appel aux meilleurs avocats de ce pays, a fait appel à de grands avocats pour non plus se défendre, mais aujourd'hui travailler sur le contour de la loi. Le contour de la loi qui, en termes de narcotrafic, de lutte contre le narcotrafic, de lutte contre la corruption, n'est pas assez clair, pas assez déterminé. Ce qui a permis notamment, on l'avait vu, vous en avez beaucoup parlé dans vos antennes, lors du procès de la DZ Mafia, comme on l'a appelé à Aix-en-Provence, ce qui a permis notamment à un des présumés coupables, à quelqu'un qui aujourd'hui faisait l'objet de plusieurs enquêtes, lui a permis un acquittement. Donc je pense en effet que dans ce pays, nous avons besoin de nous doter de textes législatifs tel que celui-ci, mais de façon plus poussée. Il faut que l'on apprenne à protéger les personnes du narcotrafic. Nous n'avons pas eu l'habitude de protéger de personnes qui étaient des étudiants, qui étaient des personnes qui vivaient dans les quartiers populaires. Donc je pense que l'enjeu, il est surtout de dire que nous devons bien protéger les gens.
12: Mais mieux protéger, par exemple, des étudiants ou des gens qui travaillent dans les cités, c'est évidemment, j'allais dire, presque techniquement très différent de protéger un ministre ou un grand patron, par exemple.
11: Et c'est pour ça que je pense que ça doit être un texte porté par le gouvernement. Aujourd'hui, les députés, les sénateurs ne peuvent pas engager financièrement l'État. Et donc, si des moyens financiers doivent être débloqués pour protéger ces personnes, ça doit être une des responsabilités du gouvernement. J'en ai échangé à plusieurs reprises avec le ministre de l'Intérieur lors de ses déplacements à Marseille. J'en ai discuté avec le Premier ministre qui est également venu parfois seul, parfois avec le ministre de l'Intérieur. Et donc on en a déjà discuté. Et
12: mais moi, le gouvernement aujourd'hui, il est contre.
11: Sur ce texte, en effet, le ministre de l'Intérieur prépare un texte de loi, riposte, dans lequel je l'invite sérieusement, je l'invite solennellement à porter dans ce texte un paragraphe, un projet, notamment sur la protection et sur l'amélioration des qualités de protection des personnes menacées. Et il y a des personnes qu'on peut sauver, des personnes qu'on peut mettre à l'abri, des personnes qu'on peut reloger. Vous savez, moi, à Marseille, je candidate à la tête du bailleur social de la ville. Le maire de Marseille me soutient pour être président de Marseille Habitat. Et président de Marseille Habitat, je créerai un contingent spécial pour reloger les familles de victimes, pour reloger des personnes menacées. Et c'est ce qu'on doit faire à l'échelle nationale, se doter d'un contingent de logements sociaux pour nous permettre le dépaysement, pour nous permettre de mettre à l'abri, de mettre au vert des personnes qui seraient menacées par la narcocratie.
12: Oui, parce qu'on comprend que l'une des clés, c'est le fait d'extraire ces personnes qui sont menacées de l'environnement dans lequel elles vivent, donc notamment par le relogement.
11: Exactement.
12: Au-delà de ce texte, parce que je vous écoute depuis tout à l'heure, on sent bien que ce texte de loi ne résout qu'une toute petite partie du problème. La France, elle reste confrontée à des réseaux de trafiquants extrêmement puissants et très organisés.
11: Oui, bien sûr. Vous savez, quand nous parlons de la narcocratie, le pouvoir qu'ont les narcotrafiquants, un concept dans lequel je reviens dans un ouvrage, Marseillais, suite et larmes, il ne s'agit plus des petits réseaux de quartiers traditionnels que l'on connaissait. Aujourd'hui, on est face face à de vrais groupes mafieux, on est face à de vrais criminels, on est face à des personnes qui, depuis la prison, commanditent, organisent, structurent, des personnes qui n'hésitent pas à assassiner des proches, qui n'hésitent pas à assassiner des innocents.
12: Donc, d'une certaine manière, les appels prioritaires vers les commissariats, l'utilisation des téléphones grave danger, tout ce que prévoit le texte qui est examiné aujourd'hui au Sénat, ce sont, on ne va pas dire des mesures anecdotiques parce qu'elles sont très importantes, mais évidemment, elles ne résolvent pas tout.
11: En effet.
12: Vous ne constatez pas de progrès sur le terrain dans la lutte contre le narcotrafic, contre le démantèlement des mafias, Amine Kessassi ?
11: Je pense qu'il y a des éléments, qu'il y a des choses qui sont mises en place. Aujourd'hui, on a eu un président de la République qui, même si je ne partage pas toutes ses idées, a mis des moyens sans précédent dans cette lutte contre le narcotrafic, qu'il a lui-même piloté des opérations. Maintenant, est-ce que dans ce pays, nous sommes prêts à ouvrir les yeux, prêts à laisser cette hypocrisie de côté et prêts à se doter de tous les moyens nécessaires pour mettre fin à cette guerre?
12: Et donc, pour conclure, Amine Kessassi, votre message aux sénateurs qui examinent aujourd'hui ce texte en séance?
11: Mon message, il est clair. Il est aujourd'hui, je sais, je vois, j'entends que ce texte ne passera pas. Mais qu'est-ce qu'on fait après, une fois qu'on a voté contre? Est-ce que nous sommes prêts, nous sommes en capacité, dans le cadre du projet de loi Riposte que le ministre de l'Intérieur présentera dans quelques semaines, de pouvoir exiger que dans ce pays, nous puissions nous souvenir de tout les politiques et tous les politiques qui étaient présents à la Marche Blanche en novembre dernier en hommage à mon petit frère. Et à cela, je dis, souvenez-vous que nous avions répété le prénom de mon petit frère. Souvenez-vous que nous avions dit que nous protégerions toutes les personnes menacées par la narcocratie. Et face à cela, ça nécessite beaucoup de responsabilité.
10: Amine Kessassi, figure de la lutte contre le narcotrafic, adjoint au maire de Marseille, en charge de la jeunesse, de la citoyenneté et de l'engagement. Il répond à Jérôme Chapuis sur France Info.
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10: Et bonjour Emmanuel Cuny.
13: Bonjour.
10: Les incertitudes économiques, politiques et géopolitiques ont-elles des conséquences directes sur la générosité des Français? Le contexte nous pousse-t-il à donner moins aux associations notamment? Eh bien oui, l'impact est bien réel, Emmanuel.
13: Oui, c'est ce que montre en effet le baromètre de la générosité publié ce matin par la Fondation Apprenti d'Auteuil. Alors, cette enquête annuelle est divulguée alors que nous sommes en pleine période de déclaration de revenus et de fortune immobilière pour 2025, ce qui permet donc d'avoir une évaluation précise des comportements en matière de dons. En 2023, les Français s'étaient montrés particulièrement solidaires. La tendance s'était dégradée en 2024 et elle se confirme depuis. Alors, notamment que la guerre frappe le Moyen-Orient après l'Ukraine.
10: Et que donnent précisément les chiffres?
13: Eh bien, 92% des Français interrogés par l'Institut Ipsos BVA pour Apprenti d'Auteuil sont particulièrement inquiets du contexte international. Ce nombre progresse de 3% sur un an. 47% des Français interrogés ont fait un don l'an dernier, 5 points de moins, donc ça dégringole. Et à la question de savoir si la situation internationale continuait de s'aggraver, quel en serait l'impact sur les dons, eh bien le verdict est sans appel. 45% des donateurs réduiraient leur mise, y compris chez les hauts revenus. C'est une vraie source d'inquiétude pour les associations notamment.
10: Donc non seulement il y a moins de dons, l'a compris, oui. Et le montant, Emmanuel, des dons est moins important, c'est ça?
13: Oui, jusqu'à atteindre le plus bas niveau depuis la création de ce baromètre en 2019, juste avant la crise Covid. Nous sommes à la 7e édition de cet indice.
10: Et est-ce que cette tendance concerne tous les niveaux de revenus?
13: Oui, absolument tous. Par exemple, si on s'arrête sur le seul premier trimestre de cette année, donc entre janvier et mars, 41% des hauts revenus, alors ce sont ceux qui gagnent plus de 120 000 euros annuels, eh bien ont donné à des associations, ce qui fait, écoutez bien, 15% de moins sur un an. Le don moyen par Français, lui, se rétracte, 336 euros en moyenne, grosso modo, c'est 28 euros de moins par rapport à l'année précédente. Donc des chiffres préoccupant aux yeux des responsables de la Fondation Apprenti d'Auteuil. Alors que les besoins des associations sont bien identifiés, santé et recherche médicale en premier, aide aux plus démunis en deuxième, arrivent ensuite le handicap, l'enfance, la jeunesse et l'éducation.
10: Et ce baromètre de la générosité réalisé pour la Fondation Apprenti d'Auteuil est à retrouver en intégralité sur franceinfo.fr à la rubrique Brief Éco. Merci beaucoup Emmanuel Cuny et bonjour Pascal Brice.
14: Bonjour.
10: Vous êtes président de la Fédération française des acteurs de la solidarité. 45% des donateurs pensent donc à réduire leur participation, y compris, on l'entendait, chez les hauts revenus. Est-ce que ça vous inquiète également ?
14: Oui, c'est une source d'inquiétude parce que ce repli des dons des citoyens et des citoyennes s'ajoute au repli des politiques publiques depuis quelques années, au moment même, là on parle de l'aide aux plus démunis hein, de la part de nos associations, où la pauvreté n'a jamais été aussi élevée en France depuis 30 ans, plus de 10 millions de pauvres. Donc vous voyez que là où les besoins sont de plus en plus présents partout en France, on a un repli à la fois des dons privés et des politiques publiques, donc évidemment c'est une source d'inquiétude très lourde.
9: Là où les dons pouvaient parfois pallier justement le manque de financement de la part des pouvoirs publics.
14: Oui, parce que nous sommes un pays qui reste très solidaire d'abord par l'État, par les pouvoirs publics et par les dons privés, mais on a ce repli, cette érosion qui fait qu'effectivement, les dons privés, c'est un moteur de financement de plus en plus recherché. Or, on voit bien que là aussi, on a un recul. Et je trouve que tout ça est très caractéristique du climat dans lequel nous sommes depuis quelques années. Vous le disiez dans la présentation de cette étude. C'est l'inquiétude dans le pays, à la fois international, mais aussi sur la stabilité politique et sur la cohésion de la société. Et moi, je veux redire que il faut remettre les choses dans le bon ordre. Et le bon ordre, c'est que vous avez là des associations, notamment pour la solidarité, mais pas seulement, qui contribuent à l'apaisement de la société, à sa cohésion. Et donc, nous avons besoin plus que jamais des financements publics et du financement de celles et ceux qui, dans le pays privé, ont les moyens de le faire. Je les invite vraiment à le faire dans cette période où on en a absolument besoin collectivement.
9: Et il faut sans doute rappeler que les dons sont défiscalisés, hein.
14: Bien sûr, il y a de ce point de vue-là aussi une contribution des finances publiques et donc c'est un appel à, encore une fois, on voit bien depuis quelques années dans la société française et ailleurs une sorte de phénomène de repli. Et moi j'invite d'ailleurs les politiques à être très attentifs à ce qu'ils racontent autour de tout ça, hein, parce qu'on en voit là des conséquences sur le climat général et donc notamment sur la capacité à donner. Et là c'est le moment justement de se dire que vous avez des associations qui sont présentes et qui contribuent à l'apaisement général et qui ont besoin des financements de l'État, et ça j'appelle la politique publique à en prendre toute la mesure, et des dons privés. Vous savez, nous avons montré récemment dans notre fédération qu'aujourd'hui, une association de solidarité sur trois dans le pays est menacée de disparition pour des raisons financières. Donc nous avons besoin des financements publics et nous avons besoin des dons des individus dans ce pays.
9: Oui, donc ça a des conséquences très concrètes pour les associations, des frais de fonctionnement impossibles à payer parfois, et donc jusqu'à des fermetures, la menace de fermeture. Y a des
14: aujourd'hui,
9: dons...
14: nous ne sommes...
9: Oui, oui non, allez-y.
14: Pardonnez-moi. Nous ne sommes même plus, comme vous le dites, dans la menace. Nous sommes dans les fermetures.
9: D'accord.
14: Partout en France, où je vais dans les associations. Or, vous voyez, on parle de quoi ? On parle d'accueil de jour pour les gens qui sont dans la rue. On parle d'hébergement pour des femmes victimes de violences. On parle de lieux d'accueil de personnes qui sont dans les addictions, dans les drogues. Vous voyez les conséquences de tout cela dans ces fermetures, d'abord pour ces personnes, mais aussi pour notre tranquillité collective. Donc j'invite vraiment, et notamment celles et ceux qui ont les moyens, et j'entends les inquiétudes, mais justement ces inquiétudes doivent pouvoir conduire à se dire, mais c'est le moment d'appuyer ces associations qui contribuent à notre tranquillité, à notre cohésion collective.
9: Il y a des dons aussi, Pascal Brice, qui ne sont pas financiers. Objets, nourriture, il y a des dons de son propre temps aussi pour une association, du bénévolat. Ça ne se comptabilise pas, mais c'est essentiel aussi pour le fonctionnement des associations. Vous constatez aussi une érosion à ce niveau-là ?
14: Il faut redire que nous sommes un pays formidablement solidaire. Et vous voyez, là, je vous parle depuis la Lozère. J'étais il y a quelques jours en Loire-Atlantique, partout dans les villes et dans les campagnes. Vous avez cette solidarité, notamment cet engagement bénévole dont vous parlez. C'est présent. Mais vous avez effectivement là aussi une érosion, ne serait-ce que parce que bien, les bénévoles, ils prennent de l'âge, parce que les formes de l'engagement aussi évoluent. Et donc, c'est tout cela qui doit évoluer. Encore une fois, je vois le risque, et plus que le risque, la tentation du repli des uns et des autres face aux inquiétudes politiques, économiques, sociales, géopolitiques. J'invite vraiment à ce qu'autour des associations, on puisse se convaincre qu'il y a au contraire nécessité que l'engagement soit là, l'engagement personnel, l'engagement financier, de manière à retisser du lien social au bénéfice de la tranquillité des uns et des autres.
9: Et votre message est passé. Merci beaucoup Pascal Brice, président de la Fédération française des acteurs de la solidarité. Et je rappelle donc que ces dons sont défiscalisés. Hein. Les dons ouvrent droit à une réduction d'impôts sur le revenu égal à 66% du montant versé dans la limite de 20% du revenu imposable.
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9: Et l'info à 10h45 avec Armand Perrouloga. L'Iran Armand demande la levée du blocus naval américain avant toute négociation avec les États-Unis.
15: C'est ce que dit le président iranien alors que Donald Trump s'est montré optimiste la nuit dernière. Le président américain juge un accord très possible avec l'Iran, mais il brandit toujours la menace de bombardement en cas d'échec des discussions. Le navire de croisière touché par l'antivirus fait route vers les Canaries. Il doit accoster samedi à Tenerife et les passagers seront débarqués à partir de lundi. L'Argentine va envoyer des experts à Ushuaia, d'où est partie la croisière, pour capturer et analyser des rongeurs. Des débordements à Paris hier soir après la qualification du PSG en finale de la Ligue des Champions. Selon le ministre de l'Intérieur, il y a eu 127 interpellations et 34 blessés, dont 23 policiers légèrement atteints. Une personne a notamment eu une partie de la main arrachée après avoir lancé un mortier d'artifice. Et puis une affaire criminelle vieille de 32 ans examinée depuis ce matin par la cour de révision. Elle se penche sur

0: sur la requête de Dany Le Prince, condamné à la perpétuité pour un quadruple meurtre dans la Sarthe en 1994. L'homme âgé aujourd'hui de 69 ans clame son innocence. Il demande un second procès après avoir passé 18 ans derrière les barreaux.
1: Info. Le PSG se qualifie donc pour sa deuxième finale consécutive en Ligue des Champions de football et défendra son titre le 30 mai en Hongrie face à Arsenal. Les Parisiens ont décroché le nul 1-1 à Munich hier soir face au Bayern. Éliminent les Allemands après un match aller dingue remporté 5-4 au Parc des Princes. Ce matin, Vicente Lizarazu était l'invité de France Info, consultant football. Pour nous, un coup de massue d'Ousmane Dembélé, un but à la 3e minute qui a, semble-t-il, tuer le match.
2: C'est vrai qu'à aucun moment, moi, j'ai senti le Bayern capable de passer à la vitesse supérieure, de déstabiliser suffisamment cette équipe du Paris Saint-Germain. Paris a été vraiment très fort sur le plan défensif. Ça n'avait pas été le cas au match aller, puisque les deux défenses avaient été assez mauvaises, globalement. Mais c'est vrai que là, Pacho, Marquinhos, Zaïre Emery...
3: Dans un rôle inhabituel,
2: mais il a remplacé Hakimi déjà plusieurs fois et c'est vrai qu'il est très polyvalent, il a été très très bon. Donc toute la défense de Paris a été très très bonne. Et puis ensuite, en attaque rapide, on sait qu'ils sont tranchants et ils l'ont été, vous l'avez dit, avec cette contre-attaque de Gvara et finie par Dembélé. Mmh. Donc un Paris Saint-Germain finalement en maîtrise et un Bayern qui est passé à côté de son événement parce que c'était à domicile et qu'à un moment donné, il aurait fallu emballer ce match, ils n'ont pas été capables de le faire.
3: Mmh. Et puis il y a eu ce fait de match, tiens, c'était à la 31e minute.
4: Là, à l'instant, les sifflets que vous attendez, c'est pour contester une suspicion de main dans la surface de réparation, cette fois de la part de João Neves.
3: Suspicion de main, on le voit clairement, le ballon il touche la main, mais Vicente Lizarazu, ça vient d'une passe de Vitinha, enfin d'un dégagement un peu en catastrophe, on va le dire, de Vitinha. Les Bavarois ont raison d'avoir réclamé un pénalty.
2: Il y a une subtilité a priori sur le fait que si ça vient d'une frappe de son partenaire, il n'y aurait pas main. Alors je ne sais pas si il y a plusieurs versions, si c'est vérifié ou pas. Ouais. Donc je suis pas arbitre, mais cette subtilité là, si c'est le cas, il n'y aurait pas pénalty. Mais bon, les situations des pénaltys et des mains, c'est tellement aléatoire en ce moment. À l'aller aussi, il y a une situation un peu litigeuse. C'était Alphonso Davies qui a fait main et là, il y a eu pénalty. C'est des situations qui sont aujourd'hui pas très claires. Et qui demanderait un peu plus de compréhension et de pédagogie.
1: Vicente Lizarazu, consultant football de France Info avec Jérôme Chapuis. Et malgré un suspense jusqu'à la dernière seconde, les supporters parisiens ont évidemment célébré la victoire dans les rues de la capitale, Emma Sarango.
5: Il y aura bien eu un petit faux départ des plus impatients. Touchés par l'égalisation munichoise dans le temps additionnel.
6: On leur a offert un but pour l'honneur. Le fait de ne pas leur laisser marquer un but, c'était un peu une insulte.
5: Mais finalement, aux trois coups de sifflet...
7: On a réussi à gagner. Ok, 1-1, mais on a gagné.
5: Ils ne sont pas supporters pour rien, ceux qui vibrent autant pour 9 buts au match aller que 0 en 85 minutes au match retour.
8: Il fallait savoir faire le dos rond. On a su le faire. Et c'est comme ça qu'on va chercher des grandes victoires. C'est en acceptant de subir. Et on va au bout, et c'est magnifique.
5: Le tout grâce à un coach, Luis Enrique, qui prend chaque jour plus de place dans le cœur des supporters.
9: Il a prouvé encore une fois que ce coach, il avait tout compris de A à Z.
5: Avec ses deux dernières rencontres, le PSG finit de prouver qu'il fait partie des grands Européens.
10: Bon voilà, on a été délivré en 2025. En 2026, ça va être pour nous le back-to-back. On va en avoir 3 d'affilée. Moi, c'est ce que je souhaite, 3-4.
5: Mais au lieu de s'enflammer, beaucoup se méfient du dernier adversaire, Arsenal, leader du championnat anglais.
11: Je redoute leur jeu un peu bizarre pour une finale, ça peut être problématique. Voilà, le football britannique qui ressemble à beaucoup de ballons longs et pas du beau football construit.
5: À Budapest, en tout cas, le 30 mai, le PSG pourra compter sur un soutien hexagonal, veut croire ce supporter.
12: Là, derrière Paris, il n'y a pas que Paris, il y a vraiment toute la France qui est derrière.
5: On le penserait bien naïf si ce passant ne lui tapait pas sur l'épaule.
13: T'as un lance-voix qui est avec vous, les gars. On s'est battu toute la saison comme on pouvait. Mais en Europe, les gars, on vous soutient à mort.
5: Le PSG devient le premier club français à se qualifier pour deux finales consécutives. En cas de victoire, il deviendrait le 9e club européen à conserver son titre.
1: Et Lens, qui est deuxième du championnat de Ligue 1 derrière le Paris Saint-Germain, on entendait la solidarité entre Lensois et Parisiens. Qualification donc pour la finale qui aura lieu le 30 mai à Budapest en Hongrie. Des célébrations mais aussi des violences hier soir, des débordements, 127 interpellations dans l'agglomération parisienne, 11 blessés dont un grave et 23 policiers blessés légèrement. C'est ce qu'a indiqué ce matin le préfet de police, Laurent Nunez. Et voici le monde d'Élodie. Bonjour Bruno Verjus.
14: Bonjour.
15: Vous avez d'abord suivi des études de médecine. Vous auriez pu d'ailleurs vous engager avec le serment d'Hippocrate. En tout cas, vous aviez une vie solide, ça c'est certain, rationnelle, tournée vers le soin notamment des corps, j'ai l'impression. Et puis, quelque chose a changé. Un glissement intérieur, presque silencieux. Un jour, il y a eu cette main, ce geste, comme si vous aviez cessé d'expliquer pour commencer à ressentir. Aujourd'hui, vous êtes chef doublement étoilé au Guide Michelin, à la tête de table dans le 12e arrondissement de Paris. Et d'une certaine manière, vous n'avez jamais cessé de soigner. Vous avez simplement changé de langage. Vous ouvrez le roman que vous publiez, La Recette, avec deux citations. Celle d'Alain Chapelle, La cuisine, c'est bien plus que des recettes. Et celle d'Héraclite, Entrée, il y a des dieux aussi dans la cuisine. Est-ce que, pour vous, cuisiner, c'est justement passer d'exécution à quelque chose de plus invisible, de presque sacré?
14: Je pense que la première de mes préoccupations, c'est effectivement prendre soin. Prendre soin, ça veut dire quoi? Ça veut dire bien nourrir le corps avec des produits irréprochables, avec le soin porté dans l'attention et dans l'amour donné au plat pour nos clients, mais aussi bien nourrir l'âme. Donc d'une certaine façon, c'est arriver aussi à une forme de relation un peu mystique avec la nourriture. Et pour moi, cette relation mystique s'entend par un travail sur les énergies. Comme j'ai passé énormément de temps en Asie, j'ai une pensée assez holistique, qu'on retrouve dans le roman d'ailleurs, et qui est celle qui conduit aussi ma main et mon cerveau quand je cuisine.
15: Vous publiez aujourd'hui La Recette, votre premier roman. On y découvre Mickey, c'est une jeune femme cantonaise, animatrice de dessins animés. Ça, c'est important de le préciser parce que elle donne finalement un peu du mouvement à tout. Est-ce que cette manière de créer ressemble à votre manière de cuisiner? Quelque chose que l'on ne voit pas, mais que l'on ressent?
14: Oui, c'est exactement ça. En fait, quand je crée un plat, je me nourris énormément d'images, donc plutôt de tableaux ou de photographies, de paysages, et beaucoup aussi de sensations, de choses que je ressens, de choses que je perçois et qui ne sont pas forcément visibles. C'est-à-dire d'aller chercher, dénicher en quelque sorte la beauté en chaque chose, parce qu'en chaque chose, il y a une forme de beauté.
15: Elle a une quête, Mickey. Elle traverse une quête. Celle de retrouver la recette d'une tarte aux pralines roses. Elle cherche un goût juste, un geste vrai. Est-ce que cette quête-là, au fond, raconte aussi la vôtre?
14: Alors, pas tout à fait, mais en revanche, elle raconte une histoire vraie. C'est-à-dire que moi, je suis né dans la région lyonnaise, et au début de Tarbes, il y a une bonne dizaine d'années, je travaillais sur la tarte aux pralines roses. Et un ami qui me voyait faire ça me dit « Mais tu sais, moi, je l'ai faite chez Chapelle, j'étais jeune apprenti pâtissier, et je peux t'expliquer comment je l'ai faite, mais je me souviens plus tellement des températures de cuisson. » Et donc, j'ai trouvé une solution pour la faire, et j'ai un appel un jour d'un garçon qui est le petit-fils du fameux HC Henri Cornille, et qui me dit « Mais je sais que vous travaillez sur la recette de la tarte aux pralines que mon grand-père avait donnée à Alain Chapelle parce qu'on la faisait à la maison. Il notait tout dans des petits carnets, on les a pas retrouvés. Et est-ce que vous pourriez me donner votre façon de faire la tarte aux pralines parce qu'on essaie de reconstituer ces carnets ?» Et à partir de ça, je l'ai utilisé un peu comme un trampoline pour aller inventer l'histoire des carnets et l'histoire de cette quête.
15: Effectivement, vous avez découvert ce métier-là, qui était votre, sans que vous n'en ayez forcément conscience au départ, par le biais de la voix. C'est par la voix que vous avez trouvé votre voix, sans vilain jeu de mots. On se rend compte à quel point, justement, nos voix nous permettent de raconter des histoires et que le geste nous permet de mettre en application les histoires qui font de nous ce que nous sommes. C'est pour ça que vous avez effectivement accepté de redémarrer votre vie, de réécrire votre vie en ouvrant ce restaurant table.
14: Je crois qu'effectivement, nourrir, ça a été pour moi la façon d'exprimer toute la complexité de ma personne et toutes ces narrations qui commençaient à s'agréger ensemble et qui n'aboutissaient pas forcément à livrer quelque chose. Et je crois qu'aujourd'hui, c'est la même chose. C'est-à-dire, l'écriture du roman, c'est une autre étape dans cette façon de nourrir. C'est-à-dire, je pense que j'ai nourri le corps, j'ai nourri la bouche, j'ai nourri l'âme. Et maintenant, je peux continuer à nourrir avec mes mots et avec ma connaissance.
15: Pour terminer, Mickey, à la fin, reçoit un trophée fait pour une recette, avec cette tarte aux pralines roses, mais revisitée par elle. Elle dit « La cuisine, c'est bien plus que des recettes. » Elle reprend l'adage initial

0: Merci beaucoup Bruno Verjus d'être passé dans le monde d'Élodie sur France Info. Votre roman La Recette vient de paraître aux éditions Albin Michel. Merci beaucoup.
1: Merci à vous.
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2: Christine Peignat.
4: Encore pas mal de nuages pour aujourd'hui, mais les éclaircies, on le sent, hein, elles percent de plus en plus. Elles seront de plus en plus nombreuses. Sur les trois quarts nord, nous avons un ciel qui hésite entre nuages et soleil cet après-midi, mais avec des averses qui vont se réactiver. Elles sont assez localisées, autour des montagnes surtout, mais également entre le Limousin et la Bretagne en remontant. Et puis nous avons un orage qui n'est pas exclu sur les Pyrénées. Sinon, au sud de la Garonne, autour de la Méditerranée, en moyenne vallée du Rhône, là, le soleil s'impose, le ciel sera tout bleu cet après-midi. Les températures repartent à la hausse, 18 à Paris, 19 à Lyon, 20 degrés du côté de Perpignan, 21 à Bayonne et Marseille. Et les orages reprendront le dessus dès samedi soir et surtout dimanche.
2: Et bienvenue si vous nous rejoignez, France Info, il est 11h. L'info Mélanie Delaunay.
5: C'est une deuxième finale de suite qui se profile pour le Paris Saint-Germain et la possibilité de conserver son titre en Ligue des Champions. Ce sera le 30 mai contre Arsenal. Les footballeurs parisiens ont réussi hier soir à sortir le Bayern à Munich. Qualification fêtée à Paris avec des débordements pendant la nuit. 127 personnes ont été arrêtées dans l'agglomération parisienne, indique le ministre de l'Intérieur, Laurent Nunez. Il y a aussi un blessé grave à cause d'un mortier d'artifice. Les cours sont maintenus, les élèves accueillis avec une cellule psychologique dans le collège de l'Aisne où était scolarisée l'adolescente de 14 ans, morte poignardée hier à Fère en Tardenois. Un jeune homme de 23 ans est en garde à vue. Le parquet évoque un possible ancien petit ami de la victime. L'enquête est ouverte pour assassinat. 7 personnes arrêtées dans une opération pour démanteler un réseau de trafic de drogue en ligne dans la région de Dijon. Ils fournissaient leur clientèle jeune via des consignes automatiques comme celle pour récupérer des colis. Détaille la gendarmerie qui estime le chiffre d'affaires de ce trafic à plus d'1,5 million d'euros en l'espace de 7 mois. Donald Trump continue de souffler le chaud et le froid. Il menace de bombardement sur l'Iran s'il n'y a pas d'accord et affiche en même temps son optimisme. La France positionne, elle, de son côté, son porte-avions Charles de Gaulle dans la région du Golfe et demande aux États-Unis et à l'Iran de traiter la question de la réouverture du détroit d'Ormuz à part du reste des négociations. En attendant un accord, il faut rester ferme, insiste le ministre des Affaires étrangères, Jean-Noël Barrot.
6: Le régime iranien sollicite de la part des États-Unis notamment que, en contrepartie de gestes sur le programme nucléaire qui doit être encadré, ce programme de missiles, etc., que des levées de sanctions puissent être décidées, puisque nous avons pris, j'ai moi-même pris, des sanctions importantes contre l'Iran. Mais il est hors de question que la moindre sanction puisse être levée tant qu'un détroit comme celui de d'Ormuz sera bloqué.
5: La Russie affirme avoir abattu près de 350 drones ukrainiens depuis hier soir et fait état d'un mort dans ses attaques. Les frappes se poursuivent malgré le cessez-le-feu unilatéral annoncé par l'Ukraine et avant la trêve décrétée par la Russie. La Russie qui appelle les ambassades étrangères à évacuer leur personnel à Kiev dans la perspective de représailles si jamais l'Ukraine vise les commémorations de la victoire de la Seconde Guerre mondiale organisée samedi en Russie. Les discussions sur le rachat de SFR sont toujours en cours. Elles se poursuivent activement, assure Bouygues, l'un des trois opérateurs avec Orange et Free, à négocier en vue du rachat de leurs concurrents. La période de discussion doit s'achever dans 8 jours. Le nombre de donateurs et les sommes versées en sensible baisse l'année dernière, selon le baromètre Solidarité des apprentis d'Auteuil. Près d'un Français sur deux déclare avoir fait un don à une association ou à une fondation, 47% précisément. C'est le chiffre le plus bas depuis que cette étude a été lancée il y a 7 ans maintenant, et cela traduit, selon ses auteurs, un climat d'inquiétude généralisée qui pèse donc sur la générosité.
2: Mélanie Delaunay, pour l'info, où en est-on de la situation du bateau de croisière frappé par un antivirus? Il doit être accueilli par l'Espagne. Grégoire Le Callot nous dit tout dans un instant. Le ministre de l'Éducation nationale qui part à la chasse aux fautes d'orthographe. Il ne veut plus de copie du bac ou du brevet. Bien noté, s'il y a trop de fautes, opération réhabilitation de la qualité rédactionnelle. Est-ce que cela satisfait les enseignants? Sophie Vénétita du SNES FSU réagit sur France Info. Et puis restez avec nous, même les Anglais disent bravo au PSG. Vous l'entendrez, la presse britannique impressionnée par la qualification des Parisiens pour la finale de Ligue des Champions. Ce sera face à Arsenal donc à la fin du mois. Et nous sommes à Londres dans une vingtaine de minutes.
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0: Le navire de croisière MV Ondus est donc en route pour les îles espagnoles des Canaries. Pas de nouveau cas d'infection à l'antivirus signalé à bord. Bonjour Grégoire Le Callot.
1: Bonjour.
0: Du service Sciences Santé de France Info, les premières évacuations, Grégoire, ont eu lieu.
2: Oui, l'avion de rapatriement sanitaire qui transportait un passager malade du navire est arrivé ce matin à Amsterdam. Avec ce dernier avion, il y a donc désormais 3 personnes qui ont été ramenées du Ondus vers l'Europe. Les 2 autres sont arrivés hier. L'un d'eux, qui ne présente pas de symptômes à ce jour, a été transféré des Pays-Bas en Allemagne. Par ailleurs, 2 autres anciens passagers sont toujours hospitalisés, l'un en Afrique du Sud et l'autre en Suisse, à Zurich, où il s'est présenté de lui-même à l'hôpital. Pour le reste des 150 personnes qui sont sur le navire, il faudra attendre. Le Ondus doit arriver samedi aux Canaries à Tenerife, mais ils resteront à bord dans un premier temps et à ce jour, leurs évacuations vers leurs pays respectifs ne sont prévues qu'à partir de lundi, si d'ici là, il n'y a pas de nouvelle contamination.
0: Et en parallèle, l'enquête internationale se poursuit pour retrouver tous les passagers et les éventuels cas contacts.
2: Les autorités cherchent à les pister, en particulier dans les avions, compris les passagers du Ondus. Une 20aine d'entre eux ont débarqué à l'escale de Sainte-Hélène au milieu de l'Atlantique le 24 avril, pratiquement 2 semaines après le premier décès. Ils sont repartis pour d'autres destinations ou rentrés chez eux. 2 personnes se sont signalées hier au Royaume-Uni. Elles ont été priées de se confiner et ne présentent pas de symptômes à ce jour. Mais le temps d'incubation de la maladie à hantavirus varie de quelques jours à 6 semaines. Il est donc encore possible que des cas se déclarent. L'OMS rappelle que la contagion n'est pas aussi rapide qu'avec une grippe ou un Covid et assure que le risque pandémique est faible. Le Centre européen de prévention et de contrôle des maladies appelle tout de même à conserver une approche de précaution à cause des incertitudes qui subsistent.
0: On commence aussi à en savoir un peu plus sur le parcours des premiers malades.
2: Oui, le couple de Néerlandais décédé, l'homme de 70 ans à bord du bateau le 11 avril et son épouse de 69 ans en Afrique du Sud le 25 avril. Ils avaient voyagé plusieurs mois en Amérique du Sud, Uruguay, Chili et 2 fois en Argentine. Leur lieu de contamination n'est pas déterminé à ce jour, mais l'Argentine fait face à une recrudescence de cas de hantavirus cette année, sans toutefois que ce soit une épidémie. Et puis des questions commencent à émerger sur la prise en charge de ces premiers malades par l'équipage du Ondus. Le premier décès n'a pas donné lieu à des confinements de passagers. Le médecin du bord et le commandant ont estimé qu'il n'y avait pas de contagion. La croisière a continué jusqu'à cette première escale de Sainte-Hélène, où l'épouse du premier mort a débarqué prenant l'avion pour l'Afrique du Sud, où elle est décédée le lendemain.
0: Merci beaucoup Grégoire Le Callot, du service Sciences Santé de France Info pour ces précisions. Et vous le disiez, à ce jour, le risque pour la population générale en Europe demeure très faible et une transmission à grande échelle n'est pas attendue, c'est ce que dit l'Organisation Mondiale de la Santé. Un optimisme que ne partage pas forcément le professeur Antoine Flahaut, épidémiologiste à l'Université Paris-Cité. Écoutez-le, il était invité de France Info ce matin.
3: Je ne pense pas que les autorités soient optimistes. Pour l'instant, il y a plusieurs scénarios possibles et on ne peut vraiment pas encore savoir lequel se déroulera. On voit pour l'instant un foyer préoccupant parce que le virus se transmet assez bien dans ce bateau, qui est une condition très très particulière de transmission des agents infectieux, et le virus est particulièrement virulent, puisque sur les 8 cas recensés aujourd'hui, il y a déjà 3 décès et puis des maladies extrêmement graves, des pneumonies d'une très très grande gravité.
4: Reste que précisément près de 150 passagers vont arriver d'ici la fin de la semaine aux îles Canaries, territoire espagnol. Il y a évidemment des précautions qui vont être prises. Quelles sont-elles?
3: Alors, d'abord, la durée d'incubation de ce virus est assez longue. Elle est de 8 jours à 6 semaines. Les symptômes sont très bruyants. C'est-à-dire qu'il n'y a pas aujourd'hui de connaissance de forme asymptomatique, c'est-à-dire de personnes qui seraient infectées mais qui n'auraient pas de symptômes.
4: Symptômes très bruyants, ça veut dire que voilà, ça se voit forcément.
3: Ça se voit forcément. Toutes les personnes, dans les cas qui ont été, les épidémies qui ont été racontées dans la littérature, il y a toujours de la fièvre, par exemple, et souvent des pneumonies, parfois très graves, nécessitant de l'oxygène et parfois de la ventilation assistée. Ça veut dire que si les gens sont malades, ils vont se diriger vers l'hôpital. C'est très important parce que l'hôpital sait comment protéger son personnel et surtout comment ne pas faire que le virus se répande dans la communauté.
4: Ça veut dire que si on veut éviter que le virus se répande en Europe, il faut isoler au minimum ces passagers pendant 6 semaines.
3: Alors, probablement, c'est ce qui va être recommandé, en effet, c'est que les gens puissent être isolés dans des conditions acceptables, de façon à ce qu'il n'y ait pas de risque de contamination de la communauté.
4: Vous considérez, vous, professeur Antoine Flahaut, comme épidémiologiste, qu'il n'y a pas de risque inconsidéré à faire revenir sur le sol européen des patients potentiellement infectés?
3: En prenant toutes les précautions nécessaires, c'est des choses qui sont tout à fait possibles. Il y a des hôpitaux très spécialisés dans les maladies infectieuses qui sont particulièrement équipés pour recevoir ce type de patients. Et c'est totalement gérable de pouvoir isoler ces patients et ne pas risquer ni pour le personnel, ni pour les autres patients de l'hôpital, et encore moins pour la communauté, que ces virus puissent se propager.
0: Le professeur Antoine Flahaut, épidémiologiste à l'Université Paris-City avec Jérôme Chapuis sur France Info ce matin. Plus le droit à la faute d'orthographe. Le ministre de l'Éducation nationale ne rigole plus, il le dit dans les colonnes du Figaro aujourd'hui, c'est l'orientation de la circulaire de rentrée qui doit être publiée dans la journée, dans laquelle Édouard Geffray, Laura Dulieu, serre la vis.
1: Les élèves qui rendent des copies mal rédigées ne peuvent pas avoir le bac. Voilà ce qu'affirme ce matin Édouard Geffray. Et ça vaudrait pour tous les enseignements. Si un raisonnement mathématique est juste mais mal rédigé, l'élève n'aura pas 20 sur 20, promet le ministre, qui répète faire de la maîtrise du langage et du raisonnement scientifique ses deux priorités. Pour ça, Édouard Geffray veut bannir, par exemple, les textes à trous. Vous savez, lorsqu'on répond juste par des mots et pas par des phrases complètes, une forme de facilité, selon lui, qui empêche de formuler une pensée complète. Le ministre fustige l'univers du swipe sur les téléphones et appelle à temporiser sur l'intelligence artificielle. Avant d'en faire un enseignement à l'école, il faut que le niveau de maturité collective soit suffisant, dit-il. Édouard Geffray assure que l'inspection générale travaille sur un barème commun à toutes les épreuves, y compris scientifiques, pour évaluer orthographe, grammaire, syntaxe. Peu importe si ça fait baisser le taux de réussite au brevet ou au bac, je préfère avoir des bacheliers en moins, dit-il, plutôt que de fabriquer de la frustration dans la suite des parcours.
0: Les rapports se succèdent depuis des années, en effet, pour dire qu'il y a une baisse en orthographe et en grammaire des élèves. Sophie Vénétita le constate tous les jours. Elle est secrétaire générale du SNES-FSU, syndicat national des enseignements du second degré, et professeure dans l'Essonne en sciences économiques et sociales.
5: Alors effectivement, la question de l'orthographe et de l'orthographe dans les copies, en particulier dans les copies d'examen, mais pas seulement au quotidien, on voit que c'est un sujet pour des élèves, on voit qu'il y a des fautes qui peuvent exister. Et donc c'est important que les élèves comprennent que la maîtrise de l'orthographe fait partie des impératifs et des objectifs qu'on leur donne tout au long de leur scolarité. Après, on n'a pas attendu le ministre pour faire attention à ce qu'il y a dans les copies de baccalauréat, on ne l'a pas attendu pour envoyer le signal aux élèves qu'un très bon raisonnement mal rédigé n'était pas entièrement satisfaisant.
0: Donc on dit par exemple qu'aujourd'hui, si un raisonnement mathématique est mal rédigé, l'élève n'aura pas 20 sur 20, ça veut dire qu'aujourd'hui c'est le cas ?
5: Non,
0: que ça n'influe pas sur la note.
5: Bien sûr que si. On sait que un raisonnement qui n'est pas bien rédigé, où il y a des fautes d'orthographe, de toute façon, ça nuit à la compréhension du correcteur. Moi, je l'ai vu dans des copies de baccalauréat, notamment. Parfois, on a des raisonnements qui sont difficiles à comprendre parce que la syntaxe n'est pas bonne, parce que l'orthographe rend la lecture assez difficile. Donc,
0: mais du coup, vous le prenez en compte dans la note.
5: On le prenait déjà en compte. On n'a pas attendu le ministre pour prendre en compte l'orthographe dans l'évaluation globale des élèves. Donc on a plus l'impression d'un coup de communication du ministre qui s'adresse peut-être davantage aux élèves et à leurs familles qu'aux enseignants, puisqu'on ne faisait pas n'importe quoi sur l'orthographe.
0: Parce qu'on avait plutôt l'impression qu'un enseignant, peu importe la matière, notait moins l'orthographe que finalement le fond. Vous dites qu'aujourd'hui, ça enlève des points.
5: Il n'y a pas forcément de barème sur l'orthographe, c'est-à-dire que, par exemple, au baccalauréat, on ne vous dit pas si il y a tant de fautes, on va enlever deux ou trois points à l'élève. Ça n'existe pas. Alors, moi, j'ai pas le souvenir que ça ait existé ces dernières années. Après, ce qui est certain, c'est qu'un élève qui écrivait mal, quand bien même le raisonnement était à peu près cohérent, ça influait sur la note.
0: D'accord. Donc, dans les mesures qu'il préconise, bannir les textes à trous, par exemple, pour faire davantage écrire les enfants, ça vous paraît du bon sens ?
5: C'est du bon sens, mais c'est aussi un coup de communication. Là aussi, nos collègues professeurs des écoles n'ont pas attendu que le ministre écrive une circulaire de rentrée pour faire les bons choix pédagogiques face à leur classe, face à leurs élèves, face aux besoins des élèves, face au moment auquel les élèves apprennent à lire et à écrire. C'est pas le premier ministre qui fait un coup de communication sur les textes à trous. Gabriel Attal l'avait fait aussi, mais encore une fois, là-dessus, les enseignants n'ont pas attendu le ministre pour bien faire leur travail.
0: Oui, mais ça ne semble pas suffire. Là, ça semble semble quand même être une mesure qu'il veut répéter, marteler, et qui ne réclame pas plus de moyens, a priori. C'est plus simple à appliquer, j'imagine.

0: J'imagine que les fameux groupes de niveau qui avaient été tant décriés, c'est juste un changement de, peut-être de barème et de pratique.
1: C'est sûr que les annonces du ministre ce matin ne coûtent pas grand-chose. Et c'est d'ailleurs bien un des problèmes. Par exemple, si on prend la question de l'orthographe et des élèves, on sait que pour surmonter ces difficultés, il faudrait par exemple pouvoir travailler en petit groupe avec les élèves. Finalement, se dire que des copies au baccalauréat sont pleines de fautes d'orthographe, c'est certainement déjà trop tard. Il faut qu'on travaille en amont sur l'orthographe plus tôt, et pour ça, il faut avoir les moyens de le faire dans de bonnes conditions.
0: Oui. Édouard Geffray qui s'attaque donc à la mauvaise orthographe des élèves, qui appelle aussi dans les colonnes du Figaro toujours à temporiser sur l'intelligence artificielle, sauf que dans le même temps, Sophie Vénétité, et c'est une révélation aujourd'hui de la cellule d'investigation de Radio France, il est envisagé d'introduire l'e-sport, autrement dit la pratique compétitive du jeu vidéo, auprès des enfants. Marie Dupin, vous avez pu consulter ce document ?
2: Oui, c'est un document confidentiel et inédit. La stratégie du gouvernement sur l'e-sport, le jeu vidéo de compétition. Une stratégie validée par Matignon le 8 avril dernier. Objectif, développer un secteur fragile et pour lequel il faut, selon cette stratégie, diversifier les sources de revenus. En s'appuyant notamment sur l'école. Concrètement, le document prévoit d'inscrire la pratique du jeu vidéo dans les parcours éducatifs via l'éducation nationale et de nouer des partenariats entre les industriels du secteur et les établissements scolaires. Pour appuyer cette stratégie, le gouvernement cite une expérimentation. 3000 élèves de l'Académie de Versailles ayant participé à des ateliers e-sport dans le cadre d'une étude financé par un acteur du secteur.
0: Sauf que le ministère de la Santé, cette fois, s'est fermement opposé à ces mesures et Matignon a ignoré ces alertes, Marie.
2: Le ministère de la Santé, mais aussi la mission de lutte contre les addictions se sont fermement opposés à ces mesures en raison des risques pour la santé, pour les jeunes. Mais leurs alertes n'ont pas été prises en compte dans le document final validé par Matignon. Un contresens sanitaire, selon l'addictologue Olivier Fan.
3: On peut se poser la question si ce n'est pas un peu le cheval de Troie, sachant que derrière, il y a des industriels qui vont gagner de l'argent, soutirer des argents aux adolescents. On expose les plus fragiles. On sait l'impact des écrans sur la sédentarité, sur le sommeil.
2: De son côté, Matignon assure qu'il n'est pas prévu d'intégrer l'e-sport dans les programmes scolaires et affirme que la stratégie, pourtant validée, pourrait encore évoluer.
0: Marie Dupin, Sophie Vénétité avec nous, secrétaire générale du SNES-FSU. Inscrire la pratique du jeu vidéo dans les parcours éducatifs, mais pas dans les programmes scolaires, ça peut vouloir dire quoi, d'après vous ?
1: Les parcours éducatifs, c'est des recommandations sur des grands objectifs. On a des parcours éducatifs sur la question de la santé, sur la question de l'orientation aussi. Donc ça veut dire quand même que les élèves seraient amenés à faire de l'e-sport dans le cadre scolaire, ce qui est un non-sens complet et qui va même nous mener dans une impasse par rapport aux objectifs qu'on peut avoir de développement de l'activité sportive des jeunes.
0: Est-ce que c'est pas mieux quand même de sanctuariser un moment pour cette pratique, ce qui peut permettre aussi de faire de la prévention, de l'éducation aux écrans, à la pratique du jeu vidéo ?
1: Là, on n'est pas vraiment dans ce que peut être l'e-sport. Et puis, on sait qu'aujourd'hui, toutes les enquêtes le montrent. On est face à une véritable épidémie de sédentarité chez les jeunes. On voit bien à quel point les dernières années ont montré des reculs dans la maîtrise de la pratique sportive, que ça a des impacts sur la santé. Et aujourd'hui, l'urgence, elle est plutôt à augmenter le temps consacré à l'éducation physique et sportive, plutôt qu'à développer l'e-sport, qui va plutôt aggraver les problèmes existants, comme la question de l'addiction aux écrans. Donc vraiment, c'est un non-sens et une impasse.
0: Et il y a un paradoxe, puisqu'on parlait du ministre de l'Éducation dans le Figaro, qui dit ce matin, en somme, arrêtons aussi les écrans, la culture du swipe sur le téléphone et l'intelligence artificielle, allons-y doucement. Et Matignon qui réfléchit à introduire l'e-sport. Vous y voyez aussi une contradiction ?
1: Il y a même une forme de cacophonie au sein du gouvernement, puisque le Matignon a l'air de promouvoir l'e-sport. Le ministère de la Santé et le ministère de l'Éducation nationale mettent le pied sur le frein sur la question des écrans. Et c'est une bonne chose, parce qu'on voit à quel point les écrans posent problème pour nos élèves. Donc là, il va quand même falloir que les membres du gouvernement pensent à se parler pour évoquer l'avenir de l'éducation nationale.
0: Merci Sophie Vénétité, secrétaire générale du SNES-FSU, syndicat national des enseignements de second degré.

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4: Et bienvenue si vous nous rejoignez sur France Info, 11h19, l'info Mélanie Delaunay et la cour de révision qui examine en ce moment la requête de Dany Le Prince.
5: Condamné pour le meurtre de 4 membres de sa famille dans la Sarthe en 1994, il a passé 18 ans en prison. Dany Le Prince clame son innocence et réclame un nouveau procès. Une première requête en révision avait été rejetée. 127 personnes arrêtées, un blessé grave à cause d'un mortier d'artifice, des débordements après la qualification du Paris Saint-Germain pour une nouvelle finale de Ligue des champions de football en éliminant le Bayern Munich hier soir. Le Premier ministre écrit aux agriculteurs dans cette lettre ouverte publiée ce matin. Sébastien Lecornu dit vouloir une adoption rapide du projet de loi d'urgence agricole qui sera débattu à l'Assemblée à partir du 19 mai. Il prévoit notamment des mesures pour le stockage de l'eau. Un deuxième avion de rapatriement est arrivé aux Pays-Bas. Le bateau de croisière touché par une épidémie d'antivirus doit se rendre samedi aux Canaries. Les personnes à bord seront ensuite évacuées à partir de lundi vers leur pays d'origine.
4: 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Le PSG va-t-il de nouveau entrer dans la légende en décrochant son second titre en Ligue des champions de football ? On n'y est pas encore, mais voilà le Paris Saint-Germain en finale, qualifié hier soir face au Bayern, finale qui aura lieu le 30 mai face à Arsenal, en Hongrie à Budapest. Gaëlle Joly, vous êtes notre correspondante à Londres, et ce matin, la presse anglaise salue la performance des Parisiens.
6: Oui, on a du mal à y croire, mais oui, c'est écrit noir sur blanc dans les journaux britanniques ce matin. Bravo au PSG, il la mérite cette finale. Et les superlatifs ne manquent pas pour qualifier la défense des Parisiens. Fantastique, impénétrable, dévastatrice, une entrée en matière tonitruante. Une équipe brillante, mature, complète grâce à son coach. Un jeu offensif éblouissant. Mais où est sa faiblesse, s'interroge ce matin tous les journaux anglais.
4: Une presse admirative et qui doute même de la victoire d'Arsenal face au PSG.
6: Oui, bien sûr, le match sera très serré, mais Arsenal a une véritable chance, tente de se convaincre le Télégraphe, car elle peut compter sur ses coups de pied arrêtés, la solidité de son gardien et son joueur fétiche, Bukayo Saka. La BBC, elle se fait moins d'illusions, difficile d'imaginer une autre victoire que celle du PSG. Ils sont forts à tout point de vue, lâche froidement la radio britannique. Pour le Daily Mail, ce PSG est à part et il va falloir un véritable exploit d'Arsenal pour arrêter cette machine de guerre. Alors oui, écrit le tabloïd, je parie sur les Parisiens pour amener la coupe aux grandes oreilles à la maison. Les bookmakers anglais donnent Paris gagnant à 57%, mais quoi qu'il en soit, assurent les journaux ce matin, les meilleurs anglais contre les meilleurs français, ça promet une soirée mémorable.
4: Gaëlle Joly, correspondante à Londres pour France Info, et voici le choix de France Info. Nous buvons moins de vin et ça se voit dans les vignes. Le choix de France Info se penche sur l'arrachage d'une partie du vignoble français pour produire moins. Pour la deuxième année consécutive, l'État aide les viticulteurs à diminuer la production. L'objectif est de supprimer 100 000 hectares, 13% de la surface totale. Édouard Marguier, vous vous êtes rendu dans le Bordelais, l'une des régions les plus touchées. Les chantiers d'arrachage sont nombreux en ce moment.
7: Sur cette parcelle qui a toujours servi à faire du vin, il n'y aura bientôt plus un seul pied de vigne. Je suis près de Fronsac, à l'est de Bordeaux. À bord de son tractopelle, Michael est en train de tout arracher.
8: On vient déraciner complètement le pied de vigne afin qu'il ne repousse pas pour éviter que ça mette d'autres maladies. Et après, malheureusement, on brûle. Et puis,
7: Il co-dirige l'entreprise de travaux agricoles GM Agriviti. D'habitude, il est embauché par les viticulteurs pour préparer des nouvelles plantations de vignes ou pour vendanger, mais vu le contexte, l'arrachage est devenu son activité principale.
8: On a trois pelles, pas en continu, qui font ça, mais quasiment. Oui, ça fait du travail, mais malheureusement, une fois que les vignes seront arrachées définitivement, qu'allons-nous faire nous derrière ? Eux, en premier, les viticulteurs, et nous, en tant que prestataires, qu'allons-nous faire ? Ça va devenir très compliqué.
7: C'est donc tout un secteur qui vacille. La seule verrerie de Gironde est à l'arrêt pour plusieurs mois, faute de commandes de bouteilles. En 20 ans, le vignoble bordelais a perdu un tiers de sa surface, 40 000 hectares en moins. Il est aujourd'hui de 85 000 hectares et il va encore diminuer de 10% cette année.
4: Et comment en est-on arrivé là ?
7: Pour comprendre, je me suis rendu au château de Vien, à Montbrillet. Nous sommes au cœur de l'appellation des Côtes-de-Bourg. Après 43 ans à faire du vin,

0: médiation du Vatican depuis longtemps. Le Saint-Siège redoute pour Cuba un scénario à la vénézuélienne. Léon XIV et Marco Rubio souhaitent tous deux avoir une franche discussion. Voilà un sujet.
1: Bruno Duvic, correspondant de France Info à Rome. Le président américain lui continue d'alterner entre optimisme et menace sur l'Iran. Il juge à nouveau qu'un accord est très proche tout en affirmant que les bombardements pourraient reprendre. La France, elle, affirme qu'aucune sanction ne sera levée contre l'Iran tant que le détroit d'Ormuz est bloqué. Déclaration du ministre français des Affaires étrangères Jean-Noël Barrot ce matin, alors que le régime iranien le réclame en échange de concessions sur le nucléaire notamment. Journée électorale à haut risque aujourd'hui pour les travaillistes au Royaume-Uni. Les Britanniques sont appelés aux urnes pour des élections locales. L'extrême droite de Nigel Farage est favorite et le parti du Premier ministre Keir Starmer risque un vote sanction historique d'après les sondages. Deux ans après son arrivée au pouvoir, les Verts du Green Party sont en revanche bien placés pour réaliser une percée. Le MV Ondius a quitté le Cap-Vert et fait route désormais vers les Canaries après l'évacuation des derniers cas suspects d'antivirus hier. Le bateau arrivera samedi à Tenerife avant le rapatriement des autres passagers. Pendant ce temps, la course au dépistage et au cas contact continue en Europe et dans le monde. À ce stade, 8 cas ont été identifiés en lien avec ce foyer. Les femmes atteintes d'un cancer du sein ont plus de risques de développer une maladie cardiovasculaire. C'est l'alerte lancée par un collectif de médecins aujourd'hui qui appelle à mieux protéger ses patientes. En cause, les traitements contre le cancer qui sont particulièrement nocifs pour le cœur. Enfin, le syndicat SNES FSU dénonce un coup de communication du ministre de l'Éducation nationale, Édouard Geffray, qui assure ce matin que l'orthographe sera désormais prise en compte dans l'évaluation des élèves au brevet et au bac. Attendre le bac, c'est trop tard, estime le syndicat. Il faut travailler en amont et avoir les moyens de le faire.
2: Benjamin Recouvreur pour l'info. Le PSG au sommet à Munich, mais des violences à Paris hier soir. 11 blessés, dont un grave. Une vingtaine de policiers aussi légèrement blessés. Hier soir, que s'est-il passé exactement? Le porte-parole Unité 1, Police Île-de-France, notre invité à suivre. Et puis Donald Trump joue-t-il avec les marchés? Chacune des interventions, des déclarations du président américain bouleverse les cours mondiaux du pétrole. Pourquoi cette fébrilité? Élément de réponse dans les prochaines minutes.
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2: Après la qualification de Paris pour la finale de la Ligue des Champions, donc des célébrations émaillées de débordements, vous l'entendez, et de violence. Hier soir, notamment, des personnes qui tentent de descendre sur une bretelle d'accès au périphérique parisien, rapidement repoussées par les policiers. Reda Belhadj, avec nous, porte-parole Unité 1 Police Île-de-France. 127 interpellations dans l'agglomération parisienne, 11 blessés, dont un grave, 23 policiers blessés légèrement. C'est ce qu'a annoncé ce matin le préfet de police, Laurent Nunez. Est-ce que vous avez des informations sur les blessés déjà dans vos rangs? Comment vont-ils?
4: Écoutez, on n'a pas de blessés graves, ce qui est déjà une bonne chose, mais on peut quand même se dire que sur 127 interpellations, pour 127 interpellations, vous avez 20% de policiers qui sont blessés, et ça, je trouve ça plutôt grave, alors que c'est un moment qui est censé être joyeux, une célébration, comme vous l'avez dit juste avant, et au final, pour célébrer une victoire, on brûle, on s'attaque à des policiers déjà, et on brûle des poubelles, on dégrade du mobilier urbain. Et donc, c'est vraiment dommage. Je pense qu'on aurait pu peut-être mieux anticiper les choses. Je pense qu'il va falloir se poser une question autour de ça, puisque j'ai certains de mes collègues qui ont été avertis que 48 heures avant qu'ils étaient rappelés, alors que normalement, ils ne devaient pas travailler. Et je trouve ça plutôt dommage. Donc, j'espère qu'on va prendre les leçons de l'année dernière, ce qui n'a pas été le cas pour l'instant, et qu'on prendra surtout les leçons de cette victoire en demi-finale, parce que Paris, comme l'a dit votre journaliste, a des grandes chances quand même de gagner le 30.
2: Ouais. Sur l'organisation, sur l'anticipation, vous dites que ça a été un peu pris à la légère, c'est ce que vous diriez?
4: Non, c'est pas que ça a été pris à la légère. Au contraire, ça a été pris, mais le problème, c'est que on vit dans un système, on sait que ça va se passer comme ça.
2: Moi, le premier, ça arrive quasiment
4: différents
2: à chaque
4: médias,
2: fois.
4: Oui. Voilà, donc on savait que ça allait se passer comme ça. Avertir les collègues 48 heures avant, je trouve que c'est un peu déplacé, quoi, parce que nous aussi, on a des vies de famille. Faut pas oublier qu'on a été fortement mobilisés pour le 1er mai. On est mobilisés à chaque fois sur les manifestations. On a toujours la menace terroriste qui est présente. Enfin voilà, on nous utilise. Je pense qu'il faut se poser la question. Plus que se poser la question, je pense qu'on est en manque d'effectifs et c'est tout. Ouais. Je veux dire, à un moment, faut s'adapter à cette violence.
5: Ouais. Voilà.
2: Sur justement l'anticipation, on sait que la préfecture de police avait interdit les rassemblements sur les Champs-Élysées. Est-ce qu'il ne faut pas, au contraire, peut-être prévoir des fan zones ou des endroits

0: où justement les personnes seraient autorisées à venir. Est-ce que ça ne permettrait pas d'éviter les violences ?
1: Alors écoutez, moi je pense que ne pas autoriser, c'est mon avis, hein, ne pas autoriser une fan zone, c'est donner la victoire aux délinquants en fait. Donc leur dire voilà, à cause de vous, certaines personnes qui eux veulent voir le match, parce qu'ils sont supporters, ce sont des vrais supporters parisiens.
0: Ils sont pénalisés quoi.
1: Voilà, ils sont pénalisés. Et ça, je trouve ça dommage. On a su montrer pendant les Jeux Olympiques en 2024 qu'on était en capacité de gérer, que ce soit en termes de sécurisation ou de maintien de l'ordre. Je ne vois pas pourquoi aujourd'hui, à Paris, quand Paris gagne, on ne peut pas le faire la même chose.
0: Sur le blessé grave parmi les supporters, est-ce que vous avez de ces nouvelles à lui ? Je rappelle, 11 blessés,
1: non,
0: dont un grave.
1: Non, mais vous savez, ça a démarré très, très tôt. Je pense que le match n'était même pas fini. On avait déjà des blessés du côté des, si je peux dire, des délinquants, puisqu'il y avait déjà, il me semble qu'à 22h45, on avait déjà un individu qui avait perdu un doigt, en utilisant des mortiers. Donc voilà, donc même eux, ils s'exposent en utilisant des mortiers, en caillassant, en agressant. Donc voilà, donc après...
0: Donc il y avait une intention d'exercer des violences, oui.
1: Exactement.
0: Reda Belhadj, porte-parole, Unité 1 Île-de-France, invité de France Info. Donald Trump joue-t-il avec la bourse comme on jouerait avec un yo-yo ? Il y a deux jours, il annonçait que les cours du pétrole allaient rapidement chuter. Le lendemain, hier, il parle de grands progrès dans les négociations avec l'Iran et le cours du baril de pétrole, en effet, se met à baisser. Il réitère aujourd'hui en évoquant un accord possible. Et c'est la fête à Wall Street. Chaque déclaration bouscule les marchés, si bien que l'Iran accuse directement le président américain de jouer avec les marchés. On va y revenir dans un instant avec notre invité. Alors que Washington attend donc désormais une réponse de Téhéran sur un protocole d'accord en vue de négociations. Plusieurs médias américains ont obtenu des détails sur le document, Franck Madvan.
2: C'est un texte d'une seule page, 14 points, élaboré par les Américains Steve Witkoff et Jared Kushner, des responsables iraniens et des médiateurs, notamment le Pakistan. Rien à voir avec un accord final, le document offre un cadre à des négociations, tous les sujets à aborder lors de pourparlers qui pourraient démarrer dès la semaine prochaine au Pakistan et durer un mois. Ce qui est nouveau, c'est que l'Iran accepte de mettre au menu des discussions qu'il rejetait jusqu'à présent. Téhéran pourrait s'engager à respecter une pause de son programme d'enrichissement d'uranium. Une période de 12 à 15 ans est évoquée. De leur côté, les États-Unis s'engageraient à lever des sanctions contre l'Iran. Mais les détails doivent être négociés et beaucoup de points ne sont manifestement pas tranchés. L'avenir du stock d'uranium enrichi à 60%, le contrôle du détroit d'Ormuz, le programme de missiles iranien. Donald Trump se montre optimiste, mais souvent un accord a semblé proche avant de s'éloigner. L'administration américaine met en avant les divisions au sein du régime iranien pour expliquer les atermoiements de Téhéran.
0: Trump qui se montre donc optimiste et les marchés s'emballent. Bonjour Patrick Artus.
3: Oui, bonjour.
0: Merci d'être avec nous. Vous êtes conseiller économique d'Ossiam, société de gestion spécialisée en solutions d'investissement, et vous êtes membre du Cercle des économistes. Dès que Trump dit « vous allez voir, les cours du pétrole vont chuter », il sait ce qu'il fait. Il sait que ça va arriver.
3: Oui, alors ce qui est surprenant, ce n'est pas la réaction des marchés d'actions, encore plus en Europe qu'aux États-Unis, puisque le marché européen est encore plus volatile à la suite des déclarations diverses de Donald Trump que le marché américain. Donc cette réaction des marchés au cours du pétrole n'est pas étonnante, puisque la baisse du prix du pétrole, c'est très bon pour le consommateur américain et c'est encore meilleur pour l'économie européenne. Ce qui est étonnant, c'est la réaction des prix du pétrole. On est passé de 115 dollars le baril à moins de 100 dollars le baril maintenant. Et donc, c'est plus de 15% de baisse du prix du pétrole sur une simple déclaration de Donald Trump. La suite est raisonnable. Si le prix du pétrole baisse, on a vraiment une anticipation positive sur la croissance, sur les résultats des entreprises, et la réaction du marché des actions est raisonnable. Ce qui est incompréhensible, c'est la sensibilité des gens qui négocient et qui prennent des positions sur le marché du pétrole aux déclarations de Donald Trump.
0: Mais pourquoi, alors qu'il commence à en avoir l'habitude, pourquoi reste-t-il aussi sensible et fébrile à ces déclarations ?
3: Il y a beaucoup de trading de pétrole et de gaz, Et donc, le trader n'a pas un intérêt à la macroéconomie, il a un intérêt à avoir de la volatilité. Et donc effectivement, on voit les profits de trading, hein, par des pétroliers ou des traders professionnels sur les matières premières, qui sont très, très élevés. Et donc, le trader a besoin de volatilité. Et donc il va réagir beaucoup et collectivement à des nouvelles qui sont probablement pas pertinentes.
0: Oui, c'est ça. Parce qu'en fait, Donald Trump ne cesse de souffler le chaud et le froid. Donc là, bonne nouvelle, mais peut-être que demain, patatras, quoi.
3: Oui, et puis on sait qu'il a une forte pression politique intérieure pour sortir de cette guerre, mais on sait aussi que les Iraniens peuvent faire durer une négociation des mois ou des années. Hein, oui. Donc le protocole d'accord qui a été signé hier, c'est pas un accord, hein, c'est un protocole de calendrier de négociation. Et on sait le don des Iraniens pour faire durer une négociation extraordinairement longtemps.
0: On a l'impression qu'il faudrait presque parier de l'argent sur cette guerre au Moyen-Orient pour en profiter. D'ailleurs, CNN a déjà rapporté des cas de personnes qui réalisent des gains en pariant sur les opérations militaires, sur les trêves, les projets d'accord. Oui. Et rappeler d'ailleurs que le fils du président siégeait au conseil d'administration d'une de ces plateformes de prédiction qui s'appelle Polymarket. Il y a toujours ces suspicions de délit d'initié, mais c'est compliqué à prouver ça aujourd'hui.
3: Oui, et puis c'est bizarre, puisqu'on sait que Donald Trump est très près du milieu du pétrole et du gaz américain. Or, chaque fois que le prix du pétrole baisse aux États-Unis, on a un recul fort des cours boursiers des pétrolières. Exxon a baissé de plus de 5% hier. Et donc on ne peut pas Donald Trump de faire d'être inféodé au pétrolier américain puisque ces déclarations peut-être prévoir qu'une amélioration de la situation dans le détroit d'Ormuz sont très défavorables aux pétroliers américains. Donc je crois qu'il y a des délits d'initiés partout dans l'administration Trump et dans la famille Trump. Je crois pas que ça soit la motivation essentielle de Trump sur cette crise. La motivation, c'est les midterms
0: et la politique intérieure, et
3: on a un pourcentage d'Américains qui approuve son action qui est à peine supérieur à maintenant à 30%. Donc il va perdre la Chambre des représentants et même il y a une incertitude sur le Sénat. Donc je crois que c'est la politique intérieure américaine qui guide ces déclarations faussement optimistes.
0: Davantage que l'enrichissement personnel, c'est ce que vous dites.
3: Oui, mais il y a des gens autour de lui probablement qui ont de l'enrichissement personnel, mais je crois que c'est plutôt la possibilité de pas être à l'MDOC, comme on dit aux États-Unis, pendant les deux dernières années de sa présidence.
0: Patrick Artus, cet effet yo-yo des marchés au gré des déclarations de Trump, il a quel effet sur l'économie réelle?
3: Pas énorme, hein, puisque d'abord en Europe, il y a peu d'évidence d'un effet de la valorisation boursière sur la demande. Alors aux États-Unis, on a un effet, mais enfin, la tendance aux États-Unis, alors il y a de la volatilité, mais la tendance est à la hausse des indices boursiers, et c'est une hausse qui est tirée maintenant, mais c'est même plus par les entreprises qui développent l'intelligence artificielle, c'est par les fournisseurs. C'est par des boîtes comme Nvidia, Intel, etc. Et Intel, par exemple, a eu un cours qui a augmenté de presque 150% depuis le début de l'année. Et donc, c'est une tendance, il y a du bruit, mais il y a une tendance continuellement haussière aux États-Unis du marché à cause des effets de l'intelligence artificielle. Donc la volatilité de marché, ça a très peu d'effets sur l'économie. Ça a des effets sur les profits, des effets positifs sur les profits de tous les traders qui travaillent sur les marchés d'actions ou sur les marchés pétroliers.
0: Merci Patrick Artus, conseiller économique d'Ossiam, société de gestion spécialisée en solutions d'investissement. Membre du Cercle des économistes. Et dans un instant, gros plan sur la Norvège, vous l'entendrez, qui décide de se mettre à produire beaucoup plus de pétrole et de gaz.
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0: Il est 11h46, l'info avec Benjamin Recouvreur et à la une, les aveux du suspect dans l'Aisne.
5: Cet homme de 23 ans interpellé après la mort d'une adolescente de 14 ans hier, il a reconnu les faits en garde à vue. Elle a été tuée de plusieurs coups de couteau alors qu'elle se rendait à pied à son collège. Il n'y aura pas d'annulation de vols massives cet été selon l'Union des aéroports français, mais le secteur aérien craint un contre-coup à l'automne avec cette crise énergétique qui dure. Il demande au gouvernement la suppression du triplement de la taxe sur les billets d'avion pour réussir à la traversée. Un tiers des parents déclarent que leur enfant a été harcelé ou discriminé à l'école, selon une étude du Défenseur des droits. L'état de santé ou le handicap des enfants sont de loin les premiers critères de discrimination par l'institution, selon les résultats de cette enquête. Et puis après la qualification de Paris en finale de la Ligue des champions de foot, hier, le RC Strasbourg joue sa demi-finale retour de la Ligue Europa Conférence ce soir. Les Alsaciens reçoivent les Espagnols du Rayo Vallecano de Madrid après une défaite 1-0 au match aller.
0: 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Et cap au Nord, à présent escale en Norvège pour évoquer la réponse à la crise énergétique provoquée par le blocage du détroit d'Ormuz. Bonjour Nicolas Teilhard.
6: Bonjour.
0: Face à la flambée des cours, Oslo propose de produire plus de pétrole et plus de gaz.
6: Et pour y parvenir, le gouvernement norvégien vient d'annoncer la relance de grands projets d'exploration pétrolière, la réouverture également de 3 champs gaziers inactifs depuis des années. Drill, baby, drill. Vous vous souvenez de ce slogan de campagne de Donald Trump qui appelait l'Amérique à forer comme jamais dans son sous-sol, eh bien, le Premier ministre norvégien semble avoir fait sienne la devise face à la plus grave crise énergétique de l'histoire, formule employée la semaine dernière par le directeur de l'Agence internationale de l'énergie. Alors, dans le détail, la Norvège envisage donc d'ouvrir à l'exploration pétrolière 3 nouvelles zones offshore, de relancer l'activité de 3 champs gaziers dont l'exploitation pourrait débuter dans 2 ans. La remise en service, qui demandera près de 2 milliards d'euros d'investissement, doit permettre de produire l'équivalent de 100 millions de barils, de quoi procurer des emplois dans tout le pays, défend le gouvernement norvégien, et surtout de contribuer à la sécurité énergétique de l'Europe.
0: Pour qui la Norvège est un pourvoyeur essentiel?
6: Le Royaume est le premier fournisseur de gaz de l'Union européenne, couvrant de 25 à 30% de nos besoins. Il assure aussi près de 15% de nos livraisons de pétrole, un peu plus que ce qui est importé du Golfe en passant par le détroit d'Ormuz. C'est donc un acteur fondamental. Plus encore depuis que l'Europe s'est détournée des importations russes, et pour fournir de telles quantités, la Norvège carbure à plein régime. L'extraction pétrolière est montée à son plus haut niveau. L'an dernier, la production de gaz avait-elle battu des records l'année d'avant, 2024. De quoi nourrir le matelas phénoménal sur lequel est assis l'État norvégien, avec un fonds pétrolier qui atteint pratiquement, accrochez-vous, 20 000 milliards d'euros. C'est une manne qui est soigneusement mise à l'abri par l'État.
0: Mais les choix du gouvernement ne font pas l'unanimité.
6: Non, des ONG, des militants écologistes s'inquiètent de voir ces projets d'exploration s'approcher si près des côtes. Ce n'est jamais arrivé jusqu'ici. L'opposition socialiste dénonce par exemple une folie. Même l'Agence norvégienne de l'environnement a mis en garde. Alors que la Norvège avait bloqué l'octroi de toute nouvelle licence pétrolière dans des zones vierges, la crise du moment devient un argument, relègue l'urgence climatique au second plan, et comme lors de la pandémie du Covid, les défis du monde d'après offrent pour l'instant des réponses qui ressemblent furieusement au monde d'avant.
0: France Info Monde, merci beaucoup Nicolas Teilhard. Et voici bientôt chez vous avec Loïc Piala. Bonjour Loïc.
7: Bonjour.
0: Aux États-Unis, où certains organismes de crédit proposent des taux d'intérêt à 3 chiffres.
7: Oui, alors aux États-Unis, les taux d'intérêt ont des plafonds dans la plupart des cas, comme les emprunts immobiliers ou les prêts automobiles, mais il n'existe pas de limite fédérale au taux d'intérêt sur ce qu'on appelle les payday loans ou des crédits équivalents, c'est-à-dire des petites sommes qui sont prêtées quasi immédiatement. C'est donc à chaque État d'imposer ou pas ces taux d'intérêt. Beaucoup fixent leur limite à 36%, mais la moitié des 50 États américains n'en imposent pas. Une société comme Integra Credit, par exemple, une firme de Chicago, peut donc proposer sur son site internet des prêts entre 500 et 3000 dollars, avec un taux situé, lui, entre 159 et 249%. Le client doit les rembourser sur une période de 10 à 20 mois.
0: Mais qui emprunte à des taux pareils?
7: Eh bien, ceux qui n'ont pas le choix. Un tiers des Américains a moins de 400 dollars en banque pour les situations d'urgence. Imaginons que votre voiture soit au garage pour une réparation plus chère que prévu. Ces prêts à très fort taux d'intérêt peuvent dépanner. Vous avez accès à l'argent dans les 24 heures. D'autant qu'il y a, aux États-Unis, un credit score. Vous êtes noté, en gros, sur votre capacité à rembourser un crédit en temps et en heure. Il faut donc avoir des dettes, même si vous n'en avez pas besoin, ou des versements mensuels à effectuer pour que cette note augmente. C'est toujours un peu surprenant pour quelqu'un qui s'installe aux États-Unis. Et ce credit score a un impact sur vos futurs emprunts. S'il est bas, vous aurez du mal à trouver une banque ou un organisme de crédit d'accord pour vous faire confiance. C'est là que ces payday loans interviennent.
0: Mais il n'y a pas un risque de cercle vicieux ?
7: Ah mais totalement, il va de soi qu'il n'est pas recommandé de faire appel à ce type de service. Mais encore une fois, des Américains n'ont pas toujours le choix en fonction de l'état dans lequel ils vivent. Ils peuvent vite se retrouver dans un cycle de la dette où un prêt sert à en rembourser un autre. Des associations militent depuis des années pour réduire ces taux. Des organismes ont été attaqués en justice. La différence viendra peut-être d'une proposition de loi présentée en février dernier par un sénateur démocrate. Le Predatory Lending Elimination Act, le nom de cette loi, fixera un plafond national à 36%. Les militaires et leurs familles bénéficient déjà de ce taux maximum. L'idée serait de l'élargir à tous les consommateurs.
0: Bientôt chez vous, Loïc Piala, aux États-Unis, à retrouver sur franceinfo.fr. Cette question à présent, comment enrayer les allergies alimentaires de nos enfants ? Lait de vache, kiwi, fruits à coque, eh bien les Hospices Civils de Lyon expérimentent depuis un an une nouvelle manière de prendre en charge ces allergies. Le produit concerné est redonné au bébé tout de suite après la première crise, mais à toute petite dose. Et ce protocole, Mathilde Imberti, donne des résultats très encourageants. Jean reportage.
8: Grosse frayeur pour Emeline lorsque sa fille de 7 mois a surréagi après avoir ingéré de la noix de cajou.
9: Son goûter, donc c'était une banane écrasée avec du beurre de noix de cajou. Elle a eu les joues et le cou qui ont été tout rouges. Elle a surtout commencé à perdre connaissance. Donc je me suis retrouvée avec une petite poupée de chiffon dans les mains. Et ça, voilà, ça a vraiment décliné en 3 minutes. Quoi.
8: Elles sont dirigées vers l'hôpital Femme-Mère-Enfant de Bron, service du docteur Camille Braun, allergologue. Et 2 semaines plus tard...
10: Donc là, on lui donne les 0,4 ml de noix de cajou avec un peu de compote.
11: Tous les jours, elle va prendre sa petite dose. Toutes les semaines, cette dose va augmenter jusqu'à l'équivalent d'une noix de cajou et demie de noix de cajou à peu près. À un moment donné, on va lui proposer de venir à l'hôpital pour manger une grosse quantité de noix de cajou pour confirmer qu'elle peut les tolérer. Et puis, on lui proposera d'avoir une consommation normale, régulière de noix de cajou. C'est-à-dire que pendant longtemps, on faisait ça après plusieurs années d'éviction de l'allergène. C'est-à-dire qu'on disait aux enfants ne pas reprendre la cacahuète quand on est allergique à la cacahuète. Et un jour, on pensait à faire une désensibilisation si on voyait que l'allergie persistait ou s'aggravait. Là, la différence, c'est que dès le lendemain de la réaction allergique, on va dire de reprendre de l'allergène pour induire tout de suite une désensibilisation, pour traiter le mal par le mal en quelque sorte, et éviter à l'allergie de persister et de s'aggraver.
8: Sur une cohorte d'une trentaine de patients, depuis un an, les premiers résultats sont probants. Exemple avec Charlène et son bébé Oscar qui supportent désormais très bien les protéines de lait.
12: On a commencé la première fois à l'hôpital avec 30 ml de lait, Oscar a fait une réaction. Et donc, on est parti à la maison avec un protocole en commençant du coup le lendemain à 1 ml de lait par semaine. Et il fallait augmenter les doses semaine par semaine. Et en fait, aujourd'hui, on fait une vie totalement normale. Et Oscar mange de tout, mange du beurre, mange du lait sans aucun souci.
8: Le médecin lyonnais a contacté l'ensemble des allergologues français pour obtenir une cohorte robuste, mettre en place une nouvelle manière de prendre en charge les allergies alimentaires. La France, dit-il, peut devenir pionnière en la matière.
0: Mathilde Imberti à Lyon pour France Info. Et voici le vrai ou faux avec Antoine Deyana et cette question. Est-ce qu'il y a vraiment plus de lois et de normes qui se cumulent dans le droit français ?
13: C'est en tout cas ce qu'affirme David Lisnard sur France Info hier matin. Le maire de Cannes et candidat à l'élection présidentielle a sorti ce chiffre pour défendre son combat contre la bureaucratie trop lourde selon lui.
14: Vous vous rendez compte que le droit en France a eu une inflation de plus de 50% en 20 ans.
0: Et est-ce que c'est vrai ?
13: Oui, c'est vrai, c'est même un peu plus. Si on regarde le nombre d'articles qu'on retrouve dans les lois votées, mais aussi dans les décrets, les arrêtés ou encore les ordonnances, on est passé d'environ 224 000 articles en 2003 à près de 360 000 aujourd'hui. C'est donc près de 60% de textes en plus en 20 ans. Et le maire de Cannes qu'on a contacté nous a dit aussi faire référence au contenu de ces textes et plus spécifiquement au nombre de mots qu'on retrouve dans l'ensemble du droit français. Il y a aujourd'hui près de 48 millions de mots dans le droit français. Et c'est en effet plus du double qu'il y a 20 ans.
0: Et qu'est-ce qui explique cette inflation ?
13: D'abord, le travail parlementaire. Les textes grossissent énormément pendant les débats à cause des amendements déposés. En 2023, par exemple, 583 articles ont été déposés au Parlement. 1302 ont été promulgués au final, soit plus du double. Et ces articles sont aussi de plus en plus longs et détaillés. Il y a aussi l'Union européenne. 78% des lois adoptées depuis 2002 sont des lois de transposition de textes européens ou internationaux, donc qui s'imposent à la France par ses engagements européens. Et puis, il y a de nouveaux domaines qui ont besoin d'être légiférés, le numérique, le RGPD, l'intelligence artificielle ou encore le climat. La taille du code de l'environnement, à lui seul, a été multipliée par près de 7 en 20 ans.
0: Et ces dernières années, qu'est-ce qu'on observe ?
13: La tendance est plutôt à la baisse dans tous les domaines. Le nombre d'ordonnances, de décrets, d'arrêtés et de circulaires baisse. Idem pour le nombre de lois votées. 39 lois en 2024, c'est un record historiquement bas. Sur les 20 dernières années, on en comptait une cinquantaine par an en moyenne. Donc, on ne légifère pas plus qu'avant. En revanche, on accumule de plus en plus de textes de loi, de décrets, d'arrêtés et d'ordonnances parce qu'on supprime peu les anciens textes.
0: Le vrai ou faux, Antoine Deyana, retrouvé sur franceinfo.fr.
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0: Christine Pagna.
27: L'amélioration se confirme avec ce temps qui sera de plus en plus calme et sec au fil des heures. Malgré tout, quelques averses pourront de nouveau se réactiver cet après-midi entre la Bretagne, le Limousin, en montagne également, Massif central, les Alpes, les Pyrénées et près des frontières du Nord. Mais elles seront vraiment localisées. Un orage est possible encore en fin de journée sur les Pyrénées. Sinon, le ciel tout bleu s'impose dans le sud, au sud de la Garonne, autour de la Méditerranée jusqu'en moyenne vallée du Rhône. Un peu plus au nord, nous avons un ciel qui hésite encore entre nuages et soleil. Demain, ça ira mieux, on aura encore plus de soleil. Samedi, on a un ciel voilé mais lumineux, un temps calme qui se maintient malgré quelques orages en montagne. Et puis à partir de samedi soir et dimanche, là ça y est, les pluies et les orages vont de nouveau prendre le dessus avec des températures qui grimpent au fil des jours. 17 à Lille cet après-midi, 18 à Paris, on avait 15 à peine hier. 19 à Lyon, jusqu'à 20 à Bordeaux, 21 à Bayonne, Marseille et Toulon. Ces températures vont grimper un peu plus haut ce week-end avant de baisser de nouveau la semaine prochaine.
0: Et vous êtes à l'écoute de France Info. Restez avec nous. Vous voilà en compagnie de Marie Bernardeau. Bonjour Marie.
28: Bonjour Lucie. Bonjour à tous et bienvenue dans ces trois nouvelles heures d'info qui commencent. On est ensemble jusqu'à 15h. Pour l'instant, il est midi. Bienvenue.
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28: L'info avec Armand Perrouloga. Bonjour Armand.
29: Bonjour.
28: À la une, le principal suspect qui reconnaît les faits après la mort d'une collégienne de 14 ans dans l'Aisne.
29: Cet homme de 23 ans est passé aux aveux. Il reconnaît avoir tué l'adolescente à l'arme blanche hier matin sur le chemin de son collège à Ferre en Tardenois. Précision dès le début de ce journal. L'affaire Dany Le Prince, de retour devant la cour de révision. Cet homme avait été condamné à la perpétuité pour un quadruple meurtre dans la Sarthe en 1994. Il clame toujours son innocence et demande un second procès. À suivre aussi, la société CMA-CGM qui confirme que son porte-conteneur était sous escorte américaine lorsqu'il a été touché par un missile iranien mardi soir. L'Ukraine et la Russie continuent la guerre. Et puis, la qualification du PSG pour la finale de la Ligue des Champions avec des débordements hier soir à Paris. Des bougies et des bouquets de roses blanches devant les grilles du collège de fer en Tardenois dans l'Aisne. Hommage à l'adolescente de 14 ans tuée à l'arme blanche sur le chemin de son collège. Ça s'est passé hier matin. Un suspect a été arrêté et placé en garde à vue. Il s'agit d'un homme de 23 ans et il a reconnu les faits, Pierre de Cossette.
1: Oui, face aux enquêteurs, le suspect a avoué le meurtre de la collégienne. Depuis hier, les gendarmes de la section de recherche d'Amiens tentent de comprendre les liens qui unissaient le suspect et la victime, plus jeune que lui de 9 ans. La procureure évoquait hier la piste d'un ancien petit ami, un jeune homme sans emploi, interpellé à Soissons, où il vivait chez ses parents, à une trentaine de kilomètres de Fère-en-Tardenois, où Chloé a été mortellement poignardée hier matin vers 8h, alors qu'elle se rendait à pied au collège. De multiples coups de couteau ont été fatals à l'adolescente, élève de 3e à quelques centaines de mètres de l'établissement scolaire, et donc la piste d'une relation sentimentale. Les auditions du suspect se poursuivent, celles des proches aussi, famille, camarades, pour comprendre cette relation et les motivations du suspect de 23 ans qui a donc reconnu le meurtre en garde à vue.
29: Pierre de Cossette.
28: À cette question, à présent, y aura-t-il un nouveau procès pour Dany Le Prince ?
29: La cour de révision examine sa requête depuis 9h ce matin. Dany Le Prince avait été condamné à la perpétuité en 1997 pour les meurtres de son frère, de sa belle-sœur et de ses deux petites nièces. C'était à Tourigné-sur-Dué, dans la Sarthe. Surnommé à l'époque le boucher de la Sarthe, il clame son innocence depuis maintenant plus de 30 ans. Les avocats de Dany Le Prince veulent convaincre aujourd'hui la cour de révision qu'un nouveau procès doit avoir lieu. C'est ce que dit maître Olivier Maurice.
2: Nous sommes déterminés à venir devant la cour de révision pour affirmer qu'il y a suffisamment de faits nouveaux et d'éléments inconnus de la cour d'assises de la Sarthe lorsque Dany Le Prince a été condamné en 1997. Maintenant, il nous semble qu'il serait de l'honneur de l'institution judiciaire, face aux éléments que nous allons mettre en évidence, d'annuler la condamnation de Dany Le Prince. Donc nous y allons dans cet état d'esprit et nous ne sommes pas confiants, mais nous sommes déterminés.
29: Maître Olivier Maurice, avocat de Dany Le Prince, une première demande de nouveau procès avait été rejetée en 2011. Les révisions de condamnation pénale criminelle sont extrêmement rares en France. Il n'y en a eu qu'une douzaine depuis 1945. Un appel à la grève à la SNCF, il est déposé par 4 syndicats pour le mercredi 10 juin. Mobilisation contre les réorganisations du groupe ferroviaire qui, selon les syndicats, génère des drames humains chez les cheminots.
28: Jusqu'où va aller le porte-avions Charles de Gaulle ?
29: Le fleuron de la marine française est actuellement dans la mer Rouge. Il doit se prépositionner dans le Golfe en vue d'une possible mission de sécurisation du détroit d'Ormuz avec une coalition d'une quarantaine de pays non belligérants. La France fait passer le message qu'elle se tient prête pour cette mission alors que le détroit d'Ormuz est toujours fermé. Lundi et mardi, l'Iran a tiré sur plusieurs navires qui tentaient de sortir de cette zone. C'est le cas du porte-conteneur de la CMA-CGM. Et ce jeudi, la société française confirme que son navire était escorté par la marine américaine lorsqu'il a été touché mardi soir par un missile iranien. Isabelle Labéry.
3: Oui, le San Antonio faisait partie d'un convoi de moins de 10 navires sous escorte américaine. Leur stratégie, naviguer au plus près des eaux territoriales omanaises, le plus loin possible donc des côtes iraniennes et du corridor transformé en péage par les gardiens de la Révolution. Mais vers 20h30, en pleine nuit, le porte-conteneur de CGA-CGM est touché par un missile de croisière. 8 marins sont blessés, dont un grièvement. Dans un communiqué que France Info s'est procuré, l'armateur français confirme que le San Antonio faisait bien partie du projet Liberté et que sa traversée s'est effectuée en coordination avec les Américains. À Washington, hier, un responsable militaire mettait pourtant en doute cette version, assurant que le navire français n'avait pas respecté les directives d'enregistrement. L'attaque du San Antonio a porté un coup à la crédibilité du projet américain abandonné dès mardi soir par Donald Trump. Depuis, un autre navire de CMA-CGM aurait réussi à passer le détroit d'Ormuz.
29: Isabelle Labéry est sur le plan diplomatique. Donald Trump affiche son optimisme. Le président américain juge un accord de paix très possible avec Téhéran, mais il maintient la menace de reprendre les bombardements. Pendant ce temps, les géants pétroliers continuent de faire de gros bénéfices après BP et Total Energy. C'est le groupe britannique Shell qui annonce un bénéfice net en forte hausse, plus 19% au premier trimestre par rapport à la même période de l'an dernier. Conséquence de la hausse hausse des prix du pétrole. Israël poursuit ses frappes sur le Liban. Hier soir, c'est la banlieue sud de Beyrouth qui a été visée pour la première fois en près d'un mois. Israël a tué un commandant de haut rang du Hezbollah, selon une source proche de la milice. Une autre frappe avait fait 4 morts hier matin dans le sud du Liban, entre Saïda et Tyr.
28: Pas de trêve, pas encore en tout cas, entre l'Ukraine et la Russie.
29: Oui, le Kremlin confirme qu'un cessez-le-feu sera instauré, mais seulement à partir de minuit pour vendredi et samedi. Il s'agit de pouvoir célébrer les commémorations de la victoire de 1945 contre l'Allemagne nazie. Mais pour l'instant, les attaques de drones se sont multipliées de part et d'autre. C'était encore le cas la nuit dernière, Valérie Krova.
5: Œil pour œil, dent pour dent. L'armée ukrainienne a recensé 102 attaques de drones lancées pendant la nuit par la Russie. Des drones qui ont frappé des infrastructures énergétiques. L'électricité est d'ailleurs coupée dans les régions de Donetsk, Zaporijja, Soumy et Kharkiv. Cette attaque russe répond à une autre et vaste attaque de drones ukrainiens. 347 au total qui auraient été interceptés pendant la nuit selon le ministère russe de la Défense. Une vingtaine de régions, dont celle de Moscou, ont été visées. Volodymyr Zelensky avait promis que Kiev répondrait de manière symétrique à toute violation de la trêve par les forces russes. Le président ukrainien en avait comptabilisé plus de 1800 hier. En prévision de la fête de la victoire du 9 mai, Moscou a encouragé les ambassades étrangères à évacuer leur personnel et ressortissants présents à Kiev. Il y aura inévitablement des frappes de représailles si l'Ukraine venait à perturber les célébrations, souligne une note adressée à l'ensemble des missions diplomatiques accréditées en Russie.
29: Valérie Krova. Plus personne n'a de symptômes à bord du bateau de croisière touché par un foyer d'antivirus. C'est ce qu'affirme à l'instant l'armateur. Le navire est attendu samedi à Tenerife, aux Canaries. L'évacuation des passagers devrait débuter lundi. Il y a 5 Français à bord. L'OMS suppose qu'un ou plusieurs premiers cas ont été infectés en dehors du navire par le virus et qu'il y a eu ensuite une transmission interhumaine. En Grande-Bretagne, des élections locales à haut risque pour le Premier ministre Keir Starmer ce jeudi. Le parti travailliste est menacé par le parti anti-immigration Reform UK et, sur sa gauche, par les écologistes. Les travaillistes dirigent le pays depuis juillet 2024 et ils peinent à concrétiser leurs promesses de croissance. Une étude scientifique inquiétante quant à l'avenir de la forêt amazonienne. Elle pourrait se transformer en savane d'ici la fin du siècle, conséquence d'une part du réchauffement climatique, d'autre part de la déforestation. Selon les chercheurs qui publient leur étude dans la revue Nature, 70% de l'Amazonie pourrait être touchée si on s'en tient au scénario de réchauffement actuel. Or, les arbres de l'Amazonie absorbent un quart des émissions de CO2 de la planète.
28: Des débordements après la qualification du PSG pour la finale de la Ligue des Champions hier soir.
29: 127 personnes ont été interpellées dans l'agglomération parisienne. 11 ont été blessées. Un homme a notamment eu une partie de la main arrachée en tentant de lancer un mortier d'artifice. 23 policiers sont également légèrement blessés. C'est le bilan donné ce matin par le ministre de l'Intérieur, Laurent Nunez. Des supporters ont aussi saccagé l'exposition photo de Yann Arthus-Bertrand sur la place de la Concorde. Le ministre de l'Intérieur promet d'ores et déjà un dispositif sécuritaire d'ampleur le 30 mai prochain pour la finale. Ce sera face à Arsenal à Budapest. Les Parisiens partent favoris, mais attention aux Anglais, ils sont très solides en défense. C'est ce que précise Bichente Lizarazu, le consultant foot de France Info.
6: Face à ce pari-là, il y aura Arsenal, qui est la meilleure défense de la Ligue des Champions, qui est une équipe quand même chiante à jouer. Sur un match sec, en finale, ça peut être plus compliqué. Mais Paris a beaucoup plus d'atouts offensifs, très clairement, beaucoup plus fort offensivement, avec Doué, avec Vara, avec Dembélé, avec Barcola. Ils n'ont pas ces attaquants, Arsenal. Par contre, ils ont une très très bonne défense. Et ils peuvent pourrir le jeu, et ils peuvent fermer le jeu et frustrer le Paris Saint-Germain. Ça peut se jouer là-dessus. Mais si Paris arrive à exprimer tous ses talents offensifs, pour moi, Paris gagnera cette nouvelle Ligue des Champions.
29: Bichente Lizarazu, le consultant foot de France Info. La finale de la Ligue des Champions, ce sera donc le samedi 30 mai. Et petite révolution, le coup d'envoi sera donné à 18h et non pas 21h comme auparavant. Et les places pour la finale seront mises en vente dès demain. 17 200 places sont réservées aux Parisiens.
28: Et nous, on retourne à Munich dans quelques secondes. Restez avec nous. Merci Armand Perrologa.
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28: À suivre. suivre comment vont les passagers du MV Ondius, bateau de croisière devenu foyer d'antivirus. Qu'est-ce qui les attend? Puis y a-t-il des raisons de s'inquiéter de l'évolution de ce virus des Andes transmissible entre humains? On y répond dans 10 minutes. Tout de suite, le foot, la Ligue des Champions, comme promis.
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28: Ça n'a pas été un festival de buts comme au match aller, mais la magie du PSG a opéré et le club parisien jouera donc la finale de la Ligue des Champions de football grâce à ce match nul hier à Munich, un partout contre le Bayern. La finale, ce sera contre Arsenal le 30 mai. Nicolas Perronnet et Sébastien Baer sont avec nous depuis Munich. Bonjour messieurs.
11: Bonjour Marie, bonjour à tous.
28: Sébastien, vous étiez à la sortie du stade hier soir aux côtés de supporters allemands. Est-ce qu'ils étaient déçus ?
11: Bien forcément Marie, beaucoup avant le match me disaient que c'était l'année ou jamais pour le Bayern, persuadé que les Bavarois allaient disputer une nouvelle finale de Ligue des Champions. Le Bayern, auteur, c'est vrai, d'une saison phénoménale avec un nombre de buts record. Les supporters l'imaginaient bien rééditer le triplé de 2020 quand Munich avait remporté le championnat, la Coupe d'Allemagne et la Ligue des Champions contre un certain Paris Saint-Germain. Alors même après le 5-4 pour Paris de l'aller, les supporters se disaient confiants en la qualification dans une fourchette qui, je dirais, allait de 70 à 100% selon les personnes que j'interrogeais. Ils ont donc quitté l'Allianz Arena déçus, amers. Plusieurs dizaines qui n'y croyaient même plus ont même commencé à sortir du stade 15 minutes avant la fin. Cela était bien trop dépité, bien trop frustré pour accepter de parler. Les supporters qui ont expliqué, décortiqué, analysé l'échec bavarois sont ceux qui sont sortis un peu plus tard. Ils ont pointé le manque d'énergie et d'envie de leur équipe. Un PSG opportuniste qui a su marquer rapidement puis défendre et un arbitrage parfois contestable qui a désavantagé le Bayern.
28: Alors Nicolas, ce match, il a été en effet fait un peu moins spectaculaire, c'est vrai, mais très solide côté PSG.
12: Oui, bah c'était à peu près l'exact opposé hein, finalement du match aller. On a eu un match fou à Paris la semaine dernière. On a eu un match complètement maîtrisé hier soir à Munich de la part du Paris Saint-Germain. On a vu un match d'attaquant au Parc des Princes et hier soir on a eu un match plutôt de défenseur hein, de la part du PSG avec Pacho par exemple, qui est le symbole, le défenseur équatorien, le symbole de cette solidité défensive. Vraiment hier soir, il a totalement étouffé Harry Kane, qui est le buteur de cette équipe du Bayern Munich. Et puis on avait eu deux équipes extraordinaires vraiment au Parc des Princes et le Bayern pourtant chez lui avec un seul but à remonter hier soir avait absolument rien d'extraordinaire. Les Bavarois, ils ont clairement raté leur rendez-vous. Alors ça n'enlève rien évidemment à la qualification du Paris Saint-Germain, mais tant mieux pour les Parisiens qui ont fait exactement face à ce tout petit Bayern ce qui était prévu de leur côté. Ils ont souffert mais ils ont été c'est vrai solidaires, très solidaires dans un registre très différent du match aller, et surtout ils ont réussi à marquer très tôt et à se mettre quelque part psychologiquement déjà à l'abri dès la troisième minute de jeu grâce à Ousmane Dembélé, hein, ce but qui a été capital, qui a tout de suite permis d'assumer ce schéma de jeu plus défensif puisque l'égalisation d'Harry Kane, elle est intervenue beaucoup trop tard à la 94e minute. En fait, hier soir, les artistes parisiens du match aller se sont transformés finalement en guerriers, et sur l'ensemble des deux matchs, la copie du PSG, elle est quasiment parfaite dans des domaines donc très différents.
28: Sébastien, vous évoquiez la déception des supporters du Bayern. La presse allemande, elle est plutôt fair play finalement.
11: Oui, le Bayern a trouvé son maître. Voilà ce que titre ce matin le Spiegel, impressionné, qui écrit « Même Munich est impuissant face à Paris. Paris, sans doute la meilleure équipe du monde, selon le site NTV. Un magazine fait le récit de ce match. Désorganisé, agité, nerveux, moins brillant que la semaine dernière. La presse juge sévèrement les joueurs du Bayern. Michael Olysee, trop transparent. Harry Kane, le meilleur buteur, pas assez décisif. Mais elle salue aussi la performance du PSG, la discipline, l'intelligence de la défense. Même si le comportement des Parisiens fait tout de même grincer des dents certains supporters qui estiment que les joueurs ont cherché en permanence à gagner du temps. Les observateurs s'accordent sur un point. Le défenseur parisien, João Neves, aurait dû écoper d'un deuxième carton jaune et être expulsé dès la 29e minute. Mais fair play, la presse estime que cela ne change rien. Paris méritait de remporter cette double confrontation.
28: Un match que les Anglais ont regardé aussi, puisque c'est Arsenal que le PSG affrontera en finale. Gaël Joly, vous êtes à Londres. La presse britannique Loïc salue aussi la performance du PSG.
27: Oui, on a du mal à y croire, mais oui, c'est écrit noir sur blanc dans les journaux britanniques ce matin. Bravo au PSG, il la mérite cette finale. Et les superlatifs ne manquent pas pour qualifier la défense des Parisiens. Fantastique, impénétrable, dévastatrice, une entrée en matière tonitruante, une équipe brillante, mature, complète grâce à son coach. Un jeu offensif éblouissant, mais où est sa faiblesse, s'interroge ce matin tous les journaux anglais.
28: Une presse admirative, Gaëlle, et qui doute même de la victoire d'Arsenal face au PSG en finale.
27: Oui, bien sûr, le match sera très serré, mais Arsenal a une véritable chance, tente de se convaincre le Télégraphe, car elle peut compter sur ses coups de pied arrêtés, la solidité de son gardien et son joueur fétiche, Bukayo Saka. La BBC, elle se fait moins d'illusions, difficile d'imaginer une autre victoire que celle du PSG. Ils sont forts à tout point de vue, lâche froidement la radio britannique. Pour le Daily Mail, ce PSG est à part et il va falloir un véritable exploit d'Arsenal pour arrêter cette machine de guerre. Alors oui, écrit le tabloïd, je parie sur les Parisiens pour amener la coupe aux grandes oreilles à la maison. Les bookmakers anglais donnent Paris gagnant à 57%. Mais quoi qu'il en soit, assurent les journaux ce matin, les meilleurs Anglais contre les meilleurs Français, ça promet une soirée mémorable.
28: Gaëlle Joly à Londres. Je reviens vers vous, Nicolas Sébastien, toujours

0: en direct de Munich. Nicolas, si on se projette, le PSG favori pour la victoire, tous les espoirs sont permis là.
1: Oui, bah on entend bien la petite musique qui commence à monter sur cette étiquette de favori sur le dos du Paris Saint-Germain. Et franchement, oui, clairement, le PSG est favori. Et ça, bah ce sera très différent de la finale de l'an dernier. Hein. Souvenez-vous, le PSG arrivait, alors pas comme le novice non plus, parce qu'il y avait déjà eu une finale pas si longtemps avant hein, pour le Paris Saint-Germain. Mais bon, pas loin quand même, hein, face à l'Inter Milan, le PSG n'était pas immense favori, en tout cas, il y a un an. Là, il le sera face à Arsenal, parce que bah, c'est le tenant du titre, déjà parce que le parcours du PSG est devenu très impressionnant depuis la phase finale, hein, surtout de la Ligue des Champions, meilleure attaque de la compétition, que des victoires face à Chelsea, face à Liverpool, une victoire et donc un match nul maintenant face au Bayern. PSG favori aussi, bah, parce qu'en face, on l'a entendu, c'est Arsenal qui va retrouver la finale 20 ans après. Il va falloir gérer des émotions et Arsenal est beaucoup moins impressionnant que le PSG dans le jeu. Alors ça ne veut pas dire grand chose sur un match, sur une finale, mais pour le coup, on le sait, ce sera sans surprise très défensif du côté d'Arsenal. Le style de jeu des Gunners d'ailleurs en Angleterre est très critiqué, même si Arsenal, comme Paris d'ailleurs en Ligue 1, peut être champion d'Angleterre, donc ça va être pénible, en tout cas a priori ce match pour le Paris Saint-Germain. Mais Paris est favori, et il va falloir aussi que Paris finalement apprenne à gérer ce statut de favori et même de grand favori d'ici la fin du mois.
0: Dernière question pour vous Sébastien, comment les supporters munichois la voient-ils cette finale?
2: Eh bien, ils ne cessaient de répéter, Marie, avant le match, que le vainqueur de Bayern PSG remporterait aussi la finale de la Ligue des Champions, et ils en restent convaincus. Ils estiment que Paris a les armes offensives pour dominer Arsenal le 30 mai à Budapest, mais beaucoup pronostiquent un match serré, disputé face à une équipe qui sera très solide en défense, mais ils ne sont pas rancuniers, ils ne sont pas revanchards, ces supporters, puisque la majorité de ceux que j'ai interrogés hier soir après le match souhaitent au Paris Saint-Germain d'emporter une nouvelle fois le trophée.
0: Et la finale, ce sera donc le 30 mai à Budapest. Les places pour le match seront mises en vente demain vendredi. Merci messieurs, Nicolas Perronnet, Sébastien Baer, en direct de Munich.

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2: À la une à midi 19, Armand Perulogha dans l'Aisne. Le principal suspect est passé aux aveux au lendemain du meurtre d'une collégienne de 14 ans.
3: Cet homme de 23 ans reconnaît avoir tué la collégienne à coups de couteau hier matin à Fère en Tardenois. Le suspect avait été arrêté hier soir et placé en garde à vue. On ne connaît pas encore les explications de son acte, mais selon le parquet, cet homme est possiblement un ancien petit ami de la victime. Des débordements à Paris hier soir après la qualification du PSG en finale de la Ligue des Champions. Selon le ministre de l'Intérieur, il y a eu 127 interpellations et 34 blessés, dont 23 policiers légèrement atteints. Une personne a notamment eu une partie de la main arrachée après avoir lancé un mortier d'artifice. Encore des profits énormes pour un géant du pétrole après BP et Total Energy. C'est le groupe britannique Shell qui annonce un bénéfice net en forte hausse, plus 19% au premier trimestre par rapport à la même période de l'an dernier, conséquence de la hausse des prix du pétrole. Une très grosse commande pour Airbus, l'avion européen a signé un contrat pour livrer 150 A220-300 à la compagnie AirAsia. C'est une commande à plus de 17 milliards d'euros. Et puis en France, aucun train ne circulera sur la ligne Paris-Orléans-Limoges-Toulouse pendant 3 week-ends au mois de mai. À partir de demain, vendredi 8 mai, interruption totale du trafic pour permettre des travaux sur la ligne.
2: 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Les dernières nouvelles à présent du MV Ondius avec vous, Grégoire Le Callot, bonjour.
4: Bonjour.
2: Le bateau de croisière devenu foyer d'antivirus, il est en route pour les Canaries où il est attendu samedi. Pas de nouveau cas d'infection signalé à bord, mais un cas contact, Grégoire, qui pose question. Il s'agit d'une hôtesse de la compagnie KLM qui a été au contact d'une malade.
4: Oui, cette hôtesse travaillait à bord du vol KLM du 25 avril qui reliait Johannesburg en Afrique du Sud et Amsterdam aux Pays-Bas. L'épouse, âgée de 69 ans du premier mort de la croisière du Ondius, a voulu y embarquer pour revenir dans son pays, mais en raison de l'état de santé de la passagère à ce moment-là, l'équipage a décidé de ne pas l'autoriser à voyager sur ce vol, a précisé la compagnie néerlandaise. L'hôtesse est en cours de dépistage après avoir présenté de légers symptômes. Rappelons que l'infection par l'antivirus des Andes, qui est la souche identifiée dans le cas

0: du Hondius commence par un syndrome grippal. À ce stade, on ne sait pas quel geste a effectué cette hôtesse et si c'est directement elle qui s'est occupée de gérer la passagère du navire. Cette passagère avait débarqué du Hondius le 24 avril lors d'une escale sur l'île de Sainte-Hélène avec plusieurs autres. Elle avait rejoint l'Afrique du Sud déjà malade. Elle est décédée à l'hôpital après avoir voulu embarquer donc sur ce vol KLM.
1: Est-ce qu'il y a d'autres cas contacts identifiés ?
0: Oui, deux personnes au Royaume-Uni qui se sont signalées hier. Ils ont voyagé à bord du Hondius. Ils sont actuellement confinés mais ne présentent pas de symptômes. Même chose pour l'homme qui s'est présenté hier à l'hôpital de Zurich en Suisse. Lui aussi ancien passager du navire rentré par ses propres moyens courant avril. Il est également asymptomatique mais reste sous surveillance car la période d'incubation de l'infection s'étend de 1 à 6 semaines et les autorités des 23 pays qui ont des ressortissants à bord et ceux par lesquels le bateau est passé remontent en ce moment les listes de passagers du navire lui-même et des avions qui ont emprunté ceux qui l'ont déjà quitté. L'OMS rappelle que la contagion n'est pas aussi rapide qu'avec une grippe ou un Covid et assure que le risque pandémique est faible. Le Centre européen de prévention et de contrôle des maladies appelle tout de même à conserver une approche de précaution à cause des incertitudes qui subsistent.
1: Et pour les passagers qui se trouvent en ce moment sur le navire, qu'est-ce qui va se passer ?
0: Eh bien, ils sont encore environ 150 passagers et membres d'équipage, dont 5 Français. Ils sont accompagnés par 3 personnels de santé qui ont embarqué au Cap-Vert. Le navire devrait arriver aux îles Canaries samedi à Tenerife, mais ils ne débarqueront pas tout de suite. Le début des évacuations vers leurs pays respectifs ne commencera que lundi, si aucun nouveau cas ou cas suspect n'a émergé. À ce stade, il n'y en a pas à bord, a assuré ce matin le croisiériste Ocean Wide Expedition.
1: Et j'accueille Grégoire, notre invité. Bonjour Hervé Fleury.
2: Bonjour.
1: Merci d'être avec nous, professeur honoraire de virologie médicale à l'Université de Bordeaux. Que vous apprennent à vous, virologue, professeur, ces dernières informations ?
2: Bah, je vais vous dire, ça ne m'apprend pas grand-chose, parce que c'est des virus qu'on connaît depuis 1993, depuis qu'ils ont été découverts aux États-Unis. On sait maintenant qu'il y a des virus très proches qui sont en Amérique du Sud. En fait, ces virus, hantavirus, qui donnent des syndromes respiratoires, sont localisés à l'Amérique. Et donc, il y a des souches apparentées, notamment la souche ande en Argentine. Alors, la question que je me suis posée, moi, c'est de savoir comment il avait pu monter sur le bateau. Le virus, il y avait deux hypothèses. Soit il était monté avec des rongeurs qui avaient quitté le sol argentin pour passer sur le bateau, soit avec des patients déjà infectés en Argentine,
1: ouais.
2: Apparemment.
1: C'est ce qui semble être le cas,
2: oui. Avec des patients infectés, oui. Deux cas infectés au départ qui sont montés et qui ont développé la maladie sur le bateau.
1: Voilà. Au regard, professeur, de la période d'incubation que vous connaissez, est-ce qu'il est possible que des cas se déclarent encore ?
2: Ça va, on va aboutir à la limite maintenant parce que c'est 10 à 20 jours d'incubation. C'est pour ça qu'on ne va pas libérer les passagers tout de suite. On va attendre la fin de la période d'incubation. Mais ce qu'il faut signaler, c'est que c'est quand même pas transmissible comme les virus respiratoires qu'on connaît, la grippe et le Covid, bien entendu. C'est ça qu'il faut signaler. C'est difficilement transmissible.
1: C'est moins contagieux.
2: Oui, c'est nettement moins contagieux. Généralement, d'ailleurs, en Amérique, ils se contaminent à partir des rongeurs, à partir des urines de rongeurs. Il y a des contaminations interhumaines avec ANDE, ça a été signalé, mais c'est quand même pas très efficace. Donc, on peut quand même être rassuré en partie. Il n'y aura pas d'épidémie, je pense, comme le SARS-CoV-2 ou une épidémie grippale.
1: On pense tous, évidemment, au début du Covid. Professeur, est-ce que vous dites aujourd'hui comparaison n'est pas raison ?
2: Ah non, ça ressemble pas au Covid. C'est un virus beaucoup plus dangereux au niveau individuel, puisqu'on a 40% de mortalité, même, oui. Voire plus, mais il va pas être transmissible comme le SARS-CoV-2. Donc je pense que l'épisode du bateau va s'arrêter là, avec bien sûr le suivi des patients qui sont descendus. Et vous avez signalé des patients qui étaient en cours d'investigation. Les États-Unis font état de 3 Américains qui avaient quitté prématurément le bateau et qui sont actuellement recherchés par le CDC pour avoir des investigations.
1: Le Centre européen, oui, justement, de prévention et de contrôle des maladies, il dit que de nombreuses incertitudes subsistent. Quelles peuvent être aujourd'hui ces incertitudes ?
2: Ah ben les incertitudes, c'est de pouvoir contrôler tous les passagers qui ont quitté le bateau, soit prématurément, soit à la fin de la période de surveillance, pour être sûr qu'ils ne sont pas infectés. C'est ça le problème qu'il va y avoir. C'est donc une recherche patient par patient avec des examens de laboratoire. D'ailleurs, je précise que les examens de laboratoire qui ont été faits en Hollande et en Suisse, puisqu'il y avait un patient qui avait été évacué vers Zurich, ont bien confirmé que c'était la souche ANDE, comme vous l'avez indiqué.
1: Hervé Fleury, restez avec nous. Je me tourne à présent vers Valentin Dunat, cellule décryptage de France Info. Il y a peu de témoignages, Valentin, de passagers de ce navire. Il y a un Américain qui a tout de même publié une vidéo sur les réseaux sociaux et des messages qui permettent de mieux saisir l'atmosphère à bord du MV Ondius.
3: Il s'appelle Jake Rosmarin. C'est un influenceur spécialisé dans les voyages qui publie fréquemment des vidéos, des photos qui racontent donc comment il ressent les choses. Et je vais d'abord vous laisser entendre son ton, son émotion quand il commence par dire qu'il est donc dans ce navire et que selon ses termes, il ne faut pas considérer qu'il s'agit d'un simple fait divers, qu'il y a des vraies personnes à bord avec des familles qui les attendent à la maison.
4: I am currently on board the MV Hondius and what's happening right now is very real for all of us here. We're not just a story. We're not just headlines. We're people. People with families, with lives, with people waiting for us at home.
3: Il est donc en short, t-shirt, casquette, dans sa cabine quand il témoigne face caméra et il ajoute qu'à bord, il y a beaucoup d'incertitudes.
4: There's a lot of uncertainty and that's the hardest part.
3: Et que c'est ça le plus compliqué.
4: All we want right now is to feel safe.
3: Tout ce que nous voulons, c'est nous sentir en sécurité. Je veux de la clarté.
4: I just ask for your kindness and understanding.
3: Je vous demande de la gentillesse et de la compréhension. Alors quelques heures plus tard, après cette vidéo, et parce qu'il a reçu de très nombreux messages, il explique qu'il a mis beaucoup de temps à se remettre de ses émotions, mais que son but n'était d'inquiéter personne.
1: Et quand cette vidéo a-t-elle été enregistrée alors ?
3: Il y a deux jours, avant l'évacuation de trois personnes qui ont donc été embarquées à bord de vols médicalisés depuis le Cap-Vert. Et donc depuis, ce passager américain semble aller mieux et être plus rassuré. Il explique qu'à bord du navire, il y a évidemment des précautions strictes qui ont été prises, mais que les passagers peuvent prendre l'air sur les ponts extérieurs, que les repas sont livrés dans les cabines et qu'il y a donc à bord des médecins spécialistes des maladies infectieuses. L'autre élément, c'est qu'il explique à ceux qui le suivent sur les réseaux sociaux et qui ont été troublés par sa vidéo, que la transmission entre humains de cet antivirus reste faible et qu'aucun autre passager à bord ne présente de symptômes, ce qui a été confirmé tout à l'heure par l'organisateur de cette croisière. Jake Rosmarin attend désormais ce qu'il définit comme la prochaine partie de son voyage, les îles Canaries, pour notamment avoir accès à des tests. Je précise tout de même que ce passager est donc un influenceur qui, sur l'une de ses pages, offre la possibilité d'avoir 10% de réduction pour voyager avec Oceanwide, l'entreprise qui organise cette croisière, dont il fait la promotion depuis le début de cette expédition. Son témoignage est donc authentique, mais pas tout à fait neutre.
1: Professeur Hervé Fleury, quelles doivent être, on parlait des précautions, du dispositif, quelles doivent être les précautions prises à bord ?
2: Moi, je pense qu'il faut que les passagers restent dans leur cabine. Le cas échéant, s'il y avait des masques, ils portent des masques. Et puis la désinfection des locaux, qui est en cours de route, je crois d'ailleurs. Il faut désinfecter les locaux. Il faut, le cas échéant, s'assurer qu'il n'y ait pas de rongeurs qui soient montés sur le bateau aussi et qui pourraient servir de réservoir à la souche. Voilà ce qu'il faut faire. Moi, je pense que ce qu'ils font est bien. En plus, il y a deux médecins hollandais qui sont montés à bord, qui sont spécialistes des maladies infectieuses, qui vont surveiller les patients pendant la période d'incubation s'ils sont infectés et prendre des décisions immédiates s'ils ont la certitude qu'ils sont infectés. Donc, je pense qu'on peut pas faire grand-chose de plus. C'est un épisode douloureux, mais qui va, à mon avis, s'arrêter dans les prochains jours et les passagers pourront débarquer. Mais c'est un épisode qui doit le servir de leçon pour l'avenir. Des virus dangereux d'Amérique qui vont monter sur des bateaux, soit avec des humains infectés, soit avec des rongeurs. Il faudra en tenir compte et avoir des décisions très, très codifiées.
1: Et merci beaucoup d'avoir pris ces quelques minutes pour nous livrer vos explications, professeur Hervé Fleury, professeur honoraire de virologie médicale à l'Université de Bordeaux. Merci à vous, Grégoire Lecalot, Valentin Dunat. La météo et un nouveau journal tout de suite.
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1: Et comme prévu, Céline Dacosta, le temps est plus calme aujourd'hui.
6: Oui, en tout cas beaucoup moins perturbé que ces derniers jours, avec un ciel souvent variable cet après-midi, puisqu'on a encore pas mal de nuages, des zones un petit peu plus lumineuses tout de même, comme près de la Méditerranée, sur la façade atlantique, la région Midi-Pyrénées, ou entre la Haute-Normandie, la région Centre et la Franche-Comté. Pour les autres, c'est un soleil souvent voilé, avec encore par moments un faible risque d'ondées, averses qui pourraient quand même

0: Benjamin Recouvreur pour l'info.
1: L'homme de 23 ans suspecté d'avoir tué une adolescente au couteau hier dans l'Aisne a reconnu les faits en garde à vue. Il avait été interpellé hier en fin de journée. La jeune fille de 14 ans est morte à Fère en Tardenois, tuée de plusieurs coups de couteau, donc alors qu'elle se rendait à pied au collège. L'enquête doit encore déterminer la nature de leur relation et les motivations du suspect. Quelques débordements hier soir à Paris en marge de la qualification du PSG en finale de la Ligue des Champions de foot. Une centaine de personnes ont été interpellées et 11 blessées, dont une grièvement par un mortier d'artifice. Plusieurs individus ont aussi tenté de descendre sur une bretelle d'accès du périphérique. Plus personne n'a de symptômes à bord du MV Andius, assure le croisiériste néerlandais. Ce bateau, touché par un foyer d'antivirus, fait désormais route vers les Canaries où il pourra accoster samedi. 3 passagers du bateau sont morts. Au total, 8 cas ont été identifiés et la course au dépistage et au cas contact continue en Europe et dans le reste du monde. Une visite pour apaiser les tensions. Le secrétaire d'État américain Marco Rubio est arrivé ce matin au Vatican pour rencontrer le pape Léon XIV. Les relations sont très tendues entre le Saint-Siège et le pape américain et l'administration Trump qui critique souvent le souverain pontife pour ses déclarations pacifistes. C'est le document qui établit les grandes orientations à l'école pour la rentrée prochaine. La circulaire de rentrée doit être publiée aujourd'hui avec une attention portée sur les enseignements fondamentaux et notamment l'orthographe. Un exemple de cette volonté l'aura du lieu. Le ministre Édouard Geffray confirme que les enseignants correcteurs du bac et du brevet devront davantage tenir compte de la qualité rédactionnelle des élèves.
2: Les élèves qui rendent des copies mal rédigées ne peuvent pas avoir le bac. Voilà ce qu'affirme ce matin Édouard Geffray. Et ça vaudrait pour tous les enseignements. Si un raisonnement mathématique est juste mais mal rédigé, l'élève n'aura pas 20 sur 20, promet le ministre, qui répète faire de la maîtrise du langage et du raisonnement scientifique ses deux priorités. Pour ça, Édouard Geffray veut bannir, par exemple, les textes à trous. Vous savez, lorsqu'on répond juste par des mots et pas par des phrases complètes, une forme de facilité, selon lui, qui empêche de formuler une pensée complète. Le ministre fustige l'univers du swipe sur les téléphones et appelle à temporiser sur l'intelligence artificielle. Avant d'en faire un enseignement à l'école, il faut que le niveau de maturité collective soit suffisant, dit-il. Édouard Geffray assure que l'inspection générale travaille sur un barème commun à toutes les épreuves, y compris scientifiques, pour évaluer orthographe, grammaire, syntaxe. Peu importe si ça fait baisser le taux de réussite au brevet ou au bac, je préfère avoir des bachelier en moins, dit-il, plutôt que de fabriquer de la frustration dans la suite des parcours.
1: Laura Dulieu. Un bus scolaire s'est renversé ce matin dans le Gers à Aignan. 5 enfants ont été légèrement blessés sur les 25 personnes qui étaient présentes à bord. Les causes de cette sortie de route ne sont pas encore connues. Enfin, c'est une ligne qui connaît les perturbations. Aucun train ne circulera pendant 3 week-ends du mois de mai sur la ligne POLT, Paris-Orléans-Limoges-Toulouse, en cause des travaux pour créer un nouveau poste d'aiguillage informatisé. Pas de train donc ce week-end du 8 mai, le week-end de l'Ascension et le dernier week-end du mois. Des bus de substitution seront mis en place par la SNCF.
0: Et vous évoquez, merci Benjamin Recouvreur, les aveux du suspect au lendemain de la mort d'une collégienne dans l'Aisne. Qui est cet homme? Sur quoi porte l'enquête? Nous serons dans l'Aisne dans 5 minutes.
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0: Pour l'heure, le football, parce que le match d'hier soir, la qualification du PSG pour la finale de la Ligue des Champions a donné lieu à quelques incidents hier soir à Paris. Nous sommes en ligne avec la porte-parole de la préfecture de police. Bonjour Hélène Denecher.
4: Bonjour madame.
0: Merci d'être avec nous. 127 interpellations, nous disait ce matin le ministre de l'Intérieur, Laurent Nunez. À ce stade, savez-vous combien il y a de gardes à vue?
4: Alors, il appartient au parquet de vous donner le nombre de gardes à vue. Il y a effectivement 127 interpellations, dont 107 à Paris.
0: Pour quels faits?
4: Ce sont essentiellement des faits de participation à des groupements en vue de commettre des infractions, des dégradations ou des violences, également des usages de mortiers d'artifice et des violences contre les forces de l'ordre.
0: Et des blessés, justement?
4: Effectivement, 11 blessés à déplorer, dont un plus grièvement, à l'occasion de l'usage d'un mortier d'artifice.
0: Ça s'est passé dans quel quartier de Paris? Où est-ce que ça a été le plus compliqué?
4: Alors, la situation a été dégradée dans plusieurs quartiers de Paris. C'est pas forcément des exactions qui se sont concentrées. C'était d'ailleurs l'objectif du dispositif qui a été mis en œuvre, qui soit très réactif, très mobile, pour justement pouvoir répondre à des exactions qui pourraient se diffuser dans l'ensemble de l'agglomération parisienne. Il a été très efficace, ce dispositif, puisqu'on a justement réalisé beaucoup d'interpellations qui ont eu

0: pour but de minimiser les impacts et les effets induits par les exactions commises.
1: 2200 policiers, gendarmes, pompiers mobilisés hier soir, je crois. Est-ce que c'était suffisant? Parce que je vous pose la question, Hélène Denecher, parce que le syndicat Unité SGP Police Île-de-France dit qu'on aurait pu mieux anticiper les choses.
0: La responsabilité des dégâts commis et des exactions commises reste celle de ceux qui les commettent, c'est-à-dire de celle des délinquants. Le dispositif mis en œuvre hier soir, je le répète, a été extrêmement efficace puisque justement il a permis ces 127 interpellations, ces personnes qui seront présentées devant l'autorité judiciaire, qui devront répondre de leurs actes. Et on peut aujourd'hui considérer que l'impact a été limité puisque on a essentiellement des atteintes aux biens qui sont constatées. Alors elles sont graves évidemment, mais la responsabilité, je le répète, en incombe aux délinquants eux-mêmes.
1: Comment, dans ces conditions, préparez-vous la finale du 30 mai prochain, quand on sait que l'année dernière, la victoire du PSG avait aussi donné lieu à des incidents?
0: Alors, on se prépare comme on le fait pour l'ensemble des événements qui peuvent avoir lieu dans l'agglomération parisienne. C'est un travail au long cours, c'est un travail qui commence dès aujourd'hui, bien évidemment. C'est un travail partenarial également, puisqu'on prend en considération l'intégralité des éléments qui seront à prendre en compte le 30 mai. Effectivement, on s'attend nécessairement à une plus grande fête et donc potentiellement à davantage d'exactions, puisque rappelons-le, il s'agit d'une fête. Il s'agit de personnes qui font la fête pour célébrer la victoire de leur équipe, et une minorité d'entre elles commettent des infractions. Donc évidemment, on adaptera notre dispositif à l'affluence attendue. Ce sont des choses qui vont être affinées au plus près de l'événement.
1: Est-ce qu'il sera différent de celui de l'année dernière, justement? Parce qu'encore une fois, les syndicats disent que les leçons de l'année dernière n'ont pas été retenues.
0: On retire des leçons de l'ensemble de nos expériences l'année dernière, mais également cette année, et on prend en considération l'ensemble des éléments qui sont d'actualité lors de ce dispositif. Vous savez, construire un dispositif de police, un dispositif de service d'ordre, c'est un travail qui est complexe. On ne peut pas tout prévoir à l'avance, et justement, le dispositif se veut très adaptable pour pouvoir répondre à la réalité du terrain.
1: Est-ce que vous savez combien de policiers seront mobilisés, par exemple ?
0: Non, justement, puisque ce travail est en cours, il a commencé dès aujourd'hui, dès ce matin.
1: Merci beaucoup, Hélène Denecher, d'avoir accepté notre invitation ce midi. Porte-parole de la préfecture de police. Venons-en à ce drame dans l'Aisne, la tristesse et le choc à faire en Tardenois au lendemain de la mort d'une adolescente de 14 ans. Poignardé hier matin sur le chemin du collège. Le suspect qui s'est enfui a fini par être interpellé dans la soirée. Il s'agit d'un homme de 23 ans. En garde à vue, il a reconnu les faits. Mathieu Bonnour, vous vous trouvez devant le collège Anne de Montmorency. Où était scolarisée la jeune fille?
2: Oui, l'homme a été arrêté hier soir, placé en garde à vue d'après nos informations. Il a tout avoué devant les gendarmes. C'est un jeune bien connu ici, même s'il vit autour de Soissons, à quelques kilomètres en voiture. Il était souvent aperçu dans les parages. Thomas, ami d'enfance de la victime, voyait ce couple avec une grande différence d'âge. C'est choquant pour lui. Il décrit un jeune homme qui amenait Chloé au collège, bras sur l'épaule. Et cet adolescent a déjà eu des soucis avec le suspect.
3: Il a agressé ma copine en message, quoi, il lui a dit. Il a dit, ouais, je vais te retrouver, je vais te violer, je vais te massacrer, tout. Et il l'a fait à ma belle-sœur aussi. Il va sur Snap, il fait « ajoute rapide », il ajoute « là les gens », mais il fait les mêmes phrases à chaque fois.
2: D'autres adolescentes et leurs parents nous confient avoir reçu le même genre de menaces, toujours très violentes. Une maman dit même qu'elle est allée porter plainte ce matin, menace de mort, de viol, à chaque fois la même chose.
1: Et ce matin, Mathieu, les cours ont repris, les élèves sont arrivés en classe pour échanger d'abord avec leurs enseignants, le tout évidemment dans une vive émotion, on l'imagine.
2: Oui, des roses sont déposées avec des bougies devant la grille de ce collège. Parents et enfants arrivent, les regards fuyants, certains très émus avec des larmes sur d'autres visages, comme celui de cette maman qui accompagne exceptionnellement ses deux filles ce matin.
4: Ce matin, je voulais être là pour elles. C'était important d'être là pour mes filles. Voilà, mes deux enfants, c'est normal. Et voilà. Voilà, c'est l'horreur absolue, on s'imagine pas, c'est l'horreur absolue, c'est tout.
2: Beaucoup sont encore sous le choc du meurtre de cette jeune fille de 14 ans à quelques centaines de mètres de l'établissement, c'est le cas d'Élodie.
5: Ça fait vraiment de la peine, en tant que maman, on se met vraiment à la place, c'est horrible. La pauvre petite, elle allait au collège, c'est choquant.
2: Les adolescents ont pu discuter ce matin avec le corps enseignant, la cellule psychologique mise en place pour libérer la parole. C'est important aux yeux de cette maman, mais c'est compliqué de trouver les bons mots.
5: On en parle énormément parce que j'ai une autre grande fille qui la connaissait un petit peu Elle m'a dit qu'elle avait la joie de vivre. Enfin, et du coup, ouais, depuis hier, on en parle beaucoup.
2: Elle attend maintenant la plus grande fermeté de la justice dans cette affaire.
1: Mathieu Bonnour et Nicolas Mathias en direct de Fère en Tardenois dans l'Aisne. Merci à vous deux. La guerre au Moyen-Orient, la guerre entre les États-Unis et l'Iran. Donald Trump fait de nouveau assaut d'optimisme. Le président américain estimant devant ses partisans que la fin des hostilités est proche. Pour l'heure, bonjour Marie-Pierre Véro.
6: Bonjour à vous.
1: Pour l'heure, l'Iran examine toujours une proposition américaine.
6: Et oui, et dit qu'il transmettra sa réponse au médiateur pakistanais, peut-être dans la journée. Beaucoup de discrétion et de prudence du côté du Pakistan, hôte de la précédente session de pourparlers directs. Le ministre pakistanais des Affaires étrangères se félicite des signaux qui indiquent un accord potentiel, mais ajoute ne pas vouloir en dire davantage à ce stade, ce qu'il écrit d'ailleurs dans un communiqué. Nous ne souhaitons pas perdre la confiance des deux parties en révélant quelques détails que ce soit. L'Iran examine donc toujours cette proposition américaine, un protocole d'accord en 14 points selon Axios, un média proche de la Maison-Blanche. Un porte-parole de la diplomatie iranienne explique que les négociations doivent être menées avec bonne foi et non considérées comme une manière de faire plier l'autre, ce qui pourrait indiquer que certains des points ne satisfont pas les Iraniens, à tout le moins dans leur formulation. Le président du Parlement iranien, chef de la délégation lors d'éventuels pourparlers, surnomme même Axios Foxios comme canal de fausses informations. Vous voyez, il y a encore un peu de chemin à faire. La pression américaine jusqu'ici a, il faut le dire, échoué à faire plier la République islamique.
1: Et avant d'entrer dans le dur des négociations, le dossier nucléaire en particulier, Marie-Pierre, la liberté de navigation dans le détroit d'Ormuz doit être rétabli.
6: Ce qui ne sera pas forcément simple ni rapide, c'est bien en effet ce blocus qui est devenu le principal enjeu pour une éventuelle reprise des négociations, et l'Iran se méfie des États-Unis. Le président Pezeshkian l'a rappelé à son homologue français hier lors d'un entretien dont rend compte la chaîne Al Jazeera en citant un communiqué de la présidence iranienne. Le président Pezeshkian y parle de trahison. Washington a dévié de la voie de la diplomatie vers les menaces, les pressions et les sanctions, déplore-t-il, avant de rappeler que l'Iran a entamé un dialogue à deux reprises et qu'à deux reprises, les États-Unis ont attaqué alors même que les discussions étaient en cours. Et c'est bien cette perte de confiance qui est la plus préoccupante. Les déclarations contradictoires de Donald Trump, il faut le dire, n'aident pas à la rétablir. Alors résultat, échaudé une première fois, Téhéran exigerait la levée du blocus américain de ses ports et la garantie qu'il ne sera plus attaqué avant de discuter du détroit d'Ormuz. Rien ne permet en outre de dire que ce détroit retrouvera son statut antérieur avec une circulation libre et gratuite. Les gardiens de la Révolution ont même laissé entendre qu'ils maintiendraient leur contrôle, affirmé à la faveur de cette guerre. Ce matin, l'agence officielle IRNA précise que les ports iraniens sont prêts à aider les navires bloqués dans les ports ou dans les eaux territoriales du pays en fournissant ravitaillement en fuel, assistance technique et médicale. Vous voyez, l'Iran n'envisage donc pas une réouverture immédiate, du moins à ce stade. Si rien ne bouge côté iranien, les États-Unis pourraient de leur côté maintenir ce discours optimiste pour rassurer les marchés avant la clôture demain soir, comme c'est le cas depuis le début de la guerre, avant que les espoirs ne se fracassent de nouveau durant le week-end.
1: Marie-Pierre Véro, merci pour l'analyse donc de cette dernière déclaration de part et d'autre.
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1: Le fil info à 1h moins le quart. Benjamin Recouvreur et à la une, la Russie qui confirme une trêve pour demain et samedi.
8: À l'occasion des fêtes du 9 mai pour célébrer la victoire contre l'Allemagne nazie en 1945 avec un grand défilé à Moscou, le Kremlin qui appelle les ambassades étrangères à évacuer leur personnel de la capitale ukrainienne de Kiev, évoquant de possibles frappes de représailles si l'Ukraine ne respecte pas ce cessez-le-feu. Un cessez-le-feu toujours pas respecté au Liban. Israël frappe encore aujourd'hui dans le sud du pays. Hier, pour la première fois depuis un mois, l'État hébreu a visé la banlieue sud de la capitale, Beyrouth, bastion du Hezbollah pro-iranien. Des centaines de litres de fioul déversés dans un cours d'eau à Aubagne, dans les Bouches-du-Rhône. Le maire de la ville évoque un acte de malveillance environnementale grave et va porter plainte. Une entreprise suspectée d'être à l'origine de cette pollution a pu être identifiée. Enfin, les supporters du PSG, déjà dans les starting blocks, les places pour la finale de la Ligue des champions de foot seront mises en vente demain. Après la qualification hier soir, Paris a contre Arsenal pour décrocher un deuxième titre consécutif. Ce sera le 30 mai à Budapest.
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1: Le texte dit Kessassi poursuit son chemin et arrive au Sénat aujourd'hui. Référence aux militants marseillais qu'on va entendre d'ailleurs dans quelques secondes. Opposé au narcotrafic, Amine Kessassi, dont le frère a été tué en représailles de son engagement, ce texte porté par les écologistes vise à protéger les habitants des quartiers menacés par les narcotrafiquants ou les lanceurs d'alerte qui s'attaquent à la mafia et permettre, Victoria Coussa, la parole de se libérer.
10: Chaque jour, à chaque coin de rue, depuis 6 ans, Jean-Toussaint Plazansotti risque sa vie en Corse. Son nom, suivi du mot « balance » tagué sur des murs à Ajaccio pour son combat contre la mafia qui a tué son neveu, l'enseignant a dû arrêter de travailler.
11: Les gens parlent et à un moment donné, vous avez quelqu'un qui vient vous dire « fais attention ». Si vous avez une voiture qui est trop longtemps derrière vous, on regarde un peu plus souvent derrière, un peu plus souvent sur les côtés.
10: Une pression diffuse, passée sous silence par ceux qui s'élèvent contre le narcotrafic. Maire engagé, éducateur spécialisé, Fabrice Risoli, fondateur de l'association Crimalt pour agir contre la grande criminalité.
12: Il existe des menaces à bas bruit. Par exemple, je pense à ces militantes de Marseille qui, lorsqu'elles reçoivent un message, souvent anonyme, sur leur compte Instagram, elles ne portent pas plainte, elles ne gardent même pas le message.
10: Pour qu'elles continuent de parler et avant d'envisager une protection policière qui n'est accordée qu'en cas de menace caractérisée par la justice, les écologistes veulent rendre prioritaires leurs appels au commissariat ou leur permettre d'utiliser les téléphones grave danger. La députée Sandra Rogol porte ce texte.
13: C'est montrer à la population, à monsieur et madame tout le monde qui ne veut pas que les trafiquants continuent à œuvrer chez eux, que l'État est derrière eux, que la force publique est avec eux.
10: Le gouvernement votera contre, la démarche est louable, mais reviendrait d'après un conseiller à changer d'échelle sans les moyens qui vont avec.
1: Un nouveau texte donc, cette proposition de loi est-elle à la hauteur? Jérôme Chapuis a posé la question à Amine Kessassi ce matin sur France Info.
14: Je pense que ce pays a besoin de se doter de textes législatifs qui lui permettent notamment de ne plus laisser aux narcotrafiquants le pouvoir de contourner la loi. Le pouvoir de contourner la loi, c'est pour les narcotrafiquants quelque chose qui est devenu facile. Aujourd'hui, la narcocratie a fait appel aux meilleurs avocats de ce pays, a fait appel à de grands avocats pour non plus se défendre, mais aujourd'hui travailler sur le contour de la loi. Le contour de la loi qui, en termes de narcotrafic, de lutte contre le narcotrafic, de lutte contre la corruption, n'est pas assez clair, pas assez déterminé. Ce qui a permis notamment, on l'avait vu, vous en avez beaucoup parlé dans vos antennes, lors du procès de la DZ Mafia, comme on l'a appelé à Aix-en-Provence, ce qui a permis notamment à un des présumés coupables, à quelqu'un qui aujourd'hui faisait l'objet de plusieurs enquêtes, lui a permis un acquittement. Donc je pense en effet que dans ce pays, nous avons besoin de nous doter de textes législatifs tel que celui-ci, mais de façon plus poussée. Il faut que l'on apprenne à protéger les personnes du narcotrafic. Nous n'avons pas eu l'habitude de protéger de personnes qui étaient des étudiants, qui étaient des personnes qui vivaient dans les quartiers populaires. Donc je pense que l'enjeu, il est surtout de dire que nous devons bien protéger les gens.
15: Mais mieux protéger, par exemple, des étudiants ou des gens qui travaillent dans les cités, c'est évidemment, j'allais dire, presque techniquement très différent de protéger un ministre ou un grand patron, par exemple.
14: Et c'est pour ça que je pense que ça doit être un texte porté par le gouvernement. Aujourd'hui, les députés, les sénateurs ne peuvent pas engager financièrement l'État. Et donc, si des moyens financiers doivent être débloqués pour protéger ces personnes, ça doit être une des responsabilités du gouvernement. J'en ai échangé à plusieurs reprises avec le ministre de l'Intérieur lors de ce déplacement à Marseille. J'en ai discuté avec le Premier ministre qui est également venu parfois seul, parfois avec le ministre de l'Intérieur. Et donc on en a déjà discuté. Et
15: mais moi, le gouvernement aujourd'hui, il est contre.
14: Sur ce texte, en effet, le ministre de l'Intérieur prépare un texte de loi, riposte, dans lequel je l'invite sérieusement, je l'invite solennellement à porter dans ce texte un paragraphe, un projet, notamment sur la protection et sur l'amélioration des qualités de protection des personnes menacées.
1: Le militant anti-narcotrafic Amine Kessassi, conseiller municipal à la mairie de Marseille, invité de Jérôme Chapuis ce matin sur France Info. Place au choix de France Info de ce jeudi. Nous buvons moins de vin et ça se voit dans les vignes. Le choix de France Info se penche sur l'arrachage d'une partie du vignoble français pour produire moins. Pour la deuxième année de suite, l'État aide les viticulteurs à diminuer la production. 28 000 hectares vont disparaître cette année en France. C'était la même chose l'an dernier. Bonjour Édouard Marguier.
16: Bonjour.
1: Vous vous êtes rendu dans le Bordelais, l'une des régions les plus touchées. Les chantiers d'arrachage sont nombreux en ce moment.
9: Sur cette parcelle qui a toujours servi à faire du vin, il n'y aura bientôt plus un seul pied de vigne. Je suis près de France.

0: Ronsac, à l'est de Bordeaux. À bord de son tractopelle, Michael est en train de tout arracher.
1: On vient déraciner complètement le pied de vigne afin qu'il ne repousse pas pour éviter que ça mette d'autres maladies. Et après, malheureusement, on brûle et puis...
0: Il co-dirige l'entreprise de travaux agricoles GM Agriviti. D'habitude, il est embauché par les viticulteurs pour préparer des nouvelles plantations de vignes ou pour vendanger. Mais vu le contexte, l'arrachage est devenu son activité principale.
1: On a trois pelles, pas en continu, qui font ça, mais quasiment. Oui, ça fait du travail, mais malheureusement, une fois que les vignes seront arrachées définitivement, qu'allons-nous faire, nous, derrière? Eux, en premier, les viticulteurs, et nous, en tant que prestataires, qu'allons-nous faire? Ça va devenir très compliqué.
0: C'est donc tout un secteur qui vacille. La seule verrerie de Gironde est à l'arrêt pour plusieurs mois, faute de commandes de bouteilles. En 20 ans, le vignoble bordelais a perdu un tiers de sa surface, 40 000 hectares en moins. Il est aujourd'hui de 85 000 hectares et il va encore diminuer de 10% cette année.
2: Comment sommes-nous arrivés là alors, Edouard ?
0: Pour comprendre, je me suis rendu au château de Vien, à Montbrier. Nous sommes au cœur de l'appellation des Côtes-de-Bourg. Après 43 ans à faire du vin, Éric Merle s'apprête à arrêter.
3: J'ai signé pour arracher toute la production. Toutes les superficies vont être arrachées après cette récolte-là. Et c'est fini pour moi. Je suis en âge de partir à la retraite.
0: Ces 22 hectares de vignes vont tout simplement disparaître.
3: Parce que je ne trouve personne qui veuille bien acheter ou reprendre la propriété. Le marasme étant là, ça fait 43 ans que je travaille là-dedans, donc je sature.
4: Qu'est-ce que ça fait de finir comme ça ?
3: Mal au cœur. Très mal au cœur même, parce que j'aurais jamais pensé qu'on pouvait finir une carrière comme ça.
0: Il va donc bénéficier de l'aide à l'arrachage définitif. 130 millions d'euros sont prévus pour cela dans le budget de l'État.
3: Oui, je vais toucher aux alentours des 4 000 euros de l'hectare, en sachant qu'il va falloir en donner pratiquement 2 000 à celui qui va faire le travail. Il me restera 2 000 euros au mieux. Fois donc 22 hectares, voilà le calcul. Mais ça, là, cet argent-là servira à payer mes dettes.
0: 60% des 4600 vignerons girondins sont en cessation de paiement. Pour Éric Merle, la crise du vin qu'il subit de plein fouet a éclaté après la fermeture du marché chinois.
3: Moi, j'avais un contrat avec la Chine. Le vin partait là-bas, tout allait bien. En 2019, ils ont cassé ce contrat-là. Et après, les problèmes ont commencé parce que structurellement, en France, il se boit moins de vin. Donc forcément, il y avait trop de vin en production, et de vignes.
0: Pour vivre après l'arrachage, il aura droit à sa retraite d'agriculteur, 1100 euros net par mois. Et il pourra vendre ses terres, mais difficiles à valoriser, trop petites pour du blé, par exemple.
2: Et puis, il y a, Edouard, les viticulteurs qui continuent et qui se diversifient dans cette région viticole parmi les plus célèbres au monde. Il n'est désormais plus possible de tout miser sur le vin.
0: J'ai repris la route pour me rendre plus au sud, au château L'Insoumise à Saint-André-de-Cubzac. Entre deux parcelles de vignes, on aperçoit des grands poteaux plantés à distance régulière.
5: Tout un palissage pour l'implantation de kiwis.
0: Cécile de Taffin est la viticultrice qui a arraché 7 de ses 25 hectares sur ses fonds propres. Elle n'a pas voulu de l'aide de l'État pour pouvoir replanter de la vigne en cas de reprise du marché. Mais pour l'instant, elle est contrainte de se diversifier.
5: Dans une problématique économique, en fait, ça fait bien 4-5 ans qu'on voit que nos ventes baissent. Et du coup, on s'est dit qu'il fallait faire quelque chose pour pouvoir continuer de faire notre métier, parce qu'on veut continuer à faire du vin. Et du coup, on s'est tourné vers les kiwis, parce que c'est une plante qui ressemble un petit peu à la vigne et qui a une filière qui existe.
0: Avoir plusieurs productions lui permettra d'être mieux armé face au contexte économique, donc, mais aussi environnemental.
5: En 20 ans, la date de vendange a avancé au moins d'un mois. Nous, ça fait 3 ans qu'on n'a pas fait de récolte entière. L'année dernière, à cause de la canicule. Donc c'est vrai que sur le côté économique, on a espoir que ça reparte. Le côté écologique, il va falloir faire avec.
0: D'autres plantent des oliviers, des amandiers, du blé quand la qualité des terres le permet. Sinon, ils se tournent vers l'élevage de vaches ou de chèvres.
2: Édouard Marguier pour le choix de France Info de ce jeudi, à retrouver, à réécouter sur notre site franceinfo.fr. On parle du moustique tigre tout de suite. Contre les moustiques tigres, les chauves-souris volent à notre rescousse. La saison de surveillance renforcée vient d'être lancée parce que le moustique tigre est présent partout ou presque dans 83 départements sur 96 en métropole, comme dans les Hauts-de-Seine, au sud de Paris, ou dans la ville de Sceaux. Ce nuisible est arrivé il y a 4 ans. Alors pour lutter contre le moustique tigre, la ville veut développer la présence de ces petits mammifères volants, mangeurs d'insectes, les chauves-souris. Donc, la municipalité encourage, Nina Richard, les habitants à mettre des abris dans leur jardin. Pour l'instant, un seul nichoir à chauve-souris en bois clair est accroché sur une façade, celle de la maison de la famille de Simon, 17 ans.
6: C'est ma mère qui a installé ça il y a quelques années. Le principe même à l'origine, c'était de lutter contre les moustiques et favoriser la biodiversité locale.
2: La grappe de petites chauves-souris cachées à l'intérieur est désormais utile contre le moustique tigre en particulier. Chaque mammifère dévore plusieurs milliers d'insectes en une saison. Tellement plus que ce qu'imaginaient Marie-Hélène et Bernard. Tout l'été, ce couple de retraités subit leur présence le soir.
7: Oui, oui. On en a aussi dans la journée, des tigres.
8: Ouais. C'est vraiment la poisse.
2: Avis partagé par Aurélie. Elle préfère cette alternative au spray anti-moustique.
5: Parce que c'est un moyen écologique aux moustiques qui, c'est vrai, nous pourrissent la vie. Quoi.
9: Vous seriez prêts d'avoir un nichoir chez vous?
5: Ouais, pourquoi pas. Ça peut tout à fait. Puis c'est pédagogique pour les enfants. Ils seront ravis d'en voir.
2: Ravis aussi d'en construire un. C'est ce que propose la ville dans son petit tiers-lieu. À l'intérieur, une machine permettra de les créer dans quelques semaines. Isabelle Brison, la gérante.
10: Eux, ils ne vont pas faire le nichoir en lui-même, mais ils vont le customiser et après l'assembler.
2: Le premier prototype est similaire à une cabane pour les oiseaux en plus fin.
10: En fait, c'est comme des petites échelles sur lesquelles la souris vraiment prend appui et puis elle peut sortir après quand elle veut.
2: Et celui qui mise sur ces petits mammifères, c'est le maire centriste Philippe Laurent. Lui croit plus en leur efficacité que celle des pièges anti-moustiques artificiels. À condition que tous les habitants jouent le jeu.
11: Si eux ne le font pas, nous on peut le faire sur un parc public, mais si ça se fait pas dans les jardins qui sont autour du parc public, ça va pas fonctionner. Donc il faut absolument que les gens soient impliqués.
2: En prévision du retour du moustique tigre dans les quartiers, des abris sont aussi installés dans les parcs et les espaces verts de la ville.
12: Reportage de Nina Richard. La météo et un nouveau journal dans quelques secondes. Restez avec nous.
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12: Il fait meilleur, Céline Dacosta.
14: Oui, c'est vrai, à la faveur d'un ciel plus calme, on va le voir. La moyenne va de 15 à 23 degrés pour les températures du nord-est à la Corse cet après-midi, avec des valeurs souvent comprises entre 16 et 18 degrés sur la majeure partie du pays. Quelques degrés de plus, 20, 21 pour le quart sud-ouest et près de la Méditerranée. Des températures qui vont encore grimper de quelques degrés demain et samedi, et puis rebaisser à partir de dimanche avec le retour d'un temps plus agité.
12: Et cet après-midi, c'est plutôt calme ?
14: Oui, calme, mais bien nuageux, avec même encore un faible risque d'ondées par endroits, sauf près de la Méditerranée. La façade atlantique ou de la Haute-Normandie à la région centre, Sud-Bourgogne-Franche-Comté, c'est là qu'on devrait rester au sec avec des éclaircies plus généreuses. Ce sera un petit peu plus variable sur les reliefs et notamment sur les Pyrénées où le risque orageux se réactivera en fin d'après-midi selon Météo France.
12: Merci Céline, bon après-midi à tous, il est 13h. À la une, bonjour Mélanie Delonnet.
15: Bonjour.
12: Les footballeurs du PSG de retour après leur qualification pour la finale de la Ligue des Champions.
15: On revient sur la soirée de fête avec des débordements à Paris. On regarde vers la finale, c'est dans un peu plus de 3 semaines contre Arsenal. Dans l'actualité aussi, cette info France Info, 26 tonnes de cigarettes de contrebande saisies par les douanes à Marseille. Le suspect qui reconnaît le meurtre de la collégienne de 14 ans, poignardée hier dans l'Aisne. Et puis nous serons au Royaume-Uni, élections locales et vote sanction en prévision pour un Premier ministre très impopulaire. Le rêve est permis, celui d'une deuxième étoile, un deuxième titre d'affilée, pourquoi pas pour le Paris Saint-Germain en Ligue des Champions. Les footballeurs parisiens qui ont sorti le Bayern à Munich et qui sont donc qualifiés pour la finale. Nicolas Perronnet, vous êtes en direct de Munich, vous nous avez fait vivre ce match contre le Bayern hier soir. Parlons en cette mi-journée de la suite. La finale, ce sera le samedi 30 mai à Budapest contre les Anglais d'Arsenal.
16: Oui, et le PSG va devoir apprendre à gérer finalement une situation bien qu'il ne connaît pas, hein, être l'immense favori d'une finale de Ligue des Champions, parce que ce sera le cas face à Arsenal. On a d'ailleurs la bande-annonce, hein, de cette finale. La meilleure défense d'Europe va-t-elle résister à la meilleure attaque de la Ligue des Champions? Mais les Parisiens ne seront pas les favoris uniquement par leur style de jeu offensif, hein. Ils sont aujourd'hui les tenants du titre. Ils ont l'expérience que n'a pas Arsenal, qui va redécouvrir 20 ans après une finale de Ligue des Champions. Et puis Paris a aussi des pronostics de son côté, parce que le club londonien est critiqué, hein, notamment pour ce style justement très défensif, un jeu assez fermé, pas très spectaculaire, mais tout de même très efficace, puisqu'Arsenal est là et toujours aussi plutôt bien parti pour le titre de champion d'Angleterre.
15: Nicolas, les footballeurs du PSG viennent de rentrer d'Allemagne, hein, leur avion a atterri il y a peu à l'aéroport de Roissy-Charles de Gaulle. Est-ce que vous savez comment s'est passée leur soirée après cette qualification ?
16: Alors, fierté et sobriété, voilà comment on nous décrit côté parisien cette nuit munichoise, en insistant beaucoup sur le mot fierté qui a été répété d'abord dans le vestiaire après le match par Nasser El Khelaifi. Il a pris la parole, la fierté de marquer à nouveau l'histoire du football français, a dit le président du Paris Saint-Germain, avant de remettre des médailles à Pacho et Vitinha, deux des joueurs, pour respectivement leur 100e et 200e match sous les couleurs parisiennes. Mais les festivités au stade et puis un petit peu plus tard à l'hôtel ont été, nous dit-on, assez limitées parce qu'il reste évidemment cette finale, un match à gagner. Et d'ailleurs, les joueurs qui viennent d'atterrir, vous l'avez dit, à l'aéroport Charles de Gaulle, retournent à l'entraînement dès cet après-midi pour remettre le cap immédiatement sur cet objectif de doubler en Ligue des Champions, qui serait une première, on le rappelle, s'ils y parviennent depuis 35 ans.
15: Merci Nicolas Perronnet à Munich pour France Info. Explosion de joie, évidemment, hier soir des supporters du Paris Saint-Germain. Des célébrations en France où la fête a été marquée par des débordements. À Paris, dans la Petite Couronne aussi, Aurélien Tirard, 127 personnes ont été arrêtées. Ce sont les chiffres donnés par le ministre de l'Intérieur.
17: Oui, les incidents ont commencé essentiellement après la fin du match, vers 23h, et le calme est revenu plus tard, vers 3h30 du matin. Des groupes de dizaines de personnes ont envahi les rues à Paris, essentiellement dans l'ouest, vers le Trocadéro et la porte de Saint-Cloud, où plusieurs personnes ont tenté sans succès d'envahir le périphérique parisien. Des incidents ont eu lieu aussi place de la Concorde, où le célèbre photographe Yann Arthus Bertrand expose une série de photos sur le thème du vivre ensemble. Ces photos ont été vandalisées, leurs panneaux jetés au sol. Il a réagi dans une vidéo postée ce matin sur les réseaux sociaux.
18: Manifestement, les supporters du PSG ont adoré l'exposition. Les photos seront un petit peu abîmées, mais le sens restera. Voilà, si vous avez envie de nous donner un petit coup de main, vous êtes le bienvenu. Place de la Concorde, on est là, on vous attend.
17: Et pour l'heure, sur les 127 personnes interpellées, on ne sait pas combien sont en garde à vue. Elles ont en tout cas été interpellées pour des jets de projectiles, des vols aggravés comme ce pillage d'un magasin Franprix dans le 20e arrondissement, ou encore pour avoir porté des armes comme des mortiers, des barres de fer, interpellées aussi pour des feux de véhicules. Il y a des blessés, 11 parmi les supporters, dont un a une partie de la main arrachée. Il voulait jeter un mortier d'artifice. 23 policiers sont aussi légèrement blessés. 2200 policiers, gendarmes et pompiers étaient mobilisés.
15: Et un dispositif de sécurité d'ampleur est prévu pour la finale le 30 mai prochain. Merci Aurélien Tirard. Les places pour cette finale à Budapest, elles seront mises en vente demain. 17 000 sont réservées pour les Parisiens. Le Paris Saint-Germain qui compte aussi organiser une retransmission sur écran géant du match. Le jeune homme de 23 ans est passé aux aveux en garde à vue dans l'Aisne, arrêté après le meurtre d'une adolescente de 14 ans, poignardée de plusieurs coups de couteau hier sur le chemin du collège. Affaire en Tardenois, les enquêteurs étudient la piste d'une relation sentimentale entre le suspect et la victime. L'enquête est ouverte pour assassinat.
2: On en vient, Mélanie, à cette saisie qualifiée d'historique par les douanes de Marseille.
15: Et c'est une info France Info. Marina Capitaine, une cargaison de cigarettes de contrebande retrouvée dans le port de Fos-sur-Mer. 26 tonnes de marchandises frauduleuses au mois de mars, qui s'ajoutent à 16 autres tonnes qui avaient été interceptées en début d'année.
19: Oui, du papier hygiénique, c'est ce que transportent officiellement les deux conteneurs sélectionnés par les douaniers pour un contrôle en cette fin février, quand le chargement arrive au grand port maritime de Marseille. Mais le passage au scanner révèle une anomalie. Les images montrent clairement qu'il n'y a pas qu'un type de marchandise derrière l'acier. Or, seul le papier toilette a été déclaré. Alors les conteneurs sont intégralement vidés et la suspicion se confirme. Derrière des palettes de lingettes pour bébés et sous des toiles de jute, les agents trouvent des cartouches, plus de 136 000 cartouches, 26 tonnes de cigarettes de contrebande. En une seule fois, c'est énorme. Bien souvent, les saisies sont de moins d'une tonne. Et à Marseille, les douanes en sont même à 42 tonnes depuis le début de l'année. Une quantité stratosphérique.
15: Marina Capitaine, service économie et sociale de France Info. Le président iranien affirme avoir rencontré le guide suprême Mojtaba Ramenei sans préciser de date. Il avait été blessé par des frappes au premier jour de la guerre avec les États-Unis et Israël. Et il n'est jamais apparu en public depuis sa nomination. La réponse de l'Iran à la proposition américaine pour mettre fin à la guerre est toujours attendue. Il est hors de question de lever la moindre sanction tant que le détroit d'Ormuz restera bloqué. C'est ce qu'a dit ce matin le chef de la diplomatie française, Jean-Noël Barrot. La France réclame que la réouverture du détroit fasse l'objet de négociations à part. La Russie confirme qu'elle observera une trêve de 2 jours en Ukraine à compter de ce soir, le temps des commémorations de la victoire de la Seconde Guerre mondiale. Pour l'heure, les frappes se poursuivent avec des centaines de drones tirés la nuit dernière.
2: Et nous serons en Russie et en Ukraine dans 5 minutes. Mélanie, Médecins sans frontières accuse Israël de provoquer une crise de malnutrition à Gaza.
15: L'ONG dénonce un accès limité de façon délibérée à la nourriture et à l'aide humanitaire dans l'enclave palestinienne avec des conséquences, tout particulièrement pour les nourrissons. Malgré le cessez-le-feu, les restrictions perdurent aux frontières de la bande de Gaza. Et ça concerne aussi le matériel de construction pour des habitants qui vivent dans des conditions très précaires. Reportage de Rami Almagari et Thibault Lefebvre.
20: La moitié des plus de 2 millions d'habitants de Gaza survivent au milieu des rats, dans des camps déplacés sous des tentes. L'autre a un toit, le plus souvent abîmé. Mohamed et sa famille occupent une petite maison dans le quartier de Tal el Awa, c'est au sud de la ville de Gaza.
21: Tous les matins, il y a des bombardements. Des briques sont tombées sur la tête de mon fils, Walid. Il a désormais 3 points de suture. Par sécurité, j'ai bougé le lit de place.
20: Selon une récente étude des Nations Unies, 92% des habitations sont endommagées à Gaza. Et il n'est même pas question d'envisager de les réparer. Les habitants comme Majid attendent sans perspective et espèrent qu'un jour peut-être les Israéliens soient contraints de laisser entrer le matériel nécessaire.
22: Nous avons peur que ça s'écroule, mais nous ne trouvons pas d'abri. Où voulez-vous qu'on aille? Est-ce que nous devons dormir sous des tentes? Les organisations internationales considèrent que notre maison est vulnérable. Il y a un risque d'effondrement.
20: Israël assume restreindre l'entrée du matériel de chantier. La raison, c'est ce que l'État hébreu appelle le risque de double usage. Autrement dit, des biens ou des outils qui pourraient être détournés à des fins militaires.
15: Merci Thibault Lefebvre à Jérusalem pour France Info et Rami Almagari dans la bande de Gaza. Plus personne n'a de symptômes à bord du bateau touché par une épidémie d'antivirus, affirme la compagnie de croisière Ocean White. 3 passagers sont morts, 3 autres viennent d'être évacués vers les Pays-Bas et le navire fait désormais route vers les Canaries où il doit arrivé samedi. Les investigations se poursuivent pour identifier les cas contacts. 2 résidents de Singapour ont ainsi été placés à l'isolement en attente de résultats de tests.
2: C'est jour d'élection au Royaume-Uni.
15: Oui, un scrutin local qui s'annonce compliqué pour le Premier ministre travailliste Keir Starmer. Il est de plus en plus impopulaire. Gaël Joly, les sondages prédisent un vote sanction et ça se ressent dans le bureau de vote du sud de Londres où vous vous êtes rendu.
23: Sur le parvis de l'église où s'est installé le bureau de vote du quartier, les Londoniens sont plus nombreux que d'habitude à venir glisser leur bulletin dans l'urne, s'étonne Laura. Il faut dire que l'enjeu dépasse cette élection locale.
24: Oui, je pense que c'est vraiment important pour notre avenir de venir voter aujourd'hui. Les jeunes doivent exprimer leur opinion car l'Angleterre a besoin de changements. Oui, je pense que des changements sont nécessaires.
23: Qu'est-ce que vous pensez de Starmer? Il doit partir?
24: Je ne sais pas si je veux répondre à ça maintenant. Yeah. Mais oui.
23: À l'entrée, David hésite. Depuis ce matin, il fait des tours dans le quartier. Il ne sait toujours pas pour qui voter.
25: Je suis un peu perdu quant au choix de mon candidat. J'ai toujours voté travailliste et je suis maintenant extrêmement déçu. Je ne sais pas pour qui voter. Si je gaspille mon vote, je risque de me retrouver avec un parti que je ne veux absolument pas et ce sera la catastrophe.
23: Vous pensez que Keir Starmer doit partir ?
25: Oui, absolument. Oui, j'ai beaucoup de mépris pour lui en tant qu'individu.
23: Les travaillistes pourraient perdre jusqu'à 2000 sièges sur les 2500 qu'ils convoitent. Dans une bonne partie à Londres, les premiers résultats sont attendus demain matin.
15: Merci Gaël Joly à Londres pour France Info. Et puis en cette veille du 8 mai, jour férié, donc week-end prolongé pour certains, il faut s'attendre à des embouteillages si vous prenez la route. Bison Futé prévoit des bouchons pour quitter l'Île-de-France et en direction de l'Auvergne-Rhône-Alpes, des côtes de l'Atlantique et de la Méditerranée aujourd'hui.
2: Mélanie Delaunay, merci.
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2: La demi-finale, c'est fait. Maintenant, il faut préparer la finale de la Ligue des Champions et défendre son titre. Comment le PSG se prépare-t-il? Avec quels atouts? Notre consultant football, Jérôme Alonso, ancien gardien de but du PSG, est avec nous dans moins de 10 minutes. Tout de suite, nous sommes à Moscou.
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2: L'Ukraine a envoyé près de 350 drones sur la Russie cette nuit et ce matin d'après Moscou, qui se retrouve sous pression à 48 heures des cérémonies du 9 mai. Moscou affirme que le cessez-le-feu annoncé par Vladimir Poutine demain et après-demain est toujours en vigueur, mais Kiev laisse planer le doute sur ses intentions. Situation donc particulièrement tendue. Sylvain Tronchet, vous êtes en direct de Moscou. Bonjour Sylvain.
0: Bonjour Marie.
2: Les Ukrainiens avaient répondu à la proposition de Vladimir Poutine en demandant un cessez-le-feu dès hier. Moscou ne l'a pas entendu ainsi. Du coup, l'Ukraine a lancé un raid massif cette nuit en réponse aux attaques russes de ces derniers jours particulièrement meurtriers.
0: Oui, près de 30 morts hein, en Ukraine ces deux derniers jours et des raids qui, d'après Volodymyr Zelensky, il y a quelques instants, se poursuivent encore ce matin sur l'Ukraine et puis des victimes civiles aussi, même si dans une moindre mesure en Russie. Cette nuit, une femme a été tuée dans la région de Belgorod, dans la ville frontalière de Chebekino, qui est quotidiennement visée. Puis 13 personnes ont été blessées dans la région de Bryansk après qu'un drone ukrainien a percuté un immeuble. Et ces frappes de drones ukrainiens particulièrement massives, hein, 347 drones recensés par le ministère russe de la Défense, ont visé notamment de nouveau des installations pétrolières, une station de pompage stratégique près de Pierm qui avait déjà été touchée. Il y a des incendies en cours, un centre logistique de l'armée russe aussi à 70 km au sud-est de Moscou. On a peu d'informations, hein, les autorités russes restent très discrètes comme toujours sur les cibles, les dégâts, mais clairement on a bien compris que les autorités russes étaient sous pression, d'autant que cela a des conséquences sur le trafic aérien, notamment les aéroports de Vnukovo et Cheremetyevo ont dû être fermés à Moscou, plus de 100 vols annulés, d'autres aéroports de province également ont été fermés, et si les autorités russes en disent plus, eh bien effectivement, l'Ukraine met clairement Moscou sous pression, les défenses antiaériennes russes n'arrivent pas à repousser toutes ces attaques, et cela alors que les cérémonies du 9 mai approchent.
2: Alors justement, Sylvain, comment Moscou se prépare à ces cérémonies?
0: Eh bien, d'abord, en agitant la menace, hein, c'est le sens de la déclaration qu'a faite hier soir la porte-parole du ministère russe des Affaires étrangères, Maria Zakharova, qui demandait aux ambassades étrangères d'évacuer Kiev en disant que si jamais l'Ukraine vise Moscou le 9 mai, et alors que Vladimir Poutine est sur la place rouge, hein, bien entendu, alors la réplique sera terrible. C'est aussi pour Moscou une façon de renvoyer la balle dans le camp des Européens, puisque pour les Russes, hein, l'Europe est responsable de la poursuite de la guerre. Et puis, réaction également en se barricadant. On va être quasiment en état de siège à Moscou, hein, parce que même si une attaque visant plus ou moins directement Vladimir Poutine semble assez peu probable, ou alors ce serait un nouveau cap franchi dans le conflit, on ne sent quand même pas beaucoup de sérénité à Moscou. Des défenses antiaériennes supplémentaires apparemment ont été rapatriées d'autres villes pour renforcer les défenses encore autour de la capitale. On annonce que l'internet mobile et même les SMS seront bloqués demain et après-demain à Moscou. Il y a même un vice-président de la Douma qui a dit que même le Wi-Fi, l'internet terrestre, pourrait être coupé. On verra ce qu'il en est, mais d'ores et déjà Moscou a réduit le format des célébrations, hein. Il n'y aura pas de défilé de blindés, alors que c'est quand même extrêmement traditionnel dans la capitale russe. Et puis dans certaines villes, comme à Samara, par exemple, on a démonté les tribunes qui avaient été installées dans un premier temps, mais ce qui laisse présager, là encore, des annulations de cérémonies. Bref, la Russie, comme je le disais, est clairement sous pression avant ce 9 mai.
2: Alors, quittons la Russie. Merci Sylvain Tronchet pour nous rendre en Ukraine, où les rares cessez-le-feu dans la guerre permettent souvent de récupérer les corps des soldats morts au front. Travail essentiel pour les familles, plusieurs dizaines de milliers de combattants sont toujours portés disparus. Mais un travail devenu presque impossible avec la prolifération des drones sur le front ukrainien. Retrouver les corps, c'est la mission de ces militaires ukrainiens rencontrés à l'aube par le correspondant de France Info dans le pays, Lucas Lazo, dans une ferme abandonnée du Donbass. On est à une vingtaine de kilomètres du front.
1: Un à un, les sacs mortuaires sont déchargés du camion. Il faut s'y prendre à plusieurs pour hisser les corps sur une table sommaire dressée dans une grange à l'abri des regards et des combats. Russes et Ukrainiens y sont traités avec les mêmes égards. Le travail avec les morts est un labeur silencieux. Les visages sont fermés. Ce matin, une dizaine de corps sont auscultés par Oleksiy Joukov, treillis militaire, casque sur le crâne.
3: Il s'agit du corps d'un soldat de la Fédération de Russie, c'est ce qu'indique son équipement et son matériel militaire. Malheureusement, aucun signe distinctif personnel ni document d'identité n'a été retrouvé.
1: Oleksiy Joukov et son équipe, une dizaine de militaires, parcourent le champ de bataille au péril de leur vie pour en extraire les corps des soldats. Depuis 4 ans, plus de 3000 dépouilles ont ainsi été exhumées du front ukrainien. De nos propres mains, nous explique-t-il, une mission devenue presque impossible aujourd'hui.
4: L'arme la plus effrayante que j'ai vue dans cette guerre, ce sont les FPV, les drones.
1: Ces engins kamikazes sont équipés d'une caméra qui permettent à l'ennemi de traquer une cible à distance. Ils pullulent désormais à proximité de la ligne de front.
4: L'épuisement émotionnel arrive quand tu n'as pas la possibilité de récupérer les corps, quand tu les vois, mais que tu ne peux rien faire. Tu ne peux tout simplement pas sortir de ta position pour aller les chercher, les évacuer. Il y a des drones, le terrain est à découvert et tu comprends que si tu sors, tu ne reviendras pas.
1: De sa voix douce, à peine audible, Arthur, 29 ans, le regard dissimulé, derrière ses lunettes de combat, nous détaille son travail.
5: Sur la ligne de contact, quand c'est possible, une voiture nous dépose. On travaille une heure et demie maximum, très peu de temps. S'il y a des corps, on ne les met même pas dans des sacs, on les charge dans la voiture et on repart aussitôt pour éviter les drones.
1: Avec l'arrivée des drones, ces missions ont diminué de 90%, nous confie Dmitro, le chauffeur du camion. La matinée avance, le soleil est maintenant levé, les corps sont numérotés avant d'être envoyés à la morgue dans l'ouest du pays. Les Ukrainiens seront rendus à leur famille, les Russes échangés contre des Ukrainiens. Oleksiy se demande si ce n'est pas l'une des dernières fois qu'il pourra encore venir chercher les morts sur le front du Donbass.
12: Reportage signé Lucas Lazo, correspondant de France Info en Ukraine. Le fil info à suivre.

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4: Le foot, la Ligue des Champions après le fil info de 13h19. À la une, Mélanie Delaunay, 26 tonnes de cigarettes de contrebande saisies dans les Bouches-du-Rhône.
5: C'est une info France Info. Les cigarettes se trouvaient dans des conteneurs qui transportaient officiellement du papier toilette saisi historique, disent les douanes de Marseille, qui s'ajoutent à 16 tonnes déjà interceptées en début d'année. La cour de révision examine la requête de Dany Le Prince, condamné pour le meurtre de 4 membres de sa famille dans la Sarthe en 1994. Il a passé 18 ans en prison. Dany Le Prince clame son innocence et réclame un nouveau procès. Une première enquête, requête en révision, avait été rejetée. Au lendemain du meurtre d'une collégienne de 14 ans, poignardée dans l'Aisne, le jeune homme de 23 ans placé en garde à vue reconnaît les faits. Les enquêteurs tentent de comprendre ses liens avec l'adolescente. Le risque pour les Européens est faible, assure la Commission européenne, alors que le bateau de croisière touché par des cas d'antivirus fait désormais route vers les Canaries. Plus personne à bord n'a de symptômes, affirme la compagnie. 3 passagers ont été évacués vers les Pays-Bas. Et on apprend en cette mi-journée qu'à Singapour, 2 anciens passagers de la croisière sont à l'isolement en attente de tests.
4: France Info. Lendemain de fête au PSG, qualifié pour la finale de la Ligue des Champions de football, donc aux dépens de l'autre meilleure équipe d'Europe, le Bayern Munich. Le PSG, tenant du titre, a maintenant rendez-vous le 30 mai prochain à Budapest avec Arsenal. Avant d'accueillir Philippe Randé, rédaction des Sports de France Info, et notre consultant football Jérôme Alonso, parole de supporter du PSG, recueilli hier soir à Paris par Emma Sarango.
6: Il y aura bien eu un petit faux départ des plus impatients. Touché par l'égalisation munichoise dans le temps additionnel.
7: On leur a offert un but pour l'honneur. Le fait de ne pas leur laisser marquer un but, c'était un peu une insulte.
6: Mais finalement, aux 3 coups de sifflet...
8: On a réussi à gagner. Ok, 1-1, mais on a gagné.
6: Ils ne sont pas supporters pour rien, ceux qui vibrent autant pour 9 buts au match aller que 0 en 85 minutes au match retour.
9: Il fallait savoir faire le dos rond. On a su le faire. Et c'est comme ça qu'on va chercher des grandes victoires. C'est en acceptant de subir. Et on va au bout, et c'est magnifique.
6: Le tout grâce à un coach, Luis Enrique, qui prend chaque jour plus de place dans le cœur des supporters.
10: Il a prouvé encore une fois que ce coach, il avait tout compris de A à Z.
6: Avec ses 2 dernières rencontres, le PSG finit de prouver qu'il fait partie des grands Européens.
11: Bon voilà, on a été délivré en 2025. En 2026, ça va être pour nous le back-to-back. On va en avoir 3 d'affilée. Moi, c'est ce que je souhaite, 3-4.
6: Mais au lieu de s'enflammer, beaucoup se méfient du dernier adversaire, Arsenal, leader du championnat anglais.
12: Je redoute leur jeu un peu bizarre pour une finale, ça peut être problématique. Voilà, le football britannique qui ressemble à beaucoup de ballons longs et pas du beau football construit.
6: À Budapest, en tout cas, le 30 mai, le PSG pourra compter sur un soutien hexagonal, veut croire ce supporter.
13: Là, derrière Paris, il n'y a pas que Paris, il y a vraiment toute la France qui est derrière.
6: On le penserait bien naïf si ce passant ne lui tapait pas sur

0: L'épaule.
1: T'as un Lensois qui est avec vous, les gars. On s'est battu toute la saison pouvait, mais en Europe, les gars, on vous soutient à mort.
0: Le PSG devient le premier club français à se qualifier pour deux finales consécutives. En cas de victoire, il deviendrait le 9e club européen à conserver son titre.
2: Reportage d'Emma Sarango. Philippe Rendé à mes côtés, rédaction des sports de France Info et notre consultant football. Bonjour Jérôme Alonso.
3: Bonjour Marie.
2: Merci d'être avec nous, ancien gardien de but du PSG, notamment. Votre sentiment d'abord, Jérôme Alonso, sur ce match d'hier soir. Pas d'alignement incroyable de but, mais la magie a opéré et on a pu voir un autre PSG, une autre facette finalement du club parisien.
3: Ouais, exactement, Marie. C'est ce qui force mon admiration, ce sera mon mot principal. J'admire cette équipe, j'admire ce coach, j'admire ce que ce club est devenu au fil des années, avec enfin beaucoup de stabilité, de sérieux et tout ce qui fait d'un grand club européen. Et hier soir, évidemment, c'était différent de la semaine dernière, mais c'était bien que ce soit différent, parce que ça veut dire que Paris s'est gagné de différentes manières, ou en tout cas, c'est se qualifier de différentes manières, face à différentes organisations. Et ce que j'ai vu hier était moins spectaculaire, un peu moins que la semaine dernière, mais honnêtement, tout aussi impressionnant.
2: Et les supporters qu'on entendait à l'instant, l'un d'eux disait « ce coach, Luis Enrique, il a tout compris ».
3: Oui, il a tout compris, c'est le grand artisan de ce qu'on vit depuis 2 ans et demi, 3 ans maintenant. Et au-delà de la tactique, qui serait un peu ennuyeuse pour nos auditeurs, c'est surtout qu'il aura inculqué quelque chose de très rare dans le sport, c'est la certitude. Il aura inculqué l'art de la certitude. Les Parisiens savent maintenant qu'ils sont meilleurs que les autres, qu'ils sont plus forts, qu'ils peuvent s'adapter. Ils savent tout ça. Ils sont sûrs de leur force. Et hier, on l'a vu, très, très, très calme. Tous les joueurs, le coach sur le banc par rapport aux Allemands, ce calme et cette certitude de savoir qu'on va passer, qu'on est meilleur. Alors, ça ne marchera pas toujours, mais en tout cas, il aura inculqué ça et c'est très, très fort.
2: Philippe, Luis Enrique, il a effectivement créé un modèle exemplaire, en fait.
4: Ah bah c'est totalement hallucinant. Depuis qu'il est arrivé au PSG, il a raté un match de Ligue des Champions, finalement une finale où ils n'étaient pas, mais sinon, il a joué tous les matchs de Ligue des Champions. C'est fou quand on dit ça. Et honnêtement, sur le match d'hier, sans vouloir trop rentrer dans la tactique, j'ai vraiment l'impression que c'est une victoire de Luis Enrique. Pourquoi ? Parce qu'avant le match, dans les conférences de presse, il disait « on va avoir le même match qu'à l'aller, un festival de buts, on va attaquer, ils vont attaquer », et il les a pris au piège, le Bayern, parce que le Bayern a commencé le match pied au plancher, ils se sont découverts, au bout de 3 minutes, ils se sont retrouvés en infériorité numérique derrière, à 3 contre 4, Paris a marqué, et puis bizarrement, Paris, après avoir marqué le troisième but, a complètement arrêté d'attaquer, s'est mis derrière, et a piégé le Bayern de Munich, qui est quand même, je sais pas ce qu'en pense Jérôme, mais honnêtement, les 4 premières minutes du Bayern de Munich qui se retrouve à domicile, en infériorité, et prendre un contre comme ça, c'est presque une erreur de débutant, et je pense que vraiment, Luis Enrique est rentré dans la tête de Compagnie et du Bayern de Munich. C'est votre avis, Jérôme, ou pas?
3: Ils ont éteint tactiquement aussi, c'est vrai. Et ce premier quart d'heure était hyper intéressant. Alors effectivement, il y avait moins d'envolée que la semaine dernière. Mais quand on analysait un peu ce combat d'échec entre Compagnie et Luis Enrique, c'était passionnant. Parce qu'on s'est bien rendu compte que, mais effectivement, vous avez raison, Philippe. Il avait bluffé le coach parisien. Il avait annoncé le même jour de match et il a complètement piégé les Bavarois. Honnêtement, c'est aujourd'hui sans doute le meilleur coach du monde.
2: Et ce qui illustre un peu ce modèle, peut-être Luis Enrique, Jérôme Alonso, c'est Ousmane Dembélé remplacé au bout d'une heure de jeu. Ça marche, pas de contestation. C'est ça, le management Luis Enrique, c'est l'équipe d'abord.
3: Oui, bien sûr, c'est l'équipe d'abord et tous les joueurs l'ont bien compris.
2: Il n'y a pas de
3: quand
2: problème.
3: Je dis qu'il a inculqué quelque chose de différent. C'est aussi une culture du non-ego, si je puis dire. Voilà, il n'y a pas d'ego, c'est le PSG au-dessus de tout. C'est lui au-dessus de l'équipe, même, je pense, ce coach-là, qui demande beaucoup à ses joueurs, qui leur donne beaucoup aussi. Et quand Ousmane sort au bout d'une heure de jeu, il y a un garçon quasiment aussi fort qui va rentrer. Donc, c'est pas un problème. Et la preuve, c'est que Paris a bien tenu. Mais encore une fois, il faut aussi, enfin, si on parle des joueurs, il faut dire aussi un mot de notre géorgien préféré, Kvaratskhelia, qui est honnêtement, je pense aujourd'hui, l'un des meilleurs joueurs de la planète offensivement.
4: Oui, vous connaissiez son surnom, Marie, Kvaratskhelia, quand il était à Naples, on l'appelait Kvaradona.
2: C'est pas mal.
4: Voilà, hommage à
2: Maradona.
4: C'est Maradona,
2: alors.
4: Et honnêtement, Kvaratskhelia, il a un gros inconvénient, Kvaratskhelia, pour être potentiel ballon d'or. Ce qui pourrait être, c'est sa nationalité, parce que son équipe n'est pas à la Coupe du Monde. Mais honnêtement, si Kvara était anglais, français, il serait clairement un prétendant.
3: Il n'est pas mort dans la course. Parce que vous savez pourquoi ? Je pense que c'est... Alors, évidemment, il y a une dernière condition, s'il fait une grande finale et que Paris l'emporte.
4: Oui.
3: Si cette condition numéro 1 est réunie, Et la deuxième, c'est que il n'y ait pas un joueur majeur qui fasse une grande Coupe du Monde, c'est possible. Ouais. Qui sont les favoris
4: avec Ousmane Dembélé, Harry
3: Kane, ou, voilà, Harry Kane, Ousmane Dembélé et Olysée. Si, par exemple, un de ces trois-là ne fait pas une immense Coupe du Monde et qu'en revanche, Kvaratskhelia nous fait le même genre de match en finale de la Coupe d'Europe et qu'il la gagne, alors là...
4: Et que Messi ne fait pas le doublé en Coupe du Monde et que Kylian Mbappé marque pas 4 buts en finale de Coupe du Monde, mais c'est vrai, vous avez raison, Jérôme, peut-être que Kvaratskhelia est un ballon d'or. En tout cas, pour répondre à votre question, Marie,
2: oui,
4: quelle élégance, honnêtement, et quel joueur, et quelle bonne pioche de Paris qui avait été le chercher un mercato d'hiver à Naples, et franchement, il a tout changé, c'est vraiment un joueur brillant et vraiment très très agréable à voir jouer.
2: Justement, Jérôme Alonso, tout ce beau monde, face à Arsenal, qu'est-ce que ça peut donner? Ça nourrit pas mal d'espoir pour la finale?
3: Alors, deux conceptions du football différentes de la part des deux coachs espagnols. On aura une confrontation de coachs espagnols dans 3 semaines à Budapest. Ça va être intéressant. Deux conceptions différentes. Arsenal, qu'on appelle le boring Arsenal, un petit peu ennuyeux. Mais néanmoins, il est en passe de devenir champion d'Angleterre pour la première fois depuis très longtemps. Il est en finale de Ligue des Champions. Ça veut dire que c'est un adversaire qui est ultra sérieux, ultra dangereux, ultra pénible à jouer. Et qu'évidemment, on aura certainement une opposition de style. Mais je suis bien prêt à parier, Marie, que Luis Enrique trouvera la clé si ce n'est pas déjà fait.
2: Parce qu'il faut percer la défense d'Arsenal. C'est ça la clé du coffre-fort,
3: oui.
2: Quoi.
3: Et puis il faut que personne autre aussi. C'est l'autre problème. Parce qu'on oublie, on a parlé des joueurs offensifs, là, Dembélé, Kvara, etc. Mais défensivement, le PSG hier a fait un match extraordinaire. Vraiment extraordinaire. Je pense même à Zaïre Emery qui jouait pas à son poste, qui a été un arrière-droit fantastique hier soir. Donc ça va être un match très pénible pour Arsenal aussi. Paris est favori, mais je crois que ça leur va bien. Ils assument parfaitement ce qu'ils sont. Et le statut de favori ne les dérangera absolument pas.
2: Rendez-vous le 30 mai. Alors, cette finale, elle a lieu à Budapest entre le PSG et Arsenal. Les places, d'ailleurs, commencent à être mises en vente demain. Merci beaucoup, Jérôme Alonso.
4: Match à 18h, hein, Marie, pour les gens. Déjà. Ouais, c'est important pour que les gens s'organisent, hein, pour écouter sur France Info. C'est à 18h.
2: C'est dans 3 semaines, on l'a noté. 18h, samedi 30 mai. Merci, Philippe Rendez. Merci donc, Jérôme Alonso, consultant football de France Info. La météo, tout de suite.
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2: Quel temps fait-il, Céline Dacosta?
7: On a un temps beaucoup plus calme cet après-midi et même parfois assez lumineux. C'est le cas sur les côtes atlantiques, près de la Méditerranée ou encore de la Haute-Normandie en passant par la région centre jusqu'en Franche-Comté. Partout ailleurs, un soleil qui est présent mais parfois voilé avec encore un risque d'ondées. Des ondées qui prendront même un caractère orageux sur la Corse en fin de journée. Pour les températures, ça remonte doucement, mais ça remonte avec une moyenne de 15 à 23 degrés du nord au sud. La plus basse, 15, elle est pour Langres dans la Haute-Marne. 16 degrés selon Météo France à Brest, en passant par 18 à Paris. 20 degrés pour Bordeaux ou 21 à Marseille.
2: Vous êtes sur France Info. Merci. Il est 13h30. Lors d'un nouveau point sur l'info, Benjamin Recouvreur.
8: C'est un projet qui fait débat mais qui est désormais irréversible, selon les mots du Premier ministre Sébastien Lecornu, celui de la ligne à grande vitesse entre Bordeaux et Toulouse. Le chef du gouvernement est en visite dans la Ville Rose. Vous y êtes pour France Info, Audrey Tison. Sébastien Lecornu qui a signé donc un protocole d'accord sur le sujet.
9: Oui, il a été dit tout et n'importe quoi dans la dernière campagne municipale, dit Sébastien Lecornu. Alors il vient le confirmer, oui, l'État confirme son investissement dans le projet de ligne à grande vitesse. C'est un projet désormais irréversible, dit le Premier ministre, devant l'ensemble des acteurs locaux. Il signe un protocole d'intention politique avec les présidents des régions, Occitanie et Aquitaine, président des départements, les maires de Bordeaux et de Toulouse. Et ces derniers affichent leur grande satisfaction, hein, eux qui ont décidé de mettre largement la main à la poche pour concrétiser ce projet. 40% des lignes à grande vitesse vont être payées par les acteurs locaux. C'est inédit, hein, vient rappeler Carole Delga, qui insiste sur l'importance de pouvoir relier Toulouse à la capitale en 3h10 d'ici quelques années. Alors il reste encore quelques

0: Malgré un contexte budgétaire incertain, malgré la crise internationale, ce projet, il fait bien partie, d'après lui, des sujets qui ne peuvent pas attendre, un sujet d'intérêt général.
1: Audrey Tison en direct de Toulouse avec les moyens techniques de Julien Girard sur la guerre en Iran et ses conséquences que vous évoquiez. Audrey, le Premier ministre assure aussi que le gouvernement essaye de s'adapter au mieux à l'irrationalité des acteurs de cette crise avec des aides ciblées sur le carburant. Il rappelle aussi qu'il n'y a pas d'argent magique. Il n'a jamais été vu en public depuis le début de la guerre, mais le président iranien Massoud Pezeshkian assure avoir rencontré le guide suprême Mojtaba Ramenei. La date de cette rencontre n'est pas précisée. De son côté, Donald Trump continue de changer d'avis sur les négociations en cours. Il juge désormais très possible un accord après avoir menacé hier de reprendre les bombardements. Le risque lié à l'antivirus est faible pour les Européens. C'est ce que répète la Commission européenne ce midi, alors que des inquiétudes demeurent autour du foyer du MV Ondius, ce bateau de croisière. Il n'y a plus aucun cas symptomatique à bord, selon le croisiériste. Le navire fait désormais route vers les Canaries. La course au cas contact et au dépistage, elle continue. Des tests sont en cours à Singapour ou aux Pays-Bas. Il a reconnu les faits en garde à vue, l'homme de 23 ans suspecté d'avoir tué une collégienne hier dans l'Aisne. La jeune fille de 14 ans a été assassinée de plusieurs coups de couteau alors qu'elle faisait route vers son collège. Enfin, la chanteuse Bonnie Tyler en convalescence, hospitalisée en urgence au Portugal où elle réside en partie pour une opération intestinale. Star des années 80, elle est aujourd'hui âgée de 74 ans. Son entourage ne donne pas beaucoup plus de détails sur son état de santé.
0: Benjamin Recouvreur, merci.
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0: Cette question à présent, Dany Le Prince sera-t-il rejugé? C'est ce qu'il demande aujourd'hui devant la cour de révision. Dany Le Prince a 69 ans. Il a été condamné en 1997 à la prison à perpétuité pour le meurtre de son frère, sa belle-sœur et deux de ses nièces en 94 dans leur maison de Torigné-sur-Duée, à une vingtaine de kilomètres du Mans, dans la Sarthe. Lui, qui a été surnommé le boucher de la Sarthe, clame son innocence depuis 30 ans. Lauriane Delanoë, vous suivez l'audience au Palais de Justice de Paris avec Selim Guerribi. Par cette procédure exceptionnelle, Lauriane, Dany Le Prince espère être blanchi.
3: Oui, Dany Le Prince espère être enfin entendu. Cet homme très grand et réservé est accompagné ici d'amis et de sa femme. Par moments, il tourne la tête vers elle, les yeux humides. Alors pour l'instant, ce matin, ce sont ces deux avocats qui ont parlé. Nous ne sommes pas confiants, mais déterminés, nous disait l'un des deux avant l'audience. Car il y a 15 ans, Dany Le Prince s'est déjà présenté dans cette belle salle très solennelle, avec des feuilles d'or au plafond et des boiseries au mur. À l'époque, il y a 15 ans, la cour de révision avait rejeté sa première requête. Aujourd'hui, ses avocats s'appliquent longuement à démontrer qu'il y a bien un doute sur sa culpabilité. Parmi les arguments, il y a notamment ses ADN retrouvés sur un couteau jaune. Ces ADN qui pourraient être ceux mélangés de l'une des deux petites filles tuées dans la maison et celui de l'ex-femme de Dany Le Prince, Martine Compin, celle qui l'a accusée toutes ces années. Est-ce qu'elle n'aurait pas elle commis ces crimes, interroge l'une des avocats de l'ancien agriculteur. La cour de révision ne doit pas en effet se prononcer sur l'innocence ou la culpabilité de Dany Le Prince, mais bien déterminer si les doutes justifient l'annulation de sa condamnation et donc un nouveau procès.
0: Dany Le Prince s'exprimera tout à l'heure, Lauriane, en dernier, à la fin de l'audience. Les débats sont pour l'instant suspendus, c'est la pause déjeuner. À la reprise, un autre témoignage fort est attendu.
3: Oui, c'est la rescapée de la tuerie qui doit prendre la parole tout à l'heure dans une demi-heure. Solène, elle avait à peine 2 ans lors du quadruple meurtre. Ses parents et ses 2 grandes sœurs ont été tuées. Elle a été retrouvée ensuite dans la maison familiale. Aujourd'hui, c'est une femme d'une 30aine d'années, mère de famille, carré blond, lunettes sages. Elle est là, assise sur le même banc que Dany Le Prince, de l'autre côté, à côté de son autre oncle. Elle écoute attentivement depuis ce matin les détails de ses crimes. Et tout à l'heure, elle doit dire qu'elle aussi, elle souhaite l'annulation de la condamnation et donc un nouveau procès pour savoir ce qu'elle et sa famille ont vécu. Cette demande de révision portée aussi par l'une des victimes, eh bien, c'est rare, a souligné tout à l'heure l'un des avocats de Dany Le Prince. Rare comme les procédures en révision en 80 ans. Depuis 1945, seules 12 procédures ont ainsi abouti. C'est un moment exceptionnel, soulignent donc les avocats. Et le représentant de la société, l'avocat général, va lui aussi s'exprimer tout à l'heure et il est favorable à cette révision.
0: Et je vous laisse rejoindre. Merci Lauriane Delanoë. La salle d'audience, l'audience qui va reprendre.

0: Bonjour Bernard Nicolas.
1: Bonjour.
0: Merci d'être avec nous. Vous aussi êtes au tribunal, journaliste d'investigation. Vous avez écrit avec Dany Le Prince. Ils ont volé ma vie. Vous avez réalisé deux documentaires sur cette affaire. Bernard Nicolas, que retenez-vous, vous, à ce stade de l'audience qui va se poursuivre cet après-midi ?
1: Écoutez, je n'ai pas été surpris, vous vous en doutez. Je connais bien le dossier depuis une quinzaine d'années que je me suis penché sur cette affaire. En réalité, je pense que ce qui était important ce matin, c'était de démontrer que des éléments nouveaux, en cascade, si j'ose dire, pourraient à minima faire douter de la culpabilité de Dany Le Prince. Olivier Maurice, par exemple, l'avocat de Dany, a simplement dit, s'adressant aux magistrats de la Cour de révision, qu'il n'attendait pas d'eux que Dany Le Prince soit déclaré innocent, mais qu'il y ait au minimum un doute sur sa culpabilité et que la Cour de révision le renvoie vers une cour d'assises pour qu'il soit jugé. Et évidemment, compte tenu de tous les éléments nouveaux qui ont été précisés par les deux avocats, Missiba Shermack et Olivier Maurice, Dany Le Prince, au contraire de ce qui s'est passé en 1997, Dany Le Prince devrait être innocenté à terme. Simplement, il faut que la Cour de révision accepte d'envoyer Dany Le Prince vers un nouveau procès, c'est-à-dire d'annuler sa condamnation d'il y a un peu plus de 30 ans.
0: Ce qui est exceptionnel dans notre histoire judiciaire, ce qui serait exceptionnel dans notre histoire judiciaire.
1: Absolument, absolument. Cette affaire pourrait être historique à ce niveau-là, dans la mesure où Dany Le Prince serait le condamné qui a passé le plus de temps en prison, 18 ans quand même, pour rien, voilà. Et effectivement, puisque comme le disait votre consoeur tout à l'heure, il n'y a eu que 12 révisions de procès depuis 1945, et évidemment, ce serait extraordinaire pour Dany Le Prince et historique pour la justice que enfin une cour de révision reconnaisse qu'à l'époque la justice s'est trompée.
0: Oui, affaire, vous le disiez, que vous connaissez sur le bout des doigts, évidemment, Bernard Nicolas. Oui. Vous, ce que vous dites, c'est qu'au moins ce quadruple crime, il n'a pas pu se dérouler comme l'a jugé la cour d'assises au premier procès.
1: Absolument. Et ce matin, les avocats de Dany Le Prince ont insisté sur la présence de Solène Le Prince, dont, à l'époque, le pseudo-témoignage a été déterminant. Quand on regarde les archives de l'époque, que ce soit des archives radio ou archives télé, on s'aperçoit que, pour tous les journalistes, le témoignage de la psychologue qui venait dire qu'elle était convaincue que Solène Le Prince avait vu le massacre de toute sa famille, que ce témoignage allait être déterminant dans la mesure où, pour le reste du dossier, il n'y avait pas grand-chose, sinon les accusations de Martine, l'ex-femme de Dany Le Prince, et de sa fille Célia, de sa fille aînée. Et donc, ce témoignage, ce faux témoignage, ce pseudo-témoignage de la petite Solène, qui a été complètement démonté ce matin, a joué un rôle, évidemment, dans la condamnation de Dany Le Prince à l'époque. Donc tout ceci a été démonté ce matin, et je pense que ce peut être, en tout cas c'est un élément nouveau que la commission d'instruction de la Cour de révision, qui a renvoyé le dossier ensuite vers la Cour qui est en cours ce matin, en réalité, ce dossier comportait essentiellement, parmi les éléments nouveaux, ce témoignage de Solène qui va dire tout à l'heure qu'elle veut que l'annulation de la condamnation de son oncle soit effective et qu'à ses yeux, il mérite un nouveau procès, et elle aussi en méritant, puisqu'elle voudrait savoir dans quelles circonstances et par qui toute sa famille a été massacrée.
0: Dany Le Prince va prendre la parole. On en parlait il y a quelques minutes. Vous qui le connaissez depuis des années, Bernard Nicolas, est-ce que vous savez comment il aborde ce moment et cette audience ?
1: Écoutez, Dany, c'est un avocat d'ailleurs, l'a dit, mais moi, quand j'ai travaillé avec lui pendant des années pour l'écriture du bouquin, je me demandais comment cet homme tenait encore debout. Il a une force de résilience et une sorte de sérénité qui force le respect. C'est un homme incroyable, d'une intelligence très fine et qui attend avec sérénité, mais en même temps avec une certaine prudence, puisqu'il a été sa première requête a été rejetée il y a une quinzaine d'années. Et donc, cette fois-ci, il repartira pas en prison, parce qu'à l'époque, de manière assez cruelle, on l'avait renvoyé dans les geôles. Aujourd'hui, je l'ai vu ce matin, et il était très serein, et je pense qu'il va être très sobre dans sa prise de parole. Il va simplement dire, je pense, qu'il espère qu'enfin, on va faire droit à sa requête.
0: Un homme qui prend donc la parole en fin d'audience aujourd'hui. Et je vous laisse retourner à cette audience, Bernard Nicolas. Merci d'avoir pris ces quelques minutes pour nous en direct sur France Info cet après-midi. Je renvoie à votre ouvrage, donc écrit avec Dany Le Prince, « Ils ont volé ma vie », paru chez Flammarion. La guerre au Moyen-Orient navigue toujours entre discours optimistes et menaces de part et d'autre. Dans le détroit d'Ormuz, l'opération militaire américaine pour faire sortir les navires bloqués, l'opération Projet Liberté, a été suspendue. Le sort d'un bateau français en serait l'une des causes. Bonjour Isabelle Labérine.
2: Bonjour.
0: Le porte-conteneur San Antonio de l'entreprise CMA-CGM, touché par des tirs mardi, était escorté par l'armée américaine.
2: Oui, il faisait partie d'un convoi d'une petite dizaine de navires qui, malgré les risques, a tenté de traverser sans l'autorisation de Téhéran, sous protection américaine. Leur stratégie, en fait, c'était de naviguer dans les eaux territoriales omanaises, le plus loin possible des côtes iraniennes et du corridor que les gardiens de la Révolution ont transformé en péage obligatoire. Mais à 20h30, alors qu'il fait nuit noire, le porte-conteneur de CMA-CGM qui a éteint son transpondeur est visé par un missile de croisière. On sait maintenant que 8 marins de l'équipage des Philippins sont blessés, dont un grièvement. Et dans un communiqué que France Info s'est procuré, l'armateur français confirme que le San Antonio faisait partie du projet Liberté, que son trajet avait bien été préparé en coordination avec les Américains et je cite ce texte, dans le strict respect des procédures en vigueur. À Washington, hier, un responsable militaire mettait pourtant en doute cette version, assurant que le navire français n'avait pas respecté les directives d'enregistrement.
0: Ce qui est sûr, Isabelle, c'est que cette attaque a porté un vrai coup hein, à la crédibilité du projet.
2: Et c'est vrai qu'on pourrait même être tenté d'y voir un lien de cause à effet puisque Donald Trump a suspendu Project Freedom quelques heures seulement après cette attaque, mais officiellement, c'était pour laisser une chance à la diplomatie et à la reprise des négociations avec Téhéran. Précisons que dans le convoi visé mardi soir, il y avait au moins 2 navires marchands américains et un autre porte-conteneur de CMA-CGM, le Saigon. Eux ont pu traverser sans encombre. Le Saigon, notamment, est réapparu sur les écrans radars hier midi après avoir coupé toute communication pendant 24 heures. Il est en ce moment même en mer d'Arabie, donc bien loin du détroit d'Ormuz, en route vers le Sri Lanka. Depuis, aucun autre navire ne s'est risqué à traverser le détroit sans l'aval de Téhéran.
0: Isabelle Labéry, rédaction internationale de France Info. Merci. Le fil info tout de suite.
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0: 13h47, le fil info, Benjamin Recouvreur. Il n'y a pas d'argent magique, répète Sébastien Lecornu.
8: Au sujet des aides sur le carburant, le Premier ministre promet que personne ne sera abandonné. Des annonces sur le sujet sont attendues en début de semaine prochaine. Le chef du gouvernement était à Toulouse ce matin où il a signé un protocole d'accord avec les élus locaux pour confirmer l'engagement de l'État dans le projet de ligne à grande vitesse entre Bordeaux et Toulouse. Projet débattu mais désormais irréversible selon ses mots. Israël continue aujourd'hui ses frappes sur le Liban, le sud du pays est touché après une frappe hier sur la banlieue de Beyrouth, la première depuis un mois sur la capitale. L'État hébreu assure toujours viser des cibles du Hezbollah. C'est une saisie historique révélée par France Info. Les douaniers de Marseille ont saisi début mars 26 tonnes de cigarettes dans le port de Fos-sur-Mer. Elles étaient à bord d'un conteneur en provenance des Émirats Arabes Unis et transportaient du papier hygiénique. Et puis 127 personnes interpellées hier soir, dont 107 à Paris en marge de la qualification du PSG en finale de la Ligue des Champions de foot. Pour des dégradations, 11 personnes ont aussi été blessées.
0: France Info. Nous voici dans un collège où les conditions d'hygiène ne sont pas toujours respectées, où les manuels sont trop anciens, où certaines matières sont carrément oubliées. Il s'agit d'un établissement privé hors contrat, le collège Aliénor d'Aquitaine à Aix, en Charente, créé en 2022. Il fait partie du réseau Excellence Ruralité, financé en partie par le milliardaire d'extrême droite Pierre-Édouard Stérin. Noémie Bonin avec nous, spécialiste éducation de France Info. Le syndicat SE-UNSA alerte sur cette situation. Ce petit collège qui scolarise une quarantaine d'élèves a été inspecté à deux reprises depuis 2023 et visiblement, Noémie, les changements tardent à arriver.
9: Oui, ce qui est reproché relève de la sécurité et de l'hygiène d'abord, avec un portail cassé dans la cour par exemple, visiblement réparé depuis, ou au moment de la pause déjeuner puisque les élèves apportent leur propre pique-nique, il n'y a pas de cantine, les casse-croûtes sont posées par terre et il n'y a pas de frigo. Le rapport pointe des risques d'intoxication alimentaire.
0: Mais les inspecteurs dénoncent aussi des manquements sur l'enseignement mené.
9: En français, par exemple, les inspecteurs relèvent un manque d'exercice d'expression écrite. Ils pointent également l'utilisation de manuels anciens, d'autres qui se positionnent, je cite, « en réaction contre les programmes d'enseignement définis par l'éducation nationale ». Il y est dénoncé aussi des carences dans la réalisation de projets, dans la coopération entre élèves, dans le développement de l'autonomie, dans la recherche documentaire, dans la découverte des outils numériques, dans la formulation d'hypothèses en sciences. Il n'y a pas de local pour des manipulations en physique-chimie. Enfin, plusieurs sujets sont absents des emplois du temps, affirment les inspecteurs, l'enseignement moral et civique, l'éducation aux médias et l'éducation à la vie affective, relationnelle et sexuelle. Sur ce point, le directeur affirme qu'il compte faire intervenir une association prochainement. Le rapport conclut, malgré une notification adressée déjà en 2023, des manquements sont toujours observés en 2025.
0: Et que répond l'établissement ?
9: Alors, le directeur que j'ai contacté réfute toutes ces critiques. Il affirme que les inspecteurs n'ont pas tout vu lors de leur visite sur un temps limité. Il se dit très surpris par la teneur du rapport d'inspection qui témoigne, selon ses termes, soit d'un grand manque de professionnalisme, soit d'une certaine partialité. Il nous assure que les élèves travaillent bien l'expression écrite, utilisent des outils numériques, participent à la semaine de la presse, formulent bien des hypothèses en sciences et suivent des cours d'éducation morale et civique. Mais dans tous les cas, les autorités surveillent cet établissement de près. Le recteur d'académie l'a mis en demeure de se mettre en conformité. Une commission de sécurité a été conduite par la préfecture en février dernier. Selon le collège, il conclut à la conformité des normes de sécurité. Reste à voir, en revanche, s'il suit bien dans les prochains mois les préconisations sur les enseignements.
0: Parce que même un établissement scolaire hors contrat, Noémie, doit respecter un certain nombre d'obligations.
9: Oui, d'un point de vue de la sécurité, bien sûr, mais aussi sur les apprentissages. Il n'est pas obligé de suivre les programmes scolaires du ministère de l'Éducation nationale. Les méthodes sont libres, Montessori, Freinet ou enseignement religieux, par exemple. Mais il doit, en revanche, permettre aux élèves d'acquérir un socle commun de connaissances, de compétences et de culture. C'est un ensemble de savoirs, mais aussi de savoir-faire, de valeurs et d'attitudes que chaque enfant doit maîtriser à 16 ans.
0: Noémie Bonin, spécialiste éducation de France Info. Venons-en à ce baromètre, le baromètre annuel de la solidarité que publient chaque année donc les apprentis d'Auteuil. La générosité des Français est en berne. Moins de la moitié des Français a réalisé au moins un don l'année dernière. C'était 52% en 2024. L'inflexion est nette. La plupart des interrogés se disent inquiets du contexte international et de l'instabilité politique. Moins de donateurs pour des montants moins élevés aussi. Le don moyen reste à plus de 300 euros, mais il est en baisse tout de même d'une vingtaine d'euros. C'est le plus bas niveau depuis la création du baromètre en 2019, Béatrice Duguay.
2: Santa, c'est ce qu'il doit au Resto du Cœur, bien aidé quand il est arrivé en France. Aujourd'hui, à 28 ans, il leur donne tous les mois jusqu'à 100 euros, plutôt 5 en ce moment.
7: Avec tout ce qu'on doit payer aussi, les courses aussi augmentent. Je trouve que c'est quand même un choix de se dire que je vais donner ce mois-ci, peut-être que le mois prochain, je ne vais pas forcément donner parce que au niveau du budget, c'est un peu serré. Par rapport à avant, en tout cas, c'est un peu compliqué.
2: Amaury Gariel, promoteur immobilier, consacre lui plusieurs milliers d'euros par an à une cause, celle de la jeunesse via les apprentis d'Auteuil. Grand donateur, fidèle. Mais il voit bien que le contexte économique et technologique actuel freine la générosité d'autres contributeurs aisés.
10: Tous les impacts de l'intelligence artificielle et tous les débats sur ce que ça peut éventuellement apporter à assez court terme, je pense que c'est des questions qui sont de nature à aussi freiner les possibles dons.
2: Parce que cela menace l'avenir de professions jusque-là à l'abri. Cette incertitude se lit dans le baromètre de la solidarité. Les hauts revenus ont été moins nombreux à contribuer, même si leurs dons moyens augmentent. Et 2026 ne démarre pas bien, nous dit Christian Vintemberger, des apprentis d'Auteuil.
11: Quand on leur demande, est-ce que vous avez déjà donné depuis le début de l'année en 2026 et comptez-vous donner d'ici la fin de l'année, on a 51%, donc une toute petite majorité des Français, qui déclarent vouloir faire ce don. Et c'est le taux le plus bas qu'on ait eu depuis le début de ce baromètre.
2: Forcément inquiétant pour toutes les ONG.
0: Et effectivement, cette baisse des dons inquiète les associations caritatives. Merci Béatrice Duguay, comme la Fédération française des acteurs de la solidarité que préside Pascal Brice.
12: C'est une source d'inquiétude parce que ce repli des dons des citoyens et des citoyennes s'ajoute au repli des politiques publiques depuis quelques années, au moment même, là on parle de l'aide aux plus démunis hein, de la part de nos associations, où la pauvreté n'a jamais été aussi élevée en France depuis 30 ans, plus de 10 millions de pauvres. Donc vous voyez que là où les besoins sont de plus en plus présents partout en France, on a un repli à la fois des dons privés et des politiques publiques, donc évidemment c'est une source d'inquiétude très lourde.
13: Là où les dons pouvaient parfois pallier justement le manque de financement de la part des pouvoirs publics.
12: Oui, parce que nous sommes un pays qui reste très solidaire d'abord par l'État, par les pouvoirs publics et par les dons privés. Mais on a ce repli, cette érosion qui fait qu'effectivement, les dons privés, c'est un moteur de financement de plus en plus recherché. Or, on voit bien que là aussi, on a un recul. Et je trouve que tout ça est très caractéristique du climat dans lequel nous sommes depuis quelques années. Vous le disiez dans la présentation de cette étude. C'est l'inquiétude dans le pays à la fois internationale, mais aussi sur la stabilité politique et sur la cohésion de la société. Et moi, je veux redire qu'il faut remettre les choses dans le bon ordre. Et le bon ordre, c'est que vous avez là des associations, notamment pour la solidarité, mais pas seulement, qui contribuent à l'apaisement de la société, à sa cohésion. Et donc, nous avons besoin plus que jamais des financements publics et du financement de celles et ceux qui, dans le pays, privé, ont les moyens de le faire. Je les invite vraiment à le faire dans cette période où on en a absolument besoin collectivement.
13: Et il faut sans doute rappeler que les dons sont défiscalisés. Hein.
12: Bien sûr, il y a de ce point de vue-là aussi une contribution des finances publiques et donc c'est un appel à, encore une fois, on voit bien depuis quelques années dans la société française et ailleurs une sorte de phénomène de repli. Et moi j'invite d'ailleurs les politiques à être très attentifs à ce qu'ils racontent autour de tout ça, hein, parce qu'on en voit là des conséquences sur le climat général et donc notamment sur la capacité à donner. Et là c'est le moment justement de se dire que vous avez des associations qui sont présentes et qui contribuent à l'apaisement général et qui ont besoin des financements de l'État, et ça j'appelle la politique publique à en prendre toute la mesure, et des dons privés. Vous savez, nous avons montré récemment dans notre fédération qu'aujourd'hui, une association de solidarité sur trois dans le pays est menacée de disparition pour des raisons financières. Donc nous avons besoin des financements publics et nous avons besoin des dons des individus dans ce pays.
13: Oui, donc ça a des conséquences très concrètes pour les associations, des frais de fonctionnement impossibles à payer parfois, et donc jusqu'à des fermetures, la menace de fermeture.
12: Aujourd'hui, nous ne sommes même plus, comme vous le dites, dans la menace, nous sommes dans les fermetures.
13: D'accord.
12: Partout en France, où je vais dans les associations. Or, vous voyez, on parle de quoi ? On parle d'accueil de jour pour les gens qui sont dans la rue. On parle d'hébergement pour des femmes victimes de violences. On parle de lieux d'accueil de personnes qui sont dans les addictions, dans les drogues. Vous voyez les conséquences de tout cela dans ces fermetures, d'abord pour ces personnes, mais aussi pour notre tranquillité collective. Donc j'invite vraiment, et notamment celles et ceux qui ont les moyens, et j'entends les inquiétudes, mais justement ces inquiétudes doivent pouvoir conduire à se dire, mais c'est le moment d'appuyer ces associations qui contribuent à notre tranquillité, à notre cohésion collective.
13: Il y a des dons aussi, Pascal Brice, qui ne sont pas financiers. Objets, nourriture, il y a des dons de son propre temps aussi pour une association, du bénévolat. Ça ne se comptabilise pas, mais c'est essentiel aussi pour le fonctionnement des associations. Vous constatez aussi une érosion à ce niveau-là ?
12: Il faut redire que nous sommes un pays formidablement solidaire. Et vous voyez, là, je vous parle depuis la Lozère. J'étais il y a quelques jours en Loire-Atlantique, partout dans les villes et dans les campagnes. Vous avez cette solidarité, notamment cet engagement bénévole dont vous parlez. C'est présent. Mais vous avez effectivement là aussi une érosion, ne serait-ce que parce que il y a les bénévoles, ils prennent de l'âge, parce que les formes de l'engagement aussi évoluent. Et donc, c'est tout cela qui doit évoluer. Encore une fois, je vois le risque, et plus que le risque, la tentation du repli des uns et des autres face aux inquiétudes politiques, économiques, sociales, géopolitiques. J'invite vraiment à ce que, autour des associations,

0: on puisse se convaincre qu'il y a au contraire nécessité que l'engagement soit là, de manière à retisser du lien social au bénéfice de la tranquillité des uns et des autres.
1: Pascal Brice, le président de la Fédération française des acteurs de la solidarité, invité de Lucie Barbarin ce matin sur France Info. À suivre, la météo et un nouveau journal.
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1: Ciel plus calme cet après-midi, Céline Dacosta.
10: Oui, beaucoup plus que ces derniers jours et surtout plus sec, surtout près des côtes. Ailleurs, il reste par endroits quelques ondées. Elles seront même orageuses en fin de journée sur les Pyrénées. Retenez que globalement, le ciel est assez voilé à nuageux, avec quelques nuages un petit peu plus chargés qui apportent ces ondées. Un temps calme qui devrait se maintenir pour ce long week-end de 3 jours, en tout cas pour ceux qui en profiteront. Demain sera la plus belle journée de la semaine. Samedi, ce sera encore pas mal, mais avec une instabilité orageuse qui va revenir sur les reliefs. Et par l'ouest également, avant une plus nette dégradation pour dimanche, surtout sur la moitié nord.
1: Et les températures, elles sont plus douces.
10: Oui, dans les normales et même déjà un peu au-dessus, avec une moyenne de 15 à 23 degrés du nord au sud, selon Météo France.
1: Merci Céline. Bon après-midi. À l'écoute de France Info, il est 14h. Mélanie Delaunay pour l'info.
11: Le suspect reconnaît le meurtre de la collégienne de 14 ans, poignardée hier dans l'Aisne. Le jeune homme de 23 ans a été arrêté hier soir à Soissons. Il est toujours entendu en garde à vue par les enquêteurs, en particulier sur ses liens avec la victime dans le collège de Fer en Tardenois, où l'adolescente était scolarisée. Les élèves sont de retour depuis ce matin. Un soutien psychologique est mis en place. Au procès Atanor, les accusés d'un projet d'assassinat sont à la barre aujourd'hui, au lendemain du témoignage de celle qui était visée, une coach en entreprise, cible de cette officine criminelle au sein d'une loge de francs-maçons. 22 accusés comparaissent jusqu'au mois de juillet dans ce procès fleuve. Et depuis ce matin, celui qui est entendu, Margot Steve, c'est un agent de sécurité accusé d'avoir mené la plupart des contrats. Il assure qu'il était persuadé d'être en mission pour l'État.
12: Oui, cette agression en 2019, ce projet homo comprenait homicide. Sébastien Leroy les reconnaît sans ciller. Mais tout cela, dit-il, il l'a fait pour la France, pour les services de renseignement, plus précisément pour un homme, Daniel Beaulieu, aujourd'hui accusé, à l'époque mon officier traitant, assure Sébastien Leroy. Quand son chef lui demande donc d'intimider puis d'éliminer Marie-Hélène Dini, Leroy s'exécute, croyant cibler une espionne étrangère. Dans ses notes de filature, il écrit pourtant « Femme baba cool, elle ne faisait rien de ce que font les espions », reconnaît aussi l'accusé. Dans son box, celui qui a grandi en collectionnant les romans d'espionnage assure pourtant n'avoir jamais douté. Il évoque un phénomène psychologique complexe qui l'ont conduit à y croire, quitte à se faire avoir. « Vous étiez à peine payé pour ces missions », lui fait remarquer la cour. « On me disait qu'un agent ne devait pas penser à l'argent et j'y croyais », répond l'accusé. « Aujourd'hui, j'ai bien compris que Daniel Beaulieu s'était bien moqué de moi, mais j'ai mis, reconnaît le roi, beaucoup de temps à réaliser.
11: Et merci Margot Steve à la Cour d'assises spéciale de Paris pour France Info. Dans des conteneurs transportant officiellement du papier de toilette, les douaniers de Marseille ont retrouvé 26 tonnes de cigarettes de contrebande le mois dernier dans le port de Fos-sur-Mer. C'est une info France Info saisie, qualifiée d'historique par les douanes. L'an dernier, elles ont intercepté en France plus de 540 tonnes de tabac de contrebande. Le maire d'Aubagne, dans les Bouches-du-Rhône, va porter plainte après le déversement de plusieurs centaines de litres de fioul domestique dans un bassin de rétention, acte de malveillance environnementale selon l'élu. Une entreprise est soupçonnée d'être à l'origine de cette pollution après l'examen des images de vidéosurveillance. Les distributeurs indépendants dénoncent le plafonnement des prix des carburants dans les stations-service Total Énergie, décidé par le géant pétrolier face au prix élevé des carburants. En pleine guerre au Moyen-Orient, leur syndicat va saisir l'autorité de la concurrence. Frédéric Plan, le conseiller national de la Fédération française des combustibles, carburants et chauffage, regrette les répercussions de ce plafonnement pour les autres stations-service.
13: Le réseau Total pratique des prix que personne d'autre ne peut pratiquer. La compagnie a les moyens financiers de subventionner par ses autres activités pétrolières ce qui se vend en station-service, et ça, c'est le seul opérateur qui a cette possibilité-là.
14: Ce n'est pas tout à fait effectivement la première fois qu'un dispositif est mis en place par, en l'occurrence, Total. Ça lui avait été demandé en 2023 par la puissance publique. Et c'est ce qui nous amène cette fois-ci à saisir l'autorité de la concurrence, cette fois-ci avec des cas très, très précis, de sorte à éviter la réitération de ce type de pratiques parce qu'elles sont prédatrices pour les réseaux concurrents et en l'occurrence indépendants.
11: Face au prix des carburants, le gouvernement demande aux administrations de l'État d'adapter le travail des agents publics en limitant les déplacements ou en ayant recours au télétravail. Cette circulaire conseille aussi d'organiser à distance certaines réunions ou formations pour éviter les déplacements. L'Union européenne répond qu'elle ne changera pas sa présence à Kiev après l'appel de la Russie à évacuer le personnel des ambassades dans la capitale ukrainienne dans l'éventualité de frappe. Si jamais l'Ukraine rompt la trêve qui est annoncée par la Russie à l'occasion des commémorations de la victoire de la Seconde Guerre mondiale, trêve aujourd'hui et demain, elle doit commencer même en fin de soirée aujourd'hui, alors que la nuit dernière, les attaques de drones se sont poursuivies entre l'Ukraine et la Russie. Et puis les footballeurs du Paris Saint-Germain sont à l'entraînement cet après-midi, tout juste de retour d'Allemagne après leur qualification obtenue au détriment du Bayern Munich pour la finale de la Ligue des Champions. La soirée a été marquée par des débordements à Paris avec une centaine d'interpellations. Le dispositif de sécurité sera important lors de la finale entre les tenants du titre et Arsenal. Ce sera le 30 mai à Budapest. Les places seront en vente dès demain. Il y en aura 17 000 pour les supporters parisiens et le Paris Saint-Germain veut aussi organiser une retransmission du match sur écran géant au Parc des Princes.
1: Et les prochaines minutes, merci Mélanie Delaneve, vont nous emmener justement à Londres. On va voir comment les supporters du club Arsenal imaginent cette finale et ce qu'ils ont pensé du match d'hier. Rendez-vous dans 10 minutes.
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1: Les dernières nouvelles à présent du MV Ondius avec vous, Grégoire Le Callot, bonjour.
16: Bonjour.
1: Le bateau de croisière devenu foyer d'antivirus, il est en route pour les Canaries où il est attendu samedi. Pas de nouveau cas d'infection signalé à bord, mais un cas contact, Grégoire, qui pose question. Il s'agit d'une hôtesse de la compagnie KLM qui a été au contact d'une malade.
16: Oui, cette hôtesse travaillait à bord du vol KLM du 25 avril qui reliait Johannesburg en Afrique du Sud et Amsterdam aux Pays-Bas. L'épouse âgée de 69 ans du premier mort de la croisière du Ondius a voulu y embarquer pour revenir dans son pays, mais en raison de l'état de santé de la passagère à ce moment-là, l'équipage a décidé de ne pas l'autoriser à voyager sur ce vol, a précisé la compagnie néerlandaise. L'hôtesse est en cours de dépistage après avoir présenté de légers symptômes. Rappelons que l'infection par l'antivirus des Andes, qui est la souche identifiée dans le cas du Ondius, commence par un syndrome grippal. À ce stade, on ne sait pas quel geste a effectué cette hôtesse et si c'est directement elle qui s'est occupée de gérer la passagère du navire. Cette passagère avait débarqué du Ondius le 24 avril lors d'une escale sur l'île de Sainte-Hélène avec plusieurs autres. Elle avait rejoint l'Afrique du Sud déjà malade. Elle est décédée à l'hôpital après avoir voulu embarquer donc sur ce vol KLM.
1: Est-ce qu'il y a d'autres cas contact identifiés ?
16: Oui, deux personnes au Royaume-Uni qui se sont signalées hier. Ils ont voyagé à bord du Ondius. Ils sont actuellement confinés mais ne présentent pas de symptômes. Même chose pour l'homme qui s'est présenté hier à l'hôpital de Zurich en Suisse. Lui aussi ancien passager du navire rentré par ses propres moyens courant avril. Il est également asymptomatique mais reste sous surveillance car la période d'incubation de l'infection s'étend de 1 à 6 semaines et les autorités des 23 pays qui ont des ressortissants à bord et ceux par lesquels le bateau est passé remontent en ce moment les listes de passagers du navire lui-même et des avions qui ont emprunté ceux qui l'ont déjà quitté. L'OMS rappelle que la contagion n'est pas aussi rapide qu'avec une grippe ou un Covid et assure que le risque pandémique est faible. Le Centre européen de prévention et contrôle des maladies appelle tout de même à conserver une approche de précaution à cause des incertitudes qui subsistent.
1: Et pour les passagers qui se trouvent en ce moment sur le navire, qu'est-ce qui va se passer ?
16: Eh bien, ils sont encore environ 150 passagers et membres d'équipage, dont 5 Français. Ils sont accompagnés par 3 personnels de santé qui ont embarqué au Cap-Vert. Le navire devrait arriver aux îles Canaries samedi, à Tenerife, mais ils ne débarqueront pas tout de suite. Le début des évacuations vers leur pays respectif ne commencera que lundi, si aucun nouveau cas

0: ou cas suspect n'a émergé. À ce stade, il n'y en a pas à bord, a assuré ce matin le croisiériste Ocean Wide Expedition.
1: Et j'accueille Grégoire, notre invité. Bonjour Hervé Fleury.
2: Bonjour.
1: Merci d'être avec nous, professeur honoraire de virologie médicale à l'Université de Bordeaux. Que vous apprennent à vous, virologue, professeur, ces dernières informations ?
2: Bah, je vais vous dire, ça ne m'apprend pas grand-chose, parce que c'est des virus qu'on connaît depuis 1993, depuis qu'ils ont été découverts aux États-Unis. On sait maintenant qu'il y a des virus très proches qui sont en Amérique du Sud. En fait, ces virus, hantavirus, qui donnent des syndromes respiratoires, sont localisés à l'Amérique. Et donc, il y a des souches apparentées, notamment la souche ande en Argentine. Alors, la question que je me suis posée, moi, c'est de savoir comment il avait pu monter sur le bateau, le virus. Il y avait deux hypothèses. Soit il était monté avec des rongeurs qui avaient quitté le sol argentin pour passer sur le bateau, soit avec des patients déjà infectés en Argentine. Oui. Apparemment,
1: c'est ce qui semble être le cas.
2: Ouais. Avec des patients infectés, oui. Deux cas infectés au départ qui sont montés et qui ont développé la maladie sur le bateau.
1: Voilà. Au regard, donc, professeur, de la période d'incubation que vous connaissez, est-ce qu'il est possible que des cas se déclarent encore ?
2: Ça va, on va aboutir à la limite maintenant, parce que c'est 10 à 20 jours d'incubation. C'est pour ça qu'on ne va pas libérer les passagers tout de suite. On va attendre la fin de la période d'incubation. Mais ce qu'il faut signaler, c'est que ce n'est quand même pas transmissible comme les virus respiratoires qu'on connaît, la grippe et le Covid, bien entendu. C'est ça qu'il faut signaler, c'est difficilement transmissible.
1: C'est moins contagieux.
2: C'est nettement moins contagieux. Généralement, d'ailleurs, en Amérique, ils se contaminent à partir des rongeurs, à partir des urines de rongeurs. Il y a des contaminations interhumaines avec ANDE, ça a été signalé, mais c'est quand même pas très efficace. Donc, on peut quand même être rassuré en partie. Il n'y aura pas d'épidémie, je pense, comme le SARS-CoV-2 ou une épidémie grippale.
1: On pense tous, évidemment, au début du Covid. Professeur, est-ce que vous dites aujourd'hui comparaison n'est pas raison ?
2: Ah non, ça ressemble pas au Covid. C'est un virus beaucoup plus dangereux au niveau individuel, puisqu'on a 40% de mortalité, même, oui, voire plus, mais il ne va pas être transmissible comme le SARS-CoV-2. Donc je pense que l'épisode du bateau va s'arrêter là, avec bien sûr le suivi des patients qui sont descendus. Et vous avez signalé des patients qui étaient en cours d'investigation. Les États-Unis font état de 3 Américains qui avaient quitté prématurément le bateau et qui sont actuellement recherchés par le CDC pour avoir des investigations.
1: Le Centre européen, oui, justement, de prévention et de contrôle des maladies, il dit que de nombreuses incertitudes subsistent. Quelles peuvent être aujourd'hui ces incertitudes ?
2: Ah ben, les incertitudes, c'est de pouvoir contrôler tous les passagers qui ont quitté le bateau, soit prématurément, soit à la fin de la période de surveillance, pour être sûr qu'ils ne sont pas infectés. C'est ça le problème qu'il va y avoir. C'est donc une recherche patient par patient avec des examens de laboratoire. D'ailleurs, je précise que les examens de laboratoire qui ont été faits en Hollande et en Suisse, puisqu'il y avait un patient qui avait été évacué vers Zurich, ont bien confirmé que c'était la souche ANDE, comme vous l'avez indiqué.
1: Hervé Fleury, restez avec nous. Je me tourne à présent vers Valentin Dunat, cellule décryptage de France Info. Il y a peu de témoignages, Valentin, de passagers de ce navire. Il y a un Américain qui a tout de même publié une vidéo sur les réseaux sociaux et des messages qui permettent de mieux saisir l'atmosphère à bord du MV Ondius.
3: Il s'appelle Jake Rosmarine. C'est un influenceur spécialisé dans les voyages qui publie fréquemment des vidéos, des photos, qui raconte donc comment il ressent les choses. Et je vais d'abord vous laisser entendre son ton, son émotion quand il commence par dire qu'il est donc dans ce navire et que selon ses termes, il ne faut pas considérer qu'il s'agit d'un simple fait divers, qu'il y a des vraies personnes à bord avec des familles qui les attendent à la maison.
4: I am currently on board the MV Hondius and what's happening right now is very real for all of us here. We're not just a story. We're not just headlines. We're people. People with families, with lives, with people waiting for us at home.
3: Il est donc en short, t-shirt, casquette dans sa cabine quand il témoigne face caméra et il ajoute qu'à bord, il y a beaucoup d'incertitudes.
4: There's a lot of uncertainty and that's the hardest part.
3: Et que c'est ça le plus compliqué. Tout ce que nous voulons, c'est nous sentir en sécurité. Je veux de la clarté.
4: I just ask for your kindness and understanding.
3: Je vous demande de la gentillesse et de la compréhension. Alors, quelques heures plus tard, après cette vidéo, et parce qu'il a reçu de très nombreux messages, il explique qu'il a mis

0: beaucoup de temps à se remettre de ses émotions, mais que son but n'était d'inquiéter personne.
1: Et quand cette vidéo a-t-elle été enregistrée alors ?
0: Il y a 2 jours, avant l'évacuation de 3 personnes qui ont donc été embarquées à bord de vols médicalisés depuis le Cap-Vert. Et donc depuis, ce passager américain semble aller mieux et être plus rassuré. Il explique qu'à bord du navire, il y a évidemment des précautions strictes qui ont été prises, mais que les passagers peuvent prendre l'air sur les ponts extérieurs, que les repas sont livrés dans les cabines et qu'il y a donc à bord des médecins spécialistes des maladies infectieuses. L'autre élément, c'est qu'il explique à ceux qui le suivent sur les réseaux sociaux et qui ont été troublés par sa vidéo, que la transmission entre humains de cet antivirus reste faible et qu'aucun autre passager à bord ne présente de symptômes, ce qui a été confirmé tout à l'heure par l'organisateur de cette croisière. Jack Rosmarin attend désormais ce qu'il définit comme la prochaine partie de son voyage, les îles Canaries, pour notamment avoir accès à des tests. Je précise tout de même que ce passager est donc un influenceur qui, sur l'une de ses pages, offre la possibilité d'avoir 10% de réduction pour voyager avec Oceanwide, l'entreprise qui organise cette croisière, dont il fait la promotion depuis le début de cette expédition. Son témoignage est donc authentique, mais pas tout à fait neutre.
1: Professeur Hervé Fleury, quelles doivent être, on parlait des précautions, du dispositif, quelles doivent être les précautions prises à bord ?
2: Moi, je pense qu'il faut que les passagers restent dans leur cabine. Le cas échéant, s'il y avait des masques, ils portent des masques.
1: Oui.
2: Et puis la désinfection des locaux, qui est en cours de route, je crois d'ailleurs. Il faut désinfecter les locaux. Il faut, le cas échéant, s'assurer qu'il n'y ait pas de rongeurs qui soient montés sur le bateau aussi et qui pourraient servir de réservoir à la souche. Voilà ce qu'il faut faire. Moi, je pense que ce qu'ils font est bien. En plus, il y a 2 médecins hollandais qui sont montés à bord, qui sont spécialistes des maladies infectieuses, qui vont surveiller les patients pendant la période d'incubation s'ils sont infectés et prendre des décisions immédiates s'ils ont la certitude qu'ils sont infectés. Donc, je pense qu'on ne peut pas faire grand-chose de plus. C'est un épisode douloureux, mais qui va, à mon avis, s'arrêter dans les prochains jours et les passagers pourront débarquer. Mais c'est un épisode qui doit nous servir de leçon pour l'avenir. Des virus dangereux d'Amérique qui vont monter sur des bateaux, soit avec des humains infectés, soit avec des rongeurs. Il faudra en tenir compte et avoir des décisions très, très codifiées.
1: Et merci beaucoup de nous avoir éclairé donc sur cet antivirus, professeur Hervé Fleury, professeur honoraire de virologie médicale à l'Université de Bordeaux. Le Fil Info tout de suite.
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1: Nous serons ensuite à Munich et à Londres. À la une, à 14h15, Mélanie Delaunay, le suspect, reconnaît le meurtre d'une collégienne dans l'Aisne.
4: L'adolescente de 14 ans, poignardée hier matin sur le chemin du collège, affaire en Tardenois. Le jeune homme de 23 ans, arrêté à Soissons, est passé aux aveux. En garde à vue, les enquêteurs s'intéressent à ses liens avec la victime. Le projet de ligne à grande vitesse du Sud-Ouest est désormais irréversible, affirme le Premier ministre Sébastien Lecornu. Il vient de signer à Toulouse un protocole d'accord et annonce 500 millions d'euros pour lancer les appels d'offres de cette LGV qui doit relier Bordeaux à Toulouse puis à Dax. La Russie confirme qu'elle observera une trêve de 2 jours en Ukraine demain et samedi, le temps des commémorations de la victoire de la Seconde Guerre mondiale. Pour l'heure, les frappes se poursuivent avec des centaines de drones tirés la nuit dernière entre les deux pays. 2 résidents de Singapour placés à l'isolement en attendant des tests sur une éventuelle contamination à l'antivirus. Ils ont voyagé sur le bateau de croisière où 3 passagers sont morts. Le navire qui fait route actuellement vers les Canaries, selon la compagnie de croisière, plus personne à bord ne présente de symptômes.
1: 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Ça n'a pas été un festival de buts comme au match aller, mais la magie du PSG a bel et bien opéré. Le club parisien jouera la finale de la Ligue des champions de football grâce donc à ce match nul hier à Munich, 1-1 contre le Bayern. La finale, c'est contre Arsenal le 30 mai. Nicolas Perronnet et Sébastien Baer avec nous. Bonjour messieurs.
5: Bonjour Marie, bonjour à tous.
1: Sébastien, vous étiez à la sortie du stade hier soir aux côtés de supporters allemands. Est-ce qu'ils étaient déçus ?
5: Ben forcément, Marie, beaucoup avant le match, me disait que c'était l'année ou jamais pour le Bayern, persuadé que les Bavarois allaient disputer une nouvelle finale de Ligue des Champions. Le Bayern, auteur, c'est vrai, d'une saison phénoménale avec un nombre de buts record. Les supporters l'imaginaient bien rééditer le triplé de 2020 quand Munich avait remporté le championnat, la Coupe d'Allemagne et la Ligue des Champions contre un certain Paris Saint-Germain. Alors même après le 5-4 pour Paris de l'aller, les supporters se disaient confiants en la qualification dans une fourchette qui, je dirais, allait de 70 à 100% selon les personnes que j'interrogeais. Ils ont donc quitté l'Allianz Arena déçus, amers. Plusieurs dizaines qui n'y croyaient même plus ont même commencé à sortir du stade 15 minutes avant la fin. Cela était bien trop dépité, bien trop frustré pour accepter de parler. Les supporters qui ont expliqué, décortiqué, analysé l'échec bavarois sont ceux qui sont sortis un peu plus tard. Ils ont pointé le manque d'énergie et d'envie de leur équipe. Un PSG opportuniste qui a su marquer rapidement puis défendre et un arbitrage parfois contestable qui a désavantagé le Bayern.
1: Alors Nicolas, ce match, il a été en effet un peu moins spectaculaire, c'est vrai, mais très solide côté PSG.
6: Oui, bah c'était à peu près l'exact opposé hein, finalement du match aller. On a eu un match fou à Paris la semaine dernière. On a eu un match complètement maîtrisé hier soir à Munich de la part du Paris Saint-Germain. On a eu un match d'attaquant au Parc des Princes et hier soir on a eu un match plutôt de défenseur hein, de la part du PSG avec Pacho par exemple qui est le symbole, le défenseur équatorien, le symbole de cette solidité défensive. Vraiment hier soir, il a totalement étouffé Harry Kane qui est le buteur de cette équipe du Bayern Munich. Et puis on avait eu deux équipes extraordinaires vraiment au Parc des Princes et le Bayern pourtant chez lui avec un seul but à remonter hier soir avait absolument rien d'extraordinaire. Les Bavarois, ils ont clairement raté leur rendez-vous. Alors ça n'enlève rien évidemment à la qualification du Paris Saint-Germain, mais tant mieux pour les Parisiens qui ont fait exactement face à ce tout petit Bayern ce qui était prévu de leur côté. Ils ont souffert mais ils ont été c'est vrai solidaires, très solidaires dans un registre très différent du match aller et surtout ils ont réussi à marquer très tôt et à se mettre quelque part psychologiquement déjà à l'abri dès la troisième minute de jeu grâce à Ousmane Dembélé, hein, ce but qui a été capital, qui a tout de suite permis d'assumer ce schéma de jeu plus défensif puisque l'égalisation d'Harry Kane elle est intervenue beaucoup trop tard à la 94e minute. En fait hier soir les artistes parisiens du match aller se sont transformés finalement en guerriers et sur l'ensemble des deux matchs la copie du PSG elle est quasiment parfaite dans des domaines donc très différents.
1: Sébastien, vous évoquiez la déception des supporters du Bayern, la presse allemande elle est plutôt fair play finalement.
5: Oui, le Bayern a trouvé son maître. Voilà ce que titre ce matin le Spiegel, impressionné, qui écrit « Même Munich est impuissant face à Paris. Paris, sans doute la meilleure équipe du monde, selon le site NTV. Un magazine fait le récit de ce match. Désorganisé, agité, nerveux, moins brillant que la semaine dernière. La presse juge sévèrement les joueurs du Bayern. Michael Olise, trop transparent. Harry Kane, le meilleur buteur, pas assez décisif. Mais elle salue aussi la performance du PSG, la discipline, l'intelligence de la défense. Même si le comportement des Parisiens fait tout de même grincer des dents certains supporters qui estiment que les joueurs ont cherché en permanence à gagner du temps. Les observateurs s'accordent sur un point. Le défenseur parisien, João Neves, aurait dû écoper d'un deuxième carton jaune et être expulsé dès la 29e minute. Mais fair play, la presse estime que cela ne change rien. Paris méritait de remporter cette double confrontation.
1: Un match que les Anglais ont regardé aussi, puisque c'est Arsenal que le PSG affrontera en finale. Gaël Joly, vous êtes à Londres. La presse britannique salue aussi la performance du PSG.
7: Oui, on a du mal à y croire, mais oui, c'est écrit noir sur blanc dans les journaux britanniques ce matin. Bravo au PSG, il la mérite cette finale. Et les superlatifs ne manquent pas pour qualifier la défense des Parisiens. Fantastique, impénétrable, dévastatrice, une entrée en matière tonitruante, une équipe brillante, mature, complète grâce à son coach. Un jeu offensif éblouissant, mais où est sa faiblesse, s'interroge ce matin tous les journaux anglais.
1: Une presse admirative, Gaëlle, et qui doute même de la victoire d'Arsenal face au PSG en finale.
7: Oui, bien sûr, le match sera très serré, mais Arsenal a une véritable chance, tente de se convaincre le Télégraphe, car elle peut compter sur ses coups de pied arrêtés, la solidité de son gardien et son joueur fétiche, Bukayo Saka. La BBC, elle se fait moins d'illusions, difficile d'imaginer une autre victoire que celle du PSG. Ils sont forts à tout point de vue, lâche froidement la radio britannique. Pour le Daily Mail, ce PSG est à part et il va falloir un véritable exploit d'Arsenal pour arrêter cette machine de guerre. Alors oui, écrit le tabloïd, je parie sur les Parisiens pour amener la coupe aux grandes oreilles pareil à la maison. Les bookmakers anglais donnent Paris gagnant à 57%. Mais quoi qu'il en soit, assurent les journaux ce matin, les meilleurs anglais contre les meilleurs français, ça promet une soirée mémorable.
1: Gaëlle Joly à Londres. Je reviens vers vous, Nicolas Sébastien, toujours en direct de Munich. Nicolas, si on se projette, le PSG favori pour la victoire, tous les espoirs sont permis là?
6: Oui, bah on entend bien la petite musique qui commence à monter sur cette étiquette de favori sur le dos du Paris Saint-Germain. Et franchement, oui, clairement, le PSG est favori. Et ça, ce sera très différent de la finale de l'an dernier. Hein. Souvenez-vous, le PSG arrivait, alors pas comme le novice non plus, parce qu'il y avait déjà eu une finale pas si longtemps avant pour le Paris Saint-Germain. Mais bon, pas loin quand même, hein, face à l'Inter Milan, le PSG n'était pas immense favori, en tout cas, il y a un an. Là, il le sera face à Arsenal, parce que c'est le tenant du titre, déjà parce que le parcours du PSG est devenu très impressionnant depuis la phase finale, hein, surtout de la Ligue des Champions, meilleure attaque de la compétition, que des victoires face à Chelsea, face à Liverpool, une victoire et donc un match nul maintenant face au Bayern. PSG favori aussi, parce qu'en face, on l'a entendu, c'est Arsenal qui va retrouver la finale 20 ans après, il va falloir gérer des émotions, et Arsenal est beaucoup moins impressionnant que le PSG dans le jeu. Alors ça ne veut pas dire grand chose sur un match, sur une finale, mais pour le coup, on le sait, ce sera sans surprise très défensif du côté d'Arsenal. Le style de jeu des Gunners d'ailleurs en Angleterre est très critiqué, même si Arsenal, comme Paris d'ailleurs en Ligue 1, peut être champion d'Angleterre, donc ça va être pénible, en tout cas a priori ce match pour le Paris Saint-Germain. Mais Paris est favori, et il va falloir aussi que Paris finalement apprenne à gérer ce statut de favori et même de grand favori d'ici la fin du mois.
1: Dernière question pour vous Sébastien, comment les supporters munichois la voient-ils cette finale?
5: Eh bien, ils ne cessaient de répéter, Marie, avant le match, que le vainqueur de Bayern PSG remporterait aussi la finale de la Ligue des Champions, et ils en restent convaincus. Ils estiment que Paris a les armes offensives pour dominer Arsenal le 30 mai à Budapest, mais beaucoup pronostiquent un match serré, disputé face à une équipe qui sera très solide en défense, mais ils ne sont pas rancuniers, ils ne sont pas revanchards, ces supporters, puisque la majorité de ceux que j'ai interrogés hier soir après le match souhaitent au Paris Saint-Germain d'emporter une nouvelle fois le trophée.
1: Et finale le 30 mai à Budapest donc, les places pour le match seront mises en vente demain vendredi. Merci Nicolas Perronnet, Sébastien Baer à Munich pour France Info. Le monde d'Élodie tout de suite. Élodie Suigo est son invitée.
8: Bonjour Bruno Verjus.
9: Bonjour.
8: Vous avez d'abord suivi des études de médecine. Vous auriez pu d'ailleurs vous engager avec le serment d'Hippocrate. En tout cas, vous aviez une vie solide, ça c'est certain, rationnelle, tournée vers le soin, notamment des corps, j'ai l'impression. Et puis, quelque chose a changé. Un glissement intérieur, presque silencieux. Un jour, il y a eu cette main, ce geste, comme si vous aviez cessé d'expliquer pour commencer à ressentir. Aujourd'hui, vous êtes chef doublement étoilé au Guide Michelin, à la tête de table dans le 12e arrondissement de Paris. Et d'une certaine manière, vous n'avez jamais cessé de soigner. Vous avez simplement changé de langage. Vous ouvrez le roman que vous publiez, La Recette, avec deux citations. Celle d'Alain Chapelle, La cuisine, c'est bien plus que des recettes. Et celle d'Héraclite, Entrée, il y a des dieux aussi dans la cuisine. Est-ce que, pour vous, cuisiner, c'est justement passer d'exécution à quelque chose de plus invisible, de presque sacré?
9: Je pense que la première de mes préoccupations, c'est effectivement prendre soin. Prendre soin, ça veut dire quoi? Ça veut dire bien nourrir le corps avec des produits irréprochables, avec le soin porté dans l'attention et dans l'amour donné au plat pour nos clients, mais aussi bien nourrir l'âme. Donc d'une certaine façon, c'est arriver aussi à une forme de relation un peu mystique avec la nourriture. Et pour moi, cette relation mystique s'entend par un travail sur les énergies. Comme j'ai passé énormément de temps en Asie, j'ai une pensée assez holistique, qu'on retrouve dans le roman d'ailleurs, et qui est celle qui conduit aussi ma main et mon cerveau quand je cuisine.
8: Vous publiez aujourd'hui La Recette, votre premier roman. On y découvre Mickey. C'est une jeune femme cantonaise, animatrice de dessins animés. Ça, c'est important de le préciser parce qu'elle donne finalement un peu du mouvement à tout. Est-ce que cette manière de créer ressemble à votre manière de cuisiner? Quelque chose que l'on ne voit pas, mais que l'on ressent?
9: Oui, c'est exactement ça. En fait, quand je crée un plat, je me nourris énormément d'images, donc plutôt de tableaux ou de photographies, de paysages, et beaucoup aussi de sensations, de choses que je ressens, de choses que je perçois et qui sont pas forcément visibles. C'est-à-dire d'aller chercher, dénicher en quelque sorte la beauté en chaque chose, parce qu'en chaque chose, il y a une forme de beauté.
8: Elle a une quête, Mickey. Elle traverse une quête. Celle de retrouver la recette d'une tarte aux pralines roses. Elle cherche un goût juste, un geste vrai. Est-ce que cette quête-là, au fond, raconte aussi la vôtre?
9: Alors, pas tout à fait, Mais en revanche, elle raconte une histoire vraie. C'est-à-dire que moi, je suis né dans la région lyonnaise. Et au début de Tarbes, il y a une bonne dizaine d'années, je travaillais sur la tarte aux pralines roses. Et un ami qui me voyait faire ça me dit « Mais tu sais, moi je l'ai faite chez Chapelle, j'étais jeune apprenti pâtissier, et je peux t'expliquer comment je l'ai faite, mais je me souviens plus tellement des températures de cuisson. » Et donc j'ai trouvé une solution pour la faire. Et j'ai un appel un jour d'un garçon qui est le petit-fils du fameux HC Henri Cornille, et qui me dit « Mais je sais que vous travaillez sur la recette de la tarte aux pralines que mon grand-père avait donnée à Alain Chapelle parce qu'on la faisait à la maison. Il notait tout dans des petits carnets, on ne les a pas retrouvés. Et est-ce que vous pourriez me donner votre façon de faire la tarte aux pralines parce qu'on essaie de reconstituer ces carnets ? Et à partir de ça, je l'ai utilisé un peu comme un trampoline pour aller inventer l'histoire des carnets et l'histoire de cette quête.
8: Effectivement, vous avez découvert ce métier-là qui était votre sans que vous n'en ayez forcément conscience au départ, par le biais de la voix. C'est par la voix que vous avez trouvé votre voix, sans vilain jeu de mots. On se rend compte à quel point, justement, nos voix nous permettent de raconter des histoires et que le geste nous permet de mettre en application les histoires qui font de nous ce que nous sommes. C'est pour ça que vous avez effectivement accepté de redémarrer votre vie, de réécrire votre vie en ouvrant ce restaurant table.
9: Je crois qu'effectivement, nourrir, ça a été pour moi la façon d'exprimer toute la complexité de ma personne et toutes ces narrations qui commençaient à s'agréger ensemble et qui n'aboutissaient pas forcément à livrer quelque chose. Et je crois qu'aujourd'hui, c'est la même chose. C'est-à-dire, l'écriture du roman, c'est une autre étape dans cette façon de nourrir. C'est-à-dire, je pense que j'ai nourri le corps, j'ai nourri la bouche, j'ai nourri l'âme. Et maintenant, je peux continuer à nourrir avec mes mots et avec ma connaissance.
8: Pour terminer, Mickey, à la fin, reçoit un trophée pour une recette avec cette tarte aux pralines roses, mais revisitée par elle. Elle dit « La cuisine, c'est bien plus que des recettes. » Elle reprend l'adage initial, mais elle rajoute « La cuisine, c'est un sentiment. » Je voudrais savoir, quand vous cuisinez, est-ce que vous cherchez encore à réparer quelque chose ou est-ce que c'est une forme d'apaisement ?
9: Je crois que quand on cuisine, on se répare pas soi-même. On s'apaise pas non plus. Je crois qu'on est au contraire dans un acte de don. On est vraiment, et là je reviendrai presque au parallèle médical, c'est-à-dire qu'on a cette conscience d'Hippocrate finalement, de quoi qu'il arrive, faire du bien. Et je pense qu'effectivement, l'apaisement, le sentiment, il vient de côté de celui qui mange.
8: Merci beaucoup Bruno Verjus d'être passé dans Le Monde d'Élodie sur France Info. Votre roman La Recette vient de paraître aux éditions Albin Michel. Merci beaucoup.
9: Merci à vous.
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1: Qu'est-ce qui nous attend, Céline Dacosta ?
11: On a un temps beaucoup plus calme cet après-midi et même parfois assez lumineux. C'est le cas sur les côtes atlantiques, près de la Méditerranée ou encore de la Haute-Normandie en passant par la région centre jusqu'en Franche-Comté. Partout ailleurs, un soleil qui est présent mais parfois voilé avec encore un risque d'ondées. Des ondées qui prendront même un caractère orageux sur la Corse en fin de journée. Pour les températures, ça remonte doucement mais ça remonte avec une moyenne de 15 à 23 degrés du nord au sud. La plus basse 15, elle est pour Langres dans la Haute-Marne. 16 degrés selon Météo France à Brest, en passant par 18 à Paris. 20 degrés pour Bordeaux ou 21 à Marseille.
1: Merci d'écouter France Info et bienvenue. Il est 14h30. Armand Perrologa pour l'info.
12: C'est un chantier controversé, mais il ira jusqu'au bout. Le Premier ministre assure que le projet de ligne à grande vitesse Bordeaux-Toulouse se fera. Il est désormais irréversible, a dit ce matin Sébastien Lecornu. Il a signé un protocole d'accord sur le sujet à Toulouse. L'État va participer au financement et débloquer près de 500 millions d'euros. Les discussions sur le financement ne sont pas complètement terminées, alors que le dossier est enlisé depuis près de 4 ans. Autre chantier en cours sur la ligne Paris-Orléans-Limoges-Toulouse. Aucun train ne circulera sur cet axe ce week-end, ainsi que le week-end du 14 au 17 mai, puis celui des 30 et 31 mai. La SNCF rénove la ligne et les travaux obligent à interrompre totalement le trafic. Le suspect est passé aux aveux après le meurtre d'une collégienne de 14 ans hier matin dans l'Aisne. Cette adolescente a été poignardée sur le trajet de son collège à Fère en Tardenois. Le suspect est un homme de 23 ans, sans profession et qui vit chez ses parents. L'enquête doit maintenant déterminer ses motivations. Il a été identifié comme un potentiel ancien petit ami de la victime. Le ministre de l'Éducation veut en finir avec les copies pleines d'erreurs. Édouard Geffray publie aujourd'hui sa circulaire de rentrée. Il veut resserrer la vis sur les enseignements fondamentaux et notamment sur l'orthographe. Dans les colonnes du Figaro, il demande aux enseignants correcteurs du bac ou du brevet de davantage tenir compte de la qualité rédactionnelle. Laura Dulieu.
13: Les élèves qui rendent des copies mal rédigées ne peuvent pas avoir le bac. Voilà ce qu'affirme ce matin Édouard Geffray. Et ça vaudrait pour tous les enseignements. Si un raisonnement mathématique est juste mais mal rédigé, l'élève n'aura pas 20 sur 20, promet le ministre, qui répète faire de la maîtrise du langage et du raisonnement scientifique ses deux priorités. Pour ça, Édouard Geffray veut bannir, par exemple, les textes à trous. Vous savez, lorsqu'on répond juste par des mots et pas par des phrases complètes, une forme de facilité, selon lui, qui empêche de formuler une pensée complète. Le ministre fustige l'univers du swipe sur les téléphones et appelle à temporiser sur l'intelligence artificielle. Avant d'en faire un enseignement à l'école, il faut que le niveau de maturité collective

0: C'est le groupe britannique Shell qui annonce un bénéfice net en forte hausse, plus 19% au premier trimestre par rapport à la même période de l'an dernier, conséquence de la hausse des prix du pétrole liée à la guerre au Moyen-Orient. Plus personne n'a de symptômes à bord du bateau de croisière touché par l'antivirus, c'est ce qu'indique le croisiériste. Les passagers malades ont tous été évacués et le navire fait actuellement route vers les Canaries. Il doit accoster samedi à Tenerife. Les passagers seront débarqués en principe à partir de lundi. De son côté, l'Argentine tente de retracer le parcours des deux Néerlandais morts et qui ont probablement contracté le virus sur le sol argentin. Des experts sont envoyés à Ushuaia pour capturer d'éventuels rongeurs porteurs de l'antivirus. Un test électoral majeur pour Keir Starmer au Royaume-Uni. Les Britanniques votent depuis ce matin pour des élections locales avec un enjeu national. Les sondages prédisent un cuisant revers pour les travaillistes au pouvoir et une percée du parti anti-immigration d'extrême droite Reform UK et des Verts très à gauche. Et puis en football, le PSG va disputer sa deuxième finale de Ligue des Champions en deux ans. Ce sera le 30 mai à Budapest contre Arsenal et les places sont mises en vente dès demain. Un peu plus de 17 000 places réservées aux Parisiens. Le ministre de l'Intérieur promet, lui, un dispositif sécuritaire d'ampleur le 30 mai prochain à Paris après les débordements d'hier soir. 127 interpellations dans l'agglomération parisienne, 11 blessés, 23 policiers également légèrement blessés. Et puis l'exposition de photos de Yann Arthus Bertrand, saccagé par des supporters sur la place de la Concorde.
1: Et on va en parler tout de suite. Merci Armand Perrault-Logan. Au programme de la prochaine demi-heure, nous serons en Russie sous pression avant les commémorations du 9 mai. Moscou se barricade, envisage même de couper Internet et confirme par ailleurs une trêve des combats en Ukraine demain et samedi. D'ici 15h également, le choix de France Info de ce jeudi qui nous emmènera dans le Bordelais où, surproduction oblige, on arrache des vignes.
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1: Pour l'heure, le foot donc. Le match d'hier soir, la qualification du PSG pour la finale de la Ligue des Champions a donné lieu à quelques incidents. Hier soir à Paris, nous sommes en ligne avec la porte-parole de la préfecture de police. Bonjour Hélène de Necher.
3: Bonjour madame.
1: Merci d'être avec nous. 127 interpellations, nous disait ce matin le ministre de l'Intérieur Laurent Nunez. À ce stade, savez-vous combien il y a de gardes à vue ?
3: Alors, il appartient au parquet de vous donner le nombre de gardes à vue. Il y a effectivement 127 interpellations, dont 107 à Paris.
1: Pour quel fait ?
3: Ce sont essentiellement des faits de participation à des groupements en vue de commettre des infractions, des dégradations, des violences. Également des usages de mortiers d'artifice et des violences contre les forces de l'ordre.
1: Et des blessés, justement ?
3: Effectivement, 11 blessés à déplorer, dont un plus grièvement, à l'occasion de l'usage d'un mortier d'artifice.
1: Ça s'est passé dans quel quartier de Paris ? Où est-ce que ça a été le plus compliqué ?
3: Alors, la situation a été dégradée dans plusieurs quartiers de Paris. C'est pas forcément des exactions qui se sont concentrées. C'était d'ailleurs l'objectif du dispositif qui a été mis en œuvre, qui soit très réactif, très mobile, pour justement pouvoir répondre à des exactions qui pourraient se diffuser dans l'ensemble de l'agglomération parisienne. Il a été très efficace, ce dispositif, puisqu'on a justement réalisé beaucoup d'interpellations qui ont eu pour but de minimiser les impacts et les effets induits par les exactions commises.
1: 2200 policiers, gendarmes, pompiers mobilisés hier soir, je crois. Est-ce que c'était suffisant ? Parce que je vous pose la question, Hélène de Necher, parce que le syndicat Unité SGP Police Île-de-France dit qu'on aurait pu mieux anticiper les choses.
3: La responsabilité des dégâts commis et des exactions commises reste celle de ceux qui les commettent, c'est-à-dire de celle des délinquants. Le dispositif mis en œuvre hier soir, je le répète, a été extrêmement efficace puisque justement il a permis ces 127 interpellations, ces personnes qui seront présentées devant l'autorité judiciaire, qui devront répondre de leurs actes. Et on peut aujourd'hui considérer que l'impact a été limité puisqu'on a essentiellement des atteintes aux biens qui sont constatées. Alors, elles sont graves, évidemment, mais la responsabilité, je le répète, en incombe aux délinquants eux-mêmes.
1: Comment, dans ces conditions, préparez-vous la finale du 30 mai prochain, quand on sait que l'année dernière, la victoire du PSG avait aussi donné lieu à des incidents ?
3: Alors, on se prépare comme on le fait pour l'ensemble des événements qui peuvent avoir lieu dans l'agglomération parisienne. C'est un travail au long cours, c'est un travail qui commence dès aujourd'hui, bien évidemment. C'est un travail partenarial également, puisqu'on prend en considération l'intégralité des éléments qui seront à prendre en compte le 30 mai. Effectivement,

0: on s'attend nécessairement à une plus grande fête et donc potentiellement à davantage d'exactions. Puisque rappelons-le, il s'agit d'une fête. Il s'agit de personnes qui font la fête pour célébrer la victoire de leur équipe et une minorité d'entre elles commettent des infractions. Donc évidemment, on adaptera notre dispositif à l'affluence attendue. Ce sont des choses qui vont être affinées au plus près de l'événement.
1: Est-ce qu'il sera différent de celui de l'année dernière, justement? Parce qu'encore une fois, les syndicats disent que les leçons de l'année dernière n'ont pas été retenues.
0: On retire des leçons de l'ensemble de nos expériences l'année dernière, mais également cette année, et on prend en considération l'ensemble des éléments qui sont d'actualité lors de ce dispositif. Vous savez, construire un dispositif de police, un dispositif de service d'ordre, c'est un travail qui est complexe. On ne peut pas tout prévoir à l'avance, et justement, le dispositif se veut très adaptable pour pouvoir répondre à la réalité du terrain.
1: Est-ce que vous savez combien de policiers seront mobilisés, par exemple ?
0: Non, justement, puisque ce travail est en cours, il a commencé dès aujourd'hui, dès ce matin.
1: Merci beaucoup, Hélène Denecher, d'avoir accepté notre invitation ce midi. Porte-parole de la préfecture de police. Venons-en à ce drame dans l'Aisne. La tristesse et le choc à faire en Tardenois au lendemain de la mort d'une adolescente de 14 ans. Poignardé hier matin sur le chemin du collège. Le suspect qui s'est enfui a fini par être interpellé dans la soirée. Il s'agit d'un homme de 23 ans. En garde à vue, il a reconnu les faits. Mathieu Bonnour, vous vous trouvez devant le collège Anne de Montmorency. Où était scolarisée la jeune fille?
2: Oui, l'homme a été arrêté hier soir, placé en garde à vue d'après nos informations. Il a tout avoué devant les gendarmes. C'est un jeune bien connu ici, même s'il vit autour de Soissons, à quelques kilomètres en voiture. Il était souvent aperçu dans les parages. Thomas, ami d'enfance de la victime, voyait ce couple avec une grande différence d'âge. C'est choquant pour lui. Il décrit un jeune homme qui a amené Chloé au collège, bras sur l'épaule. Et cet adolescent a déjà eu des soucis avec le suspect.
3: Il a agressé ma copine en message, quoi, il lui a dit. Il a dit, ouais, je vais te retrouver, je vais te violer, je vais te massacrer. Il l'a fait à ma belle-sœur aussi. Il va sur Snap, il fait « ajoute rapide », il ajoute « là les gens », mais il fait les mêmes phrases à chaque fois.
2: D'autres adolescentes et leurs parents nous confient avoir reçu le même genre de menaces, toujours très violentes. Une maman dit même qu'elle est allée porter plainte ce matin, menace de mort, de viol, à chaque fois la même chose.
1: Et ce matin, Mathieu, les cours ont repris, les élèves sont arrivés en classe pour échanger d'abord avec leurs enseignants, le tout évidemment dans une vive émotion, on l'imagine.
2: Oui, des roses sont déposées avec des bougies devant la grille de ce collège. Parents et enfants arrivent, les regards fuyants, certains très émus avec des larmes sur d'autres visages, comme celui de cette maman qui accompagne exceptionnellement ses deux filles ce matin.
4: Ce matin, je voulais être là pour elles. C'était important d'être là pour mes filles. Voilà, mes deux enfants, c'est normal. Et voilà. Voilà, c'est l'horreur absolue, on s'imagine pas, c'est l'horreur absolue, c'est tout.
2: Beaucoup sont encore sous le choc du meurtre de cette jeune fille de 14 ans à quelques centaines de mètres de l'établissement, c'est le cas d'Élodie.
5: Ça fait vraiment de la peine en tant que maman, on se met vraiment à la place, c'est horrible. La pauvre petite, elle allait au collège, c'est choquant.
2: Les adolescents ont pu discuter ce matin avec le corps enseignant, la cellule psychologique mise en place pour libérer la parole. C'est important aux yeux de cette maman, mais c'est compliqué de trouver les bons mots.
5: On en parle énormément parce que j'ai une autre grande fille qui la connaissait un petit peu. Elle m'a dit qu'elle avait la joie de vivre. Et du coup, ouais, depuis hier, on en parle beaucoup.
2: Elle attend maintenant la plus grande fermeté de la justice dans cette affaire.
1: Mathieu Bonnour et Nicolas Mathias en direct de Fère en Tardenois dans l'Aisne. Merci à vous deux. La guerre au Moyen-Orient, la guerre entre les États-Unis et l'Iran. Donald Trump fait de nouveau assaut d'optimisme. Le président américain estimant devant ses partisans que la fin des hostilités est proche. Pour l'heure, bonjour Marie-Pierre Véro.
6: Bonjour à vous.
1: Pour l'heure, l'Iran examine toujours une proposition américaine.
6: Et oui, et dit qu'il transmettra sa réponse au médiateur pakistanais, peut-être dans la journée. Beaucoup de discrétion et de prudence du côté du Pakistan, hôte de la précédente session de pourparlers directs. Le ministre pakistanais des Affaires étrangères se félicite des signaux qui indiquent un accord potentiel, mais ajoute ne pas vouloir en dire davantage à ce stade, ce qu'il écrit d'ailleurs dans un communiqué « Nous ne souhaitons pas perdre la confiance des deux parties en révélant quelques détails que ce soit ». L'Iran examine donc toujours cette proposition américaine, un protocole d'accord en 14 points selon Axios, un média proche de la Maison-Blanche. Un porte-parole de la diplomatie iranienne explique que les négociations doivent être menées avec bonne foi et non considérées considérée comme une manière de faire plier l'autre, ce qui pourrait indiquer que certains des points ne satisfont pas les Iraniens, à tout le moins dans leur formulation. Le président du Parlement iranien, chef de la délégation lors d'éventuels pourparlers, surnomme même Axios Foxios comme canal de fausses informations. Vous voyez, il y a encore un peu de chemin à faire. La pression américaine jusqu'ici a, il faut le dire, échoué à faire plier la République islamique.
1: Et avant d'entrer dans le dur des négociations, le dossier nucléaire en particulier, Marie-Pierre, la liberté de navigation dans le détroit d'Ormuz doit être rétablie.
6: Ce qui ne sera pas forcément simple ni rapide, c'est bien en effet ce blocus qui est devenu le principal enjeu pour une éventuelle reprise des négociations, et l'Iran se méfie des États-Unis. Le président Pezeshkian l'a rappelé à son homologue français hier lors d'un entretien dont rend compte la chaîne Al Jazeera en citant un communiqué de la présidence iranienne. Le président Pezeshkian y parle de trahison. Washington a dévié de la voie de la diplomatie vers les menaces, les pressions et les sanctions, déplore-t-il, avant de rappeler que l'Iran a entamé un dialogue à deux reprises et qu'à deux reprises, les États-Unis ont attaqué alors même que les discussions étaient en cours. Et c'est bien cette perte de confiance qui est la plus préoccupante. Les déclarations contradictoires de Donald Trump, il faut le dire, n'aident pas à la rétablir. Alors résultat, échaudé une première fois, Téhéran exigerait la levée du blocus américain de ses ports et la garantie qu'il ne sera plus attaqué avant de discuter du détroit d'Ormuz. Rien ne permet en outre de dire que ce détroit retrouvera son statut antérieur avec une circulation libre et gratuite. Les gardiens de la Révolution ont même laissé entendre qu'ils maintiendraient leur contrôle, affirmé à la faveur de cette guerre. Ce matin, l'agence officielle IRNA précise que les ports iraniens sont prêts à aider les navires bloqués dans les ports ou dans les eaux territoriales du pays en fournissant ravitaillement en fuel, assistance technique et médicale. Vous voyez, l'Iran n'envisage donc pas une réouverture immédiate. Du moins à ce stade, si rien ne bouge côté iranien, les États-Unis pourraient de leur côté maintenir ce discours optimiste pour rassurer les marchés avant la clôture demain soir, comme c'est le cas depuis le début de la guerre, avant que les espoirs ne se fracassent de nouveau durant le week-end.
1: Marie-Pierre Véraud pour l'analyse de ces déclarations de part et d'autre. Merci Marie-Pierre. L'autre guerre dans un instant, nous sommes en Russie et en Ukraine après le fil info.
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1: À la une à 14h45, Armand Perulloga, des aveux après la mort d'une collégienne de 14 ans hier dans l'Aisne.
8: Le jeune homme de 23 ans arrêté hier soir reconnaît les faits. Il est bien l'auteur des coups de couteau qui ont coûté la vie à Chloé, à Fer en Tardenois, alors qu'elle était sur le chemin de son collège. L'homme a été identifié comme un potentiel ancien petit ami. Pour l'instant, on ne connaît pas ses motivations. C'est un chantier qui ira jusqu'au bout, assure le Premier ministre. Le projet de ligne à grande vitesse entre Bordeaux et Toulouse, il est désormais irréversible, dit Sébastien Lecornu. Il a signé ce matin un protocole d'accord confirmant la participation financière de l'État. Le navire de croisière touché par l'antivirus fait route vers les Canaries. Il doit accoster samedi à Tenerife. Les passagers à bord n'ont plus de symptômes, précise le croisiériste. Tous les malades ont été évacués. Et puis 95 personnes sont actuellement en garde à vue après les incidents d'hier soir à l'issue de la qualification du PSG pour la finale de la Ligue des Champions. C'est ce que précise le parquet de Paris. La finale se déroulera le 30 mai prochain à Budapest et les places pour ce match face à Arsenal seront mises en vente dès demain. Près de 17 000 billets sont réservés aux supporters parisiens.
1: 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L'Ukraine a envoyé près de 350 drones sur la Russie cette nuit et ce matin. Moscou qui affirme que le cessez-le-feu annoncé par Vladimir Poutine demain et après-demain est toujours en vigueur, mais Kiev laisse planer le doute sur ses intentions, situation donc particulièrement tendue. Bonjour Sylvain Tronchet.
9: Bonjour Marie.
1: Les Ukrainiens avaient répondu à la proposition de Vladimir Poutine en demandant un cessez-le-feu dès hier. Moscou ne l'a pas entendu ainsi. Du coup, l'Ukraine a lancé un raid massif cette nuit en réponse aux attaques russes de ces derniers jours particulièrement meurtriers.
9: Oui, près de 30 morts hein, en Ukraine ces deux derniers jours et des raids qui, d'après Volodymyr Zelensky, il y a quelques instants, se poursuivent encore ce matin sur l'Ukraine. Et puis des victimes civiles aussi, même si dans une moindre mesure, en Russie. Cette nuit, une femme a été tuée dans la région de Belgorod, dans la ville frontalière de Chebekino, qui est quotidiennement visée. Puis 13 personnes ont été blessées dans la région de Bryansk après qu'un drone ukrainien a percuté un immeuble. et ces frappes de drones ukrainiens particulièrement massives, hein, 347 drones recensés par le ministère russe de la Défense, ont visé notamment de nouveau des installations pétrolières, une station de pompage stratégique près de Pierm qui avait déjà été touchée, il y a des incendies en cours, un centre logistique de l'armée russe aussi à 70 km au sud-est de Moscou. On a peu d'informations, hein, les autorités russes restent très discrètes.

0: comme toujours sur les cibles, les dégâts, mais clairement, on a bien compris que les autorités russes étaient sous pression, d'autant que cela a des conséquences sur le trafic aérien, notamment les aéroports de Vnukovo, Cheremetyevo ont dû être fermés à Moscou, plus de 100 vols annulés, d'autres aéroports de province également ont été fermés, et si les autorités russes en disent plus, eh bien effectivement, l'Ukraine met clairement Moscou sous pression, les défenses antiaériennes russes n'arrivent pas à repousser toutes ces attaques, et cela alors que les cérémonies du 9 mai approchent.
1: Alors justement, Sylvain, comment Moscou se prépare à ces cérémonies ?
0: Eh bien, d'abord, en agitant la menace, hein, c'est le sens de la déclaration qu'a faite hier soir la porte-parole du ministère russe des Affaires étrangères, Maria Zakharova, qui demandait aux ambassades étrangères d'évacuer Kiev en disant que si jamais l'Ukraine vise Moscou le 9 mai, et alors que Vladimir Poutine est sur la place rouge, hein, bien entendu, alors la réplique sera terrible. C'est aussi pour Moscou une façon de renvoyer la balle dans le camp des Européens, puisque pour les Russes, hein, l'Europe est responsable de la poursuite de la guerre. Et puis, réaction également en se barricadant. On va être quasiment en état de siège à Moscou, hein, parce que même si une attaque visant plus ou moins directement Vladimir Poutine semble assez peu probable, ou alors ce serait un nouveau cap franchi dans le conflit, on ne sent quand même pas beaucoup de sérénité à Moscou. Des défenses antiaériennes supplémentaires apparemment ont été rapatriées d'autres villes pour renforcer les défenses encore autour de la capitale. On annonce que l'internet mobile et même les SMS seront bloqués demain et après-demain à Moscou. Il y a même un vice-président de la Douma qui a dit que même le Wi-Fi, l'internet terrestre, pourrait être coupé. On verra ce qu'il en est, mais d'ores et déjà Moscou a réduit le format des célébrations, hein. Il n'y aura pas de défilé de blindés, alors que c'est quand même extrêmement traditionnel dans la capitale russe. Et puis dans certaines villes, comme à Samara, par exemple, on a démonté les tribunes qui avaient été installées dans un premier temps, mais ce qui laisse présager, là encore, des annulations de cérémonies. Bref, la Russie, comme je le disais, est clairement sous pression avant ce 9 mai.
1: Alors, quittons la Russie. Merci Sylvain Tronchet pour nous rendre en Ukraine, où les rares cessez-le-feu dans la guerre permettent souvent de récupérer les corps des soldats morts au front. Travail essentiel pour les familles, plusieurs dizaines de milliers de combattants sont toujours portés disparus, mais un travail devenu presque impossible avec la prolifération des drones sur le front ukrainien. Retrouver les corps, c'est la mission de ces militaires ukrainiens rencontrés à l'aube par le correspondant de France Info dans le pays, Lucas Lazo, dans une ferme abandonnée du Donbass. On est à une vingtaine de kilomètres du front.
2: Un à un, les sacs mortuaires sont déchargés du camion. Il faut s'y prendre à plusieurs pour hisser les corps sur une table sommaire dressée dans une grange à l'abri des regards et des combats. Russes et Ukrainiens y sont traités avec les mêmes égards. Le travail avec les morts est un labeur silencieux. Les visages sont fermés. Ce matin, une dizaine de corps sont auscultés par Oleksiy Joukov, treillis militaire, casque sur le crâne.
3: Il s'agit du corps d'un soldat de la Fédération de Russie, c'est ce qu'indique son équipement et son matériel militaire. Malheureusement, aucun signe distinctif personnel ni document d'identité n'a été retrouvé.
2: Oleksiy Joukov et son équipe, une dizaine de militaires, parcourent le champ de bataille au péril de leur vie pour en extraire les corps des soldats. Depuis 4 ans, plus de 3000 dépouilles ont ainsi été exhumées du front ukrainien. De nos propres mains, nous explique-t-il, une mission devenue presque impossible aujourd'hui.
3: L'arme la plus effrayante que j'ai vue dans cette guerre, ce sont les FPV, les drones.
2: Ces engins kamikazes sont équipés d'une caméra qui permettent à l'ennemi de traquer une cible à distance. Ils pullulent désormais à proximité de la ligne de front.
3: L'épuisement émotionnel arrive quand tu n'as pas la possibilité de récupérer les corps, quand tu les vois, mais que tu ne peux rien faire. Tu ne peux tout simplement pas sortir de ta position pour aller les chercher, les évacuer. Il y a des drones, le terrain est à découvert et tu comprends que si tu sors, tu ne reviendras pas.
2: De sa voix douce, à peine audible, Arthur, 29 ans, le regard dissimulé, derrière ses lunettes de combat, nous détaille son travail.
4: Sur la ligne de contact, quand c'est possible, une voiture nous dépose. On travaille une heure et demie maximum, très peu de temps. S'il y a des corps, on ne les met même pas dans des sacs, on les charge dans la voiture et on repart aussitôt pour éviter les drones.
2: Avec l'arrivée des drones, ces missions ont diminué de 90%, nous confie Dmitro, le chauffeur du camion. La matinée avance, le soleil est maintenant levé, les corps sont numérotés avant d'être envoyés à la morgue dans l'ouest du pays. Les Ukrainiens seront rendus à leur famille, les Russes échangés contre des Ukrainiens. Oleksiy se demande si ce n'est pas l'une des dernières fois qu'il pourra encore venir chercher les morts sur le front du Donbass.
1: Reportage signé Lucas Lazo, correspondant de France Info en Ukraine. Place au choix de France Info de ce jeudi, qui nous emmène dans les vignes en passe d'être arrachées pour la deuxième année de suite.

0: L'État aide les viticulteurs à diminuer la production parce que les Français boivent moins de vin. 28 000 hectares vont disparaître cette année. C'était la même chose l'an dernier, dont une partie dans le Bordelais, Édouard Marguier, où les chantiers d'arrachage se multiplient.
1: Sur cette parcelle qui a toujours servi à faire du vin, il n'y aura bientôt plus un seul pied de vigne. Je suis près de Fronsac, à l'est de Bordeaux. À bord de son tractopelle, Michael est en train de tout arracher.
2: On vient déraciner complètement le pied de vigne afin qu'il ne repousse pas pour éviter que ça mette d'autres maladies. Et après, malheureusement, on brûle. Et puis,
1: Il co-dirige l'entreprise de travaux agricoles GM Agriviti. D'habitude, il est embauché par les viticulteurs pour préparer des nouvelles plantations de vignes ou pour vendanger, mais vu le contexte, l'arrachage est devenu son activité principale.
2: On a trois pelles, pas en continu, qui font ça, mais quasiment. Oui, ça fait du travail, mais malheureusement, une fois que les vignes seront arrachées définitivement, qu'allons-nous faire nous derrière? Eux, en premier, les viticulteurs, et nous, en tant que prestataires, qu'allons-nous faire? Ça va devenir très compliqué.
1: C'est donc tout un secteur qui vacille. La seule verrerie de Gironde est à l'arrêt pour plusieurs mois, faute de commandes de bouteilles. En 20 ans, le vignoble bordelais a perdu un tiers de sa surface, 40 000 hectares en moins. Il est aujourd'hui de 85 000 hectares et il va encore diminuer de 10% cette année.
0: Et comment en est-on arrivé là alors, Édouard ?
1: Pour comprendre, je me suis rendu au château de Vien, à Montbrier. Nous sommes au cœur de l'appellation des Côtes-de-Bourg. Après 43 ans à faire du vin, Éric Merle s'apprête à arrêter.
3: J'ai signé pour arracher toute la production. Toutes les superficies vont être arrachées après cette récolte-là. Et c'est fini pour moi. Je suis en âge de partir à la retraite.
1: Ces 22 hectares de vignes vont tout simplement disparaître.
3: Parce que je ne trouve personne qui veuille bien acheter ou reprendre la propriété. Le marasme étant là, et bien, ça fait 43 ans que je travaille là-dedans, donc je sature.
4: Qu'est-ce que ça fait de finir comme ça ?
3: Mal au cœur. Très mal au cœur même, parce que j'aurais jamais pensé qu'on pouvait finir une carrière comme ça.
1: Il va donc bénéficier de l'aide à l'arrachage définitif. 130 millions d'euros sont prévus pour cela dans le budget de l'État.
3: Oui, je vais toucher aux alentours des 4 000 euros de l'hectare, en sachant qu'il va falloir en donner pratiquement 2 000 à celui qui va faire le travail. Il me restera 2 000 euros au mieux. Fois donc 22 hectares, voilà le calcul. Mais ça, là, cet argent-là servira à payer mes dettes.
1: 60% des 4600 vignerons girondins sont en cessation de paiement. Pour Éric Merle, la crise du vin qu'il subit de plein fouet a éclaté après la fermeture du marché chinois.
3: Moi, j'avais un contrat avec la Chine. Le vin partait là-bas. Tout allait bien. En 2019, ils ont cassé ce contrat-là. Et après, les problèmes ont commencé parce que structurellement, en France, il se boit moins de vin. Donc forcément, il y avait trop de vin en production, et de vignes.
1: Pour vivre après l'arrachage, il aura droit à sa retraite d'agriculteur, 1100 euros net par mois. Et il pourra vendre ses terres, mais difficiles à valoriser, trop petites pour du blé par exemple.
0: Et puis il y a les viticulteurs, Édouard, qui continuent et qui se diversifient. Dans cette région viticole parmi les plus célèbres au monde, il n'est désormais plus possible de tout miser sur le vin.
1: J'ai repris la route pour me rendre plus au sud, au château L'Insoumise à Saint-André de Cubzac. Entre deux parcelles de vignes, on aperçoit des grands poteaux plantés à distance régulière.
5: Tout un palissage pour l'implantation de kiwis.
1: Cécile de Taffin est la viticultrice qui a arraché 7 de ses 25 hectares sur ses fonds propres. Elle n'a pas voulu de l'aide de l'État pour pouvoir replanter de la vigne en cas de reprise du marché. Mais pour l'instant, elle est contrainte de se diversifier.
5: Dans une problématique économique, en fait, ça fait bien 4-5 ans qu'on voit que nos ventes baissent. Et du coup, on s'est dit qu'il fallait faire quelque chose pour pouvoir continuer de faire notre métier, parce qu'on veut continuer à faire du vin. Et du coup, on s'est tourné vers les kiwis, parce que c'est une plante qui ressemble un petit peu à la vigne et qui a une filière qui existe.
1: Avoir plusieurs productions lui permettra d'être mieux armé face au contexte économique, donc, mais aussi environnemental.
5: En 20 ans, la date de vendange a avancé au moins d'un mois. Nous, ça fait 3 ans qu'on n'a pas fait de récolte entière. L'année dernière, à cause de la canicule. Donc c'est vrai que sur le côté économique, on a espoir que ça reparte. Le côté écologique, il va falloir faire avec.
1: D'autres plantent des oliviers, des amandiers, du blé quand la qualité des terres le permet. Sinon, ils se tournent vers l'élevage de vaches ou de chèvres.
0: Reportage d'Édouard Marguier dans le Bordelais. C'était le choix de France Info de ce jeudi à retrouver sur franceinfo.fr. On parle du moustique tigre tout de suite. parce que les chauves-souris volent à notre rescousse. La saison de surveillance renforcée vient de commencer. Le moustique-tigre est présent partout ou presque dans 83 départements sur 96 en métropole, comme dans les Hauts-de-Seine au sud de Paris, où à Sceaux, ce nuisible est arrivé il y a

0: Il y a 4 ans, alors, pour lutter contre sa prolifération, la ville veut développer la présence des chauves-souris mangeurs d'insectes. La municipalité encourage les habitants, Nina Richard, à mettre des abris dans leur jardin.
1: Pour l'instant, un seul nichoir à chauves-souris en bois clair est accroché sur une façade, celle de la maison de la famille de Simon, 17 ans.
2: C'est ma mère qui a installé ça il y a quelques années. Le principe même à l'origine, c'était de lutter contre les moustiques et favoriser la biodiversité locale.
1: La grappe de petites chauves-souris cachées à l'intérieur est désormais utile contre le moustique tigre en particulier. Chaque mammifère dévore plusieurs milliers d'insectes en une saison. Tellement plus que ce qu'imaginaient Marie-Hélène et Bernard. Tout l'été, ce couple de retraités subit leur présence le soir.
3: Oui. On en a aussi dans la journée, des tigres.
4: Ouais. C'est vraiment la poisse.
1: Avis partagé par Aurélie. Elle préfère cette alternative au spray anti-moustique.
5: Parce que c'est un moyen écologique aux moustiques qui, c'est vrai, nous pourrissent la vie. Quoi.
6: Vous seriez prêt d'avoir un nichoir chez vous?
5: Ouais, pourquoi pas. Ça peut tout à fait. Puis c'est pédagogique pour les enfants. Ils seront ravis d'en voir.
1: Ravis aussi d'en construire un. C'est ce que propose la ville dans son petit tiers-lieu. À l'intérieur, une machine permettra de les créer dans quelques semaines. Isabelle Brison, la gérante.
7: Eux, ils vont pas faire le nichoir en lui-même, mais ils vont le customiser et après l'assembler.
1: Le premier prototype est similaire à une cabane pour les oiseaux en plus fin.
7: En fait, c'est comme des petites échelles sur lesquelles la souris vraiment prend appui. Et puis elle peut sortir après quand elle veut.
1: Et celui qui mise sur ces petits mammifères, c'est le maire centriste Philippe Laurent. Lui croit plus en leur efficacité que celle des pièges anti-moustiques artificiels, à condition que tous les habitants jouent le jeu.
8: Si eux ne le font pas, nous on peut le faire sur un parc public. Mais si ça se fait pas dans les jardins qui sont autour du parc public, ça va pas fonctionner. Donc il faut absolument que les gens soient impliqués.
1: En prévision du retour du moustique tigre dans les quartiers, des abris sont aussi installés dans les parcs et les espaces verts de la ville.
0: Reportage signé Nina Richard.
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0: Un temps plus calme aujourd'hui, avec un ciel souvent variable cet après-midi, encore beaucoup de nuages. Pour les températures, elles repartent à la hausse avec 15 à 23 degrés en moyenne du nord au sud. L'info continue avec vous, Thomas Séchier, bonjour.
10: Bonjour Marie, bonjour à tous et bienvenue sur France Info. Deux nouvelles heures d'infos en direct qui débutent tout de suite sur France Info. Il est 15h.
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10: Et Benjamin Recouvreur pour l'info.
12: L'homme de 23 ans suspecté d'avoir tué une collégienne hier dans l'Aisne a reconnu les faits. Il affirme avoir eu une relation amoureuse avec la victime et reconnaît avoir fait usage d'un couteau. Mais il nie l'intention d'homicide, selon le parquet de Soissons qui communique à l'instant. Cette adolescente de 14 ans a été tuée au couteau hier alors qu'elle se rendait dans son établissement à Fère en Tardenois. Une enquête pour assassinat est ouverte. 92 gardes à vue sont toujours en cours après les débordements hier en marge de la qualification du PSG en finale de la Ligue des champions de foot. 9 d'entre elles concernent des mineurs. Hier soir, 127 personnes ont été interpellées, dont 107 à Paris. 11 personnes ont par ailleurs été blessées. On en sait plus cet après-midi sur l'attaque qui a visé un navire de l'armateur français CMA-CGM dans le détroit d'Ormuz. C'était mardi soir. Le groupe confirme que ce bateau qui battait pavillon maltais était bien sous escorte américaine. Dans le cadre du projet Liberté, Isabelle Labéry, que Donald Trump a décidé de mettre sur pause juste après cet incident.
13: Oui, le San Antonio faisait partie d'un convoi de moins de 10 navires sous escorte américaine. Leur stratégie, naviguer au plus près des eaux territoriales omanaises, le plus loin possible donc des côtes iraniennes et du corridor transformé en péage par les gardiens de la Révolution. Mais vers 20h30, en pleine nuit, le porte-conteneur de CGA-CGM est touché par un missile de croisière. 8 marins sont blessés, dont un grièvement. Dans un communiqué que France Info s'est procuré, l'armateur français confirme que le San Antonio faisait bien partie du projet Liberté et que sa traversée s'est effectuée en coordination avec les Américains. À Washington, hier, un responsable militaire mettait pourtant en doute cette version, assurant que le navire français n'avait pas respecté les directives d'enregistrement. L'attaque du San Antonio a porté un coup à la crédibilité du projet américain abandonné dès mardi soir par Donald Trump. Depuis, un autre navire de CMA-CGM aurait réussi à passer le détroit d'Ormuz.
12: Isabelle Labéry, rédaction internationale de Radio France. Les négociations, elles sont toujours suspendues à la réponse iranienne suite à la proposition américaine d'un plan de paix. Téhéran dit encore aujourd'hui toujours l'examiner. Donald Trump lui assure à ses partisans que la fin des hostilités est en vue. Le secrétaire d'État américain Marco Rubio, lui, est au Vatican aujourd'hui où il a rencontré ce matin le pape Léon XIV dans un contexte de grande tension entre le Saint-Siège et l'administration Trump.

0: L'entretien entre les deux hommes a été constructif et amical, selon des responsables américains. Ils ont discuté des initiatives pour instaurer une paix durable au Moyen-Orient. Le risque lié à l'antivirus est faible pour les Européens, c'est ce que répète la Commission européenne aujourd'hui, alors que le navire de croisière MV Ondius, sur lequel un foyer est apparu, fait route vers les Canaries. Désormais, plus aucun cas symptomatique n'est présent à bord, selon le croisiériste. Ce sont les cas contacts qui sont traqués à l'étranger. Maintenant, tous ceux qui ont débarqué du bateau lors d'escales. Des tests sont en cours pour des passagers à Singapour, aux Pays-Bas ou encore au Danemark. Enfin, une bombe de 1944 neutralisée près de Saint-Lô ce matin en Normandie. Une bombe américaine de 45 kilos retrouvée sur la commune de Terval. Trois démineurs sont intervenus. 50 riverains ont dû évacuer le temps de l'opération.
1: Benjamin Recouvreur, merci beaucoup. Et pendant que le PSG brille sur le terrain, quelques-uns de ses supporters se sont tristement illustrés hier soir. Des débordements à Paris et une exposition saccagée, celle du photographe Yann Arthus Bertrand. Il est avec nous dans les toutes prochaines minutes. À suivre également Sébastien Lecornu qui exclut de nouveau toute baisse de taxes sur les carburants pour faire baisser les prix. Nous entendrons le Premier ministre.
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1: Des incidents en Ile-de-France après la qualification du PSG pour la finale de la Ligue des champions de foot, c'était hier soir. Bonjour Aurélien Tirard.
3: Bonjour.
1: On a les chiffres cet après-midi, 127 personnes interpellées dès hier soir. Le chiffre des gardes à vue, vous nous les donnez maintenant?
3: Oui, cet après-midi, 92 personnes sont en garde à vue. Actuellement, 83 majeurs, mais aussi 9 mineurs. Hein, tous arrêtés hier soir et dans la nuit après le match. Un chiffre auquel s'ajoutent 14 autres gardes à vue qui relèvent d'autres parquets de l'agglomération parisienne. Et dans le détail, ils sont visés de violences sur des policiers et risquent jusqu'à 10 ans de prison. D'autres sont entendus pour des jets de projectiles, vols aggravés comme ce pillage d'un magasin Franprix dans le 20e arrondissement, ou encore pour avoir porté des armes comme des mortiers, des barres de fer, interpellés aussi pour des feux de véhicules. Au départ, 95 personnes ont été placées cette nuit en garde à vue, mais trois d'entre elles ont donc été levées cet après-midi, dont une car la personne arrêtée a eu la mâchoire brisée lors de son interpellation. Il y a eu en tout 11 blessés chez les supporters. L'un d'eux a une partie de la main arrachée. Il voulait jeter un mortier d'artifice. Et puis 23 policiers aussi légèrement blessés. En tout, 2200 policiers, gendarmes et pompiers étaient mobilisés hier soir. Les incidents, eh bien, ils ont duré jusqu'à près de 3h30 de ce matin. Des groupes de dizaines de personnes ont envahi les rues et à Paris, essentiellement dans l'ouest vers le Trocadéro.
1: Merci beaucoup Aurélien Tirard, service police-justice de France Info, et la réaction à présent de Reda Belladj, porte-parole du syndicat de police Unité 1 Île-de-France, après ces violences.
4: On n'a pas de blessés graves, ce qui est déjà une bonne chose, mais on peut quand même se dire que pour 127 interpellations, vous avez 20% de policiers qui sont blessés, et ça, je trouve ça plutôt grave, alors que c'est un moment qui est censé être joyeux. Et au final, pour célébrer une victoire, on s'attaque à des policiers déjà, et on brûle des poubelles, on dégrade du mobilier urbain. Et donc, c'est vraiment dommage. Je pense qu'on aurait pu peut-être mieux anticiper les choses. Je pense qu'il va falloir se poser une question autour de ça, puisque j'ai certains de mes collègues qui ont été avertis que 48 heures avant qu'ils étaient rappelés, alors que normalement, ils ne devaient pas travailler. Et je trouve ça plutôt dommage. Donc, j'espère qu'on va prendre les leçons de l'année dernière, ce qui n'a pas été le cas pour l'instant, et qu'on prendra surtout les leçons de cette victoire en demi-finale, parce que Paris a des grandes chances quand même de gagner le 30.
5: Ouais. Sur l'organisation, sur l'anticipation, vous dites que ça a été un peu pris à la légère, c'est ce que vous diriez?
4: Non, c'est pas que ça a été pris à la légère. Au contraire, ça a été pris, mais avertir les collègues 48 heures avant, je trouve que c'est un peu déplacé, quoi.
1: Reda Belladj du syndicat de police Unité 1 Île-de-France au micro de Lucie Barbarin. Et parmi les dégradations, une exposition a été touchée, celle du photographe Yann Arthus Bertrand qui est en ligne avec nous. Bonjour. Merci d'être avec nous sur France Info. 185 photos que vous exposez en plein air sur la place de la Concorde depuis le 11 avril dernier. Exposition consacrée au vivre ensemble, ça ne s'invente pas. Vous avez appris tôt ce matin que votre installation avait été dégradée.
6: Ce matin, c'était un peu l'horreur. Quand on m'a appelé à 5h du matin, là, je suis arrivé au lever du jour. Évidemment, il y avait 70-80 photos, des chevalets sur les photos qui étaient au sol. Il faut dire que c'est des grandes photos, 2 mètres par 3 mètres. Donc, c'était assez impressionnant. Et on n'arrivait pas à remettre les photos debout parce qu'on n'avait pas assez de force. Donc, on a fait une petite vidéo qui est devenue virale très vite en demandant de l'aide. Et c'était incroyable. Même encore maintenant, j'ai du mal à en parler. Tellement ça m'a ému. Ben, c'est 150 personnes qui sont venues nous aider à remonter les photos. L'exposition est rouverte. Les photos sont un peu gondolées, mais l'expo existe encore et c'est formidable. L'expo dure encore jusqu'à dimanche soir. Il y a Vincent Munier qui vient demain faire une conférence, qu'on a beaucoup, beaucoup de choses formidables. Et j'ai été très, très touché par l'enthousiasme, tous ces bénévoles. Vous savez, la France, c'est 20 millions de bénévoles, dont 5 millions qui sont bénévoles toutes les semaines. Et c'est ces gens-là qui sont venus ce matin. Et ça m'a fait chaud au cœur. Ces gens-là, c'est la colonne vertébrale de la France. L'expo que je fais, c'est vraiment sur vivre ensemble. Donc ça marchait. C'était vraiment, ça allait bien avec tous ces gens qui sont venus m'aider.
1: Vous y croyez toujours au vivre ensemble, malgré ce qu'il s'est passé ?
6: Plus que jamais. Plus que jamais. Je pense que c'est un accident de l'histoire. C'est pas dramatique. Et il y a malheureusement des gens qui sont blessés. Ça, c'est grave. Mais nous, on n'a personne de blessé. Seulement des photos qui ont été abîmées. On les remet d'aplomb et on recommence. Et on y croit. Je crois à la main ouverte, au bras tendu. Voilà, il y a la bienveillance. Même pour les casseurs. Je pense que c'est... Je pense qu'il y a un âge aussi où on sait pas, on est un peu con, c'est pas vraiment ce qu'on fait, on fait un peu n'importe quoi. J'ai connu ça moi en mai 68. Voilà.
1: Ouais.
6: Vous dites... J'ai 80 ans. C'est pas... Voilà.
1: Vous dites même sur votre vidéo, vive le foot malgré tout.
6: Ouais, mais j'adore le foot. C'est un peu pour me moquer un petit peu, mais c'est vrai que malheureusement, c'est un peu dommage que ce... voilà, on va pas dire gagner, c'est formidable. Pourquoi casser? Pourquoi faire du mal? Bon voilà, c'est pas. Écoutez, moi je suis heureux parce que aujourd'hui je vois que comme on a été aidé, que voit l'amour qu'on a reçu, la gentillesse, l'empathie. L'exposition est formidable. C'est vraiment une expo. J'ai photographié 35 000 Français, tous de régions. Il y avait 80 studios à travers la France. L'expo est gratuite, ouverte à tous. On a un studio photo où on photographie les gens toute la journée. C'est le bicentenaire de la photographie cette année. Donc on photographie les gens. Ils repartent avec leurs photos. Et les photos qu'on fait, c'est la même qualité que les photos qu'on expose. Donc c'est vraiment magique. Je suis fou de voir cette exposition. Et c'est vrai qu'on a été emmerdés ce matin, qu'on a un peu pleuré, parce qu'on était un peu désespérés. Mais en même temps, c'est devenu une très belle histoire de solidarité. Et je remercie vraiment les 150 personnes qui sont venues bénévolement, gentiment, remettre les photos en avant. C'est génial.
1: Les photos, elles sont quand même intactes, même celles qui ont été un petit peu dégradées?
6: Bon, il y a des photos un peu gondolées, mais ce n'est pas très grave. Il y a un des textes d'Hervé Lebrun, qui est le plus grand démographe français, qui a fait des textes géniaux, qui explique que les textes sont encore là. Les photos sont un peu abîmées, mais c'est quand même beau quand même. C'est pas très grave. On voit encore le sourire, on voit encore l'amour, on voit encore la fierté. On voit qu'on vit dans un pays formidable avec des gens géniaux. Alors, c'est un peu utopiste tout ça, un peu d'utopie, mais c'est plus facile d'être utopique que d'être pessimiste, je crois. Enfin, il faut croire à l'amour, voilà.
1: Et donc, on peut voir vos photos jusqu'à dimanche, c'est ça, Place de la Concorde?
6: Jusqu'à dimanche, mais Place de la Concorde, c'est gratuit, ouverte à tous. On a aussi Vincent Munier, vous voyez, c'est le cinéaste animalier qui va faire une petite conférence, avec beaucoup d'autres conférences.
1: Et tout a été remis en état depuis ce matin, du coup?
6: Remis en état, je dirais pas complètement. Il y a des photos un peu gondolées, mais les photos sont là, les gens visitent. C'est un noir de monde et voilà, je crois que ça, c'est pas très gênant que ce soit un peu moins beau. Mais ce qui est formidable, c'est l'élan de solidarité qui a été. Et cette expo, elle portait ça. Elle s'appelle Vivre Ensemble et on a vraiment une démonstration de vivre ensemble ce matin. Je vais vous dire, ça m'a rempli le cœur de joie. Voilà.
1: Eh bien, merci beaucoup d'avoir pris ces quelques minutes pour nous sur France Info. Yann Arthus Bertrand, cette exposition, donc on peut aller voir jusqu'à dimanche, Place de la Concorde, à Paris. Nouvelle réunion à Matignon ce soir pour évoquer de nouvelles aides versées aux Français pour compenser la flambée des prix des carburants, conséquence bien sûr de la guerre au Moyen-Orient. Sébastien Lecornu, le Premier ministre, s'est exprimé en début d'après-midi depuis Toulouse où il est en déplacement et plusieurs pistes sont à l'étude. Écoutez.
2: J'essaie de suivre avec les ministres plusieurs lignes directrices pour gérer convenablement la crise en étant plus que conscient, je le vois chez moi dans l'heure, à Vernon, de la grande fatigue de nos concitoyennes et de nos concitoyens pour la pression que cela représente pour eux, pour leur pouvoir d'achat. J'en suis complètement conscient, tant d'origine par ailleurs populaire, de classe moyenne. Enfin, c'est une très, très, très, très, très mauvaise séquence que nous vivons et le gouvernement en est complètement conscient. Je pense qu'il faut qu'on puisse gérer ça avec beaucoup de sérieux, avec des lignes assez claires. Bon, la première, on ne peut pas faire n'importe quoi avec les finances publiques. Et je vois bien hein, les tentations de se dire « baissons de manière générale les taxes, etc. » Bon, d'ailleurs, ceux en général qui proposent de baisser les taxes au mois de mai sont ceux qui vont vouloir en réinventer à l'automne pendant les débats budgétaires. J'invite quand même nos concitoyennes et nos concitoyens à être méfiants. Il n'y a pas d'argent magique et la situation des finances publiques est telle que, par définition, quelqu'un paiera toujours à la fin. La deuxième des choses, Nous ne pouvons pas abandonner celles et ceux qui travaillent et qui bossent. Ah, je pense que là, c'est pour moi un parti pris politique clair que j'assume profondément. C'est le soutien à l'activité. Et vous avez des filières, effectivement, qui, par définition, sont prises en otage par l'augmentation des coûts des hydrocarbures. Et c'est au fond très binaire. Soit elles sont aidées, elles peuvent continuer à bosser, soit elles ne sont pas aidées, elles arrêtent de bosser. Les pêcheurs étant potentiellement, d'ailleurs, l'exemple le plus édifiant, le plus éclatant, c'est qu'ils font un calcul coût-avantage. Est-ce que ça vaut le coup de prendre la mer pour sortir pêcher ou pas? Et c'est comme ça qu'on a imaginé, d'ailleurs, l'ensemble du plan d'aide sectorielle, pêcheurs, BTP, et donc à la question, est-ce que d'autres professions peuvent rejoindre cette liste? Oui, j'ai passé des commandes au ministre en la matière, parce qu'on le voit bien, vous avez des professions qui avaient de la trésorerie, qui pouvaient très bien passer un mois, le mois d'avril, sur ce sujet, mai, voire juin, ça ne sera pas possible. Nous ne sommes pas déconnectés, nous le savons. Après, il y a le soutien aux travailleurs. Parce que dans le soutien à l'activité, il y a celles et ceux qui travaillent, les salariés de ce pays, qui n'ont pas d'autre choix que de devoir prendre leur voiture pour aller travailler.
1: Sébastien Lecornu, le Premier ministre, est parmi les secteurs les plus en difficulté. Il y a les auto-écoles, très consommatrices évidemment en carburant. Illustration en Lorraine avec vous, Océane Dupuis.
7: Maxime Dupresse a vu ses dépenses de carburant augmenter de 32% en avril. Le gérant et moniteur de l'auto-école Deroux à Maxéville n'a donc pas eu le choix.
8: Déjà, le premier truc qu'on a mis en place, c'est qu'on a augmenté les heures supplémentaires des élèves de 2 euros. Donc on était à 56 euros, donc on est à 58 euros maintenant.
7: Ce sont des heures en plus, les forfaits, eux, n'ont pas augmenté. Autre mesure.
8: On a essayé de se séparer de quelques véhicules pour avoir un peu moins de véhicules à entretenir, faire quelques économies en termes d'assurance, notamment une moto de passerelle. On avait 4 motos pour les passerelles, donc c'est la formation complémentaire après 2 ans de permis moto.
7: En moyenne, Maxime Dupresse dépense entre 3 et 5 000 euros juste pour le carburant chaque mois. Les cours ont aussi été adaptés dans son auto-école.
8: On a aussi demandé à nos moniteurs de réduire un petit peu leur champ d'action, donc pour pouvoir faire un peu plus de leçons avec la même autonomie, mais d'aller par exemple un peu moins loin en leçon.
7: Pour Joseph Cordon, gérant de pilote formation à Ville-en-Vermois, hors de question que le parcours des leçons change. Il a trouvé une autre solution.
9: De l'éco-conduite.
5: Alors ça consiste en quoi concrètement?
9: On apprend à anticiper, on apprend à gérer la botte de vitesse, on apprend à gérer le régime moteur, on apprend à gérer également le freinage, toute une formation d'une journée.
7: Et grâce à cette conduite, chaque voiture économise 2 litres de carburant pour 100 km. Cela ne l'a pas empêché d'augmenter de 1 euro l'heure de conduite. D'autres ont décidé de ne pas toucher à leur prix pour le moment. C'est le cas de Cyril Beille, responsable des centres de formation à la conduite Auraquin en Lorraine. Il forme notamment des chauffeurs routiers.
10: La crise qu'on connaît actuellement est, je pense, trop récente pour qu'on puisse prendre des décisions de cette ampleur-là. Et on ne répercute pas le coût du carburant sur nos clients.
7: Les auto-écoles espèrent pouvoir bénéficier de mesures d'aide pour surmonter cette crise du carburant.
1: Océane Dupuis, ici, Sud-Lorraine pour France Info. Dany Le Prince sera-t-il rejugé et innocenté? C'est ce qu'il demande depuis ce matin devant la Cour de révision, cette instance qui peut faire annuler sous strictes conditions une condamnation définitive. Dany Le Prince, 69 ans, a passé 18 années derrière les barreaux pour le meurtre de son frère, de sa belle-sœur et de deux de ses nièces près du Mans. Libéré en 2012, il souhaite être rejugé pour ne plus être considéré comme coupable. Lauriane Delanoë, vous êtes au palais de justice de Paris pour France Info.
11: Oui, Dany Le Prince espère être enfin entendu. Cet homme très grand et réservé est accompagné ici d'amis et de sa femme. Par moments, il tourne la tête vers elle, les yeux humides. Alors pour l'instant, ce matin, ce sont ses deux avocats qui ont parlé. Nous ne sommes pas confiants, mais déterminés, nous disait l'un des deux avant l'audience. Car il y a 15 ans, Dany Le Prince s'est déjà présenté dans cette belle salle très solennelle avec des feuilles d'or au plafond et des boiseries au mur. À l'époque, il y a 15 ans, la Cour de révision avait rejeté sa première requête. Aujourd'hui, ses avocats s'appliquent longuement à démontrer qu'il y a bien un doute sur sa culpabilité. Parmi les arguments, il y a notamment ses ADN retrouvés sur un couteau jaune. Ces ADN qui pourraient être ceux mélangés de l'une des deux petites filles tuées dans la maison et celui de l'ex-femme de Dany Le Prince, Martine Compin, celle qui l'a accusée toutes ces années. Est-ce qu'elle n'aurait pas elle, commis ces crimes, interroge l'une des avocats de l'ancien agriculteur. La cour de révision ne doit pas en effet se prononcer sur l'innocence ou la culpabilité de Dany Le Prince, mais bien déterminer si les doutes justifient l'annulation de sa condamnation et donc un nouveau procès.
1: Alors Dany Le Prince s'exprimera en dernier à la fin de cette audience. Lauriane, mais un autre témoignage fort est prévu aujourd'hui.
11: Oui, c'est la rescapée de la tuerie qui doit prendre la parole tout à l'heure dans une demi-heure. Solène, elle avait à peine 2 ans lors du quadruple meurtre. Ses parents et ses 2 grandes sœurs ont été tuées. Elle a été retrouvée ensuite dans la maison familiale. Aujourd'hui, c'est une femme d'une 30aine d'années, mère de famille, carré blond, lunettes sages. Elle est là, assise sur le même banc que Dany Le Prince, de l'autre côté, à côté de son autre oncle. Elle écoute attentivement depuis ce matin les détails de ses crimes. Et tout à l'heure, elle doit dire qu'elle aussi, elle souhaite l'annulation de la condamnation et donc un nouveau procès pour savoir ce qu'elle et sa famille ont vécu. Cette demande de révision portée aussi par l'une des victimes, eh bien, c'est rare, a souligné tout à l'heure l'un des avocats de Dany Le Prince. Rare comme les procédures en révision en 80 ans. Depuis 1945, seules 12 procédures ont ainsi abouti. C'est un moment exceptionnel, soulignent donc les avocats. Et le représentant de la société, l'avocat général, va lui aussi s'exprimer tout à l'heure et il est favorable à cette révision.
1: Lauriane Delanoë depuis le palais de justice de Paris avec les moyens techniques de Selim Guerribi. La décision de la cour de révision ne devrait pas être rendue ce soir, mais plus tard.
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1: À suivre, un collège privé financé par le milliardaire soutien de l'extrême droite Pierre-Édouard Sterrin, épinglé dans un rapport d'inspection. On en parle juste après le Fil Info, 15h19, Benjamin Recouvreur. Et elle a une 7 ans de prison requis contre un ancien dentiste.
0: Jugé pour des dizaines de mutilations sur des patients, l'ancien médecin de 61 ans qui exerçait en Lozère est accusé d'avoir pratiqué des opérations injustifiées d'un point de vue médical et bâclé. Il reconnaît avoir fait usage d'un couteau. L'homme de 23 ans suspecté d'avoir tué une collégienne de 14 ans hier dans l'Aisne a reconnu les faits en garde à vue. Il affirme aussi avoir eu une relation amoureuse avec la victime mais nie l'intention d'homicide. Le déploiement du Charles de Gaulle montre la crédibilité de la France, répète aujourd'hui le Premier ministre Sébastien Lecornu. Le porte-avions est en route vers la région du Golfe pour pouvoir participer à une mission de sécurisation du détroit d'Ormuz si besoin. Le traducteur DeepL va supprimer un quart de ses postes. Ça concerne 250 employés de l'entreprise. L'objectif est d'intégrer plus d'intelligence artificielle dans son fonctionnement selon son PDG. Et puis le RC Strasbourg joue sa demi-finale. Retour de Ligue Europa Conférence. Ce soir, c'est du foot. Les Alsaciens reçoivent les Espagnols du Rayo Vallecano après une défaite 1-0 au match aller.
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1: Un collège privé dans le collimateur de l'éducation nationale, le collège Aliénor d'Aquitaine, situé à Aix en Charente, créé en 2022. Il fait partie du réseau baptisé Excellence Ruralité, qui comprend 2 autres établissements dans l'Aisne et en Saône-et-Loire, établissements hors contrat avec l'éducation nationale et financés en partie par le milliardaire réactionnaire Pierre-Édouard Sterrin. Bonjour Noémie Bonin.
13: Bonjour.
1: Les 2 inspections réalisées dans le collège, qui n'accueille qu'une quarantaine d'élèves, hein, ont révélé de nombreux manquements, et ce, à tous les niveaux, Noémie.
13: Oui, ce qui est reproché relève de la sécurité et de l'hygiène d'abord, avec un portail cassé dans la cour, par exemple, visiblement réparé depuis, ou au moment de la pause déjeuner, puisque les élèves apportent leur propre pique-nique, il n'y a pas de cantine, les casse-croûtes sont posées par terre, il n'y a pas de frigo, le rapport pointe des risques d'intoxication alimentaire.
1: Mais les inspecteurs dénoncent aussi des manquements sur l'enseignement mené dans l'établissement.
13: En français, par exemple, les inspecteurs relèvent un manque d'exercice d'expression écrite. Ils pointent également l'utilisation de manuels anciens, d'autres qui se positionnent, je cite, « en réaction contre les programmes d'enseignement définis par l'éducation nationale ». Il y est dénoncé aussi des carences dans la réalisation de projets, dans la coopération entre élèves, dans le développement de l'autonomie, dans la recherche documentaire, dans la découverte des outils numériques, dans la formulation d'hypothèses en sciences. Il n'y a pas de local pour des manipulations en physique-chimie. Enfin, plusieurs sujets sont absents des emplois du temps, affirment les inspecteurs, l'enseignement moral et civique, l'éducation aux médias et l'éducation à la vie affective, relationnelle et sexuelle. Sur ce point, le directeur affirme qu'il compte faire intervenir une association prochainement. Le rapport conclut, malgré une notification adressée déjà en 2023, des manquements sont toujours observés en 2025.
1: Et que répond l'établissement ?
13: Alors, le directeur que j'ai contacté réfute toutes ces critiques. Il affirme que les inspecteurs n'ont pas tout vu lors de leur visite sur un temps limité. Il se dit très surpris par la teneur du rapport d'inspection qui témoigne, selon ses termes, soit d'un grand manque de professionnalisme, soit d'une certaine partialité. Il nous assure que les élèves travaillent bien l'expression écrite, utilisent des outils numériques, participent à la semaine de la presse, formulent bien des hypothèses en sciences et suivent des cours d'éducation morale et civique. Mais dans tous les cas, les autorités surveillent cet établissement de près. Le recteur d'académie l'a mise en demeure de se mettre en conformité. Une commission de sécurité a été conduite par la préfecture en février dernier. Selon le collège, il conclut à la conformité des normes de sécurité. Reste à voir, en revanche, s'il suit bien dans les prochains mois les préconisations sur les enseignements.
1: Oui, car même

0: Un établissement scolaire hors contrat doit respecter un certain nombre d'obligations, Noémie.
1: Oui, d'un point de vue de la sécurité, bien sûr, mais aussi sur les apprentissages. Il n'est pas obligé de suivre les programmes scolaires du ministère de l'Éducation nationale. Les méthodes sont libres, Montessori, Freinet ou enseignement religieux, par exemple. Mais il doit, en revanche, permettre aux élèves d'acquérir un socle commun de connaissances, de compétences et de culture. C'est un ensemble de savoirs, mais aussi de savoir-faire, de valeurs et d'attitudes que chaque enfant doit maîtriser à 16 ans.
0: Noémie Bonin, spécialiste des questions d'éducation sur France Info. Et bonjour à vous, Pierre Clément. Pierre Clément, est-ce que vous êtes avec nous ? On va essayer de vous rappeler, vous qui êtes docteur en sociologie, maître de conférence en sciences de l'éducation à l'université de Rouen. Je peux également citer un ouvrage que vous co-dirigez, La reproduction au XXIe siècle, actualité de Bourdieu et Passeron, paru ces derniers jours aux éditions du Croquant. Vous êtes avec nous, je crois. Bonjour.
2: Bonjour.
0: Pierre Clément, merci d'être avec nous. Vous avez entendu les éléments de ce rapport rapporté par Noémie Bonin. Que traduit, selon vous, ces manquements constatés dans un collège qui est donc hors contrat avec l'Éducation nationale ?
2: Ce que traduit ce rapport, c'est tout simplement le manque de cadre qui caractérise les établissements hors contrat. Puisque comme notre journaliste l'a dit très bien, les obligations des établissements hors contrat sont très faibles, respecter effectivement un certain nombre de normes. Faire acquérir aux élèves les compétences, connaissances qui sont prescrites par le socle commun, qui s'applique d'ailleurs à tous les établissements. Mais à part ça, les établissements sont très libres. Donc c'est pas surprenant, si vous voulez, quand on laisse la possibilité d'ouvrir très facilement des établissements hors contrat, qu'on puisse constater de telles dérives.
0: Et en même temps, il y a des contrôles, manifestement, ça peut être rassurant.
2: Alors, il faut distinguer entre la théorie et la pratique. C'est-à-dire qu'effectivement, l'État exerce un contrôle administratif et pédagogique. Donc, on l'a bien vu dans ce que vous avez dit dans votre reportage, un contrôle sur les locaux, les normes d'hygiène, etc. Un contrôle sur la pédagogie, c'est-à-dire les enseignements, voir si on respecte bien le socle commun. Bon, ça, c'est la théorie. Mais en pratique, comme l'a montré un rapport de la Cour des comptes en 2023, les contrôles exercés par les inspecteurs de l'Éducation nationale sur les établissements privés, que ce soit les établissements privés sous contrat ou les établissements privés hors contrat, sont très rares. Voilà. Ça a pour conséquence que des dérives peuvent se développer, puisque le contrôle théoriquement possible est en fait très lâche.
0: Donc des dérives sur des manquements, alors à la fois, j'allais dire, assez basiques, assez matériels, les problèmes d'hygiène dont Noémie parlait au début, mais des éléments aussi idéologiques, ces manuels qui ne suivent pas forcément les programmes de l'Éducation nationale, ces manuels d'histoire qui s'inscrivent même en réaction contre le programme traditionnel. Est-ce que ça, c'est nouveau ?
2: Alors, il faut distinguer très très précisément les choses de ce point de vue-là. Les établissements hors contrat, comme ça a été très bien dit, ne sont pas obligés de suivre les programmes, mais sont obligés, doivent faire acquérir à leurs élèves les compétences, les connaissances et les éléments de culture tels qu'ils sont définis par le socle commun. Le socle commun, si vous voulez, c'est un peu le cœur des programmes ou les objectifs, on va le dire comme ça, les objectifs pédagogiques. Mais ces grands objectifs pédagogiques qui sont fixés par le socle commun dans les établissements publics et privés sous contrat, les élèves atteignent ces objectifs en suivant les programmes de mathématiques, programmes de français, etc. Dans les établissements privés hors contrat, si les objectifs sont les mêmes, ceux du socle commun, les moyens d'atteindre ces objectifs sont, eux, laissés à la liberté des établissements. Et donc, on peut utiliser n'importe quel manuel, n'importe quel texte, etc. etc.
0: Voilà. Comment on fait pour les examens, pour garantir l'égalité entre les élèves, entre des élèves du public ou des élèves d'établissements privés sous contrat qui vont suivre le programme traditionnels, si je puis dire, et ceux qui vont suivre ces programmes-là, qui sont un petit peu en marge quand même.
2: Eh bien, c'est tout le problème, c'est-à-dire que pour les familles et les élèves qui choisissent de scolariser leurs enfants, pardon, dans ces établissements hors contrat, ils reçoivent un enseignement qui peut être effectivement assez lointain des exigences qu'on va retrouver dans les examens nationaux qui, eux, sont évidemment définis par l'État, que ce soit le brevet ou le baccalauréat.
0: Enseignements qui peuvent être idéologisés.
2: Évidemment. C'est-à-dire que si on va prendre un exemple tout simple, vous voyez, le socle commun, par exemple, indique que on doit développer l'autonomie des élèves, par exemple. Vous voyez, et si on, par exemple, fait travailler cette compétence-là, l'autonomie, en leur demandant de développer un projet personnel qui va mobiliser des éléments plutôt réactionnaires. On est dans le cadre, c'est-à-dire qu'on contribue à faire acquérir aux élèves une certaine forme d'autonomie, mais par contre, le contenu, lui, peut être effectivement tout à fait, orthogonal par rapport aux valeurs républicaines.
0: Merci beaucoup, Pierre Clément, docteur en sociologie, maître de conférences en sciences de l'éducation à l'Université de Rouen, invité du 15-17 de France Info. La météo arrive.
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0: Avec Céline Dacosta.
4: On a un temps beaucoup plus calme cet après-midi et même parfois assez lumineux. C'est le cas sur les côtes atlantiques, près de la Méditerranée ou encore de la Haute-Normandie, en passant par la région centre jusqu'en Franche-Comté. Partout ailleurs, un soleil qui est présent, mais parfois voilé, avec encore un risque d'ondées, des ondées qui prendront même un caractère orageux sur la Corse en fin de journée. Pour les températures, ça remonte doucement, mais ça remonte avec une moyenne de 15 à 23 degrés du nord au sud. La plus basse 15, elle est pour Langres dans la Haute-Marne. 16 degrés selon Météo France à Brest, en passant par 18 à Paris. 20 degrés pour Bordeaux ou 21 à Marseille.
0: Merci Céline, merci à vous d'écouter France Info. Il est 15h30. L'info Armand Perrouloga.
5: Les aveux du principal suspect du meurtre d'une collégienne de 14 ans hier matin dans l'Aisne. Cet homme de 23 ans admet avoir poignardé Chloé sur le trajet de son collège à Fère en Tardenois. Le suspect, sans profession, vit chez ses parents. L'enquête doit maintenant déterminer ses motivations. Il a été identifié comme un potentiel ancien petit ami de la victime. 92 personnes sont encore en garde à vue cet après-midi après les incidents d'hier soir à Paris qui ont suivi le match Bayern PSG. Il y a eu des violences contre les forces de l'ordre, des saccages, notamment le saccage de l'exposition de photos de Yann Arthus Bertrand sur la place de la Concorde. Des supporters ont également tenté de descendre sur une bretelle d'accès au périphérique, porte de Saint-Cloud, et l'un d'eux a eu une partie de la main arrachée en tirant un mortier d'artifice. Des supporters qui vont pouvoir acheter les places pour la finale dès demain. 17 200 billets sont réservés aux supporters parisiens pour le match face à Arsenal. La finale se jouera à Budapest le 30 mai. 7 ans de prison requis contre un ancien chirurgien dentiste jugé en Lozère. Il comparaît pour avoir mutilé une quarantaine de ses patients. Il est accusé d'avoir arraché des dizaines de dents parfaitement saines pour récupérer l'argent de la sécurité sociale. Le dentiste, lui, a nié toute responsabilité devant le tribunal. Le projet de ligne à grande vitesse Bordeaux-Toulouse est désormais irréversible. C'est ce qu'assure le Premier ministre Sébastien Lecornu. Il a signé tout à l'heure un protocole d'accord sur le sujet à Toulouse. Les discussions sur le financement vont encore se poursuivre pendant un mois, alors que le dossier est enlisé depuis près de 4 ans. Les États-Unis attendent une réponse de Téhéran à leur dernière proposition pour mettre fin à la guerre au Moyen-Orient et pour rouvrir le détroit d'Ormuz. La nuit dernière, Donald Trump a parlé de très bonnes discussions et il juge très possible un accord de paix avec Téhéran. Pas de trêve en revanche entre l'Ukraine et la Russie. Cette trêve avait été proposée par Kiev dès mardi soir avant celle voulue par le Kremlin, qui doit s'appliquer dès ce soir et jusqu'à samedi soir pour les célébrations du 9 mai, qui marque la victoire des Alliés sur l'Allemagne nazie. Jusqu'à présent, en tout cas, pas de signe de pause. La nuit dernière, les attaques de drones se sont multipliées de part et d'autre. Valérie Crova.
6: œil pour œil, dent pour dent. L'armée ukrainienne a recensé 102 attaques de drones lancées pendant la nuit par la Russie. Des drones qui ont frappé des infrastructures énergétiques. L'électricité est d'ailleurs coupée dans les régions de Donetsk,

0: hier. En prévision de la fête de la victoire du 9 mai, Moscou a encouragé les ambassades étrangères à évacuer leur personnel et ressortissants présents à Kiev. Il y aura inévitablement des frappes de représailles si l'Ukraine venait à perturber les célébrations, souligne une note adressée à l'ensemble des missions diplomatiques accréditées en Russie.
1: Valérie Krovaï, selon les autorités de Kiev, des négociations entre Ukraine et Américains se sont déroulées en Floride sur la fin de l'invasion russe. Négociations donc ces dernières heures.
2: C'était Armand Perouloga. Dans un instant, débarquement sous haute tension à venir aux Canaries. L'archipel s'apprête à recevoir ce week-end le navire de croisière qui transporte à son bord des personnes infectées par un antivirus. Et puis Sébastien Lecornu, qui relance le projet de LGV entre Bordeaux et Toulouse. Nous sommes dans la Ville Rose dans moins d'un quart d'heure.
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2: Le navire MV Ondius fait route en ce moment vers l'archipel espagnol des Canaries au large du Maroc. C'est de là-bas que ses passagers seront évacués par avion vers leurs pays respectifs après plusieurs cas graves de cet antivirus contre lequel il n'existe ni vaccin ni traitement spécifique. Trois passagers sont morts sur ce bateau de croisière. Bonjour Anne Le Gall.
4: Bonjour.
2: Et on apprend cet après-midi que le bateau n'accostera pas directement au port de Tenerife ce week-end, mais que le débarquement des passagers va en fait se faire depuis le large.
4: Oui, le navire devrait arriver dimanche et le gouvernement régional s'oppose au débarquement à terre des passagers. L'évacuation se fera au moyen d'une vedette qui pourra récupérer ses passagers et les acheminer vers l'aéroport. Des précautions sanitaires drastiques parce que la souche d'antivirus détectée sur un passager, la souche des Andes, a la particularité d'être transmissible d'homme à homme en cas de contact très étroit. Ce virus provoque des symptômes respiratoires et aiguë et la transmission interhumaine peut se faire par voie aérienne via des gouttelettes de salive en suspension dans l'air. Gouttelettes qui pourraient être respirées par une personne à proximité. Ces contaminations sont rares, mais il a déjà été constaté dans le passé des contaminations de malades à soignants ou au sein d'une même famille.
2: L'OMS qui rappelle cependant que la contagion n'est pas aussi rapide qu'avec une grippe ou un Covid.
4: Voilà, l'OMS estime que le risque pandémique est faible, mais le Centre européen de prévention et de contrôle des maladies appelle tout de même à la vigilance à cause des incertitudes qui subsistent sur l'historique des contaminations sur le bateau, à cause du taux de mortalité de ce virus qui peut aller jusqu'à 30 ou 40% et à cause enfin du temps d'incubation qui est long entre 1 à 6 semaines. Un point rassurant tout de même, aucun nouveau passager n'est tombé malade depuis 2 jours sur le navire de croisière et les 3 personnes qui présentaient des symptômes ont été évacuées par avion médical hier. Ces patients sont actuellement pris en charge aux Pays-Bas et en Allemagne.
2: Et par ailleurs, Anne, une enquête sanitaire se poursuit en dehors du bateau pour identifier d'éventuels cas contacts.
4: Exactement, car les autorités sanitaires veulent s'assurer qu'il n'y a pas parmi les personnes qui ont côtoyé de près les malades d'autres patients qui commencent à ressentir des symptômes. La compagnie de croisière s'efforce donc de recenser tous les passagers et membres d'équipage qui ont embarqué ou débarqué aux différentes escales du navire depuis le 20 mars. 30 passagers ont notamment débarqué à l'escale de Sainte-Hélène dans l'Atlantique 2 semaines après le premier décès à bord. Ces touristes sont ensuite rentrer chez eux. Parmi ceux-là, 2 personnes se sont ainsi signalées au Royaume-Uni, 2 autres à Singapour. Elles ont été isolées et testées, mais sont actuellement en bonne santé. Et par ailleurs, une hôtesse de l'air de la compagnie néerlandaise KLM est également en cours de dépistage suite à de légers symptômes. Elle a été en contact avec l'un des croisiéristes décédés.
2: Et la source de la contamination initiale, elle se trouve vraisemblablement en Amérique du Sud, d'où est parti le navire.
4: Exactement, le couple de néerlandais décédés avait voyagé durant plusieurs mois en Argentine, Uruguay, Chili, et c'est la zone du monde dans laquelle se trouve cette souche d'antivirus des Andes, un virus qui, de façon générale, se transmet par des déjections de rongeurs. Le couple de touristes a vraisemblablement été contaminé à terre avant d'embarquer depuis Ushuaia. L'Argentine enregistre entre 60 et 100 cas de contamination par cet antivirus des Andes chaque année.
2: L'OMS qui annonce à l'instant envoyer 2500 kits de dépistage depuis l'Argentine vers 5 autres pays. Ça, on l'apprend à l'instant. Et on apprend également que les Français à bord du navire, les 5 Français à bord, n'ont pas de symptômes inquiétants. Merci beaucoup, Anne Le Gall. Valentin Dunatte nous a rejoint. Bonjour, Valentin.
5: Bonjour.
2: Cellule décryptage de France Info. Difficile d'avoir des témoignages de première main, des témoignages de passagers du bateau, Valentin, mais il y a tout de même cette vidéo et ces messages.

0: images publiées par un Américain qui permettent de mieux saisir l'atmosphère qui règne à bord.
1: Oui, il s'appelle Jake Rosmarine. C'est un influenceur spécialisé dans le voyage qui publie fréquemment des vidéos et des photos. Et il raconte comment il ressent les choses. Et je vais d'abord vous laisser entendre son ton, son émotion, quand il commence par dire qu'il est donc dans ce navire et que, selon ses termes, il ne faut pas considérer qu'il s'agit d'un simple fait divers. Il explique qu'il y a des vraies personnes à bord avec des familles qui les attendent à la maison.
2: I am currently on board the MV Hondius, and what's happening right now is very real for all of us here. We're not just a story. We're not just headlines. We're people. People with families, with lives, with people waiting for us at home.
1: Il est donc en short, t-shirt, casquette, dans sa cabine quand il témoigne face caméra. Et il ajoute qu'à bord, il y a beaucoup d'incertitudes.
2: There's a lot of uncertainty, and that's the hardest part.
1: Que c'est ça le plus compliqué.
2: All we want right now is to feel safe.
1: Tout ce que nous voulons, c'est nous sentir en sécurité, avoir de la clarté.
2: I just ask for your kindness and understanding.
1: Je vous demande juste de la gentillesse et de la compréhension. Alors, quelques heures plus tard, après cette vidéo, et parce qu'il a reçu de très nombreux messages, il explique qu'il a mis beaucoup de temps à se remettre de ses émotions, mais que son but n'était d'inquiéter personne.
0: Quand cette vidéo a-t-elle été enregistrée ?
1: Il y a 2 jours, avant l'évacuation des 3 personnes qui ont été embarquées à bord de vols médicalisés depuis la capitale du Cap-Vert. Et donc, depuis, ce passager américain semble aller mieux et être un peu plus rassuré. Il explique qu'à bord du navire, il y a évidemment des précautions strictes qui ont été prises, mais que les passagers peuvent prendre l'air sur les ponts extérieurs. Les repas sont livrés dans les cabines et qu'il y a à bord des médecins spécialistes des maladies infectieuses. L'autre élément, c'est qu'il explique à ceux qui le suivent sur Internet, et ils sont de plus en plus nombreux et qui ont donc été troublés par sa vidéo, que la transmission, il explique donc que cette transmission entre humains de cet antivirus reste faible et qu'aucun autre passager à bord ne présente de symptômes, ce qui a été confirmé tout à l'heure par l'organisateur de cette croisière. Jake Rosmarine attend désormais ce qu'il définit comme la prochaine partie de son voyage, les îles Canaries. Je précise enfin que ce passager est donc un influenceur qui, sur l'une de ses pages, offre la possibilité d'avoir 10% de réduction pour voyager avec Oceanwide, l'entreprise qui organise cette croisière, dont il fait la promotion depuis le début de cette expédition. Son témoignage est donc authentique, mais pas tout à fait neutre.
0: Merci beaucoup Valentin Dunat, cet antivirus qui continue de soulever beaucoup de questions. Écoutez, Hervé Fleury, professeur honoraire de virologie médicale à l'Université de Bordeaux, il rappelle que les antivirus sont connus par les scientifiques et par les médecins de longue date.
3: C'est des virus qu'on connaît depuis 1993, depuis qu'ils ont été découverts aux États-Unis. On sait maintenant qu'il y a des virus très proches qui sont en Amérique du Sud. En fait, ces virus, antivirus qui donnent des syndromes respiratoires, sont localisés à l'Amérique, notamment la souche Andes en Argentine. Alors, la question que je me suis posée, moi, c'est de savoir comment il avait pu monter sur le bateau, le virus. Il y avait 2 hypothèses. Soit il était monté avec des rongeurs qui avaient quitté le sol argentin pour passer sur le bateau, soit avec des patients déjà infectés en Argentine,
4: oui.
3: Apparemment.
4: C'est ce qui semble être le cas,
3: oui. Avec des patients infectés, oui. Deux cas infectés au départ qui sont montés et qui ont développé la maladie sur le bateau.
4: Voilà. Au regard, donc, professeur, de la période d'incubation que vous connaissez, est-ce qu'il est possible que des cas se déclarent encore ?
3: Ça va, on va aboutir à la limite maintenant parce que c'est 10 à 20 jours d'incubation. C'est pour ça qu'on ne va pas libérer les passagers tout de suite. On va attendre la fin de la période d'incubation. Mais ce qu'il faut signaler, c'est que c'est quand même pas transmissible comme les virus respiratoires qu'on connaît, la grippe et le Covid, bien entendu. C'est ça qu'il faut signaler. C'est difficilement transmissible.
4: C'est moins contagieux.
3: Oui, c'est nettement moins contagieux. Donc, on peut quand même être rassuré en partie. Il n'y aura pas d'épidémie, je pense, comme le SARS-CoV-2 ou une épidémie grippale.
4: On pense tous, évidemment, au début du Covid. Professeur, est-ce que vous dites aujourd'hui comparaison n'est pas raison ?
3: Ah non, ça ne ressemble pas au Covid. C'est un virus beaucoup plus dangereux au niveau individuel, puisqu'on a 40% de mortalité, même, oui. Voire plus. Mais il ne va pas être transmissible comme le SARS-CoV-2. Donc, je pense que l'épisode du bateau va s'arrêter là, avec bien sûr le suivi des patients qui sont descendus. Et vous avez signalé des patients qui étaient en cours d'investigation. Les États-Unis font état de 3 Américains qui avaient quitté

0: prématurément le bateau et qui sont actuellement recherchés pour avoir des investigations.
1: Le Centre européen, oui, justement, de prévention et de contrôle des maladies, il dit que de nombreuses incertitudes subsistent. Quelles peuvent être aujourd'hui ces incertitudes ?
0: Les incertitudes, c'est de pouvoir contrôler tous les passagers qui ont quitté le bateau, soit prématurément, soit à la fin de la période de surveillance, pour être sûr qu'ils ne sont pas infectés. C'est ça le problème qu'il va y avoir. C'est donc une recherche patient par patient avec des examens de laboratoire. D'ailleurs, je précise que les examens de laboratoire qui ont été faits en Hollande et en Suisse, puisqu'il y avait un patient qui avait été évacué vers Zurich, ont bien confirmé que c'était la souche ANDE, comme vous l'avez indiqué.
1: Professeur Hervé Fleury, quelles doivent être les précautions prises à bord ?
0: Moi, je pense qu'il faut que les passagers restent dans leur cabine. Le cas échéant, s'il y avait des masques, ils portent des masques. Et puis la désinfection des locaux, il faut, le cas échéant, s'assurer qu'il n'y ait pas de rongeurs qui soient montés sur le bateau aussi et qui pourraient servir de réservoir à la souche. En plus, il y a deux médecins hollandais qui sont montés à bord, qui sont spécialistes des maladies infectieuses, qui vont surveiller les patients pendant la période d'incubation s'ils sont infectés et prendre des décisions immédiates s'ils ont la certitude qu'ils sont infectés. Donc, je pense qu'on ne peut pas faire grand-chose de plus. C'est un épisode douloureux, mais qui va, à mon avis, s'arrêter dans les prochains jours et les passagers pourront débarquer. Mais c'est un épisode qui doit nous servir de leçon pour l'avenir. Des virus dangereux d'Amérique qui vont monter sur des bateaux, soit avec des humains infectés, soit avec des rongeurs. Il faudra en tenir compte et avoir des décisions très, très codifiées.
2: Le professeur honoraire de virologie médicale à l'Université de Bordeaux, Hervé Fleury, invité de France Info tout à l'heure, avec Marie Bernardo. À suivre, le soutien de Sébastien Lecornu au projet de ligne à grande vitesse entre Bordeaux et Toulouse.
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2: L'info à 15h45, Armand Perologa est dans l'Aisne. Le principal suspect est passé aux aveux.
4: Cet homme de 23 ans reconnaît avoir tué Chloé hier matin à Fère en Tardenois, alors qu'elle était sur le chemin du collège. L'adolescente de 14 ans a été mortellement blessée de plusieurs coups de couteau. Le suspect a été identifié comme un potentiel ancien petit ami. Pour l'instant, on ne connaît pas ses motivations. 7 ans de prison requis contre un ancien dentiste de 61 ans en Lozère. Il est accusé d'avoir pratiqué des opérations médicalement injustifiées et bâclées, des opérations qui ont occasionné des mutilations chez des dizaines de ses patients. Dany Le Prince saura le 2 juillet s'il a droit à un nouveau procès. Il demande un nouveau procès devant la cour de révision. Dany Le Prince avait été condamné à la perpétuité en 1987 pour un quadruple meurtre dans la Sarthe, mais il clame son innocence depuis plus de 30 ans. Et puis 92 personnes sont actuellement en garde à vue après les incidents d'hier soir à Paris à l'issue de la qualification du PSG pour la finale de la Ligue des Champions. Il y a eu des débordements dans la capitale. Demain, c'est l'ouverture des ventes de billets pour la finale du 30 mai à Budapest face à Arsenal. Près de 17 000 billets sont réservés aux supporters parisiens.
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2: Sébastien Lecornu à Toulouse. Le Premier ministre est venu donner un nouvel élan au projet de ligne à grande vitesse entre Bordeaux et la Ville Rose. Projet devenu une véritable serpent de mer. Il est désormais irréversible, c'est ce qu'a assuré Sébastien Lecornu aux acteurs locaux après plusieurs années d'atermoiement. On vous retrouve sur place, Audrey Tizion. Cette décision vise aussi à répondre au procès en immobilisme.
5: La parole de l'État a été prise en otage pendant la campagne municipale à Toulouse, dénonce Sébastien Lecornu. Alors il vient le confirmer lui-même. Oui, l'État veut concrétiser la ligne à grande vitesse entre Bordeaux et Toulouse et Bordeaux et Dax. Le Premier ministre est venu donner une impulsion décisive, dit-il.
6: Redisons tout simplement que ce projet désormais est irréversible et que donc son irréversibilité se traduit évidemment par des premières sommes d'argent, pratiquement 500 millions d'euros qui seront débloqués pour permettre de lancer les procédures d'appel d'offres. Il faut désormais que ça démarre.
5: Tout cela est écrit dans un protocole d'intention politique que le Premier ministre signe avec les présidents des régions, des départements et les maires de Bordeaux et Toulouse. Des élus locaux qui affichent leur satisfaction de voir le projet enfin passer une nouvelle étape. La présidente de la région Occitanie, Carole Delga, reste vigilante sur les engagements de l'État.
7: Oui, le respect de la parole de l'État est indispensable. Les premières études, elles datent de 2007. Déclaration d'utilité publique le 2 juin 2016. Bientôt 10 ans. Alors c'est pour cela que je demande à ce que nous ayons des avancées. Cet appel d'offres soit lancé en 2026. Parce que les collectivités locales, elles ont tenu parole.
5: L'enjeu est considérable, ajoute le président de la région Nouvelle-Aquitaine qui parle de désenclavement, mais aussi des milliers d'emplois attendus sur le chantier. Le Premier ministre leur répond que malgré les contraintes budgétaires actuelles, il classe ce dossier ferroviaire dans ses priorités.
6: C'est tout simplement de se concentrer sur l'essentiel. C'est avoir le courage, parfois l'amertume, je dois bien le dire, de se dire que certains sujets peuvent attendre et que d'autres sujets, l'intérêt général, exige de ne pas laisser s'installer l'immobilisme ou l'inaction.
5: Reste une incertitude. L'État va-t-il verser seul le milliard d'euros promis ou va-t-il choisir de conclure un partenariat public-privé? Les élus locaux poussent pour la première option, plus sûre, plus rapide. Selon eux, le gouvernement se donne encore un mois pour trancher la question.
2: Audrey Tison à Toulouse pour France Info. La générosité des Français est en berne. Le dernier baromètre de la Fondation des apprentis d'Auteuil révèle que 45% des donateurs ont l'intention de réduire leurs dons, y compris chez les hauts revenus. Le montant des dons est en baisse également. De quoi inquiéter les associations caritatives comme la Fédération française des acteurs de la solidarité, son président Pascal Brice.
8: C'est une source d'inquiétude parce que ce repli des dons des citoyens et des citoyennes s'ajoute au repli des politiques publiques. Public depuis quelques années, au moment même, là on parle de l'aide aux plus démunis hein, de la part de nos associations, où la pauvreté n'a jamais été aussi élevée en France depuis 30 ans, plus de 10 millions de pauvres. Donc vous voyez que là où les besoins sont de plus en plus présents partout en France, on a un repli à la fois des dons privés et des politiques publiques, donc évidemment c'est une source d'inquiétude très lourde.
1: Là où les dons pouvaient parfois pallier justement le manque de financement de la part des pouvoirs publics.
8: Oui, parce que nous sommes un pays qui reste très solidaire d'abord par l'État, par les pouvoirs publics et par les dons privés. Mais on a ce repli, cette érosion qui fait qu'effectivement, les dons privés, c'est un moteur de financement de plus en plus recherché. Or, on voit bien que là aussi, on a un recul. Et je trouve que tout ça est très caractéristique du climat dans lequel nous sommes depuis quelques années. Vous le disiez dans la présentation de cette étude. C'est l'inquiétude dans le pays à la fois international, mais aussi sur la stabilité politique et sur la cohésion de la société. Et moi, je veux redire qu'il faut remettre les choses dans le bon ordre. Et le bon ordre, c'est que vous avez là des associations, notamment pour la solidarité, mais pas seulement, qui contribuent à l'apaisement de la société, à sa cohésion. Et donc, nous avons besoin plus que jamais des financements publics et du financement de celles et ceux qui, dans le pays, privés, ont les moyens de le faire. Je les invite vraiment à le faire dans cette période où on en a absolument besoin collectivement.
1: Et il faut sans doute rappeler que les dons sont défiscalisés. Hein.
8: Bien sûr, il y a de ce point de vue-là aussi une contribution des finances publiques et donc c'est un appel à, encore une fois, on voit bien depuis quelques années dans la société française et ailleurs une sorte de phénomène de repli. Et moi j'invite d'ailleurs les politiques à être très attentifs à ce qu'ils racontent autour de tout ça, hein, parce qu'on en voit là des conséquences sur le climat général et donc notamment sur la capacité à donner. Et là c'est le moment justement de se dire que vous avez des associations qui sont présentes et qui contribuent à l'apaisement général et qui ont besoin des financements de l'État, et ça j'appelle la politique publique à en prendre toute la mesure, et des dons privés. Vous savez, nous avons montré récemment dans notre fédération qu'aujourd'hui, une association de solidarité sur trois dans le pays est menacée de disparition pour des raisons financières. Donc nous avons besoin des financements publics et nous avons besoin des dons des individus dans ce pays.
1: Oui, donc ça a des conséquences très concrètes pour les associations, des frais de fonctionnement impossibles à payer parfois, et donc jusqu'à des fermetures, la menace de fermeture.
8: Aujourd'hui, nous ne sommes même plus, comme vous le dites, dans la menace, nous sommes dans les fermetures.
1: D'accord.
8: Partout en France, où je vais dans les associations. Or, vous voyez, on parle de quoi ? On parle d'accueil de jour pour les gens qui sont dans la rue. On parle d'hébergement pour des femmes victimes de violences. On parle de lieux d'accueil de personnes qui sont dans les addictions, dans les drogues. Vous voyez les conséquences de tout cela dans ces fermetures, d'abord pour ces personnes, mais aussi pour notre tranquillité collective. Donc j'invite vraiment, notamment celles et ceux qui ont les moyens, et j'entends les inquiétudes, mais justement ces inquiétudes doivent pouvoir conduire à se dire, mais c'est le moment d'appuyer ces associations qui contribuent à notre tranquillité et à notre cohésion collective.
1: Il y a des dons aussi, Pascal Brice, qui ne sont pas financiers. Objets, nourriture, il y a
5: des dons de son propre temps aussi pour une association, du bénévolat. Ça ne se comptabilise pas, mais c'est essentiel aussi pour le fonctionnement des associations. Vous constatez aussi une érosion à ce niveau-là ?
8: Il faut redire que nous sommes un pays formidablement solidaire. Et vous voyez, là, je vous parle depuis la Lozère. J'étais il y a quelques jours en Loire-Atlantique, partout dans les villes et dans les campagnes. Vous avez cette solidarité, notamment cet engagement bénévole dont vous parlez. C'est présent. Mais vous avez effectivement là aussi une érosion, ne serait-ce que parce que bien, les bénévoles, ils prennent de l'âge, parce que les formes de l'engagement aussi évoluent. Et donc, c'est tout cela qui doit évoluer. Encore une fois, je vois le risque, et plus que le risque, la tentation du repli des uns et des autres face aux inquiétudes politiques, économiques, sociales, géopolitiques. J'invite vraiment à ce qu'autour des associations, on puisse se convaincre qu'il y a au contraire nécessité que l'engagement soit là, de manière à retisser du lien social au bénéfice de la tranquillité des uns et des autres.
2: Le président de la Fédération française des acteurs de la solidarité, Pascal Brice, invité de France Info tout à l'heure au micro de Lucie Barbarin. Voici le monde d'Élodie. Élodie Suigo est son invité.
9: Bonjour Bruno Verjus.
10: Bonjour.
9: Vous avez d'abord suivi des études de médecine. Vous auriez pu d'ailleurs vous engager avec le serment d'Hippocrate. En tout cas, vous aviez une vie solide, ça c'est certain, rationnelle, tournée vers le soin notamment des corps, j'ai l'impression. Et puis, quelque chose a changé. Un glissement intérieur, presque silencieux. Un jour, il y a eu cette main, ce geste, comme si vous aviez cessé d'expliquer pour commencer à ressentir. Aujourd'hui, vous êtes chef doublement étoilé au Guide Michelin, à la tête de table dans le 12e arrondissement de Paris. Et d'une certaine manière, vous n'avez jamais cessé de soigner. Vous avez simplement changé de langage. Vous ouvrez le roman que vous publiez, La Recette, avec deux citations. Celle d'Alain Chapelle, La cuisine, c'est bien plus que des recettes. Et celle d'Héraclite, Entrée, il y a des dieux aussi dans la cuisine. Est-ce que, pour vous, cuisiner, c'est justement passer d'exécution à quelque chose de plus invisible, de presque sacré ?
10: Je pense que la première de mes préoccupations, c'est effectivement prendre soin. Prendre soin, ça veut dire quoi ? Ça veut dire bien nourrir le corps avec des produits irréprochables, avec le soin porté dans l'attention et dans l'amour donné au plat pour nos clients, mais aussi bien nourrir l'âme. Donc d'une certaine façon, c'est arriver aussi à une forme de relation un peu mystique avec la nourriture. Et pour moi, cette relation mystique s'entend par un travail sur les énergies. Comme j'ai passé énormément de temps en Asie, j'ai une pensée assez holistique, qu'on retrouve dans le roman d'ailleurs, et qui est celle qui conduit aussi ma main et mon cerveau quand je cuisine.
9: Vous publiez aujourd'hui La Recette, votre premier roman. On y découvre Mickey, c'est une jeune femme cantonaise, animatrice de dessins animés. Ça, c'est important de le préciser parce que elle donne finalement un peu du mouvement à tout. Est-ce que cette manière de créer ressemble à votre manière de cuisiner ? Quelque chose que l'on ne voit pas, mais que l'on ressent ?
10: Oui, c'est exactement ça. En fait, quand je crée un plat, je me nourris énormément d'images, donc plutôt de tableaux ou de photographies, de paysages, et beaucoup aussi de sensations, de choses que je ressens, de choses que je perçois et qui ne sont pas forcément visibles. C'est-à-dire d'aller chercher, dénicher en quelque sorte la beauté en chaque chose, parce qu'en chaque chose, il y a une forme de beauté.
9: Elle a une quête, Mickey. Elle traverse une quête. Celle de retrouver la recette d'une tarte aux pralines roses. Elle cherche un goût juste, un geste vrai. Est-ce que cette quête-là, au fond, raconte aussi la vôtre ?
10: Alors, pas tout à fait, mais en revanche, elle raconte une histoire vraie. C'est-à-dire que moi, je suis né dans la région lyonnaise, et au début de table, il y a une bonne dizaine d'années, je travaillais sur la tarte aux pralines roses. Et un ami qui me voyait faire ça me dit « Mais tu sais, moi, je l'ai faite chez Chapelle, j'étais jeune apprenti pâtissier, et je peux t'expliquer comment je l'ai faite, mais je me souviens plus tellement des températures de cuisson. » Et donc, j'ai trouvé une solution pour la faire, et j'ai un appel un jour d'un garçon qui est le petit-fils du fameux HC Henri Cornille, et qui me dit « Mais je sais que vous travaillez sur la recette de la tarte aux pralines que mon grand-père avait donnée à Alain Chapelle parce qu'on la faisait à la maison. Il notait tout dans des petits carnets, on ne les a pas retrouvés. Et est-ce que vous pourriez me donner votre façon de faire la tarte aux pralines parce qu'on essaie de reconstituer ces carnets ?» Et à partir de ça, je l'ai utilisé un peu comme un trampoline pour aller inventer l'histoire des carnets et l'histoire de cette quête.
9: Effectivement, vous avez découvert ce métier-là, qui était votre, sans que vous n'en ayez forcément conscience au départ, par le biais de la voix. C'est par la voix que vous avez trouvé votre voix, sans vilain jeu de mots. On se rend compte à quel point, justement, nos voix nous permettent de raconter des histoires et que le geste nous permet de mettre en application les histoires qui font de nous ce que nous sommes. C'est pour ça que vous avez effectivement accepté de redémarrer votre vie, de réécrire votre vie en ouvrant ce restaurant table.
10: Je crois qu'effectivement, nourrir Ça a été pour moi la façon d'exprimer toute la complexité de ma personne et toutes ces narrations qui commençaient à s'agréger ensemble et qui n'aboutissaient pas forcément à livrer quelque chose. Et je crois qu'aujourd'hui, c'est la même chose. C'est-à-dire, l'écriture du roman, c'est une autre étape dans cette façon de nourrir. C'est-à-dire, je pense que j'ai nourri le corps, j'ai nourri la bouche, j'ai nourri l'âme. Et maintenant, je peux continuer à nourrir avec mes mots et avec ma connaissance.
9: Pour terminer, Mickey, à la fin, reçoit un trophée pour une recette avec cette tarte aux pralines roses, mais revisitée par elle. Elle dit « La cuisine, c'est bien plus que des recettes. » Elle reprend l'adage initial, mais elle rajoute « La cuisine, c'est un sentiment. » Je voudrais savoir, quand vous cuisinez, est-ce que vous cherchez encore à réparer quelque chose ou est-ce que c'est une forme d'apaisement ?
10: Je crois que quand on cuisine, on se répare pas soi-même. On s'apaise pas non plus. Je crois qu'on est au contraire dans un acte de don. On est vraiment, et là je reviendrai presque au parallèle médical, c'est-à-dire qu'on a cette conscience d'Hippocrate finalement, de quoi qu'il arrive, faire du bien. Et je pense qu'effectivement, l'apaisement, le sentiment, il vient de côté de celui qui mange.
9: Merci beaucoup Bruno Verjus d'être passé dans Le Monde d'Élodie sur France Info. Votre roman La Recette vient de paraître aux éditions Albin Michel. Merci beaucoup.
10: Merci à vous.
2: 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La météo, tout de suite dans quelques secondes.
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2: Le temps, Céline Dacosta.
17: On a un temps beaucoup plus calme cet après-midi et même parfois assez lumineux. C'est le cas sur les côtes atlantiques, près de la Méditerranée ou encore de la Haute-Normandie, en passant par la région centre jusqu'en Franche-Comté. Partout ailleurs, un soleil qui est présent, mais parfois voilé, avec encore un risque d'ondées. Des ondées qui prendront même un caractère orageux sur la Corse en fin de journée. Pour les températures, ça remonte doucement, mais ça remonte avec une moyenne de 15 à 20. 23 degrés du nord au sud, la plus basse 15, elle est pour Langres dans la Haute-Marne. 16 degrés selon Météo France à Brest, en passant par 18 à Paris. 20 degrés pour Bordeaux ou 21 à Marseille.
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9: La cour de révision se prononcera le 2 juillet sur le nouveau procès réclamé par Dany Le Prince, condamné pour le meurtre de 4 membres de sa famille dans la Sarthe en 1994. Il a passé 18 ans en prison et clame son innocence. Une première demande de requête en révision de Dany Le Prince avait été rejetée il y a 15 ans. Dans l'Aisne, le suspect de 23 ans reconnaît les coups de couteau, mais il affirme ne pas avoir eu l'intention de tuer la collégienne de 14 ans, morte après avoir été poignardée hier matin sur le chemin du collège, à faire en Tardenois. En garde à vue, ce jeune homme affirme également avoir eu une relation amoureuse avec cette adolescente. Le gouvernement demande aux administrations de l'État de limiter les déplacements des agents, de recourir au télétravail et aux réunions par visioconférence face à la hausse des prix des carburants avec la guerre au Moyen-Orient. De nouvelles annonces sont attendues pour la semaine prochaine pour les professionnels qui sont touchés par cette crise de l'énergie. Et ce midi, Sébastien Lecornu a précisé quelques pistes.
18: La question, est-ce que d'autres professions peuvent rejoindre cette liste ? Oui, j'ai passé des commandes au ministre en la matière, parce qu'on le voit bien, vous avez des professions qui avaient de la trésorerie et qui pouvaient très bien passer un mois, le mois d'avril, sur ce sujet, mai, voire juin, ça ne sera pas possible. Nous ne sommes pas déconnectés, nous le savons, et donc par définition, les ministres ont reçu ça. David Amiel, évidemment, comme ministre des Comptes publics, ajuste tout cela, et avec aussi un délai d'exécution pour que les aides soient vite versées. J'ai vu quelques commentaires ici ou là en disant « mais comment ça se fait que c'est pas encore versé, etc. » Globalement, l'administration sait à chaque fois faire vite, mais on fait jamais n'importe quoi pour que tout ça, évidemment, soit robuste. Donc ça, le soutien à l'activité, il est clé. Après, il y a le soutien aux travailleurs, agents de la fonction publique d'ailleurs, hein, l'État est employeur, donc là aussi, David Amiel y travaille. Et puis bien sûr, les salariés de ce pays qui n'ont pas d'autre choix que de devoir prendre leur voiture pour aller travailler.
19: Sébastien Lecornu qui était en déplacement à Toulouse. Le projet de ligne à grande vitesse du Sud-Ouest est désormais irréversible, affirme le Premier ministre. Il vient de signer un protocole d'accord. L'Organisation mondiale de la santé juge possible que d'autres cas d'antivirus se déclarent. 3 passagers du bateau de croisière sont morts pour l'heure. 5 contaminations sont confirmées. L'Argentine, d'où est parti le bateau et où l'antivirus est endémique, envoie des kits de dépistage à plusieurs pays. À bord du navire, plus personne n'a de symptômes, dit la compagnie de croisière après l'évacuation de 3 passagers. Le bateau vogue en direction des Canaries, toujours réticente à l'arrivée de ce bateau. Il n'accostera pas, mais il mouillera au large des îles Canaries, affirment les autorités locales cet après-midi. 92 personnes en garde à vue en lien avec les incidents à Paris.

0: Après la qualification du Paris Saint-Germain pour la finale de la Ligue des Champions, aucun débordement ne sera toléré le 30 mai lorsque les footballeurs parisiens tenteront de décrocher un deuxième titre d'affilée, prévient le ministre de l'Intérieur. Ce sera contre Arsenal à Budapest et le Paris Saint-Germain envisage une retransmission sur écran géant du match au Parc des Princes. Ce soir, c'est une autre compétition européenne. Demi-finale, retour de Ligue Conférence pour Strasbourg qui reçoit le Rayo Vallecano.
1: Et oui, peut-être un deuxième club français en finale d'une Coupe d'Europe de foot. Mélanie, on suivra ça ce soir, bien évidemment, et nous serons à Strasbourg, justement, dans moins de 20 minutes pour prendre la température, comme on dit. Avant cela, nous irons à Moscou, la Russie sous très haute tension, à deux jours du traditionnel défilé du 9 mai. Les rumeurs parlent d'un Vladimir Poutine reclus dans des bunkers. On en parle avec notre invité spécialiste de la Russie. D'abord, la guerre au Moyen-Orient.
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1: Guerre entre les États-Unis et l'Iran. Donald Trump optimiste ces dernières heures. Un accord est très possible, dit le président américain. Marie-Pierre Véraud, ce qui est vrai, c'est que Washington a transmis une dernière proposition de trêve durable aux Iraniens. Et cette proposition est examinée en ce moment même par l'Iran.
3: Et oui, et dit qu'il transmettra sa réponse au médiateur pakistanais, peut-être dans la journée. Beaucoup de discrétion et de prudence du côté du Pakistan, hôte de la précédente session de pourparlers directs. Le ministre pakistanais des Affaires étrangères se félicite des signaux qui indiquent un accord potentiel, mais ajoute ne pas vouloir en dire davantage à ce stade, ce qu'il écrit d'ailleurs dans un communiqué. Nous ne souhaitons pas perdre la confiance des deux parties en révélant quelques détails que ce soit. L'Iran examine donc toujours cette proposition américaine, un protocole d'accord en 14 points selon Axios, un média proche de la Maison-Blanche. Un porte-parole de la diplomatie iranienne explique que les négociations doivent être menées avec bonne foi et non considérées comme une manière de faire plier l'autre, ce qui pourrait indiquer que certains des points ne satisfont pas les Iraniens, à tout le moins dans leur formulation. Le président du Parlement iranien, chef de la délégation lors d'éventuels pourparlers, surnomme même Axios Foxios comme canal de fausses informations. Vous voyez, il y a encore un peu de chemin à faire. La pression américaine jusqu'ici a, il faut le dire, échoué à faire plier la République islamique.
1: Et avant d'entrer dans le dur des négociations, Marie-Pierre, le dossier nucléaire en particulier, la liberté de navigation dans le détroit d'Ormuz doit être rétabli.
3: Ce qui ne sera pas forcément simple ni rapide, c'est bien en effet ce blocus qui est devenu le principal enjeu pour une éventuelle reprise des négociations. Et l'Iran se méfie des États-Unis. Le président Pezeshkian l'a rappelé à son homologue français hier lors d'un entretien dont rend compte la chaîne Al Jazeera en citant un communiqué de la présidence iranienne. Le président Pezeshkian y parle de trahison. Washington a dévié de la voie de la diplomatie vers les menaces, les pressions et les sanctions, déplore-t-il, avant de rappeler que l'Iran a entamé un dialogue à deux reprises et qu'à deux reprises, les États-Unis ont attaqué alors même que les discussions étaient en cours. Et c'est bien cette perte de confiance qui est la plus préoccupante. Les déclarations contradictoires de Donald Trump, il faut le dire, n'aident pas à la rétablir. Alors résultat, échaudé une première fois, Téhéran exigerait la levée du blocus américain de ses ports et la garantie qu'il ne sera plus attaqué avant de discuter du détroit d'Ormuz. Rien ne permet en outre de dire que ce détroit retrouvera son statut antérieur avec une circulation libre et gratuite. Les gardiens de la Révolution ont même laissé entendre qu'ils maintiendraient leur contrôle, affirmé à la faveur de cette guerre. Ce matin, l'agence officielle IRNA précise que les ports iraniens sont prêts à aider les navires bloqués dans les ports ou dans les eaux territoriales du pays en fournissant ravitaillement en fuel, assistance technique et médicale. Vous voyez, l'Iran n'envisage donc pas une réouverture immédiate. Du moins à ce stade, si rien ne bouge côté iranien, les États-Unis pourraient de leur côté maintenir ce discours optimiste pour rassurer les marchés avant la clôture demain soir, comme c'est le cas depuis le début de la guerre, avant que les espoirs ne se fracassent de nouveau durant le week-end.
1: Marie-Pierre Véraud, merci beaucoup. Dans le détroit d'Ormuz, justement, l'opération militaire américaine qui visait à faire sortir les navires bloqués, l'opération intitulée Projet Liberté, a été donc suspendu avant-hier, quelques heures après ce qu'il s'est passé contre un bateau français. Bonjour Isabelle Labéry.
2: Bonjour.
1: Le porte-conteneur San Antonio de l'entreprise CMA-CGM, touché par des tirs mardi, il était bien escorté par l'armée américaine.
2: Oui, ce bateau faisait partie d'un convoi d'une petite dizaine de

0: navire qui a donc traversé sans l'autorisation de Téhéran, sous protection américaine. Leur stratégie, naviguer dans les eaux territoriales omanaises, le plus loin possible des côtes iraniennes et du corridor que les gardiens de la Révolution ont transformé en péage obligatoire. Mais à 20h30, alors qu'il fait nuit noire, le porte-conteneur de CMA-CGM qui a éteint son transpondeur est visé par un missile de croisière. On sait maintenant que 8 marins de l'équipage des Philippins sont blessés, dont un grièvement. Et dans un communiqué que France Info s'est procuré, l'armateur français confirme que le San Antonio faisait partie du projet Liberté, que son trajet avait bien été préparé en coordination avec les Américains, je cite ce texte, dans le strict respect des procédures en vigueur. Sauf qu'à Washington, hier, un responsable militaire mettait en doute cette version, assurant que le navire français n'avait pas respecté les directives d'enregistrement.
1: Et ce qui est sûr, Isabelle, c'est que cette attaque a porté un vrai coup à la crédibilité du projet.
0: Oui, on pourrait même être tenté d'y voir un lien de cause à effet, puisque Donald Trump a suspendu le projet Liberté quelques heures seulement après cette attaque. Officiellement, c'était pour laisser une chance à la diplomatie et à la reprise des négociations avec Téhéran. Précisons que dans le convoi visé mardi soir, il y avait au moins 2 navires marchands américains et un autre porte-conteneur de CMA-CGM, le Saigon. Eux ont pu traverser sans encombre. Le Saigon, notamment, est réapparu sur les écrans radar hier midi, après avoir coupé toute communication pendant 24 heures. Il est en ce moment même en mer d'Arabie, donc bien loin du détroit d'Ormuz, en route vers le Sri Lanka. Depuis, aucun autre navire ne s'est risqué à traverser le détroit sans l'aval de Téhéran.
1: Isabelle Labéry, rédaction internationale de Radio France. Et si un calme précaire est revenu en Iran ces dernières semaines, ce n'est pas le cas en Ukraine où la guerre se poursuit. Il y aura certes une trêve de 48 heures à compter de ce soir minuit. Trêve pour permettre à la Russie de commémorer le 9 mai la victoire contre l'Allemagne nazie en 1945. Mais ces derniers jours, Sylvain Tronchet, vous êtes à Moscou pour France Info, les attaques se sont poursuivies des deux côtés.
2: Oui, près de 30 morts hein, en Ukraine ces deux derniers jours et des raids qui, d'après Volodymyr Zelensky, il y a quelques instants, se poursuivent encore ce matin sur l'Ukraine. Et puis des victimes civiles aussi, même si dans une moindre mesure, en Russie. Cette nuit, une femme a été tuée dans la région de Belgorod, dans la ville frontalière de Chebekino, qui est quotidiennement visée. Puis 13 personnes ont été blessées dans la région de Bryansk après qu'un drone ukrainien a percuté un immeuble. Et ces frappes de drones ukrainiens particulièrement massives, hein, 347 drones recensés par le ministère russe de la Défense, ont visé notamment de nouveau des installations pétrolières, une station de pompage stratégique près de Perm qui avait déjà été touchée, il y a des incendies en cours, un centre logistique de l'armée russe aussi à 70 km au sud-est de Moscou. On a peu d'informations, hein, les autorités russes restent très discrètes comme toujours sur les cibles, les dégâts, mais clairement on a bien compris que les autorités russes étaient sous pression, d'autant que cela a des conséquences sur le trafic aérien, notamment les aéroports de Vnukovo et Cheremetyevo ont dû être fermés à Moscou, plus de 100 vols annulés, d'autres aéroports de province également ont été fermés, et si les autorités russes en disent plus, eh bien effectivement l'Ukraine met clairement Moscou sous pression. Les défenses antiaériennes russes n'arrivent pas à repousser toutes ces attaques, et cela alors que les cérémonies du 9 mai approchent.
1: Comment Moscou se prépare justement à ces cérémonies, Sylvain ?
2: Bien, d'abord, en agitant la menace, hein, c'est le sens de la déclaration qu'a faite hier soir la porte-parole du ministère russe des Affaires étrangères, Maria Zakharova, qui demandait aux ambassades étrangères d'évacuer Kiev en disant que si jamais l'Ukraine vise Moscou le 9 mai, et alors que Vladimir Poutine est sur la place rouge, hein, bien entendu, alors la réplique sera terrible. C'est aussi pour Moscou une façon de renvoyer la balle dans le camp des Européens, puisque pour les Russes, hein, l'Europe est responsable de la poursuite de la guerre. Et puis, réaction également en se barricadant. On va être quasiment en état de siège à Moscou, hein, parce que même si une attaque visant plus ou moins directement Vladimir Poutine semble assez peu probable, ou alors ce serait un nouveau cap franchi dans le conflit, on ne sent quand même pas beaucoup de sérénité à Moscou. Des défenses antiaériennes supplémentaires apparemment ont été rapatriées d'autres villes pour renforcer les défenses encore autour de la capitale. On annonce que l'internet mobile et même les SMS seront bloqués demain et après-demain à Moscou. Il y a même un vice-président de la Douma qui a dit que même le Wi-Fi, l'internet terrestre, pourrait être coupé. On verra ce qu'il en est, mais d'ores et déjà Moscou a réduit le format des célébrations, hein. Il n'y aura pas de défilé de blindés, alors que c'est quand même extrêmement traditionnel dans la capitale russe. Et puis dans certaines villes, comme à Samara par exemple, on a démonté les tribunes qui avaient été installées dans un premier temps, mais ce qui laisse présager là encore

0: des annulations de cérémonies. Bref, la Russie, comme je le disais, est clairement sous pression avant ce 9 mai.
1: Sylvain Tronchet depuis Moscou pour France Info. Bonjour Galia Ackermann.
2: Bonjour.
1: Vous êtes journaliste, essayiste franco-russe, directrice de la rédaction de Desk Russie. Je cite votre dernier ouvrage qui vient de paraître aux éditions Premier Parallèle, le KGB à Tchernobyl. Pourquoi une telle pression cette année en Russie avant ce défilé du 9 mai? Pourquoi une méfiance aussi accrue cette année en particulier côté russe?
2: Je pense que le caractère de la guerre a changé. Que clairement, depuis que la Russie utilise les missiles à longue portée, le caractère de la guerre s'est déplacé sur le territoire russe. Il ne s'agit plus que de l'Ukraine bombardée par les Russes, il s'agit aussi de la Russie bombardée par l'Ukraine. Comme ça a été dit, c'est essentiellement les terminaux et les entrepôts pétroliers qui sont visés, aussi les usines d'armement, aussi les ports, aussi les bateaux. Ce matin, par exemple, il y a eu un bateau donc de la mer Noire près de Kerch qui a été coulé avec la mort de 8 marins par une frappe ukrainienne. C'est-à-dire que la guerre qui semblait aux Russes d'être au loin et ils se sentaient en sécurité. Maintenant, ils ne se sentent plus. Et
1: avec un Vladimir Poutine, avec un Vladimir Poutine qui semble se retrancher, il apparaît très peu en direct à la télévision. Certains disent même qu'il passerait beaucoup de temps dans des bunkers souterrains. Est-ce qu'il y a moyen de confirmer ces informations, ces rumeurs?
2: Il y a beaucoup de médias indépendants qui s'amusent à détecter ce qu'on appelle les conserves, c'est-à-dire il faut montrer à la télévision tous les jours que le président travaille, qu'il fonctionne, alors qu'il se terre dans les bunkers. Et donc, on utilise les vieux enregistrements pour dire, voilà, aujourd'hui, il a reçu, disons, un tel gouverneur de la région, un tel dignitaire, etc. Mais il a plusieurs cabinets de travail qui sont tous identiques. Donc, on ne sait jamais où ils se trouvent exactement. Mais il y a toujours des petits détails qui trahissent tantôt le dignitaire qu'il était censé voir le même jour apparaît ailleurs à la télé, habillé autrement. Tantôt, c'est une plante qui était petite dans un de ses bureaux, apparaît beaucoup plus grande dans un autre bureau.
1: Il y a des détails qui trahissent l'endroit où il se trouve.
2: Voilà, il y a des détails qui trahissent ça et qui trahissent surtout qu'il s'agit simplement d'activités fictives. En quelque sorte, parce qu'on fait passer au public quelque chose qui s'est passé des jours avant, qui a été filmé et peut-être programmé juste pour donner l'impression que le président s'occupe de quelque chose.
1: Est-ce qu'il y a un vrai risque d'attentat aujourd'hui contre Vladimir Poutine ?
2: Vladimir Poutine est extrêmement soucieux de sa personne. On le sait que pendant le temps de Covid, il a fait quelque chose qu'aucun autre dirigeant n'a fait, c'est-à-dire n'importe quel fonctionnaire qui devait le voir devait d'abord passer 2 semaines en quarantaine. Ensuite, vous avez vu cette énorme table qui le séparait à un moment fatidique, juste avant le début de la guerre, d'Emmanuel Macron. On sait que c'est quelqu'un qui a même peur que ces déjections servent de matériaux biologiques contre lui. Donc, il y a quelqu'un qui les collecte quand il est en voyage. Il y a beaucoup de signes d'une peur exagérée qu'on appelle souvent la paranoïa. Moi, je ne voudrais pas faire des diagnostics psychiques à quelqu'un. Mais là, la peur est aussi, elle a des fondements réels parce que les drones ukrainiens arrivent très souvent à proximité de Moscou. Maintenant, je pense que
1: Galia Ackermann, la liaison a coupé avec vous. Ben, on va vous remercier quand même d'avoir pris ces quelques minutes pour nous sur France Info. Galia Ackermann, qui est de retour avec nous. On vous entend. Oui, allez-y, terminez.
2: Oui, pardon. Et je pense que si les Russes continuent à frapper, les Ukrainiens sont tout à fait capables de continuer eux aussi leur frappe sur les terminaux pétroliers ou autres objets d'infrastructure russe.
1: Merci beaucoup Galia Ackermann, journaliste, essayiste franco-russe, spécialiste de la Russie post-soviétique. Merci d'être passé par France Info cet après-midi, 16h19. On revient dans un instant.
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1: Et après le PSG, c'est Strasbourg qui va tenter de se qualifier pour une finale de Coupe d'Europe de foot ce soir. Nous sommes en Alsace dans un instant, juste après l'info en une minute. Mélanie Delaunay, dans l'Aisne, le suspect reconnaît avoir poignardé la collégienne.
6: Mais ce jeune homme de 23 ans, toujours en garde à vue, nie avoir voulu tuer l'adolescente de 14 ans alors qu'elle se rendait au collège hier matin. Il affirme avoir eu une relation amoureuse récemment terminée avec la victime. 7 ans de prison requis à l'encontre d'un ex-dentiste jugé en Lozère pour avoir mutilé une quarantaine de patients. Le procureur estime qu'il a mis à profit ses connaissances et son statut de chirurgien-dentiste uniquement pour récupérer des sommes indues. C'est une saisie qualifiée d'historique par les douanes de Marseille. 26 tonnes de cigarettes de contrebande retrouvées dans des conteneurs transportant officiellement du papier toilette. L'année dernière, les douanes françaises ont intercepté en tout plus de 540 tonnes de tabac. 5 cas d'antavirus sont confirmés à ce stade et l'Organisation mondiale de la santé juge possible qu'il y en ait d'autres en lien avec les contaminations à bord d'un bateau. D'après la compagnie de croisière, plus personne à bord n'a de symptômes. Le navire fait route en ce moment vers les Canaries.
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1: Le Paris Saint-Germain a tendance à prendre toute la lumière en ce moment dans le monde du foot. Les Parisiens joueront le 30 mai prochain une deuxième finale de Ligue des Champions d'affilée. Ce sera face à Arsenal. On va en reparler dans quelques minutes. Mais il y a un deuxième club français qui va tenter lui aussi de jouer une finale européenne. C'est le Racing Club de Strasbourg. Les Alsaciens disputent leur demi-finale retour de Ligue Conférence ce soir face aux Espagnols du Rayo Vallecano. Bonjour Noureddine Zidane.
7: Bonjour Thomas, bonjour à tous.
1: On va vivre ce match avec vous ce soir, coup d'envoi 21h depuis l'Ameno, cette demi-finale retour de la Ligue Conférence, la troisième Coupe d'Europe, la petite Coupe d'Europe, avec des Strasbourgeois qui doivent remonter à un handicap d'un but, Noureddine, pour disputer ce qui serait leur toute première finale européenne de leur histoire.
7: Oui, Strasbourg qui comptera sur son public pour effacer donc cette défaite 1-0 la semaine dernière et comptera même sur toute l'Alsace, hein, puisque le Racing Club de Strasbourg a lancé un appel aux 880 communes de la région pour qu'elles manifestent leur soutien au club, avec par exemple un message sur les tableaux lumineux d'information en centre-ville. Il y a certaines communes qui prévoient même d'allumer des monuments aux couleurs bleues du Racing pour vous dire que ce match est historique pour Strasbourg qui était il y a 15 ans seulement à l'agonie financièrement, qui végétait en 5e division et qui se retrouve aujourd'hui aux portes d'une finale européenne. Et à 4h30 de ce rendez-vous, Ali, qui suivra la rencontre avec ses amis depuis un bar, ne cache pas son enthousiasme.
8: C'est excitant, on a l'impression qu'on devient un gros club dans l'Europe quand même. Et j'attends 2 buts de notre part contre 0 de leur camp. Franchement, je suis très confiant vu la méno en fait. Ça, je pense que ça va nous pousser encore plus, tous les supporters, tous les ultras. On aura besoin de tout le monde.
7: Et 2 buts, ça ne semble pas insurmontable car le stade de la Méno, qui affichera complet ce soir avec 31 000 spectateurs, avait vécu une folle soirée en quart de finale voilà quelques semaines avec une victoire 4-0 contre les Allemands de Mayence qui avaient pourtant, Thomas, 2 buts d'avance après le match aller.
1: Et c'est vrai que c'est une demi-finale retour entre deux novices, Noureddine, hein, Strasbourg, mais aussi les Espagnols du Rayo Vallecano, l'un des nombreux clubs de Madrid qui dispute sa première demi-finale à ce niveau. On est plutôt serein côté espagnol.
7: Oui, leur entraîneur Inigo Pérez assume clairement un statut de favori. Hein. Il s'appuie sur le résultat du match aller, un but d'avance, même s'il est conscient que Strasbourg va mettre beaucoup d'intensité, beaucoup de pressing pour essayer de renverser la situation. Le Rayo Vallecano, c'est un club qui n'avait jamais atteint le dernier carré européen, comme Strasbourg, on l'a dit, mais qui compte de nombreux joueurs d'expérience. Et d'ailleurs, l'équipe a la moyenne d'âge la plus élevée en Liga espagnole, presque 29 ans, face à un Strasbourg, à l'inverse, qui est l'un des effets les plus jeunes d'Europe. Les Espagnols pourront compter sur le soutien de 1600 fans venus de la banlieue est, la banlieue sud-est de Madrid, et qui sont très visibles dans le centre-ville de Strasbourg. Depuis la mi-journée, on les a croisés avec leur maillot blanc barré d'une bande diagonale rouge. Le Rayo, qui est le dernier représentant espagnol en Coupe d'Europe, après les éliminations des mastodontes espagnols du Barça, du Real, de l'Atlético Madrid, bien décidé à gâcher la fête des Strasbourgeois qui rêvent d'être la 8e équipe française à atteindre une finale européenne.
1: Noureddine Zidane, à tout à l'heure 21h donc pour cette demi-finale retour de Ligue Conférence qu'on vivra avec vous en direct sur France Info depuis le stade de la Méno. On peut aussi rappeler que les joueuses olympiques lyonnaises se sont elles aussi qualifiées pour la finale de la Ligue des Champions féminines. Le PSG lui affrontera donc Arsenal le 30 mai prochain à Budapest. Qualification au terme d'une demi-finale retour maîtrisé sur le terrain du Bayern Munich. Un partout, score final. Les Parisiens qui ont montré beaucoup de qualités, d'autres qualités que celles montrées lors du match fou à l'aller au Parc des Princes. Écoutez Philippe Randé et Jérôme Alonso, nos deux spécialistes foot sur France Info.
9: C'est ce qui force mon admiration, ce sera mon mot principal. J'admire cette équipe, j'admire ce coach, j'admire ce que ce club est devenu au fil des années, avec enfin beaucoup de stabilité, de sérieux et tout ce qui fait d'un grand club européen. Et hier soir, évidemment, c'était différent de la semaine dernière, mais c'était bien que ce soit différent, parce que ça veut dire que Paris s'est gagné de différentes manières, ou en tout cas, c'est se qualifier de différentes manières, face à différentes organisations. Et ce que j'ai vu hier était moins spectaculaire, un peu moins que la semaine dernière, mais honnêtement, tout aussi impressionnant.
10: Et les supporters disaient, ce coach, Luis Enrique, il a tout compris.
9: Oui, il a tout compris. C'est le grand artisan de ce qu'on vit depuis 2 ans et demi, 3 ans maintenant. Et au-delà de la tactique, qui serait un peu ennuyeuse pour nos auditeurs, c'est surtout qu'il aura inculqué quelque chose de très rare dans le sport, c'est la certitude. Il aura inculqué l'art de la certitude. Les Parisiens savent maintenant qu'ils sont meilleurs que les autres, qu'ils sont plus forts, qu'ils peuvent s'adapter. Ils savent tout ça. Ils sont sûrs de leur force. Et hier, on l'a vu, très, très, très calme. Tous les joueurs, le coach sur le banc par rapport aux Allemands, ce calme et cette certitude de savoir qu'on va passer, qu'on est meilleur. Alors, ça ne marchera pas toujours. Mais en tout cas, il aura inculqué ça et c'est très, très fort.
10: Philippe, Luis Enrique, il a effectivement créé un modèle exemplaire, en fait.
11: Ah bah c'est totalement hallucinant. Depuis qu'il est arrivé au PSG, il a raté un match de Ligue des Champions. Finalement, une finale où ils n'étaient pas. Mais sinon, il a joué tous les matchs de Ligue des Champions. C'est fou quand on dit ça. Et honnêtement, sur le match d'hier, sans vouloir trop rentrer dans la tactique, j'ai vraiment l'impression que c'est une victoire de Luis Enrique. Pourquoi ? Parce qu'avant le match, dans les conférences de presse, il disait « On va avoir le même match qu'à l'aller. Un festival de buts. On va attaquer, ils vont attaquer. » Et il les a pris au piège, le Bayern. Parce que le Bayern a commencé le match pied au plancher. Ils se sont découverts. Au bout de 3 minutes, ils se sont retrouvés en infériorité numérique derrière, à 3 contre 4. Paris a marqué. Et puis, bizarrement, Paris, après avoir marqué le 3e but, a complètement arrêté d'attaquer. S'est mis derrière et a piégé le Bayern de Munich, qui est quand même, je ne sais pas ce qu'en pense Jérôme, mais honnêtement, les 4 premières minutes du Bayern de Munich qui se retrouve à domicile, en infériorité, et prendre un contre comme ça, c'est presque une erreur de débutant. Et je pense que vraiment, Luis Enrique est rentré dans la tête de Compagnie et du Bayern de Munich. C'est votre avis, Jérôme, ou pas ?
9: Ils ont éteint tactiquement aussi, c'est vrai. Et ce premier quart d'heure était hyper intéressant. Alors effectivement, il y avait moins d'envolées que la semaine dernière. Mais quand on analysait un peu ce combat d'échecs entre Compagnie et Luis Enrique, c'était passionnant. Parce qu'on s'est bien rendu compte que, mais effectivement, vous avez raison, Philippe, il avait bluffé le coach parisien. Il avait annoncé, il avait annoncé le même jour de match et il a complètement piégé les Bavarois. Honnêtement, c'est aujourd'hui sans doute le meilleur coach du monde.
10: Et ce qui illustre un peu ce modèle, peut-être, Luis Enrique, Jérôme Alonso, c'est Ousmane Dembélé remplacé au bout d'une heure de jeu. Ça marche, pas de contestation. C'est ça, le management Luis Enrique, c'est l'équipe d'abord.
9: Oui, bien sûr, c'est l'équipe d'abord et tous les joueurs l'ont bien compris. Quand,
10: y a pas de
9: quand
10: problème,
9: je vous dis qu'il a inculqué quelque chose de différent, c'est aussi une culture de ça, une culture du non-ego, si je puis dire. Voilà, y a pas d'ego, c'est le PSG au-dessus de tout, c'est lui au-dessus de l'équipe, même, je pense, ce coach-là, qui demande beaucoup à ses joueurs, qui leur donne beaucoup aussi. Et quand Ousmane sort au bout d'une heure de jeu, il y a un garçon quasiment aussi fort qui va rentrer, donc c'est pas un problème. Et la preuve, c'est que Paris a bien tenu. Mais encore une fois, il faut aussi, enfin, si on parle des joueurs, il faut dire aussi un mot de notre géorgien préféré, Kvaratskhelia, qui est honnêtement, je pense, aujourd'hui l'un des meilleurs joueurs de la planète offensivement.
10: Face à Arsenal, qu'est-ce que ça peut donner ? Ça nourrit pas mal d'espoir pour la finale ?
9: Alors, deux conceptions du football différentes. Arsenal, qu'on appelle le boring Arsenal, un petit peu ennuyeux. Mais néanmoins, il est en passe de devenir champion d'Angleterre pour la première fois depuis très longtemps. Il est en finale Ligue des Champions. Ça veut dire que c'est un adversaire qui est ultra sérieux, ultra dangereux, ultra pénible à jouer. Et qu'évidemment, on aura certainement une opposition de style. Mais je suis bien prêt à parier, Marie, que Luis Enrique trouvera la clé si ce n'est pas déjà fait.
1: L'ancien gardien du Paris Saint-Germain, Jérôme Alonso, consultant foot de France Info avec Philippe Rondet. Et Marie Bernardo, la météo dans 30 secondes.
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1: Céline Dacosta pour le temps.
14: On a un temps beaucoup plus calme cet après-midi et même parfois assez lumineux. C'est le cas sur les côtes atlantiques, près de la Méditerranée ou encore de la Haute-Normandie en passant par la région centre jusqu'en Franche-Comté. Partout ailleurs, un soleil qui est présent mais parfois voilé avec encore un risque d'ondées. Des ondées qui prendront même un caractère orageux sur la Corse en fin de journée. Pour les températures, ça remonte doucement mais ça remonte avec une moyenne de 15 à 23 degrés du nord au sud. La plus basse 15, elle est pour Langres dans la Haute-Marne. 16 degrés selon Météo France à Brest, en passant par 18 à Paris. 20 degrés pour Bordeaux ou 21 à Marseille.
1: Et merci d'écouter France Info, 16h31. L'info avec Armand Perrault-Loga.
15: L'Organisation mondiale de la santé confirme pour l'instant 5 cas d'antivirus. 3 autres cas sont suspectés lors de la croisière entre l'Argentine et le Cap-Vert. 3 passagers sont morts et tous ceux qui présentaient des symptômes ont été évacués, notamment vers les Pays-Bas. Le bateau où le foyer a été détecté est attendu samedi à Tenerife aux Canaries. Les passagers à bord ne présentent plus de symptômes. Parmi eux, il y a 5 Français. Et en attendant, pour ne pas passer à côté de nouveaux cas suspects, l'OMS va envoyer 2500 kits de dépistage vers 5 pays qui font l'objet d'une alerte sanitaire internationale. Dans l'Aisne, le principal suspect est passé aux aveux. Cet homme de 23 ans reconnaît avoir tué hier matin Chloé, une adolescente de 14 ans, alors qu'elle se rendait à son collège à Fère en Tardenois. Le suspect a été identifié comme un potentiel ancien petit ami de la victime. 92 personnes sont encore en garde à vue cet après-midi après les incidents d'hier soir à Paris qui ont suivi le match Bayern-PSG. Il y a eu des violences contre les forces de l'ordre, des saccages. Des supporters ont aussi tenté de descendre sur une bretelle d'accès au périphérique, porte de Saint-Cloud. L'un d'eux a eu une partie de la main arrachée en tirant un mortier d'artifice. Des supporters qui vont pouvoir acheter dès demain les places pour la finale. 17 200 billets sont réservés aux supporters parisiens pour le match face à Arsenal. Ce sera le 30 mai à Budapest. Les États-Unis disent attendre une réponse de Téhéran à leur dernière proposition pour mettre fin à la guerre au Moyen-Orient et pour rouvrir le détroit d'Ormuz. La nuit dernière, Donald Trump a jugé très possible un accord de paix avec l'Iran, mais il a de nouveau agité la menace d'une reprise des bombardements. Les médias américains, eux, révèlent l'ampleur des dégâts causés par les frappes iraniennes. L'Iran aurait touché au moins 228 installations et équipements militaires américains dans la région. Les sites les plus affectés se trouvent à Bahreïn et au Koweït. Israël a bien tué un chef militaire du Hezbollah hier dans la banlieue sud de Beyrouth et ce, malgré le cessez-le-feu. C'est Benjamin Netanyahou qui le confirme cet après-midi. Aucun terroriste n'a d'immunité, affirme le Premier ministre israélien. brésilien. Et puis une étude scientifique inquiétante quant à l'avenir de la forêt amazonienne. Elle pourrait se transformer en savane d'ici la fin du siècle. Conséquence d'une part du réchauffement climatique et d'autre part de la déforestation. Selon les chercheurs qui publient cette étude dans la revue Nature, 70% de l'Amazonie pourrait être touchée si l'on s'en tient au scénario de réchauffement actuel. Or, les arbres de l'Amazonie absorbent un

0: prochaine minute. Mais d'abord, la guerre au Moyen-Orient, ses conséquences en France.
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0: Avec une nouvelle réunion à Matignon ce soir, de nouvelles aides seront évoquées, des aides pour les Français touchés par la flambée des prix des carburants. Écoutons le Premier ministre Sébastien Lecornu, il s'est exprimé tout à l'heure depuis Toulouse.
2: J'essaie de suivre avec les ministres plusieurs lignes directrices pour gérer convenablement la crise, en étant plus que conscient, je le vois chez moi dans l'heure, à Vernon, de la grande fatigue de nos concitoyennes et de nos concitoyens pour la pression que cela représente pour eux, pour leur pouvoir d'achat. J'en suis complètement conscient, tant d'origine par ailleurs populaire, de classe moyenne. Enfin, c'est une très, très, très, très, très mauvaise séquence que nous vivons et le gouvernement en est complètement conscient. Je pense qu'il faut qu'on puisse gérer ça avec beaucoup de sérieux, avec des lignes assez claires. Bon, la première, on ne peut pas faire n'importe quoi avec les finances publiques. Et je vois bien les tentations de se dire baissons de manière générale les taxes, etc. Bon, d'ailleurs, ceux en général qui proposent de baisser les taxes au mois de mai sont ceux qui vont vouloir en réinventer à l'automne pendant les débats budgétaires. J'invite quand même nos concitoyens et nos concitoyens à être méfiants. Il n'y a pas d'argent magique et la situation des finances publiques est telle que par définition, quelqu'un paiera toujours à la fin. La deuxième des choses, nous ne pouvons pas abandonner celles et ceux qui travaillent et qui bossent. Ah, je pense que là, c'est pour moi un parti pris politique clair que j'assume profondément. C'est le soutien à l'activité. Et vous avez des filières, effectivement, qui, par définition, sont prises en otage par l'augmentation des coûts et des hydrocarbures. Et c'est, au fond, très binaire. Soit elles sont aidées, elles peuvent continuer à bosser, soit elles ne sont pas aidées, elles arrêtent de bosser. Les pêcheurs étant potentiellement, d'ailleurs, l'exemple le plus édifiant, le plus éclatant, c'est que ils font un calcul coût-avantage. Est-ce que ça vaut le coup de prendre la mer pour sortir pêcher ou pas? Et c'est comme ça qu'on a imaginé, d'ailleurs, l'ensemble du plan d'aide sectorielle pêcheurs, BTP, et donc à la question est-ce que d'autres professions peuvent rejoindre cette liste? Oui, j'ai passé des commandes au ministre en la matière, parce qu'on le voit bien, vous avez des professions qui avaient de la trésorerie et qui pouvaient très bien passer un mois, le mois d'avril, sur ce sujet, mai, voire juin, ça ne sera pas possible. Nous ne sommes pas déconnectés, nous le savons. Après, il y a le soutien aux travailleurs. Parce que dans le soutien à l'activité, il y a celles et ceux qui travaillent, les salariés de ce pays, qui n'ont pas d'autre choix que de devoir prendre leur voiture pour aller travailler.
0: Sébastien Lecornu, le Premier ministre, avant cette réunion ce soir à Matignon. En Iran, le régime examine toujours la proposition américaine de trêve durable. Donald Trump se dit optimiste. Et pendant ce temps, le Charles de Gaulle poursuit sa route vers la région. Il est désormais en mer Rouge après avoir franchi le canal de Suez. Destination probable, le détroit d'Ormuz. Bonjour Claude Guibal.
3: Bonjour.
0: Est-ce le début de cette fameuse opération de sécurisation du détroit dont la France est à l'initiative avec notamment la Grande-Bretagne?
3: Alors, on n'y est pas encore, hein, mais en tout cas, c'est pour se prépositionner, pour montrer que c'est possible, hein, que le Charles de Gaulle a donc franchi hier le canal. C'est un acte symbolique qui est destiné à marquer une impulsion, à créer une dynamique, un effet d'entraînement. Mais vraiment, avant que le porte-avions n'arrive sur place, il faudra encore du temps, parce que vous savez, un groupe aéronaval, c'est quand même assez lourd. Hein, c'est un ensemble de bâtiments avec des frégates, ça parcourt au maximum 1000 km par jour. Bref, tout ça, ça va laisser une fenêtre d'une dizaine de jours avant d'arriver sur zone. Un laps de temps qui peut permettre aux autres pays de la coalition, ils sont une quarantaine, de monter en puissance et puis de voir quels moyens ils peuvent eux aussi envoyer. Et puis, un temps nécessaire pour évaluer sur le terrain la situation et une fenêtre de temps diplomatique, enfin, pour essayer de faire baisser les tensions. Parce que quelle sera la situation dans 10 jours, une fois que ce navire sera sorti du golfe d'Aden? Eh bien, du côté politique comme du côté militaire, en France, personne ne se hasarde à de pronostics tellement la situation est instable. Et puis, on l'a vu ces derniers jours, les revirements sont permanents.
0: Il s'agit donc, affirme Paris, de traiter totalement à part la question d'Ormuz, indépendamment des négociations entre Américains et Iraniens.
3: Oui, c'est ça, parce que la France ne cesse de l'affirmer. La montée des tensions, elle est telle qu'on ne voit pas comment il peut y avoir de solutions de sortie de crise qui viennent soit des États-Unis, soit de l'Iran, d'où la nécessité du recours à une troisième voie qui serait incarnée par des pays neutres, non belligérants, mais tous concernés en fait par la même chose, hein, le besoin de rétablir les routes du commerce maritime mondial en rassurant les assureurs et en permettant aux tankers de passer. On voit vraiment dans cette opération aussi une volonté de se démarquer des États-Unis, d'agir sans eux, et ça c'est nouveau.

0: se démarquer aussi géographiquement, parce que stationner des forces à proximité immédiate de la marine américaine, ce serait aussi dangereux que contre-productif. Et puis c'est là qu'on voit du coup que l'utilisation d'un porte-avions fait sens, hein, parce que ça va permettre de rester à distance tout en ayant de la capacité de projection, puisqu'on peut envoyer des avions sans avoir recours non plus à des bases qui seraient situées dans les pays riverains qui sont, eux, directement ou pas impliqués dans ce conflit.
1: Merci beaucoup Claude Guibal, rédaction internationale de Radio France. 11 blessés, dont un grave lors des débordements hier soir après la victoire du PSG en demi-finale de la Ligue des champions de foot. 23 policiers ont également été légèrement touchés. 127 individus interpellés. 92 sont en garde à vue à l'heure où l'on se parle. Écoutez, Hélène Denécher, elle est la porte-parole de la préfecture de police de Paris.
2: Ce sont essentiellement des faits de participation à des groupements en vue de commettre des infractions, des dégradations, des violences, également des usages de mortiers d'artifice et des violences contre les forces de l'ordre.
3: La situation a été dégradée dans plusieurs quartiers de Paris. C'était d'ailleurs l'objectif du dispositif qui a été mis en œuvre, qui soit très réactif, très mobile, pour justement pouvoir répondre à des exactions qui pourraient se diffuser dans l'ensemble de l'agglomération parisienne. Il a été très efficace ce dispositif, puisqu'on a justement réalisé beaucoup d'interpellations qui ont eu pour but de minimiser les impacts et les effets induits par les exactions commises.
4: 2200 policiers, gendarmes, pompiers mobilisés hier soir, je crois. Est-ce que c'était suffisant? Parce que je vous pose la question, Hélène Denécher, parce que le syndicat Unité SGP Police Île-de-France dit qu'on aurait pu mieux anticiper les choses.
2: La responsabilité des dégâts commis et des exactions commises reste celle de ceux qui les commettent, c'est-à-dire de celle des délinquants. Le dispositif mis en œuvre hier soir, je le répète, a été extrêmement efficace puisque justement il a permis ces 127 interpellations, ces personnes qui seront présentées devant l'autorité judiciaire, qui devront répondre de leurs actes. Et on peut aujourd'hui considérer que l'impact a été limité, puisque on a essentiellement des atteintes aux biens qui sont constatées. Alors elles sont graves évidemment, mais la responsabilité, je le répète, en incombe aux délinquants eux-mêmes.
4: Comment dans ces conditions préparez-vous la finale du 30 mai prochain, quand on sait que l'année dernière la victoire du PSG avait aussi donné lieu à des incidents?
2: Alors on se prépare comme on le fait pour l'ensemble des événements qui peuvent avoir lieu dans l'agglomération parisienne. C'est un travail au long cours, c'est un travail qui commence dès aujourd'hui bien évidemment. Effectivement, on s'attend nécessairement à une plus grande fête et donc potentiellement à davantage d'exactions, puisque rappelons-le, il s'agit d'une fête. Il s'agit de personnes qui font la fête pour célébrer la victoire de leur équipe et une minorité d'entre elles commettent des infractions.
1: Hélène Denécher, porte-parole de la préfecture de police de Paris, au micro France Info de Marie Bernardo. Et parmi les dégradations commises hier soir, il y a cette exposition photo Place de la Concorde, exposition signée Yann Arthus Bertrand, endommagé. Écoutez sa réaction, c'était il y a une heure et demie tout à l'heure sur France Info.
5: Ce matin, c'était un peu l'horreur. Quand on m'a appelé à 5h du matin, je suis arrivé au lever du jour. Et évidemment, il y avait 70-80 photos, des chevalets sur les photos qui étaient au sol. Il faut dire que c'est des grandes photos, 2 mètres par 3 mètres. Donc, c'était assez impressionnant. Et on n'arrivait pas à remettre les photos debout parce qu'on n'avait pas assez de force. Donc, on a fait une petite vidéo qui est devenue virale très vite en demandant de l'aide. Et c'était incroyable. Même encore maintenant, j'ai du mal à en parler. Tellement ça m'a ému. Par ces 150 personnes qui sont venues nous aider à remonter les photos. L'exposition est rouverte, les photos sont un peu gondolées, mais l'expo existe encore et c'est formidable. L'expo dure encore jusqu'à dimanche soir. Il y a Vincent Munier qui vient demain faire une conférence, qu'on a beaucoup, beaucoup de choses formidables. Et j'ai été très, très touché par l'enthousiasme, tous ces bénévoles. Vous savez, la France, c'est 20 millions de bénévoles, dont 5 millions qui sont bénévoles. Toutes les semaines, et c'est ces gens-là qui sont venus ce matin, et ça m'a fait chaud au cœur. Ces gens-là, c'est la colonne vertébrale de la France. L'expo que je fais, c'est vraiment vivre ensemble, donc ça marchait. C'est vraiment, ça allait bien avec tous ces gens qui sont venus m'aider.
1: Vous y croyez toujours au vivre ensemble, malgré ce qu'il s'est passé?
5: Plus que jamais. Plus que jamais. Je pense que c'est un accident de l'histoire, c'est pas dramatique. Il y a malheureusement des gens qui sont blessés, ça c'est grave. Mais nous, on n'a personne de blessé, seulement des photos qui ont été abîmées. On les remet d'aplomb et on recommence et on y croit. Je crois à la main ouverte, au bras tendu, voilà, il y a la bienveillance. Même pour les casseurs, je pense que c'est Je pense qu'il y a un âge aussi, on sait pas, on est un peu con, c'est pas vraiment ce qu'on fait, on fait un peu n'importe quoi. J'ai connu ça moi en mai 68. Voilà.
1: Ouais.
5: Vous dites... J'ai 80 ans. C'est pas... voilà.
1: Vous dites même sur votre vidéo, vive le foot, malgré tout.
5: Ouais, mais j'adore le foot, c'est un peu pour me moquer un petit peu, mais c'est vrai que malheureusement, c'est un peu dommage que ce. Voilà, on va pas dire. Gagner, c'est formidable, pourquoi casser, pourquoi faire du mal? Bon, voilà, c'est pas. Écoutez, moi je suis heureux parce que aujourd'hui je vois que comme on a été aidé, que voit l'amour qu'on a reçu, la gentillesse, l'empathie. L'exposition est formidable, c'est vraiment une expo, j'ai photographié 35 000 Français, tous de régions, il y avait 80 studios à travers la France, l'expo est gratuite, ouverte à tous. On a un studio photo où on photographie les gens toute la journée, c'est le bicentenaire de la photographie cette année, donc on photographie les gens, ils repartent avec leurs photos, et les photos qu'on fait, c'est la même qualité que les photos qu'on expose, donc c'est vraiment magique. Je suis fou de joie de cette exposition, et c'est vrai qu'on a été emmerdés ce matin, qu'on a un peu pleuré, parce qu'on était un peu désespérés, mais en même temps, c'est devenu une très belle histoire de solidarité, et je remercie vraiment les 150 personnes qui sont venues bénévolement, gentiment, mettre les photos en avant, c'est génial.
1: Les photos, elles sont quand même intactes, même celles qui ont été un petit peu dégradées?
5: Bon, il y a des photos un peu gondolées, mais c'est pas très grave, il y a des textes d'Hervé Lebrun, qui est le plus grand démographe français, qui a fait des textes géniaux, qui explique que les textes sont encore là. Les photos sont un peu abîmées, mais c'est quand même beau quand même. C'est pas très grave. On voit encore le sourire, on voit encore l'amour, on voit encore la fierté. On voit qu'on vit dans un pays formidable avec des gens géniaux. Alors, c'est un peu utopiste tout ça. J'ai un peu d'utopie. Mais c'est plus facile d'être utopique que d'être pessimiste, je crois. Enfin, il faut croire. Croire à l'amour. Voilà.
1: Et tout a été remis en état depuis ce matin, du coup?
5: Remis en état, je dirais pas complètement. Il y a des photos un peu gondolées, mais les photos sont là. Les gens visitent. Il y a noir de monde. Et voilà, je crois que ça, c'est pas très gênant que ce soit un peu moins beau. Mais ce qui est formidable, c'est l'élan de solidarité qui a été. Et cette expo, elle portait ça. Elle s'appelle Vivre Ensemble. Et on a vraiment une démonstration de vivre ensemble ce matin. Je vais vous dire, ça m'a rempli le cœur de joie. Voilà.
1: Cette exposition, elle est donc à voir Place de la Concorde en plein air à Paris jusqu'à dimanche. Merci beaucoup Yann Arthus, Bertrand d'être passé par France Info cet après-midi. Il est 16h46.
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1: L'info en une minute, Armand Perrologa, et l'OMS indiquent qu'il y a 5 cas confirmés d'antivirus et 3 cas suspectés.
7: Pour le moment, 3 personnes sont décédées et 5 ont été évacuées et hospitalisées. Le bateau de croisière où ce foyer d'antivirus a été détecté doit accoster samedi à Tenerife, aux Canaries. Les passagers devraient ensuite être évacués à partir de lundi et rapatriés dans leur pays. L'Organisation mondiale de la santé assure que ce n'est ni le début d'une épidémie, ni celui d'une pandémie. Dans l'Aisne, les aveux d'un homme de 23 ans, il reconnaît avoir tué Chloé, 14 ans, hier matin, alors qu'elle était sur le chemin de son collège à Fère en Tardenois. Il lui a porté des coups de couteau. Le parquet indique que le jeune homme était potentiellement un ancien petit ami de la victime. C'est un chantier qui ira jusqu'au bout, assure le Premier ministre. Le projet de ligne à grande vitesse entre Bordeaux et Toulouse, il est désormais irréversible, dit Sébastien Lecornu. Il a signé ce matin à Toulouse un protocole d'accord confirmant la participation financière de l'État. Des négociateurs ukrainiens et américains vont s'entretenir tout à l'heure en Floride, alors que les pourparlers pour mettre fin à l'invasion russe de l'Ukraine sont au point mort. Une trêve de 2 jours est censée entrer en vigueur ce soir à la demande de Moscou. Et puis la ruée vers les billets après la qualification du PSG en finale de la Ligue des Champions. Les places pour le match face à Arsenal seront mises en vente dès demain. Près de 17 000 billets réservés aux supporters parisiens qui feront le déplacement à Budapest le 30 mai prochain.
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1: Un collège privé dans le collimateur de l'éducation nationale, le collège Aliénor d'Aquitaine, situé à Aix en Charente, créé en 2022. Il fait partie du réseau baptisé Excellence Ruralité, qui comprend 2 autres établissements, l'un dans l'Aisne, l'autre en Saône-et-Loire, établissement hors contrat et financé en partie par le milliardaire réactionnaire Pierre-Édouard Sterrin. Bonjour Noémie Bonin.
8: Bonjour.
1: Les 2 inspections réalisées dans le collège qui n'accueille qu'une 40aine d'élèves ont révélé de nombreux manquements, et ce, à tous les niveaux, Noémie.
8: Oui, ce qui est reproché relève de la sécurité et de l'hygiène d'abord, avec un portail cassé dans la cour par exemple, visiblement réparé depuis, ou au moment de la pause déjeuner, puisque les élèves apportent leur propre pique-nique, il n'y a pas de cantine, les casse-croûtes sont posées par terre et il n'y a pas de frigo. Le rapport pointe des risques d'intoxication alimentaire.
1: Mais les inspecteurs dénoncent aussi des manquements sur l'enseignement mené dans l'établissement.
8: En français, par exemple, les inspecteurs relèvent un manque d'exercice d'expression écrite. Ils pointent également l'utilisation de manuels anciens, d'autres qui se positionnent, je cite, en réaction contre les programmes d'enseignement définis par l'Éducation nationale. Il y est dénoncé aussi des carences dans la réalisation de projets, dans la coopération entre élèves, dans le développement de l'autonomie, dans la recherche documentaire, dans la découverte des outils numériques, dans la formulation

0: hypothèse en science. Il n'y a pas de local pour des manipulations en physique-chimie. Enfin, plusieurs sujets sont absents des emplois du temps, affirment les inspecteurs. L'enseignement moral et civique, l'éducation aux médias et l'éducation à la vie affective, relationnelle et sexuelle. Sur ce point, le directeur affirme qu'il compte faire intervenir une association prochainement. Le rapport conclut, malgré une notification adressée déjà en 2023, des manquements sont toujours observés en 2025.
1: Et que répond l'établissement ?
0: Alors, le directeur que j'ai contacté réfute toutes ces critiques. Il affirme que les inspecteurs n'ont pas tout vu lors de leur visite sur un temps limité. Il se dit très surpris par la teneur du rapport d'inspection qui témoigne, selon ses termes, soit d'un grand manque de professionnalisme, soit d'une certaine partialité. Il nous assure que les élèves travaillent bien l'expression écrite, utilisent des outils numériques, participent à la semaine de la presse, formulent bien des hypothèses en sciences et suivent des cours d'éducation morale et civique. Mais dans tous les cas, les autorités surveillent cet établissement de près. Le recteur d'académie l'a mise en demeure de se mettre en conformité. Une commission de sécurité a été conduite par la préfecture en février dernier. Selon le collège, il conclut à la conformité des normes de sécurité. Reste à voir, en revanche, s'il suit bien dans les prochains mois les préconisations sur les enseignements.
1: Oui, car même un établissement scolaire hors contrat doit respecter un certain nombre d'obligations, Noémie.
0: Oui, d'un point de vue de la sécurité, bien sûr, mais aussi sur les apprentissages. Il n'est pas obligé de suivre les programmes scolaires du ministère de l'Éducation nationale. Les méthodes sont libres, Montessori, Freinet ou enseignement religieux par exemple, mais il doit en revanche permettre aux élèves d'acquérir un socle commun de connaissances, de compétences et de culture. C'est un ensemble de savoirs, mais aussi de savoir-faire, de valeurs et d'attitudes que chaque enfant doit maîtriser à 16 ans.
1: Noémie Bonin, spécialiste des questions d'éducation sur France Info, et bonjour à vous Pierre Clément.
2: Bonjour.
1: Pierre Clément, merci d'être avec nous. Vous avez entendu les éléments de ce rapport rapporté par Noémie Bonin. Que traduit, selon vous, ces manquements constatés dans un collège qui est donc hors contrat avec l'Éducation nationale ?
2: Ce que traduit ce rapport, c'est tout simplement le manque de cadre qui caractérise les établissements hors contrat. Puisque comme notre journaliste l'a dit très bien, les obligations des établissements hors contrat sont très faibles, respecter effectivement un certain nombre de normes, faire acquérir aux élèves les compétences, connaissances qui sont prescrites par le socle commun, qui s'applique d'ailleurs à tous les établissements. Mais à part ça, voilà, les établissements sont très libres. Donc c'est pas surprenant, si vous voulez, quand on laisse la possibilité d'ouvrir très facilement des établissements hors contrat, qu'on puisse constater de telles dérives.
1: Et en même temps, il y a des contrôles, manifestement, ça peut être rassurant.
2: Alors, il faut distinguer entre la théorie et la pratique. C'est-à-dire qu'effectivement, l'État exerce un contrôle administratif et pédagogique, donc on l'a bien vu dans ce que vous avez dit dans votre reportage, un contrôle sur les locaux, les normes d'hygiène, etc. Un contrôle sur la pédagogie, c'est-à-dire les enseignements, voir si on respecte bien le socle commun. Bon, ça c'est la théorie. Mais en pratique, comme l'a montré un rapport de la Cour des comptes en 2023, les contrôles exercés par les inspecteurs de l'Éducation nationale sur les établissements privés, que ce soit les établissements privés sous contrat ou les établissements privés hors contrat, sont très rares. Voilà. Et ça a pour conséquence que des dérives peuvent se développer, puisque le contrôle théoriquement possible est en fait très lâche.
1: Donc des dérives sur des manquements, alors à la fois, j'allais dire, assez basiques, assez matériels, les problèmes d'hygiène dont Noémie parlait au début, mais des éléments aussi idéologiques, ces manuels qui ne suivent pas forcément les programmes de l'Éducation nationale, ces manuels d'histoire qui s'inscrivent même en réaction contre le programme traditionnel. Est-ce que ça, c'est nouveau ?
2: Alors, il faut distinguer très précisément les choses de ce point de vue-là. Les établissements hors contrat ne sont pas obligés de suivre les programmes, mais sont obligés, doivent faire acquérir à leurs élèves les compétences, les connaissances et les éléments de culture tels qu'ils sont définis par le socle commun. Le socle commun, si vous voulez, c'est un peu le cœur des programmes ou les objectifs, on va le dire comme ça, les objectifs pédagogiques. Mais ces grands objectifs pédagogiques qui sont fixés par le socle commun, dans les établissements publics et privés sous contrat, les élèves atteignent ces objectifs en suivant les programmes, programmes de mathématiques, programmes de français, etc. Dans les établissements privés hors contrat, si les objectifs sont les mêmes, ceux du socle commun, les moyens d'atteindre ces objectifs sont, eux, laissés à la liberté des établissements. Et donc, on peut utiliser n'importe quel manuel, n'importe quel texte, etc. etc.
1: Voilà. Comment on fait pour les examens, pour garantir l'égalité entre les élèves, entre des élèves du public ou des élèves d'établissements privés sous contrat qui vont suivre le programme traditionnel, si je puis dire, et ceux qui vont suivre ces programmes-là qui sont un petit peu en marge quand même?
2: Eh bien, c'est tout le problème, c'est-à-dire que pour les familles et les élèves qui choisissent de scolariser leurs enfants dans ces établissements hors contrat, ils reçoivent un enseignement qui peut être effectivement assez lointain des exigences qu'on va retrouver dans les examens nationaux qui, eux, sont évidemment définis par l'État, que ce soit le brevet ou le baccalauréat.
1: Enseignements qui peuvent être idéologisés.
2: Évidemment, évidemment. C'est-à-dire que on va prendre un exemple tout simple. On doit développer l'autonomie des élèves, par exemple, vous voyez, en leur demandant de développer un projet personnel qui va mobiliser des éléments plutôt réactionnaires. On est dans le cadre, c'est-à-dire qu'on contribue à faire acquérir aux élèves une certaine forme d'autonomie. Mais par contre, le contenu, lui, peut être effectivement tout à fait, orthogonal par rapport aux valeurs républicaines.
1: Merci beaucoup, Pierre Clément, docteur en sociologie, maître de conférences en sciences de l'éducation à l'Université de Rouen, invité de France Info. Contre les moustiques-tigres, les chauves-souris volent à notre rescousse au lendemain du lancement de la saison de surveillance renforcée. Le moustique-tigre est présent partout ou presque, dans 83 départements sur 96 en métropole. C'est le cas dans les Hauts-de-Seine, notamment tout près de Paris, où dans la ville de Sceaux, ce nuisible est arrivé il y a 4 ans. Alors pour lutter contre sa prolifération, Sceaux a décidé de développer la présence de ces petits mammifères volants, les chauves-souris, mangeuses d'insectes. Nina Richard, la municipalité encourage les habitants à mettre des abris dans leur jardin.
3: Pour l'instant, un seul nichoir à chauves-souris en bois clair est accroché sur une façade, celle de la maison de la famille de Simon, 17 ans.
4: C'est ma mère qui a installé ça il y a quelques années. Le principe même à l'origine, c'était de lutter contre les moustiques et favoriser la biodiversité locale.
3: La grappe de petites chauves-souris cachées à l'intérieur est désormais utile contre le moustique tigre en particulier. Chaque mammifère dévore plusieurs milliers d'insectes en une saison. Tellement plus que ce qu'imaginaient Marie-Hélène et Bernard. Tout l'été, ce couple de retraités subit leur présence le soir.
5: Oui, oui. On en a aussi dans la journée, des tigres.
6: Ouais. Okay, c'est vraiment la poisse.
3: Avis partagé par Aurélie. Elle préfère cette alternative au spray anti-moustique.
7: Parce que c'est un moyen écologique aux moustiques qui, c'est vrai, nous pourrissent la vie. Quoi.
8: Vous seriez prêt d'avoir un nichoir chez vous?
7: Oui, pourquoi pas. Ça peut tout à fait. Puis c'est pédagogique pour les enfants. Ils seront ravis d'en voir.
3: Ravis aussi d'en construire un. C'est ce que propose la ville dans son petit tiers-lieu. À l'intérieur, une machine permettra de les créer dans quelques semaines. Isabelle Brison, la gérante.
9: Eux, ils ne vont pas faire le nichoir en lui-même, mais ils vont le customiser et après l'assembler.
3: Le premier prototype est similaire à une cabane pour les oiseaux en plus fin.
9: En fait, c'est comme des petites échelles sur lesquelles la souris vraiment prend appui. Et puis elle peut sortir après quand elle veut.
3: Et celui qui mise sur ces petits mammifères, c'est le maire centriste Philippe Laurent. Lui croit plus en leur efficacité que celle des pièges anti-moustiques artificiels, à condition que tous les habitants jouent le jeu.
10: Si eux ne le font pas, nous on peut le faire sur un parc public. Mais si ça se fait pas dans les jardins qui sont autour du parc public, ça va pas fonctionner. Donc il faut absolument que les gens soient impliqués.
3: En prévision du retour du moustique tigre dans les quartiers, des abris sont aussi installés dans les parcs et les espaces verts de la ville.
1: Nina Richard à Sceaux, au sud de Paris pour France Info. Dans un instant, vous retrouvez toute l'équipe du 17-20 de France Info.
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1: Le temps, Céline Dacosta.
16: On a un temps beaucoup plus calme cet après-midi et même parfois assez lumineux. C'est le cas sur les côtes atlantiques, près de la Méditerranée ou encore de la Haute-Normandie en passant par la région centre jusqu'en Franche-Comté. Partout ailleurs, un soleil qui est présent, mais parfois voilé, avec encore un risque d'ondées. Des ondées qui prendront même un caractère orageux sur la Corse en fin de journée. Pour les températures, ça remonte doucement, mais ça remonte avec une moyenne de 15 à 23 degrés du nord au sud. La plus basse 15, elle est pour Langres dans la Haute-Marne. 16 degrés selon Météo France à Brest, en passant par 18 à Paris. 20 degrés pour Bordeaux ou 21 à Marseille.
1: Céline Dacosta et bonsoir Jules de Kiss.
17: Bonsoir Thomas Séchier, bienvenue à toutes et à tous dans le 17-20 de France Info. On revient sur les principales actualités de la journée. On suit bien sûr de très près tout ce qui se passe en cette soirée. Il est 17h.
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17: L'info avec Benjamin Recouvreur. Bonsoir Benjamin.
19: Bonsoir à tous.
17: À la une, le porte-avions Charles de Gaulle qui continue sa route.
19: Vers la mer d'Arabie où il va se positionner proche du détroit d'Ormuz, toujours bloqué. Détroit dans lequel un navire CMA-CGM a été visé il y a deux jours. On n'en sait plus ce soir sur le déroulé de cette attaque. Ce n'est ni le début d'une pandémie, ni le début d'une épidémie. L'OMS se veut rassurante sur le foyer d'antivirus, mais s'attend à voir de nouveaux cas apparaître. Dans l'actualité également, les aveux de l'homme suspecté d'avoir tué une collégienne dans l'Aisne hier. Une saisie historique de cigarettes à Fos-sur-Mer. 26 tonnes de marchandises trouvées par les douaniers. Et puis l'île de Ouessant en Bretagne s'en remet au roi Charles III pour sauver son église. 1500 navires sont toujours piégés dans le Golfe. Le chiffre est donné ce soir par l'Organisation Maritime Internationale alors que le détroit d'Ormuz est toujours bloqué. Le porte-avions français Charles de Gaulle, lui, poursuit sa route vers la zone. Il va se positionner non loin du détroit d'Ormuz pour pouvoir se déployer dans le cadre d'une mission de sécurisation promue par la France et le Royaume-Uni. Détroit dans lequel un navire de l'armateur français CMA-CGM a été ciblé par une attaque. C'était mardi soir. Aujourd'hui, le groupe confirme que ce bateau qui battait pavillon maltais était bien sous escorte américaine dans le cadre du projet Liberté. Isabelle Labéry, que Donald Trump a décidé de mettre sur pause juste après cet incident.
20: Oui, le San Antonio faisait partie d'un convoi de moins de 10 navires sous escorte américaine. Leur stratégie, naviguer au plus près des eaux territoriales omanaises, le plus loin possible donc des côtes iraniennes et du corridor transformé en péage par les gardiens de la Révolution. Mais vers 20h30, en pleine nuit, le porte-conteneur de CGA-CGM est touché par un missile de croisière. 8 marins sont blessés, dont un grièvement. Dans un communiqué que France Info s'est procuré, l'armateur français confirme que le San Antonio faisait bien partie du projet Liberté et que sa traversée s'est effectuée en coordination avec les Américains. À Washington, hier, un responsable militaire mettait pourtant en doute cette version, assurant que le navire français n'avait pas respecté les directives d'enregistrement. L'attaque du San Antonio a porté un coup à la crédibilité du projet américain abandonné dès mardi soir par Donald Trump. Depuis, un autre navire de CMA-CGM aurait réussi à passer le détroit d'Ormuz.
19: Isabelle Labéry, rédaction internationale de Radio France. Les négociations, elles sont toujours suspendues à la réponse iranienne au plan de paix proposé par les États-Unis. Téhéran dit toujours l'examiner. Face à la crise des carburants en France, le gouvernement promet d'annoncer de nouvelles aides la semaine prochaine et appelle aujourd'hui les fonctionnaires à limiter leurs déplacements et à favoriser le télétravail pour limiter les coûts. Par ailleurs, des stations indépendantes réunies au sein de la Fédération des combustibles, carburants et chauffage vont saisir l'autorité de la concurrence. Ils dénoncent le plafonnement des prix à la pompe par le groupe Total, qu'il juge déloyal. La ligne à grande vitesse Bordeaux-Toulouse verra bien le jour. Ce projet est désormais irréversible, selon les mots du Premier ministre Sébastien Lecornu. Il a signé un protocole d'accord aujourd'hui avec les élus locaux pour confirmer les engagements financiers de l'État dans ce projet. Une infrastructure qui fait débat sur place sur son coût, mais aussi son impact environnemental.
17: Que changera ce projet-là dans une demi-heure sur France Info ? Jean-Luc Boudinque, le maire de Toulouse qui défend ce projet, sera notre invité. Il est 17h03, Benjamin Recouvreur, et nous en venons à ce nouveau cas confirmé d'antivirus.
19: Un passager qui avait été évacué du bateau de croisière MV Ondus et qui a été testé positif. L'Organisation mondiale de la santé juge possible que d'autres cas soient signalés, mais ce n'est ni le début d'une pandémie ni d'une épidémie, rassure l'OMS. Par ailleurs, l'Argentine, de laquelle était parti le navire, va envoyer 2500 kits de dépistage vers 5 pays de la région. Il est passé aux aveux, l'homme de 23 ans, suspecté d'avoir tué Chloé, cette collégienne de 14 ans, hier dans l'Aisne, a reconnu avoir fait usage d'un couteau au cours de sa garde à vue. Il affirme aussi avoir eu une relation amoureuse avec la victime, mais nie l'intention d'homicide, selon le parquet. Une enquête pour assassinat est ouverte. C'est une saisie historique révélée par France Info aujourd'hui. Les douaniers de Marseille ont saisi 26 tonnes de cigarettes début mars. C'est un record absolu pour cette ville. Bonsoir Marina Capitaine.
0: Bonsoir.
19: La marchandise frauduleuse a été interceptée au port de Fos-sur-Mer.
0: Oui, du papier toilette, rien que du papier toilette, c'est ce que transportent officiellement ces deux conteneurs en provenance des Émirats Arabes Unis, mais le passage au scanner révèle qu'il n'y a pas qu'un type de marchandise. Alors les douaniers ouvrent et trouvent derrière des palettes de lingettes pour bébés et des toiles de jute plus de 136 000 cartouches.
21: 26 tonnes de tabac saisies, c'est quand même plus de 1,3 million de paquets de cigarettes.
0: Émeric Atamaniouk, adjoint au directeur des douanes de Marseille.
21: Si on valorise le paquet de cigarettes que vous pouvez acheter en bureau de tabac, qui est à 13 euros aujourd'hui, on est à plus de 17 millions d'euros.
0: Une année moyenne à Marseille, c'est 10 tonnes de cigarettes saisies. Mais en 2026, ces douanes sont déjà à 42 tonnes et observent une criminalisation croissante de ces réseaux.
21: Les trafiquants internationaux ressemblent de plus en plus en fait, aux organisations d'importation de stupéfiants. On a des individus qui forcent des barrages alors qu'ils transportent des quantités de tabac qui sont parfois d'ailleurs des quantités assez faibles. Donc on a quand même une violence qui augmente. Rien qu'au niveau fiscal, les pertes sont de plus de 4 milliards d'euros par an pour l'État français. Mais pour nous, en tout cas, ça va au-delà de ça. C'est un vrai enjeu de sécurité publique.
0: Trafic internationaux, donc à l'étranger, les saisies de cigarettes ont quasiment doublé sur un an, plus 97%.
19: Les précisions de Marina Capitaine. 92 gardes à vue sont toujours en cours après les débordements hier en marge de la qualification du PSG en finale de la Ligue des champions de football. 9 d'entre elles concernent des mineurs. Hier soir, 127 personnes ont été interpellées. C'est le procès d'une affaire digne d'un film jugé à Paris depuis fin mars où les accusés prennent la parole depuis ce matin. Le procès d'Atanor, du nom de cette loge maçonnique devenue une officine de tueurs à gages. 22 accusés comparaissent, d'anciens agents des renseignements, des policiers, des chefs d'entreprise, accusés d'avoir fomenté ensemble des intimidations, des violences et même un assassinat. Depuis ce matin, Sébastien Leroy, le bras armé de cette officine criminelle, est entendu par la cour, notamment sur une tentative de meurtre commise contre une coach professionnelle en 2019 et 2020. Margot Steve, il assure qu'il était à l'époque persuadé d'être en mission pour l'État.
22: Oui, cette agression en 2019, ce projet homo comprenait homicide. Sébastien Leroy les reconnaît sans ciller. Mais tout cela, dit-il, il l'a fait pour la France, pour les services de renseignement, plus précisément pour un homme, Daniel Beaulieu, aujourd'hui accusé, à l'époque mon officier traitant, assure Sébastien Leroy. Quand son chef lui demande donc d'intimider puis d'éliminer Marie-Hélène Dini, Leroy s'exécute, croyant cibler une espionne étrangère. Dans ses notes de filature, il écrit pourtant « Femme baba cool, elle ne faisait rien de ce que font les espions », reconnaît aussi l'accusé. Dans son box, celui qui a grandi en collectionnant les romans d'espionnage assure pourtant n'avoir jamais douté. Il évoque un phénomène psychologique complexe qui l'ont conduit à y croire, quitte à se faire avoir. « Vous étiez à peine payé pour ces missions », lui fait remarquer la cour. « On me disait qu'un agent ne devait pas penser à l'argent et j'y croyais », répond l'accusé. « Aujourd'hui, j'ai bien compris que Daniel Beaulieu s'était bien moqué de moi, mais j'ai mis, reconnaît le roi, beaucoup de temps à réaliser. »
19: Margot Steve, lui, est jugé pour des dizaines de mutilations sur des patients. 7 ans de prison ont été requis contre un ex-dentiste de 61 ans qui exerçait en Lozère, accusé d'avoir pratiqué des opérations injustifiées d'un point de vue médical et bâclé. C'est une petite église sur une île du bout du monde, l'église Saint-Paul-Aurélien de Ouessant, dans le Finistère, et elle a besoin d'un bon coup de jeûne. Elle est fermée jusqu'à nouvel ordre car le toit risque de s'effondrer et les travaux vont coûter très cher. Alors l'association de sauvegarde du patrimoine de l'île se mobilise et elle utilise les grands moyens, Faustine Calmel. Elle a carrément écrit au roi d'Angleterre, Charles III.
23: L'histoire de cette église, elle est intimement liée à l'Angleterre, raconte le maire de Ouessant, David Quentin.
24: Le clocher de l'église nous a été offert par la reine d'Angleterre, la reine Victoria,
2: Suite au naufrage d'un paquebot là, entre l'île d'Ouessant et l'île de Molène, le Drummond-Cassel.
23: Les habitants avaient alors récupéré les corps des marins britanniques et rendu les derniers hommages. L'attachement et la reconnaissance des Anglais à Ouessant fait donc espérer l'élu.
2: Donc effectivement, si on peut avoir une possibilité de mécénat via le roi Charles, il faut ouvrir de toute façon toutes les possibilités.
23: Car la facture des travaux pourrait s'élever à 1,5 million d'euros.

0: et le roi Charles serait un bon mécène, estime l'association de sauvegarde du patrimoine, qui a dans son courrier mis en avant deux arguments de cœur, sa présidente Hélène Etienne.
1: C'est un descendant direct de la reine Victoria, ça c'est la première chose, il y a donc des liens familiaux, et puis nous avons aussi des liens insulaires, même si la Grande-Bretagne est une île immense par rapport à Ouessant, nous connaissons le prix des pertes en mer, les lieux de réconfort que sont les lieux de culte, mais qui sont également des lieux de vie.
0: L'association a l'an dernier récolté 50 000 euros avec des repas, brocantes et enchères. Elle compte aussi sur une cagnotte relayée sur le site de la Fondation du patrimoine.
2: Faustine Calmel, enfin il n'y aura pas de gravel, de trail ou de cyclo-cross aux Jeux d'hiver 2030 dans les Alpes françaises. L'organisation envisageait de proposer ces sports, mais le Comité international olympique dit non. Aujourd'hui, aucun sport d'été ou de sport toute saison ne peut y figurer, il faut que de la neige, que de la glace.
3: Bon, ça semble assez logique à première vue, mais s'il y a débat, c'est bien qu'il y a des arguments des deux côtés. On aura l'occasion d'y revenir. Merci beaucoup, Benjamin Recouvreur. Il est 17h10.
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3: Dans un instant, on monte à bord du MV Ondius, ce bateau de croisière foyer d'antivirus. On monte à bord grâce aux vidéos publiées par l'un des passagers. Et l'on va faire le point avant cela, bien sûr, sur toutes les dernières infos sur ce virus. Ensuite, direction le Vatican. La réconciliation est-elle possible entre le pape et Donald Trump? Le secrétaire d'État Marco Rubio vient de rencontrer Léon XIV.
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3: C'est un jeu de piste à l'échelle de la planète. Remonter le fil des contaminations et des cas contacts des personnes atteintes ou suspectées d'être atteintes par un antivirus sur un navire de croisière. Sainte-Hélène, Singapour, le Chili, l'Uruguay, l'Argentine, etc., etc. Dans de nombreux pays, on cherche qui pourrait être porteur du virus, peut-être même sans le savoir. Mais les nouvelles sont plutôt rassurantes aujourd'hui. D'abord en provenance de ce bateau, ce navire sur lequel 3 personnes sont mortes. Aujourd'hui, plus personne à bord n'a de symptômes. On va y revenir. Et l'évacuation des passagers pourrait commencer à se faire à partir du début de la semaine prochaine. Bonsoir Anne Le Gall.
7: Bonsoir.
3: Service Sciences Santé de France Info. Cette évacuation, elle s'annonce délicate. Les autorités locales des Canaries sont très prudentes. D'ailleurs, le bateau n'accostera pas comme prévu à Tenerife, dans cet archipel espagnol. Le gouvernement régional s'y est opposé. Le débarquement ne se fera pas à terre.
7: Voilà, le bateau est attendu dans la région de Tenerife dimanche. Il mouillera au large et l'évacuation des presque 150 passagers se fera progressivement, d'abord au moyen d'une vedette, puis de véhicules pour l'acheminement vers l'aéroport. Le ministre de la Santé espagnol explique cette décision par le fait que le port industriel de Granadilla n'est pas équipé pour le débarquement des passagers. Et le président du gouvernement régional précise aussi que les passagers ne quitteront pas le navire tant que les avions ne seront pas sur la piste de l'aéroport sud de Tenerife. Autant de précautions sanitaires drastiques qui s'expliquent aussi par la nature de la souche d'antivirus détectée sur le navire. Cette souche des Andes a la particularité d'être transmissible d'homme à homme en cas de contact très étroit. Son taux de mortalité tourne autour de 30%. Et enfin, le temps d'incubation de cet antivirus est long, entre 1 à 6 semaines.
3: L'OMS rappelle cependant que la contagion n'est pas aussi rapide qu'avec une grippe ou, au hasard, un Covid.
7: Voilà, les transmissions interhumaines restent rares et il y a des points rassurants. Aucun nouveau passager, vous l'avez dit, n'est tombé malade depuis 2 jours sur ce navire et par ailleurs, les 3 personnes qui présentaient des symptômes ont été évacuées par avion médical hier.
3: Et donc, il y a cette enquête difficile, on imagine, qui se poursuit en dehors du bateau pour identifier les cas contacts.
7: Voilà, puisque les autorités sanitaires veulent quand même s'assurer qu'il n'y a pas parmi les personnes qui ont côtoyé de près les malades eh bien, d'autres patients qui commenceraient à ressentir des symptômes. Il s'agit donc de recenser tous les passagers et membres d'équipage qui ont embarqué ou débarqué aux différentes escales du navire depuis le 20 mars. On sait que 30 passagers ont notamment débarqué à Sainte-Hélène 2 semaines après le premier décès à bord. Et ces touristes sont ensuite rentrés chez eux dans 12 pays différents. Ces pays ont été informés de la situation par l'OMS. La France ne figure pas dans cette liste. On a appris aujourd'hui que 4 anciens passagers du navire se sont déjà signalés au Royaume-Uni, à Singapour. Ils ont été isolés et testés, tout comme une hôtesse de l'air de KLM qui a été en contact avec une passagère décédée.
8: L'Organisation mondiale de la santé annonce que l'Argentine envoie vers plusieurs pays 2500 kits de diagnostic pour dépister l'antivirus en question.
7: Oui, l'Argentine, puisque l'Argentine est le pays d'Amérique du Sud qui est le plus touché par cet antivirus des Andes. On y dénombre entre 60 et 100 cas par an. Ce virus est transmis en général au départ par des déjections de rongeurs, et c'est vraisemblablement ce qui est arrivé au couple de touristes décédés avant qu'ils n'embarquent sur le navire. Mais si les pays font preuve de solidarité, l'ampleur du foyer d'infection devrait rester limitée. Pour l'OMS, nous ne sommes pas pour l'heure en face d'un début d'épidémie ou de pandémie.
8: Merci beaucoup Anne Le Gall, service sciences santé de France Info. Depuis 4 jours et l'annonce de ce foyer d'antivirus à bord de ce bateau de croisière, France Info cherche des témoignages à bord. Mais ils sont extrêmement rares, à vrai dire presque personne ne s'est exprimé, mais tout de même, s'il y en a des témoignages. Bonsoir Valentin Dunat.
9: Bonsoir.
8: Un Américain a publié une vidéo sur les réseaux sociaux et puis des messages qui permettent de mieux saisir l'atmosphère à bord du MV Ondius.
9: Il s'appelle Jake Rosmarin, c'est un influenceur spécialisé dans le voyage qui publie fréquemment des vidéos et des photos. Il raconte comment il ressent les choses et je vais donc d'abord vous laisser entendre son ton, son émotion quand il commence par dire qu'il est donc dans ce navire et que selon ses termes, il ne faut pas considérer qu'il s'agit d'un simple fait divers, qu'il y a de vraies personnes à bord avec des familles qui les attendent à la maison.
10: I am currently on board the MV Hondius and what's happening right now is very real for all of us here. We're not just a story. We're not just headlines. We're people. People with families, with lives, with people waiting for us at home.
9: Il est donc en short, t-shirt dans sa cabine quand il témoigne face caméra et il ajoute qu'à bord, il y a beaucoup d'incertitudes.
10: There's a lot of uncertainty. And that's the hardest part.
9: Que c'est ça le plus compliqué.
10: All we want right now is to feel safe.
9: Tout ce que nous voulons, c'est nous sentir en sécurité, avoir de la clarté.
10: I just ask for your kindness and understanding.
9: Je vous demande juste de la gentillesse et de la compréhension. Alors, quelques heures plus tard, après cette vidéo, et parce qu'il a reçu de très nombreux messages, il explique qu'il a mis beaucoup de temps à se remettre de ses émotions, mais que son but n'était d'inquiéter personne.
8: Quand cette vidéo a-t-elle été enregistrée, Valentin ?
9: Il y a 2 jours, avant l'évacuation de 3 personnes qui ont donc été embarquées à bord de vols médicalisés depuis la capitale du Cap-Vert. Et donc, depuis, ce passager américain semble aller mieux et être plus rassuré. Il explique qu'à bord du navire, il y a des précautions strictes qui ont été prises, mais que les passagers peuvent prendre l'air sur les ponts extérieurs, que les repas sont livrés dans les cabines et qu'il y a donc à bord des médecins spécialistes des maladies infectieuses. L'autre élément, c'est qu'il explique à ceux qui le suivent sur Internet et qui ont été troublés par sa vidéo, c'est que la transmission entre humains de cet antivirus reste faible et qu'aucun autre passager à bord ne présente de symptômes, ce qui a été confirmé aujourd'hui par l'organisateur de cette croisière. Jake Rosmarin attend désormais ce qu'il définit comme la prochaine partie de son voyage, les îles Canaries. Je précise enfin que ce passager, je vous l'ai dit au début, est un influenceur qui, sur l'une de ses pages, offre la possibilité d'avoir 10% de réduction pour voyager avec Oceanwide, l'entreprise qui organise cette croisière, dont il fait la promotion depuis le début de cette expédition. Donc son témoignage est authentique, mais certainement pas tout à fait neutre.
8: C'est sûr qu'en tout cas, c'est pas un gros coup de pub pour cette compagnie de croisière. Ce qui se passe en ce moment, est-ce qui inquiète le monde, ce foyer d'antivirus. On va continuer bien sûr à suivre la situation, même si les dernières nouvelles venues de l'Organisation mondiale de la santé sont plutôt rassurantes et on le rappelle, plus de personnes avec des symptômes à bord. Merci beaucoup Valentin Dunat, cellule décryptage de France Info. Merci à vous Anne Le Gall, service science santé. Dans un instant, tout autre sujet, direction le Vatican avec l'Américain Marco Rubio en mission pour rabibocher le pape et Donald Trump.
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8: 17h18, le fil info avec vous Emmanuel Langlois. À la une, le recueillement et la sidération toujours dans l'Aisne.
12: Au lendemain du meurtre de Chloé, 14 ans, à coups de couteau sur le chemin de son collège hier matin à Fère en Tardenois, le collège Anne-Marie de Montmorency, pardon, où était scolarisée l'adolescente, a ouvert ses portes ce matin aux élèves qui souhaitaient être accueillis. Le suspect, quant à lui, un homme âgé de 23 ans, a été arrêté. Il a reconnu les faits en garde à vue. Il admet avoir eu une relation amoureuse avec la jeune fille qui s'est récemment terminée. Lui est accusé d'avoir pratiqué des opérations médicalement injustifiées et bâclées ayant occasionné des mutilations chez des dizaines de ses patients. 7 ans de prison requis à l'encontre d'un ex-dentiste de 61 ans à Mans dans l'Auxerre, avec mandat de dépôt requis à l'audience. Le procureur l'accuse d'avoir mis à profit ses connaissances professionnelles à la seule fin de récupérer des sommes indues. Sébastien Lecornu en déplacement à Toulouse. Le Premier ministre a affirmé le caractère désormais irréversible du projet de ligne ferroviaire à grande vitesse du Sud-Ouest. Une première enveloppe de 500 millions d'euros va être débloquée pour permettre de lancer les procédures d'appel d'offres. La future LGV qui doit relier Bordeaux à Toulouse puis à Dax.
8: Et nous voilà donc au Vatican, au cœur de Rome. Le secrétaire d'État américain Marco Rubio, l'équivalent du ministre des Affaires étrangères pour les États-Unis, vient d'y passer une partie de la journée. Bonsoir Bruno Duvic.
13: Bonsoir.
8: Correspondant de France Info en Italie, entretien de Marco Rubio avec le pape, bien sûr. Après les attaques verbales de Donald Trump ces dernières semaines, dans son style habituel, on se demandait donc comment allait se dérouler l'entrevue. La rencontre a mis en évidence la solidarité des relations entre le Saint-Siège et les États-Unis. Ça, c'est ce qu'on dit du côté américain. L'engagement commun à cultiver de bonnes relations a été renouvelé, selon le Vatican. Bruno, ce rendez-vous semble apaiser un peu les relations tendues ces dernières semaines, ces derniers mois entre le Saint-Siège et Washington ?
13: Oui, les premiers mois après son élection, Léon XIV a été attentif à ne pas apparaître comme le pape anti-Trump. L'une de ses obsessions est de rassembler et ne pas laisser de côté les catholiques conservateurs. Quant à Donald Trump, qui a gagné le vote catholique en 2024, il s'est réjoui à l'époque de l'élection d'un pape américain. Et puis ponctuellement, dans des discours, mais ponctuellement seulement, Léon XIV envoyait des messages sur la fortune indécente d'Elon Musk, sur la nécessaire conversion des climato-sceptiques, sur le traitement réservé aux migrants aux États-Unis. Dans les relations avec Trump, le tournant fut la guerre en Iran. Jacopo Scaramuzzi est le vaticaniste du quotidien italien La Repubblica.
14: La chose qui a fait un déclic a été le fait qu'à un certain moment, la Maison Blanche, ils ont commencé à utiliser publiquement les images du christianisme pour justifier la guerre en Iran. À ce moment-là, c'est comme s'ils se soient dit « je ne peux pas me taire ».
13: Car l'appel à la paix est l'un des fils rouges de ce pontificat. Léon XIV s'est fait de plus en plus direct, jusqu'à inciter les catholiques à interpeller leurs dirigeants politiques pour qu'ils relayent ces appels à la paix, les élus du Congrès notamment.
8: Et c'est ce discours pacifiste du pape qui a de plus en plus agacé Donald Trump.
13: Est-ce en avril que le président américain s'est lâché, traitant le pontife de faible, allant jusqu'à le soupçonner contre toute évidence de se réjouir que l'Iran puisse obtenir l'arme atomique. Léon a répondu calmement « Je n'ai pas peur de Trump, je ne parle pas en leader politique, mais au nom de l'Évangile. Ceux qui me critiquent ne doivent pas déformer la vérité. » Avec ces mots, avec cette opposition, presque malgré lui, eh bien le pape a enfin crevé l'écran. D'une certaine manière, il peut dire « Merci à Donald Trump ».
14: Paradoxalement, il a fait un peu décoller le pontificat. Ce pape qui, parfois, il ne dit pas des choses qui restent facilement dans la mémoire, presque un peu ennuyant comme pape, mais finalement, grâce à Trump qui a obligé un peu Léon à réagir, on a découvert justement un Léon qui finalement, s'il est obligé, il est aussi capable d'être plutôt dur, clair dans ses positions.
13: La rencontre de ce matin met un peu de souplesse dans les relations. Les ponts ne sont pas coupés, mais il faudra d'autres événements pour rétablir pleinement la confiance. Les derniers mots du communiqué du Vatican insistent sur la nécessité de travailler sans répit à la paix.
8: Bruno Duvic au Vatican pour France Info. Et j'accueille notre invité qui est une spécialiste des relations entre les États-Unis et le Vatican, qui vient de coécrire ce livre, Les Jésuites des États-Unis, l'américanisation de l'Église catholique. Blandine Chélény-Pont, on me dit que la ligne a coupé à l'instant. On va tenter de rappeler Blandine Chélény-Pont pour justement voir comment ont évolué peut-être ces relations entre le Saint-Siège et Washington. Je crois qu'on vous a retrouvé. Bonsoir.
15: Bonsoir.
8: Bon, après cette rencontre, on parle d'un côté de solidarité dans les relations. De l'autre, côté du Vatican, on dit qu'il y a un engagement à cultiver de bonnes relations. C'est pas franchement la grande amitié affichée au grand jour.
15: Non, c'est vraiment du langage diplomatique, mais d'un autre côté, il est essentiel pour les États-Unis et puis pour le Vatican de reprendre le fil de la conversation, parce que il y a effectivement beaucoup à dire et à échanger sur la paix au Proche et Moyen-Orient et sur d'autres sur d'autres questions, notamment l'Europe. Donc oui, c'est effectivement du langage diplomatique.
8: On va revenir au fond du dossier, mais d'abord sur cette tentative de Marco Rubio de rabibocher le pape et Donald Trump. Est-ce que c'est tout simplement possible? Il tente de faire le trait d'union, mais après tout ce qui s'est dit, on a l'impression qu'il semble assez irréconciliable.
15: En tous les cas, il a fort à faire, puisqu'il n'était pas encore arrivé au Vatican que Donald Trump continuait à accuser le pape de préférer un Iran qui a l'arme nucléaire, obligeant d'ailleurs ce dernier à une réponse très modérée, disant que non, il était contre les armes nucléaires pour tout le monde. Enfin bon, bref, c'est peut-être de la petite guéguerre médiatique, mais en tout cas, il est arrivé, oui, avec un lourd contentieux, mais en même temps, je pense avec des propositions, ou en tous les cas avec des dans sa besace des choses à échanger, notamment sur peut-être la possibilité que le Vatican contribue avec ses bonnes relations, ou en tous les cas ses relations avec l'Iran, contribue à aider l'Iran sur le chemin de la négociation actuelle, parce que l'administration américaine veut effectivement négocier et terminer le mieux possible ce conflit avec l'Iran.
8: Et là, le Vatican pourrait jouer un rôle de médiateur, en tout cas d'entremetteur. On dit que c'est aussi le cas peut-être pour Cuba dans certains dossiers. Le Vatican peut être utile aux États-Unis et donc à l'administration Trump.
15: Disons que ça serait une je ne dis pas une porte de sortie, mais en tous les cas, un moyen de dire au Vatican, bon, voilà, vous êtes pour la paix, vous nous critiquez de faire une guerre injuste. Est-ce que vous pourriez, vous aussi, contribuer à rapporter, ramener la paix en intervenant ou en essayant d'intervenir comme médiateur auprès de l'Iran? Je pense que ça a dû être évoqué, en tout cas dans la conversation de plus de deux heures qu'il a eue avec le pape.
8: Il y a quelque chose qu'on a forcément un peu de mal à comprendre, vu de la France, où on sépare beaucoup la politique et la religion. Aux États-Unis, au pouvoir, on invoque constamment Dieu, God bless America, Donald Trump le fait, au Pentagone, on le fait beaucoup, on l'entend dans toutes les conférences de presse, et pourtant il y a cette brouille avec le Vatican. Comment expliquer déjà cette forme de désamour, même cette grande prudence, voire méfiance du pape vis-à-vis de Donald Trump? Est-ce que le fait qu'il soit un catholique, ça ne suffit pas? Ce qu'il devrait être, c'est un humaniste. Est-ce que c'est vraiment ça qui bloque Léon XIV?
15: Alors, je rejoins le commentaire qu'a fait le vaticaniste de la Repubblica. Ce qui a vraiment mis le feu aux poudres, si je puis dire, c'est l'usage qui a été fait, enfin la rhétorique, la symbolique, enfin, tout l'appareil qui a été utilisé médiatique pour justifier religieusement la guerre en Iran. Donc là, effectivement, la parole, pas simplement du pape, mais du cardinal Parolin et d'autres, a été extrêmement rapide, immédiate, pour condamner cette confusion et cette justification de la violence et de la guerre par la religion.
8: Oui, parce que Pete Hegseth, ça quand même, je vais le préciser, donc le ministre de la Défense des États-Unis a dit que les soldats américains déployés dans le Golfe l'étaient au nom de Jésus-Christ. Ça, c'est pas pardonnable pour le pape, il doit nécessairement se démarquer.
15: Oui, alors là, oui, c'était impératif, parce que Pete Hegseth passe son temps depuis plusieurs semaines, et alors là, depuis que la guerre en Iran a commencé, à multiplier les prises de parole religieuses, les prières dans les cérémonies ou dans les rassemblements, les simples rassemblements au Pentagone, en obligeant finalement l'armée américaine à se présenter comme une armée en croisade. Donc ça, c'est pas admissible. Et en plus de ça, c'est une distorsion, c'est une dérive extrêmement grave, un détournement même de ce que pourrait être ce qu'on appelle la religion civile américaine, dans laquelle effectivement le président appelle la bénédiction de Dieu sur la nation, mais il l'appelle sur le peuple. C'est une bénédiction, on va dire, œcuménique, rassembleuse, vous voyez, qui n'a rien de, à la fois d'exclusiviste ni de guerrier.
8: Mais d'un autre côté, avec le retour de Donald Trump à la Maison-Blanche, il y a les catholiques, les protestants, des évangélistes au pouvoir qui ont plus d'affluence qu'avant, avec des conséquences politiques très concrètes sur l'avortement, la contraception, les questions de genre. Ça ne rapproche pas quand même le Vatican à la Maison-Blanche ?
15: Bah, on aurait pu dire peut-être que ça le rapproche, mais on a eu quelques phrases, voilà, par-ci par-là, du pape, notamment durant son voyage en Afrique, où il a expliqué que être catholique ou s'engager en tant que catholique, ça n'était pas simplement ou seulement s'occuper des questions de la question de l'avortement, que la notion de bien commun était beaucoup plus large que ça, et que ça embrassait finalement toute la réflexion sur la société, sur la justice, sur les relations entre les peuples, les relations sociales, enfin bon, bref quoi.
8: Il a
15: essayé d'élargir le focus.
8: Merci beaucoup, Blandine Chély-Nippon, professeure d'histoire contemporaine à l'Université d'Aix-Marseille. Votre dernier livre sur le sujet, Les Jésuites des États-Unis, l'américanisation de l'Église catholique.
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8: Céline Dacosta, demain, c'est la plus belle journée de la semaine.
20: Oui, avec un soleil qui va dominer dès le matin après dissipation de quelques brumes, quelques grisailles. On aura juste un petit peu plus de nuages, débordements aux frontières belges et sur les côtes du Languedoc-Roussillon. Mais vous savez, c'est ces gros nuages joufflus, les cumulus, dont des nuages de beau temps. Ce temps calme va se poursuivre dans l'après-midi avec un ciel qui va se voiler un petit peu plus par l'ouest, où quelques ondées circuleront des Pyrénées à la Bretagne. Alors, ça sera en toute fin de journée, je vous rassure. Et on aura quelques coups de tonnerre sur tous les reliefs. Le soleil résistera bien sur les régions méditerranéennes, mais avec un vent d'automne qui va se lever, des rafales à 60 km à l'heure.
8: Et ce sera frais demain matin ?
20: Bien frais, 3 à 8 degrés d'est en ouest. Localement, on pourrait même avoir 1 à 2 degrés seulement dans le Grand Est. Ce sera plus doux sur le pourtour méditerranéen et au sud de la Garonne, 8 à 14 degrés. Puis dans l'après-midi, en revanche, on gagnera encore quelques degrés avec le soleil, une moyenne de 19 à 23 du nord au sud, jusqu'à 24 dans le Var et en Corse. On sera 3 à 5 degrés au-dessus des normales de saison.
8: Merci beaucoup, Céline Dacosta. Vous êtes sur France Info, il est 17h31. L'info, Emmanuel Langlois.
12: L'ambiance n'a pas été qu'à la fête. Hier soir, après la qualification du PSG pour la finale de la Ligue des champions de football, des débordements et des incidents ont en effet eu lieu une partie de la soirée et de la nuit à Paris. 2200 policiers, gendarmes et pompiers étaient mobilisés. 127 personnes au total ont été interpellées. Une centaine cet après-midi étaient toujours en garde à vue à Paris, Aurélien Tirard.
21: Oui, et parmi elles, il y a 9 mineurs et 83 majeurs, un chiffre auquel s'ajoutent 14 autres mineurs en garde à vue. Elles relèvent d'autres parquets de l'agglomération parisienne. Toutes ces personnes ont été arrêtées hier soir et dans la nuit après le match. Dans le détail, elles sont visées par des violences sur des policiers. Elles risquent jusqu'à 10 ans de prison. D'autres sont entendues pour des jets de projectiles, vols aggravés, comme ce pillage d'un magasin Franprix dans le 20e arrondissement, ou encore pour avoir porté des armes comme des mortiers et des barres de fer. Interpellé aussi pour des feux de véhicules. Une personne qui a eu sa mâchoire brisée lors de son interpellation a vu sa garde à vue levée. Il y a eu en tout 11 blessés chez les supporters. L'un d'eux a une partie de la main arrachée. Il voulait jeter un mortier d'artifice. 23 policiers sont aussi légèrement blessés. Les incidents ont duré jusqu'à 3h30 du matin. Des groupes de dizaines de personnes ont envahi les rues à Paris, essentiellement dans l'ouest vers le Trocadéro.
12: Aurélien Tirard, dans un communiqué, le RN lui conteste les accusations selon lesquelles le parquet européen enquête sur une possible fraude autour de formations médias financées par des fonds européens. Elles auraient bénéficié notamment à Jordan Bardella pendant la campagne présidentielle de Marine Le Pen. C'était en 2022. La Cour de révision rendra, elle, sa décision le 2 juillet prochain concernant un nouveau procès dans l'affaire Dany Le Prince. Aujourd'hui, âgé de 69 ans, l'homme a été condamné à la prison à perpétuité en 97 pour avoir tué son
0: frère, sa belle-sœur et ses deux nièces dans la Sarthe. Il clame son innocence depuis plus de 30 ans. Eux pourront concourir avec hymne et drapeau, y compris dans les sports d'équipe. Le Comité international olympique lève les restrictions contre les sportifs bélarusses. Elles avaient été décidées après l'invasion de l'Ukraine il y a 4 ans. Le CIO qui ferme en revanche la porte à la présence au JO 2030, cette fois dans les Alpes françaises, de disciplines telles que le cross-country, le trail, le cyclo-cross ou encore le gravel, discipline d'été que les organisateurs envisageaient de proposer.
8: L'info signée Emmanuel Langlois. Il est 17h34. Dans un instant sur France Info, nous recevons le maire de Toulouse. Le Premier ministre vient de lui rendre visite pour dire que c'est sûr à 100%.

0: des Champions et peut-être aussi Strasbourg qui joue ce soir pour une place en finale de la Ligue Conférence. Avant cela, on part dans l'Aisne.
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0: Direction l'Aisne et plus précisément Fère en Tardenois, une trentaine de kilomètres à l'ouest de Reims, là où hier une ado de 14 ans a été tuée de plusieurs coups de couteau sur la route du collège. Le principal suspect est passé aux aveux, c'est un homme plus âgé qui entretenait une relation avec cette jeune fille. Ce dernier reconnaît donc les faits mais dit ne pas avoir voulu tuer l'adolescente. Il a 23 ans ce jeune homme, il est bien connu dans le coin parce que plusieurs autres jeunes filles dénoncent ce soir des menaces qu'il a proférées. Déjà depuis l'année dernière, Mathieu Bonnour, vous avez pu rencontrer l'une d'entre elles.
2: Dans le salon de son père et sa belle-mère, Emma est encore sous le choc. C'est une amie très proche de la victime. Cette adolescente raconte. Les liens se nouent en ligne. Elle ne rencontre jamais cet homme de 23 ans. Au bout de quelques semaines de discussion...
3: On était en appel à ce moment-là et qu'il a commencé à me dire qu'il m'appréciait plus qu'en amitié et tout et qu'il voulait remplacer Chloé avec moi. J'ai refusé parce que... Il avait 22 ans et puis il n'a pas accepté, donc il a commencé à faire toutes les menaces.
2: Elle sort son téléphone de sa poche, tout est enregistré.
4: Frère, t'as 16 ans, après tu vas faire la pute à Paris quand je vais t'y emmener. Elle est dans les coffres de Paris, Malakoff, 14e, tu vas faire la pute là-bas, mes potes Léonie, ils vont te casser le cul, salope.
2: Une série de messages vocaux sur un groupe Snapchat d'une violence inouïe.
4: T'inquiète ma gante, t'inquiète, tu vas le regretter quand ça se voit, tu crois que je vais rien faire. Moi je vais te baiser, toi ta famille, salope. Si t'as envie de mourir plus vite que prévu, t'inquiète pas, mercredi, tu viens à Soissons, je m'occupe de ton cas.
3: J'avais peur qu'il le fasse vraiment.
2: L'enregistrement glace le sang, surtout maintenant que le suspect reconnaît les faits. Ses multiples coups de couteau assénés. Et Emma, ce n'est pas la seule à avoir reçu ce genre de message. D'abord des avances, en cas de refus, ce jeune homme n'arrêtait pas. Il ciblait toujours des jeunes filles.
3: Je sais qu'il cherchait juste à avoir des rapports avec plusieurs personnes. Juste pour trouver quelqu'un d'autre. Mais il restait quand même avec Chloé. Et Chloé, elle l'aimait, donc elle restait toujours avec.
2: Cette amie décrit une relation sous emprise. Une adolescente sous le contrôle d'un adulte. Elle a peur de se tourner vers ses proches, son cercle familial pour en parler. Emma aussi s'est murée dans le silence.
3: Bon, au début, je n'osais pas, mais après, j'en ai parlé à mon père et à ma belle-mère. Et à ce moment-là, je l'avais bloquée.
2: Et pourtant, elle essaye de parler à Chloé de cette relation qui n'a rien de normal. La victime venait de se séparer de cet homme il y a quelques jours, d'après plusieurs témoins.
3: Je lui ai dit que c'était compliqué, la différence d'âge. C'est pas comme si il n'y avait qu'un ou deux ans. Lui, il était majeur, elle était mineure, mais elle l'aimait, donc elle voulait rester avec. Je pense qu'elle aurait jamais dû se mettre avec lui, quoi. Ça faisait je sais pas combien de temps qu'elle essayait de le quitter, elle avait enfin réussi. Puis elle était heureuse sans lui, puis il l'a pourri.
2: Cette jeune fille en parle désormais avec ses autres amies, celles qui ont aussi reçu des menaces. L'une d'elles est allée porter plainte avec sa mère à la gendarmerie aujourd'hui.
0: France Info, reportage dans l'Aisne, affaire en Tardenois de Mathieu Bonnour. On en vient à ce projet de ligne à grande vitesse Bordeaux-Toulouse qui, d'après le gouvernement, est désormais irréversible. Le Premier ministre est venu signer tout à l'heure à Toulouse un protocole d'accord entre l'État et les autres parties prenantes. Le projet, dont l'idée a germé il y a 40 ans maintenant, doit permettre de relier Toulouse et Paris en 3h10, Bordeaux et Toulouse en à peine plus d'une heure, donc ça fait gagner une heure à une heure et demie de trajet. Mais il y a quand même des opposants. Audrey Tison, vous êtes à Toulouse pour France Info, pour Sébastien Lecornu. Il n'y a donc plus de retour en arrière possible.
5: Il vient le confirmer lui-même. Oui, l'État compte bien concrétiser la ligne à grande vitesse entre Bordeaux et Toulouse et Bordeaux et Dax.
6: En redisant tout simplement que ce projet désormais est irréversible et que donc son irréversibilité se traduit évidemment par des premières sommes d'argent, pratiquement 500 millions d'euros qui seront débloqués pour permettre de lancer les procédures d'appel d'offres. Il faut désormais que ça démarre.
5: Tout cela est écrit dans un protocole d'intention politique que le Premier ministre signe avec les élus locaux, régions, départements, villes de Bordeaux et de Toulouse. Tous affichent leur satisfaction de voir le projet enfin passer une nouvelle étape. Les collectivités locales qui financent de manière inédite ce chantier. L'enjeu économique est considérable, souligne le président de la Nouvelle-Aquitaine. Sa voisine de la région Occitanie, Carole Delga, insiste sur le désenclavement et elle prévient qu'elle restera vigilante.
7: Oui, le respect de la parole de l'État est indispensable. Déclaration d'utilité publique le 2 juin 2016, bientôt 10 ans. Alors c'est pour cela que je demande à ce que nous ayons des avancées, que cet appel d'offres soit lancé en 2026.
5: Reste une question principale. L'État va-t-il verser seul sa part du budget ou va-t-il choisir de conclure un partenariat public-privé? Les élus locaux poussent pour la première option, plus rapide selon eux. Le gouvernement se donne un mois pour trancher cette question.
0: Audrey Tison, service politique de France Info. Le maire de Toulouse est l'invité du 17-20 de France Info. Bonsoir Jean-Luc Moudenc.
8: Bonsoir.

0: Le projet de LGV est irréversible. Est-ce que c'est de la méthode Coué du Premier ministre ou est-ce que c'est sûr maintenant à 100% ce projet va se faire ?
1: Bah écoutez, c'est sûr, c'est le résultat du travail que nous avons fait. Il y a quelques semaines, j'avais convenu avec Sébastien Lecornu qu'il fallait que l'État réaffirme solennellement, officiellement son engagement, parce que depuis l'engagement qui a été pris il y a 4 ans par convention signée, bah, il y avait des doutes quoi, qui s'étaient instillés peu à peu, et il fallait que ces doutes soient dissipés. Donc aujourd'hui, les choses sont claires, et puis surtout, il y a ce document que nous avons signé qui débloque tout de suite 500 millions d'euros pour enclencher l'engagement financier de l'État, étant entendu que le projet lui-même, le chantier lui-même, il est commencé depuis février 2024.
0: Bah oui, les travaux ont déjà commencé, notamment dans votre agglomération, à Bordeaux également. Il n'y a pas encore des recours possibles, des retournements de situation probables, politiques même, avec la présidentielle qui arrive. Parce que ça, on peut se dire que c'est peut-être pas irréversible, justement, avec tout cela.
1: Écoutez, je le crois pas, parce que je ne pense pas que les forces qui combattent la LGV, je pense à la France insoumise, je pense aux écologistes, je ne pense pas que ces forces-là soient en mesure de gagner la prochaine élection présidentielle. Quant au recours en justice, il y en a eu je ne sais combien, des dizaines et des dizaines. Il y a encore eu 3 décisions de justice favorables à ce projet rejetant les recours à l'automne dernier, donc je suis très confiant là-dessus. Ce qu'il fallait surtout obtenir de l'État, c'était que les marchés publics qui sont prêts depuis peu et qui doivent être lancés, puissent être lancés pour la partie du chantier qui est la plus importante, c'est-à-dire la ligne qui va relier Bordeaux à Toulouse. Jusqu'à maintenant, le chantier commencé dont vous parlez, c'est le chantier commencé au nord de Toulouse et le chantier commencé au sud de Bordeaux. Mais l'essentiel, évidemment, c'est la liaison entre les deux villes. Et pour ça, ben, on a des procédures qui sont à lancer et qui marquaient le pas depuis pas mal de mois. C'est ça qu'il fallait débloquer. C'est ça qui est débloqué depuis ce matin.
0: Le financement, 40% de l'État, 40% des collectivités territoriales, dont vous, la métropole de Toulouse, 20% de l'Union européenne. Sauf que la facture a déjà flambé, 12 à 14 milliards initialement. On sera vraisemblablement à 20 milliards à la fin. Est-ce que ça vaut quand même le coup? Est-ce que vous aurez les moyens de financer?
1: D'abord, ce chiffre de 20 milliards, je ne sais pas d'où il sort. Et donc, sur les surcoûts éventuels, il y a eu un peu d'inflation, donc je veux bien admettre que les 14 milliards aient un peu prospéré.
0: C'est le Conseil d'orientation des infrastructures qui dit que la facture a flambé et qu'on sera autour de 20 milliards.
1: C'est ça. Alors, c'est un conseil qui n'a aucun pouvoir de décision et qui, d'ailleurs, affirme cela sans le démontrer. Donc, ce que nous avons obtenu de l'État, c'est que cette question de réactualisation des coûts, qui est une vraie question, plutôt que de la confier à un conseil théodule de je ne sais quoi, eh bien, on la travaille ensemble, les experts de l'État, nos propres experts. Autrement dit, qu'on ne soit pas en train de faire un renvoi de balle ou des polémiques, une querelle de chiffres qui serait ridicule, mais que l'on regarde tout ça et qu'on soit capable, d'ici quelques mois, le Premier ministre a annoncé qu'il reviendrait ici en octobre, qu'on soit capable, d'ici quelques mois, eh bien, d'être d'accord avec l'État sur le surcroît d'efforts financiers qu'il faudrait éventuellement prévoir.
0: Des surcoûts et des retards, comme souvent avec les grands projets, la ligne devait entrer en service en 2032. Là, ce sera pour quand ? 2035, c'est la nouvelle date annoncée, ça ne sera pas après, vous le garantissez ?
1: 2032, c'est la date officielle. 2035, c'est la date qui est avancée par ce fameux COI. Bon, sauf que le COI est dans son
0: Conseil d'orientation des infrastructures, oui.
1: Voilà, et vous l'avez lu ce rapport, ne démontre pas d'où vient cette date.
0: Donc là aussi, vous avez dit vous-même qu'on avait peut-être pris un petit peu de retard ces dernières années.
1: Oui, ben oui, c'est sûr qu'on ait pris un peu de retard, c'est la vérité, puisque l'État avait du mal à nous répondre. De là à ce que l'on dise qu'il y a 3 ans de décalage, franchement, je n'aperçois rien qui vienne confirmer cela. Donc c'est comme pour le financement. Plutôt que de se lancer des chiffres à la figure, on va regarder ça ensemble et non pas en se regardant en chien de faïence.
0: Jean-Luc Moudenc, maire de Toulouse, les opposants, il y en a, même si parmi les élus locaux, il y a quand même une majorité d'élus favorables. Mais les opposants au projet vous disent qu'on n'est même pas sûr d'obtenir tous les financements, notamment de l'Europe, et que de toute façon, c'est trop cher, c'est d'un autre temps, c'est pas bon pour la nature. Pourquoi ne pas dépenser moins pour moderniser la ligne qui existe déjà, comme ils le demandent?
1: Si on modernise la ligne qui existe déjà, il faut l'interrompre. Il faut l'interrompre, c'est-à-dire qu'il faut décourager les gens de prendre le train pendant plusieurs années. Et puis les études que nous avons montrent que les travaux de...

0: revalorisation, de régénération de la ligne existante coûterait au moins les deux tiers de ce que coûte la ligne nouvelle. Donc, c'est quelque chose qui n'est pas possible, qui a été écarté il y a des années. Mais bon, ses opposants mènent un combat d'arrière-garde. Je rappelle que toutes les études d'opinion montrent que 86% des habitants de nos deux régions concernées sont favorables à ce projet. Alors évidemment, il y a une poignée de militants qui ne désarment pas. Très bien, ils ont été jusqu'ici désavoués systématiquement par la justice et surtout désavoués par les urnes. Je rappelle que la LGV a été, il y a quelques semaines à peine, dans les débats municipaux à Bordeaux et à Toulouse, et que, et à Bordeaux et à Toulouse, les électeurs ont choisi des maires favorables à la LGV.
1: Paris-Toulouse en 3h10, c'est l'objectif. Bordeaux-Toulouse en à peine plus d'une heure, donc c'est gagné une heure à une heure et demie par rapport à aujourd'hui. Qu'est-ce que cela changerait concrètement pour les habitants ?
0: D'abord, ça veut dire que Toulouse, qui est aujourd'hui enclavée, qui est la dernière capitale régionale en France à ne pas avoir la LGV, que Toulouse serait davantage accessible. Et puis, puisqu'il s'agit aussi de parler des enjeux environnementaux, le train, il est beaucoup plus économe d'énergie, il est décarboné par définition. Autrement dit, ça serait un progrès écologique considérable, que ce soit par rapport à l'avion ou par rapport à la voiture.
1: Ça serait la fin de Toulouse-Paris en avion, ça, un coup dur pour Air France d'ailleurs au passage ?
0: La fin, sans doute pas, mais un rééquilibrage, oui, certainement. Ça ne dérange personne.
1: Jean-Luc Moudin, vous êtes le maire de Toulouse, quatrième ville de France. Avec Bordeaux, vous êtes tranquille, c'est sûr, les trains passeront par chez vous, vont partir de là ou s'arrêter là. Mais les maires des communes sur le parcours sont très inquiets. Il n'est pas garanti aujourd'hui que cette LGV s'arrête à Agen, par exemple, à Montauban ?
0: Si, c'est dans l'accord que nous avons avec l'État. Et il n'y a rien qui vient démentir cela. Donc, il est prévu de desservir Bordeaux et Toulouse, mais il est prévu aussi de desservir Agen et Montauban. Et je rappelle que l'agglomération d'Agen et l'agglomération de Montauban sont parties prenantes du financement, ainsi que d'ailleurs le conseil départemental de Tarn-et-Garonne. Le président était là ce matin.
1: Et dernière question, ligne à grande vitesse prévue pour 2032, peut-être un peu plus tard s'il y a du retard entre Bordeaux et Toulouse. Ensuite, une liaison avec Dax prévue pour 2040-2042. Et l'étape d'après, initialement, dans le projet, c'était d'aller jusqu'en Espagne, peut-être jusqu'à Madrid, jusqu'à Barcelone. Ça, c'est toujours d'actualité ?
0: Alors d'abord, la date pour la branche entre Bordeaux et Dax, je ne crois pas que ce soit 2040. Je pense que c'est prévu avant. Mais bon, toutes ces questions de date seront précisées dans les mois qui viennent, chacun l'a compris. Évidemment, cette branche Bordeaux-Dax n'a d'intérêt que si elle se branche avec le réseau espagnol. C'est la raison pour laquelle, d'ailleurs, l'Union européenne finance ce projet. Parce que les crédits européens, ils ont commencé déjà à tomber dans notre escarcelle. Et donc, effectivement, il faudra prévoir plus tard une dernière étape pour relier Dax à la frontière espagnole, étant entendu que les Espagnols, eux, ils doivent arriver vers 2030 à la frontière.
1: Merci beaucoup Jean-Luc Moudin, maire de Toulouse, invité du 17-20 de France Info.
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1: Il est 17h48, le fil info, Emmanuel Langlois à la une. Cette déclaration de l'OMS, ce n'est ni le début d'une épidémie, ni celui d'une pandémie.
4: Une déclaration de l'Organisation mondiale de la santé après l'apparition d'un foyer d'antivirus sur un navire de croisière au large du Cap-Vert. 5 cas ont été confirmés parmi 8 cas suspects, annonce le directeur général de l'OMS. Le navire lui est attendu ce week-end aux Canaries. Les 5 Français à bord ne présentent pas de symptômes inquiétants. Selon le ministère des Affaires étrangères, ils assurent par ailleurs qu'il n'y a pas de panique à bord du bateau. 123 personnes arrêtées hier soir en région parisienne, 11 ont été blessées dont une gravement et 23 policiers atteints légèrement lors d'incidents et de débordements qui ont suivi la qualification du PSG en finale de la Ligue des champions de football. Une centaine de personnes

0: personnes sont toujours en garde à vue, d'après le parquet de Paris. De nouvelles discussions entre Israël et le Liban seront prévues jeudi et vendredi prochain à Washington. Le Premier ministre israélien Benjamin Netanyahou revendique, lui, l'élimination hier d'un important chef militaire du Hezbollah en plein cœur de Beyrouth, et ce malgré le cessez-le-feu censé être entré en vigueur le mois dernier. Les entretiens entre Léon XIV et le secrétaire d'État américain Marco Rubio sont terminés au Vatican, des échanges qui ont porté sur la nécessité de travailler inlassablement en faveur de la paix, d'après le Vatican, après les récentes critiques de Donald Trump contre le pape américain.
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2: La guerre en Ukraine, la guerre en Russie. L'Ukraine a envoyé près de 350 drones sur la Russie la nuit dernière et dans la matinée d'après Moscou, qui se retrouve sous pression à 48 heures des cérémonies du 9 mai. Moscou affirme que le cessez-le-feu annoncé par Vladimir Poutine demain et après-demain est toujours en vigueur, mais en vue des célébrations prévues, la situation est particulièrement tendue. Kiev laisse planer le doute sur ses intentions, surtout après avoir subi de lourdes attaques russes, Sylvain Tronchet.
3: Oui, près de 30 morts en Ukraine ces deux derniers jours et des raids qui, d'après Volodymyr Zelensky il y a quelques instants, se poursuivent encore ce matin sur l'Ukraine. Et puis des victimes civiles aussi, même si dans une moindre mesure, en Russie. Cette nuit, une femme a été tuée dans la région de Belgorod, dans la ville frontalière de Chebekino, qui est quotidiennement visée. Puis 13 personnes ont été blessées dans la région de Bryansk après qu'un drone ukrainien a percuté un immeuble. Et ces frappes de drones ukrainiens particulièrement massives, 347 drones recensés par le ministère russe de la Défense, ont visé notamment de nouveau des installations pétrolières, une station de pompage stratégique près de Perm qui avait déjà été touchée, il y a des incendies en cours, un centre logistique de l'armée russe aussi à 70 km au sud-est de Moscou. On a peu d'informations, les autorités russes restent très discrètes comme toujours sur les cibles, les dégâts, mais clairement on a bien compris que les autorités russes étaient sous pression, d'autant que cela a des conséquences sur le trafic aérien, notamment les aéroports de Vnukovo et Cheremetyevo ont dû être fermés à Moscou, plus de 100 vols annulés, d'autres aéroports de province également ont été fermés, et si les autorités russes en disent plus, eh bien effectivement l'Ukraine met clairement Moscou sous pression. Les défenses antiaériennes russes n'arrivent pas à repousser toutes ces attaques, et cela alors que les cérémonies du 9 mai approchent.
2: Alors justement, comment est-ce que Moscou prépare ces cérémonie pour célébrer la victoire sur le nazisme, la fin de la Seconde Guerre mondiale dans ce contexte?
3: Bien, d'abord, en agitant la menace, c'est le sens de la déclaration qu'a faite hier soir la porte-parole du ministère russe des Affaires étrangères, Maria Zakharova, qui demandait aux ambassades étrangères d'évacuer Kiev en disant que si jamais l'Ukraine vise Moscou le 9 mai, et alors que Vladimir Poutine est sur la place rouge, bien entendu, alors la réplique sera terrible. C'est aussi pour Moscou une façon de renvoyer la balle dans le camp des Européens, puisque pour les Russes, l'Europe est responsable de la poursuite de la guerre. Et puis, réaction également en se barricadant. On va être quasiment en état de siège à Moscou, parce que même si une attaque visant plus ou moins directement Vladimir Poutine semble assez peu probable, ou alors ce serait un nouveau cap franchi dans le conflit, on ne sent quand même pas beaucoup de sérénité à Moscou. Des défenses antiaériennes supplémentaires apparemment ont été rapatriées d'autres villes pour renforcer les défenses encore autour de la capitale. On annonce que l'internet mobile et même les SMS seront bloqués demain et après-demain à Moscou. Il y a même un vice-président de la Douma qui a dit que même le Wi-Fi, l'internet terrestre, pourrait être coupé. On verra ce qu'il en est, mais d'ores et déjà Moscou a réduit le format des célébrations. Il n'y aura pas de défilé de blindés, alors que c'est quand même extrêmement traditionnel dans la capitale russe. Et puis dans certaines villes, comme à Samara, par exemple, on a démonté les tribunes qui avaient été installées dans un premier temps, mais ce qui laisse présager, là encore, des annulations de cérémonies. Bref, la Russie, comme je le disais, est clairement sous pression avant ce 9 mai.
2: Sylvain Tronchet, correspondant de France Info à Moscou. Tension, incertitude donc en Russie pour la préparation de ces célébrations du 9 mai avec des menaces d'envoi de drones par les Ukrainiens. Le football, un an après, le Paris Saint-Germain va donc vivre une deuxième finale de Ligue des Champions. Les Parisiens ont éliminé le Bayern Munich hier en Allemagne. Luis Enrique et ses joueurs vont donc défendre leur titre contre les Anglais d'Arsenal le 30 mai prochain. Deux finales de suite, le président de la Fédération française de football, Philippe Diallo, salue l'exploit des joueurs de la capitale.
4: C'est une performance à la fois inédite et tout à fait extraordinaire. Et avec le Paris Saint-Germain, je me réjouis que ça soit tout le football français qui réalise une performance de très haut niveau, parce que je n'oublie pas que ce soir, le Racing Club de Strasbourg va jouer une demi-finale qui pourrait lui aussi l'amener vers une finale de Conference League. Et puis on a aussi, nous l'oublions pas, l'OL Lyon qui s'est qualifié pour la Ligue des Champions féminine. Et donc c'est vraiment une performance d'ensemble des clubs français qui est tout à fait remarquable.
1: Est-ce qu'il y a un lien au fond, Philippe Diallo, entre ce foot-là, le foot des stars, et le foot amateur que vous représentez ?
4: Bah, le foot, c'est une unité. Hein. Ceux qui sont sur le terrain, hier soir, ont commencé dans des petits clubs amateurs. Ils ont là appris les rudiments du football. Et puis, ça les amène aujourd'hui dans la lumière de la Ligue des Champions. Et donc, c'est de ce point de vue-là, le PSG fait honneur à toute la filière et à tout le football français.
1: Est-ce que cette équipe du PSG, celle qu'on voit en ce moment sur le terrain, est la plus forte, selon vous, de l'histoire du foot français ? 3 finales de Ligue des Champions en 7 ans, jamais une équipe n'avait fait ça.
4: Bah, je pense que, en tout cas, les chiffres que vous venez de rappeler montrent que le PSG est dans un parcours historique inédit et donc certainement une des plus fortes, peut-être la plus forte équipe qui n'ait jamais été alignée sur le terrain par le club parisien. Et je me réjouis que cette performance, elle soit aussi due à la présence d'un certain nombre de nos joueurs de l'équipe de France, hein, Doué, Dembélé, Barcola, Zaïre Emery, étaient sur la pelouse en tant que titulaire et ce sont des cadres de l'équipe de France. Donc c'est vraiment le football français qui rayonne.
1: Philippe Diallo, après ce succès parisien, il y a eu des scènes de joie la nuit dernière à Paris et ailleurs. Il y a aussi eu des débordements.
4: Je veux condamner ces actes inadmissibles. Hier soir, on était dans la joie, dans l'émotion. Le vivre ensemble, c'est la raison d'être du football. Et donc c'est pour ça que ceux qui se sont permis ces actes sont à l'encontre des valeurs du football. Et j'espère qu'ils vont être identifiés et sanctionnés. Le football, c'est le fait de se regrouper, de s'unir, de se rassembler dans une même passion, mais dans une passion dans laquelle chaque individu est capable de se contrôler.
2: Le président de la Fédération française de football, Philippe Diallo, au micro de Jérôme Cadet, chez nos confrères de France Inter. On va maintenant prendre la direction de Strasbourg. Bonsoir Noureddine Zidane et Xavier Monferrand.
5: Bonsoir Jules.
6: Bonsoir à tous.
2: Vous êtes devant le stade de la Méno où on va jouer un match très important ce soir. Le Racing accueille le Rayo Vallecano en demi-finale. Retour de la Ligue Conférence. Et donc, après l'OL Lyon en Ligue des Champions, après le PSG en Ligue des Champions, on pourrait avoir ce soir un troisième club français en finale européenne.
5: Ouais, 3 clubs français comme ça serait évidemment inédit. Hein. Jules, on en parlait avec Noureddine juste avant. Bah, en fait, 2 clubs masculins, c'est une première depuis 30 ans, hein, quand même, parce qu'en 96, bah, il y avait eu le PSG en Coupe des Coupes et Bordeaux en finale de Coupe de l'UEFA. Forcément, c'est un grand moment, une grande saison pour le foot français. C'est une grande saison pour Strasbourg aussi, qui mise tout sur la Coupe d'Europe, parce que bah, le championnat, c'est pas ça hein, pour Strasbourg. La Coupe de France, ils sont plus, ils ont perdu en demi-finale de Coupe. Et là, bah, tous les espoirs sont concentrés sur ce soir, le plus grand match de l'histoire du Racing, hein, selon l'entraîneur strasbourgeois. D'ailleurs, pour vous dire, l'ambiance ne monte pas, elle est très sage aux abords de la Méno, mais par contre, il y a un monde de fous, parce qu'en fait, il y a Dimitri Liénard, un ancien strasbourgeois, qui avait dit « Ouais, si on passe contre Mayence, tournée générale ». Eh ouais, le problème c'est qu'il s'est passé et il a fallu s'organiser avec Marc Keller pour payer la tournée à 12 000 personnes. Donc en fait, voilà exactement, entre 18 et 19 heures, bah, c'est tournée générale pour 12 000 personnes. Quoi. Donc forcément, bah, ça attire du monde aux abords du stade.
2: Donc là, c'est le calme avant la tempête, pour sûr.
5: C'est clair.
2: Bon, quand même, il faut le rappeler, il y a eu défaite 1-0 en Espagne à l'aller pour Strasbourg contre le Rayo Vallecano. Noureddine Zidane, est-ce que quand même on peut dire que Strasbourg reste ce soir dans de bonnes dispositions, voire peut-être est favori pour la qualif?
7: En tout cas, les Espagnols ne sont pas du même avis. L'entraîneur Inigo Pérez a dit que le Rayo était favori fort de son avance d'un but après le match aller. Surtout que cette équipe du Rayo Vallecano est capable, avec ses joueurs d'expérience, de résister à la pression. Ils l'ont montré lors du quart de finale face à la EK Athènes dans l'ambiance grecque. Ils ont réussi à tenir leur résultat favorable au retour. Mais du côté de Strasbourg, on peut s'appuyer sur un précédent plutôt encourageant. C'était le quart de finale face à Mayence, battu 2-0 à l'aller. Eh bien, au retour, les Strasbourgeois, avec leur public de la Méno et leurs 30 000 supporters, ont réussi à renverser la vapeur et à gagner 4-0. Donc, eh bien, Strasbourg a clairement les moyens d'y croire, même si, eh bien, il faut marquer des buts et que Strasbourg sera privé, eh bien, de ses deux principaux atouts offensifs, Panicelli, l'Argentin, ça fait quelques semaines, et surtout Emmanuel Emega qui s'est blessé encore une fois le week-end dernier. Donc ce sera assez compliqué, mais totalement jouable pour Strasbourg.
2: Noureddine Zidane, Xavier Monferrand au stade de la Méno à Strasbourg. On va se retrouver un peu avant 20h pour les compos notamment, et puis bien sûr le commentaire ce soir. Le match à suivre sur France Info.
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2: Céline Dacosta, demain, ce sera une journée très agréable.
12: Oui, avec une ambiance très douce. Alors, ça sera frais un petit peu le matin, mais dans l'après-midi, ça va bien grimper, 19 à 24 degrés, parce que ce sera la plus belle journée de la semaine, la plus calme, avec globalement une journée très ensoleillée. On aura juste un voile nuageux un petit peu plus épais qui va se mettre en place en fin de journée, qui va arriver par l'ouest, avec localement quelques ondées entre la Bretagne et les Pyrénées, et puis des averses orageuses qui vont, elles, se mettre en place en soirée sur tous les reliefs.
2: Merci beaucoup Céline Dacosta, vous êtes sur France Info. Il est 18h01. L'info avec Marc Potvin. Bonsoir Marc.
13: Bonsoir.
2: À la une, une nouvelle épine dans le pied du RN.
13: Une enquête ouverte sur une possible fraude autour de formation aux médias au profit notamment de Jordan Bardella. Le parti contre-attaque ce soir. À suivre aussi le suspect du meurtre d'une collégienne de 14 ans dans l'Aisne qui reconnaît les faits. Oui, il a porté des coups de couteau, mais il nie avoir voulu tuer son ex-petite amie. L'Organisation mondiale de la santé qui multiplie les prises de parole pour rassurer sur l'entreprise. Virus et les Canaries qui se préparent à l'arrivée du MV Ondus. Et puis le pape qui reçoit le chef de la diplomatie américaine après les critiques de Donald Trump. Objectif, faire retomber la pression. Alors que Marine Le Pen attend toujours de savoir si elle pourra prétendre à l'Élysée l'an prochain, voilà le RN de nouveau dans le viseur de la justice. Le parquet européen a ouvert une enquête sur une possible fraude, selon l'agence France-Presse. Bonsoir Pierrick Bonneau.
14: Bonsoir.
13: En cause des formations aux interviews financées par des fonds européens, mais destinées à préparer la dernière campagne présidentielle.
14: C'est ce qu'on appelle des médias training, les partis politiques qui ont souvent recours pour préparer leurs élus aux entretiens avec les journalistes. Problème, l'association assez anticorruption soupçonne le RN d'avoir profité des fonds européens pour financer ce type de formation pendant la campagne présidentielle, ce qui est interdit. Et Jordan Bardella, qui était alors président par intérim du parti, en aurait particulièrement bénéficié, non pas dans le cadre de son mandat de député européen, mais en vue de l'élection française. C'est en tout cas ce qu'affirme l'association qui a déposé une plainte en décembre dernier. Le parti réagit ce soir avant même d'avoir été officiellement notifié de l'ouverture de cette enquête. Toutes ces prestations de formation ont été réalisées dans les règles du Parlement européen et sur des sujets européens, affirme le RN, qui indique qu'elles ont été, ces formations, interrompues précisément en raison de l'ouverture de la campagne présidentielle. Jordan Bardella, nous dit-on, a déposé une plainte fin 2025 pour dénonciation calomnieuse.
13: Pierrick Bonneau du service politique de France Info. Des bougies et des dizaines de bouquets de fleurs devant les grilles du collège Anne de Montmorency à Fère en Tardenois dans l'Aisne. Hommage à l'adolescente de 14 ans tuée de plusieurs coups de couteau dans la commune hier. Elle se rendait en classe quand elle a perdu la vie. Un homme de 23 ans est en garde à vue depuis hier soir. Il a avoué Pierre de Cossette.
15: Oui, selon ses premières déclarations dont fait état la procureure de Soissons, le suspect a reconnu des coups de couteau, mais il conteste avoir voulu tuer Chloé, cet ado plus jeune que lui de 9 ans. Devant les gendarmes qui l'ont arrêté hier en fin de journée, il a évoqué une relation amoureuse avec la collégienne, relation récemment terminée. Les enquêteurs, depuis hier, cherchent à comprendre la nature de cette relation entre ce jeune homme de 23 ans et la victime, poignardée donc à quelques centaines de mètres de son collège à 8h du matin. Un suspect sans emploi qui vivait chez ses parents à Soissons, à une trentaine de kilomètres des lieux de la mort de Chloé. Un homme connu de la justice pour un port d'armes en 2023, sans précision sur la nature de l'arme, et qui, selon des camarades de la jeune Chloé rencontrés par France Info, avait menacé plusieurs d'entre elles sur les réseaux sociaux, sans pour autant qu'elles déposent plainte selon leur récit. Les gendarmes de la section de recherche d'Amiens poursuivent donc leurs investigations, auditions de proches

0: et du suspect, évidemment, dont la garde à vue est prolongée ce soir.
1: Pierre Decossette, 92 personnes en garde à vue à Paris après les violences de la nuit dernière en marge de la qualification du PSG en finale de la Ligue des champions de foot. 9 d'entre elles sont des mineurs, 14 autres mineurs résidant à l'extérieur de la capitale ont aussi été placés en garde à vue.
2: France Info, il est 18h05. Le foyer d'antivirus sur un bateau de croisière n'est ni le début d'une épidémie, ni d'une pandémie.
1: Déclaration de l'Organisation mondiale de la santé. D'après elle, d'autres cas sont possibles, mais l'épisode devrait rester limité, à condition que les mesures de santé publique soient mises en œuvre et que les pays fassent preuve de solidarité. Pour l'instant, 8 cas ont été signalés, dont 3 décès. 6 de ces 8 cas sont confirmés. Le MV Ondus est en route pour l'archipel espagnol des Canaries, mais il n'accostera pas, Marie-Hélène Ballestero.
3: C'est une nouvelle qui satisfait particulièrement le président régional des îles Canaries, Fernando Clavijo, qui a manifesté hier son refus de voir le navire de croisière accoster sur ses côtes. Le bateau qui est attendu dimanche prochain restera au mouillage aux Canaries, à distance des côtes et du port de Granadilla sur l'île de Tenerife. Selon la ministre espagnole de la Santé, Mónica García, les passagers seront évalués à bord du navire et ne débarqueront que pour leur transfert ou rapatriement avec des équipements de protection indispensables. Dispositif sanitaire spécifique et sans contact avec la population. Leur évacuation sera donc effectuée via d'autres navires. Sauf cas critique, tous les passagers étrangers seront rapatriés dans leur pays respectif après avoir été examinés et testés. Quant aux 14 Espagnols à bord du bateau, ils seront transférés à l'hôpital militaire Gómez Ulla de Madrid, où ils seront pris en charge, examinés et placés en quarantaine.
1: Marie-Hélène Ballestero, correspondante de France Info en Espagne. Quant aux 5 Français à bord du navire infecté par l'antivirus, il ne présente pas de symptômes inquiétants selon le ministère des Affaires étrangères. Tout va bien pour nous, inutile de dramatiser à outrance, témoigne un couple de passagers venus de l'Hexagone.
2: Plusieurs membres du gouvernement autour du Premier ministre à Matignon ce soir.
1: Réunion avant des annonces en début de semaine prochaine pour répondre à la flambée des prix des carburants. On n'abandonnera personne, promet Sébastien Lecornu. Il assure que d'autres professions que celles déjà aidées pourraient rejoindre la liste des secteurs soutenus par l'État. La grande distribution, elle, réagit au lendemain de la diffusion de chiffres officiels. Les marges brutes des distributeurs de carburant ne se sont pas envolées depuis le début de la guerre au Moyen-Orient. Le gouvernement en a pourtant sérieusement douté, une mise en cause qui passe assez mal, Sophie Auvigne.
4: Les mots ne sont pas tendres à la tête de la Fédération du Commerce. La déléguée générale Judith Giguet déplore 2 mois et demi de soupçons.
5: Nous, on a répété. Nous tenons nos marges. Donc nos marges sont très faibles, 1 ou 2 centimes. Et c'est vrai qu'on n'a pas été entendu par le gouvernement. Il y a eu un déficit de confiance de la part du gouvernement vis-à-vis de nous, avec des mots qui, effectivement, ont pu être un peu difficiles, comme brebis galeuses ou des choses comme ça.
4: Les distributeurs regrettent le temps passé à enquêter sur leurs marges, sans s'intéresser à celles des raffineurs distributeurs qu'on appelle les majors. Total Energy en fait partie.
5: Ce qui est compliqué, effectivement, avec les majors, c'est qu'ils ont une maîtrise de leurs prix que nous n'avons pas. Et ils peuvent jouer effectivement sur leur marge à différents niveaux, tandis que nous, nous leur achetons et on n'a pas du tout de souplesse par rapport au prix d'achat.
6: Vous achetez trop cher ?
5: Je pense qu'il pourrait y avoir une réflexion sur un geste de la part des raffineurs sur ce prix de vente aux distributeurs.
4: Les petites stations-service vont plus loin. Le syndicat des distributeurs indépendants veut saisir l'autorité de la concurrence pour dénoncer ce qu'il estime être les pratiques prédatrices de Total Energy, des prix que personne d'autre ne peut afficher.
1: Sophie Auvigne. Des négociateurs ukrainiens et américains s'entretiennent ce soir en Floride au moment où les pourparlers pour mettre fin à l'invasion de l'Ukraine sont au point mort. À l'instant, la Russie exhorte les habitants de Kiev à quitter la ville face à la menace d'une frappe le 9 mai. Après des semaines de tensions entre le Saint-Siège et la Maison-Blanche, le chef de la diplomatie américaine a été reçu ce matin par le pape au Vatican. Cette semaine encore, Donald Trump a renouveler ses attaques contre Léon XIV. Bruno Duvic, cette visite a-t-elle permis d'apaiser le climat ?
7: La rencontre a duré 45 minutes environ. On ne sort pas d'un pouce du langage diplomatique dans les communiqués de compte-rendu. Celui du département d'État est arrivé beaucoup plus vite que celui du Vatican pour assurer que ce face-à-face avait mis en évidence les relations solides entre les USA et le Saint-Siège. Dans l'après-midi, les mots venus de Rome sont un peu moins enthousiastes. L'engagement commun à cultiver de bonnes relations a été renouvelé. Les quelques images qui ont filtré de cette rencontre sont très classiques.

0: Sur le fond, les deux hommes ont notamment parlé de la situation au Moyen-Orient et de l'hémisphère occidental, terme généralement employé aux États-Unis pour parler de l'Amérique latine et sans doute de Cuba. Le Saint-Siège est très attentif à ce qu'un scénario à la vénézuélienne ne se reproduise pas à la Havane. Cet échange met un peu de souplesse dans des relations de plus en plus tendues ces dernières semaines, mais il en faudra davantage pour rétablir pleinement la confiance.
1: Bruno Duvic, France Info en Italie. Et puis Strasbourg en quête de la première finale européenne de son histoire, la finale de la Ligue Conférence. Pour se qualifier, les footballeurs strasbourgeois doivent renverser le Rayo Vallecano à domicile. Ils ont perdu 1-0 à l'aller. Strasbourg, Rayo Vallecano, coup d'envoi à 21h à vivre.
2: Bah sur France Info, pourquoi pas. Peut-être pour un troisième club français quand même en finale de Coupe d'Europe avec l'OL Lyon en Ligue des Champions, avec le Paris Saint-Germain en Ligue des Champions. Ce serait assez fantastique pour le football français. Merci beaucoup, Marc.
1: Pot de vin.
2: Exactement. Il est 18h10.
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2: On vous explique dans un instant sur France Info ce que va bien pouvoir faire le porte-avions Charles de Gaulle près du détroit d'Ormuz. Il se prépositionne en ce moment aux abords du golfe arabo-persique. L'éclairage d'un général à suivre. Et puis, vous l'entendrez, l'Iran, avec ses drones et ses missiles, a visiblement fait beaucoup plus mal que ce que l'on pensait aux infrastructures américaines au Moyen-Orient. Et puis dans 10 minutes, l'affaire d'Annie Le Prince, peut-être un nouveau procès pour celui qui, après 18 ans en prison, continue de clamer son innocence. Il dit qu'il n'a pas tué 4 membres de sa famille et on se dirige peut-être vers un procès en révision.
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2: Le navire amiral de la flotte française, le porte-avions Charles de Gaulle, poursuit donc en ce moment sa route vers le sud de la mer Rouge après avoir traversé le canal de Suez et donc quitté la mer Méditerranée. Là, il prend la direction du golfe d'Aden, puis probablement de la mer d'Arabie et du détroit d'Ormuz qui est toujours bloqué avec toutes les conséquences que l'on sait. Bonsoir Claude Guibal.
7: Bonsoir.
2: Rédaction internationale de France Info. Est-ce que c'est le début de cette fameuse opération de sécurisation du détroit dont la France est à l'initiative avec la Grande-Bretagne?
7: Alors on n'y est pas encore, hein, mais c'est en tout cas pour se prépositionner, pour montrer que c'est possible, que le Charles de Gaulle a franchi donc hier le canal. C'est un acte symbolique qui est destiné à marquer en fait une impulsion, à créer une dynamique, un effet d'entraînement. Mais vraiment, avant que le porte-avions n'arrive sur place, il faudra encore du temps. Vous savez, un groupe aéronaval, c'est lourd, c'est un ensemble de bâtiments, il y a des frégates, ça parcourt au maximum 1000 km par jour. Bref, ça laisse encore une fenêtre d'une dizaine de jours avant d'arriver sur zone. Et ce laps de temps, eh bien, il peut permettre aux autres pays de la coalition de monter eux-mêmes en puissance et puis de décider quels moyens ils peuvent mettre en œuvre. Un temps nécessaire aussi pour évaluer sur le terrain la situation et puis une fenêtre de temps diplomatique, enfin, pour tenter de faire baisser les tensions. Car quelle sera la situation dans 10 jours, une fois que le navire sera sorti du golfe d'Aden? Eh bien, du côté politique comme du côté militaire, en France, personne ne se hasarde à quelconque pronostic, tellement la situation est instable et on l'a vu ces derniers jours, les revirements sont permanents.
2: Et c'est pour cela que Paris demande à Téhéran et Washington de traiter totalement à part cette question du détroit d'Ormuz, indépendamment des négociations sur la guerre.
7: Oui, c'est ça, parce que la France ne cesse de l'affirmer. Hein, la montée des tensions est telle qu'il ne peut pas y avoir de solution de sortie de crise qui vienne des États-Unis ou de l'Iran, d'où la nécessité du recours à une troisième voie qui sera incarnée donc par des pays neutres, non belligérants, mais tous concernés par la même chose. Le besoin de rétablir les routes du commerce maritime mondial en rassurant les assureurs et en permettant aux tankers de passer. On voit vraiment dans cette opération une volonté de se démarquer des États-Unis, d'agir sans eux, et ça c'est nouveau. Se démarquer aussi géographiquement, parce que stationner des forces à proximité de la marine américaine, ce serait aussi dangereux que contre-productif, et c'est là où l'utilisation d'un porte-avions en fait sens aussi, hein, parce qu'il permet de rester à distance, tout en ayant de la capacité de projection, puisqu'il peut envoyer des avions, sans avoir recours non plus aussi à des bases situées dans les pays riverains, qui sont directement impliqués dans le conflit.
2: Et Claude Guibal, rédaction internationale de France Info, j'accueille notre invité. Bonsoir, général François Chauvency.
8: Bonsoir.
2: Vous êtes le rédacteur en chef de la revue Défense, qui est éditée par l'Institut des hautes études de défense nationale. Bon, le gouvernement l'a dit, on envoie le porte-avions Charles de Gaulle pour montrer qu'on est capable et qu'on est déterminé à la sécurisation du détroit d'Ormuz. Mais une fois que la guerre sera terminée, ce qui n'est pas tout de suite d'actualité en tout cas, donc à quoi va servir en attendant d'avoir le porte-avions Charles de Gaulle sur place ?
8: Déjà, on a un geste politique, hein. Il n'est plus que symbolique, il est très politique. C'est la France qui a un groupe aéronaval, c'est le seul pays qui a vraiment un groupe aéronaval en Europe, ne l'oublions pas, qui l'avait déjà prépositionné donc en Méditerranée orientale, qui maintenant depuis le canal de Suez va arriver jusqu'à hauteur de Djibouti en 2 jours, et après pourra être projeté encore 2 jours supplémentaires en mer d'Arabie vraisemblablement. Voilà, donc on montre une capacité de projection de puissance, c'est un groupe complet, et puis je crois aussi qu'on sert finalement d'incitateur, parce que normalement, comme vous l'avez évoqué, c'est une initiative franco-britannique. Encore faut-il qu'il n'y ait pas que les Français tout seuls au milieu de la mer d'Arabie. Donc, bientôt, on peut espérer que la cinquantaine d'États concernés par ces échanges participeront effectivement, concrètement, avec quelques navires pour constituer cette force navale, je dirais, multinationale.
2: Il y a une question qui se pose nécessairement. On a un peu l'impression que nous prévoyons, nous, la France, avec la Grande-Bretagne, d'arriver après la bataille. À quoi ça sert de sécuriser un détroit quand il n'y a plus de guerre ? Et donc, peut-être, c'est ce qu'on se dit en tout cas, de raison de sécuriser.
8: Oui, c'est vrai, mais on voit bien que le détroit d'Ormuz est un endroit extrêmement sensible, que pour l'instant, les Iraniens n'ont absolument pas remis en cause le fait qu'ils feraient payer un péage, ne l'oublions pas, et que la France a dit formellement non, ne l'oublions pas non plus. Donc, à un moment donné, peut-être que cette sécurité devra bien être assurée d'une manière peut-être un peu plus forte. Mais d'un autre côté, remplacer les Américains, une fois que, je dirais, leur conflit aura été réglé avec l'Iran, ce qui est vrai, n'est pas pour demain, mais ça peut arriver, on ne sait jamais, eh bien, il faudrait peut-être justement que cette force internationale soit présente pour rappeler quand même la liberté de circuler sur les mers, liberté du trafic maritime, et peut-être aussi rappeler à l'Iran que il faudrait peut-être pas non plus menacer le reste du monde, mais ça fait partie un petit peu du dialogue futur sur des rapports qu'on aurait avec l'Iran dans un nouveau contexte.
2: Est-ce que les bâtiments de la marine française, nos avions et nos soldats risquent quelque chose en s'approchant ainsi du détroit d'Ormuz ?
8: Oh, il y a toujours un risque, que ce soit d'ailleurs en passant par le détroit de Bab el-Mandeb avec les Houthis, hein, on ne sait jamais. Mais bon, n'oublions pas que ce sont des militaires, qu'il y a des moyens de protection, il y a des frégates antimissiles, des capacités de détection à plus de 500 km, aussi bien d'ailleurs sur le porte-avions que par les autres frégates. Donc il y a une capacité, je dirais, de détection de la menace et de réaction. Donc oui, il y a un risque dans toute opération, mais il ne faut pas non plus le dramatiser.
2: Alors, évidemment, on se dit que ça coûte forcément très cher d'avoir un groupe aéronaval avec le porte-avions qui se déplace. Est-ce que ça coûte vraiment plus cher que d'avoir un porte-avions qui est ailleurs et peut-être pas en mission ?
8: Oui et non, là il y a forcément des frais, entre guillemets, des coûts supplémentaires, parce qu'on passe en situation, je dirais, juridique de opération OPEX, hein. Donc effectivement il peut y avoir un effet, je dirais, sur la solde des militaires, mais pas à des sommes faramineuses. De toute façon, ce navire était en mer, enfin ce groupement aéronaval était en mer maintenant depuis 3 mois, une opération du groupe aéronaval c'est 4 à 6 mois normalement, hein, ça dépend des circonstances, donc en fait c'est aussi de l'entraînement, quoi qu'on puisse en dire, sauf que c'est dans un contexte beaucoup plus opérationnel, avec bien sûr des risques, et donc les militaires apprennent. Donc ça peut coûter un peu plus cher, mais pour l'instant, le seul coût qu'il pourrait y avoir en plus vraiment, c'est peut-être plus de vols par les rafales, éventuellement des munitions, mais les munitions, on ne va pas les tirer, on ne fait pas la guerre. Donc globalement, je ne pense pas que le coût soit si extraordinaire que ça.
2: Général François Chauvency, restez avec nous, on va aborder une autre actualité dans le conflit actuel, même s'il y a un cessez-le-feu. On va revenir sur les frappes qui se sont déroulées pendant un mois, après le 28 février et le début de la guerre. Bonsoir Isabelle Labéry.
9: Bonsoir.
2: D'après une étude du Washington Post, journal américain, les dégâts causés par les Iraniens sur les forces américaines au Moyen-Orient pendant les combats ont été beaucoup plus importants que ce que l'on imaginait, plus importants que ce qu'admettait jusqu'à maintenant le Pentagone.
9: Oui, parce que Téhéran a visé des dépôts de carburant, mais aussi des antennes paraboliques, des équipements de défense antimissile, des avions et encore des bâtiments de vie des soldats, comme des gymnases, des cantines et des logements. Pour faire ce décompte, les journalistes du Washington Post ont d'abord listé les clichés diffusés par la propagande iranienne. Ils les ont comparés avec d'autres images satellites, essentiellement celles du système européen Copernicus, parce qu'il est impossible de faire appel aux fournisseurs habituels en raison du conflit. Le gouvernement américain empêche provisoirement la diffusion de telles images satellites. Et au final, les enquêteurs ont repéré des destructions qui n'avaient pas été rendues publiques, ni par l'Iran, ni par les États-Unis. Ils font surtout la démonstration des failles de l'armée américaine, qui a sous-estimé la capacité de Téhéran à frapper de manière très précise, entre autres grâce aux renseignements fournis par la Russie. L'armée qui n'a pas non plus su s'adapter aux drones d'attaque, qui pourtant qu'elle avait vu largement à l'œuvre en Ukraine. L'armée enfin qui n'avait pas assez protégé certaines de ses bases au centre d'opérations tactiques du Koweït par exemple, où 6 militaires ont été tués début mars. Les bâtiments étaient recouverts d'un simple toit de tôle.
2: Merci beaucoup Isabelle Labéry. Général François Chauvency, est-ce que ça vous surprend, vous, d'apprendre qu'il y a eu tant de dégâts?
8: Oui, ça me surprend, oui et non. D'abord, il y a plusieurs faits qu'il faut mettre en avant. La guerre a commencé, la grande majorité des garnisons américaines se sont desserrées, comme on dit. Elles ont quitté leurs baraquements. Donc, ce sont des baraquements qui ont été détruits, qui effectivement n'ont pas un intérêt militaire. En revanche, ce qui est plus important, c'est des radars dont on a parlé. Il y a 3 radars très importants qui ont été détruits par les Iraniens, et notamment qui ont impacté la défense antimissile, notamment au profit d'Israël. Ça, il ne faut pas l'oublier. Et puis, dernier point, les destructions de matériel, notamment d'avions, par exemple, qui ont lieu sur une base en Arabie Saoudite. Là, il y a une erreur manifeste des Américains qui n'ont pas bien protégé leur base. Il est inconcevable qu'on mette des avions de tel prix à portée de tir. Et en fait, c'est ça l'erreur. Il y a eu une certaine, je dirais, négligence, même plus grave que ça, je dirais. Mais au bilan, regardez bien, combien de morts pendant ces 4 semaines de frappe? Il y a eu 13 morts américains dans une guerre de haute intensité. Bon, donc finalement, il y a eu des erreurs dont il faudra tirer des leçons, parce qu'il y a eu des erreurs à la fois humaines, des erreurs de conception, et puis sans doute peut-être un certain aveuglement sur la possibilité des Américains à faire face.
2: Ça montre quand même que l'Iran peut faire des dégâts pour les Américains. Est-ce que vous pensez d'un mot que ça peut dissuader un petit peu plus les États-Unis de rentrer dans un nouveau cycle d'affrontement avec l'Iran?
8: Non, je ne pense pas, parce que les Américains prennent très rapidement des enseignements de ce qu'ils ont subi. Je pense qu'il faut admettre qu'en temps de guerre, de toute façon, il y a des destructions, que tout n'est pas parfait. Il y a eu des imperfections que je qualifierais comme de limitées, hormis les avions qui ont été détruits, qui ont un coût certain. On en est à plus d'un milliard largement. Et en revanche, ça n'empêchera pas, à mon avis, les Américains de frapper. Il y a une capacité de nuisance des Iraniens, au moins affichée. Ils l'ont prouvé. N'oublions pas quand même que si ces frappes ont réussi, c'est qu'il me semble bien qu'ils ont acheté un satellite chinois en 2024 qui leur a permis de cartographier très caractéristiquement là où il y avait les campements et les garnisons, et donc de faciliter les frappes, parce que les frappes sont arrivées assez tard finalement dans le dispositif. Donc ce satellite chinois a, à mon avis, beaucoup aidé, et peut-être même des informations russes.
2: Merci beaucoup, général François Chauvency, rédacteur en chef de la revue Défense, édité par l'Institut des Hautes Études de Défense Nationale. Il est 18h22.
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2: Et c'est donc l'heure du Fil Info avec vous, Marc Potvin, à la une. La promesse du Premier ministre.
1: On n'abandonnera personne, assure Sébastien Lecornu avant une réunion à Matignon ce soir. Autour de lui, plusieurs membres du gouvernement. Des annonces sont prévues en début de semaine prochaine pour répondre à la flambée des prix des carburants. L'Organisation mondiale de la santé affirme que le foyer d'antivirus sur un bateau de croisière n'est ni le début d'une épidémie, ni d'une pandémie. Elle ajoute qu'il est possible que davantage de cas soient signalés. Et en effet, un deuxième patient provenant du MV Andus a été testé positif, d'après l'hôpital qui le prend en charge. La garde à vue du suspect du meurtre d'une collégienne de 14 ans dans l'Aisne sera prolongée, selon le parquet. Devant les enquêteurs, cet homme de 23 ans a reconnu avoir porté les coups de couteau. Il nie toutefois avoir voulu tuer son ex-petite amie. Leur séparation, selon lui, est récente. Et puis le comité international olympique lève les restrictions contre les sportifs bélarusses décidées après l'invasion de l'Ukraine, ce qui va leur permettre de concourir avec hymne et drapeau. Restrictions toujours en vigueur, en revanche, pour les athlètes russes.
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2: Il a passé 18 ans en prison, mais il clame son innocence. Dany Le Prince sera-t-il rejugé? La cour de révision rendra sa décision dans 2 mois, le 2 juillet, dans cette affaire qui a marqué l'histoire judiciaire française. Dany Le Prince, 69 ans aujourd'hui, a été condamné à la prison à perpétuité il y a près de 30 ans, en 1997, pour le meurtre de 4 membres de sa famille, son frère, sa belle-sœur et 2 de ses nièces dans leur maison à Thorigné-sur-Dué dans la Sarthe. Lors d'une audience devant la cour de révision, il a donc demandé aujourd'hui l'annulation de sa condamnation. Bonsoir Lauriane Delanoë.
10: Bonsoir.
2: Vous êtes au Palais de Justice de Paris, vous avez suivi les débats pour France Info. Dany Le Prince, qui est libre, espère être entendu.
10: Oui, à la fin de l'audience, Dany Le Prince se lève et s'avance quelques pas vers les magistrats. Je tiens à vous dire que je suis totalement innocent. Il répète ensuite ces mots à nos micros.

0: la sortie ?
1: Eh bien que j'étais totalement innocent. C'est normal que je le redise aujourd'hui, puisque je le suis.
0: C'est la deuxième fois que Dany Le Prince, cheveux blancs, tenue bleu foncé, plaide sa cause dans cette salle majestueuse avec des dorures au plafond et des boiseries. Il y a 15 ans, la cour de révision l'avait renvoyé en prison. Alors ce soir, cet homme très grand souffle à peine quelques mots tout bas.
1: Évidemment, je suis un peu ému. J'ai du mal à trouver les mots. Voilà. Déjà, c'est la deuxième procédure de révision. C'est la deuxième fois que je viens ici. Donc c'est toujours beaucoup d'émotions. Et puis je pense à ma famille, je pense à ma nièce, je pense à tout le monde. Et beaucoup ne sont plus là, donc faut toujours y penser.
0: Dans l'attente de la décision, l'ancien agriculteur se dit déterminé, comme son avocat Olivier Maurice.
2: Nous sommes venus déterminés et nous repartons avec une espérance que la justice puisse dire la justice et s'honore de reconnaître que Dany Le Prince doit être à nouveau jugé.
0: La cour de révision ne doit pas se prononcer sur l'innocence ou non de Dany Le Prince. Elle doit déterminer s'il y a un doute suffisant pour justifier un nouveau procès.
3: Lauriane Delanoë, un témoignage bouleversant a marqué cette audience, celui de la rescapée de la famille qui demande elle aussi un nouveau procès.
0: C'est la première fois qu'elle parle à une cour. Solène Le Prince, elle avait 2 ans quand son père, sa mère et ses 2 grandes sœurs ont été retrouvées gisant dans leur sang. Elle était dans sa chambre. Aujourd'hui, cette femme de bientôt 34 ans, un carré blond et lunettes roses, s'est assise sur le même banc que son oncle, condamné pour ce crime. La voix brisée, elle dit vouloir ce nouveau procès pour connaître enfin la vérité. Et c'est une position exceptionnelle, souligne son avocate, Myriam Keladi-Reynard.
4: Elle est victime et elle vient se dresser aux côtés d'un homme qui a été condamné, qui clame son innocence, qui réclame la révision de son procès au cours duquel il a été condamné pour le meurtre de tous les membres de sa famille proche. Donc c'est absolument presque inédit d'avoir une victime, une partie civile qui vient s'exprimer aux côtés d'un condamné pour la même finalité, parce qu'il y a besoin de vérité dans ce dossier.
0: Et aucun élément matériel, aucun ADN n'incrimine directement Dany Le Prince. Il a été condamné notamment en raison des accusations de son ex-femme, Martine Compin, qui pourrait être mise en cause à son tour dans ce crime. Elle est convoquée la semaine prochaine par la justice.
3: Lauriane Delanoë au palais de justice de Paris avec les moyens techniques de Selim Guerribi. Et la décision de la cour de révision sera donc rendue d'ici 2 mois. Le 2 juillet prochain. Bernard Nicolas est journaliste d'investigation. Il a coécrit un livre avec Dany Le Prince il y a quelques années. Il a réalisé 2 documentaires sur cette affaire et lui, il se dit confiant aujourd'hui pour une révision du procès.
5: En réalité, je pense que ce qui est important, c'est de démontrer que des éléments nouveaux, en cascade, si j'ose dire, pourraient à minima faire douter de la culpabilité de Dany Le Prince. Olivier Maurice, par exemple, l'avocat de Dany, a simplement dit, s'adressant au magistrat de la cour de révision, qu'il n'attendait pas d'eux que Dany Le Prince soit déclaré innocent, mais qu'il y ait au minimum un doute sur sa culpabilité et que la cour de révision le renvoie vers une cour d'assises pour qu'il soit jugé. Et évidemment, compte tenu de tous les éléments nouveaux qui ont été précisés par les 2 avocats, Dany Le Prince, au contraire de ce qui s'est passé en 1997, Dany Le Prince devrait être innocenté à terme. Simplement, il faut que la cour de révision accepte d'envoyer Dany Le Prince vers un nouveau procès, c'est-à-dire d'annuler sa condamnation d'il y a un peu plus de 30 ans.
6: Ce qui est exceptionnel dans notre histoire judiciaire, ce qui serait exceptionnel dans notre histoire judiciaire.
5: Absolument, absolument. Cette affaire pourrait être historique à ce niveau-là, dans la mesure où Dany Le Prince serait le condamné qui a passé le plus de temps en prison, 18 ans quand même, pour rien. Et effectivement, puisque, comme le disait votre consoeur tout à l'heure, il n'y a eu que 12 révisions de procès depuis 1945. Et évidemment, ce serait extraordinaire pour Dany Le Prince et historique pour la justice que, enfin, une cour de révision reconnaisse qu'à l'époque, la justice s'est trompée.
6: affaire, vous le disiez, que vous connaissez sur le bout des doigts, évidemment, Bernard Nicolas. Oui. Vous, ce que vous dites, c'est qu'au moins, ce quadruple crime, il n'a pas pu se dérouler comme l'a jugé la cour d'assises au premier procès.
5: Absolument, et ce matin, les avocats de Daniel Le Prince ont insisté sur la présence de Solène Le Prince, dont, à l'époque, le pseudo-témoignage a été déterminant. Mmh. Quand on regarde les archives de l'époque, que ce soit des archives radio ou archives télé, on s'aperçoit que pour tous les journalistes, le témoignage de la psychologue qui venait dire qu'elle était convaincue que Solène Le Prince avait vu le massacre de toute sa famille, que ce témoignage allait être déterminant dans la mesure où, pour le reste du dossier, il n'y avait pas grand-chose, sinon les accusations de Martine, l'ex-femme de Daniel Le Prince, et de sa fille Célia, de sa fille aînée. Et donc, ce faux témoignage, ce pseudo-témoignage de la petite Solène, qui a été complètement démonté ce matin, a joué un rôle, évidemment, dans la condamnation de Daniel Le Prince à l'époque.
3: Le journaliste Bernard Nicolas qui a écrit un livre avec Daniel Le Prince qui répondait aux questions de Marie Bernardeau.
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3: Céline Dacosta, un soleil généreux pour débuter ce week-end prolongé et une douceur printanière.
8: Oui, pour ceux qui auront la chance d'en profiter, en tout cas avec demain ciel calme et donc ce soleil qui sera bien présent sur tout le pays après dissipation de quelques brumes matinales dans les vallées et avec des passages nuageux nombreux, la journée sera agréable, ça se gâtera doucement par l'ouest avec un voile nuageux de plus en plus épais et quelques ondées. Alors, ça sera en toute fin de journée entre la Bretagne et les Pyrénées, avec même une instabilité orageuse qui se mettra en place sur tous les reliefs. Un mot du reste de cette fin de semaine, samedi, ciel encore assez calme, mais l'instabilité concernera encore les reliefs. Et puis, une première salve orageuse touchera le nord-ouest avant l'arrivée des suivantes qui concerneront dimanche une grande partie du pays.
3: Et les températures demain matin, très fraîches ?
8: Oui, entre 3 et 8 degrés. Elles grimperont bien dans l'après-midi, une moyenne de 19 à 24 degrés du nord au sud. On sera bien souvent au-dessus des 20 degrés pour cette douceur toute printanière.
3: Merci beaucoup Céline Dacosta, il est 18h31. L'info Emmanuel Langlois.
9: Ce n'est ni le début d'une épidémie, ni celui d'une pandémie, assure ce soir l'OMS, après l'apparition d'un foyer d'antivirus sur un navire de croisière au large du Cap-Vert. 5 cas ont été confirmés parmi les 8 cas suspects, annonce le directeur général de l'Organisation mondiale de la santé. Le navire, lui, est attendu ce week-end aux Canaries. Les 5 Français qui se trouvent à bord du navire ne présentent pas, eux, de symptômes inquiétants, selon le ministère des Affaires étrangères. Un autre Français, cas contact, a lui été placé à l'isolement dans l'attente d'un test. En Lozère, le jugement est attendu dans la soirée dans le procès d'un ancien dentiste âgé de 61 ans. Il est jugé depuis hier, notamment pour avoir mutilé au moins une quarantaine de ses patients dans son cabinet que le procureur a comparé lors de ses réquisitions à l'arrière-boutique d'une boucherie-charcuterie. Entre 2018 et 2021, le dentiste aurait facturé à la Sécurité sociale plus de 500 actes non réalisés pour un préjudice estimé à 329 000 euros et pratiqué de nombreuses interventions inutiles sur ses patients. Le ministère public a donc requis 7 années de réclusion à l'encontre du prévenu. Compte rendu d'audience de Saïd Makhloufi d'Issigar-Lozère.
10: Il est le dernier à prendre la parole avant que les juges partent prendre leur décision. Je regrette absolument ce que j'ai fait. Après 2 jours de procès, José Pereira Mendes reconnaît enfin sa responsabilité. J'ai soigné mes patients pour qu'ils aient le meilleur, mais j'ai fait beaucoup, beaucoup d'erreurs. Avant lui, c'est son avocat, lors de sa plaidoirie, qui s'est confondu en excuses. Votre souffrance, maître Cominé, beaucoup me regardent les victimes venues en nombre assister au procès. Votre souffrance, je la comprends. Et votre souffrance mérite des excuses. Et l'avocat du prévenu d'insister, toujours en regardant les victimes, ce n'était pas son intention de faire de votre carte vitale une mine d'or. Si, c'était son intention, avait expliqué quelques minutes plus tôt l'avocate de 33 victimes, maître Zvark. Allons jusqu'à comparer le prévenu à Gollum, personnage mythique du Seigneur des Anneaux. Son seul moteur, c'est l'argent. Et comme Gollum, personnage cupide, le précieux de José Pereira Mendes. Mendes, son précieux, c'est la carte vitale.
9: Saïd Makhloufi, d'ici Garloser. Et puis l'autorité des marchés financiers donne son feu vert à l'OPA, lancé par Daniel Kretinsky sur le groupe Fnac Darty. En mars dernier, le conseil d'administration du spécialiste de l'électronique et des produits culturels avait émis un avis favorable et unanime sur ce projet d'offre publique d'achat lancé donc en janvier par le milliardaire tchèque.
3: Merci beaucoup Emmanuel Langlois. Il est 18h34. Dans un instant, on monte à bord du MV.

0: prochaines minutes. Et puis nous irons aussi au Royaume-Uni, le gouvernement britannique, Keir Starmer qui est à sa tête en délicatesse et des élections locales pourraient l'affaiblir un peu plus.
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0: C'est un jeu de piste à l'échelle de toute la planète. Remonter le fil des contaminations et des cas contacts des personnes atteintes ou suspectées d'être atteintes par un hantavirus sur un navire de croisière. Sainte-Hélène, Singapour, Chili, Uruguay, Argentine, etc., etc. Dans de nombreux pays, on cherche qui pourrait être porteur du virus sans même le savoir. Mais les nouvelles sont plutôt rassurantes aujourd'hui de la part de l'Organisation mondiale de la santé qui dit qu'on n'est pas dans un risque épidémique ou pandémique à l'heure actuelle. Et puis des nouvelle rassurance aussi en provenance du MV Ondieu, ce navire sur lequel 3 personnes sont mortes. Aujourd'hui, plus personne à bord, n'a de symptômes et l'évacuation des passagers devrait commencer dans quelques jours dans l'archipel espagnol des Canaries. Bonsoir Anne Le Gall.
2: Bonsoir.
0: Service Sciences Santé de France Info. Cette évacuation, elle s'annonce délicate. Les autorités locales des Canaries sont très prudentes. D'ailleurs, le bateau n'accostera pas comme prévu à Tenerife dans cet archipel espagnol. Le gouvernement régional s'y est opposé. Le débarquement ne se fera pas à terre.
2: Voilà, le bateau est attendu dans la région de Tenerife dimanche. Il mouillera au large et l'évacuation des presque 150 passagers se fera progressivement, d'abord au moyen d'une vedette, puis de véhicules pour l'acheminement vers l'aéroport. Le ministre de la Santé espagnol explique cette décision par le fait que le port industriel de Granadilla n'est pas équipé pour le débarquement des passagers. Et le président du gouvernement régional précise aussi que les passagers ne quitteront pas le navire tant que les avions ne seront pas sur la piste de l'aéroport sud de Tenerife. Autant de précautions sanitaires drastiques qui s'expliquent aussi par la nature de la souche d'antivirus détectée sur le navire. Cette souche des Andes a la particularité d'être transmissible d'homme à homme en cas de contact très étroit. Son taux de mortalité tourne autour de 30%. Et enfin, le temps d'incubation de cet antivirus est long, entre 1 à 6 semaines.
0: L'OMS rappelle cependant que la contagion n'est pas aussi rapide qu'avec une grippe ou, au hasard, un Covid.
2: Voilà, les transmissions interhumaines restent rares et il y a des points rassurants. Aucun nouveau passager, vous l'avez dit, n'est tombé malade depuis 2 jours sur ce navire et par ailleurs, les 3 personnes qui présentaient des symptômes ont été évacuées par avion médical hier.
0: Et donc, il y a cette enquête difficile, on imagine, qui se poursuit en dehors du bateau pour identifier les cas contacts.
2: Voilà, puisque les autorités sanitaires veulent quand même s'assurer qu'il n'y a pas parmi les personnes qui ont côtoyé de près les malades d'autres patients qui commenceraient à ressentir des symptômes. Il s'agit donc de recenser tous les passagers et membres d'équipage qui ont embarqué ou débarqué aux différentes escales du navire depuis le 20 mars. On sait que 30 passagers ont notamment débarqué à Sainte-Hélène 2 semaines après le premier décès à bord. Et ces touristes sont ensuite rentrés chez eux dans 12 pays différents. Ces pays ont été informés de la situation par l'OMS. La France ne figure pas dans cette liste. On a appris aujourd'hui que 4 anciens passagers du navire se sont déjà signalés au Royaume-Uni, à Singapour. Ils ont été isolés et testés, tout comme une hôtesse de l'air de KLM qui a été en contact avec une passagère décédée.
0: L'Organisation mondiale de la santé annonce que l'Argentine envoie vers plusieurs pays 2500 kits de diagnostic pour dépister l'antivirus en question.
2: Oui, l'Argentine, puisque l'Argentine est le pays d'Amérique du Sud qui est le plus touché par cet antivirus des Andes. On y dénombre entre 60 et 100 cas par an. Ce virus est transmis en général au départ par des déjections de rongeurs et c'est vraisemblablement ce qui est arrivé au couple de touristes décédés avant qu'ils n'embarquent sur le navire. Mais si les pays font preuve de solidarité, l'ampleur du foyer d'infection devrait rester limitée. Pour l'OMS, nous ne sommes pas pour l'heure en face d'un début d'épidémie ou de pandémie.
0: Merci beaucoup Anne Le Gall, Service Sciences Santé de France Info. Depuis 4 jours et l'annonce de ce foyer d'antivirus à bord de ce bateau de croisière, France Info cherche des témoignages à bord. Mais ils sont extrêmement rares. À vrai dire, presque personne ne s'est exprimé. Mais tout de même, s'il y en a des témoignages. Bonsoir Valentin Dunat.
3: Bonsoir.
0: Un Américain a publié une vidéo sur les réseaux sociaux et puis des messages qui permettent de mieux saisir l'atmosphère à bord du MV Ondius.
3: Il s'appelle Jake Rosmarin. C'est un influenceur spécialisé dans le voyage qui publie fréquemment des vidéos et des photos. Il raconte comment il ressent les choses. Et je vais donc d'abord vous laisser entendre son ton, son émotion quand il commence par dire qu'il est donc dans ce navire et que selon ses termes, il ne faut pas considérer qu'il s'agit d'un simple fait divers, qu'il y a de vraies personnes à bord avec des familles qui les attendent à la maison.
4: I am currently on board the MV Hondius and what's happening right now is very real for all of us here. We're not just a story. We're not

0: just headlines where people with families, with lives, with people waiting for us at home.
1: Il est donc en short, t-shirt dans sa cabine quand il témoigne face caméra et il ajoute qu'à bord, il y a beaucoup d'incertitudes.
0: There's a lot of uncertainty and that's the hardest part.
1: Que c'est ça le plus compliqué.
0: All we want right now is to feel safe.
1: Tout ce que nous voulons, c'est nous sentir en sécurité, avoir de la clarté.
0: I just ask for your kindness and understanding.
1: Je vous demande juste de la gentillesse et de la compréhension. Alors, quelques heures plus tard, après cette vidéo, et parce qu'il a reçu de très nombreux messages, il explique qu'il a mis beaucoup de temps à se remettre de ses émotions, mais que son but n'était d'inquiéter personne.
2: Quand cette vidéo a-t-elle été enregistrée, Valentin ?
1: Il y a deux jours, avant l'évacuation de trois personnes qui ont donc été embarquées à bord de vols médicalisés depuis la capitale du Cap-Vert. Et donc, depuis, ce passager américain semble aller mieux et être plus rassuré. Il explique qu'à bord du navire, il y a des précautions strictes qui ont été prises, mais que les passagers peuvent prendre l'air sur les ponts extérieurs, que les repas sont livrés dans les cabines et qu'il y a donc à bord des médecins spécialistes des maladies infectieuses. L'autre élément, c'est qu'il explique à ceux qui le suivent sur Internet et qui ont été troublés par sa vidéo, c'est que la transmission entre humains de cet antivirus reste faible et qu'aucun autre passager à bord ne présente de symptômes, ce qui a été confirmé aujourd'hui par l'organisateur de cette croisière. Jake Rosmarine attend désormais ce qu'il définit comme la prochaine partie de son voyage, les îles Canaries. Je précise enfin que ce passager, je vous l'ai dit au début, est un influenceur qui, sur l'une de ses pages, offre la possibilité d'avoir 10% de réduction pour voyager avec Oceanwide, l'entreprise qui organise cette croisière, dont il fait la promotion depuis le début de cette expédition. Donc son témoignage est authentique, mais certainement pas tout à fait neutre.
2: Valentin Dunat, cellule décryptage de France Info. Allez, on part maintenant en Grande-Bretagne. Je vous y emmène parce que ça vote. Les Britanniques votent en effet pour des élections locales. Depuis ce matin, le Parti travailliste au pouvoir affronte son premier test majeur. Plus de 5000 sièges d'élus locaux sont mis en jeu. Les premiers résultats ne sont pas attendus avant cette nuit, bien sûr. On vous les donnera demain matin dans la matinale de France Info. Les enjeux en attendant, Gaëlle Joly, vous êtes notre correspondante à Londres. Déjà, les sondages prédisent de très mauvais résultats pour les travaillistes, y compris en Écosse et au Pays de Galles, et puis une montée du parti anti-immigration, Réforme UK et des Verts.
3: Oui, le parti travailliste devrait perdre jusqu'à 2000 sièges sur les 2500 qu'il défend à travers le pays. Un scrutin qui devrait acter la déroute du Labour et la recomposition du paysage politique 2 ans seulement après avoir remporté les élections haut la main après 14 ans de gouvernement conservateur. Le parti d'extrême droite Reform UK de Nigel Farage va encore progresser selon les sondages, tout comme les Verts menés par Zach Polanski qui connaissent une forte ascension depuis qu'il en a pris la tête il y a quelques mois avec un programme très marqué à gauche. Anna White est la directrice de l'Institut du gouvernement qui observe la vie politique.
4: Je pense que ce sera très révélateur si les travaillistes perdent le contrôle au Pays de Galles pour la première fois. Si tout un ensemble de conseils municipaux à Londres perdent du pouvoir, ce sera un véritable électrochoc. Une soirée plutôt morose, en particulier pour les députés travaillistes dont les circonscriptions se trouvent dans ces régions. Keir Starmer est déjà dans une situation difficile, c'est évident. Le récent scandale autour de Peter Mandelson n'a rien arrangé. Donc je pense que ça ne l'aidera pas.
2: Le chef du gouvernement en difficulté, Gaëlle Joly, au point qu'il joue peut-être sa place avec l'élection du jour.
3: Oui, Keir Starmer est très impopulaire auprès des électeurs. 70% d'entre eux pensent qu'il fait mal son travail, selon un sondage de l'Institut YouGov. On le constate dans les bureaux de vote de Londres cet après-midi.
5: Je suis un peu perdu quant au choix de mon candidat. J'ai toujours voté travailliste et je suis maintenant extrêmement déçu. Je ne sais pas pour qui voter. Si je gaspille mon vote, je risque de me retrouver avec un parti que je ne veux absolument pas et ce sera la catastrophe.
3: Vous pensez que Keir Starmer doit partir ?
5: Oui, absolument. Oui, j'ai beaucoup de mépris pour lui en tant qu'individu.
3: Depuis des semaines, les médias britanniques bruissent de rumeurs sur son potentiel successeur. L'ancienne vice-première ministre ou le ministre de la Santé pourraient tenter d'évincer Starmer, mais aucun des deux ne semble suffisamment populaire. Selon le journal The Times, en cas de gifle électorale, plusieurs députés travaillistes devraient publier demain une lettre ouverte exigeant sa démission. Lui affirme vouloir rester pour la stabilité du pays. Sur le papier, il lui reste encore 3 ans avant les prochaines élections. Et encore une large majorité.
2: Le Premier ministre britannique qui joue sa place. Donc aujourd'hui, on va suivre cela de près avec vous. Gaëlle Joly, correspondante de France Info à Londres. Il est 18h45.
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2: C'est donc l'heure du Fil Info avec vous, Emmanuel Langlois. À la une, une centaine de personnes toujours en garde à vue ce soir.
6: Après les incidents de la nuit dernière à Paris, suite à la qualification du PSG pour la finale de la Ligue des champions de football à Munich, plusieurs policiers ont été légèrement blessés. Une des personnes arrêtées a eu la mâchoire brisée. L'exposition de photos d'Yann Arthus-Bertrand installée en plein air sur la place de la Concorde a, elle, notamment été endommagée après ce match. Les États-Unis attendent toujours une réponse de l'Iran à leur dernière proposition en vue de mettre fin durablement à la guerre au Moyen-Orient et de rouvrir le détroit d'Ormuz. Parlant hier de très bonnes discussions, dans les dernières 24 heures, Donald Trump avait jugé très possible un accord de paix avec l'Iran, même s'il a de nouveau agité la menace d'une reprise des bombardements. Au 69e jour de la guerre, 1500 navires se retrouvent piégés dans le Golfe et 20 000 membres d'équipage, selon l'Organisation Maritime Internationale, alors qu'au moins 4 méthaniers ont discrètement franchi Hormuz ces dernières semaines. Marco Rubio et Léon XIV jouent l'apaisement. Les États-Unis saluent ce soir la solidité des relations avec le Vatican après une rencontre à Rome entre le secrétaire d'État américain et le pape, avec l'objectif clairement affiché donc d'apaiser les tensions après les critiques acerbes de Donald Trump.
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2: Direction l'Aisne à présent et plus précisément Fère en Tardenois, à une trentaine de kilomètres à l'ouest de Reims, là où hier une ado de 14 ans a été tuée de plusieurs coups de couteau sur la route du collège. Le principal suspect est passé aux aveux, c'est un homme de 23 ans qui entretenait une relation avec cette jeune fille. Ce dernier reconnaît les faits mais il dit ne pas avoir voulu tuer l'adolescente. Cet homme, il est bien connu dans le coin, plusieurs autres jeunes filles d'ailleurs dénoncent ce soir des menaces qu'il a proférées contre elle. Vous allez entendre des témoignages qui peuvent choquer les oreilles les plus sensibles, qu'il est peut-être préférable d'éloigner. Mathieu Bonnour, vous avez pu rencontrer l'une de ces jeunes femmes qui témoignent à votre micro.
7: Dans le salon de son père et sa belle-mère, Emma est encore sous le choc. C'est une amie très proche de la victime. Cette adolescente raconte. Les liens se nouent en ligne. Elle ne rencontre jamais cet homme de 23 ans. Au bout de quelques semaines de discussion...
8: On était en appel à ce moment-là et qu'il a commencé à me dire qu'il m'appréciait plus qu'en amitié et tout, et qu'il voulait remplacer Chloé avec moi. J'ai refusé parce que il avait 22 ans et puis il n'a pas accepté, donc il a commencé à faire toutes les menaces.
7: Elle sort son téléphone de sa poche, tout est enregistré.
9: Frère, t'as 16 ans, après tu vas faire la pute à Paris quand je vais t'y emmener. Elle est dans les coffres de Paris, Malakoff, 14e, tu vas faire la pute là-bas, mes potes Léonais, ils vont te casser le cul, salope.
7: Une série de messages vocaux sur un groupe Snapchat d'une violence inouïe.
9: T'inquiète ma gomme, t'inquiète, tu vas le regretter quand ça se voit. Tu crois que je vais rien faire? Non, je vais te baiser toi, ta famille, salope. Si t'as envie de mourir plus vite que prévu, t'inquiète pas, mercredi, tu viens à Soissons, je m'occupe de ton cas.
8: J'avais peur qu'il le fasse vraiment.
7: L'enregistrement glace le sang, surtout maintenant que le suspect reconnaît les faits, ses multiples coups de couteau assénés. Et Emma, ce n'est pas la seule à avoir reçu ce genre de message. D'abord des avances, en cas de refus, ce jeune homme n'arrêtait pas, il ciblait toujours des jeunes filles.
8: Je sais qu'il cherchait juste à avoir des rapports avec plusieurs personnes, juste pour trouver quelqu'un d'autre. Mais il restait quand même avec Chloé, et Chloé, elle l'aimait, donc elle restait toujours avec.
7: Cette amie décrit une relation sous emprise, une adolescente sous le contrôle d'un adulte. Elle a peur de se tourner vers ses proches, son cercle familial pour en parler. Emma aussi s'est murée dans le silence.
8: Au début, je n'osais pas, mais après, j'en ai parlé à mon père et ma belle-mère. Et à ce moment-là, je l'avais bloquée.
7: Et pourtant, elle essaye de parler à Chloé de cette relation qui n'a rien de normal. La victime venait de se séparer de cet homme il y a quelques jours, d'après plusieurs témoins.
8: Je lui ai dit que c'était compliqué, la différence d'âge. C'est pas comme si qu'il y avait qu'un ou deux ans. Lui, il était majeur, elle était mineure, mais elle l'aimait, donc elle voulait rester avec. Je pense qu'elle aurait jamais dû se mettre avec lui, quoi. Ça faisait je sais pas combien de temps qu'elle essayait de le quitter, elle avait enfin réussi. Puis elle était heureuse sans lui, puis il l'a pourri.
7: Cette jeune fille en parle désormais avec ses autres amies, celles qui ont aussi reçu des menaces. L'une d'elles est allée porter plainte avec sa mère à la gendarmerie aujourd'hui.
2: France Info reportage, affaire en Tardenois de Mathieu Bonnour. Il est 18h49. On en vient à la réponse du gouvernement, celle qui est encore attendue pour être un peu élargie face aux conséquences économiques de la guerre au Moyen-Orient. Une nouvelle réunion a lieu à Matignon ce soir pour évoquer de nouvelles aides versées aux Français pour compenser la flambée des prix du carburant. Sébastien Lecornu, le Premier ministre, s'est exprimé un petit peu en amont depuis Toulouse où il est en déplacement et il le dit, plusieurs pistes sont à l'étude.
10: J'essaie de suivre avec les ministres plusieurs lignes directrices pour gérer convenablement la crise, en étant plus que conscient, je le vois chez moi dans l'heure, à Vernon, de la grande fatigue de nos concitoyens pour la pression que cela représente pour eux, pour leur pouvoir d'achat. J'en suis complètement conscient, tant d'origine par ailleurs populaire, de classe moyenne. Enfin, c'est une très, très, très, très, très mauvaise séquence que nous vivons, et le gouvernement en est complètement conscient. Je pense qu'il faut qu'on puisse gérer ça avec beaucoup de sérieux, avec des lignes assez claires. Bon, la première, on ne peut pas faire n'importe quoi avec les finances publiques. Et je vois bien hein, les tentations de se dire baissons de manière générale les taxes, etc. Bon, d'ailleurs, ceux en général qui proposent de baisser les taxes au mois de mai sont ceux qui vont vouloir en réinventer à l'automne pendant les débats budgétaires. J'invite quand même nos concitoyens et nos concitoyens à être méfiants. Il n'y a pas d'argent magique et la situation des finances publiques est telle que par définition, quelqu'un paiera toujours à la fin. La deuxième des choses, nous ne pouvons pas abandonner celles et ceux qui travaillent et qui bossent. Ah, je pense que là, c'est pour moi un parti pris politique clair que j'assume profondément. C'est le soutien à l'activité. Et vous avez des filières, effectivement, qui, par définition, sont prises en otage par l'augmentation des coûts et des hydrocarbures. Et c'est, au fond, très binaire. Soit elles sont aidées, elles peuvent continuer à bosser. Soit elles ne sont pas aidées, elles arrêtent de bosser. Les pêcheurs étant potentiellement, d'ailleurs, l'exemple le plus édifiant, le plus éclatant, c'est qu'ils font un calcul coût-avantage. Est-ce que ça vaut le coup de prendre la mer pour sortir pêcher ou pas? Et c'est comme ça qu'on a imaginé, d'ailleurs, l'ensemble du plan d'aide sectoriel pêcheurs, BTP, et donc à la question est-ce que d'autres professions peuvent rejoindre cette liste? Oui, j'ai passé des commandes au ministre en la matière, parce qu'on le voit bien, vous avez des professions qui avaient de la trésorerie, qui pouvaient très bien passer un mois, le mois d'avril, sur ce sujet, mai, voire juin, ça ne sera pas possible. Nous ne sommes pas déconnectés, nous le savons. Après, il y a le soutien aux travailleurs. Parce que dans le soutien à l'activité, il y a celles et ceux qui travaillent, les salariés de ce pays, qui n'ont pas d'autre choix que de devoir prendre leur voiture pour aller travailler.
2: Le Premier ministre Sébastien Lecornu qui détaille donc un peu la philosophie du gouvernement avant d'annoncer plus précisément quelles seront les mesures supplémentaires pour faire face à la flambée des prix du carburant en début de semaine prochaine. Les auto-écoles font partie des secteurs qui se disent en difficulté à cause du prix du diesel et de l'essence. Et pour l'instant, elles n'ont pas le droit à des aides du gouvernement. Donc, en attendant, elles tentent quand même de s'adapter, Océane Dupuis.
11: Maxime Dupresse a vu ses dépenses de carburant augmenter de 32% en avril. Le gérant et moniteur de l'auto-école Deroux à Maxéville n'a donc pas eu le choix.
12: Déjà, le premier truc qu'on a mis en place, c'est qu'on a augmenté les heures supplémentaires des élèves de 2 euros. Donc on était à 56 euros, donc on est à 58 euros maintenant.
11: Ce sont des heures en plus, les forfaits, eux, n'ont pas augmenté. Autre mesure.
12: On a essayé de se séparer de quelques véhicules pour avoir un peu moins de véhicules à entretenir, faire quelques économies en termes d'assurance, notamment une moto de passerelle. On avait 4 motos pour les passerelles, donc c'est la formation complémentaire après 2 ans de permis moto.
11: En moyenne, Maxime Dupresse dépense entre 3 et 5 000 euros juste pour le carburant chaque mois. Les cours ont aussi été adaptés dans son auto-école.
12: On a aussi demandé à nos moniteurs de réduire un petit peu leur champ d'action, donc pour pouvoir faire un peu plus de leçons avec la même autonomie, mais d'aller par exemple un peu moins loin en leçon.
11: Pour Joseph Cordonne, gérant de pilote formation à Villan-Vermois, hors de question que le parcours des leçons change. Il a trouvé une autre solution.
13: De l'éco-conduite.
14: Alors ça consiste en quoi concrètement?
13: Alors on apprend à anticiper, on apprend à gérer la boîte de vitesse, on apprend à gérer le régime moteur, on apprend à gérer également le freinage, toute une formation d'une journée.
11: Et grâce à cette conduite, chaque voiture économise 2 litres de carburant pour 100 km. Cela ne l'a pas empêché d'augmenter de 1 euro l'heure de conduite. D'autres ont décidé de ne pas toucher à leur prix pour le moment. C'est le cas de Cyril Beille, responsable des centres de formation à la conduite Auraquin en Lorraine. Il forme notamment des chauffeurs routiers.
15: La crise qu'on connaît actuellement est, je pense, trop récente pour qu'on puisse prendre des décisions de cette ampleur-là. Et on ne répercute pas le coût du carburant sur nos clients.
11: Les auto-écoles espèrent pouvoir bénéficier de mesures d'aide pour surmonter cette crise du carburant.
2: Reportage ici sud de Lorraine d'Océane Dupuis pour France Info. On vous emmène maintenant dans un collège où les conditions d'hygiène ne sont pas toujours respectées, où les manuels sont trop anciens, où certaines matières sont carrément oubliées. Il s'agit d'un établissement privé hors contrat, le collège Aliénor d'Aquitaine à Hesse en Charente. Il a été créé il y a quelques années seulement, en 2022. Il fait partie du réseau Excellence Ruralité, financé en partie par le milliardaire d'extrême droite Pierre-Édouard Sterrin. Le syndicat SE-UNSA alerte sur cette situation. Le petit collège qui scolarise une quarantaine d'élèves a été inspecté deux fois en 2023 et 2025 avec des préconisations à prendre en cours. Noémie Bonin, vous êtes la spécialiste éducation de France Info. Visiblement, les changements tardent quand même à arriver.
14: Oui, ce qui est reproché relève de la sécurité et de l'hygiène d'abord, avec un portail cassé dans la cour par exemple, visiblement réparé depuis, ou au moment de la pause déjeuner, puisque les élèves apportent leur propre pique-nique, il n'y a pas de cantine, les casse-croûtes sont posées par terre et il n'y a pas de frigo. Le rapport pointe des risques d'intoxication alimentaire.
2: Mais les inspecteurs dénoncent aussi des manquements sur l'enseignement mené.
14: En français, par exemple, les inspecteurs relèvent un manque d'exercice d'expression écrite. Ils pointent également l'utilisation de manuels anciens, d'autres qui se positionnent, je cite, « en réaction contre les programmes d'enseignement définis par l'éducation nationale ». Il y est dénoncé aussi des carences dans la réalisation de projets, dans la coopération entre élèves, dans le développement de l'autonomie, dans la recherche documentaire, dans la découverte des outils numériques, dans la formulation d'hypothèses en sciences. Il n'y a pas de local pour des manipulations en physique-chimie. Enfin, plusieurs sujets sont absents des emplois du temps, affirment les inspecteurs, l'enseignement moral et civique, l'éducation aux médias et l'éducation à la vie affective, relationnelle et sexuelle. Sur ce point, le directeur affirme qu'il compte faire intervenir une association prochainement. Le rapport conclut, malgré une notification adressée déjà en 2023, des manquements sont toujours observés en 2025.
2: Alors que répond l'établissement, Noémie ?
14: Alors le directeur que j'ai contacté réfute toutes ces critiques. Il affirme que les inspecteurs n'ont pas tout vu lors de leur visite sur un temps limité. Il se dit très surpris par la teneur du rapport d'inspection qui témoigne, selon ses termes, soit d'un grand manque de professionnalisme, soit d'une certaine partialité. Il nous assure que les élèves travaillent bien l'expression écrite, utilisent des outils numériques, participent à la semaine de la presse, formulent bien des hypothèses en sciences et suivent des cours d'éducation morale et civique. Mais dans tous les cas, les autorités surveillent cet établissement de près. Le recteur d'académie l'a mise en demeure de se mettre en conformité. Une commission de sécurité a été conduite par la préfecture en février dernier. Selon le collège, il conclut à la conformité des normes de sécurité. Reste à voir, en revanche, s'il suit bien dans les prochains mois les préconisations sur les enseignements.
2: Et parce que même un établissement scolaire hors contrat doit respecter un certain nombre d'obligations.
14: Oui, d'un point de vue de la sécurité, bien sûr, mais aussi sur les apprentissages. Il n'est pas obligé de suivre les programmes scolaires du ministère de l'Éducation nationale. Les méthodes sont libres, Montessori, Freinet ou enseignement religieux, par exemple. Mais il doit, en revanche, permettre aux élèves d'acquérir un socle commun de connaissances, de compétences et de culture. C'est un ensemble de savoirs, mais aussi de savoir-faire, de valeurs et d'attitudes que chaque enfant doit maîtriser à 16 ans.
2: Noémie Bonin, spécialiste éducation de France Info. Je vous emmène maintenant à l'extrême ouest du continent européen pour une petite église qui est un peu celle du bout du monde, l'église Saint-Paul-Aurélien sur l'île d'Ouessan, qui est fermée jusqu'à nouvel ordre. Il faut faire de gros travaux, la charpente notamment est abîmée, ça va coûter très cher, on n'a pas les sous sur place. Donc l'association de sauvegarde du patrimoine religieux sur l'île se mobilise et elle vient d'envoyer, Faustine Calmel, un courrier au roi Charles III.
16: L'histoire de cette église, elle est intimement liée à l'Angleterre, raconte le maire de Ouessant, David Quentin.
17: Le clocher de l'église nous a été offert par la reine d'Angleterre, hein, la reine Victoria, suite au naufrage d'un paquebot là, entre l'île d'Ouessant et l'île de Molène, le Drummond Castle.
16: Les habitants avaient alors récupéré les corps des marins britanniques et rendu les derniers hommages. L'attachement et la reconnaissance des Anglais à Ouessant fait donc espérer l'élu.
17: Donc effectivement, si on peut avoir une possibilité de mécénat via le roi Charles, il faut ouvrir de toute façon toutes les possibilités. Hein.
16: Car la facture des travaux pourrait s'élever à 1,5 million d'euros et le roi Charles serait un bon mécène, estime l'association de sauvegarde du patrimoine, qui a dans son courrier mis en avant deux arguments de cœur, sa présidente Hélène Etienne.
18: C'est un descendant direct de la reine Victoria, ça c'est la première chose, il y a donc des liens familiaux. Et puis nous avons aussi des liens insulaires, même si la Grande-Bretagne est une île immense par rapport à Ouessant, nous connaissons le prix des pertes en mer, les lieux de réconfort que sont les lieux de culte, mais qui sont également des lieux de vie.
16: L'association a l'an dernier récolté 50 000 euros avec des repas brocantes et enchères. Elle compte aussi sur une cagnotte relayée sur le site de la Fondation du patrimoine.
2: Reportage de Faustine Calmel sur l'île d'Ouessant. Il est 18h59.
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2: Céline Dacosta.
16: Demain, ce sera à nouveau une journée calme et globalement ensoleillée, avec le matin quelques brumes qui vont rapidement se dissiper. Ensuite, on aura, c'est vrai, un petit peu plus de nuages sur les bords de Manche, jusqu'aux frontières belges ou sur les côtes du Languedoc-Roussillon. Mais globalement, je vous l'ai dit, ce sera une belle journée avec un soleil qui va bien résister près de la Méditerranée où il sera généreux toute la journée avec un vent d'automne qui va se lever. Et puis, dans le courant de la journée, on a des nuages un petit peu plus nombreux qui vont venir voiler le ciel par l'ouest avec des ondées en fin de journée entre les Pyrénées et la Bretagne. Des ondées localement orageuses sur les Pyrénées, le Massif central, les Alpes ou le Jura. Pour les températures, elles seront fraîches le matin. 3 à 8 degrés d'est en ouest, peut-être même un peu moins dans le nord-est. Et dans l'après-midi, ça grimpe 19 à 23 degrés du nord au sud.
2: Merci beaucoup, Céline Dacosta. Il est 19h. L'info avec vous, Thomas Séchier. Bonsoir Thomas.
7: Bonsoir Jules, bonsoir à tous.
2: À la une chaîne de surveillance sans précédent mise en place autour du bateau contaminé.
7: Oui, ce navire parti d'Argentine où 3 passagers ont été tués par un antivirus. Il y a 23 nationalités à bord. Le débarquement prévu dimanche à Tenerife en Espagne promet de se faire sous haute surveillance. Les fonctionnaires incités à davantage télétravailler, consigne du gouvernement face à la hausse des prix des carburants. Nouvelle réunion ce soir à Matignon. Dans ce journal, vous entendrez aussi Dany Le Prince, celui qu'on surnommait le boucher de la Sarthe. Audience rarissime devant la cour de révision pour réclamer un nouveau procès pour l'innocenté. Et puis le foot, un deuxième club français va-t-il se qualifier pour une finale de Coupe d'Europe ? Après le PSG, c'est Strasbourg qui joue sa demi-finale retour de Ligue Conférence, la petite Coupe d'Europe. Nous sommes au stade de l'Améno dans les toutes prochaines minutes. Un bateau au cœur d'une alerte sanitaire mondiale depuis que 3 de ses passagers sont morts d'un virus. Le MV Ondius fait désormais route vers l'archipel espagnol des Canaries, arrivée prévue dimanche. Les près de 150 passagers seront débarqués par petits groupes avant d'être acheminés vers l'aéroport et d'être rapatriés dans leur pays. Bonsoir Anne Le Gall.
26: Bonsoir.
7: L'Organisation mondiale de la santé se veut rassurante ce soir et estime que l'ampleur de ce foyer d'infection devrait être limitée, même si l'OMS juge aussi que l'apparition d'autres cas est possible, d'où la mise en place, Anne, d'une vaste chaîne de surveillance internationale.
26: Voilà, sur le bateau, aucun nouveau passager n'a déclaré de symptômes depuis 2 jours, mais face à cet antivirus qui peut de façon rare se transmettre d'homme à homme, la vigilance s'impose. Les organisations sanitaires ont recensé tous les passagers et membres d'équipage qui ont débarqué aux différentes escales du navire depuis le 20 mars. Il y a parmi eux 30 personnes qui ont notamment débarqué à Sainte-Hélène 2 semaines après le premier décès à bord. Ces touristes sont ensuite rentrés chez eux dans 12 pays différents. Et c'est dans ces pays que la surveillance sanitaire se poursuit. En cas de symptômes, les anciens passagers du bateau ou des personnes les ayant côtoyés sont isolés et testés. Pour cela, l'Argentine a mis à disposition de la communauté internationale 2500 kits de détection de cet antivirus des Andes. L'Argentine est en effet le pays d'Amérique du Sud le plus touché par cette souche qui reste au départ un antivirus transmis par des rongeurs. Mais selon l'OMS, si les pays font preuve de solidarité, l'ampleur du foyer d'infection devrait rester limitée.
7: Anne Le Gall pour ces précisions. Par ailleurs, les cinq Français à bord du navire ne présentent pas de symptômes inquiétants selon le Quai d'Orsay. Ils seront rapatriés par la France une fois que le bateau sera arrivé en Espagne. Et puis 8 autres Français n'ayant pas pris part à la croisière ont également été identifiés comme cas contact. Ils sont tous actuellement sur le sol français et se sont vus proposer des mesures d'isolement et de dépistage. Dany Le Prince aura-t-il droit à un nouveau procès ? Réponse le 2 juillet prochain.
0: Berlin, après avoir passé 18 ans derrière les barreaux pour le meurtre de son frère, de sa belle-sœur et de deux de ses nièces dans la Sarthe, Dany Le Prince était de retour devant un tribunal aujourd'hui, la Cour de révision à Paris, instance qui peut de façon rarissime décider d'annuler une condamnation définitive. Bonsoir Lauriane Delanoë.
1: Bonsoir.
0: Vous avez suivi cette audience au Palais de justice de Paris pour France Info, Lauriane. Dany Le Prince et ses avocats ont plaidé pour la tenue d'un nouveau procès afin d'être blanchis.
1: Oui, Dany Le Prince se lève à la fin de l'audience pour dire une seule phrase au magistrat.
3: Et bien que j'étais totalement innocent, c'est tout.
1: L'ancien agriculteur le redit donc à notre micro à la sortie et il ajoute quelques mots.
3: Évidemment, je suis un peu ému. J'ai du mal à trouver les mots. Voilà. Déjà, c'est la deuxième procédure de révision. C'est la deuxième fois que je viens ici. Donc, c'est toujours beaucoup d'émotions. Et puis, je pense à ma famille, je pense à ma nièce, je pense à tout le monde. Et beaucoup ne sont plus là, donc faut toujours y penser.
1: Sa nièce, Solène Le Prince, la seule survivante de la tuerie. Elle avait 2 ans quand sa mère, son père et ses 2 grandes sœurs ont été tués. Aujourd'hui, 32 ans plus tard, cette femme, mère de famille, est là, sur le même banc que son oncle. Elle aussi demande un nouveau procès pour éclaircir les zones d'ombre dans ce dossier. « J'ai besoin de connaître la vérité », dit-elle à la cour d'une voix brisée. Alors une telle demande qui vient d'une victime, c'est exceptionnel, d'après les avocats présents ici à l'audience. Désormais, la cour de révision doit déterminer s'il y a un doute sur la culpabilité de Dany Le Prince. Elle ne doit pas se prononcer sur son innocence ou non.
0: Lauriane Delanoë avec les moyens techniques de Selim Guéribi. Dans l'Aisne, l'homme de 23 ans interpellé après le meurtre de Chloé, 14 ans, reconnaît avoir eu une relation amoureuse avec elle. Il reconnaît aussi avoir fait usage d'un couteau, mais nie l'intention d'homicide. Le parquet indique également qu'il était connu des services pour une affaire de port d'armes sans motif légitime. C'était en 2023. Le Rassemblement National conteste ce soir toute fraude après la révélation d'une enquête ouverte par le parquet européen basé à Luxembourg. Enquête qui fait suite à une plainte d'une association française contre la corruption. L'association soupçonne le RN d'avoir utilisé des fonds européens pour financer des cours de média training à plusieurs de ses cadres, dont Jordan Bardella lors de la dernière présidentielle en 2022. Il était alors président par intérim du parti. Le RN, lui, estime que ces formations aux médias ont été réalisées dans les règles du Parlement européen et qu'elles ont été interrompues précisément en raison du début de la campagne.
2: France Info, 19h07, une nouvelle réunion ce soir à Matignon.
0: Consacrée à la flambée des prix des carburants, on n'abandonnera personne, promet le Premier ministre Sébastien Lecornu. Il doit annoncer de nouvelles aides en début de semaine prochaine. Et pour limiter la facture des Français, le gouvernement veut aussi réinciter au télétravail. Le ministre des Comptes Publics, David Amiel, invite les fonctionnaires à avoir davantage recours au télétravail, Laurine Benjebria.
4: Jusqu'à 3 jours par semaine, le maximum légal aujourd'hui. Cela concerne les fonctionnaires qui habitent loin de leur bureau et sans solution de transport public, de manière à soulager leur budget carburant en hausse depuis le début du conflit. Les agents sont aussi invités à réduire leurs déplacements professionnels. Concrètement, les réunions, jurys ou séminaires devront se tenir en visioconférence. Les déplacements en voiture et en avion se limiteront aux seules missions qui ne peuvent pas être assurées à distance, comme les interventions urgentes, les missions de sécurité ou les opérations d'inspection. Et quand un trajet doit être maintenu, la circulaire appelle les agents à privilégier l'organisation la plus économe en carburant, évoquant les transports publics ou le regroupement de rendez-vous. Enfin, pour les fonctionnaires qui ne peuvent pas travailler à distance, le ministère rappelle que des aides existent, comme l'indemnité carburant de 50 euros, destinée aux travailleurs modestes grands rouleurs.
0: Laurine Benjebria, quand la guerre sera-t-elle officiellement terminée entre l'Iran et les États-Unis? Téhéran n'a pas encore donné sa réponse à la dernière proposition américaine. Pendant ce temps, 1500 navires restent piégés dans le Golfe suite au blocage du détroit d'Ormuz par l'Iran, chiffre donné par l'Organisation Maritime Internationale. Une centaine de supporters du PSG en garde à vue ce soir après les débordements qui ont suivi la qualification du club pour la finale de la Ligue des Champions hier soir. Le PSG affrontera Arsenal le 30 mai prochain.
2: Et ce soir, un deuxième club français peut se qualifier pour une finale de Coupe d'Europe.
0: C'est le Racing Club de Strasbourg. Strasbourg, les Alsaciens disputent leur demi-finale retour de Ligue Conférence. C'est la troisième, la petite Coupe d'Europe. Bonsoir Xavier Monferrand.
5: Bonsoir Thomas, bonsoir à tous.
0: Petite Coupe d'Europe, oui, mais l'ambiance sera XXL au stade de la Meno ce soir face aux Espagnols du Rayo Vallecano. Xavier, il faut remonter la défaite 1-0 du match aller.
5: C'est ça, vous savez, c'est une question d'échelle, hein, la Coupe d'Europe, mais elle fait vibrer le cœur des supporters et notamment des Alsaciens. Appel à la mobilisation générale ici en Alsace, dans l'ensemble des 880 communes du territoire alsacien, pour être tous derrière le Racing. 31 000 spectateurs, 31 500, dont quelques supporters évidemment du Rayo, mais tous derrière le Racing Club de Strasbourg, qui a ce petit écart à remonter un but seulement après un match aller, il faut le dire, assez terne. Le Strasbourg l'a déjà fait, hein, au tour précédent en renversant Mayence. Eh bien, les Strasbourgeois connaissent la recette. Il faudra faire pareil ce soir pour renverser le Rayo Vallecano et se qualifier pour une première finale européenne. Si les Strasbourgeois y vont, on aurait trois clubs français en finale de Coupe d'Europe, puisqu'il y a le PSG en Ligue des Champions et les Lyonnes de Lyon en finale de la Ligue des Champions féminine. Trois clubs français, ce serait une première historique pour le football français.
0: Écoute, on voit 21h pour ce match que vous nous ferez vivre sur France Info avec Noureddine Zidane, Xavier Monferrand. Merci beaucoup.
2: Et merci à vous, Thomas Séchier. Il est 19h10.
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2: Dans un instant, direction le Vatican, la réconciliation est-elle possible entre le pape et Donald Trump? Le secrétaire d'État américain Marco Rubio vient de rencontrer Léon XIV au Vatican. Notre invité dans 10 minutes, le maire de Toulouse. Le Premier ministre vient de lui dire que c'est sûr à 100%, la ligne à grande vitesse Bordeaux-Toulouse, initiée il y a 40 ans, verra bien le jour. Qu'est-ce qu'elle changerait pour les habitants, pour la région? Pourquoi construire une nouvelle ligne alors qu'il en existe déjà une, qu'on pourrait peut-être moderniser? C'est ce que disent les opposants au projet. Nous allons le demander à Jean-Luc Moudenc.
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2: Et nous voilà au Vatican, au cœur de Rome. Le secrétaire d'État américain Marco Rubio, l'équivalent du ministre des Affaires étrangères aux États-Unis, vient donc d'y passer une partie de la journée. Bonsoir Bruno Duvic.
9: Bonsoir.
2: Correspondant de France Info en Italie, entretien de Marco Rubio avec le pape, bien sûr. Après les attaques verbales de Donald Trump ces dernières semaines, dans son style habituel, on se demandait donc comment allait se dérouler l'entrevue. La rencontre a mis en évidence la solidarité des relations entre le Saint-Siège et les États-Unis. Ça, c'est ce qu'on dit du côté américain. L'engagement commun à cultiver de bonnes relations a été renouvelé, selon le Vatican. Bruno, ce rendez-vous semble apaiser un peu les relations tendues ces dernières semaines, ces derniers mois entre le Saint-Siège et Washington?
9: Oui, les premiers mois après son élection, Léon XIV a été attentif à ne pas apparaître comme le pape anti-Trump. L'une de ses obsessions est de rassembler et ne pas laisser de côté les catholiques conservateurs. Quant à Donald Trump, qui a gagné le vote catholique en 2024, il s'est réjoui à l'époque de l'élection d'un pape américain. Et puis ponctuellement, dans des discours, mais ponctuellement seulement, Léon XIV envoyait des messages sur la fortune indécente d'Elon Musk, sur la nécessaire conversion des climato-sceptiques, sur le traitement réservé aux migrants aux États-Unis. Dans les relations avec Trump, le tournant fut la guerre en Iran. Jacopo Scaramuzzi est le vaticaniste du quotidien italien La Repubblica.
10: La chose qui a fait un déclic a été le fait qu'à un certain moment, la Maison Blanche, ils ont commencé à utiliser publiquement les images du christianisme pour justifier la guerre en Iran. À ce moment-là, c'est comme s'ils se soient dit « je ne peux pas me taire ».
9: Car l'appel à la paix est l'un des fils rouges de ce pontificat. Léon XIV s'est fait de plus en plus direct, jusqu'à inciter les catholiques à interpeller leurs dirigeants politiques pour qu'ils relayent ces appels à la paix, les élus du Congrès notamment.
2: Et c'est ce discours pacifiste du pape qui a de plus en plus agacé Donald Trump.
9: Est-ce en avril que le président américain s'est lâché, traitant le pontife de faible, allant jusqu'à le soupçonner contre toute évidence de se réjouir que l'Iran puisse obtenir l'arme atomique? Léon a répondu calmement « Je n'ai pas peur de Trump, je ne parle pas en leader politique, mais au nom de l'Évangile. Ceux qui me critiquent ne doivent pas déformer la vérité. » Avec ces mots, avec cette opposition, presque malgré lui, eh bien le pape a enfin crevé l'écran. D'une certaine manière, il peut dire « Merci à Donald Trump ».
10: paradoxalement, il a fait un peu décoller le pontificat. Ce pape qui, parfois, il ne dit pas des choses qui restent facilement dans la mémoire, presque un peu ennuyant comme pape, mais finalement, grâce à Trump, qui a obligé un peu Léon à réagir, on a découvert justement un Léon qui finalement, s'il est obligé, il est aussi capable d'être plutôt dur, clair dans ses positions.
9: La rencontre de ce matin met un peu de souplesse dans les relations. Les ponts ne sont pas coupés, mais il faudra d'autres événements pour rétablir pleinement la confiance. Les derniers mots du communiqué du Vatican insistent sur la nécessité de travailler sans répit à la paix.
2: Bruno Duvic au Vatican pour France Info et j'accueille notre invité qui est une spécialiste des relations entre les États-Unis et le Vatican qui vient de coécrire ce livre « Les Jésuites des États-Unis, l'américanisation de l'Église catholique » Blandine Chélény-Pont. Bonsoir.
11: Bonsoir.
2: Bon, après cette rencontre, on parle d'un côté de solidarité dans les relations, de l'autre côté du Vatican, on dit qu'il y a un engagement à cultiver de bonnes relations, c'est pas franchement la grande amie

0: Lille, c'est une belle équipe aussi. Voilà, donc c'est différent. Bon, Marseille, c'est un petit peu n'importe quoi depuis la première journée au mois d'août. Donc finalement, Marseille, est-ce que c'est pas la plus grosse déception ? C'est pas impossible, mais finalement, vu la saison, on s'en étonne presque plus.
1: Ça peut très très mal finir.
0: Ça peut très mal finir. Un petit peu différent pour Lyon. Lyon fait une saison remarquable, hein, Julien. Ouais. Franchement, Lyon, rappelez-vous, hein, en juillet dernier, ils sont relégués en Ligue 2. Hein. Et puis, Madame Kang reprend le club, enfin reprend les cendres de ce club très important pour le football français. Et puis, quel travail accompli en l'espace de 10 mois. Donc, la Coupe d'Europe, pas de regret parce qu'ils étaient vraiment au bout du rouleau physiquement. Je crois qu'il y avait des choix à faire. Et eux, ont fait des bons choix parce qu'ils se sont dit, OK, championnat à fond. Et puis, ils vont certainement accrocher une Champions League. Donc, voilà, déception, je dirais, plus soft pour Lyon parce que vraiment, en Coupe d'Europe, ils étaient au bout du rouleau. Et puis Strasbourg, cette saison, elle est vraiment décevante. Où va ce club ? C'est vrai que Xavier disait les supporters, moi je pense aussi à eux, parce qu'encore une fois, j'ai beaucoup, beaucoup d'amis supporters du Racing. Je connais très, très bien ce stade, je vous l'ai dit. Et ce qu'ils sont en train de faire de ce club m'inquiète un petit peu. Ça va, ça vient, il n'y a pas vraiment de projet. Le jeu du nouveau coach, je ne comprends pas trop non plus. Où seront les joueurs l'année prochaine ? On ne sait pas.
1: Le coach, justement, l'a dit sur Canal+, juste avant le match. Il a dit, c'est vrai que ce serait bien parce que beaucoup de joueurs vont partir hein, à la fin de la saison. Visiblement, les trois quarts de l'équipe, hein, si j'ai bien compris ce qu'avait dit l'entraîneur strasbourgeois. C'était assez hallucinant. C'est vraiment, et pour conclure cette belle aventure, c'est ce qu'il disait, ce serait bien qu'ils gagnent quelque chose. Voilà, point.
0: Mais du coup, il a ciblé tous les manquements. Ça veut dire que le PSG nous a montré, et les Lyon aussi, qu'est-ce qui prime aujourd'hui, c'est la stabilité. Point. Luis Enrique a décidé de ça. Alors, c'est dur parfois parce qu'il a quasiment les 13-14 mêmes joueurs depuis 2 ans. Mais à l'arrivée, il y a 2 finales de Champions League consécutives. Et puis les Lyon, n'en parlons pas. Donc voilà, je crois que l'exemple à suivre, c'est celui-là. C'est pas facile pour tout le monde, je veux bien le comprendre. La multipropriété est un vrai débat, je veux bien le comprendre. Mais en tout cas, ces deux clubs-là nous montrent que ce qui marche et ce qui gagne de nos jours, c'est la stabilité et un projet stable de haut en bas.
1: Et vous avez remarqué que j'étais très sympa avec vous deux. Je n'ai pas parlé de Nice. Vous voyez
0: Je n'entends plus. Julien, je n'entends plus.
1: Non, mais Nice qui pourra peut-être retrouver la Coupe d'Europe en finale de Coupe de France.
2: Un braquage à la Spaggiari, moi, je vous le dis et je l'assume.
1: Ouais. Mais ce sera face à Lens et si Nice l'emporte, eh bien Nice pourrait rejouer une Coupe d'Europe la saison prochaine.
2: Mais rigolez pas, parce que Nice, avec Puel, là, le truc qu'ils sont en train de bétonner là. Ils peuvent vraiment titiller Lens. Lens, ils ne l'ont pas gagné. Hein. Je dis pas que Nice la mérite. Hein. J'ai pas dit ça. Me faites pas dire ce que j'ai pas dit. Mais franchement.
0: Lens, si la bonne, il va falloir cravacher parce que croyez-moi, contre ce Nice-là, ça va pas être facile.
1: Et Nice qui n'est pas encore sauvé, qui jouera d'ailleurs une grande partie de son maintien ce week-end du côté d'Auxerre. Merci beaucoup.
0: Ils reçoivent Metz pour finir. Ça devrait aller quand même.
1: Bon, on verra. Merci Xavier Monferrand à Strasbourg. Et merci Jérôme Alonso, consultant football de France Info.
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1: 23h20, l'essentiel, c'est avec Emmanuel Langlois et à la une, les hostilités qui reprennent ce soir au Moyen-Orient.
4: L'Iran affirme en effet avoir tiré plusieurs missiles en représailles à l'attaque d'un pétrolier iranien par l'armée américaine. C'est en tout cas ce qu'affirme ce soir la télévision d'État iranienne, peu après avoir signalé des explosions sur l'île iranienne de Keshm, située dans le détroit d'Ormuz, toujours fermé à la circulation des navires. Au Liban, le bilan de nouvelles frappes israéliennes monte à 12 morts. Selon le ministère libanais de la Santé, de nouvelles discussions entre Israël et le Liban sont prévues jeudi et vendredi prochain à Washington. La Cour de révision rendra, elle, sa décision le 2 juillet prochain concernant un éventuel nouveau procès dans l'affaire Dany Le Prince. Aujourd'hui âgé de 69 ans, l'homme avait été condamné à la prison à perpétuité en 97 pour la mort de son frère, de sa belle-sœur et de ses 2 nièces dans la Sarthe. Il clame son innocence depuis plus de 30 ans. Et puis le football, et Strasbourg éliminé en demi-finale de la Ligue Conférence. Les Alsaciens s'inclinent sur leur pelouse du stade de la Méno. Match retour ce soir 1-0 après leur défaite sur le même score à l'aller à Madrid.
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1: On va évoquer maintenant ce bateau de croisière où s'est déclaré un foyer d'antivirus. 3 personnes sont mortes, 5 autres sont contaminées ou considérées comme cas suspects. Ce

0: bateau, eh bien, il fait route vers les Canaries. Et on a appris à la mi-journée que ce bateau n'allait finalement pas accoster. Il va rester au mouillage, au large des côtes. Les précisions pour France Info de Marie-Hélène Ballesteros à Madrid.
1: C'est une nouvelle qui satisfait particulièrement le président régional des îles Canaries, Fernando Clavijo, qui a manifesté hier son refus de voir le navire de croisière accoster sur ses côtes. Le bateau, qui est attendu dimanche prochain, restera au mouillage aux Canaries, à distance des côtes et du port de Granadilla sur l'île de Tenerife. Selon la ministre espagnole de la Santé, Mónica García, les passagers seront évalués à bord du navire et ne débarqueront que pour leur transfert ou rapatriement avec des équipements de protection indispensables. Dispositif sanitaire spécifique et sans contact avec la population. Leur évacuation sera donc effectuée via d'autres navires. Sauf cas critique, tous les passagers étrangers seront rapatriés dans leur pays respectif après avoir été examinés et testés. Quant aux 14 Espagnols à bord du bateau, ils seront transférés à l'hôpital militaire Gómez Ulla de Madrid, où ils seront pris en charge, examinés et placés en quarantaine.
0: Marie-Hélène Ballesteros, correspondante de France Info à Madrid. Bonsoir professeur Bruno Mégarban.
2: Bonsoir.
0: Vous êtes le chef du service de réanimation à l'hôpital Lariboisière à Paris. Alors, l'Organisation mondiale de la santé assure aujourd'hui que ce foyer qui a déjà fait 3 morts ne constituait à ce stade, ce mot est peut-être important, ni le début d'une épidémie, ni celui d'une pandémie. Est-ce que vous confirmez, vous approuvez ces propos? Est-ce qu'il faut calmer peut-être la peur, l'angoisse à l'image justement des habitants des Canaries qui n'ont pas souhaité, qui ont fait part d'ailleurs de leur angoisse de voir ce bateau de croisière arriver chez eux?
2: Oui, tout à fait, je confirme effectivement. On a les ingrédients réunis dans un scénario qui ressemble vaguement au début de la Covid-19. Et de ce fait, évidemment, cela génère une angoisse extrême, notamment auprès de la population des Canaries qui risque d'accueillir des personnes dites contacts des cas contaminés, avec bien sûr la peur qu'ils disséminent le virus au sein de la population. En fait, il faut très bien distinguer deux phénomènes, le phénomène de la contagiosité et le phénomène de la létalité. Donc oui, c'est un virus très dangereux qui est responsable d'une maladie très grave avec une atteinte respiratoire et cardiaque dont la létalité rapportée est de l'ordre de 50%. Mais non, ça n'est pas une maladie aussi contagieuse que la Covid. Malheureusement, l'espèce d'antivirus dont il s'agit peut se transmettre entre les humains. Mais cette transmission doit mettre en jeu un rapprochement physique relativement important de personnes qui vont rester pendant un certain temps sous le même toit, dans un milieu confiné, généralement partager la même couche pour que la transmission se fasse. Alors ça, évidemment, tout ce que je dis, c'est basé sur les connaissances que nous avons jusque-là concernant leur virus. Évidemment, on ne peut pas écarter de façon formelle et à 100% qu'il n'y ait pas eu une modification du virus et une adaptation à la transmission interhumaine meilleure. Mais tout ça reste des hypothèses et le plus probablement, c'est qu'il s'agit d'un foyer épidémique comme on en a connu d'autres avec ce virus et que les choses en restent là.
0: Professeur Bruno Mégarban, est-ce que d'abord, on va rappeler ce que c'est quand même l'antivirus, est-ce que c'est une maladie, un virus qui est déjà présent en France? Est-ce que des personnes décèdent après avoir contracté cet antivirus? Et vous comprenez bien l'angoisse que ça provoque et que ça suscite, parce qu'il n'y a pas de traitement à ce jour et qu'on est en train, en tous les cas pour de chercher, de débusquer les éventuels cas contacts, personnes qui auraient pu être en lien avec les gens infectés à bord de ce bateau.
2: Alors, la famille des antivirus est une famille de virus qui a été identifiée dans les années 70 et les premiers cas bien connus médicalement remontent à la guerre de Corée où il y a eu 3000 soldats contaminés. Donc, c'est une maladie qui est là depuis longtemps et que l'on connaît plus ou moins. Alors, en fait, il y a

0: plusieurs espèces d'antivirus. Donc on dénombre jusqu'à 53 virus différents. Il y a des espèces qui sévissent dans l'ancien monde, c'est-à-dire en Europe et en Asie, et d'autres plus spécifiques qui sévissent en Amérique. Donc la souche dont il est question, la souche des Andes ou Andes, elle sévit uniquement en Amérique du Sud. Et donc elle n'existe pas en Europe ou en Asie, car son réservoir naturel est constitué par une espèce de rat qui n'existe qu'en Amérique.
1: Mais il y a quand même des gens qui sont touchés par cette maladie en France, mais un autre variant peut-être.
0: Exactement, c'est-à-dire qu'il y a deux autres espèces au moins bien connues de d'antivirus qui infectent les populations de rongeurs sauvages ou des villes en France, et régulièrement, il y a on va dire à peu près une vingtaine à une trentaine de cas annuellement en France métropolitaine d'infections antivirus. Alors, la forme que l'on connaît sur le continent européen et asiatique est une forme beaucoup moins grave que la forme du Nouveau Monde. C'est une forme que l'on appelle avec fièvre hémorragique et syndrome rénal. Elle a une létalité beaucoup plus faible, de l'ordre de 2 à 3%, contrairement à la forme américaine qui, elle, atteint le système respiratoire et cardiaque, a une létalité mesurée de l'ordre de 50%. D'ailleurs, on voit que sur le bateau, eu égard au nombre de personnes porteuses du virus et au nombre de personnes décédées, on n'est pas très loin de cette létalité importante. Alors, oui. Il faut juste être rassurant quand même. C'est vrai qu'il n'existe pas de traitement spécifique antiviral. On peut tout à fait soigner les personnes à l'hôpital, comme on l'a fait pour la Covid, et bien sûr réduire le risque de décès, car on a des moyens symptomatiques donc de traitement des défaillances de chaque organe en cause.
1: Question très rapide, réponse très rapide, s'il vous plaît. Plus personne n'a de symptômes à bord, dit le croisiériste. Est-ce que ça veut dire pour autant que plus personne n'est infecté par le virus ?
0: Non, malheureusement, parce qu'en fait, la période d'incubation, c'est-à-dire la période qui va séparer la contamination de l'expression de la maladie, est en moyenne de 15 jours, mais elle peut aller jusqu'à 6 semaines. Oui. Et donc, effectivement, le fait que aujourd'hui il n'y ait plus de personnes avec des symptômes sur le bateau ne veut pas dire que ces personnes ne sont pas en phase d'incubation. Et c'est d'ailleurs là la difficulté, c'est-à-dire de pouvoir identifier avec certitude que les personnes asymptomatiques ne sont pas porteuses du virus, alors même peut-être qu'elles ont été contacts d'une certaine façon des cas contaminés. Et malheureusement, on ne sait pas, parce qu'on n'a pas suffisamment de recul et d'études, si des tests virologiques négatifs écartent définitivement le portage ultérieur et l'expression de la maladie ultérieure par ce virus.
1: Merci beaucoup, professeur Bruno Mégarban, chef du service de réanimation à l'hôpital Lariboisière de Paris.
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1: Céline Dacosta.
3: Demain, ce sera à nouveau une journée calme et globalement ensoleillée, avec le matin quelques brumes qui vont rapidement se dissiper. Ensuite, on aura, c'est vrai, un petit peu plus de nuages sur les bords de Manche, jusqu'aux frontières belges ou sur les côtes du Languedoc-Roussillon. Mais globalement, je vous l'ai dit, ça sera une belle journée avec un soleil qui va bien résister près de la Méditerranée, où il sera généreux toute la journée, avec un vent d'autant qui va se lever. Et puis, dans le courant de la journée, on a des nuages un petit peu plus nombreux qui vont venir voiler le ciel par l'ouest, avec des ondées en fin de journée entre les Pyrénées et la Bretagne, des ondées localement orageuse sur les Pyrénées, le Massif central, les Alpes ou le Jura. Pour les températures, elles seront fraîches. Le matin, 3 à 8 degrés d'est en ouest, peut-être même un peu moins dans le nord-est, et dans l'après-midi, ça grimpe, 19 à 23 degrés du nord au sud.
1: Céline Dacosta, vous écoutez France Info, il est 23h31. Et c'est le retour de Marc Potvin.
4: L'Iran accuse les États-Unis d'avoir violé le cessez-le-feu en attaquant des navires. La télévision d'État iranienne a affirmé tout à l'heure que Téhéran a ouvert le feu en représailles à l'attaque d'un de ses pétroliers par l'armée américaine. Juste avant, elle a signalé des explosions sur l'île iranienne de Keshm, située dans le détroit. Des frappes israéliennes ont fait au moins 12 morts aujourd'hui dans le sud du Liban, dont 2 enfants. Bilan des autorités libanaises, Israël poursuit ses attaques contre le mouvement pro-iranien Hezbollah en dépit du cessez-le-feu. Un Français qui a pris l'avion avec un cas confirmé d'antivirus, placé à l'isolement en attendant un test. Il présente des symptômes bénins. Les 5 Français à bord du navire touché par ce virus n'ont pas de symptômes inquiétants à ce stade. Eux aussi sont confinés. Un ex-dentiste de 61 ans condamné aujourd'hui à 6 ans de prison ferme. Il est reconnu coupable d'avoir escroqué massivement la sécurité sociale, mais aussi d'avoir pratiqué des opérations sans justification médicale et bâclées. Des dizaines de ces patients en Lozère se sont retrouvés mutilés. Le Parlement adopte définitivement une loi cadre pour faciliter les restitutions d'œuvres pillées durant la colonisation française. Une promesse du président Emmanuel Macron faite à la jeunesse africaine lors d'un discours au Burkina Faso en 2017. La ministre de la Culture parle d'un instant historique. La déception pour les supporters de Strasbourg. Leur club n'ira pas en finale de la Ligue Conférence. Les footballeurs strasbourgeois éliminés de la compétition après leur défaite face au Rayo Vallecano ce soir. Les Espagnols l'ont emporté 1-0. Ils affronteront en finale les Anglais de Crystal Palace qui ont éliminé les Ukrainiens du Shakhtar Donetsk. Le milieu de terrain du Real Madrid, Federico Valverde, souffre d'un traumatisme crânien après son altercation avec le Français Aurélien Tchouaméni à l'entraînement ce matin. Il a perdu l'équilibre et son crâne a heurté le coin d'une table. L'Uruguayen devra rester au repos entre 10 et 14 jours. Il va donc manquer le Classico contre le FC Barcelone dimanche. Match décisif dans la course au titre en Liga.
1: Merci beaucoup Marc Potvin. À suivre, le Charles de Gaulle, le porte-avions qui poursuit sa route vers le sud de la mer Rouge en direction du détroit d'Ormuz. Est-ce le début de cette opération de sécurisation du détroit dont la France est à l'initiative avec la Grande-Bretagne? Explication signée Claude Guibal dans un instant. Et puis reportage France Info dans l'Aisne, affaire en Tardenois après le meurtre de cette jeune collégienne de 14 ans. Mathieu Bounour s'est rendu sur place et a pu rencontrer une amie de la victime, déjà menacée par son meurtrier présumé.
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1: Le porte-avions français de Charles de Gaulle poursuit sa route vers le sud de la mer Rouge en direction du golfe d'Aden, puis probablement de la mer d'Arabie et du détroit d'Ormuz. Le porte-avions français a déjà franchi le canal de Suez. On va en parler avec vous, Claude Guibal, de la rédaction internationale de Radio France. Est-ce le début, Claude, de cette opération de sécurisation du détroit dont la France, notamment, est à l'initiative ?
3: Alors on n'y est pas encore, hein, mais c'est en tout cas pour se prépositionner, pour montrer que c'est possible, que le Charles de Gaulle a franchi donc hier le canal. C'est un acte symbolique qui est destiné à marquer en fait une impulsion, à créer une dynamique, un effet d'entraînement. Mais vraiment, avant que le porte-avions n'arrive sur place, il faudra encore du temps. Vous savez, un groupe aéronaval, c'est lourd, c'est un ensemble de bâtiments, il y a des frégates, ça parcourt au maximum 1000 km par jour. Bref, ça laisse encore une fenêtre d'une dizaine de jours avant d'arriver sur zone. Et ce laps de temps, eh bien, il peut permettre aux autres pays de la coalition de monter eux-mêmes en puissance et puis de décider quels moyens ils peuvent mettre en œuvre. Un temps nécessaire aussi pour évaluer sur le terrain la situation et puis une fenêtre de temps diplomatique, enfin, pour tenter de faire baisser les tensions. Car quelle sera la situation dans 10 jours, une fois que le navire sera sorti du golfe d'Aden? Eh bien, du côté politique comme du côté militaire, en France, personne ne se hasarde à quelconque pronostic, tellement la situation est instable et on l'a vu ces derniers jours, les revirements sont permanents.
1: Il s'agit donc, affirme Paris, de traiter totalement à part la question du détroit d'Ormuz, indépendamment des négociations entre Américains et Iraniens.
3: Oui, c'est ça, parce que la France ne cesse de l'affirmer. Hein, la montée des tensions est telle qu'il ne peut pas y avoir de solution de sortie de crise qui vienne des États-Unis ou de l'Iran, d'où la nécessité du recours à une troisième voie qui sera incarnée donc par des pays neutres, non belligérants, mais tous concernés par la même chose. Le besoin de rétablir les routes du commerce maritime mondial en rassurant les assureurs et en permettant aux tankers de passer. On voit vraiment dans cette opération une volonté de se démarquer des États-Unis, d'agir sans eux, et ça c'est nouveau. Se démarquer aussi géographiquement, parce que stationner des forces à proximité de la marine américaine, ce serait aussi dangereux que contre-productif, et c'est là où l'utilisation d'un porte-avions en fait sens aussi, hein, parce qu'il permet de rester à distance, tout en ayant de la capacité de projection, puisqu'il peut envoyer des avions, sans avoir recours non plus aussi à des bases situées dans les pays riverains, qui sont directement impliqués dans le conflit.
1: Claude Guibal de la rédaction internationale de Radio France. À quoi va servir précisément le Charles de Gaulle? Écoutez les explications du général François Chauvency, rédacteur en chef de la revue Défense. Il était ce soir l'invité de France Info.
5: Déjà, on a un geste politique, hein. Il n'est plus que symbolique, il est très politique. C'est la France qui a un groupe aéronaval. C'est le seul pays qui a vraiment un groupe aéronaval en Europe, ne l'oublions pas, qui l'avait déjà prépositionné donc en Méditerranée orientale, qui maintenant, depuis le canal de Suez, va arriver jusqu'à hauteur de Djibouti en 2 jours, et après pourra être projeté encore 2 jours supplémentaires en mer d'Arabie, vraisemblablement. Voilà, donc on montre une capacité de projection de puissance. C'est un groupe complet. Et puis je crois aussi qu'on sert finalement d'incitateur. Incitateur, parce que normalement, comme vous l'avez évoqué, c'est une initiative franco-britannique. Encore faut-il qu'il n'y ait pas que les Français tout seuls au milieu de la mer d'Arabie. Donc, bientôt, on peut espérer que la cinquantaine d'États concernés par ces échanges participeront effectivement, concrètement, avec quelques navires pour constituer cette force navale, je dirais, multinationale.
6: Il y a une question qui se pose nécessairement. On a un peu l'impression que nous prévoyons, nous, la France, avec la Grande-Bretagne, d'arriver après la bataille. À quoi ça sert de sécuriser un détroit quand il n'y a plus de guerre? Et donc, peut-être, c'est ce qu'on se dit en tout cas, de raison de sécuriser.
5: Oui, c'est vrai, mais on voit bien que le détroit d'Ormuz est un endroit extrêmement sensible, que pour l'instant, les Iraniens n'ont absolument pas remis en cause le fait qu'ils feraient payer un péage, ne l'oublions pas, et que la France a dit formellement non, ne l'oublions pas non plus. Donc, à un moment donné, peut-être que cette sécurité devra bien être assurée d'une manière peut-être un peu plus forte. Mais d'un autre côté, remplacer les Américains, une fois que, je dirais, leur conflit aura été réglé avec l'Iran, ce qui est vrai, n'est pas pour demain, mais ça peut arriver, on ne sait jamais, eh bien, il faudrait peut-être justement que cette force internationale soit présente pour rappeler quand même la liberté de circuler sur les mers, liberté du trafic maritime, et peut-être aussi rappeler à l'Iran que il faudrait peut-être pas non plus menacer le reste du monde, mais ça fait partie un petit peu du dialogue futur sur des rapports qu'on aurait avec l'Iran dans un nouveau contexte.
6: Est-ce que les bâtiments de la marine française, nos avions et nos soldats risquent quelque chose en s'approchant ainsi du détroit d'Ormuz?
5: Oh, il y a toujours un risque, que ce soit d'ailleurs en passant par le détroit de Bab el-Mandeb avec les Houthis, hein, on ne sait jamais, mais bon, n'oublions pas que ce sont des militaires, que il y a des moyens de protection, il y a des frégates antimissiles, des capacités de détection à plus de 500 km, aussi bien d'ailleurs sur le porte-avions que par les autres frégates. Donc il y a une capacité, je dirais, de détection de la menace et de réaction. Donc oui, il y a un risque comme dans toute opération, mais il ne faut pas non plus le dramatiser.
6: Alors évidemment, on se dit que ça coûte forcément très cher d'avoir un groupe aéronaval avec le porte-avions qui se déplace. Est-ce que ça coûte vraiment plus cher que d'avoir un porte-avions qui est ailleurs et peut-être pas en mission?
5: Oui et non. Là, il y a forcément des frais, entre guillemets, des coûts supplémentaires, parce qu'on passe en situation, je dirais, juridique de opération OPEX. Hein. Donc, effectivement, il peut y avoir un effet, je dirais, sur la solde des militaires, mais pas à des sommes faramineuses. De toute façon, ce navire était en mer, enfin, ce groupement aéronaval était en mer maintenant depuis 3 mois. Une opération du groupe aéronaval, c'est 4 à 6 mois, normalement. Hein, ça dépend des circonstances. Donc, en fait, c'est aussi de l'entraînement, quoi qu'on puisse en dire. Sauf que c'est dans un contexte beaucoup plus opérationnel, avec bien sûr des risques, et donc les militaires apprennent. Donc ça peut coûter un peu plus cher, mais pour l'instant, le seul coût qu'il pourrait y avoir en plus vraiment, c'est peut-être plus de vols par les rafales, éventuellement des munitions, mais les munitions, on ne va pas les tirer, on ne fait pas la guerre. Donc globalement, je ne pense pas que le coût soit si extraordinaire que ça.
1: Le général François Chauvency, rédacteur en chef de la revue Défense, invité ce soir du 17-20 de France Info avec Jules Dequisse. Direction le petit village de Ferrand-Ardenois dans l'Aisne, où c'est le recueillement, la sidération après le meurtre de cette collégienne de 14 ans, tuée de plusieurs coups de couteau par un homme plus âgé avec qui elle entretenait une relation. Ce dernier a reconnu les faits, mais dit ne pas avoir voulu tuer l'adolescente. Cet homme de 23 ans est bien connu dans le secteur. Plusieurs autres jeunes filles dénoncent ce soir des menaces qui datent de l'année dernière. Mathieu Bounour a pu rencontrer l'une d'entre elles sur place. Ce reportage.
7: Dans le salon de son père et sa belle-mère, Emma est encore sous le choc. C'est une amie très proche de la victime. Cette adolescente raconte. Les liens se nouent en ligne. Elle ne rencontre jamais cet homme de 23 ans. Au bout de quelques semaines de discussion.
8: On était en appel à ce moment-là et qu'il a commencé à me dire qu'il m'appréciait plus qu'en amitié et tout, et qu'il voulait remplacer Chloé avec moi. J'ai refusé parce que il avait 22 ans et puis il n'a pas accepté, donc il a commencé à faire toutes les menaces.
7: Elle sort son téléphone de sa poche, tout est enregistré.
9: Frère, t'as 16 ans, après tu vas faire la pute à Paris quand je vais t'y emmener. Elle est dans les coffres de Paris, Malakoff, 14e, tu vas faire la pute là-bas, mes potes Léonie, ils vont te casser le cul, salope.
7: Une série de messages vocaux sur un groupe Snapchat d'une violence inouïe.
9: T'inquiète, ma gomme, t'inquiète, tu vas le regretter quand ça se voit. Tu crois que je vais rien faire? Moi, je vais te baiser, toi, ta famille, salope. Si t'as envie de mourir plus vite que prévu, t'inquiète pas, mercredi, tu viens à Soissons, je m'occupe de ton corps.
8: J'avais peur qu'il le fasse vraiment.
7: L'enregistrement glace le sang, surtout maintenant que le suspect reconnaît les faits. Ses multiples coups de couteau assénés. Et Emma, ce n'est pas la seule à avoir reçu ce genre de message. D'abord des avances. En cas de refus, ce jeune homme n'arrêtait pas. Il ciblait toujours des jeunes filles.
8: Je sais qu'il cherchait juste à avoir des rapports avec plusieurs personnes. Juste pour trouver quelqu'un d'autre. Mais il restait quand même avec Chloé. Et Chloé, elle l'aimait, donc elle restait toujours avec.
7: Cette amie décrit une relation sous emprise, une adolescente sous le contrôle d'un adulte. Elle a peur de se tourner vers ses proches, son cercle familial pour en parler. Emma aussi s'est murée dans le silence.
8: Au début, je n'osais pas, mais après, j'en ai parlé à mon père et ma belle-mère. Et à ce moment-là, je l'avais bloquée.
7: Et pourtant, elle essaye de parler à Chloé de cette relation qui n'a rien de normal. La victime venait de se séparer de cet homme il y a quelques jours, d'après plusieurs témoins.
8: Je lui ai dit que c'était compliqué, la différence d'âge. C'est pas comme si il y avait qu'un ou deux ans. Lui, il était majeur, elle était mineure, mais elle l'aimait, donc elle voulait rester avec. Je pense qu'elle aurait jamais dû se mettre avec lui, quoi. Ça faisait je sais pas combien de temps qu'elle essayait de le quitter, elle avait enfin réussi. Puis elle était heureuse sans lui, puis il l'a pourri.
7: Cette jeune fille en parle désormais avec ses autres amies, celles qui ont aussi reçu des menaces. L'une d'elles est allée porter plainte avec sa mère à la gendarmerie aujourd'hui.
1: Mathieu Bounour dans l'Aisne pour France Info.
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1: 23h44, l'essentiel avec Marc Potvin.
4: Un regain de tension entre les États-Unis et l'Iran. Téhéran accuse Washington d'avoir violé le cessez-le-feu en attaquant des navires. Les forces iraniennes, dit aussi Téhéran, ont immédiatement riposté en attaquant des navires militaires américains. Ils leur ont infligé des dommages importants. L'armée américaine dit à l'instant avoir frappé l'Iran après une attaque contre plusieurs de ses navires. La ministre de la Santé aussi cherche à rassurer sur l'antivirus. Elle rappelle que le risque de transmission est faible. Un Français qui a pris l'avion avec un cas confirmé est à l'isolement en attendant un test. Il présente des symptômes bénins. Les 5 Français à bord du navire touché par ce virus n'ont pas de symptômes inquiétants à ce stade. Les gardes à vue se poursuivent après les violences de la nuit dernière en marge de la qualification du PSG en finale de la Ligue des champions de foot. 92 personnes sont entendues à Paris, dont 9 mineurs. 14 autres mineurs résidant à l'extérieur de la capitale ont aussi été placés en garde à vue. Le préfet du Pas-de-Calais prend un arrêté pour restreindre l'installation de distributeurs automatiques proposant des produits à base de CBD. Il interdit leur présence à moins de 500 mètres d'établissements accueillant des mineurs dans le département.
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1: Le déplacement du Premier ministre Sébastien Lecornu à Toulouse aujourd'hui pour donner un nouvel élan au projet de ligne à grande vitesse entre Bordeaux et Toulouse. Projet devenu un véritable serpent de mer, mais un projet désormais irréversible. C'est ce qu'est venu dire le Premier ministre aux acteurs locaux. Déplacement qui vise aussi, Audrey Tison, à répondre au procès en immobilisme.
10: La parole de l'État a été prise en otage pendant la campagne municipale à Toulouse, dénonce Sébastien Lecornu. Alors il vient le confirmer lui-même. Oui, l'État veut concrétiser la ligne à grande vitesse entre Bordeaux et Toulouse et Bordeaux et Dax. Le Premier ministre est venu donner une impulsion décisive, dit-il.
11: Redisons tout simplement que ce projet désormais est irréversible et que donc son irréversibilité se traduit évidemment par des premières sommes d'argent, pratiquement 500 millions d'euros qui seront débloqués. pour permettre de lancer les procédures d'appel d'offres. Il faut désormais que ça démarre.
10: Tout cela est écrit dans un protocole d'intention politique que le Premier ministre signe avec les présidents des régions, des départements et les maires de Bordeaux et Toulouse. Des élus locaux qui affichent leur satisfaction de voir le projet enfin passer une nouvelle étape. La présidente de la région Occitanie, Carole Delga, reste vigilante sur les engagements de l'État.
12: Oui, le respect de la parole de l'État est indispensable. Les premières études, elles datent de 2007. Déclaration d'utilité publique le 2 juin 2016, bientôt 10 ans. Alors c'est pour cela que je demande à ce que nous ayons des avancées, que cet appel d'offres soit lancé en 2026. Parce que les collectivités locales, elles ont tenu parole.
10: L'enjeu est considérable, ajoute le président de la région Nouvelle-Aquitaine qui parle de désenclavement, mais aussi des milliers d'emplois attendus sur le chantier. Le Premier ministre leur répond que malgré

0: malgré les contraintes budgétaires actuelles, il classe ce dossier ferroviaire dans ses priorités.
1: C'est tout simplement de se concentrer sur l'essentiel. C'est avoir le courage, parfois l'amertume, je dois bien le dire, de se dire que certains sujets peuvent attendre et que d'autres sujets, l'intérêt général, exige de ne pas laisser s'installer l'immobilisme ou l'inaction.
0: Reste une incertitude. L'État va-t-il verser seul le milliard d'euros promis ou va-t-il choisir de conclure un partenariat public-privé? Les élus locaux poussent pour la première option, plus sûre, plus rapide. Selon eux, le gouvernement se donne encore un mois pour trancher la question.
2: Audrey Tison avec Julien Girard à Toulouse pour France Info. Bonsoir Didier Gassiot, vous êtes le président d'une association donc opposé à ce projet de ligne à grande vitesse entre Bordeaux et Toulouse, un projet qui ne date pas d'hier. Pourquoi êtes-vous opposé et pourquoi aujourd'hui vous dites que ce projet n'a pas à être irréversible, hein, je reprends les termes du Premier ministre.
3: Bonjour, bonjour à tous. Alors moi je dis pas qu'il doit pas être irréversible. Ce que je dis c'est que c'est un projet effectivement qui date puisque l'enquête publique date de 2014. Pour mémoire, il y avait plus de 95% d'avis défavorables sur cette enquête publique. Il a malgré tout fait l'objet d'une déclaration d'utilité publique. Il a été enterré par Emmanuel Macron lors de son élection en 2017, remis sur le tapis par Jean Castex lorsqu'il a été nommé Premier ministre. Et puis on s'aperçoit que mais malgré les avis défavorables de l'autorité environnementale, du CNPN et là plus récemment du rapport du COI, y a des lobbyistes qui poussent toujours pour un projet qui est inutile et qui date d'un autre temps.
2: Pourquoi inutile, Didier Gassiot ?
3: Il est inutile tout simplement parce que déjà il y a des lignes qui existent. Il y a le COI le dit très bien. La priorité, ça doit être de rénover le réseau existant. Quand on parle de gain de temps, on parle de gain de temps sur les infrastructures actuelles, mais on parle pas de gain de temps avec des infrastructures rénovées. En outre, c'est un projet qui aujourd'hui c'est une gabegie financière. Donc les déclarations qui ont été faites aujourd'hui, c'est un effet de com, hein, c'est un coup de com. Donc globalement, c'est une tempête dans un verre d'eau, quoi.
2: Didier Gassiot, on va écouter justement, vous allez pouvoir répondre, Jean-Luc Moudenc, le maire de Toulouse, qui évoque justement ce que vous êtes en train de dire, réhabilitation de la ligne existante. Il dit, lui, que ce n'est pas pertinent.
4: Les études que nous avons montrent que les travaux de revalorisation, de régénération de la ligne existante coûteraient au moins les deux tiers de ce que coûte la ligne nouvelle. Donc c'est quelque chose qui n'est pas possible, qui a été écarté il y a des années. Ses opposants mènent un combat d'arrière-garde. Je rappelle que toutes les études d'opinion montrent que 86% des habitants de nos deux régions concernées sont favorables à ce projet. Alors évidemment, il y a une poignée de militants qui ne désarment pas. Très bien, ils ont été jusqu'ici désavoués systématiquement par la justice et surtout désavoués par les urnes. Je rappelle que la LGV a été, il y a quelques semaines à peine, dans les débats municipaux à Bordeaux et à Toulouse, et que, et à Bordeaux et à Toulouse, les électeurs ont choisi des maires favorables à la LGV.
2: Jean-Luc Moudenc, le maire de Toulouse, qu'est-ce que vous lui répondez, Didier Gassiot ?
3: Je lui réponds qu'une enquête d'opinion, ça vaut pas une consultation publique. À partir du moment où on n'a pas de visibilité sur les panels, les enquêtes d'opinion, je suis pas persuadé que aujourd'hui ce soit des arguments qui pèsent. Ensuite, quand on parle de rénovation du réseau, malgré tout, c'est convenu qu'on va pas abandonner la ligne existante, donc elle a besoin d'entretien, de rénovation et de modernisation. Aujourd'hui, moi je pose la question au président de région, est-ce qu'ils vont avoir la capacité financière, économique d'entretenir une ligne nouvelle et la ligne historique Bordeaux-Toulouse? Je le crois pas. Donc finalement, il y a des choix effectivement qui sont politiques et qui vont se faire au détriment de certaines populations, de certaines catégories de population. Quelqu'un qui habite à Agen, s'il devait prendre cette hypothétique ligne nouvelle, il n'arriverait pas au centre-ville d'Agen. Donc il gagnerait du temps peut-être entre...

0: Bordeaux et la gare Betterave, hein, comme on dit, qui va être située aux alentours d'Agen, mais il aura un trajet en bus et finalement son gain de temps il sera perdu. Donc c'est un projet métropolitain. Je comprends Monsieur Moudenc, hein, qui défend sa métropole, mais c'est pas un projet qui est au service des populations et des territoires. C'est peut-être là où on a un point de clivage, quoi. C'est que Monsieur Moudenc défend des métropoles, nous on défend les territoires ruraux. Allez demander aux habitants de Bernos-Bolac ce que va leur apporter la ligne nouvelle, quoi.
1: Didier Gassiot, ce qui vous dérange le plus, c'est quoi ? C'est le coût de cette ligne à grande vitesse, c'est son impact écologique, en tout cas dans un premier temps, même si ses partisans ensuite disent évidemment que ça va permettre de désengorger les routes, d'enlever des camions qui aujourd'hui sont présents en nombre sur les routes. Bref, que c'est un investissement pour l'avenir. Ça, vous n'êtes pas d'accord avec ça ?
0: Non, pas du tout. Aujourd'hui, le bilan carbone de cette ligne, il n'est pas démontré. Et d'ailleurs, on le voit, le report modal de l'avion vers le train, il s'effondre. Il y a 1 million de passagers qui a disparu entre Paris et Toulouse. Donc, ça remet en cause l'étude d'impact et le report modal de ce projet. Par contre, les effets des destructions d'espaces naturels, de zones humides, de biodiversité, eux, ils seront réels, ils seront immédiats, ils seront concrets. Ce n'est pas des gains hypothétiques dans 20, 25 ou 30 ans. C'est une destruction immédiate, programmée par M. Moudenc, Mme Delga, M. Rousset et tous les promoteurs de ce projet.
1: Merci Didier. Ils ont une responsabilité
0: sur les générations futures et aujourd'hui le gain de temps ne peut pas justifier les enjeux et les conséquences de ce projet. C'est pas possible.
1: Merci Didier Gassiot, président de l'association LGVEA, donc opposé à ce projet de ligne à grande vitesse qui est venu défendre le Premier ministre aujourd'hui entre Bordeaux et Toulouse. Le Monde d'Élodie avec Élodie Suigon.
2: Bonjour Bruno Verjus.
3: Bonjour.
2: Vous avez d'abord suivi des études de médecine. Vous auriez pu d'ailleurs vous engager avec le serment d'Hippocrate. En tout cas, vous aviez une vie solide, ça c'est certain, rationnelle, tournée vers le soin, notamment des corps, j'ai l'impression. Et puis, quelque chose a changé. Un glissement intérieur, presque silencieux. Un jour, il y a eu cette main, ce geste, comme si vous aviez cessé d'expliquer pour commencer à ressentir. Aujourd'hui, vous êtes chef doublement étoilé au Guide Michelin, à la tête de table dans le 12e arrondissement de Paris. Et d'une certaine manière, vous n'avez jamais cessé de soigner. Vous avez simplement changé de langage. Vous ouvrez le roman que vous publiez, La Recette, avec deux citations. Celle d'Alain Chapelle, La cuisine, c'est bien plus que des recettes. Et celle d'Héraclite, Entrée, il y a des dieux aussi dans la cuisine. Est-ce que, pour vous, cuisiner, c'est justement passer d'exécution à quelque chose de plus invisible, de presque sacré?
3: Je pense que la première de mes préoccupations, c'est effectivement prendre soin. Prendre soin, ça veut dire quoi ? Ça veut dire bien nourrir le corps avec des produits irréprochables, avec le soin porté dans l'attention et dans l'amour donné au plat pour nos clients, mais aussi bien nourrir l'âme. Donc d'une certaine façon, c'est arriver aussi à une forme de relation un peu mystique avec la nourriture. Et pour moi, cette relation mystique s'entend par un travail sur les énergies. Comme j'ai passé énormément de temps en Asie, j'ai une pensée assez holistique, qu'on retrouve dans le roman d'ailleurs, et qui est celle qui conduit aussi ma main et mon cerveau quand je cuisine.
2: Vous publiez aujourd'hui La Recette, votre premier roman. On y découvre Mickey, c'est une jeune femme cantonaise, animatrice de dessins animés. Ça, c'est important de le préciser parce que elle donne finalement un peu du mouvement à tout. Est-ce que cette manière de créer ressemble à votre manière de cuisiner ? Quelque chose que l'on ne voit pas, mais que l'on ressent ?
3: Oui, c'est exactement ça. En fait, quand je crée un plat, je me nourris énormément d'images, donc plutôt de tableaux ou de photographies, de paysages, et beaucoup aussi de sensations, de choses que je ressens, de choses que je perçois et qui ne sont pas forcément visibles. C'est-à-dire d'aller chercher, dénicher en quelque sorte la beauté en chaque chose, parce qu'en chaque chose, il y a une forme de beauté.
2: Elle a une quête, Mickey. Elle traverse une quête. Celle de retrouver la recette d'une tarte aux pralines roses. Elle cherche un goût juste, un geste vrai. Est-ce que cette quête-là, au fond, raconte aussi la vôtre ?
3: Alors, pas tout à fait, mais en revanche, elle raconte une histoire vraie. C'est-à-dire que moi, je suis né dans la région lyonnaise Et au début de Tarbes, il y a une bonne dizaine d'années, je travaillais sur la tarte aux pralines roses. Et un ami qui me voyait faire ça me dit « Mais tu sais, moi je l'ai faite chez Chapelle, j'étais jeune apprenti pâtissier, et je peux t'expliquer comment je l'ai faite, mais je me souviens plus tellement des températures de cuisson. » Et donc j'ai trouvé une solution pour la faire. Et j'ai un appel un jour d'un garçon qui est le petit-fils du fameux HC Henri Cornille, et qui me dit « Mais je sais que vous travaillez sur la recette de la tarte aux pralines que mon grand-père avait donnée à Alain Chapelle parce qu'on la faisait à la maison. Il notait tout dans des petits carnets, on ne les a pas retrouvés. Et est-ce que vous pourriez me donner votre façon de faire la tarte aux pralines parce qu'on essaie de reconstituer ces carnets ? Et à partir de ça, je l'ai utilisé un peu comme un trampoline pour aller inventer l'histoire des carnets et l'histoire de cette quête.
2: Effectivement, vous avez découvert ce métier-là qui était vôtre sans que vous n'en ayez forcément conscience au départ par le biais de la voix. C'est par la voix que vous avez trouvé votre voix, sans vilain jeu de mots. On se rend compte à quel point justement nos voix nous permettent de raconter des histoires et que le geste nous permet de mettre en application les histoires qui font de nous ce que nous sommes. C'est pour ça que vous avez effectivement accepté de redémarrer votre vie, de réécrire votre vie en ouvrant ce restaurant table.
3: Je crois qu'effectivement, nourrir, ça a été pour moi la façon d'exprimer toute la complexité de ma personne et toutes ces narrations qui commençaient à s'agréger ensemble et qui n'aboutissaient pas forcément à livrer quelque chose. Et je crois qu'aujourd'hui, c'est la même chose. C'est-à-dire, l'écriture du roman, c'est une autre étape dans cette façon de nourrir. C'est-à-dire, je pense que j'ai nourri le corps, j'ai nourri la bouche, j'ai nourri l'âme. Et maintenant, je peux continuer à nourrir avec mes mots et avec ma connaissance.
2: Pour terminer, Mickey, à la fin, reçoit un trophée pour une recette avec cette tarte aux pralines roses, mais revisitée par elle. Elle dit « La cuisine, c'est bien plus que des recettes. » Elle reprend l'adage initial, mais elle rajoute « La cuisine, c'est un sentiment. » Je voudrais savoir, quand vous cuisinez, est-ce que vous cherchez encore à réparer quelque chose ou est-ce que c'est une forme d'apaisement ?
3: Je crois que quand on cuisine, on se répare pas soi-même. On s'apaise pas non plus. Je crois qu'on est au contraire dans un acte de don. On est vraiment, et là je reviendrai presque au parallèle médical, c'est-à-dire qu'on a cette conscience d'Hippocrate finalement, de quoi qu'il arrive, faire du bien. Et je pense qu'effectivement, l'apaisement, le sentiment, il vient de côté de celui qui mange.
2: Merci beaucoup Bruno Verjus d'être passé dans le monde d'Élodie sur France Info. Votre roman La Recette vient de paraître aux éditions Albin Michel. Merci beaucoup.
3: Merci à vous.
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1: Céline Dacosta.
5: Demain, ce sera à nouveau une journée calme et globalement ensoleillée avec le matin quelques brumes qui vont rapidement se dissiper. Ensuite, on aura, c'est vrai, un petit peu plus de nuages sur les bords de Manche jusqu'aux frontières belges ou sur les côtes du Languedoc-Roussillon. Mais globalement, je vous l'ai dit, ce sera une belle journée avec un soleil qui va bien résister près de la Méditerranée où il sera généreux toute la journée avec un vent d'autant qui va se lever. Et puis, dans le courant de la journée, on a des nuages un petit peu plus nombreux qui vont venir voiler le ciel par l'ouest avec des ondées en fin de journée entre les Pyrénées et la Bretagne, des ondées localement orageuses sur les Pyrénées, le Massif central, les Alpes ou le Jura. Pour les températures, elles seront fraîches le matin, 3 à 8 degrés d'est en ouest, peut-être même un peu moins dans le nord-est et dans l'après-midi, ça grimpe 19 à 23 degrés du nord au sud.
1: Céline Dacosta, merci d'écouter France Info. Excellente nuit, il est minuit. Et on retrouve Emmanuel Langlois.
6: Les hostilités ont repris ce soir au 69e jour de la guerre au Moyen-Orient. L'Iran affirme avoir tiré plusieurs missiles en représailles à l'attaque d'un pétrolier iranien par l'armée américaine. C'est ce que dit ce soir la télévision d'État iranienne, peu après avoir signalé des explosions sur l'île iranienne de Keshm dans le détroit d'Ormuz, toujours fermé à la circulation des navires. L'armée américaine, elle dit avoir frappé l'Iran après une attaque contre plusieurs de ses navires et accuse Téhéran ce soir d'avoir violé le cessez-le-feu en cours au Moyen-Orient. Les États-Unis et plusieurs pays du Golfe qui appellent ce soir le Conseil de sécurité de l'ONU à exiger que l'Iran arrête d'empêcher la navigation dans le détroit d'Ormuz, alors qu'un projet de résolution en ce sens est menacé de veto à l'heure qu'il est. Au Liban, le bilan de nouvelles frappes israéliennes menées ce jeudi monte à 12 morts selon le ministère libanais de la Santé. De nouvelles discussions entre Israël et le Liban sont prévues jeudi. jeudi et vendredi prochain à Washington. Retour en France, garde à vue prolongée pour le meurtrier présumé de Chloé dans l'Aisne, l'adolescente de 14 ans, tuée hier matin à coups de couteau sur le chemin de son collège à Fère en Tardenois. Le suspect, un homme âgé de 23 ans, reconnaît les faits. Il admet avoir eu une relation amoureuse avec la jeune fille qui s'est récemment terminée.

0: Lui était jugé pour avoir pratiqué des opérations injustifiées, bâclées, provoqué des mutilations chez des dizaines de ses patients en Lozère. Un ex-dentiste âgé de 61 ans est condamné à 6 ans de prison. Ce soir, amende. Selon le procureur, il avait mis à profit ses connaissances professionnelles à la seule fin de récupérer des sommes indues. Le football est Strasbourg, éliminé en demi-finale de la Ligue Conférence. Les Alsaciens s'inclinent sur leur pelouse du stade de la Méno au match retour ce soir 1-0 après leur défaite sur le même score à l'aller la semaine dernière à Madrid. Xavier Monferrand.
1: Ouais, le Racing est totalement passé à côté de son rendez-vous avec l'histoire, ce rendez-vous européen unique pour le Racing Club de Strasbourg. Défaite 1-0 comme au match aller, et surtout la même sensation, le même sentiment d'impuissance de la part du Racing, comme s'il n'y arrivait pas, comme si les Strasbourgeois, c'était trop pour eux, vraiment, alors que pourtant, le Rayo Vallecano, on ne va pas leur enlever le mérite de la victoire et de la qualification, mais était tout à fait à la portée des Strasbourgeois et de leur talent. Sauf que à l'aller comme au retour ce soir, ils n'ont rien montré, les Strasbourgeois, pas l'étendue de leur talent, c'est sûr, et ils prennent la porte dans cette compétition. Ils ne méritaient pas en finale et ils n'iront pas. Malheureusement, le rêve a tourné au cauchemar pour Strasbourg et ses supporters.
0: Xavier Monferrand depuis le stade de la Méno après cette défaite de Strasbourg en demi-finale de la Ligue Conférence de football. 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
0: Et le temps de votre vendredi avec un soleil dominant, excepté près de l'Atlantique, Céline Dacosta.
3: On aura demain encore une journée calme et globalement ensoleillée. Ce sera même d'ailleurs la journée la plus belle de la semaine avec un soleil qui va dominer dès le matin. Un petit peu plus de nuages sur les bords de Manche jusqu'aux frontières belges ou sur les côtes du Languedoc-Roussillon. Mais tout ça va se dissiper. Le soleil sera généreux près de la Méditerranée toute la journée. Puis on aura un voile nuageux de plus en plus épais qui va se mettre en place sur l'ouest du pays avec quelques ondées de la Bretagne aux Pyrénées en fin de journée. Les Pyrénées où on aura peut-être quelques coups de tonnerre, tout comme sur le Massif central ou les reliefs de l'Est. Pour les températures, frais le matin, on garde la petite laine. En revanche, dans l'après-midi, on gagne encore quelques degrés, 19 à 23 du nord au sud, jusqu'à 24 dans le Var et en Corse.
2: 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Julien Langlais.
4: On va évoquer maintenant ce bateau de croisière où s'est déclaré un foyer d'antivirus. 3 personnes sont mortes, 5 autres sont contaminées ou considérées comme cas suspects. Ce bateau, eh bien, il fait route vers les Canaries et on a appris à la mi-journée que ce bateau n'allait finalement pas accoster. Il va rester au mouillage au large des côtes. Les précisions pour France Info de Marie-Hélène Ballestero à Madrid.
5: C'est une nouvelle qui satisfait particulièrement le président régional des îles Canaries, Fernando Clavijo, qui a manifesté hier son refus de voir le navire de croisière accoster sur ses côtes. Le bateau, qui est attendu dimanche prochain, restera au mouillage aux Canaries, à distance des côtes et du port de Granadilla, sur l'île de Tenerife. Selon la ministre espagnole de la Santé, Mónica García, les passagers seront évalués à bord du navire et ne débarqueront que pour leur transfert ou rapatriement avec des équipements de protection indispensables. Dispositif sanitaire spécifique et sans contact avec la population. Leur évacuation sera donc effectuée via d'autres navires. Sauf cas critique, tous les passagers étrangers seront rapatriés dans leur pays respectif après avoir été examinés et testés. Quant aux 14 Espagnols à bord du bateau, ils seront transférés à l'hôpital militaire Gómez Ulla de Madrid, où ils seront pris en charge, examinés et placés en quarantaine.
4: Marie-Hélène Ballestero, correspondante de France Info à Madrid. Bonsoir professeur Bruno Mégardane.
6: Bonsoir.
4: Vous êtes le chef du service de réanimation à l'hôpital Lariboisière à Paris. Alors, l'Organisation mondiale de la santé assure aujourd'hui que ce foyer qui a déjà fait 3 morts ne constituait à ce stade, ce mot est peut-être important, ni le début d'une épidémie, ni celui d'une pandémie. Est-ce que vous confirmez, vous approuvez ces propos? Est-ce qu'il faut calmer peut-être la peur, l'angoisse à l'image justement des habitants des Canaries qui n'ont pas souhaité, qui ont fait part d'ailleurs de leur angoisse de voir ce bateau de croisière arriver chez eux?
6: Oui, tout à fait, je confirme effectivement. On a les ingrédients réunis dans un scénario qui ressemble vaguement au début de la Covid-19. Et de ce fait, évidemment, cela génère une angoisse extrême, notamment auprès de la population des Canaries qui risque d'accueillir des personnes dites contacts des cas contaminés, avec bien sûr la peur qu'ils disséminent le virus au sein de la population. En fait, il faut très bien distinguer deux phénomènes, le phénomène de la contagiosité et le phénomène de la létalité. Donc oui, c'est un virus très dangereux qui est responsable d'une maladie très grave avec une atteinte respiratoire et cardiaque dont la létalité rapportée est de l'ordre de 50%. Mais non, ça n'est pas une maladie aussi contagieuse que la Covid. Malheureusement, l'espèce d'antivirus dont il s'agit peut se transmettre entre les humains. Mais cette transmission doit mettre en jeu un rapprochement physique relativement important de personnes qui vont rester pendant un certain temps sous le même toit, dans un milieu confiné, généralement partager la même couche pour que la transmission se fasse. Alors ça, évidemment, tout ce que je dis, c'est basé sur les connaissances que nous avons jusque-là concernant leur virus. Évidemment, on ne peut pas écarter de façon formelle et à 100% qu'il n'y ait pas eu une modification du virus et une adaptation à la transmission interhumaine meilleure. Mais tout ça reste des hypothèses et le plus probablement, c'est qu'il s'agit d'un foyer épidémique comme on en a connu d'autres avec ce virus et que les choses en restent là.
4: Professeur Bruno Mégarban, est-ce que d'abord, on va rappeler ce que c'est quand même l'antivirus, est-ce que c'est une maladie, un virus qui est déjà présent en France? Est-ce que des personnes décèdent après avoir contracté cet antivirus? Et vous comprenez bien l'angoisse que ça provoque et que ça suscite, parce qu'il n'y a pas de traitement à ce jour et qu'on est en train, en tous les cas pour... De chercher, de débusquer les éventuels cas contacts, personnes qui auraient pu être en lien avec les gens infectés à bord de ce bateau.
6: Alors, la famille des antivirus est une famille de virus qui a été identifiée dans les années 70 et les premiers cas bien connus médicalement remontent à la guerre de Corée où il y a eu 3000 soldats contaminés. Donc, c'est une maladie qui est là depuis longtemps et que l'on connaît plus ou moins. Alors, en fait, il y a plusieurs espèces d'antivirus. Donc, on dénombre jusqu'à 53 virus différents. Il y a des espèces qui sévissent dans l'ancien monde, c'est-à-dire en Europe et en Asie, et d'autres plus spécifiques qui sévissent en Amérique. Donc, la souche dont il est question, la souche des Andes ou Andes, elle sévit uniquement en Amérique du Sud. Et donc, elle n'existe pas en Europe ou en Asie, car son réservoir naturel est constitué par une espèce de rat qui n'existe qu'en Amérique.
4: Mais il y a quand même des gens qui sont touchés par cette maladie en France, mais un autre variant peut-être.
6: Exactement, c'est-à-dire qu'il y a deux autres espèces au moins bien connues d'antivirus qui infectent les populations de rongeurs sauvages ou des villes en France, et régulièrement, il y a à peu près une vingtaine à une trentaine de cas annuellement en France métropolitaine d'infection antivirus. Alors, la forme que l'on connaît sur le continent européen et asiatique est une forme beaucoup moins grave que la forme du Nouveau Monde. C'est une forme que l'on appelle avec fièvre hémorragique et syndrome rénal. Elle a une létalité beaucoup plus faible, de l'ordre de 2 à 3%. Contrairement à la forme américaine, qui, elle, atteint le système respiratoire et cardiaque, a une létalité mesurée de l'ordre de 50%. D'ailleurs, on voit que sur le bateau, eu égard au nombre de personnes porteuses du virus et au nombre de personnes décédées, on n'est pas très loin de cette létalité importante. Alors, Oui. Il faut juste être rassurant quand même. C'est vrai qu'il n'existe pas de traitement spécifique antiviral. On peut tout à fait soigner les personnes à l'hôpital, comme on l'a fait pour la Covid, et bien sûr réduire le risque de décès, car on a des moyens symptomatiques, donc de traitement des défaillances de chaque organe en cause.
4: Question très rapide, réponse très rapide, s'il vous plaît. Plus personne n'a de symptômes à bord, dit le croisiériste. Est-ce que ça veut dire pour autant que plus personne n'est infecté par le virus ?
6: Non, malheureusement, parce qu'en fait, la période d'incubation, c'est-à-dire la période qui va séparer la contamination de l'expression de la maladie, est en moyenne de 15 jours, mais elle peut aller jusqu'à 6 semaines. Oui. Et donc, effectivement, le fait que aujourd'hui il n'y ait plus de personnes avec des symptômes sur le bateau ne veut pas dire que ces personnes ne sont pas en phase d'incubation. Et c'est d'ailleurs là la difficulté, c'est-à-dire de pouvoir identifier avec certitude que les personnes asymptomatiques ne sont pas porteuses du virus, alors même peut-être qu'elles ont été contact d'une certaine façon des cas contaminés. Et malheureusement, on ne sait pas, parce qu'on n'a pas suffisamment de recul et d'études, si des tests virologiques négatifs écartent définitivement le portage ultérieur et l'expression de la maladie ultérieure par ce virus.
4: Merci beaucoup, professeur Bruno Mégarban, chef du service de réanimation à l'hôpital Lariboisière de Paris.
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7: C'est l'équivalent en surface de la ville de Marseille. 28 000 hectares de vignes vont être arrachés cette année en France, car on boit de moins en moins de vin. Bonjour Édouard Marguet.
8: Bonjour.
7: Pour la deuxième année consécutive, donc, l'État va aider les viticulteurs à diminuer la production. Vous vous êtes rendu, Édouard, dans le Bordelais, l'une des régions les plus touchées, où les chantiers d'arrachage sont nombreux en ce moment.
9: Sur cette parcelle qui a toujours servi à faire du vin, il n'y aura bientôt plus un seul pied de vigne. Je suis près de Fronsac, à l'est de Bordeaux. À bord de son tractopelle, Michael est en train de tout arracher.
10: On vient déraciner complètement le pied de vigne afin qu'il ne repousse pas pour éviter que ça mette d'autres maladies. Et après, malheureusement, on brûle. Et puis,
9: Il co-dirige l'entreprise de travaux agricoles GM Agriviti. D'habitude, il est embauché par les viticulteurs pour préparer des nouvelles plantations de vignes ou pour vendanger, mais vu le contexte, l'arrachage est devenu son activité principale.
10: On a trois pelles, pas en continu, qui font ça, mais quasiment. Oui, ça fait du travail, mais malheureusement, une fois que les vignes seront arrachées définitivement, qu'allons-nous faire, nous, derrière ? Eux, en premier, les viticulteurs, et nous, en tant que prestataires, qu'allons-nous faire ? Ça va devenir très compliqué.
9: C'est donc tout un secteur qui vacille. La seule verrerie de Gironde est à l'arrêt pour plusieurs mois, faute de commandes de bouteilles. En 20 ans, le vignoble bordelais a perdu un tiers de sa surface, 40 000 hectares en moins. Il est aujourd'hui de 85 000 hectares et il va encore diminuer de 10% cette année.
7: Et Edouard, comment en est-on arrivé là ?
9: Pour comprendre, je me suis rendu au château de Vien, à Montbrier. Nous sommes au cœur de l'appellation des Côtes-de-Bourg. Après 43 ans à faire du vin, Éric Merle s'apprête à arrêter.
11: J'ai signé pour arracher toute la production. Toutes les superficies vont être arrachées après cette récolte-là. Et c'est fini pour moi. Je suis en âge de partir à la retraite.
9: Ces 22 hectares de vignes vont tout simplement disparaître.
11: Parce que je ne trouve personne qui veuille bien acheter ou reprendre la propriété. Le marasme étant là, et bien, ça fait 43 ans que je travaille là-dedans, donc je sature.
12: Qu'est-ce que ça fait de finir comme ça ?
11: Mal au cœur. Très mal au cœur même, parce que j'aurais jamais pensé qu'on pouvait finir une carrière comme ça.
9: Il va donc bénéficier de l'aide à l'arrachage définitif. 130 millions d'euros sont prévus pour cela dans le budget de l'État.
11: Oui, je vais toucher aux alentours des 4 000 euros de l'hectare, en sachant qu'il va falloir en donner pratiquement 2 000 à celui qui va faire le travail. Il me restera 2 000 euros au mieux. Fois donc 22 hectares, voilà le calcul. Mais ça, là, cet argent-là servira à payer mes dettes.
9: 60% des 4600 vignerons girondins sont en cessation de paiement. Pour Éric Merle, la crise du vin qu'il subit de plein fouet a éclaté après la fermeture du marché chinois.
11: Moi, j'avais un contrat avec la Chine. Le vin partait là-bas. Tout allait bien. En 2019, ils ont cassé ce contrat-là. Et après, les problèmes ont commencé parce que structurellement, en France, il se boit moins de vin. Donc forcément, il y avait trop de vin en production, et de vignes.
9: Pour vivre après l'arrachage, il aura droit à sa retraite d'agriculteur, 1 100 euros net par mois. et il pourra vendre ses terres, mais difficiles à valoriser, trop petites pour du blé par exemple.
7: Et puis il y a les viticulteurs qui continuent, Edouard, qui se diversifient, car dans cette région, on ne peut plus désormais tout miser sur le vin.
9: J'ai repris la route pour me rendre plus au sud, au château L'Insoumise à Saint-André-de-Cubzac. Entre deux parcelles de vignes, on aperçoit des grands poteaux plantés à distance régulière.

0: du vin. Et du coup, on s'est tourné vers les kiwis parce que c'est une plante qui ressemble un petit peu à la vigne et qui a une filière qui existe.
1: Avoir plusieurs productions lui permettra d'être mieux armé face au contexte économique, donc, mais aussi environnemental.
0: En 20 ans, la date de vendange a avancé au moins d'un mois. Nous, ça fait 3 ans qu'on n'a pas fait de récolte entière. L'année dernière, à cause de la canicule. Donc c'est vrai que sur le côté économique, on a espoir que ça reparte. Le côté écologique, il va falloir faire avec.
1: D'autres plantent des oliviers, des amandiers, du blé quand la qualité des terres le permet. Sinon, ils se tournent vers l'élevage de vaches ou de chèvres.
2: Merci Édouard Marguier pour le choix de France Info que l'on réécoute sur l'application Radio France.
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4: Bonjour Nicolas Taillard.
5: Bonjour.
4: Cap au Nord ce matin avec vous, escale en Norvège pour évoquer la réponse à la crise énergétique provoquée par le blocage du détroit d'Ormuz. Face à la flambée des cours, Oslo propose de produire plus de pétrole et plus de gaz.
5: Et pour y parvenir, le gouvernement norvégien vient d'annoncer la relance de grands projets d'exploration pétrolière et la réouverture de 3 champs gaziers inactifs depuis des années. Drill, baby drill, clamait Donald Trump pendant sa campagne, appelant l'Amérique à forer comme jamais dans son sous-sol. Le Premier ministre norvégien semble avoir fait sienne la devise face à la plus grave crise énergétique de l'histoire, formule employée la semaine dernière par le directeur de l'Agence internationale de l'énergie. Dans le détail, la Norvège envisage donc d'ouvrir à l'exploration pétrolière 3 nouvelles zones offshore et de relancer l'activité de 3 champs gaziers qui étaient fermés depuis 30 ans. Leur exploitation pourrait débuter dans 2 ans. La remise en service, qui demandera près de 2 milliards d'euros d'investissement, doit permettre de dégager de ces gisements l'équivalent de 100 millions de barils, de quoi procurer des emplois dans tout le pays, défend le gouvernement, et contribuer, dit-il, à la sécurité énergétique de l'Europe.
4: L'Europe, pour qui la Norvège est un pourvoyeur essentiel.
5: Le Royaume est désormais le premier fournisseur de gaz de l'Union européenne, couvrant de 25 à 30% des besoins. Il assure aussi près de 15% de nos livraisons de pétrole, soit un peu plus que ce qui est importé du Golfe en passant par le détroit d'Ormuz. C'est donc un acteur fondamental, et plus encore depuis que l'Europe s'est détournée des hydrocarbures importés de Russie. Pour fournir de telles quantités, la Norvège produit à plein régime. L'extraction pétrolière est montée à son plus haut niveau l'an dernier, alors que la production de gaz avait-elle battu des records en 2024. De quoi nourrir le matelas phénoménal sur lequel est assis l'État norvégien, dont le fonds pétrolier atteint pratiquement 20 000 milliards d'euros. Une manne soigneusement mise à l'abri par l'État.
4: Mais les choix du gouvernement norvégien ne font pas l'unanimité.
5: Des ONG, des militants écologistes s'inquiètent de voir ces projets d'exploration s'approcher si près des côtes. Ça n'est jamais arrivé jusqu'ici et l'opposition socialiste, par exemple, dénonce une folie. Même l'Agence norvégienne de l'environnement a mis en garde contre les risques du projet. Alors que la Norvège avait bloqué l'octroi de toute nouvelle licence pétrolière dans des zones vierges, la crise du moment devient un argument, relègue l'urgence climatique au second plan. Et comme lors de la pandémie, les défis du monde d'après offrent pour l'instant des réponses qui ressemblent furieusement au monde d'avant.
4: Nicolas Taillard.
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4: Vrai ou faux avec vous, Antoine Deyana, bonjour.
7: Bonjour Jérôme.
4: Cette question, est-ce qu'il y a vraiment plus de lois et de normes qui se cumulent dans le droit français?
7: C'est en tout cas ce qu'affirme David Lisnard sur France Info hier matin. Le maire de Cannes et candidat à l'élection présidentielle a sorti ce chiffre pour défendre son combat contre la bureaucratie trop lourde selon lui.
8: Vous vous rendez compte que le droit en France a eu une inflation de plus de 50% en 20 ans.
4: Antoine, est-ce que c'est vrai?
7: Oui, c'est vrai, c'est même un peu plus. Si on regarde le nombre d'articles qu'on retrouve dans les lois votées, mais aussi dans les décrets, les arrêtés ou encore les ordonnances, on est passé d'environ 224 000 articles en 2003 à près de 360 000 aujourd'hui. C'est donc près de 60% de textes en plus en 20 ans. Et le maire de Cannes qu'on a contacté nous a dit aussi faire référence au contenu de ces textes, plus spécifiquement au nombre de mots qu'on retrouve dans l'ensemble du droit français. Il y a aujourd'hui près de 48 millions de mots dans le droit français et c'est en effet le double, plus du double même qu'il y a 20 ans.
4: Qu'est-ce qui explique cette inflation ?
7: D'abord, le travail parlementaire. Les textes grossissent énormément pendant les débats à cause des amendements déposés. En 2023, par exemple, 583 articles ont été déposés au Parlement. 1302 ont été promulgués au final, soit plus du double. Et ces articles sont aussi de plus en plus longs et détaillés. Il y a aussi l'Union européenne, 78% des lois adoptées depuis

0: depuis 2002 sont des lois de transposition de textes européens ou internationaux, donc qui s'imposent à la France par ses engagements européens. Et puis, il y a de nouveaux domaines qui ont besoin d'être légiférés, le numérique, le RGPD, l'intelligence artificielle ou encore le climat. La taille du code de l'environnement, à lui seul, a été multipliée par près de 7 en 20 ans.
1: Et ces dernières années, qu'est-ce qu'on observe ?
0: La tendance est plutôt à la baisse dans tous les domaines. Le nombre d'ordonnances, de décrets, d'arrêtés, de circulaires baisse. Idem pour le nombre de lois votées. 39 lois en 2024, c'est un record historiquement bas. Sur les 20 dernières années, on comptait une cinquantaine par an en moyenne. Donc, on ne légifère pas plus qu'avant. En revanche, on accumule de plus en plus de textes de loi, de décrets, d'arrêtés et d'ordonnances parce qu'on supprime peu les anciens textes.
1: Antoine Deyanal.
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1: Constance Villanova, vous nous parlez de l'offensive de Temu, le site chinois de gadgets à 2 euros sur le marché de la viande.
3: Oui Jérôme, et on a même cru que la plateforme vendait de la viande humaine. L'info était partout sur les réseaux cette semaine, bon petit déjeuner à tous. Sur Google, une publicité Temu proposait en effet de la human meat avec une belle photo de boîte de conserve.
4: J'ai été interrogé par un employé du recensement. J'ai dégusté son foie avec des fèves au beurre et un excellent Chianti.
3: Alors, le troisième site d'e-commerce en France est-il devenu un fournisseur officiel d'Hannibal Lecter ? Non, c'est une erreur du système publicitaire. Un vendeur avait écrit « viande pour humain » pour se distinguer des croquettes pour chat. L'intelligence artificielle a fait le reste, affaire classée.
1: Ouais, on a entendu le silence des agneaux. Donc, sauf que dans cette histoire, le vrai sujet n'est pas la viande humaine, c'est la vraie viande.
3: Oui, Jérôme, parce que Temu, le site qu'on connaît pour ses chaussettes à 1 euro, s'est lancé dans l'alimentaire aux États-Unis depuis juin 2025. On peut y commander des steaks et ça cartonne sur les réseaux.
5: Voici les autres steaks que j'ai reçus de Temu dans des sacs isothermes. On les ouvre pour voir à quoi ils ressemblent. J'en ai acheté 6. On regarde la qualité. Il est bien persillé.
3: Et la plateforme ne compte pas s'arrêter là. En Allemagne, sorte de labo européen pour le géant chinois, des fabricants de saucisses vendent déjà leurs produits.
6: Temu gibt's jetzt auch Fleisch? Kein Scherz, Leute, guck mal hier. Leberkäse.
3: Quand Temu fixe lui-même les prix de vente, les marges s'effondrent. Conséquence, les usines à saucisses mettent la clé sous la porte chez nos voisins d'outre-Rhin.
1: Et nous alors ?
3: En France, Temu, je le rappelle, c'est 16 millions d'utilisateurs mensuels. Alors nous ne sommes pas concernés par leur steak, pas encore. Mais il est possible d'acheter des produits non frais comme du saucisson au comté, figurez-vous, made in France, en lot. 13,99 les 3, ou du jambon espagnol. Mais le géant de l'e-commerce recrute activement des vendeurs français. Il a signé un accord avec La Poste et dit vouloir que 80% de ses ventes européennes viennent de producteurs locaux. Demain, votre boucher sera peut-être sur Temu, mais je vous rassure, Jérôme, il ne vendra pas de la viande humaine.

0: On penchait dans le texte.
1: Katy Perry,
2: oui.
3: Oui, bien sûr.
1: Bon appétit.
3: Lui, il fait des jeux de mots en anglais, en noblant.
1: Mais...
3: Merci, Constance Villanova.
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1: Il est minuit 30 sur France Info Le Flash. Alexandra Duboucheron est à la une. Ce brusque regain de tension au Moyen-Orient. L'armée iranienne accuse les États-Unis d'avoir violé le cessez-le-feu en ciblant deux de ses navires près du détroit d'Ormuz, dont un pétrolier qui quittait ses côtes. Elle dénonce aussi des frappes américaines sur le sud de l'Iran en coopération avec d'autres pays de la région. La télévision d'État iranienne rapporte que les forces iraniennes ont aussitôt riposté en attaquant des navires militaires américains. Les États-Unis, de leur côté, disent avoir frappé des installations militaires iraniennes ce jeudi soir après une attaque contre trois bâtiments militaires américains qui traversaient le détroit d'Ormuz vers le Golfe. Donald Trump menace sur son réseau social les Européens de droits de douane beaucoup plus élevés s'ils n'appliquent pas l'accord commercial passé avec les États-Unis d'ici le 4 juillet. Le président américain s'est entretenu ce jeudi avec Ursula von der Leyen, la présidente de la Commission européenne, évoque elle des progrès significatifs sur ces droits de douane et un très bon appel avec le président américain. Un Français placé à l'isolement en France pour une suspicion de contamination au hantavirus. Il présente des symptômes bénins, indique ce jeudi soir le ministère français de la Santé. 7 autres Français sont considérés comme cas contact. Ils n'étaient pas sur le bateau de croisière touché par le virus, mais ils ont pris le même vol que l'un des croisiéristes contaminés le 24 avril dernier entre l'île de Sainte-Hélène et Johannesburg. Le parquet de Soissons annonce se dessaisir de l'affaire du meurtre de Chloé au profit du pôle criminel de Laon en vue de l'ouverture d'une information judiciaire. La collégienne de 14 ans est morte sur le chemin de son collège ce mercredi, affaire en Tardenois dans l'Aisne. En garde à vue, le suspect de 23 ans a reconnu les coups de couteau mais nié avoir eu l'intention de la tuer. 6 ans de prison ferme avec mandat de dépôt pour un ancien dentiste de 61 ans en Lozère. Il est accusé d'avoir mutilé des dizaines de patients et escroqué la sécurité sociale. Au moins 44 victimes ont été identifiées. Rien ne va plus au Real Madrid, le club le plus titré en Ligue des Champions, et non seulement sur le point de rater une nouvelle saison, mais il vient de vivre un nouvel épisode de tension interne ce jeudi. Selon les médias espagnols, une altercation a opposé le Français Aurélien Tchouaméni et le capitaine Federico

0: Valverde. Ce dernier a été victime d'un traumatisme crânien, mais sur Instagram, cette nuit, il dément avoir été frappé par son coéquipier et affirme avoir heurté une table. Sur le terrain, le coup de massue à la Méno, Strasbourg éliminé en demi-finale, retour de Ligue Conférence, c'est la troisième Coupe d'Europe. Les Alsaciens battus 1-0 ce jeudi en demi-finale, donc retour par le Rayo Vallecano qui l'avait emporté 1-0 à l'aller. Les Espagnols affronteront Crystal Palace en finale. Très bonne nuit sur France Info.
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2: Bonjour Gabriel Attal.
3: Bonjour Agathe Lambret.
2: Merci d'être avec nous sur France Info. Bonjour Paul.
4: Bonjour à tous.
3: Bonjour Paul.
2: Vous avez été Premier ministre et des crises vous en avez connues. Vous revenez sur votre expérience au gouvernement, mais aussi sur votre parcours, votre vie personnelle, dans votre livre « En homme libre » aux éditions de l'Observatoire. On va en parler, mais d'abord la crise actuelle et cette étape supplémentaire pour la France, le porte-avions Charles de Gaulle qui se dirige vers le Golfe pour envoyer le signal, selon l'Élysée, que la coalition promue par Paris et Londres est prête et capable de sécuriser le détroit d'Ormuz. Gabriel Attal, est-ce qu'on peut continuer à dire que ce n'est pas notre guerre, que nous ne sommes pas en guerre?
3: Bien sûr, puisque c'est la réalité. Je rappelle que cette opération a été décidée par le président Trump et les États-Unis, sans même informer la France et les États européens. Maintenant, il est important que la France, avec d'autres pays européens, prenne des initiatives pour être en mesure de sécuriser le détroit d'Ormuz aussi vite que ce sera possible, ce qui permettra évidemment de limiter les conséquences qu'on voit aujourd'hui, notamment sur l'économie mondiale.
4: Ça veut dire quoi sécuriser ? Est-ce qu'il faut tenter de libérer ? Est-ce que le porte-avions Charles de Gaulle doit tenter de libérer le détroit d'Ormuz ?
3: Je crois que la coalition qui a été engagée, il y a une cinquantaine d'États autour de la France, autour du Royaume-Uni, prévoit d'être en situation de sécuriser le détroit d'Ormuz, encore une fois, dès lors qu'il y aura une avancée dans les négociations qui ont lieu aujourd'hui entre les États-Unis et l'Iran. Et ça me semble être la bonne position à prendre.
2: Justement, voilà, parce que la France essaye de peser diplomatiquement. Cette mission internationale, elle est initiée par la France, notamment avec le Royaume-Uni. Vous avez des désaccords avec le chef de l'État, vous en parlez dans votre livre et on y reviendra. Mais sur ce sujet, dans cette crise, vous reconnaissez que le président, enfin, vous estimez que le président a eu la bonne position et le bon ton depuis le début ?
3: Oui, et d'une manière générale, sur les questions internationales, sur l'engagement européen, sur les combats que nous menons en Europe, et plus globalement sur la place de la France dans le monde. Évidemment, je suis en soutien de l'action qui est celle du président de la République.
2: Pourtant, il y a quelques jours, quelques semaines, vous disiez, vous esquissiez une doctrine à l'international et vous disiez « Le droit international ne prime plus, c'est la force qui règne, il faut donc s'adapter. » Dans cette crise, depuis le début, Emmanuel Macron, lui, il appelle au respect du droit international.
3: Ça oui, mais j'ai aussi,
2: j'ai
3: aussi entendu le président de la République dire qu'il fallait un retour de la force, notamment de l'Europe. Et que pour être libre, il faut être craint, que pour être craint, il faut être puissant. Je suis parfaitement en ligne avec à la fois cette lecture et je pense qu'il faut en tirer évidemment des conséquences au niveau français et au niveau européen pour être capable de peser davantage. La réalité, c'est vrai qu'aujourd'hui, vous avez des puissances qui bafouent le droit international sans qu'il puisse y avoir la moindre conséquence ou sans même qu'il y ait une forme d'incitation forte à respecter le droit international. Et ceux et celles qui passent leur temps à dénoncer les violations du droit international de manière, je trouve, un peu stérile, sans s'interroger sur la capacité que nous devons avoir à faire respecter nos valeurs à nouveau, je pense, à la fin, finissent par affaiblir ces mêmes valeurs et le droit international
2: lui-même. Donc il faut respecter le droit international, nous aussi.
3: J'ai toujours appelé à respecter le droit international, bien sûr, mais la question, encore une fois, n'est pas de savoir s'il faut ou pas le respecter. Le fait est qu'aujourd'hui, il n'est pas respecté par un certain nombre d'États et notamment un certain nombre de puissances. La question, c'est comment est-ce qu'on fait prévaloir à nouveau nos valeurs et le droit international, ce qui n'est pas le cas aujourd'hui. Et oui, j'ai une forme de réalisme, de lucidité à le dire depuis de nombreux mois maintenant, si ce n'est plus. Et je pense que c'est ça la vraie réflexion qu'on doit avoir.
4: Vous avez utilisé le mot « conséquence » à propos de conséquences cette guerre en a sur le pouvoir d'achat des Français. Vous savez que les prix du carburant ont flambé. Si vous étiez encore à Matignon, qu'auriez-vous peut-être fait différemment de Sébastien Lecornu ?
3: Dans une crise, dans toute crise, il faut à la fois une stratégie sur le long terme et une adaptation sur le court terme.
4: Et c'est le cas ou pas ?
3: Sur le long terme, il y a des mesures qui ont été annoncées, qui viennent s'ajouter à des mesures qui avaient été engagées par les précédents gouvernements pour l'électrification de nos usages. On sait qu'à la fin, c'est ça la clé. Évidemment, on ne veut plus une situation où le pouvoir d'achat des Français, l'économie française, dépend de ce qui se passe dans le Golfe. On est encore trop dépendant aujourd'hui des énergies fossiles, d'où cette situation. Mais évidemment, ça va prendre du temps. Et aujourd'hui, les Français qui ont besoin de leur voiture pour aller travailler,

0: ils sont nombreux, qui font leur plein pour aller bosser ou pour utiliser leur voiture, bah, ils voient les conséquences immédiates, ils peuvent pas tous tout d'un coup changer de véhicule. Il y a un côté un peu hors sol à afficher ça en premier objectif. Et donc il faut
1: c'est
0: de l'adaptation.
1: C'est ce qu'il y a hors sol.
0: Non, pas du tout. Il y aurait un côté hors sol.
2: Il y aurait un.
0: Oui, il y a même, quand j'en parle là, si on commence par la question de l'électrification, je me mets à la place des Français qui sont dans leur véhicule, qui nous écoutent. Ils y sont bien gentils, mais enfin moi, mon plein d'essence, il me coûte beaucoup plus cher. Ils disent il faut électrifier les usages. C'est pas ça qui va me permettre
3: ça,
0: de faire mon plein.
3: Ça, c'est ce que dit le gouvernement qui propose un plan d'électrification. Mais il y a aussi eu des aides pour 3 millions de.
0: Je vous dis, c'est pour ça que je vous dis, si vous me laissez aller au bout, il faut le plan de long terme. Et ça, c'est l'électrification. Et ensuite, il faut de l'adaptation sur le court terme. Et là, le gouvernement a annoncé une aide temporaire ciblée pour des personnes qui utilisent leur véhicule pour aller travailler.
2: Les gros rouleurs, notamment.
0: Vous me dites, qu'est-ce que j'aurais fait différemment ? Bon, moi, j'avais proposé une autre solution technique, entre guillemets, mais qui n'est pas que technique, parce que je me méfie toujours, d'abord, les chèques. Je pense que les chèques, les aides...
2: C'est le cas, c'est un chèque de 50 euros pour les gros rouleurs aujourd'hui.
0: Et ensuite, je me méfie aussi des effets de seuil. Moi, je rencontre tous les jours des Français qui me disent « Je suis toujours au-dessus des seuils pour être aidé. » Moi aussi, je galère.
4: Au-dessous.
0: Moi aussi, au-dessus. Je suis toujours au-dessus
2: dessus
0: des seuils
2: pour être aidé.
0: Je galère, c'est pas facile. Et pourtant, quand il y a des aides qui sont mises en place, bah moi, je suis toujours au-dessus du seuil. Je reçois jamais l'aide. Là, en l'occurrence, je crois que c'est 17 000 euros par an de revenu fiscal de référence. Vous avez des gens, beaucoup de gens...
3: Qui sont mis de côté, qui sont laissés sur le côté. Alors, qu'est-ce que vous proposez
0: sur le côté. Et par exemple, moi, je pense que ceux qu'il faut aider en priorité, c'est évidemment les personnes qui travaillent, qui ont besoin de leur véhicule pour travailler. Je donne un exemple. Une infirmière libérale en zone rurale, elle a besoin de sa voiture pour faire sa tournée. Elle a besoin de remplir son plein d'essence régulièrement pour pouvoir faire sa tournée.
3: Quel que soit son revenu, vous dites, c'est à partir du moment où elle utilise sa voiture.
0: D'abord, quel que soit son revenu, c'est rarement des métiers.
3: En tant qu'infirmière libérale, on se doute que c'est pas.
0: C'est rarement des métiers où vous gagnez des fortunes, ce qui est d'ailleurs un autre sujet.
3: Mais en tout cas, pas d'effet de seuil.
0: Voilà, c'est pour ça que moi, par exemple, et c'est ce que j'avais porté quand j'étais ministre à Bercy au moment de la crise inflationniste liée à la guerre en Ukraine. Agir sur le barème des indemnités kilométriques me semble être une bonne piste. Maintenant, je vais vous dire, il y a une aide qui est mise en place par le gouvernement. Évidemment que je soutiens le fait que le gouvernement accompagne une partie des Français dans ce moment.
3: Et il y a des annonces qui sont prévues en début de semaine prochaine. Vous dites à Sébastien Lecornu, reprends mon idée si vous tutoyez.
0: Non, c'est parce que, enfin, encore une fois, je pense qu'il faut savoir s'adapter. C'est ce que je vous disais il y a un instant. C'est ce que fait le gouvernement qui a annoncé qu'il fera évoluer ses dispositifs. Indépendamment d'ailleurs des personnes individuelles et de leurs voitures, vous avez des secteurs économiques qui sont très frappés aussi. Je pense notamment aux pêcheurs, aux agriculteurs, au secteur du BTP. Et donc, c'est important de pouvoir adapter nos dispositifs.
3: Aujourd'hui, les caisses sont vides, Gabriel Attal. Donc, le gouvernement n'a pas les moyens d'aider tout le monde. En tout cas, c'est ce qu'il dit. La gauche propose de taxer Total, dont le bénéfice a bondi au premier trimestre. Stop au Total bashing, s'est agacé le Premier ministre. Est-ce que vous aussi, en tant que Premier ministre, vous auriez volé au secours de Total ?
0: D'abord, c'est important de rappeler que Total paye des impôts en France, plusieurs milliards d'euros, qu'ils en payent même un impôt exceptionnel cette année, puisque vous savez qu'il y a une surtaxe d'impôt sur les sociétés qui a été votée dans le budget.
2: Mais ils ont aussi fait des profits exceptionnels, plus 51%, presque 5 milliards de bénéfices exceptionnels.
0: Ensuite, quand vous avez des profits qui sont liés à une situation de crise qui pénalise les Français, là, je pense que dans ces situations, il doit y avoir des mesures de solidarité.
3: Lesquelles, par exemple ?
0: Je vous donne quelques exemples. Quand j'étais à Bercy, au moment de la crise de l'inflation en Ukraine, on avait pris une mesure qui touchait un certain nombre d'entreprises qui, grâce à l'inflation, entre guillemets, avaient fait des profits. Et on allait récupérer une partie de ces profits. Autre exemple, là aussi, quand j'étais au gouvernement, après la crise du Covid, on sait qu'il y a certains secteurs, notamment les laboratoires d'analyse médicale, qui ont fait énormément de profits financés par la Sécurité sociale avec les tests Covid. On avait pris une mesure pour aller récupérer une partie de ces profits. Donc, il faut regarder les choses froidement.
2: Avec Total.
0: Maintenant, aujourd'hui, que fait Total ? Il plafonne les prix à la pompe pour les Français. Donc moi, je préfère... Mon objectif, c'est pas que les entreprises payent plus, c'est que les Français payent moins. Et dès lors qu'il y a ces mesures qui sont mises en place de plafonnement, et je pense que doivent pouvoir en plus en faire évoluer certaines, notamment sur le diesel. Je crois que ça a été annoncé pour les week-ends du pont de mai. Ça me semble être la bonne ligne. Et je pense que les Français qui nous écoutent, ils préfèrent se dire bah, « Quand je vais à la pompe, chez Total ou ailleurs, il y a un plafonnement et je paye moins cher que ce que je devrais payer sans plafonnement », plutôt qu'ils se disent « Mon plein d'essence est plus cher, mais Total va être taxé. » Je ne suis pas sûr qu'ils verraient tout de suite l'impact dans leur quotidien d'une taxe sur Total.
3: Gabriel Attal, on le disait tout à l'heure, vous publiez En homme libre aux éditions de l'Observatoire. On va en parler en détail dans un instant après le fil info. Mais d'abord, est-ce que c'est un passage obligé de raconter sa vie quand on vise l'Élysée ?
0: Beaucoup de Français ont envie de savoir qui sont les hommes derrière les hommes politiques ou les femmes derrière les femmes politiques. Par ailleurs, je pense que c'est important quand vous vous engagez en politique de

0: d'expliquer comment vous vous êtes construit aussi personnellement. Et comment est-ce que vous avez fait le choix de vous engager politiquement? Pourquoi est-ce que les combats que vous menez aujourd'hui sont liés à des événements personnels que vous avez pu traverser? Donc oui, et puis par ailleurs, et ça vous le savez très bien en tant que journaliste, quand vous n'en parlez pas vous-même, en général, d'autres en parlent à votre place dans la presse. Donc c'est important aussi, évidemment, de pouvoir en parler soi-même.
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2: Avec Gabriel Attal, ancien Premier ministre, secrétaire général du parti Renaissance, vous publiez En homme libre aux éditions de l'Observatoire, dont on parle tout de suite, Paul.
3: Exactement, un livre qui revient notamment sur l'origine de votre rupture politique à tous les deux, à savoir la dissolution à l'époque, ce soir-là. Vous entendez une rumeur, vous n'arrivez pas à y croire, donc vous décidez évidemment en tant que Premier ministre d'en parler au Président de la République pour en avoir le cœur net. Et là, racontez-nous sa réaction, c'est physique. Qu'est-ce qui se passe?
0: Bon, d'abord, moi je rencontre beaucoup de Français depuis presque 2 ans que j'ai quitté le gouvernement, et combien de fois les Français sur le terrain m'ont dit « mais on ne comprend pas la dissolution, comment c'est arrivé, comment c'est possible que le Président puisse prendre cette décision sans même en informer le Premier ministre, voire en lui cachant ?» Une forme voilà, d'envie de savoir ce qui s'était passé. Et c'est vrai que je raconte, c'est une des parties de ce livre, un peu ce que les Français ne voient jamais dans les médias, c'est-à-dire ce qui se passe derrière les portes, dans les coulisses, dans les réunions un peu secrètes. Et comment est-ce que, finalement, cette dissolution est arrivée? Qu'est-ce qui s'est passé avant? Qu'est-ce qui s'est passé le soir même? Et qu'est-ce qui s'est passé ensuite?
2: Vous racontez que vous faites tout pour essayer d'avoir l'information. Et quand vous confrontez le président, quand vous lui dites, là...
3: Racontez-nous.
0: Il faut lire le livre, encore une fois.
3: Vous en parlez à la radio, donc parlez-en à la radio.
0: Il y a de longues pages sur le sujet, mais effectivement, il y a eu un choix de ne pas me le dire, alors même que cette décision était prise. Et c'est ce que je raconte de manière factuelle avec les différentes réunions qui se sont tenues et ce qui s'est passé dans les jours qui ont précédé.
3: Vous écrivez qu'il lève les yeux au ciel et qu'il vous fait...
0: Oui, absolument, c'est ce que je raconte, c'est ce qui s'est passé. Et encore une fois, je raconte aussi des échanges qu'on a pu avoir avant... Après aussi, une fois que cette décision a été prise, et où il était pour moi question de sauver les meubles, de permettre évidemment à nos députés d'être réélus, d'empêcher que la France insoumise ou le Rassemblement national puissent remporter ces élections législatives. Il faut se souvenir qu'au lendemain de la dissolution, les sondeurs, les commentateurs, les observateurs pariaient tous et annonçaient tous la victoire du Rassemblement national, Jordan Bardella à Matignon. Et on a fait une campagne d'abord courte, puisque malheureusement on n'avait pas beaucoup de temps, mais extrêmement intense avec nos candidats, et on a réussi à l'empêcher. Je raconte tout ça dans le livre, je raconte évidemment beaucoup d'autres choses.
2: Oui, on va en reparler, mais juste sur la dissolution et sur cette personnalité d'Emmanuel Macron quand même. Vous racontez que le jour J, alors que la décision est déjà prise, que certains sont informés, vous dites que même certains journalistes se targuent d'être informés avant le Premier ministre, il faut attendre 18h30, donc 2h30 avant l'annonce de la dissolution, pour que le secrétaire général de l'Élysée appelle votre directeur de cabinet, l'informe que le président va dissoudre, et il lui dit « n'en parle pas à Gabriel ». Et votre directeur de cabinet dit, bien sûr que si, je vais lui en parler.
0: Oui, parce que d'abord, au terme de nos institutions et de la Constitution, c'est le président de la République qui doit consulter le Premier ministre sur ce choix. Mais effectivement,
2: et il ne l'a pas fait.
0: Ce qu'on voit dans ce livre, ce que je raconte dans ce livre, c'est que cette décision m'a été annoncée quasiment au même moment qu'aux Français. En fait, quelques minutes avant, une heure avant. Mais ça a été le cas pour beaucoup de monde. Voilà.
2: Mais qu'est-ce que ça dit du président, ça?
0: Ça, vous savez, je laisse chacun... se faire son avis et son opinion.
3: Mais en lisant le livre, on se demande si vous pensez que c'est un cachotier ou carrément un menteur.
0: J'ai fait le choix de ne pas avoir de propos définitifs dans ce livre. En revanche, je raconte tout sur ce sujet-là. Et en fait, chaque lecteur peut se faire son opinion sur la question.
3: Quelle est la vôtre ?
0: Encore une fois, c'est aux lecteurs de se faire leur opinion.
2: Vous faites le portrait d'un président qui a le mensonge facile, parce que vous racontez aussi qu'il vous demande expressément de ne pas vous impliquer dans la campagne des européennes. Il vous le dit, ne t'implique pas, avant de déplorer votre manque d'investissement. Pareil, quand vous lui dites, on propose de débattre avec Jordan Bardella, il vous conseille de refuser de débattre, et après, selon ce que vous comprenez, il prétend que vous vous êtes défilé. Oui. C'est quoi? C'est de la duplicité?
0: Au-delà de la dissolution, je raconte effectivement mon expérience à Matignon et mes échanges à l'époque avec le président. Je raconte aussi ce qui s'est passé dans les différents ministères que j'ai occupés. Et effectivement, il y a eu une forme, probablement, d'incompréhension entre nous, pour le dire comme ça, qui fait que, sur ces sujets, effectivement, les choses n'étaient pas très claires. Voilà. Maintenant, l'important, c'est d'aller de l'avant.
3: Pourquoi vous êtes aussi dur dans votre livre et aussi gentil à la radio?
0: Mais en fait, je ne suis pas une question de dur, je suis factuel. Je raconte les choses telles qu'elles se sont passées.
3: Vous racontez une forme de duplicité.
0: je raconte les choses telles qu'elles se sont passées. C'est-à-dire que je dis les échanges que nous avions, la situation du pays à ce moment-là, les choix que je voulais faire ou ce que je proposais de faire, ce qui m'était répondu en face à l'époque, et c'est vrai, qu'il y avait une forme d'incompréhension sur à la fois des choses qui m'étaient dites et en même temps des choses qui étaient dites différemment ailleurs.
2: Est-ce que ce livre, c'est pour acter la rupture, pour dire « je ne suis pas macroniste » ?
0: Non, encore une fois, il y a plusieurs objectifs avec ce livre. D'abord, je veux raconter pourquoi est-ce que je me suis engagé en politique.
2: Oui, mais est-ce que vous êtes macroniste ? Est-ce que vous définissez encore comme macroniste ?
0: Moi, je ne me suis jamais défini par rapport à des personnes. Je me définis par rapport à des valeurs.
2: À une époque, Emmanuel Macron, ça ne vous dérangeait pas qu'on dise que vous vous ressembliez ?
0: Mais j'ai toujours, vous savez, moi, j'ai toujours assumé cet engagement que j'ai eu aux côtés du président de la République, toujours assumé. Et j'assume évidemment ce qui a été réussi, les échecs, j'assume tout. Maintenant, moi, je me suis défini toujours par rapport à des valeurs. Je suis pour la liberté d'entreprendre, je suis pro-européen, je suis intransigeant sur les questions de sécurité, d'autorité, et je suis progressiste sur les questions sociales et climatiques.
3: Du coup, quelle est votre différence avec le président ? Est-ce que vous avez une phrase pour convaincre un électeur qui dit ce matin en écoutant France Info, en fait, Attal, c'est juste Macron en plus jeune ?
0: Vous savez, moi, encore une fois, il ne faut pas se définir par rapport à des personnes. On a des différences avec le président. Je viens de citer, par exemple, les valeurs et la ligne politique qui est la mienne. Je pense que sur les questions, par exemple, régaliennes, c'est-à-dire les questions de sécurité, d'autorité, de justice, de laïcité, j'ai toujours montré que ces questions-là étaient pour moi aussi importantes que les questions économiques et que le reste des enjeux qu'on a...
2: Ça, c'est vrai que vous avez insisté sur ce sujet, le régalien. D'ailleurs, dans votre livre, vous envoyez des clins d'œil à la droite et à la gauche. Mais justement, sur la ligne, il y a des choses qui sont un peu plus floues. Vous racontez, par exemple, dans ce livre, que vous avez suggéré à Emmanuel Macron d'organiser un référendum sur l'immigration au moment où la défaite aux Européennes ne faisait plus de doute. Donc, comme solution, vous disiez, on va consulter les Français sur l'immigration. Pourtant, quand les Républicains ont voulu organiser un tel référendum, vous avez dit que c'était pas constitutionnel et vous avez tout fait pour le faire savoir. Alors, est-ce qu'il y a deux Gabriel Attal ? Celui qui se raconte dans le livre comme il l'entend et celui à l'exercice du pouvoir qui décide autrement ?
0: Moi, ce que je crois, c'est qu'on doit mieux partager le pouvoir en France, notamment avec les Français, et je suis favorable à ce qu'il y ait davantage de référendums. Et effectivement, ce que je raconte dans le livre, c'est que j'ai proposé au président de la République qu'on puisse annoncer en amont qu'il y aurait désormais à la fin de chaque année une série de référendums pour interroger les Français, qu'on en annoncerait les thèmes à l'avance, mais que pour ce qui est de la question posée aux Français, des projets qu'on leur soumettrait, on les travaillerait avec les partenaires sociaux et avec les forces politiques, ce qui est assez différent de ce qu'avaient annoncé les Républicains. Évidemment, les travailler pour que ça réponde à une attente des Français de se positionner sur un sujet qui les concerne, et ensuite pour que ce soit faisable, y compris vis-à-vis de notre Constitution. Tout ça dans un plan, encore une fois, organisé sur plusieurs années avec différents thèmes. Je proposais qu'il y ait un référendum sur l'immigration, mais aussi sur les institutions, sur l'éducation, pour que les Français puissent se positionner. Et je crois, d'une manière générale, c'est aussi une des réflexions que j'ai dans ce livre, on doit mieux partager le pouvoir en France, évidemment avec les Français via les référendums, mais aussi avec les collectivités territoriales, avec les partenaires sociaux.
3: Monsieur l'ancien Premier ministre, il y a une autre ancienne Première ministre, Elisabeth Borne, qui était jusqu'à présent membre de la direction de votre parti de Renaissance et qui a claqué la portière sur France Inter avec ce message pour vous.
4: Je ne me retrouve pas complètement dans la ligne. J'ai décidé de démissionner du Conseil national de Renaissance, de me mettre en retrait du bureau exécutif. Enfin, je ne vais pas ouvrir, voyez, des critiques sur Gabriel Attal. Je suis convaincu qu'on peut protéger notre pays dans le respect du droit international, que ce n'est pas une faiblesse.
3: Elle n'est pas d'accord avec votre ligne politique. Elle dit en creux que vous la jouez un peu solo. Comment vous le vivez ?
0: Ouais, vous savez, j'ai beaucoup de respect pour Elisabeth Borne, qui a été une première ministre courageuse. J'ai d'ailleurs, avant d'être moi-même Premier ministre, été ministre plusieurs fois dans ses gouvernements, donc ne comptez pas sur moi pour dire du mal ou pour critiquer. Elle a fait le choix, il y a de nombreux mois maintenant, de se mettre en retrait des instances du parti, de la vie quotidienne du parti. Elle fait le choix aujourd'hui de créer sa propre structure, c'est son droit.
2: Circuler, il n'y a rien à voir, c'est ce que vous dites aujourd'hui. Parce qu'il y a des anciens ministres, Le Parisien a révélé que Éric Dupond-Moretti, Elisabeth Buzyn, Nicole Belloubet ont décidé de le suivre dans son aventure.
0: Vous savez, c'est pour dire
2: que tout le monde n'adhère pas à votre projet.
0: Mais pour la plupart d'entre eux, ils ne sont pas membres de Renaissance. C'est des personnes qui ont été ministres il y a un certain temps, qui n'étaient pas engagées dans le parti Renaissance et qui ont fait ce choix-là. Mais encore une fois, on est en démocratie. Chacun fait ses choix, moi je n'ai pas à les commenter. L'important, c'est de travailler dans la mission qui est la mienne. Je suis à la tête de ce parti Renaissance. Je travaille avec nos adhérents depuis maintenant plus d'un an, notamment sur le projet politique qu'on propose aux Français. On est un parti qui est jeune, mais qui, ces dernières années, objectivement, n'avait pas fait beaucoup de travail sur les idées. Et c'est la priorité que j'ai fixée il y a un an. On a fait une série de conventions thématiques. On a présenté des propositions sur les questions de sécurité, d'autorité, de climat, d'économie, de retraite. D'ailleurs, je le dis pour ceux qui nous écoutent, tout est disponible sur notre site parti-renaissance.fr. Il y a des centaines de propositions qu'on a formulées. On va continuer à le faire. C'est ça qui m'importe.
3: Puisqu'on est dans les anciens premiers ministres du président de la République, Emmanuel Macron, je vous sors la carte Édouard Philippe. Est-il vrai que vous avez passé un pacte avec lui et que seul

0: l'un d'entre vous sera candidat au premier tour de l'élection présidentielle.
1: D'abord, on se parle souvent avec Édouard Philippe, heureusement d'ailleurs. On a gouverné ensemble le pays dans la même majorité entre 2017 et 2024. Ensuite, je crois qu'on a tous les deux à cœur d'empêcher un second tour qui serait terrible pour les Français entre la France insoumise et le Rassemblement national.
0: Donc ça veut dire oui.
1: Et qu'on a ensuite une conviction en partage, c'est qu'il faut une vraie campagne. Et que dans une vraie campagne, bah, vous avez plusieurs candidats, parfois même sur un espace politique qui est proche, qui présente un projet, qui cherche à convaincre les Français. Et que si jamais, au début de l'année 2027, il y a un risque avéré de deuxième tour entre LFI et le RN, il faudra à ce moment-là...
2: Seulement en cas de risque avéré de second tour LFI-RN. Comment vous faites avant une présidentielle, alors que les sondages ne sont pas fiables absolument? Personne ne peut prédire le résultat du premier tour pour être certain que le duel, ce sera LFI-RN. Si vous êtes quelques points, Gabriel Attal et Édouard Philippe, derrière Jean-Luc Mélenchon, vous faites comment?
1: Encore une fois, vous voyez des dynamiques qui arrivent avant l'élection présidentielle, mais ce qui rendra un rassemblement impérieux, c'est si effectivement il y a un risque de deuxième tour entre LFI et le RN. Moi, je ne veux pas ça pour la France. Je pense que ce serait catastrophique pour le pays, pour son économie, pour y compris le climat dans le pays. Vous savez, c'est beaucoup de violence des deux côtés, et donc il faut l'empêcher. C'est pour ça que j'ai proposé qu'il y ait un comité de liaison, une instance qui réunisse des représentants d'Édouard Philippe, des représentants de mon parti. On a tous les deux accepté cette idée-là, qui se réunissent, qui discutent, qui échangent.
0: On comprend bien ce matin, le moins bien placé dans les sondages se retirera s'il y a un risque Rassemblement National, LFI.
1: Ça, c'est précisément ce qui est discuté dans ce comité de liaison qu'on a mis en place.
0: C'est pas tranché.
1: Il travaille sur le calendrier, il travaille sur les conditions dans lesquelles ce rassemblement serait absolument nécessaire, et il travaille effectivement sur ce qui se passerait dans ce cas-là. Est-ce que c'est les sondages? Est-ce que c'est une primaire? Tout ça est en train d'être travaillé.
2: Vous n'êtes pas complètement fermé à la primaire. Alors, David Lisnard, qui était à votre place hier, un homme de droite, il disait s'il y a une primaire, il faudra demander à Gabriel Attal s'il participe à la primaire de la droite ou la primaire de la gauche.
1: Moi, j'assume effectivement de travailler et de vouloir travailler avec des personnes issues de la gauche républicaine et des personnes issues de la droite républicaine. Je pense que les défis qu'on a face à nous, sur la révolution de l'intelligence artificielle, sur le dérèglement climatique, sur le retour de la guerre en Europe et sur la guerre commerciale avec les droits de douane, justifient évidemment qu'on travaille avec des personnes qui viennent d'horizons politiques
2: donc
1: différents.
2: Donc c'est la rupture et la continuité avec le macronisme, finalement.
1: Moi, j'ai toujours assumé le dépassement politique. Je crois au dépassement politique. En revanche, je pense que en même temps, notamment sur les questions de sécurité, de justice, d'immigration, de laïcité, d'autorité, je pense que en même temps, sur les questions régaliennes, ça ne marche pas. Et qu'il faut plus de clarté, de fermeté sur ce sujet. Je crois que je l'ai toujours incarné dans les différentes fonctions qui étaient les miennes.
0: Mais en même temps, ça ne marche pas. Ceux qui nous écoutent à l'Élysée vont accepter. Je suis obligé de vous interrompre.
1: Que ce soit à Matignon sur la délinquance des mineurs,
0: pardonnez-moi.
1: Ou à l'Éducation nationale sur l'abaya et sur la laïcité.
0: Vous savez que c'est l'heure de la question qui, ce matin, la question qui contrôle les réseaux sociaux. Il y a un député Renaissance dont le nom est Paul Midi qui a déposé une proposition de loi pour obliger TikTok, X, Facebook et Instagram à respecter les mêmes règles de temps de parole des personnalités politiques pendant les périodes électorales que nous, les médias audiovisuels. Alors je précise que vous n'avez pas repris ce texte, ni par votre groupe, ni par le gouvernement, mais qu'est-ce que vous pensez sur le fond de cette initiative?
1: D'abord, c'est un très bon député, Paul Midi, qui est spécialiste des questions numériques, d'innovation, y compris de réseaux sociaux, et il fait émerger un vrai débat et une vraie question. Vous, en tant que radio, les télévisions, il y a une règle, une loi qui vous oblige à respecter des temps de parole. C'est-à-dire que vous ne pouvez pas diffuser un seul parti toute la journée sur vos antennes, vous devez avoir un pluralisme. Et ce qu'il dit à travers ce texte, le débat qui fait émerger, c'est qu'effectivement, les réseaux sociaux qui diffusent aussi des contenus, eux, n'ont aucune obligation et n'ont aucun respect à avoir du pluralisme.
2: C'est vrai, c'est un bon débat, mais c'est inapplicable, Gabriel Attal.
1: Écoutez, il va défendre son texte, on va voir comment est-ce qu'il le défend. Mais en tout cas, je pense que c'est un débat important à avoir. Voilà, et c'est vrai qu'on est dans une société désormais où, c'est pas vous faire injure que de dire ça, une grande partie des Français s'informent désormais à travers les réseaux sociaux.
0: Dans les réseaux de France Info d'ailleurs.
1: Mais, exactement, même s'ils sont encore nombreux à écouter la radio et à regarder les réseaux de France Info, mais voilà, ça fait émerger
2: Merci
1: un
2: beaucoup,
1: vrai sujet
2: Gabriel
1: qui est un
2: Attal.
1: Sujet démocratique.
2: Merci, on a débordé au coloriage, comme disaient certains à votre propos, dans les off. Merci Gabriel Attal, merci Paul.
0: Merci à vous.
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4: Ça se passe au bout du monde, c'est bientôt chez vous tous les jours. Et nous sommes en direct des États-Unis. Bonjour Loïc Piala.
5: Bonjour.
4: Les États-Unis, où certains organismes de crédit proposent des taux d'intérêt à 3 chiffres. Les prêts ne concernent en général que des petits montants.
3: Oui, alors aux États-Unis, hein, les taux d'intérêt sont plafonnés dans la plupart des cas, comme les emprunts immobiliers ou les prêts automobiles. En revanche, il n'existe pas de limite fédérale au taux d'intérêt sur ce qu'on appelle les payday loans, hein, ou des crédits équivalents, c'est-à-dire des petites sommes vite prêtées, normalement vite remboursées. C'est donc à chaque État d'imposer son plafond. Beaucoup fixent leur limite à 36%, mais la moitié des 50 États américains n'en imposent pas. Et une société comme Integra Credit, par exemple, une firme de Chicago, peut donc proposer sur son site internet des prêts de 500 à 3000 dollars avec un taux situé entre 159 et 249%. Le client doit les rembourser sur une période de 10 à 20 mois.
4: Mais qui emprunte à des taux pareils ?
3: Bien, ceux qui n'ont pas le choix, un tiers des Américains à moins de 400 dollars en banque en cas d'urgence. Imaginons que votre voiture soit au garage pour une réparation plus chère que prévu. Ces prêts à très fort taux d'intérêt peuvent dépanner parce que vous avez accès à l'argent dans les 24 heures. Et puis, il y a aux États-Unis un credit score. En gros, vous êtes noté sur votre capacité à rembourser un crédit en temps et en heure. Il faut avoir des dettes, même si vous n'en avez pas besoin, ou des versements mensuels à honorer pour que cette note augmente. C'est toujours un peu surprenant pour quelqu'un qui s'installe aux États-Unis. Et ce credit score a un impact sur vos futurs emprunts. S'il est bas, vous aurez du mal à trouver une banque ou un organisme de crédit d'accord pour vous faire confiance. C'est là que ces payday loans interviennent.
4: Des taux absolument délirants. Il n'y a pas un risque de cercle vicieux, là ?
3: Ah ben si, totalement. Il va de soi qu'il n'est pas recommandé de faire appel à ce type de service. Mais encore une fois, les Américains n'ont pas toujours le choix en fonction de l'état dans lequel ils vivent. Ils peuvent vite se retrouver dans un cycle de la dette où un prêt sert à en rembourser un autre. Des associations militent depuis des années pour réduire ces taux. Des organismes ont été attaqués en justice. La différence viendra peut-être d'une proposition de loi présentée en février dernier par un sénateur démocrate. Le Predatory Lending Elimination Act, le nom de cette loi, plafonnerait ces taux à 36%. Les militaires et leurs familles bénéficient déjà de ce taux maximum. D'ailleurs, dans tout le pays, l'idée serait d'élargir à tous les consommateurs.
4: Merci. Voilà, des taux d'intérêt à 249%, ça se passe aux États-Unis. Loïc Piala, merci à vous.
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1: Il est 1h, le flash, Lison Bourgeois. Dans le détroit d'Ormuz, la télévision iranienne rapporte que des explosions ont été entendues ce jeudi soir dans un port de l'île iranienne de Keshm. Les médias locaux expliquent que l'armée iranienne a ouvert le feu en représailles à l'attaque américaine d'un pétrolier iranien ce mercredi. L'armée américaine dit de son côté avoir frappé plusieurs installations militaires iraniennes. Donald Trump, qui appelle à l'instant Téhéran, a signé un accord rapidement, faisant référence à la proposition des États-Unis pour mettre fin durablement à la guerre au Moyen-Orient. Sur le front libanais, des frappes israéliennes ont fait au moins 12 morts ce jeudi dans le sud du pays. Selon le ministère libanais de la Santé, un peu plus tôt, un responsable du département d'État américain a annoncé la tenue de discussions entre le Liban et Israël les 14 et 15 mai à Washington pour ouvrir la voie à des négociations de paix. Les précédentes discussions avaient permis d'instaurer un cessez-le-feu provisoire en vigueur depuis le 17 avril. Le président américain qui affiche sa satisfaction ce jeudi soir après sa rencontre avec son homologue brésilien, Lula et Donald Trump ont échangé à la Maison-Blanche, notamment sur le commerce et les droits de douane, écrit le président américain. Ce n'est pas possible de confirmer l'origine de la contagion à l'antivirus, assure ce vendredi matin le ministère argentin de la Santé, alors que l'Organisation mondiale de la Santé, l'OMS, cherche à retracer le patient zéro de ce virus respiratoire qui a fait au moins trois morts des croisiéristes du MV Ondus. Le navire est au cœur d'une alerte sanitaire internationale depuis le week-end dernier. Il est attendu samedi à Tenerife. C'est un schéma d'emprise qui commence à se dessiner dans l'Aisne, dans la petite ville de Fère en Tardenois, où une adolescente de 14 ans est morte ce mercredi de plusieurs coups à l'arme blanche alors qu'elle marchait vers son collège. Ce jeudi, le principal suspect, un homme de 23 ans, a reconnu son utilisation d'un couteau, mais il dit ne pas avoir eu l'intention de tuer la jeune femme. En garde à vue, il a reconnu avoir eu une relation amoureuse avec la victime. Le couple venait de se séparer. La tension au plus haut dans les rangs du Real Madrid après une altercation avec son coéquipier Aurélien Tchouaméni ce jeudi. Le capitaine Federico Valverde souffre d'un traumatisme crânien. Sur son compte Instagram, Federico Valverde explique qu'il a accidentellement heurté une table, mais que son coéquipier ne l'a pas frappé. Le Real qui se déplace à Barcelone dimanche pour un classico qui pourrait bien être décisif pour l'attribution du titre de champion d'Espagne. Strasbourg éliminé en demi-finale de Ligue Conférence. Les footballeurs alsaciens ont été éliminés au match retour de la demi-finale ce jeudi soir 1-0 face au Rayo Vallecano. Les Espagnols affronteront les Anglais de Crystal Palace en finale.
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2: Bonsoir et bienvenue sur France Info, à la radio et à la télé, sur le canal 16 de la TNT. À la une ce soir, il n'y a pas d'argent magique, les mots du Premier ministre face à la hausse des prix des carburants, avant l'annonce de nouvelles aides dans les prochains jours. Qui pourrait en bénéficier, avec quel budget? On en débat dans un instant. Au Moyen-Orient, le porte-avions Charles de Gaulle progresse vers le détroit d'Ormuz, positionnement stratégique ou symbolique pour la France, en attendant le retour de négociations entre Américains et Iraniens. Autre conflit, la guerre en Ukraine, Vladimir Poutine craint des attaques à Moscou lors du défilé du 9 mai. Après-demain, sont-elles fondées? Le président russe est-il dans une paranoïa permanente? Et puis dans ses informés, on parlera d'orthographe. Faut-il conditionner l'obtention du bac au niveau de la qualité de rédaction des copies? C'est ce que préconise le ministre de l'Éducation. Allez, comme au bac, vous avez une heure avant de pouvoir sortir du studio. Bonsoir Béatrice Mathieu.
3: Bonsoir Victor.
2: Rédactrice en chef à l'Express. À vos côtés, Anthony Bélanger. Bonsoir Anthony.
4: Bonsoir Victor.
2: Éditorialiste à France Télévisions, spécialiste des questions internationales. Bonsoir Quentin Calmet.
5: Bonsoir Victor.
2: Journaliste politique et parlementaire à Public Sénat. Et bonsoir Michaël Darmon.
6: Bonsoir.
2: Éditorialiste pour Public Sénat et i24 News. une réunion en ce moment même à Matignon. Le chef du gouvernement, entouré d'une partie de ses ministres, pour étudier l'impact de la crise au Moyen-Orient sur notre économie. Sébastien Lecornu, qui assure qu'aucun travailleur ne sera abandonné face à la hausse des prix des carburants, même s'il n'y a pas, dit le Premier ministre, d'argent magique.
3: On ne peut pas faire n'importe quoi avec les finances publiques. On ne le peut pas. Et je vois bien hein, les tentations de se dire baissons de manière générale les taxes, etc. Bon, d'ailleurs, ceux en général qui proposent de baisser les taxes au mois de mai sont ceux qui vont vouloir en réinventer à l'automne pendant les débats budgétaires. J'invite quand même nos concitoyennes et nos concitoyens à être méfiants. Il n'y a pas d'argent magique et la situation des finances publiques est telle que, par définition, quelqu'un paiera toujours à la fin. La deuxième des choses... Nous ne pouvons pas abandonner celles et ceux qui travaillent et qui bossent.
2: Le Premier ministre depuis Toulouse cet après-midi. Béatrice Mathieu, le discours finalement reste le même, un volontarisme affiché, mais avec des caisses qui sont vides.
4: Bah oui. Il n'y a pas d'argent magique et il ne le cesse de répéter. Quand on a un déficit public de 5% du PIB et une dette à 113%, on ne voit pas comment on peut remettre en place le quoi qu'il en coûte et les boucliers énergétiques que l'on a mis en place en 2022. D'autant plus que la situation du choc énergétique actuel est différente de celui de 2022. En 2022, on avait aussi une pression très forte sur à la hausse des prix d'électricité, puisqu'une partie du parc électrique nucléaire était à l'arrêt, ce qui n'est pas le cas aujourd'hui. Et donc, ça avait aussi coûté très très cher, puisqu'il y avait eu un plafonnement, il y avait eu plein de mesures sur les prix d'électricité. Donc là, il y a un impact réel sur l'inflation, on le voit déjà, évidemment, sur les prix de l'essence. Il y aura des mesures ponctuelles et ciblées. Certaines ont déjà été annoncées, les agriculteurs, les pêcheurs, les gros rouleurs. On sait que ça va être plafonné en fonction du nombre des revenus et de la distance parcourue. On ne peut pas en fait envoyer un chèque énergie à tous les Français. C'est impossible. D'autant plus que ça serait assez injuste socialement, puisque vous avez des gens qui n'ont pas de problème, qui n'ont pas de voiture et qui n'en ont pas besoin, et d'autres qui n'ont pas forcément besoin de ce chèque énergie pour remplir l'essence. Donc non, ça n'est pas possible et il a raison de le répéter.
2: Quant à Calmet, Sébastien Lecornu avait promis en début de semaine ce qu'il avait appelé un changement d'échelle pour les aides. Comment est-ce que cela va ou comment ça peut se concrétiser?
5: C'est ce qu'on verra effectivement en début de semaine prochaine, mais on voit qu'il y a forcément une pression sur l'exécutif qui va devoir forcément faire de nouvelles annonces. Alors, on ne peut pas comme ça baisser les taxes à la pompe, sauf qu'on a des voisins européens qui viennent de faire cela.
4: Mais ils n'ont pas la même situation budgétaire. Je veux dire, c'est pas possible toujours de se comparer aux voisins européens et de ne pas vouloir faire budgétairement ce qu'ils ont fait.
2: Tout à fait. Mais ça, les Français, ils voient quand même qu'il se passe d'autres choses. Et certes, il y a la situation budgétaire en France, mais ils se disent, pourquoi pas nous?
4: Oui, non, mais c'est aussi le devoir d'un homme politique de dire, si les Espagnols ont la situation budgétaire qu'ils ont, c'est aussi parce qu'ils n'ont pas une retraite qu'ils ont ramenée à 62 ans. L'Espagne est un pays qui a fait beaucoup pour le rétablissement des finances publiques. Donc on ne peut pas avoir le beurre et l'argent du beurre.
2: Donc,
4: un moment,
5: et ensuite on dit, je suis d'accord avec vous, mais ensuite on dit il n'y a pas d'argent magique sauf pour les routiers, les pêcheurs, les agriculteurs. Et puis là, l'opposition parlementaire, elle dit carrément, pas d'argent magique sauf les catégories professionnelles qui peuvent bloquer les périphériques en France, etc. Et il s'avère qu'en l'occurrence, il y a eu des trous dans la raquette, on en a oublié, les taxis, etc. Donc
2: il va falloir reçu normalement là. C'est ce qu'ils vont corriger.
5: De nouvelles annonces.
4: C'est ce qu'ils vont corriger. Voilà. Les aides seront ciblées et c'est ce qu'il aurait sans doute fallu faire en 2022.
5: Voilà. Et enfin, on dit on s'occupe des gros rouleurs. Non, mais je suis entièrement d'accord avec vous. Il manque aussi des mesures pour les gros rouleurs. Les plafonds de revenus, c'est 17 000 euros par an, 55 000 pour un couple avec deux enfants. Un infirmier libéral, nous, on en avait dans une émission de Public Sénat, il dit moi, je ne suis pas concerné. Alors que, profession.
2: Et puis c'est un chèque de 50 euros environ.
5: Oui. En plus, c'est rétroactif, etc. Mais bon, ça peut toucher forcément un nombre limité de personnes. Est-ce qu'il va falloir prévoir des nouvelles aides pour ces professions qui ne peuvent pas répercuter sur les soins, l'augmentation des prix à la pompe? Voilà, c'est tous ces trous dans la raquette qui n'ont pas été vus depuis le début de la crise et qu'il va falloir forcément colmater aujourd'hui.
6: Anthony Mélenchon.
7: C'est justement ça le problème. Le problème, c'est l'inflation qui sera répercutée. Parce que le problème, c'est mal connaître la mécanique des prix. À partir du moment où, on le voit notamment aux États-Unis qui est beaucoup plus libéral que nous et où l'État est beaucoup moins interventionniste sur les prix. À partir du moment où vous avez un phénomène d'inflation qui est justifié pendant, plutôt de coût de la vie qui augmente, parce qu'il ne s'agit pas d'un phénomène d'inflation au sens économique du terme, mais bien de coût de la vie. Donc vous avez immédiatement, en tout cas aux États-Unis, les prix qui augmentent, notamment sur les loyers, mais aussi sur les prêts immobiliers, sur plein de choses qui sont beaucoup plus contraints en Europe et qui ne baissent jamais plus. Parce que c'est ça le problème. C'est qu'une fois que vous avez augmenté un prix, il ne baisse plus jamais. On se souvient, en 2022-2023, le prix de la nourriture dans toute l'Europe, et notamment des produits frais, avait énormément augmenté pour ne véritablement jamais baisser, ou très marginalement. En fait, il faut faire attention, quand on fait ce type de mesure, à favoriser à la fois... de donner des avantages à une certaine catégorie de la population et que cette population soit en plus amenée ensuite à augmenter les prix. Ils sont deux fois gagnants. Je vais vous donner juste un petit exemple sur l'Espagne. L'Espagne, effectivement, a décidé probablement une des mesures les plus généreuses de toute l'Union européenne. Elle va y dépenser 5 milliards. 5 milliards que Pedro Sanchez a d'ailleurs expliqué, le Premier ministre espagnol.
6: Pas simplement, on répète quand même, pour faire face à cette hausse des carburants. C'est une enveloppe plus générale.
7: Oui, mais c'est une enveloppe plus générale et plus généreuse. Et il a expliqué que c'est autant d'argent qui n'irait pas aux impôts. Il n'irait pas aux hôpitaux, aux écoles, aux retraites, au système de santé. Bon, ça, c'est un premier point. Mais deuxième point, c'est aussi une mesure totalement indiscriminée qui fait qu'aujourd'hui, des centaines de milliers de Français traversent la frontière pour aller se servir aux subventions espagnoles. Donc, vous voyez, et ça touche absolument tout le monde, les gros rouleurs comme les petits. Donc, l'Espagne peut se le permettre puisqu'elle a encore une fois, elle représente 40% de la hausse du PIB de l'Union européenne. Ça carbure à plein régime en Espagne en ce moment, et notamment grâce à des mesures liées à l'immigration, mais pas seulement. Et donc, elle peut se le permettre, mais ça va lui coûter très cher.
6: Pas d'argent magique, Michaël Darmon. Il va falloir quand même en trouver encore un peu pour aider d'autres catégories, puisqu'on a compris que Sébastien Lecornu annonçait ces derniers jours que ça allait être un peu élargi.
8: Oui, Bercy y travaille. Hein. C'est évidemment leur fonction, leur métier et leur talent. Mais je dirais, il y a à la fois l'ingénierie et puis il y a la politique. Et en fait, quand j'entends parler de Sébastien Lecornu, je pense aussi, moi, à ses premiers mots lorsqu'il a été nommé. Il y aura une rupture. Il faudra une rupture. Les choses vont changer. Et le voilà en train d'être obligé de gérer une situation qui a l'air de ressembler quand même aux difficultés auxquelles il a fallu se confronter avec d'autres gouvernements. Et lui, au fond, avec cette phrase-là, parce que évidemment les nuances elles sont décomposées, déclinées, on est en train de les mettre en place, mais cette phrase là il n'y a pas d'argent magique, c'est celle qui va rester. Et en réalité il est aussi en train de travailler à la posture du souvenir qu'on va garder d'un Sébastien Lecornu aux commandes en fin de mandat, en fin de quinquennat, en fin de présidence Macron, dans une crise internationale qui est, on va dire, la surprise de ce début de pré-campagne présidentielle, hein, qui va rematricer peut-être un petit peu tous les discours et tous les positionnements. Et lui, il veut garder cette idée de responsabilité et de méthode.
6: Ce pas d'argent magique, Béatrice Mathieu, c'est une autre variante de ce qui a déjà été dit précédemment. On ne dépense pas, par exemple, l'argent qu'on n'a pas, d'autres formules qui ont déjà été utilisées par Sébastien Lecornu.
4: Bien sûr, et je voudrais redire un point, c'est-à-dire que le soutien, il va se faire aussi par la hausse du SMIC, puisque une revalorisation du SMIC est de toute façon prévue en juin prochain. Il est possible aussi que le gouvernement puisse on revalorise un tout petit peu plus aussi que l'inflation. Et une hausse du SMIC qui va concerner aussi les retraités et tous les minima sociaux. Alors même que si vous vous rappelez les débats budgétaires de l'automne dernier, il avait été question en fait de désindexer en fait les retraites et les pensions, ce qui n'a pas été fait. Donc il va y avoir quand même des mesures de pouvoir d'achat à travers l'augmentation du SMIC et pourquoi pas peut-être avec quelques points au-dessus du salaire minimum.
6: Parmi les phrases du jour, Quentin Calmet, dans la bouche de Sébastien Lecornu, il y a aussi celle où il dit, le Premier ministre, qu'il s'agit, je le cite, d'une très très très très mauvaise séquence. Il utilise 5 fois la formule. Voilà, il reconnaît quand même que les temps sont très difficiles.
5: Il y a un défi, c'est la réforme structurelle de l'électrification des usages. Et alors là, c'est là on ouvre un chantier qui est beaucoup plus complexe que simplement donner des subventions à telle ou telle catégorie socioprofessionnelle qui est en difficulté. On parle de remplacer chaudières au fioul, à remplacer aussi des véhicules, faire changer les usages des gens. Et c'est vrai qu'avec, quand on a une telle majorité si faible, et on n'a pas de majorité au Parlement, et les mains liées par un budget aussi contraint, comment est-ce qu'on peut mettre en place ce grand plan d'investissement que l'on voudrait pour la France, pour qu'on n'ait plus à chaque nouvelle crise internationale, comme en 2022, comme en 2026, les mêmes difficultés, les mêmes prix à la pompe, qui de toute façon ne baisseront jamais puisqu'on ne produit pas de pétrole en France. Donc comment est-ce qu'on engage ce changement structurel, structurant pour la France dans la situation actuelle? Ça, c'est le gros défi de la période. On voit combien c'est compliqué pour Sébastien Lecornu.
6: C'est le problème d'ailleurs auquel a été confronté tout de suite le gouvernement, c'est gérer à la fois le temps court et le temps long, Michaël Darmon.
8: Oui, c'est se servir du temps long pour tenter de masquer les difficultés du temps court, parce que tout ça nous ramène effectivement, on l'a dit, et c'est, je pense, le point nodal, c'est il n'y a pas de souveraineté, il n'y a pas de souveraineté budgétaire, il n'y a pas de marge de manœuvre. Et donc, comment on fait? Ben, on fait comme à l'époque du Covid, au moment où on s'apercevait qu'il y avait une grande dépendance, avec notamment à l'égard de la Chine pour les médicaments, et on annonçait qu'on allait être souverain et qu'on allait lancer un grand plan de souveraineté médicale. Bon, on a compris, c'est réglé. Qu'est-ce qui se passe? On a une crise effectivement ponctuelle extrêmement forte, et qu'est-ce qu'on répond? On dit, ben, vous allez voir, on va faire un grand plan pour électrifier, et on va totalement se désengager de la dépendance. Mais franchement, on voit pas la faisabilité aujourd'hui.
6: Anthony Mélenchon.
7: Oui, c'est tout simplement un débat pour la présidentielle. Et
8: tout
7: en plus, on a un an pour ça.
8: Bien sûr.
7: Ce débat a d'ailleurs été tranché dans plusieurs pays. L'Espagne a résolument, à partir de 2018, adopté des mesures qui lui permettaient de moins dépendre du gaz et du pétrole et de multiplier son énergie renouvelable. Les États-Unis, en élisant Donald Trump, ont choisi au contraire l'inverse, c'est-à-dire de forer et d'augmenter le plus possible, d'augmenter la possibilité de forage aux États-Unis, tout simplement parce que les Américains prennent la voiture et l'avion et ne veulent pas être contraints sur ces deux usages qui fondent, on va dire, la civilisation américaine du XXe siècle. Peut-être qu'ils devront y revenir, mais c'est une autre affaire. Ça a été tranché par l'élection présidentielle aux États-Unis, encore une fois par les élections législatives dans pas mal de pays, en Italie aussi d'une certaine manière. Ça a été tranché au moment de l'élection de Giorgia Meloni, qui a expliqué qu'elle dépendait à 75% du gaz, et que c'est pas pendant sa mandature qu'elle allait changer la structure de sa consommation. Et qui, donc, aujourd'hui, la voilà qui parcourt le monde entier, enfin plutôt les pays voisins, pour tenter d'avoir du gaz meilleur marché de l'Algérie. Ou d'autres pays, tout en disant que peut-être quand même c'est un débat à avoir pour la prochaine législature. Encore une fois, c'est encore une élection en Italie législative qui avait décidé que l'Italie n'aurait pas de centrale nucléaire. C'est typiquement ce que d'ailleurs on a fait en France au moment des chocs

0: Il y a un aphorisme qui dit
1: que... Mais il est faible en ce moment.
0: Non, attendez. Il y a un aphorisme qui dit que la Grande-Bretagne a une nation, les Allemands ont une armée, et la France a un État. Eh bien, la France a un État, profitons-en. Et arrêtez de le... L'État en France n'est pas impécunieux, c'est un bouclard très bien géré, le bouclard France. Merci pour tout, pour le consentement à l'impôt, depuis longtemps. Et donc, à partir de ces atouts-là, on peut aussi prendre des décisions d'avenir.
2: Sébastien Lecornu, dont on parlait, le Premier ministre, qui était donc à Toulouse aujourd'hui pour valider l'engagement de l'État dans le projet de ligne à grande vitesse entre Bordeaux et Toulouse, projet désormais irréversible, dit le chef du gouvernement, soulagement des élus locaux. C'est un dossier qui est longtemps resté au point mort. C'était aussi l'occasion, Béatrice Mathieu, où ça peut être l'occasion d'affirmer pour l'État et pour le gouvernement la confiance en le ferroviaire, de réinvestir dans le ferroviaire, en clair, plus de trains, moins de voitures, moins d'avions, à l'heure, ça revient au sujet précédent, de notre dépendance aux hydrocarbures.
3: Tout à fait. Deux choses, je voudrais juste rebondir sur ce que vient de dire Anthony, qui fournit le parallèle avec les vastes constructions de centrales nucléaires dans les années 70. On avait la technologie, on pouvait les construire. Aujourd'hui, quand on dit l'électrification des usages dans les transports, on pense évidemment aux véhicules électriques. Mm-hmm. Qui seraient les grands gagnants, en fait, d'une électrification massive du transport en voiture mm-hmm. électrique? Les Chinois. Donc là, on a une question de temps et d'une industrie automobile française sur le véhicule électrique qui n'est pas au point. Je referme ça. Sur le train, évidemment, qu'il faut réinvestir, il faut finir cette ligne. Mais aujourd'hui, la grande question du train est moins la construction de nouvelles lignes de TGV, parce que ça, on l'a déjà fait, que l'entretien du réseau. Mmh. C'est d'ailleurs les discussions qui sont en ce moment au Sénat et à l'Assemblée nationale sur la loi cadre là, sur le financement des infrastructures. C'est un enjeu majeur. On sait que le sous-investissement dans l'entretien du réseau, SNCF Réseau, qui est la filiale qui s'occupe de ça, estime à 60 milliards, cette dette grise, c'est-à-dire le sous-investissement cumulé dans l'entretien et la rénovation du réseau, c'est les rails, les ballasts, les ponts, les tunnels, les aiguillages, la signalisation, etc. C'est un chantier considérable. La SNCF dit que, grosso modo, chaque année, ils investissent 6 milliards, dont entre 3 et 3,5 sur l'entretien du réseau. Mmh. Il faudrait à 1 à 1,5 milliard en plus. Où est-ce qu'on trouve cet argent ?
1: Les
3: autoroutes, mais c'est qu'à partir de 2032. Or, il faut rénover le réseau dès maintenant. Et on voit bien qu'on retombe sur « il n'y a pas d'argent magique ». Donc, la question, elle est épineuse.
2: Voilà, et toujours économique, la crise économique en France, liée bien sûr au blocage depuis plus de 2 mois maintenant du détroit d'Ormuz au Moyen-Orient, iranien et américain. Vont-ils reprendre les négociations, Michaël Darmon? Situation quoi, figée pour l'instant? Les États-Unis attendent toujours la réponse des Iraniens?
4: Oui, ils attendent la réponse des Iraniens et surtout, ils essayent désespérément un petit peu de savoir comment se sortir de cette nasse. Parce que, on comprend que quelque part, Donald Trump est en train d'essayer d'écrire une sorte d'art de la défaite. Comment se sortir de cette nasse, parce qu'il a maintenant, il n'a pas le temps, il a la guerre du temps, c'est l'Iran qui la gagne, sans contrainte électorale, sans aucune pression pour faire économique ou en tout cas faire que son peuple aille mieux. Il n'a aucune pression de ce point de vue-là. Il a tout le temps, il se prépare à cette guerre depuis très longtemps. Il est organisé dans cette guerre-là. Il compte même sur d'après ce que laisse entendre les renseignements français, sur une forme d'effet drapeau en interne, avec une forme de nouvelle mobilisation, notamment de la part des jeunes, qui viennent s'engager parce qu'ils se sentent vraiment attaqués. Donc, en réalité, ils ont le sentiment qu'ils ont vraiment la main. Et Donald Trump, il a, on le sait, la montre, l'électorat, la pression internationale, et il doit trouver une solution. Donc, il attend cette réponse iranienne, ce qui n'est pas non plus pour lui la meilleure des configurations, compte tenu des rendez-vous qu'il a, notamment du côté de Pékin.
2: Alors, hier, le site américain Axios, proche de la Maison-Blanche, dévoilait un projet d'accord en une page avec l'éventualité de lever des sanctions économiques envers Téhéran, hors de question tant que le détroit est bloqué. C'est ce que dit le ministre français des Affaires étrangères, Jean-Noël Barrot.
1: l'Iran, ou en tout cas le régime iranien, se

0: licite de la part des États-Unis, notamment, que en contrepartie de gestes sur le programme nucléaire qui doit être encadré, ce programme de missiles, etc., que des levées de sanctions puissent être décidées, puisque nous avons pris, j'ai moi-même pris, des sanctions importantes contre l'Iran. Mais il est hors de question que la moindre sanction puisse être levée tant qu'un détroit comme celui de Dormuz sera bloqué.
1: Le chef de la diplomatie française ce matin chez nos confrères de RTL, Anthony Bélanger, quelle chance Jean-Noël Barrot a-t-il d'être entendu par Donald Trump ?
2: Jean-Noël Barrot appartient à un monde ancien, mais celui de 2015, où l'on discutait à tu et à toi avec les États-Unis pour savoir ce qu'on devait faire avec l'Iran. Et la France était la moins disante dans le groupe. Elle était surtout respectée, y compris par Israël d'ailleurs, et d'autres, parce qu'elle était celle qui apportait le plus, qui était la plus difficile à convaincre. Celle qui avait imaginé le système des sanctions backdrop, c'est-à-dire que si l'Iran commençait à ne plus vouloir accomplir sa part du marché, eh bien, il y avait des sanctions qui pouvaient être réinstaurées immédiatement, alors qu'on les retirait au fur et à mesure. Donc elle avait été très dure à l'époque. Et effectivement, Jean-Noël Barrot réagit de cette façon-là, à la façon de beaucoup d'une cellule particulière du ministère des Affaires étrangères, qui avait été à la fois celle qui avait négocié l'accord de 2015, et celle qui avait une posture assez roide sur le sujet. Bon, je ne dis pas qu'il est tort. Je pense qu'effectivement, il y a quelques conditions indispensables avant qu'on lève les sanctions. D'autant plus que je soupçonne Donald Trump, et ce depuis un petit moment, de vouloir abandonner tout le monde en race campagne. Grosso modo, la semaine prochaine, il a rendez-vous avec... c'est ce qui va se passer, en fait. Il a rendez-vous avec Xi Jinping, il a beaucoup de choses à discuter avec lui, commerce, droit de douane, je te donne des terres rares contre des puces H200 de chez Nvidia. Bon, il a beaucoup de choses à discuter, mais il n'a pas envie de se faire recevoir comme un chien dans un jeu de quilles, alors qu'il n'aurait pas amené un début de commencement de solution au détroit d'Hormuz. Donc l'idée qu'il puisse dire, écoutez, je suis désolé, mais le détroit d'Hormuz, les États-Unis ne l'utilisent pas, c'est une affaire que vous devez régler entre l'Iran et les monarchies du Golfe, à savoir qui la première paiera sa soulte, et puis les Européens, s'ils veulent vraiment le réouvrir, eh bien, qu'ils viennent avec leurs frégates, leurs chasseurs de mines et leurs porte-avions. Après tout, ils ont tout ça. Donc, il y a chez Jean-Noël Barrot un agacement qu'on sent absolument dans toute l'Europe, au point de voir le chancelier allemand, je suis tombé de ma chaise quand j'ai entendu le chancelier allemand critiquer et parler de l'humiliation américaine à propos de l'Iran, ce qui montre qu'il y a en Europe en ce moment une montée des tensions autour probablement de l'OTAN, du bordel qu'on est en train de laisser les États-Unis derrière eux, et surtout de la façon dont Donald Trump est à deux doigts de lâcher tout le monde, de ramener ses boys et de penser à autre chose. Cette autre chose serait Cuba, à mon avis, où là, la victoire serait plus facile.
1: Quentin, Calmel, l'attitude des États-Unis, c'est ça qui peut expliquer aussi ce nouveau positionnement, entre guillemets, de la France. Il y a le porte-avions Charles de Gaulle qui se rapproche du détroit d'Hormuz et la France qui
3: la
1: change
3: France,
1: un peu de ton.
3: Voilà, ne dise vouloir se mettre les mains dans le camp sur ce qui s'est passé, sur ce qui se passe autour du toit d'Hormuz pour l'heure. Mais on comprend que depuis le départ, Donald Trump n'ayant pas posé d'objectif de guerre, il y a l'impossibilité de sortir de cette crise. Tant qu'on n'a pas, depuis le départ, on n'avait pas d'objectif de guerre, donc on n'a aucune sortie de crise possible en disant j'ai au moins obtenu un de mes objectifs. Et donc aujourd'hui, on voit que face à cette panade, vous dites bordel, je laisse le terme, mais on le pense tous. Mais voilà, la France essaye d'être rigoureux, d'être un peu sérieux. Et par exemple, dit qu'il faut que la gestion de la crise autour du détroit d'Hormuz soit sortie de tous les autres sujets, comme le nucléaire iranien. Parce que alors là, si on commence une négociation sur le détroit d'Hormuz en même temps que la négociation sur ce qu'on doit faire de l'uranium enrichi à 60% en Iran, où sont les stocks, etc., on part sur des négociations qui vont durer des années et un commerce mondial qui serait bloqué dans la zone pour des années, ce qui est pas possible pour l'ensemble de la planète. C'est pas souhaitable pour l'Union européenne. Donc on voit que la France essaie d'être juste rigoureux, la façon dont on gère les relations internationales, ce qui n'est plus le cas avec Donald Trump à la Maison Blanche.
1: De fenêtre diplomatique pour la France, Michael Darmon, de tenter de faire baisser les tensions justement dans ce moment un peu de flottement.
4: Oui, tenter de prendre une position parce qu'il y a une nouvelle étape qui commence. On sort d'une séquence, on va en commencer une autre. Donc on redistribue les cartes, donc il y a une prise de position, mais un porte-avions, ça ne fait pas une politique. Et puis au fond, tout ça masque une réalité, c'est qu'on peut parler, tout le monde peut parler, je pense que tous les présidents ont accès au président américain au téléphone, mais ils ne les écoutent pas.
1: Allez, vous restez avec nous, la seconde partie des informés.

0: juste.
1: Il est 1h30, le flash, lisons bourgeois. Donald Trump menace l'Iran de représailles violentes si un accord n'est pas signé rapidement. L'armée américaine qui dit avoir ciblé des installations militaires iraniennes parce que 3 de ses navires ont été attaqués en traversant le détroit d'Ormuz vers le golfe d'Oman. Ce jeudi soir, la télévision d'État iranienne rapporte que des explosions ont été entendues dans le port de l'île iranienne de Keshm. Dans le détroit d'Ormuz, les médias qui explique aussi que si l'Iran a ouvert le feu, c'est en représailles à l'attaque ce mercredi d'un pétrolier iranien par l'armée américaine. Le président américain qui affiche sa satisfaction ce jeudi soir après sa rencontre avec son homologue brésilien. Lula et Donald Trump ont échangé à la Maison-Blanche, notamment sur le commerce et les droits de douane, écrit le président américain. Donald Trump donne jusqu'au 4 juillet à l'Union européenne pour appliquer l'accord commercial passé avec les États-Unis. Le président américain prévient que, passé ce délai, les droits de douane pourraient bien bondir immédiatement à des niveaux beaucoup plus élevés. Ursula von der Leyen a salué ce jeudi soir les progrès significatifs de l'Union européenne pour la ratification de cet accord. Le parquet de Soissons annonce se dessaisir de l'affaire du meurtre de Chloé au profit du pôle criminel de Laon en vue de l'ouverture d'une information judiciaire. La collégienne de 14 ans est morte ce mercredi à Fère-en-Tardenois. Le suspect de 23 ans en garde à vue a reconnu les coups de couteau mais a nié avoir eu l'intention de tuer. La garde à vue du compagnon de la femme retrouvée morte mardi à Besançon est levée. L'autopsie de la victime a permis d'écarter l'hypothèse de l'intervention d'un tiers. D'après les nouvelles constatations, la victime de 36 ans présentait un syndrome d'asphyxie. Des analyses toxicologiques sont en cours pour savoir si sa mort est liée à une prise de médicaments. Un ex-dentiste condamné à 6 ans de prison ferme pour avoir mutilé des dizaines de patients en Lozère. Il est accusé d'avoir pratiqué des opérations médicalement injustifiées et bâclées avec pour objectif d'escroquer la sécurité sociale. L'homme de nationalité portugaise n'a maintenant plus le droit d'exercer comme dentiste et il est interdit définitivement du territoire français. Le Parlement français a adopté ce jeudi une loi cadre pour faciliter les restitutions d'œuvres pillées pendant la colonisation française. Le gouvernement a l'ambition d'ouvrir une nouvelle page de ses relations avec l'Afrique notamment, qui réclame ses œuvres depuis de nombreuses années. C'était une promesse faite par Emmanuel Macron à la jeunesse africaine lors d'un discours à Ouagadougou en 2017. En Ligue Conférence de football, Strasbourg, à bout de souffle, a été éliminé ce jeudi soir par le Rayo Vallecano, 1-0 en demi-finale retour après avoir perdu sur le même score à l'aller.
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2: Avec ce soir, Béatrice Mathieu, rédactrice en chef à l'Express, Quentin Calmet, journaliste politique et parlementaire à Public Sénat, Anthony Bélanger, éditorialiste à France Télévisions, spécialiste des questions internationales, et Mickaël Darmon, éditorialiste pour Public Sénat et I24 News. Avant de parler de la guerre en Ukraine, je voudrais qu'on parle de ce dossier là aussi diplomatique pour les Américains, qu'on en dise quelques mots. Le secrétaire d'État Marco Rubio, qui a été reçu aujourd'hui par le pape au Vatican, quelques semaines après les mots très durs de Donald Trump envers Léon XIV. Cette fois, les États-Unis saluent, je cite, la solidité des relations avec le Vatican et font part d'un entretien amical et constructif. Anthony Bélanger, c'était important de revenir à des relations, on va dire, plus cordiales entre le pape et l'administration Trump.
3: Bah, dès qu'il y a un problème international et qu'on peut envoyer Marco Rubio, il est pompier en chef, en fait. C'est lui qui vient faire les salam alek, expliquer que tout ce qu'avait dit tout ce qu'a dit de manière désordonnée et un peu foutraque le président Trump et qui a pu blesser, il le remet dans un langage diplomatique à peu près entendable. Je rappelle par exemple son discours à Munich qui avait suivi le discours l'année précédente de J.D. Vance qui avait été épouvantable où les Européens terrifiés avaient vu un espèce de Torquemada de l'extrême droite américaine venir leur expliquer que les Européens n'avaient rien compris, que leur civilisation était déclinante, que les États-Unis étaient le phare de la civilisation occidentale, la petite lumière sur le rond de la colline et qu'il fallait que d'une part on paye et que d'autre part, on se vassalise. Donc, Marco Rubio veut dire à peu près la même chose, mais en termes choisis, comme en termes choisis, ces choses-là sont dites. Et ça avait, tout le monde était reparti bien content, avait mangé les petits fours. Donc, il est là pour ça, Marco Rubio. Il est là pour panser les plaies, poser des sparadraps. Il est poli, il a des grandes oreilles, il parle espagnol. En plus, ça tombe très bien avec le pape, ça marche très bien avec le pape qui, je rappelle, a été 20 ans évêque au Pérou, mais il a plus vécu, je crois, en Espagne qu'aux États-Unis, d'une manière générale, et qui, donc c'est un homme du monde, monsieur Marco Rubio, même s'il faut regarder un tout petit peu avec attention ce qu'il dit.
4: Avec des origines cubaines, ce qui compte.
3: Avec des origines
4: aussi,
3: cubaines, ce qui va compter avec, dans les semaines qui viennent.
5: Avec Michel Darmon, on en parlera.
3: Et qui, en plus, mais qui est catholique, qui est le pape, parce que c'était ça le vrai problème. C'est que Donald Trump, au fond, ne sait pas ce que c'est qu'un pape.
5: Béatrice Mathieu.
6: Oui, effectivement, Marco Rubio a un jeu d'équilibriste. Il a sa propre diplomatie, en fait, bien plus posée et moins tempétueuse que celle de Trump, mais aussi de J.D. Vance. Il est catholique, sans être fondamentaliste, comme peut être Vance ou Pete, etc. Et donc, le courant passe beaucoup mieux. Et il faut voir aussi que là, Trump l'envoie aussi parce qu'il a besoin à la fois de se réconcilier avec une partie de l'électorat catholique américain, électorat catholique américain qui traditionnellement vote pour les républicains, mais qui quand même peut être indécis, et dans certains États, ça peut jouer à peu. Et donc, on voit bien que là-dessus aussi, il y a la question des élections de mi-mandat qui joue aussi dans cette volonté, en fait, de se rabibocher avec le Vatican, même si Donald Trump a remis une pièce, en fait, en début de semaine, en qualifiant, en disant que le pape soutenait le programme nucléaire iranien ou quelque chose comme
3: était
6: ça, en fait.
3: Faible sur le crime,
6: mais
3: le pape.
7: Anthony dit qu'il pense les plaies, moi je rajoute qu'il pense aussi à lui.
6: Oui.
7: C'est-à-dire qu'en fait, il sait bien qu'il incarne, on l'a dit, on le voit à l'instant, effectivement, d'un côté il y a les exaltés, de l'autre côté les raisonnables, et que lui, en fonction de la manière dont les choses vont évoluer pour Donald Trump, il espère capitaliser avec les républicains raisonnables et peut-être incarner aussi l'après-Trump.
5: Dans ce match avec J.D. Vance, pour prendre la suite.
7: Absolument, de ce point de vue-là. Et le fait d'aller, effectivement, de pouvoir aller au Vatican et de pouvoir être celui qui recolle les morceaux avec ce pape qui est intéressant, qui est totalement muté. Ça y est, il prend maintenant son image, il prend
5: après
7: sa stature.
5: Après un nom assez discret.
7: Oui, forcément. Il a vu comment ça fonctionnait, il a visité la maison, il a regardé les dossiers.
3: Oui, c'est vrai.
7: Et maintenant, ça y est, il a choisi son message.

0: On comprend aussi à quel point, quelque part, peut-être, il aurait été désigné, finalement, pour pouvoir être capable de pouvoir tenir tête à ce président baroque.
1: Rapidement, Anthony.
2: Il ne faut pas ignorer le fait qu'effectivement, aux États-Unis, il y a toute une partie de la population protestante, évangélique.
0: C'est le pays le plus religieux du monde occidental.
2: Ça, d'une part, et qui n'est pas catholique et qui est très éloigné du catholicisme et qui ne comprend pas du tout ce système hiérarchique qui caractérise l'Église catholique.
3: Comme Donald Trump.
2: C'est à quoi je voulais en venir. C'est-à-dire que Donald Trump fait partie de cette tradition puritaine, mais pas puritaine, protestante, de tout type, de tout acabit, plusieurs fois posé la question à les Américains, ou me le fait poser, les Américains ne comprennent rien au pape. D'abord, ils ne savent pas qui c'est, un peu plus là maintenant qu'il est américain, mais surtout ne savent pas exactement quelle est sa fonction. Et donc Donald Trump, c'est en parfaite ignorance qu'il fait les commentaires sur la papauté sans bien comprendre à qui il a affaire. Il s'est simplement dit, c'est un Américain qui est presque aussi célèbre que moi, on va le traiter d'homme politique.
3: Exactement, il y a eu une opportunité lors de son élection l'année dernière. C'est un Américain, donc forcément, cocorico, les États-Unis ont encore gagné, etc. Sauf qu'en fait, c'est le pape, donc le chef de l'Église catholique. Et ça m'a rappelé ce moment de la campagne de la première élection de Donald Trump où il était interrogé par des évangélistes qui lui posaient des questions sur la Bible, son passage préféré. Est-ce qu'il avait un verset, un endroit de la Bible qu'il aimait particulièrement? Donald Trump avait été incapable de répondre la moindre citation. Alors le révérend lui avait dit, mais peut-être juste l'Ancien ou le Nouveau Testament. Et même là, Donald Trump était incapable de répondre de quelque chose. Donc on voit juste de l'opportunisme et la façon dont il traite le pape depuis maintenant que le pape ose dire du mal de sa politique. C'est vraiment comme si c'était n'importe quel homme politique, chef d'État. Ça permet de le critiquer, de dire qu'il est nul. Moi, j'avais même noté faible. Des mots extrêmement durs qu'on ne peut pas se permettre de dire d'une personne normalement dans ses fonctions.
2: Vous comprenez, c'est de la concurrence déloyale pour Donald Trump, parce qu'il n'est pas élu, le pape. Son système de désignation, il en rêverait. C'est une monarchie absolue, la papauté et le Vatican. Et en plus, il est américain, donc il est encore une fois presque aussi célèbre, voire plus célèbre que lui. Il règne sur plus de monde.
1: Il y avait d'ailleurs cette image créée par l'intelligence artificielle où on voyait
2: Donald Trump en Jésus-Christ. Voilà. Carrément au niveau au-dessus, c'est le N+1, vous savez, du pape. Non, il y a c'était une vraie erreur. Parce que là, non seulement ça blessait les catholiques, mais aussi, encore une fois, il ne comprend rien à la religion.
3: Il n'avait même pas compris ce qu'il avait fait religieux, lui-même.
2: Il n'avait pas compris du tout ce que c'était.
1: En disant ensuite qu'il était en docteur et qu'il était là pour soigner. Enfin bref,
3: il est en rouge.
1: Voilà. Autre sujet ce soir dans les informés, la Russie qui entame officiellement sa trêve en Ukraine ce soir. À partir de minuit, après plus de 4 ans de guerre, un arrêt des hostilités de 2 jours dans la perspective du 9 mai, puisque samedi aura lieu le traditionnel défilé à Moscou, les célébrations de la victoire de la Russie contre l'Allemagne nazie en 1945. En principe, une démonstration de force, mais cette année, pas de missiles, pas de chars, moins de soldats que d'habitude. Vladimir Poutine craint en effet une attaque de drones de la part de l'Ukraine, ou même un attentat contre lui. Et ce soir, le président ukrainien Volodymyr Zelensky fait monter la pression. Il met en garde les dirigeants étrangers contre toute participation à ce défilé, une étrange envie par les temps qui courent, ajoute-t-il. Nous ne le recommandons pas. Il fait quoi, Michael Darmon? Il surfe Volodymyr Zelensky sur les craintes de Vladimir Poutine, ou ce sont de réelles menaces?
0: Non, mais bon, les menaces réelles du président Zelensky, on va voir dans quelle mesure elles peuvent se matérialiser. Je crois qu'effectivement, il a bien saisi le message de cette fois-ci d'un 9 mai qui va être un petit peu dans une logique, je ne dirais pas de sobriété, mais en tout cas peut-être de mettre un petit peu moins la gomme sur la puissance militaire, sur le fait qu'effectivement il y a une Russie toute puissante, parce que ça n'est pas exactement la réalité. Donc de ce point de vue-là, il se positionne politiquement pour pouvoir aussi tout simplement perturber et être présent sur la photo et continuer à faire pression sur ceux qui le soutiennent, sur ceux qui seraient soupçonnés d'apporter un soutien à Vladimir Poutine, parce que il veut continuer à montrer qu'il y a le camp du bien et le camp du mal.
1: Elles sont fondées, selon vous, Béatrice Mathieu, les craintes de Vladimir Poutine? On dit qu'il est qu'il se réfugie dans un bunker dans le sud de la Russie.
4: Ça, c'est sa paranoïa, mais on va en parler après. Mais sur le petit jeu de questions, de réponses et d'affirmation. Alors, Poutine a prévenu les chancelleries européennes à Kiev en disant « Vous devriez partir ce week-end ». Et donc, évidemment, logiquement, Zelensky dit « les dirigeants étrangers qui iraient assister assister à ce défilé, vous ne devriez pas y aller. On voit bien que c'est un jeu entre tous les deux. Et la probabilité quand même d'une attaque ukrainienne de drones, même s'il y a eu un peu plus de drones en fait, qui sont tombés ces derniers temps dans Moscou et sa banlieue, elle est quand même assez faible, assez limitée. Donc tout ça, c'est un peu du jeu guerrier diplomatique et peut-être qu'on sera complètement démenti dans 3 jours, hein, mais je pense que c'est assez peu probable.
1: Est-ce que pour autant les Russes ont des raisons d'avoir plus peur qu'avant? Écoutez l'analyse de Galia Ackermann, l'essayiste franco-russe, directrice de la rédaction de Desk Russie sur France Info. Elle explique que la guerre a changé de dimension.
5: Le caractère de la guerre s'est déplacé sur le territoire russe. Il ne s'agit plus que de l'Ukraine bombardée par les Russes. Il s'agit aussi de la Russie bombardée par l'Ukraine. C'est essentiellement les terminaux et les entrepôts pétroliers qui sont visés, aussi les usines d'armement, aussi les ports, aussi les bateaux. C'est-à-dire que la guerre qui semblait aux Russes d'être au loin et ils se sentaient en sécurité, maintenant ils ne se sentent plus.
1: Anthony Bélanger, les Russes savent maintenant que ce sont des cibles aussi?
2: Alors, en fait, vous savez, Vladimir Poutine est un grand connaisseur, enfin, c'est ce qu'il dit en tout cas, même si à mon avis, il n'a pas tout à fait raison sur le sens de l'histoire russe, mais il est un grand connaisseur de la chute des régimes russes. Et ça le concerne au premier chef. Donc, il sait que tous les régimes russes, y compris les régimes soviétiques, tombent sur des histoires économiques avec, non pas forcément des révoltes, mais un effondrement économique, alors que l'appareil, au fond, n'a pas été touché. D'ailleurs, c'est parce que cet appareil, ces fameux siloviki, c'est-à-dire l'appareil sécuritaire de l'Union soviétique n'a pas tellement été touché, même par la période suivante, c'est-à-dire la chute de l'Union soviétique, la Russie, les 10 ans de Russie démocratique, il y avait toujours cet appareil sécuritaire qui secondait le régime, qui les ont pu ensuite reprendre la main, et donc se construire une nouvelle petite dictature totalitaire dans leur coin, et recommencer les mêmes erreurs qu'avait fait avant l'Union soviétique, c'est-à-dire... Et alors, il y a une course de vitesse en ce moment. Il y a une course de vitesse entre, d'une part, l'impression qu'a Vladimir Poutine la victoire est à portée de main. Ils ont reconstitué leur stock de missiles. Ils peuvent en tirer à nouveau autant qu'au début de la guerre il y a 4 ans. Ça y est, enfin, ils ont de quoi en finir, taper sur les Ukrainiens autant qu'ils le voudraient. Et à ce moment-là, au même moment, comme à l'époque de la chute du tsarisme, comme à l'époque de la chute de l'Union soviétique, l'économie se délite. Les Russes commencent à regarder autour d'eux, à se dessiller les yeux et voir que la guerre les touche. Donc cette course de vitesse, je comprends qu'ils soient parano, parce que l'histoire russe montre que les régimes tombent comme ça, en 5 jours, et encore, même pas. Donc il a cette espèce de double paranoïa, ce sens de l'histoire d'une part russe, et cette double paranoïa de se dire que la réalité économique, sociale, politique ne le rattrape pas trop vite. La guerre, la victoire sur l'Ukraine est au bout du fusil.
1: Quant à
3: oui, quand Galia Ackermann dit la guerre s'est déplacée davantage sur le territoire russe, j'ai lu cette information très récente, la Russie qui a indiqué avoir détruit 347 drones ukrainiens dans la nuit de mercredi à jeudi. Donc c'était avant-hier. Vous imaginez 347 drones ukrainiens, le chiffre est considérable. Et en plus, l'autre information qui m'a semblé très intéressante, c'est le gouvernement qui explique à sa population de devoir couper Internet à Moscou de plus en plus régulièrement et sur des zones de plus en plus grandes pour se préparer à d'éventuelles attaques terroristes. On se met dans la tête des moscovites et des Russes. Non, mais ça doit forcément être ressenti par la population comme étant, je dis pas une inversion de la dynamique de la guerre, mais que la guerre se rapproche forcément davantage que les autres années. En tout cas, c'est des informations qui étaient intéressantes à aller dans la presse.
1: Il y a d'autres. Michael Darmon, sur cette paranoïa qu'on évoquait de Vladimir Poutine. On se souvient pendant la crise du Covid aussi, il s'était réfugié, il était resté comme ça très, très isolé.
0: Oui, bon, ça c'est effectivement, ça participe, je dirais, du personnage. On connaît ses origines et son comportement et peut-être qu'effectivement ça correspond à une période de tension. Moi, ce qui me frappe, c'est que, et encore plus le chiffre que vient de rappeler Quentin est impressionnant, il a fallu combattre ou abattre 347 drones. Ça veut dire qu'il y a 347 drones qui ont été tirés. Donc, c'est, au fond, ce qui émerge aussi, 2022-2026, la guerre continue encore. Ce qui émerge de manière très claire, c'est la naissance d'une armée. C'est la naissance d'une expertise, d'une technologie avec des forces spéciales. Souvenez-vous, toutes les opérations que l'on a vues, d'infiltration, d'opérations ciblées, du fait que maintenant l'expertise des Ukrainiens en termes de drones s'exporte et est demandée dans d'autres régions, en particulier au Moyen-Orient. Et ça, c'est effectivement quelque chose qu'on ne pouvait pas prévoir en mars 2022.
2: Je vais vous donner
0: maintenant, c'est un fait majeur.
1: Anthony Mélenchon,
2: excusez-moi. Je vais vous donner juste un chiffre. 40% des capacités de raffinage de la Russie ont été frappées par l'Ukraine ces six derniers mois. 40%. Ce qui veut dire qu'aujourd'hui, la Russie ne peut pas profiter de l'augmentation exponentielle, enfin, du doublement du prix du pétrole auquel on assiste. Elle ne peut pas parce que non seulement ses capacités de raffinage ont été frappées largement, 40%, mais en plus parce que l'Ukraine, ces dernières semaines, ces deux derniers mois, vise maintenant les terminaux pétroliers, c'est-à-dire à la fois les ports, les deux seuls goulets d'étranglement par lesquels la Russie peut encore exporter du pétrole et du gaz, c'est-à-dire les ports de la Baltique et les ports de la mer Noire. Et donc, petit à petit, alors ça fait moins de bruit qu'effectivement des opérations beaucoup plus prestigieuses, des contre-offensives terrestres, mais ça mine les capacités russes, ne serait-ce que de pouvoir financer cette guerre. C'est un premier point. Puis deuxième chiffre que je vous donne, c'est pas vraiment un chiffre, c'est une information que j'ai repérée dans la presse russe, qui expliquait l'air de rien que la datcha de Vladimir Poutine était gardée par 12 batteries aériennes anti-aériennes. 12. L'Ukraine, pour se protéger l'entente du territoire, a que 6 batteries patriotes. Et elle manque de vecteurs pour pouvoir justement aller jusqu'au bout de la défense. Non, que si. Là, autour de la datcha de Vladimir Poutine, dans les environs de Moscou, vous avez 12 batteries anti-aériennes dernier cri. Bon, il est quand même pété de trouille. Hein.
1: Voilà ce qu'il dit effectivement beaucoup sur les craintes concernant sa sécurité. Pour terminer, c'est informer cette question, les élèves français sont-ils nuls en orthographe et en grammaire? Bref, en français, le ministre de l'Éducation, Édouard Geoffrey, veut que les notes au bac prennent désormais en compte la qualité rédactionnelle, il le dit dans une circulaire et dans un entretien au journal Le Figaro. Les élèves qui rendent des copies mal rédigées ne pourront pas avoir le baccalauréat, ajoute le ministre. Passe ton bac, mais sans faute. Béatrice Mathieu, est-ce que vous trouvez cet objectif et ce choix juste?
4: Oui, non, mais c'est pas que la question du bac, en fait. C'est effectivement la question de l'enseignement de la langue dès la maternelle, la maîtrise de la langue, la maîtrise de l'écriture, savoir tenir son crayon, savoir écrire de façon cursive, etc. Et c'est quelque chose mais qui est essentiel, pas simplement pour avoir son bac, mais dans le monde de demain, entouré d'intelligence artificielle, paradoxalement, en fait, maîtriser des éléments très, très essentiels de la langue, avoir une connaissance scientifique, ce sont les éléments de la base, en fait, pour garder une autonomie, en fait, de réflexion par rapport à ce que l'information qui pourrait être donnée par Claude, ChatGPT ou une IA chinoise. Donc c'est absolument essentiel, et quand on regarde l'évolution de la maîtrise de la langue, de la compréhension d'un texte, de la richesse des vocabulaires sur 15 ou 20 ans par toutes les enquêtes qui sont faites de comparaison, celles de l'OCDE, PISA, mais aussi d'autres, on voit bien à quel point en fait le niveau des élèves français a chuté. Donc c'est quelque chose qui est absolument essentiel.
1: Quant à Calmé, on met en avant depuis des années qu'il y a moins d'heures de cours de français, que les jeunes lisent moins qu'avant également. C'est ça qui explique en partie cette baisse du niveau d'orthographe.
3: Je pense qu'on va forcément revenir un moment sur le débat sur les écrans, la place qu'ils ont pris, et aussi voilà, il y a qu'à voir la façon dont nos jeunes communiquent, enfin même la façon dont on communique par rapport à nos parents, nos grands-parents, c'est évident. Mais je pense que le ministre a raison, parce que les nouvelles technologies n'empêcheront pas une exigence en matière d'orthographe et de grammaire, et aussi de culture scientifique, parce que lorsque vous allez scripter auprès de votre intelligence artificielle, en fonction de là où vous mettez votre ponctuation, ou en fonction de la façon dont vous conjuguez ou pas votre verbe, les consignes ne seront pas les bonnes, et donc les jeunes auraient tort de négliger cet aspect-là, en se disant on va miser sur, de toute façon, le fait que l'intelligence artificielle écrira nos copies à notre place. Non, il faudra forcément continuer à donner des consignes aux robots pour l'heure.
2: Non, mais c'est fascinant parce que, en fait, ça fait 30 ans que j'entends exactement les mêmes débats sur l'orthographe des élèves. En fait, on n'a jamais résolu l'équation en France, en tout cas entre éducation de masse, ce qui est un bien pour la population dans son ensemble. La France a commis a fait une avancée remarquable qui est celle de tous les pays, tous les pays développés, commence par l'éducation, consacre énormément d'argent à l'éducation, contrairement à ce qu'on pourrait imaginer, 7% de notre PIB, c'est 2,5 points de plus que le Japon, 2 points de plus que l'Allemagne, et on n'a toujours pas résolu la péréquation entre éducation de masse, un bien pour notre population, le fait de porter les enfants jusqu'à 17, 18, 19 ans à l'école, c'est forcément un bien, 80% du classage. Je viens d'une époque où il y avait, excusez-moi, en 1985 j'ai eu mon bac, et à l'époque 25% seulement d'une classe d'âge avait son baccalauréat. Est-ce que vous pensez que, alors évidemment, le bac que j'avais, évidemment comme il y avait très peu de gens qui l'avaient, était incroyable, on faisait de la philosophie, on étudiait les plats, mais est-ce que c'est vraiment la réponse de l'avenir? Est-ce que c'est la réponse, c'est pas plutôt de savoir quelle éducation apporter à cette immense jeunesse, de manière à ce que 80% puis 90% d'une classe d'âge puisse avoir à être porté à l'école jusqu'à 18-19 ans. Et donc ces deux bouts de l'équation, éducation de masse ou éducation élitiste, c'est-à-dire avec une orthographe normée depuis le XVIIe siècle, qui a d'ailleurs été compliquée à souhait au XVIIe siècle, alors que d'autres pays ont réformé leur orthographe. Je pense à l'Espagne, je pense à l'Italie, où des orthographes ont été inventées aussi au XIXe siècle. Je pense à la Turquie, je pense à Israël, je pense à la Roumanie. Donc, tout cela, ce sont des débats qu'on a depuis le débat des anciens et des modernes. Vous savez, le débat...
1: Mais parce que la langue française s'enrichit aussi.
2: Parce que la langue française s'est complexifiée.
1: Et de ses écritures
2: Elle s'est abominablement complexifiée.
4: La grammaire, Anthony, n'a pas changé depuis 1980.
2: Mais si, regardez les débats qu'on avait eus parce qu'on avait voulu enlever le tiret entre... par exemple, contre-productif, on a voulu les deux mots, souvenez-vous, de cette petite réforme.
1: Pas complètement que là-dessus aujourd'hui le problème. Quand on entend les témoignages des professeurs jusqu'à l'université.
2: Le problème n'est pas tellement l'orthographe. Le problème, c'est qu'est-ce qu'on fait avec l'argent qu'on dépense pour l'éducation.
1: Michael Darmon, on ne l'a pas entendu encore sur le sujet.
0: Le problème, c'est pour moi vraiment l'orthographe. C'est vraiment, je pense, le fait que, au fond,
1: à l'heure, je vous coupe un instant, mais Béatrice Mathieu montrait son stylo et disait on écrit aujourd'hui.
0: On n'écrit plus.
1: Moi, c'est ce que j'allais dire.
0: On écrit de moins en moins.
1: Déjà, en tout cas, de moins en moins. Parce que les jeunes, encore moins.
0: Parce que les études nous montrent. C'est qu'effectivement, l'écriture manuelle est totalement abandonnée, qu'elle est maintenant. Et la grande différence avec l'époque qui n'est pas totalement étrangère, que raconte Anthony, c'est qu'on a maintenant une contrainte supplémentaire, une concurrence institutionnelle supplémentaire, qui est l'intelligence artificielle, que sont tous ces maintenant facilitateurs d'expression qui, au fond, sont en train de tout simplement de dévitaliser la capacité de pouvoir s'exprimer. En fait, moi, je pense qu'il faudra être extrêmement créatif dans les années à venir. Peut-être faudra-t-il... Il y a les classes vertes. Peut-être qu'il faudra-t-il faire des classes de français pendant quelques jours où on est sans écran, sans téléphone, et qu'on doit lire, on doit faire des dictées, on doit apprendre ce qu'est cette langue française si on veut continuer, quelque part, à exister, non pas face aux pays, aux autres pays, mais face aux machines. Le vrai clivage, bientôt, il sera celui-là.
4: À Palo Alto, tous les ingénieurs de la tech à Palo Alto, en Californie, mettent leur gamin dans une école où il n'y a pas d'écran, il n'y a pas de téléphone, et ils sont avec le livre et le crayon. Oui. C'est la grande mode à Palo Alto.
2: Moi, si vous voulez, je me souviens encore d'un voyage que j'avais fait il y a 15 ans, en Colombie, où les étudiants avaient un mal de chien à se procurer des manuels et des bouquins. C'était obligé de les acheter de seconde main parce que ça coûtait extrêmement cher par rapport à ce qu'ils avaient. Ce monde-là, en 2 ans, ces boutiques de seconde main dans toute l'Amérique latine ont totalement disparu. Pourquoi ? Parce que désormais, au bout de leur téléphone, ils ont la littérature du monde entier. Donc si ça, c'est pas une amélioration, un mieux... Ce n'est pas vrai. Alors maintenant, juste, je voulais quand même... revenons à des problèmes, moins des problèmes idéologiques, de savoir si oui ou non. Revenons aux faits, aux chiffres. La France dépense plus de 30 milliards de plus que l'Allemagne pour son éducation. 30 milliards de plus par an que l'Allemagne. Et l'Allemagne fait partie des 10 premiers pays classés par le classement PISA. Nous sommes à la 25e et 26e place en matière de langue, de langage, de culture scientifique et de mathématiques.
4: Là, je suis d'accord, la question est bien de l'efficacité de la dépense publique. Et là, on n'est pas en train de dire qu'il faut mettre plus d'argent, il faut que ce soit plus efficace.
1: En fait, et vous savez, France, ce que je vous propose, Anthony et Béatrice, c'est d'organiser un nouveau débat parce qu'on va être pris par le temps et que je sens que vous voulez encore en parler des heures. Donc promis, on vous réinvitera pour en parler. Je le note avec dans un courrier, bien évidemment. Vous serez là tous les deux, Michaël Darmon également. Quentin Calmet, est-ce que vous avez la une sans faute d'orthographe de l'Express?
4: Alors, sans faute d'orthographe, la une est sur Julia de Funès, la philosophe Julia de Funès. Il y a aussi un papier passionnant sur Hassan III,
2: remarquable,
4: le fils du roi du Maroc, et un portrait aussi très intéressant de Luca Di Meo, peut-il réussir chez Kering?
1: Voilà, à lire dans l'Express. Merci à tous d'être venus ce soir dans Les Informés, qui reviennent demain matin à 9h sur France Info. Très bonne soirée à tous.
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1: Il est 2h, le flash, Lison Bourgeois. L'Iran doit arrêter d'empêcher la navigation dans le détroit d'Ormuz, demande ce jeudi des États-Unis et des pays du Golfe au Conseil de sécurité de l'ONU. Washington, qui est toujours en attente de l'accord de Téhéran en faveur de leur proposition pour mettre fin à la guerre au Moyen-Orient. Et sur le terrain, les frappes se poursuivent. L'armée américaine dit avoir ciblé des installations militaires iraniennes. Le commandement militaire iranien accuse les États-Unis d'une violation du cessez-le-feu et indique que les forces iraniennes ont immédiatement riposté. Au Liban, Israël poursuit ses attaques contre le mouvement pro-iranien du Hezbollah malgré le cessez-le-feu. Des frappes israéliennes ont fait au moins 12 morts ce jeudi dans le sud du pays, selon le ministère de la Santé. Mercredi déjà, 11 personnes avaient été tuées dans des frappes sur le sud et l'est du pays. 8 personnes identifiées, 8 Français identifiés comme cas contact d'antivirus. Ils ne sont pas montés à bord du MV Ondus, bateau foyer de ce virus respiratoire, mais ont pris le même avion qu'un croisiériste contaminé. L'un d'entre eux a des symptômes bénins et a été isolé en attendant de faire un test, indique ce jeudi soir le ministère de la Santé. Un ex-dentiste condamné à 6 ans de prison ferme pour avoir mutilé des dizaines de patients en Lozère. Il est accusé d'avoir pratiqué des opérations médicalement injustifiées et bâclées pour avoir comme objectif d'escroquer la sécurité sociale. La ligne grande vitesse entre Bordeaux et Toulouse est un projet irréversible, a affirmé ce jeudi Sébastien Lecornu. Le Premier ministre a signé un protocole d'accord sur cette LGV Sud-Ouest en présence des élus des collectivités concernées. Aujourd'hui, les choses sont claires, se félicite le maire de Toulouse. La ligne doit relier Bordeaux à Toulouse, puis à Dax. Rien ne va plus dans les rangs du Real Madrid. Vive altercation ce jeudi entre Aurélien Tchouaméni et Federico Valverde. Le capitaine souffre d'un traumatisme crânien, mais sur Instagram, Federico Valverde explique que son coéquipier ne l'a pas frappé, mais qu'il a accidentellement heurté une table. Le Real qui se déplace à Barcelone dimanche pour un classico qui pourrait bien être décisif pour l'attribution du titre de champion d'Espagne. Et puis c'est un match qui a comme un arrière-goût de gâchis pour les supporters du Racing Club de Strasbourg. Ce jeudi soir, Strasbourg a de nouveau été battu par le Rayo Vallecano. 1-0 pour ce match retour de Ligue Conférence, le même score qu'à l'aller. Les Alsaciens sont donc éliminés aux portes de la finale. Les Espagnols